0: Bonjour et merci de nous retrouver pour La Foi prise au mot, votre émission de formation et de réflexion. Cette semaine, dans la série des 20 ans de l'émission et à l'occasion de la fête de la musique, nous allons parler de ce qui fait vibrer les célébrations liturgiques, la musique évidemment. Mais nous n'allons pas l'aborder comme un concert ou dans une perspective uniquement historique. Nous allons voir comment, depuis des siècles, elle s'adapte, la musique, elle colore le temps liturgique. Avant, Noël, Carême, Pâques, Pentecôte, chaque temps de l'Église possède sa propre atmosphère, son propre tempérament spirituel que la musique vient souligner et vient magnifier. Ce sera donc l'occasion de réviser notre calendrier liturgique et peut-être de ne pas se tromper quand il s'agit de choisir un chant à la messe. Pour nous guider dans ce voyage sonore, un invité, François Polgar. Bonsoir.
1: Bonsoir.
0: Alors François, vous êtes chef de chœur, vous êtes consultant musical à Côte-Éau et c'est peut-être bien des téléspectateurs vous entendent et ils vous voient en vrai là cette fois-ci, mais ils vous entendent très souvent parce que c'est vous qui faites les voix off, donc voilà, de tous les concerts. Et je suis heureux qu'on fasse cette émission ensemble à l'occasion des 20 ans parce que à le dire. Ça fait 20 ans qu'on les fait, ces émissions ensemble.
1: Je crois bien, oui.
0: Hein, vous êtes, voilà, avec
1: toujours... J'en ai bien peur.
0: Ça fait toujours avec autant de plaisir une émission musicale presque par an, et puis beaucoup d'émissions aussi entre ça. Alors, peut-être pour commencer sur cette question donc, de la musique liturgique, du temps liturgique, vous faites toujours une distinction, François, entre musique sacrée et musique liturgique. Il ne faut pas confondre.
1: Oui, non, il ne faut pas confondre. C'est-à-dire que à une époque... Enfin, jusqu'à une certaine époque, la musique sacrée n'était que liturgique. C'est-à-dire que les compositeurs composaient de la musique sacrée pour les offices, que ce soit les offices religieux, que ce soit les messes, les grandes célébrations. Hein. Et puis, à un moment donné, la musique est passée dans le concert. Mais on ne sait pas qu'en fait, c'est arrivé très tardivement. Hein. Mmh. Les premiers vrais concerts, c'est en Allemagne, c'est par exemple les Abendmusik de Buxtehude, par exemple. Mmh. Mais c'était pas vraiment encore des concerts là, c'était encore des moments où les fidèles étaient invités à venir à l'église pour écouter de la musique, mais dans le but de prier et dans un but véritablement spirituel. Mmh. Et le concert arrive en fait à la fin du XVIIIe siècle. Mmh. Alors là, on a à Paris, par exemple, on a la création du concert spirituel de Philidor. Alors le concert à cette époque-là s'appelle concert spirituel parce que on jouait dans les temps où il n'y avait pas de temps liturgique particulier. Et donc, l'opéra, parce que c'était l'opéra, en fait, qui était chargé de la musique, mmh. hein, l'opéra royal. Hein, et donc, lorsque il n'y avait pas de temps liturgique très, très particulier, l'opéra, l'orchestre et les chœurs de l'opéra étaient autorisés à faire des concerts. Et c'est-à-dire que les gens venaient écouter la musique, mais qui était, dans un premier temps, la musique spirituelle. Et puis, vers la fin du XVIIIe siècle, sont apparues des musiques profanes. Et donc, on a commencé à entendre des sonates, des concertos, des symphonies au concert.
0: C'est vrai que c'est assez curieux, parce que même au XVIIe, XVIIIe siècle, la musique, elle sert toujours à quelque chose. Quand le roi entend de la musique, c'est pour danser.
1: Il y a toujours...
0: C'est très curieux d'écouter de la musique sans rien faire. Enfin, oui. Peut-être que les fameuses rave parties où les jeunes là, oui. Dansent en même temps, ils retrouvent quelque chose de très...
1: C'est-à-dire que la musique, jusqu'à un temps très, très, très récent, avait toujours une fonction. Mmh. Ou une fonction militaire, par exemple, pourquoi pas, hein, une fonction sociale, une fonction mais ou religieuse bien sûr, mais on n'écoutait pas de la musique. Jean-Sébastien Bach, il n'écoute pas de la musique. Il compose
0: de la musique
1: pour que les gens y participent en
0: et
1: fait.
0: Pour qu'ils chantent et pour qu'ils.
1: On en reparlera.
0: Ouais. Et bien justement, c'était là où je voulais arriver, c'est à cette idée que chaque temps liturgique a sa propre coloration et la musique est là pour soutenir. Alors, on va commencer dans l'ordre, hein, on va pas...

0: à se compliquer la vie. Le premier temps, hein, tout le monde le sait, c'est l'avant. C'est un temps de tension, hein, on sent qu'il y a quelque chose qui va venir, quelque chose d'assez sombre, enfin, il y a quelque chose, on attend une lumière, on attend, c'est une pédagogie de l'absence, comme on dit très souvent, la pédagogie de l'attente du Messie. Alors, est-ce que la musique réussit à donner cette idée-là ?
1: Alors, donc l'exemple qu'on va faire entendre.
0: C'est le Messie de Handel.
1: Et c'est un extrait du Messie de Handel, le début, puisque donc le Messie nous raconte la vie du Christ, et donc ça commence avant sa naissance, hein, et on va arriver à un moment donné à la nativité, mais donc ça commence par l'avant, donc l'évocation de Saint Jean-Baptiste, qui annonce évidemment et dans un premier temps, l'oratorio commence, commence par un récitatif de ténor. Donc le récitatif, en fait, c'est une manière de parler en musique. Et vous entendez les cordes qui sont extrêmement calmes et répétitifs, comme un peuple qui marche lentement vers quelque chose, en fait. Et le ténor nous fait entendre un extrait du livre d'Isaïe, hein. En fait, je crois que c'est le chapitre 11, qui demande donc, qui s'adresse au peuple et qui lui dit, maintenant, tu peux te reposer, tu peux retrouver ton calme, parce que le temps est arrivé et il va se passer quelque chose.
0: C'est tout à fait le temps de l'avant, le temps où effectivement on est dans le calme. Enfin, le but, c'est de se calmer un peu avant Noël, quoi.
1: Voilà, donc, parle à ton Dieu.
0: Et là, on sent tout d'un coup...
1: Says your God. Et là, ça s'anime un petit peu plus.

0: entendu Jérusalem. Voilà, donc, ouais. En fait, on est en train de nous expliquer ce qui va se passer, en fait.
1: Exactement. Ouais. Exactement.
0: Tant d'attente, tant de préparation. Alors, on va entendre la fin assez rapidement et on va passer au temps de Noël bientôt.
1: Oui. Et donc, voilà, le ténor dit et annonce, lui, que le temps est arrivé. Le temps est arrivé. Et voilà. L'Ancien Testament est accompli. C'est ça, en fait, que chante le ténor.
0: Voilà. Maintenant qu'on entend la fin de Handel, on va passer au temps d'après. On va aller assez vite, hein, il faut
1: bien sûr, parce qu'on
0: n'a que 52 minutes pour parler de tout.
1: Oui.
0: Alors, évidemment, l'Avent arrive à maturité, si j'ose dire, par l'incarnation, par Noël. Et là, évidemment, c'est le temps, par excellence, de la joie, de la clarté, mais aussi, quelquefois un peu inquiet. Hein.
1: Oui.
0: Alors, vous avez proposé deux extraits. Et c'est très intéressant parce qu'il y a deux extraits complètement différents. On va entendre le premier.
1: Oui.
0: Marc-Antoine Charpentier, donc un compositeur
1: fin 17e.
0: Voilà.
1: Oui, qui travaillait pour l'église des Jésuites, qui aujourd'hui est l'église Saint-Paul à Paris. Hein. Mmh. Donc, il était musicien officiel pour les Jésuites à son époque. Et donc, il écrit beaucoup de messes, hein, et en particulier cette messe de minuit, ce qui est intéressant, c'est qu'il a repris les thèmes des vieux Noëls traditionnels que l'on chantait à son époque. Et donc, ça nous permet à nous aussi de savoir qu'est-ce qu'on chantait comme chant de Noël à l'époque. Là, on va entendre...
0: On entend la joie.
1: Voilà. Sur Kyrie eleison, c'est le Noël, Joseph est bien marié.
0: Ah oui.
1: Il se chantait à l'époque. Alors bon, c'est agencé selon la manière de composer à l'époque baroque. Hein. L'orchestre est assez léger, hein. il y a des cordes, des hautbois, des flûtes.
0: Oui.
1: Les flûtes, très souvent dans les pièces de Noël baroques, on fait entendre la flûte, parce que la flûte...
0: C'est les bergers.
1: C'est les bergers, voilà, c'est ça. Hein.
0: Et c'est joyeux, c'est gai.
1: C'est
0: quelque chose d'assez...
1: Voilà.
0: Parce que c'est un kyrie, normalement, ça devrait être un peu déprimant.
1: Voilà, alors, il n'y a pas la suite, mais il y a évidemment, après kyrie, il y a le Christé. Sur un autre Noël, je crois que c'est une jeune pucelle, le Noël qui se chantait. Et puis le troisième kyrie, c'est encore un troisième Noël différent. Je me souviens plus très bien je sais plus très bien lequel.
0: Et donc on voit, comme vous dites, hein, on a le droit presque d'être à la limite du paganisme, peut-être de religiosité populaire,
1: alors,
0: plus exactement.
1: Voilà. Alors ça, c'est un sujet très intéressant. C'est l'intrusion du profane dans le religieux. Alors, on aurait pu en parler à propos de la Renaissance, parce qu'il y a eu la Renaissance, c'était même très très grave, puisque les compositeurs utilisaient même des chansons paillardes pour écrire des kyriés, des sanctus, etc. Alors là, le pape était pas très très content, et donc il y a eu un concile, le concile de Trente, où Palestrina, donc le grand compositeur italien, hein, a été chargé de réformer tout ça. Donc de remettre les choses en place, n'est-ce pas? Et là, on a arrêté de s'amuser avec parce que ça les faisait beaucoup rire, évidemment, de pouvoir faire entendre des chansons grivoises pendant les messes avec des des sous-entendus.
0: C'est intéressant parce que ça dit aussi une certaine forme de liberté par rapport à la messe, par rapport à la liturgie. Enfin, peut-être quelque chose qu'on a un peu oublié, c'est-à-dire la messe, c'est ça prend le tout de la vie, y compris les petites musiques. Vous aimeriez pas diriger du Johnny Hallyday ou je sais pas du Shakira dans le non ça vous
1: je pense pas non. Mais Charpentier, lui, il utilise quand même des Noëls. Hein.
0: Oui, donc ça va.
1: Voilà, c'est pas pareil, c'est pas tout à fait pareil. Voilà.
0: Alors, deuxième extrait, alors là, très caractéristique de la joie de Noël, c'est la Marche des Rois de Gustave...
1: De Georges Bizet.
0: Georges Bizet.
1: Oui. Donc c'est...
0: Tout le monde va reconnaître.

0: Ah, j'ai rencontré le train.
1: Oui, voilà, c'est ça.
0: Alors, ce qui est assez amusant, c'est que, en réalité, ce thème-là, alors, c'est un thème dit populaire provençal. Mmh. D'ailleurs, il a été attribué à une certaine époque. On a dit que c'était un Noël de Saboli, Saboli étant le grand compositeur de Noël au 19e. Hein. Et en fait, pas du tout. En fait, c'est une marche militaire, c'est la marche de Turenne, qui aurait été écrite par Lully.
1: Ah oui.
0: Alors, c'est très intéressant parce que quand vous écoutez la marche de Turenne, en fait, elle est dans le mode majeur, alors que Bizet, lui, le Noël de bon matin, oui, l'ont transposé dans un mode mineur. Donc,
1: et c'est ça qu'on entend là. Peut-être qu'on peut le mettre un peu plus fort. C'est pas si gai que ça.
0: Non, là, c'est pas très gai, parce que c'est une variation orchestrale.
1: Et ça dit quand même le côté ambigu de Noël. Oui. Hein. Après, ça s'accélère.
0: Oui, là, la forme musicale, c'est les variations.
1: Oui. Hein.
0: Donc, Bizet est très habile. Hein, hein. Il arrive à nous faire entendre des choses très, très différentes, quoi. Et avec une orchestration incroyable, quoi.
1: Oui, c'est ça, oui, oui.
0: Je crois que j'ai mis la troisième parce que je la trouvais amusante avec le basson.
1: Oui.
0: Qui est...
1: Ouais.
0: Alors là aussi, c'était aussi dans le but de montrer que l'inspiration à Noël est très souvent quand même une inspiration populaire.
1: Oui.
0: Voilà. Noël est une fête populaire, en fait. Hein. Et donc, les chants de Noël, c'est, la plupart du temps, c'est pas vraiment des chants savants.
1: Oui.
0: C'est très souvent quand même des chants populaires. Quelles que soient les traditions.
1: Oui, et c'est vrai que, et d'ailleurs c'est heureux, on fait entendre assez souvent des Christmas carols,
0: oui,
1: vous savez, des chants anglais, oui, y compris dans nos messes, oui, catholiques, si j'ose dire, françaises ou dans le monde francophone. Et ça aussi, il y a toute une tradition.
0: Oui, oui, mais les carols, c'est déjà de la musique savante, hein,
1: oui,
0: parce que c'est plus de la musique qui vient du Moyen-Âge, c'est une musique qui est beaucoup plus récente, quoi, et, mm-hmm, et qui provient plutôt de après la réforme, évidemment. Hein.
1: Et donc, mais ça dit aussi quand même une sorte de... Enfin, il y a une sorte d'ambiance de Noël.
0: Oui,
1: enfin,
0: ah bah, voilà. Oui. Surtout que c'est très coloré. La coloration est très particulière du Noël anglais. Hein. Même si on ne le connaît pas, on va tout de suite reconnaître que c'est un Noël. Mais chez les Anglais, c'est quand même très, très joyeux. Hein.
1: Alors, c'est très joyeux, mais maintenant, on va passer au temps un peu moins joyeux, qui est le temps de carême. Alors,
0: oui,
1: on a fait longuement, pendant tous ces 20 ans, des émissions sur le carême, sur tout le monde sait maintenant que c'est un temps de désert, le temps de la pénitence, le temps de la contrition, le retour à l'essentiel, etc. On dit souvent, les cloches s'en vont. Est-ce que la musique s'en va ? L'orgue
0: alors,
1: s'en va.
0: Alors, normalement, oui. Je veux dire, si on respecte et les traditions et ce qui est demandé par l'Église, l'orgue ne doit pas jouer pendant le temps de carême. Voilà. Alors, quand on est organiste, étant moi-même organiste, j'étais organiste pendant très longtemps, on se sent un peu frustré.
1: Oui.
0: parce que l'orgue ne sert qu'à accompagner, en fait, les chants de la messe, hein. Mais on ne peut pas jouer une entrée, on ne peut pas jouer à l'offertoire, on ne peut pas jouer de communion, on ne peut pas jouer à la sortie non plus.
1: Donc on peut quand même entendre un peu d'orgue.
0: Oui,
1: pour que le chant chante juste.
0: Oui, c'est ça. On va dire que c'est utile, parce qu'autrement ce serait catastrophique. Je ne parle pas du prêtre.
1: Non, bien sûr que non.
0: Absolument pas. Évidemment.
1: L'assemblée, c'est toujours l'assemblée qui est fautive.
0: Évidemment, et du chantre.
1: Oui.
0: Mais non, l'orgue. Mais c'est très. Moi, je trouve que c'est une très bonne chose. Quand j'étais organiste, je respectais à la lettre vraiment cette tradition parce que je trouve que ça. Maintenant, en Allemagne, il y a dans la musique protestante, il y a beaucoup de pièces pour le pour le carême. Hein. Mmh. Et c'est parmi les plus belles qu'on peut trouver. Hein. Alors là, pour le carême...
1: Ouais, vous nous avez proposé quelque chose de... Alors, ouais. On va essayer de l'entendre un peu longuement, parce que on l'a entendu juste avant, pour préparer cette émission, où vous avez dit que c'est une musique très complexe.
0: Oui.
1: On va laisser le téléspectateur entendre, pour que vous nous expliquiez la complexité.
0: Oui, oui.

0: Oui.
1: Pourquoi c'est compliqué?
2: Alors déjà, il faut dire que c'est une pièce de Roland de Lassus, hein,
1: oui.
2: Grand compositeur flamand donc du XVIe siècle.
1: Oui. Hein, Exalte à beauté.
2: Deuxième moitié du XVIe siècle. Hein, il est né à Mons, qui est en Belgique, je crois.
1: C'est totalement en Belgique. Et c'est pas tout à fait en Flandre.
2: C'est pas en Flandre.
1: C'est en Wallonie, oui, actuellement.
2: À l'époque, ça dépendait des Pays-Bas, en fait.
1: Oui, hein,
2: donc, c'est donc ce qu'on appelle un compositeur polyphoniste. C'est-à-dire que il écrit ses pièces dans un contrepoint extrêmement compliqué. Mmh. Alors le contrepoint, c'est la manière d'écrire la musique en superposant les phrases musicales.
1: Oui.
2: Chacune des phrases musicales ayant sa propre individualité et étant indépendante des autres.
1: C'est pas un canon.
2: Si, c'est un genre de canon.
1: C'est un genre de canon, c'est ça.
2: C'est un genre de canon, mais c'est un canon beaucoup plus complexe. Par exemple, ici, ça, c'est un double canon à la quinte. Donc, ça veut dire que... comme ça, ça peut pas dire grand-chose.
1: Oui, oui.
2: Mais ça veut dire que pour écrire une chose pareille, il faut avoir une oreille absolument exceptionnelle. Et puis, il faut avoir une imagination complètement débordante. Sachant que là, on a six voix. C'est-à-dire que chacune des voix est divisée en deux, hein, et on a des sopranos, des mezzos, des altos, des ténors, des barytons, des basses. Il y a six voix, chacun des canons étant agencé deux par deux, et il faut qu'on puisse quand même comprendre quelque chose. C'est là où c'est quelquefois un petit peu compliqué, parce que comme les phrases sont décalées, souvent les paroles aussi sont décalées, mais le compositeur s'arrange quand même pour qu'on puisse reconnaître le texte. Et souvent les textes, justement, sont très courts, de manière que justement, ce soit pas trop...

0: trop difficile au niveau de la compréhension du texte. Hein.
1: Nous sommes bien sur KTO dans la foi prise au mot et nous faisons une émission sur la musique sacrée et la musique liturgique. Alors, là, qu'est-ce qu'on entend ?
0: Voilà, la deuxième voix qui rentre ici. Voilà, voilà, la troisième voix rentre ici plus bas. Hein. Et à la basse. Oui. Hein. Mais le fin du fin, c'est que tout doit être harmonieux. Hein. Donc il faut s'arranger pour que la conjonction de ces voix, de ces phrases, qui sont indépendantes les unes des autres, soit également dans une harmonie.
1: C'est ça, donc c'est pour ça qu'il faut la fameuse imagination débordante.
0: Oui, ouais.
1: Pourquoi pour vous c'est symptomatique du carême ? C'est un chant de carême.
0: Oui,
1: hein.
0: Moi je crois que c'est une musique qui pousse à la réflexion en fait,
1: oui.
0: qui vous introduit dans un monde très très calme et très de réflexion en fait, qui vous oblige à considérer véritablement votre personne aussi. Enfin, je veux dire, c'est une musique assez individuelle. Et parce qu'il faut quand même le dire aux téléspectateurs, cette pièce est Exalta Beauté, qui est une pièce pour le Mercredi des Cendres. Voilà.
1: Alors, en fait, vous avez triché, puisque le Mercredi des Cendres, c'est pas le carême, c'est la Semaine Sainte, et ça tombe bien, puisque c'est...
0: Ah ben non, mercredi des Cendres, c'est le début.
1: Ah, c'est le début, non, pardon, c'est pas la Semaine Sainte, c'est avant le carême, pardon.
0: Non, on va y arriver.
1: Et on va y arriver à la Semaine Sainte, pardon, j'étais en train de vous tricher, mais différemment. Donc, ça nous permet d'arriver à la Semaine Sainte,
0: voilà,
1: ouais. Et là, vous nous proposez ici deux extraits très, très différents,
0: oui.
1: Dont un qu'il faut
0: oui.
1: écouter.
0: On va pas du tout parler,
1: parce que
0: ça, c'est le chef-d'œuvre des chefs-d'œuvre, c'est une pièce. Une fois qu'on l'a entendue une première fois, on a envie de la réécouter. C'est en fait un extrait des Leçons de ténèbres de François Couperin, donc qui est un grand compositeur français du 18e. Hein, et François Couperin qui a été organiste à Saint-Gervais. Hein, et donc là, ce sont les Lamentations de Jérémie, n'est-ce pas ? Et ce qu'on va entendre, c'est le début de cette troisième leçon de ténèbres, qui est à deux voix. Et ce qu'on va entendre, c'est assez court, vous allez voir, c'est en fait la lettre Yod, c'est-à-dire la première lettre de hébreu, hein, du texte en hébreu. Et François Couperin, à chaque début de verset, il fait entendre un court passage, mais d'une profondeur incroyable. Hein. C'est comme une lettrine, n'est-ce pas ? On serait dans un manuscrit du Moyen-Âge, hein, on a très souvent une lettrine, on a une lettre, la première lettre, elle est écrite de manière, elle est dessinée, décorée, de mille façons. Et là, c'est pareil, la première lettre, en fait, il en fait, en fait, un chef-d'œuvre qu'on va écouter
1: immédiatement.

0: il y a tout le carême, enfin toute la semaine sainte.
1: Absolument.
0: Le pathétique, mais aussi une certain nombre de gravité.
1: Mais oui, une gravité.
0: Et de noblesse.
1: Oui, comment dirais-je, la volonté de du beau aussi.
0: Oui.
1: Hein.
0: Oui.
1: Cette semaine sainte, elle est affreuse,
0: oui.
1: Mais il y a, c'est quand même une certaine beauté qui ressort de cette phrase. Il y a deux voix de femmes qui s'enchevêtrent, hein, absolument, mm-hmm. avec un accompagnement, ce qu'on appelle de basse continue,
0: mm-hmm.
1: c'est-à-dire il y a un orgue et un violoncelle solo, hein, qui accompagnent ça de manière très très simple, et je crois qu'on arrive là au sommet de la musique baroque française, en tout cas, ça, c'est sûr.
0: Et puis oui, avec quelque chose qui est très, c'est digne. Enfin, il y a quelque chose.

0: chose de, dans le meilleur sens du terme, c'est digne. Est-ce que quelquefois vous avez l'impression que on peut se tromper et que ça devient indigne? Je veux dire par là, vous voyez, non mais vous voyez ce que je veux dire,
1: oui,
0: c'est-à-dire
1: oui.
0: que on fait un choix de à la messe, et ça va pas. Il y a quelque chose pas forcément d'indigne au
1: non,
0: sens,
1: non, bien sûr, je comprends.
0: Au sens moral
1: oui,
0: du terme,
1: oui.
0: mais ça manque la dignité du moment.
1: Mais c'est un petit peu le problème hein, de quelques, enfin même je dirais assez souvent hein, de nos célébrations, c'est que la musique n'est pas forcément toujours en parfaite adéquation à la fois avec le temps liturgique, mais également avec le temps dans la messe, parce que c'est un peu le même problème, hein, c'est-à-dire que un Kyrie ne peut pas être comme un Agnus Dei. C'est forcément deux couleurs différentes. Un Credo ne peut pas être la même chose qu'un Gloria. Hein. Mmh. Et donc le choix des pièces aussi, en fonction du temps liturgique, est extrêmement important. Je pense qu'on peut être aidé à la fois dans sa prière et dans la compréhension des textes.
0: Vous nous avez proposé aussi un oui. deuxième extrait, c'est du chant grégorien, oui. Christus Factus Est, donc le Christ a été, enfin il est devenu le Christ.
1: Alors, ça c'est...
0: Pourquoi le grégorien ?
1: Ben oui, c'était, pour moi c'était important de montrer en quoi cette musique, en fait, elle cherche pas à être expressive. Mmh. Ce qu'on vient d'entendre là de Couperin, c'est quand même extrêmement expressif, n'est-ce pas ?
0: Ici, là. Voilà.
1: C'est la prière pure, c'est-à-dire que le chant grégorien, il naît du texte. Sans texte, le chant grégorien, évidemment, n'existe pas. Hein. Et à partir de ce texte, la musique s'élève, mais s'élève, c'est une vraie prière. C'est une vraie prière chantée, quoi. Hein. Alors ici, la pièce là, qui est un grand chef-d'œuvre du chant grégorien, c'est souvent chanté à, justement le Jeudi Saint, hein, et c'est l'hymne des Philippiens, hein, le Christ s'est fait obéissant jusqu'à la mort, et la mort sur une croix. Et là, ça fait partie de ces pièces de chant grégorien, où quelquefois je me dis, tiens, le chant grégorien, il est anonyme, on ne sait pas qui l'a écrit, mais il y a certaines pièces qui sont tellement incroyables qu'on est obligé d'imaginer qu'il y a un compositeur, qu'il y a quelqu'un quand même qui était derrière.
0: Ah ben certainement, oui.
1: Mais,
0: oui. Et c'est intéressant parce qu'effectivement, on voit bien la différence entre Couperin et le chant grégorien. On n'est pas obligé, toujours dans notre discussion là, sur comment rendre les choses adéquates, on n'est pas obligé d'aller forcément dans la sensiblerie, dans la sensibilité. On peut aussi être dans la retenue, dans le...
1: Là, pour le coup, le chant grégorien n'est jamais, jamais dans la sensibilité, ni la sensiblerie.
0: Oui. Hein.
1: Il est l'expression d'une prière, et d'une prière vraie. Hein. Donc, il ne peut pas être...
0: Et donc, pour un temps liturgique, il est tout le temps adapté, d'une certaine façon.
1: Oui, et il est adapté. Il y a souvent quand même un rapport entre la musique et le texte.
0: Oui.
1: Et c'est un genre de musique où il faut quand même toujours bien regarder le texte.
0: Oui, oui, oui, et puis le faire entendre correctement.
1: Parce que là on n'a pas entendu, mais après l'antienne là qu'on vient d'entendre,
0: oui.
1: Il y a un verset et le verset dit. Et c'est pour cela que le Dieu l'a élevé, lui a donné le nom qui est au-dessus de tout le nom.
0: Ouais.
1: Et là, la phrase, elle part dans des hauteurs intersidérales absolument extraordinaires. Enfin bon, il faudrait en parler plus longuement à un autre moment.
0: On est donc, on était dans le carême, on est passé dans la Semaine Sainte avec Couperin et le chant grégorien, et nous allons retrouver la joie, le triomphe, la gratitude, l'exaltation du temps pascal. Et vous nous avez, alors là, c'est un tube, hein, là,
1: c'est un tube.
0: Je parlais un peu de Shakira, mais là c'est presque votre Shakira à vous, François Polgar.
1: Non, mais là il y avait un choix infini, évidemment, de pièces, mais j'ai pensé que ça ferait plaisir. Également aux téléspectateurs de réentendre une fois et bien chanter
0: le Messie de Händel.
1: L'Alléluia du Messie de Händel.

0: c'est jubilatoire. Hein, oui. Mais c'est quand même, Handel n'est pas un compositeur. Il cherche pas l'effet particulier. Hein. C'est juste la jubilation. Alors il y a des, à propos de cet Alléluia, on dit que la gouvernante de Handel l'aurait retrouvé un matin en pleurs au pied de l'escalier. Alors elle lui demande qu'est-ce qui se passe, mais qu'est-ce qui vous arrive? Et il aurait répondu, écoutez, je viens de voir le ciel s'ouvrir devant moi.
1: Oh.
0: Et on conclut, il venait d'écrire l'Alléluia.
1: D'accord, bon.
0: Donc, le ciel s'ouvre devant lui. Et puis on connaît évidemment l'anecdote du roi Georges Ier, qui entendant l'Alléluia pour la première fois, s'est levé d'enthousiasme. Et évidemment, toute la cour s'est levée d'un coup. Parce que,
1: d'un seul homme.
0: C'est comme la reine d'Angleterre qui boit le rince-doigt.
1: Hein. Oui, c'est ça.
0: C'est quand même la même chose. Et donc, il y a une tradition maintenant en Angleterre. Très souvent, quand on joue le Messie, au moment de l'Alléluia, le public se lève.
1: Ouais. Pourquoi c'est beau? Pourquoi, enfin, ou plus exactement, non. Pourquoi c'est si célèbre? Parce que c'est une question. Vous savez, c'est comme la Joconde. On se pose toujours la question. Bon, c'est pas mal comme tableau, mais il y a à côté des choses qui sont aussi très jolies. Ça, pourquoi c'est si connu?
0: Alors, je crois que c'est parce que c'est simple. C'est pas. On a entendu tout à l'heure le Roland de Lassus.
1: Oui.
0: Il peut pas être connu comme ça parce que c'est trop compliqué.
1: Même à jouer, c'est
0: compliqué.
1: Ça
0: demande une démarche, même une démarche intellectuelle. Il y a quand même une écoute immédiate, mais pas de la même manière. Oui. Tandis que là, en plus de ça, l'Alléluia, c'est le seul moment, enfin un des seuls moments, il y a trois moments, dans le Messie où les trompettes et les timbales jouent. Hein, oui. Du coup, ça apporte aussi quelque chose d'un petit peu plus solennel, on va dire. Hein. Après, est-ce qu'il y a des vraies raisons pour que les...
1: Non, c'est pas une question. Vous l'avez déjà fait jouer à votre... François Folgard, je vous ai présenté comme chef de chœur, vous dirigez, vous avez votre propre chœur de jeune garçon depuis 30 ans.
0: Oui.
1: Hein, peut-être même plus.
0: Oui, pas.
1: vous le faites jouer. Est-ce que c'est agréable à jouer? Est-ce que les enfants aiment bien?
0: Oui, les chanteurs adorent ça.
1: Oui,
0: absolument.
1: C'est un peu leur tube aussi.
0: Oui, enfin, ça fait partie des pièces qu'ils aiment beaucoup chanter. Mmh. Ils connaissent, qu'ils apprennent par cœur très très vite.
1: Oui.
0: Justement très très vite parce que c'est assez simple.
1: Oui. Hein.
0: Et puis, je crois que ça permet aussi de faire sortir le trop-plein
1: d'énergie.
0: D'énergie, c'est ça, exactement. Ouais. Parce que souvent, dans un concert, vous savez, vous avez des pièces qui sont difficiles, donc qui demandent beaucoup de concentration, voilà. L'Alléluia du Messie, ça demande pas... Ben, ça demande, bien sûr, une concentration, mais ça demande pas une concentration tout à fait exceptionnelle. Et surtout, ça permet de véritablement exprimer une énergie... de très, très forte énergie.
1: Est-ce que vous seriez en train de nous dire que c'est de la musique facile?
0: La musique est jamais vraiment facile, hein, mais disons que c'est une musique, disons, plus facile, oui, plus... parce qu'il y a quand même des degrés de... On verra ça peut-être tout à l'heure, si on a le temps d'arriver au bout.
1: On va y arriver, oui, je vous assure. Alors, après le temps pascal, évidemment, il y a le temps de la Pentecôte.
0: Oui.
1: Donc, c'est le temps de l'Église, hein, c'est le temps de la mission. C'est évidemment aussi la Pentecôte, le temps de la descente de l'Esprit-Saint sur la communauté des apôtres. Donc, c'est le temps de l'Esprit. Alors, vous avez fait un choix qui est de nous faire entendre, là aussi, en décalé, un extrait de la Passion selon Saint Jean de Jean-Sébastien Bach. Donc la Passion normalement,
0: respecté.
1: Mais vous avez bien fait.
0: Le temps liturgique. Mais
1: vous avez bien fait. Pourquoi?
0: Là, je voulais montrer. Je voulais parler du choral en fait.
1: Oui.
0: Arrive la réforme, hein, donc au début du XVIe siècle, c'est 1517, quelque chose comme ça, si j'ai bonne mémoire. Luther fonde, donc ça, ça fait la réforme.
1: Oui, enfin, 1519, les 95
0: voilà.
1: thèses. Oui.
0: Voilà, c'est ça. Mm-hmm. Oui, 19, pardon. Et donc, il est embêté. Parce que, oui, parce que donc, dans son idée, il faut que le peuple puisse comprendre tout ce qui se dit dans le, pendant les offices. Donc, on bannit le latin, hein, il faut se débarrasser du latin, mais la musique religieuse, c'était le chant grégorien, jusqu'à cette époque-là, ou des motets polyphoniques, etc.
1: On vient d'entendre.
0: Donc, il se retrouve avec... Enfin, il n'a rien, quoi. Il n'y a pas de musique qui est adaptée véritablement à cette réforme. Alors là, il y a quand même quelques idées géniales, quand même, dans cette réforme. C'est vrai, hein, il faut bien le dire. Hein. Et en particulier, ils ont inventé la participation des fidèles. Ça, c'est incroyable, quand même, hein. C'est quand même eux qui l'ont inventé.
1: Oui, tout à fait.
0: Et la participation des fidèles, c'est le fameux choral. Alors, qu'est-ce que c'est qu'un choral ? Un choral, c'est un cantique, hein, extrêmement simple de construction. En général, ce sont des phrases de quatre mesures qui s'enchaînent les unes aux autres, selon le texte, évidemment. Hein, des mélodies uniques, c'est-à-dire que la mélodie est très très simple et elle est pas du tout compliquée. Il n'y a pas de rythme, c'est-à-dire que chaque note arrive l'une après l'autre. Techniquement, ce sont des mesures à quatre temps la plupart du temps, composées de quatre noires ou de deux blanches. Voilà.
1: Parce qu'il faut que ça soit simple à chanter.
0: Il faut que ce soit simple à chanter parce que l'assemblée chante le cantique toujours et encore aujourd'hui, hein, même quand vous avez un chœur qui chante ces chorales là, l'assemblée les chante également. Et figurez-vous que quand Jean-Sébastien Bach écrit la Passion selon Saint Jean, à son époque, on la joue pendant la Semaine Sainte, évidemment. Mm-hmm. Hein, et les fidèles chantent les chorales avec le chœur et l'orchestre.
1: Ça devait être extraordinaire.
0: Tout naturellement. Ouais. Car chaque chorale a une coloration particulière, en fonction de l'année liturgique ou du texte. Et c'est pour ça que j'ai choisi, on pourrait déjà entendre le premier extrait,
1: oui.
0: C'est-à-dire dans la Passion selon Saint Jean, le ténor qui nous parle donc de Jésus devant Pilate, et puis le choral qui suit et qui commente ce que vient de chanter le ténor.
1: On écoute donc cet extrait de la Passion selon Saint Jean.

0: après.
1: Tac, quatre mesures. Toujours des noirs. Deuxième phrase.
0: On retrouve la même mélodie.
1: Là, il y a une reprise de la musique, hein, sur un texte différent, bien sûr. Oui. Les textes de chorale, c'est un peu de... C'est de la morale, en fait.
0: Oui.
1: C'est de la morale.
0: Oui, c'est le commentaire de ce qui
1: voilà.
0: se passe.
1: Voilà. L'évangéliste, lui, raconte toute l'histoire, et le chorale en tire la conclusion, la morale. Et alors là, il y a une couleur, quand même. Bach cherche, quand même, un...
0: Au moment
1: c'est très sombre.
0: Oui, hein. Bah oui, parce que c'est le moment où Pilate va condamner Jésus.
1: Voilà.
0: Et vous avez eu parfaitement raison de le mettre pour la Pentecôte, parce que, comme je disais, la Pentecôte, c'est aussi le temps de l'Église, et donc le faire chanter les gens,
1: oui.
0: c'est la communauté, quoi.
1: Absolument.
0: On est absolument dans le... Alors, vous nous avez aussi proposé un deuxième, alors c'est encore

0: Donc l'organiste introduit, aujourd'hui l'organiste il fait 4 notes avant le ouais. début du chant. Et là, il joue tout le chant.
1: Ce qui permet à l'assemblée de l'entendre, enfin,
0: ouais.
1: exactement. Et peut-être de le mémoriser.
0: Oui, parce que ouais. là il est ce qu'on appelle un choral orné, ouais. c'est-à-dire que la mélodie est un petit peu travaillée, hein, ouais. mais elle existe quand même. Ce choral-là, il est là encore. Mea culpa, j'ai pas non plus. J'aurais pu choisir un choral de la Pentecôte, ça aurait été mieux. Mais j'ai préféré vous faire entendre Nun Com, qui est donc Viens maintenant, Sauveur des païens, oui. qui était un choral de l'avant. Hein. Mm. Mais bon, mais quand les gens entendaient ce choral-là, hein, immédiatement. Ils étaient dans le temps liturgique.
1: C'est ça.
0: Ça pouvait pas être autrement. On ne jouait pas ça en dehors du temps liturgique. Bien, aujourd'hui, on fait un peu tout et n'importe quoi, n'importe quand, et on a tort.
1: Oui, comme ça, on a une sorte de, aussi de régularité, de structure. Vous recommandez quand même beaucoup d'orgue pour le temps de la Pentecôte.
0: C'est le moment. Ben, c'est très bien. Oui.
1: C'est le moment où il faut.
0: Oui, surtout qu'il y a énormément de pièces qui ont été écrites sur le temps de la Pentecôte, sur l'Esprit Saint. Il faut quand même dire que l'orgue, c'est quoi ? C'est l'instrument de l'Esprit Saint.
1: C'est que du souffle.
0: C'est le souffle de l'Esprit. Hein.
1: Alors pour terminer cette émission, donc là on a fait oui. un peu, on a parcouru tout le temps liturgique. Alors il y a tout le temps ordinaire. Et ben peut-être pour le temps ordinaire, d'une certaine façon,
0: oui.
1: Vous nous avez proposé deux œuvres qu'on n'entend pas très souvent. Et vous allez nous dire pourquoi on les entend pas très souvent et pourquoi vous les avez choisies. Oui. La première œuvre que vous avez choisie, c'est de Joseph Haydn.
0: Oui.
1: C'est la Création.
0: Oui. Alors là, c'est justement pour montrer. Alors on a passé l'époque baroque
1: et donc on est dans le
0: classicisme le plus pur avec oui. Joseph Haydn, hein. Et donc nous allons vers le romantisme. Le romantisme est à la porte, hein. C'est l'époque du Sturm und Drang, c'est-à-dire où les compositeurs commence à vouloir exprimer des passions, des voilà. et où la musique va devenir vraiment presque descriptive, on va dire. Alors là, c'est le début de
1: la création.
0: De la création. Enfin, pas tout à fait le début, parce que le début, c'est une espèce d'introduction orchestrale absolument géniale, absolument sublime, qui représente le chaos. Avec des instruments qui surgissent de partout sans qu'on les attende. Enfin, c'est incroyable.
1: Oui, oui, ça ressemble presque à de la musique contemporaine. Oui, enfin, presque, la musique, presque, c'est pas du Pierre Boulez, mais.
0: Et
1: mais
0: puis, le soliste, c'est un baryton, commence la genèse. Hein, et donc,
1: Dieu dit que la lumière fut.
0: Et la lumière fut. Et donc, c'est ça qui est intéressant, c'est de voir, dans un premier temps, le chanteur introduit.
1: On va l'écouter.
0: On va l'écouter.

0: avait fait entendre le chaos juste avant, et là, maintenant, il nous fait entendre, en fait, le vide interstellaire. C'est-à-dire, on est dans le noir le plus complet.
1: Pas grand-chose.
0: Et puis, progressivement, le cœur va rentrer. Très discrètement, c'est-à-dire qu'on sent qu'il va se passer quelque chose.
1: Oui. Début de la lumière, c'est l'aube.
0: Oui, exactement. C'est quelque chose qu'on perçoit au loin. Und Gott sprach. Et Dieu dit.
1: C'est vraiment de la musique expressive. On essaie de vous.
0: Que la lumière soit.
1: C'est presque du cinéma.
0: Ah, c'est de la musique de film.
1: Oui.
0: et la lumière.

0: Mir für und
1: c'est de la musique de film. C'est de la musique de film.
0: Alors là, c'est le Big Bang.
1: Voilà.
0: L'explosion de partout dans le...
1: Et puis vous nous avez proposé un dernier extrait, peut-être pour nous inviter à sortir un peu de nos zones de confort, voilà, hein, y compris dans la liturgie. C'est un compositeur contemporain, hein, je crois qu'il n'est pas mort.
0: Ah si, si, ah, il est mort. Malheureusement il est mort depuis pas très longtemps. Mais oui.
1: Ligeti.
0: Oui, Gyorgy Ligeti, donc c'est un compositeur hongrois. Alors, il faut savoir, on va entendre le début d'une pièce incroyable, qui s'appelle Lux Aeterna. Oui. Donc Lux Aeterna, c'est un extrait du Requiem. Oui. Hein,
1: que la lumière éternelle les illumine.
0: Brille sur eux. Oui. Ça. Et en fait, il a été extrêmement choqué par la révolution de 1956. Vous savez, quand les chars russes sont entrés dans Budapest.
1: C'est ça.
0: Et il a dû d'ailleurs s'exiler à ce moment-là. Hein. Il est parti, je crois, aux États-Unis. Hein. Et 10 ans plus tard, donc je crois que c'est en 1966, il a voulu exprimer un petit peu ses sentiments.
1: Un requiem pour
0: voilà,
1: son
0: c'est
1: pays.
0: Ça. Voilà, exactement.
1: Et pour le dirigeant Imre Nagy, qui était une sorte de... Oui. Libérateur, mais oui, oui. Voilà,
0: malheureusement, ça s'est très mal terminé.
1: On écoute.
0: Et, oui.

0: Alors cette pièce est 16 voix, hein, 16 voix de 16 voix différentes, hein, et réelles, hein. C'est-à-dire chaque chanteur a sa partie, sa propre partie, et l'écriture, c'est ce qu'on appelle l'écriture en cluster, c'est-à-dire que ce ne sont plus des accords comme dans la musique classique, ce sont des agrégats de notes qui sont les unes à côté des autres, donc très dissonantes, oui, forcément, mais l'ensemble finit par se fondre dans une espèce de matière sonore.
1: Une sorte de tapis sonore.
0: Oui, exactement, voilà.
1: Et c'est vrai que je vous dois une confession, moi pendant des années ça me heurtait, une fois qu'on est passé au-dessus de ça, c'est magnifique.
0: Bah ça, c'est une pièce, c'est un grand chef-d'œuvre.
1: C'est extraordinaire. Enfin, il y a quelque chose d'extrêmement touchant. C'est très beau.
0: Et souvent, Ligeti, justement, son originalité, c'est qu'il recherche des sonorités nouvelles aussi. Il ne se contente pas d'utiliser les matériaux qui existent, mais en inventer des nouveaux. Hein. C'est ça, d'ailleurs, qui se rapproche un peu de Karlheinz Stockhausen, ils s'entendaient très très bien, c'était un grand ami. Et ce sont des compositeurs contemporains qui ont beaucoup fait pour les recherches de sonorités nouvelles.
1: Donc on invite aussi nos téléspectateurs et puis ceux qui programment.
0: Mais il ne faut pas hésiter à l'écouter.
1: À écouter.
0: Et puis vraiment prendre le temps.
1: Et voilà.
0: Pas couper au bout de, au bout de 20 secondes.
1: Et faire chanter une assemblée, voilà. Alors peut-être c'est un peu compliqué.
0: Non, ça me paraît.
1: Mais faire entendre ça, oui. Pourquoi pas?
0: Oui. Là, c'est vraiment une musique de concert, hein. C'est pas une musique liturgique.
1: Hein. Eh bien, c'est là-dessus qu'on termine notre émission. Alors, François Polgar, vous êtes chef de chœur, je l'ai dit. Qu'est-ce que vous allez faire cet été? Vous n'allez pas simplement écouter de la musique, vous allez
0: Nous partons avec la maîtrise de Sainte-Croix pour une tournée de 3 semaines, hein, où nous allons d'abord au Maroc. Nous chanterons à Marrakech. Sans doute dans la paroisse de Marrakech.
1: Donc l'invitation à tous nos téléspectateurs qui nous regardent au Maroc, il y en a de nombreux.
0: N'hésitez pas à venir. On aura un concert également à Casablanca, et puis également là où il y a le ferry, enfin donc
1: à Gibraltar.
0: Oui, enfin.
1: C'est Ceuta et Melilla.
0: Voilà, c'est ça. Voilà. Et puis ensuite,

0: On remontera en Espagne par le sud jusqu'à Barcelone. Et donc on va faire une douzaine de concerts. Mais sur notre site internet,
1: oui, n'hésitez pas.
0: N'hésitez pas à venir nous voir. Vous tapez Maîtrise de Sainte-Croix, vous le trouverez sur la petite sheet. Et il y aura donc le détail si vous êtes en Espagne à ce moment-là.
1: Eh bien, l'invitation est prise. Merci beaucoup, François-Paul Gard.
0: Merci, Rick.
1: Comme d'habitude, c'était merveilleux. Je crois qu'on a beaucoup appris. Merci, quant à vous, de nous avoir suivis. Vous savez que vous pouvez retrouver cette émission sur le site internet de la chaîne www.kto.tv.com, mais également sur les plateformes de podcast et ainsi que sur l'application radio KTO. On se retrouve la semaine prochaine et bonne fête de la musique.

0: Bonsoir et bienvenue sur KTO. Ce soir, nous avons la joie de recevoir un des écrivains jeunesse les plus lus et les plus traduits. Il est l'auteur de Toby Loneless, de Van Gogh, de la trilogie Alma. J'ai nommé Timothée de Fombelle. Bienvenue.
1: Merci.
0: Timothée de Fombelle, on est très heureux de vous recevoir sur KTO.
1: Je suis ravi aussi, très très

0: heureux sur ce plateau entouré de lumière.
1: On est très heureux, puisque je pense que pour beaucoup de téléspectateurs, vos ouvrages nous ont portés, fait rêver, parce que vous écrivez pour la jeunesse, mais finalement de 7 à 77 ans.
0: Ouais, c'est les livres les plus volés qui existent, volés par les parents, je veux dire, volés par
1: oui,
0: les parents
1: vrai.
0: À leurs enfants, par les grands-parents, abandonnés après l'été dans la maison de campagne, piqués par les grands-parents qui, eux, restent un peu plus. Et ça, c'est le plus touchant. Et c'est la plus belle surprise de cette aventure d'écrire pour la jeunesse, parce que tout à coup, on parle à tout le monde.
1: Et ça, vous ne vous en doutiez pas ?
0: Non, je pensais vraiment... D'abord, je ne pensais même pas que les livres avaient une histoire après qui naissent. Pour moi, je pensais que j'allais travailler toute ma vie dans une boîte et puis envoyer des bouteilles à la mer. Et en fait, ouais, ça circule, il y a quelque chose de viral, d'un petit organisme vivant comme ça, qui est autonome. Je venais du spectacle vivant qui, lui, demande qu'on soit là, sur scène, tous les soirs. Et là, ça m'échappe.
1: Mais justement, c'était ça que j'avais envie de vous demander d'entrée de jeu. Vous avez commencé avec cette troupe des bords de Seine. Vous étiez très jeune, vous aviez 17 ans.
0: Oui, c'est ça. Vraiment, de continuité de ce que je faisais depuis mes 7 ans, plutôt. C'est-à-dire la convocation des frères et sœurs, cousins, pendant l'été, pour monter des pièces. Le rôle qui m'était donné très vite d'être celui qui les écrivait. Et puis ensuite une troupe au collège, et puis ensuite voilà. Et puis à un moment, j'ai vraiment un peu plus pris les choses au sérieux. On était trois au tout départ, et on a créé cette troupe des bords de Seine. On a commencé par jouer du répertoire, Ionesco, Hanouille, et puis
1: très vite. Donc là, vous étiez où ?
0: Là, on était à Paris, parisien, oui. À ce moment-là. Autant j'ai eu des échappées tout au long de ma vie de un ou deux ans à l'étranger assez régulièrement. Mais je suis né à Paris, et ça se passait à Paris. Je me suis dit, tiens, mais moi, à côté, j'écris, pourquoi pas leur proposer les pièces que j'écris ? Donc on a monté cette troupe, et on a commencé à jouer. Les textes. Et ça a été mon école, vraiment, mon école d'écriture, cette compagnie, devoir écrire pour avoir un spectacle, mais ne pas avoir la pression de l'objet fini, parce que l'objet fini, ça allait se faire sur scène. Donc, autant le roman me paralyse un peu à ce moment-là, autant parce que j'admire trop certains auteurs, autant le théâtre, il y a quelque chose d'inachevé, qu'on peut continuer avec des bouts de ficelle, avec
1: parce
0: un beau décor.
1: Parce qu'on peut modifier le texte, par exemple,
0: voilà. On peut l'améliorer.
1: Sur le moment.
0: On peut l'améliorer, on peut le faire jouer par des acteurs qui vont l'éclabousser de leur talent et qui vont le rendre meilleur qu'il n'est. Et surtout, voilà, c'est une brochure agrafée, c'est pas le livre, objet fini, intouchable.
1: Intimidant.
0: Et un peu intimidant, ouais.
1: Donc il y a la pièce Le Phare.
0: Oui, ça c'est une pièce, mais ça me fait plaisir que vous en parliez, parce qu'elle est complètement inédite, cette pièce, enfin inédite, on l'a jamais été imprimée, j'ai toujours refusé, j'ai quelques propositions pour en faire quelque chose, pour l'instant je le garde, parce que c'est vraiment, je l'avais écrit pour mon petit frère au début, qui une année où lui aussi avait sa troupe, chacun, on avait trois troupes dans la famille, suivant les âges, et une année il n'a pas pu monter la pièce avec ses amis, comme, je me demande si c'était pas grave une année avec... petite pression scolaire un peu forte de la part de mes parents cette année-là, parce que je sais qu'il n'y en avait pas beaucoup de pression scolaire dans la famille, mais là, il fallait sauver le soldat Jérémy, et donc pas de troupe une année. Et en cachette, il me demande de lui écrire un texte pour lui, et je lui écris ce monologue qui s'appelle Le Phare, qu'il a joué à 15 ans, je pense, ou 14.
1: Donc c'est lui qui l'a joué le premier.
0: C'est lui qui l'a joué dans la crypte de Saint-Sulpice, là, on a monté ça. Et ça a été très, très fort comme moment. Et puis ensuite, ça a été repris 5 ou 10 ans après, mais c'était la vraie création officielle, par l'acteur Clément Siboni, qui l'a joué au Théâtre du Marais pendant un automne. Et ça a été magnifique. Les deux étaient très, très différentes. Et puis ensuite, j'ai éteint le phare, vraiment. Je le garde. Voilà, je ne voulais plus parce que... Alors pourtant, il témoigne de quelque chose de ma vie, d'un moment très important, ne serait-ce que ce lien avec mon frère, de cette commande vraiment qu'il m'avait faite, comme Louis XIV commandait à Molière. Et je témoigne de ça, et témoigne d'un moment de ma vie. Il y a quelque chose sur la relation justement fraternelle, il y a plein de sujets dans ce texte, mais il était fait pour être entendu. Et donc, j'ai pas envie de passer par le...

0: l'objet papier. Et donc pour l'instant, voilà, on verra si j'en fais quelque chose un jour.
1: Et alors, à quel moment le roman cesse de vous intimider ?
0: Et un moment où une histoire ne tient plus dans un théâtre. Un moment où je cale, j'ai une histoire d'une petite humanité qui vit dans un arbre et que je sens qu'il me faudrait des acteurs d'un millimètre et demi, ce qui n'est pas trouvable. Je sens qu'il faudrait créer un arbre sur scène, ce qui est très compliqué. Et je pense donc à une autre forme de boîte théâtrale qui est la boîte du livre lui-même.
1: Vous aviez besoin de plus d'espace, en fait,
0: ouais,
1: toutes les
0: libertés, toutes les pouvoir avoir 100, je crois qu'il y a 120 ou 150 personnages dans Toby
1: Lolness. Toby Lolness,
0: voilà,
1: ouais.
0: C'est ce roman-là. Et là, et aussi, tout à coup, je refais tomber la pression. Je vais juste raconter une histoire. Je vais pas penser littérature. Je vais conjurer justement ces admirations qui nous bloquent,
1: ouais,
0: parfois, qui nous empêchent de créer. Et je vais me laisser raconter comme à la veillée une histoire. Toby mesurait 1,5 mm, ce qui n'était pas grand pour son âge. C'est la première phrase. Et ensuite, je me laisse dévaler cette histoire pendant 6 mois exactement. Je sais parce que j'ai terminé le jour de la naissance de ma fille. J'avais déjà 30 ans, donc j'étais un vieil auteur. J'avais franchement l'impression d'avoir du métier, mais je racontais simplement. Je pensais pas. Es-tu à la hauteur de Giono ou de Flaubert ? Je pensais. Raconte, simplement.
1: Et là, vous choisissez la jeunesse.
0: Je choisis la jeunesse, mais elle me choisit un peu plus tôt, puisque j'envoie le manuscrit, donc je le termine à la fin de l'année. J'envoie à Gallimard, mais des deux côtés. Côté jeunesse et côté adulte. Il y a une rue, la rue de l'université, qui traverse deux bâtiments, là, dans cette maison d'édition Gallimard. Et j'envoie des deux côtés, et j'attends de voir qui bouge. Et c'est Gallimard Jeunesse qui m'appelle un mois après, en me disant, on a lu et on veut se livrer, on veut le tome 2 aussi.
1: Donc vous n'aviez pas un petit public dans votre virtuel, vous ne voyiez pas des petits-enfants, vous parliez
0: non,
1: quand même...
0: Non, je parlais déjà à tout le monde,
1: oui.
0: Large, j'avais quand même une intuition que ce monde de l'imaginaire qui était présent, qui n'est pas dans tous mes livres, mais qui quand même, on frôle souvent le monde de l'imaginaire, même
1: ouais.
0: Van Gogh, exactement. Je sentais qu'il y avait quelque chose, qu'il y a un endroit dans la littérature, en France en tout cas, où on peut raconter des histoires vastes, des histoires, des sagas sur plusieurs générations, sur qui se passe avec des milliers de décors différents. Et c'est quand même la littérature jeunesse. La littérature contemporaine française est plus resserrée, est plus un petit peu plus auto-fictionnelle, un petit peu. Et puis donc, c'est moins vrai dans la littérature anglo-saxonne, mais dans la littérature française, il y a ça. Et donc, j'avais une intuition. J'étais allé voir quand même les tables jeunesse. J'étais pas, par exemple, un gros lecteur de Harry Potter ou de qui a à ce moment-là, cartonnait, hein, j'avais pas, voilà, il y a Narnia, Eragon, tout ça. J'avais été voir, j'avais vu que ça existait, mais je ne savais pas très bien à qui, d'un point de vue technique, à qui j'allais m'adresser, parce qu'il faut trouver quand même la boîte, quitte à déborder de la boîte après, déborder de la case dans laquelle j'allais me mettre. Et c'est mon éditeur qui l'a choisi. Par contre, là où tout a changé, c'est pour le deuxième livre. C'est-à-dire, à partir du deuxième livre, j'avais fait entre-temps la rencontre des jeunes lecteurs, grâce à Toby, et là, je les ai re-choisis, je les ai choisis. C'est-à-dire, là, je me suis dit, c'est eux qui d'abord libèrent mon écriture, qui me permettent de ne pas poser trop de questions, de faire de la littérature sans m'en rendre compte. C'est eux qui lisent et relisent et re-relisent. C'est eux qui sont changés par ce qu'ils lisent, qui sont construits par ce qu'ils lisent. Et en plus, je ne me prive pas des parents, parce que les parents les lisent aussi. Donc,
1: en même temps, c'est un public exigeant et on le sent. Ouais. Quand on vous lit, parce que vous devez ne jamais les lâcher, alors que l'auteur adulte est un peu snob, il lit un auteur, il lit un nom. L'auteur enfant, il s'en fiche du nom.
0: Ouais.
1: Il veut
0: ouais.
1: juste être pris.
0: Ouais.
1: Il faut qu'il lâche jamais l'histoire. Et on le sent, ça, quand on vous lit, que vous faites en sorte que l'enfant ne lâche jamais le
0: oui,
1: suspense.
0: Oui. Ah, ça, c'est,
1: on passe d'un tableau à un autre.
0: Mais
1: assez...
0: c'est pour moi une sorte de c'est la base

0: de la politesse de l'auteur, oui. quoi, pour moi, de pas le croire acquis, mais de le regagner à chaque phrase, à partir du moment où on ne lui sert pas la soupe qui l'attend. Enfin, oui. On l'emmène ailleurs ensuite, mais il y a ce pacte quand même de l'embarquer, de lui dire t'inquiète pas. Et c'est drôle parce qu'au bout d'un moment, ça fonctionne d'un livre à l'autre. Je pense à mon dernier roman où tout à coup, j'ai commencé ce roman par un monde apaisé, avec une vallée. Normalement, tous mes livres, ils commencent par le milieu, avec une sorte de tension. Ça peut être sur le parvis de Notre-Dame pour Van Gogh, avec des séminaristes allongés sur le sol. Ça peut être dans un trou d'écorce pour Toby, poursuivi par son peuple. Mais là, il y avait un monde apaisé, mais je me suis dit, allez, je vais compter sur la confiance du lecteur qui, ayant lu les autres livres, se dit, il ne va pas nous laisser dans cette vallée, simplement à faire la sieste à l'ombre d'un zèbre sans rayures, qui est en fait un cheval, qui bouge au fur et à mesure que le soleil bouge pour faire de l'ombre sur les deux enfants qui sont dans l'herbe. Et je me suis dit, voilà, on va commencer, on va écrire pour une fois de manière chronologique.
1: Oui.
0: Voilà, mais c'est aussi pour changer mes règles du jeu et aller un peu plus vers l'inconnu.
1: La vie entière change les règles du jeu, parce que là, on n'a plus le pub. C'est vraiment pour les adultes, cette fois.
0: Ouais.
1: Et ça, vous l'avez fait exprès. Donc, tout à coup, vous vous levez, vous dites, maintenant, je change de public.
0: Oui, ou plutôt, je me dis, comme je m'étais dit, d'ailleurs, il y a quelques années, j'avais écrit un petit livre qui s'appelait Neverland sur l'enfance, une sorte de quête de l'enfance, et j'ai senti, je ne vais pas parler de l'enfance aux enfants, donc c'était pour les adultes. Ouais. C'était un petit texte qui était paru d'abord chez l'Iconoclaste, mais qui est maintenant en folio, aussi chez Gallimard. Et donc je cherche un peu les angles morts de cette littérature jeunesse. C'est-à-dire, là, qu'est-ce que quand même, j'ai beau dire que mes livres sont pour tout le monde et que rien ne m'est interdit, quand on écrit pour la jeunesse, on peut écrire sur tout, il y a quand même quelques angles morts. Et là, c'était plus d'un point de vue formel, un texte un petit peu plus fragmentaire, où je m'autorise à faire baisser un peu la pression cette main au collet que je mets au jeune lecteur pour le garder. Je me permets d'avoir quelque chose de plus elliptique. J'avais probablement quand même un petit manque pour un temps, parce que je vais revenir en jeunesse très vite, mais pour ce texte-là, il me fallait l'autorisation que le lecteur adulte mette le livre de côté s'il ne lui plaît pas, mais ce n'est pas un drame. Alors que le jeune lecteur, s'il le met de côté, c'est peut-être un lecteur perdu pour la littérature. Ouais. Et ça, moi, je suis comme le chasseur de baleines, le jeune lecteur, je ne veux pas le perdre, je n'ai pas le droit de le perdre.
1: Ouais. Et donc, on suit Claire, on n'en dira pas trop parce qu'il ne faut pas déflorer le sujet, mais on suit Claire qui est quand même engagée dans cette résistance française.
0: Ouais.
1: Et on est dans cette atmosphère qui, même si c'est très tendu quand même, est très contemplative. C'est ça qui dénote par rapport
0: c'est
1: au
0: vrai,
1: reste
0: c'est
1: de
0: vrai.
1: Votre...
0: C'est vrai qu'on est... J'enlève les petits moteurs que je mets dans mes textes, la fuite, la quête, ce qui fait courir mes personnages. Ça se passe dans une pièce, mais l'échappée, l'évasion, elle est par l'imaginaire, par l'imaginaire de Claire. Elle est là, elle tape à la machine, et en une nuit, elle écrit une vie, alors qu'elle n'a que 19 ans, mais une vie entière qui va jusqu'au grand âge, au grand âge heureux, désirable d'ailleurs, qui était aussi des choses qui m'animaient de parler de tous les âges de la vie. Et donc, il y a sa vie, et il y a étant donné qu'il y a une sorte de sursis aussi de cette nuit, on ne sait pas ce qui va se passer à l'aube. Elle attend quelqu'un qui n'est pas venu, elle devrait partir, mais elle reste là. Et donc en partie, elle, comme acte de résistance, elle invente la vie qu'elle n'aura pas. Voilà, mais c'est un peu un texte dans lequel je mets l'urgence dont j'ai besoin, parce que j'ai quand même ce petit problème psychanalytique de ne pas vouloir que la salle se vide autour de moi, pour un souvenir de théâtre, probablement. Donc il y a cette tension, malgré tout, d'un polar poétique en modèle réduit. Mais des fragments de vie, voilà. C'est pas squelettique comme texte, c'est un texte vraiment charnel.
1: Merci beaucoup Timothée de Fombelle. On va passer à la deuxième partie de cette émission et continuer à vous écouter avec les mots. À tout de suite.
0: À tout de suite.
1: Nous sommes toujours sur KTO dans Lumière intérieure avec vous, Timothée de Fombelle. Et le premier mot que j'ai choisi en pensant à vous, c'est « enfance ».
0: Alors, c'est le mot-clé parce que c'est la source, c'est le réservoir dans lequel tous les matins je vais me baigner quand je me mets à écrire. Et puis c'est aussi, par hasard, la cible de ce que j'écris. C'est ça qui est incroyable, c'est que là, c'est de là où, d'où ça vient et là où ça retourne. Alors pourquoi, ça je ne sais pas. D'abord, je sais une chose, c'est que si ce lien est si fort, c'est qu'en écrivant pour la jeunesse, j'ai maintenu en vie le lien avec l'enfance. Je pense que de me réveiller le matin pour écrire des histoires pour les enfants ou les adolescents, ça, c'est une sorte d'hygiène de ce canal-là qui le maintient en vie. Et en étant à hauteur d'enfant, quand mes héros ont 12 ou 13 ans, en les faisant vivre, je garde vivant cet enfant en moi. Ouais, c'est vraiment quelque chose qui me touche. J'ai donc un livre que j'ai écrit pour vraiment ouvrir le capot de l'enfance, là, essayer vraiment de comprendre ce qu'est l'enfance pour moi, dans ma vie, et plus largement, c'est de dire l'esprit d'enfance. Et ce livre s'appelle Neverland, c'est le pays du jamais, le pays perdu, le pays de l'imaginaire dans Peter Pan, de J.M. Barrie. Et dans ce texte, que je croyais vraiment être comme une sorte de petite récréation, j'ai fait une remontée assez douloureuse, alors que j'allais vers une enfance heureuse, parce que j'ai vraiment eu une enfance heureuse, mais ce mouvement inverse, là, de retourner vers l'enfance, comme un saumon qui remonte la rivière vers la source, les saumons, ils arrivent épuisés tout en haut. Ils arrivent très amaigris, ils arrivent... Et moi, ça a été un peu ma crise du milieu de la vie, là, l'écriture de ce petit texte tout simple, qui ne sont pas des mémoires, mais qui essaient de capter l'esprit d'enfance.
1: Et c'est douloureux parce que c'était un paradis joyeux et que ce paradis vous semble perdu ?
0: Non, c'est même pas... Alors peut-être qu'il y a de ça, là aussi, c'est un fauteuil et pas un divan, donc je ne vais pas aller trop loin, mais quand même, il y a peut-être quelque chose de ça, qui est quand même de l'ordre de la nostalgie, dont je me défends pourtant, mais elle est là, en fait, elle est là. Alors, tout simplement, parler de la poésie de l'enfance, c'est déjà être un peu nostalgique. Non, je pense... si, c'est quand même le temps qui passe, c'est les êtres perdus aussi, sur le chemin. J'ai la chance d'avoir gardé un lien avec à peu près tous les lieux de l'enfance et de pouvoir retourner... dans les lieux, les maisons dans lesquelles il y a... Voilà, c'est resté. Il n'y a pas d'endroit que j'ai abandonné à jamais pour l'instant. Ça arrivera probablement. Mais il y a toujours un lien avec ces lieux. Donc ça, c'est déjà une forme de continuité. Il y a quand même... Voilà, j'ai perdu mon père quand j'avais 21 ans ou 22 ans. Et donc, il y a ce rideau de fer... qui est quand même une séparation. Dans Neverland, à un moment, je dis en fait qu'on fait semblant d'être grand, mais j'ajoute tout de suite, et dans le meilleur des cas, on fera semblant toute sa vie. Et je pense que c'est un peu ça. Et l'écriture, c'est la continuation de l'enfance par d'autres moyens. C'est vraiment ça pour moi. C'est et avec d'autres outils un peu qui permettent, et ça paraît fou et paradoxal, qui permettent presque de perfectionner l'enfance. C'est-à-dire que quand même, on a grandi. Et donc, c'est ça qui est incroyable. C'est que pour moi, ça n'est pas une petite réserve naturelle, l'enfance. C'est quelque chose.

0: Chose qui vit, et c'est quelque chose qui déborde dans la vie et dans la vie des adultes, et voilà, donc mais c'est très beau, ce mot il est affiché devant moi, et je l'ai jamais regardé de si près comme ça, et c'est magnifique, et je regrette presque de ne pas l'avoir utilisé, même s'il a déjà été utilisé par quelques auteurs, de ne pas avoir mis en titre de ce livre Neverland.
1: Au fond, vous dites que c'est une source qu'on a encore au-dedans de soi.
0: Oui.
1: Qui est encore accessible, une source, vous diriez, qui a une forme de pureté, d'innocence, de curiosité, de joie de l'enfance.
0: Oui, c'est il y a ça, mais il y a tout. Hein. Il y a aussi quelque chose qu'on garde à d'autres moments de la vie, mais qui a l'impression d'être à l'étroit dans son corps. Moi, je me rappelle des moments où j'étais, mais où la mue demandait de se faire, où ma peau était trop serrée sur moi. Je me rappelle ça, où je voulais être grand. C'est un moment de il y a des très grandes douleurs, c'est ça aussi dans l'enfance, dans le fait, et là encore, même dans une enfance heureuse, je dis bien que je sais que pour beaucoup, moi qui m'interroge toujours sur à quel moment je suis sorti de l'enfance, je sais que c'est un luxe immense de pouvoir se poser cette question, de savoir est-ce que c'est quand je tombe amoureux à 13 ans, est-ce que c'est la mort de ma tante Bernadette, est-ce que c'est il y a plein de passages, mais c'est extraordinaire de pouvoir me poser cette question. Alors que bien d'autres enfants se souviennent à la seconde près cette bombe qui tombe dans leur vie quand cette sortie d'enfance est douloureuse. Donc je profite de ce privilège, de ce flou du moment de la sortie de l'enfance qui peut même aller bien tard, hein, au moment où je m'installe dans ma petite chambre à Montmartre pour la première fois, me demandant comment je vais payer mon loyer, parce qu'on m'avait bien fait comprendre que c'est moi qui me chargeais de ça, et cette nuit de sueur là, dans un endroit paradisiaque, minuscule mais paradisiaque, c'est peut-être la sortie d'enfance, et j'ai 20 ans bien passés.
1: Il y a cette parole de Jésus, si vous ne redevenez pas comme des petits-enfants, vous n'entrerez pas dans le royaume, comment vous la comprenez ?
0: Alors, j'adhère. J'adhère.
1: Elle vous parle, cette parole ?
0: Elle me parle, parce que si j'ai écrit mon livre Neverland aux adultes pour l'enfance, c'est qu'ils oublient ce qu'est l'enfance et qu'on... On bousille pas mal l'enfance autour de nous, quand même, aujourd'hui, et que c'est en piquant le temps des enfants, c'est en leur mettant dans les mains des choses pour les occuper, pour les connecter, ou pour ça. Moi, j'ai vraiment l'impression que c'est une forme de maltraitance, et en faisant du bruit autour d'eux, c'est en ayant un monde tellement bruyant. Et donc l'enfance, franchement, je sais qu'on n'arrête pas de dire que l'enfance est beaucoup plus cruelle qu'on croit, que l'enfance est plus malheureuse qu'on croit, que là. N'empêche que regarder un nourrisson, j'en ai vu un d'un mois hier encore, que j'ai regardé très longuement, la petite Madeleine, et je peux vous dire que c'est en effet comme ça qu'il faut rentrer au royaume des cieux, au royaume de Dieu.
1: Merci Timothée de Fombelle. Le deuxième mot, il est peut-être un peu plus grave, mais on le trouve aussi comme thème dans vos écrits, c'est exil.
0: Alors, je pense que je vais reparler de mes privilèges de n'avoir été exilé que de mon plein gré, en dehors de la vie elle-même est pour moi presque un exil. L'âge adulte était aussi un exil. Bon, il y a ça, mais les quelques moments, donc à l'âge de 4 ans, on est parti avec ma famille au Maroc, plus tard en Côte d'Ivoire. Et plus tard, je suis parti au Vietnam de 2 années à 25 ans. À chaque fois, ces périodes de quelques années, je pense que c'est quand même de là, alors vraiment comme une sorte d'aperçu, vraiment d'aperçu lointain de l'exil ou du déracinement. C'est un sujet qui depuis ce temps-là m'intéresse beaucoup, beaucoup, beaucoup, parce que je me définis par les racines que j'ai en terre, et que donc quand on me parle de déracinement, je suis plein de compassion de compassion dans le meilleur sens du terme, du partage, vraiment d'essayer de comprendre ce qui est vécu. Oui, c'est un sujet très très central, je pense vraiment. Quand je regarde mes livres, Toby Lolness, il vit dans les hauteurs de l'arbre avec son peuple, avec sa famille, et il est tout à coup exilé dans les basses branches. Plus tard, mon roman Van Gogh, même chose. Il grandit dans les îles de Sicile et tout à coup quitte les îles et se retrouve dans le vaste monde, à travers les continents. Alma, une vallée protégée en Afrique. On est en 1786. Son petit frère disparaît, quitte la vallée, et elle part à sa recherche et se retrouve pendant 1500 pages, 3 volumes, à travers l'Atlantique du XVIIIe siècle, toujours l'exil et sans espoir de retour. Quand je parle d'Alma, c'est vraiment le thème non seulement de l'exil, mais de l'esclavage. 15 millions de personnes, ou 13 millions de personnes, qui pendant quelques siècles ont été arrachées au continent africain, emmenés vers les Caraïbes et toute l'Amérique, et je pense que le nombre de retours de cet exil vers l'Afrique, et c'est quelques dizaines, quelques centaines de personnes sur 15 millions en tout et pour tout, c'est quelque chose qui m'a bouleversé justement pendant mes années d'adolescent en Afrique. Je me rappelle un voyage sur la côte du Ghana, mais avoir vu les lieux de départ de l'exil, sur les forteresses anglaises, hollandaises, espagnoles, portugaises, françaises, qui sont tout le long de la côte, l'ancienne côte de l'Or, et où passaient les esclaves. J'avais 13 ans. J'ai découvert ces lieux qui étaient complètement à l'abandon, et j'ai vu les fers auxquels étaient attachés ces jeunes ou femmes, jeunes hommes, enfants, vieillards même, ou en tout cas déjà personnes déjà âgées qui n'allaient probablement pas faire le voyage en entier. Et je pense que c'est de là quand même que date mon émotion quand je pense au thème de l'exil.
1: Van Gogh, vous dites qu'il commence en Sicile, mais en fait, il est lui-même un peu un exilé. Ouais. Et du coup, j'avais envie de vous demander, mais pour savoir écrire tout ça, est-ce que vous vous sentez vous-même en exil ? D'ailleurs, vous l'avez dit un peu au début, la vie est un exil pour vous ?
0: Oui, sûrement. Oui, il y a quelque chose. En effet, vous voyez, c'est un acte manqué quand je dis que Van Gogh grandit en Sicile. Il arrive à l'âge de 3 ans, en fait. Oui. Déjà, à l'âge de 3 ans, c'est une fausse naissance. Il est avec une nourrice qui se souvient de rien, qui dit qu'elle ne se souvient de rien. Et ils sont jetés sur une plage de Sicile. Il a 3 ans. Lui est né en 1915, comme 3 de mes grands-parents, d'ailleurs. Et en effet, j'en parle comme de sa naissance, mais il a 3 ans. Et je pense qu'il y a... Oui, il y a quelque chose de l'exil qui est aussi dont on peut sortir des belles choses, hein, aussi. C'est-à-dire quand je pense à des... j'entendais un auteur parler de son arrivée du Maroc à l'âge de 7 ou 8 ans. Et il voit d'un côté ses frères pour qui ça a été très très très douloureux, et un déracinement pour le coup total, et lui il a considéré ça comme la chance de sa vie. Et il a, comme s'il avait compris les règles du jeu, et que tout à coup, c'était un accélérateur de particules pour lui, pour vivre plus intensément. Donc

0: très étonnant de savoir, peut-être parce que ses frères étaient arrivés vers 13 ou 14 ans, et que à l'école ils se sont sentis perdus, alors que lui est arrivé, il s'est plongé dans les livres. Donc c'est très, très différent. Mais c'est vrai que la condition humaine, pour moi, le mot exil dit assez bien la condition humaine. Et là encore, le mot affiché devant moi et ce X-là au centre, on ne sait pas si c'est le point de départ ou l'interdit, c'est beau les mots.
1: Ça pose peut-être la question. En tout cas, moi, je trouve que vos livres les posent en filigrane. Qu'est-ce que c'est la véritable patrie de l'être humain?
0: Oui.
1: Au fond, vers quoi vous marchez? Vers quelle patrie?
0: Oui, c'est vrai. C'est vrai qu'il y a, ça qui est une interrogation Bon, d'abord, dans mon cas, je suis né dans une foi chrétienne que j'ai toujours contre laquelle c'est peut-être grave, mais je ne me suis jamais
1: révolté.
0: Oui. Alors un peu parce que je dois le reconnaître, un peu parce qu'elle m'allait très très bien, c'est-à-dire que par chance j'adhère à tout. C'est-à-dire dans le message du Christ, je suis d'accord avec tout, absolument tout. Donc j'ai pas beaucoup de mérite, Je pense que j'aurais été serais né dans une religion bâtie sur des interdits étranges.
1: Alors que là, vous vous sentez libre dans cette religion-là?
0: Ah ben, je me sens libre. Non, alors libre. Attention, elle a des exigences bien au-dessus de moi, hein, Mais elle est le cap idéal, quoi. Vraiment, elle est le cap idéal, et je la suis de manière extrêmement imparfaite, mais elle appelle le meilleur en moi. J'en suis conscient, et j'y arrive pas, hein, mais au moins elle me laisse pas avec moi-même à juste me débattre. Elle m'entraîne, elle m'aspire. Ouais.
1: Donc la patrie, ce serait ça. La patrie, c'est cet horizon de foi,
0: oui.
1: Du visage de Dieu, vous diriez.
0: Oui, je pense que c'est très, très, très délicat. J'arrive pas. Vous voyez, mais c'est marrant, comme justement, c'est un peu dans. En vivant dans cette sorte de foi apaisée, je formule assez rarement, finalement. Hein, d'ailleurs, j'en parle très, très, très rarement parce que c'est... Et donc, je ne l'interroge pas, mais je reviendrai en réfléchissant à cette question.
1: Merci de nous partager tout ça. Alors, le mot suivant, il m'est inspiré par votre tout récent livre et le personnage de Claire. Et le mot suivant, c'est vieillir. Parce que vieillir, dans votre livre, ce que j'ai trouvé vraiment original et beau, c'est que vieillir est très positif. Elle rêve de vieillir.
0: Ouais, ça c'est un... D'ailleurs, je commence à avoir quelques paroles de lecteurs ou de lectrices très, très troublante pour moi, d'émotion de lecteurs âgés, par exemple, moi qui m'adresse beaucoup aux enfants dans certains de mes livres, là, et qui sont touchés par ça, par le fait qu'une jeune femme de 19 ans, qui ne passera probablement pas la nuit et qui écrit la vie qu'elle n'aura pas, pour elle, la vieillesse, même un peu blessée, même un peu claudiquante, même un peu fragile, est l'horizon le plus désirable qui soit, le plus merveilleux qui soit. Et ça, et donc cette Claire, elle écrit, mais elle écrit justement, elle écrit les maladies passagères, elle écrit comme quelque chose de merveilleux. Elle écrit le moment où elle enterre celui qu'elle aura aimé, et on la redépose

0: chez elle, elle se met sous les... dans l'entrée, on lui a demandé « Mais tu es sûr que tu veux pas qu'on reste avec toi ?» Et elle a dit non, et elle est restée là, elle sent l'odeur de chien disparu depuis longtemps qu'il y a dans cette entrée, elle voit les bottes bien rangées, les boutons de porte qui brillent, elle est encore un peu dans le noir, et tout à coup, même ce deuil-là devient quelque chose de enfin, voilà, une forme, il y a une forme de douceur, et parce que c'est toujours la vie. Et là, c'est ce mot-là, il y a le mot vie au début de vieillir. Mmh. Il y a le mot vie qui.
1: Et c'est ce qu'on sent dans votre ouvrage. Est-ce que c'est comme ça que vous regardez la vie?
0: Oui, je tente de la regarder comme ça. Peut-être que je l'écris pour la regarder comme ça. C'est peut-être dans ce sens-là plutôt que je la regarde comme ça et donc je l'écris comme ça. C'est peut-être et puis je la vois. Voilà, ma mère, je vais pas dire son âge, mais commence à avoir un certain. J'étais avec elle il y a une heure. Paraît-il un certain âge, même si elle jure qu'elle a 7 ans. Mais je vois qu'il est possible de vivre des joies à tout moment. Voilà, elle a perdu l'homme qu'elle aimait il y a 30 ans. Je peux vous dire que dans le genre joyeux, on n'en trouve pas deux comme ça en Europe, on va dire.
1: Donc Claire est un peu un hommage à votre maman.
0: Oui, je pense qu'il y a, de ça. Il y a, en tout cas, oui, je pense, mais c'est aussi un hommage à mon père. C'est aussi un hommage à ses vies abrégées, beaucoup à ses vies abrégées, en fait, beaucoup qui sont des vies complètes, pourtant. Des vies, elles sont courtes. Mais elles sont complètes. Je regarde la vie de mon père, qui est mort à 53 ans, à mon âge exactement, et je regarde sa vie, elle est, voilà, quel que soit le manque qu'on a de sa présence, c'est une vie entière. Moi, elle m'anime, c'est une vie entière. Et je peux aller bien avant à des vies extraordinairement courtes et tragiquement courtes, et elles ont, je pense à Ethyl Soum, que j'ai mis en tête, dans une petite phrase d'Ethyl Soum, en tête de ce livre, La vie entière, elle meurt avant 30 ans. Mais alors là, dans le genre vie entière, c'est une vie entière et brève.
1: Le dernier mot, Timothée de Fombelle, c'est prière.
0: Alors, c'est un mot. Je parlais du temps tout à l'heure, du temps qu'on arrête. La lecture fait partie de ces temps qui sont assez proches d'une forme de prière ou de méditation. Même les petits capteurs qu'on met sur le cerveau des lecteurs pour regarder qu'est-ce qui se passe. On voit que à côté le yoga ou la méditation, c'est encore en dessous dans l'ordre des bienfaits que donne la lecture. Donc bon, déjà la prière pour moi c'est l'arrêt, le fait de s'arrêter, même extraordinairement brièvement, même au milieu d'un trottoir, ça peut être de la contemplation. Je pense que la prière, alors d'abord elle vient quand même plus naturellement dans les ténèbres. Ça c'est un problème parce que faut prier quand tout va bien. Alors que vraiment.
1: Vous voulez dire qu'on peut crier vers Dieu?
0: Voilà, on peut crier
1: là, on
0: vers
1: crie.
0: Dieu. Voilà, là on crie. Et puis la prière, il y a, je pense moi, à des prières extrêmement minimales. D'abord des prières, par exemple, la prière du pèlerin russe, Seigneur Jésus, Fils du Dieu vivant, aie pitié de moi, pécheur. C'est une sorte de cri comme ça, pas très loin de celui du Christ sur la croix d'ailleurs. Il y a quelque chose, il y a, oui, il y a, il y a de l'appel et du

0: Ou les moines.
1: Les moines aussi. Il y a des choses à mettre en commun.
0: Moi, j'avais envie de vous demander, vous dites que dans la foi catholique, tout vous plaît, et j'avais envie de vous demander si une parole de l'Évangile vous touchait particulièrement, vous nourrissait particulièrement.
1: Alors, si je pense qu'il y a un texte qui me touche beaucoup, en tant que raconteur d'histoire, j'aime les paraboles qui sont vraiment de la littérature dans les Écritures. Et je pense au Fils prodigue. C'est vraiment la posture du Père attendant son Fils à la porte, guettant l'horizon pour le voir revenir alors qu'il a tout trahi, tout gâché, le regardant et le voyant, commençant à voir poindre sa silhouette très loin. Et le voyant tout à coup venir à lui étant le premier à courir vers lui, ça vraiment c'est quelque chose d'extraordinaire. Et c'est là ça définit pour moi le Dieu des chrétiens. Voilà, c'est cette position d'attente. Et
0: d'amour inconditionnel.
1: Oui, et d'amour inconditionnel. Oui, puis voilà. Et étant père moi-même, ça a éclairé justement pour moi de le devenir. Ça a éclairé ce mystère.
0: Et c'est vrai que vous nous y faites penser. Jésus est un grand raconteur d'histoires. Vous avez ça en commun, lui et vous.
1: Oui, effectivement, je veux bien ce genre de point commun. C'est vrai que mais il y a quelque chose de l'oralité aussi qui est dans certains de mes livres, qui est en lien aussi avec le théâtre, voilà, sur le quand il s'adresse à la foule, je ne sais pas d'ailleurs avec quelle technique de porte-voix il le fait,
0: oui.
1: mais c'est quelque chose du conteur, ouais, du voilà. Mais je suis vraiment quand même, même d'ailleurs dans le travail de la phrase, je suis extrêmement marqué par en particulier les évangiles. Je de temps en temps je me marre en écrivant en reconnaissant des formes un peu syntaxiques qui sont dans ce substrat là qui est en moi, parce que quand même quand on a grandi dans une foi et dans des écritures, on est complètement fabriqué de ça.
0: Merci beaucoup Timothée de Fombelle, on vous retrouve tout de suite pour la dernière partie de cette émission. À tout de suite. Nous sommes toujours sur KTO dans Lumière Intérieure avec vous, Timothée de Fombelle. Est-ce que vous avez aimé cette expérience démo ?
1: J'aime beaucoup. Et j'aime. Alors, je suis très heureux que vous soyez revenu, mais.
0: Vous étiez bien tout seul.
1: Non, j'aime bien ce moment, en effet, où on est face à face avec les mots, ce qui est mon quotidien d'auteur aussi. Le face-à-face parfois douloureux et âpre.
0: Ouais. Oui. Alors je vous demandais, tout à l'heure, j'avais remarqué que Van Gogh ne priait pas, et votre personnage ne prie pas, et je vous demandais en off, mais du coup ce n'est pas vous, parce que vous priez dans l'angoisse, parce que Van Gogh, si les téléspectateurs n'ont pas lu, a beaucoup d'épreuves, et dans l'épreuve il ne prie pas, ce qui avait un peu intrigué le lecteur que je suis. Tandis que vous, dans l'épreuve, vous priez.
1: Oui, c'est en effet. C'est la mise à distance aussi probablement des personnages. Il y a donc c'est un personnage qui au tout début, quand on l'attrape à la première page, il va être.
0: Il veut devenir prêtre.
1: Il va être ordonné. Donc il aurait toutes les raisons
0: de prier,
1: même s'il va être dévié de ce chemin-là. Et en effet, c'est vrai qu'il y a des moments où... Alors, peut-être que la prière est un ressort

0: qui, moi, qui suis un raconteur d'histoire, comme je l'ai dit, mais qui doit trouver des solutions techniques de fuite, d'évasion, ouais. Voilà, la prière, il y a quelque chose de statique, peut-être, qui doit techniquement, parce que je suis aussi un cuisinier de oui. histoire et, oui. et je fais ce qui m'arrange, oui, je oui. fais ce qui m'arrange et donc mais de toute façon on frôle ce thème de la transcendance qui oui. dans tous mes livres on le frôle oui. et finalement je l'ai jamais attaqué par la face nord ouais, oui. ouais.
1: Et du coup j'avais envie de vous demander, est-ce qu'il y a des personnages qui vous ressemblent dans vos ouvrages?
0: Alors je m'attache en tout cas plutôt aux personnages secondaires, aux personnages qui
1: plus discrets,
0: oui, je pense un personnage Léo Blou dans Toby Lolness, qui est un personnage vraiment qui est à la fois le meilleur ami de Toby, qui va devenir son pire ennemi, qui va être une incarnation séduisante de l'ennemi, du méchant, comme on dit aux enfants, qui est, voilà, je voulais ça. D'un côté il y a un affreux Joe Mitch qui suinte la méchanceté, et de l'autre côté il y a Léo Blou, beaucoup plus attachant, avec des fragilités, et voilà. Et ça, c'est le genre de personnage, c'est auquel je m'identifie davantage. Et puis de temps en temps je me mets presque dans un personnage. Dans Van Gogh, il y a le père Zéphiro, qui est un moine.
1: Et celui-là, il vous ressemble?
0: Un peu, dans le sens où c'est celui qui, alors que... Donc,
1: Mais plutôt,
0: il est dans ce monastère que j'ai appelé le monastère invisible, dans les îles Éoliennes, et il voit ce garçon qui décide, qui, sous prétexte qu'il a grandi là, veut tout à coup devenir moine. Et il lui dit, mais non...
1: Oui, il veut sa liberté.
0: Si t'avais grandi dans un clapier, tu voudrais être lapin. Et, ouais. Il l'envoie à travers le monde. Et ça, c'est mon rôle d'auteur. C'est vraiment ce que je fais. Moi, je suis Zéphiro, il faut l'envoyer. Et puis, dès qu'il est en contact avec le monde, il se retrouve poursuivi par des forces, on ne sait pas exactement quoi, liées ouais. à son passé. Ouais. Et donc, de temps en temps, je suis, par exemple, à la fin de Toby Lolness, il y a deux tomes, au tout dernier chapitre, arrive un homme, un vieillard qui a réussi à s'échapper de l'arbre, et il annonce une nouvelle immense qui va relancer l'aventure. Et ben, ce type-là, qui s'appelle Paul Colline, c'est moi aussi. J'apparais un peu comme Hitchcock dans ces films.
1: Un personnage secondaire, voilà. Mais magnifique. Zéphiro, ouais. c'est un ouais. grand personnage. Est-ce qu'on a le droit de vous demander, est-ce que vous vous souvenez de la prière du petit Timothée enfant? Est-ce que vous avez un souvenir? Il priait pour quoi, le petit Timothée?
0: Quand même pas mal pour mes proches, je me rappelle. Pour c'était dans les 30 glorieuses et les années de paix. Et donc il y avait moins d'inquiétude. Pour le monde, même s'il y avait quand même la faim, quelques grandes sécheresses, quelques grandes famines. Je me rappelle pas exactement le contenu de la prière, mais je me rappelle le temps de prière, et je me rappelle l'impression de réconfort, ouais,
1: de la
0: sensation,
1: de Dieu.
0: Voilà, de la consolation.
1: Et si le ciel devait être quelque chose pour vous de joyeux, il serait quoi? Qu'est-ce que vous en attendez de cette patrie?
0: Je pense qu'il y a le mot qui définit cet horizon pour moi, c'est quand même les retrouvailles. C'est donc ouais. Les retrouvailles, la douceur. Mais de manière... mais quelque chose de pas du tout sérieux, pas du tout, enfin quelque chose de
1: joyeux comme l'enfance,
0: de joyeux, oui, voilà, de joyeux joyeux comme ce qui fait rêver l'enfance, ouais. De quand même, quand je regarde les bonheurs les plus fous de ma vie,

0: n'y a pas grand-chose comme la nuit de Noël, par exemple. Il n'y a pas grand-chose comme la voiture qui part sur le chemin des vacances et l'horizon de l'été sans fin. On a l'impression que ça ne s'arrêtera jamais. Un été, quand on a 6 ans, c'est sans fin. C'est sans fin. Donc, il y a quelque chose de cette joie-là. De cette joie-là qui n'a aucune limite.
1: Merci Timothée de Fonvelle, et on a envie d'y aller là.
0: Merci beaucoup à vous.
1: Vous pouvez retrouver cette émission sur kto.tv.com. Je rappelle votre actualité, La vie entière, qui vaut vraiment la peine d'être lue et qui fait savourer les joies de l'existence.
0: Merci.
1: Merci Timothée de Fonvelle.

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Comme Moïse, je devais seulement voir de loin la terre promise. Déjà assez mal portant au départ d'Alger, je tombais sérieusement malade un peu plus de 2 mois après notre départ de Beni Abbès. Et je me sentis incapable de continuer ce pénible voyage à pied dans les sables. Je dus m'arrêter à Ain Salah et renoncer, à mon grand regret, à la mission des Touaregs. Le bon père essaya de me retenir, mais m'ayant fait visiter par le major de la garnison, voyant bien aussi que j'étais à bout de force et que je serais pour lui plutôt un embarras qu'une aide, il me donna une bonne somme d'argent et des vivres en abondance et me remit entre les mains de 2 hommes de confiance. Je suis resté avec le révérend père Charles de Jésus du 2 ou 3 décembre 1906 au 10 mars 1906.

1907. J'ai donc vécu avec lui pendant 3 mois dans la plus grande intimité. Je puis affirmer sous la foi du serment qu'il m'a toujours grandement édifié par sa tendre dévotion au Sacré-Cœur, au Très-Saint-Sacrement et à la Très-Sainte Vierge Marie, par son zèle ardent des âmes et sa charité envers le prochain, par son esprit de foi, sa ferme espérance et son détachement complet des biens de la terre, par son humilité profonde, sa patience imperturbable dans les épreuves et surtout par sa mortification effrayante. Pour dire toute la vérité, je dois cependant signaler une imperfection assez commune aux hommes qui ont exercé longtemps l'autorité que j'ai aperçue dans mon digne supérieur. Il lui échappait de temps en temps, quand les choses n'allaient pas à son gré, un mouvement d'impatience qui, du reste, était promptement réprimé. À part ce léger défaut dont il a dû se corriger, j'estime que le père Charles pratiquait à un degré héroïque les 3 vertus théologales et les 4 vertus cardinales, ainsi que les vertus morales qui en sont les annexes. Charité envers Jésus. Il aimait passionnément Jésus-Christ, son Dieu, son frère, son ami, et son grand bonheur était de converser avec le prisonnier d'amour réellement présent au tabernacle. La prière faisait ses délices, elle était vraiment sa vie et la respiration de son âme. Il passait la plus grande partie de ses journées et de ses nuits agenouillé devant le Très-Saint-Sacrement, adorant, suppliant, remerciant, réparant. Comme la nuit de Noël, il n'avait pas quitté un seul instant notre église, José lui demandait le lendemain comment il pouvait rester si longtemps éveillé au milieu des plus épaisses ténèbres. « On n'a pas besoin de voir clair, me répondit-il, pour parler à celui qui est le soleil de justice et la lumière du monde. » Désir du martyr. Il aurait voulu donner à Jésus-Christ la plus grande preuve d'affection et de dévouement qu'un ami puisse donner à un ami en mourant pour lui comme il est mort pour nous. Il désirait et demandait à Dieu avec insistance le martyr comme le plus grand de tous les bienfaits. La perspective d'une immolation dont la beauté et la grandeur exaltaient sa foi généreuse transformait sa parole toujours ferme et ardente en véritable chant de joie. « Si je pouvais un jour être tué par les païens, disait-il, quelle belle mort ! Mon bien cher frère, quel honneur et quel bonheur, si Dieu voulait m'exaucer !» Humilité. Cet ancien saint Cyrien était le plus humble des hommes. Je ne l'ai jamais entendu parler de lui d'une manière avantageuse. Il fallait l'interroger pour savoir quelque chose de sa famille, de son passé, de ses succès. Un jour, je lui demandais combien d'âmes païennes il avait converties. « Une seule, me répondit-il modestement. Cette vieille mulâtresse que vous avez vue à l'ermitage de Beni Abbès. N'avez-vous pas fait d'autres conquêtes ? Oui, c'est vrai, j'ai encore baptisé un petit enfant en danger de mort, qui a eu le bonheur de quitter presque aussitôt cette terre pour s'envoler au ciel. J'ai enfin administré le baptême à un garçon de 13 ans, mais ce n'est pas moi qui l'ai converti, il m'a été présenté par un sergent français qui lui avait fait le catéchisme et l'avait préparé à recevoir les sacrements. Vous voyez, mon cher frère, que je suis vraiment un serviteur inutile. Il aime, il cherche les avanies, les dérisions, les outrages par un extérieur qu'il s'efforce de rendre extravagant. Il marche toujours les pieds nus et crevassés par le froid, dans de grossières sandales. Il porte une robe de toile écrue, toujours trop courte, souvent maculée et déchirée. Il se coupe lui-même la barbe et les cheveux sans se servir de miroir. Que lui importe ce qu'on peut penser et dire à son sujet, pourvu qu'il plaise à Dieu, il ne se met pas en peine du jugement des hommes. Mortification. Comme tous les saints, le Père Charles de Jésus n'a cessé de crucifier sa chair. En chemin de fer, il choisit toujours un compartiment de 3e classe. Dans les plaines sablonneuses du Sahara, il marche toujours à pied, bien qu'il soit excellent cavalier. Les soldats qui nous escortaient
nous offrir

montraient leur monture quand ils mettaient pied à terre pour se délasser. Une seule fois, le père étant extrêmement fatigué, consentit sur mes instances à aller à cheval. Quand nous faisions une halte, harassé et le corps en sueur, il me donnait son burnous pour me couvrir, tandis que lui, revêtu seulement de sa robe de toile légère, tremblait de froid. Je ne l'ai jamais vu boire du vin ou des liqueurs, et il ne m'a jamais permis d'en accepter quand les officiers m'en offraient. Sur ce point de sa règle, il était inexorable, et il déclarait qu'il ne me donnerait jamais de dispense. Une seule fois, il a mangé de la viande en ma présence avec tous les gens de la caravane. Je ne l'ai jamais vu non plus déjeuner le matin pendant que nous séjournions à Beni Abbès. Il se contentait du dîner de 11h et du souper de 6h du soir dont j'ai fait connaître le menu. Il m'obligeait au contraire à interrompre l'oraison et à sortir de la chapelle pendant 10 minutes tous les jours vers 7h du matin pour aller prendre une tasse de café et un morceau de galette. Pauvreté. Il ne faisait jamais une dépense sans qu'elle fût absolument nécessaire. Comme il voyageait à peu près 6 mois de l'année, je lui conseillais d'acheter un 3e chameau qui lui servirait de monture au lieu d'aller à pied. « Non, me dit-il énergiquement, je vis aux frais de ma famille. De plus, je dois secourir les pauvres. Je n'ai pas le droit de faire cette dépense. » J'ai 2 chameaux, nécessaires pour porter nos provisions de route et nos bagages, 1/3 serait superflu. Je me souviendrai jusqu'à la fin de ma vie de la messe du Père Charles, que j'ai eu le bonheur de servir si souvent. Il la disait sans lenteur comme sans précipitation. Dévotement, dignement, avec une humilité, une foi, un air de componction qui m'impressionnait vivement. Générosité. Ce gentilhomme était généreux jusqu'à la prodigalité et donnait sans compter. Quand nous entrions dans un village, ce qui arrivait presque tous les jours, et même de temps en temps 2 fois dans la même journée, les habitants en grand nombre, le caïd à leur tête, attirés par la réputation de sainteté du grand moine, venaient à sa rencontre et se pressaient auprès de lui pour le voir et l'entendre. Il saluait le père avec vénération, lui baisait la main en lui donnant le titre de Sidi Marabout. Dans cette foule se glissait parfois un Européen qui, avec un appareil de photographie, essayait de prendre le portrait de cet homme extraordinaire. Une multitude de mendiants surtout accourait et assiégeait celui qu'ils appelaient leur bienfaiteur pour avoir l'aumône. Le père alors distribuait une somme de 15 à 20 francs en menu-monnaie à ceux qui lui paraissaient les moins misérables. À ceux qui étaient déguenillés et presque nus, il donnait des morceaux d'étoffe en leur recommandant d'en faire une robe pour se vêtir. Travail. Le père Charles entendait manger son pain à la sueur de son front. Il n'y avait aucun vide dans ses journées. Dans le désert, aux heures de halte, au lieu de faire la sieste ou de se reposer, même quand il était exténué par une longue marche au soleil, il travaillait à son dictionnaire qu'il avait à cœur de terminer avant sa mort pour faciliter les tâches des futurs missionnaires. Je puis affirmer qu'il ne fumait jamais, même quand il était en compagnie des membres de sa famille ou de ses anciens camarades du régiment. Pendant notre séjour à l'ermitage, quand il n'était pas à la chapelle à prier, j'étais sûr de le trouver à la sacristie, une plume ou un livre à la main. Je ne l'ai jamais vu faire une promenade en dehors de la clôture ou dans notre jardin. Il ne prenait jamais de récréation. Pour se reposer, après la prière et l'étude, il faisait de petites croix en bois qui faisaient toute la décoration des pauvres cellules. Il peignait des images du Sacré-Cœur ou de la Très-Sainte Vierge et dessinait toutes sortes d'emblèmes religieux dont il ornait notre modeste chapelle et la sacristie. Il écrivait en belles rondes ou en gothique sur des pancartes les sentences les plus édifiantes des anciens pères de la Thébaïde, les maximes des saints docteurs ou des saints martyrs, les plus propres à inspirer l'esprit de sacrifice, et les plaçait sur toutes les murailles. Il m'a été bien doux de parler du révérend père Charles de Jésus, qui m'a donné tant et de si beaux exemples de toutes les vertus pendant le temps trop court que j'ai eu le bonheur de vivre dans son intimité. J'ai été son premier et son dernier disciple. Je demande à Dieu d'être dans la mesure de mes forces,
son imitateur. La petite espérance d'avoir un compagnon de mission, peut-être un successeur, s'en retourne vers le nord avec frère Michel. En même temps, le colonel Lapérine, passant à Insala, apprend au père de Foucault la mort de M. de Motilinski survenue le 2 mars 1907. Cette peine et la déception qui l'avait précédée ne découragent pas l'homme énergique qu'est frère Charles, mais il songe à la précarité de son œuvre. Il écrira bientôt au père Voilard, le 6 mai 1907, « Je vieillis, et je voudrais voir quelqu'un de meilleur que moi me remplaçant à Tamanrasset, un autre meilleur que moi installé à Beni Abbès, de manière que Jésus continue à résider en ces deux lieux et que les âmes y reçoivent de plus en plus. » En attendant cette joie de l'ouvrier successeur qui s'éloigne toujours, frère Charles installe, ce qui est un bien gros mot pour un propriétaire sans mobilier, une petite maison à Insala. Elle lui a coûté 160 francs. Il l'a choisie en plein quartier indigène, dans le Ksar et l'Arabe, tout près de la dune. Il faut bien prévoir et préparer ses haltes, car, disait-il, « si je ne suis pas curé, ce coin de terre, qui est comme ma paroisse, à 2000 km du nord au sud et 1000 de l'est à l'ouest, avec 100 000 âmes dispersées dans cet espace. » Pendant ce séjour à Insala, il continue ses études de langue touareg avec Ben Messis, que l'extraordinaire puissance de travail de son élève étonne et fatigue un peu. Mamed Ben Messis était un des personnages les plus intelligents et les plus sympathiques du Sahara. Fils de père Chambi et de mère Touareg, d'une tribu noble des Asdjer, il était considéré par les Touareg comme un des leurs, malgré les vives inimitiés qu'il rencontrait parmi eux, et qui avaient pour cause le dévouement de Ben Messis à la France. Ce fut Ben Messis qui dénonça la plupart des assassins du marquis de Morès, lui encore qui servit de guide aux 150 goumiers du lieutenant Cottenay lorsque celui-ci, le 7 mai 1902, défit 300 Touareg à Tite et amena la soumission de plusieurs tribus. Aucun indigène de ces régions ne parlait mieux le tamatchek, aucun ne connaissait mieux les traditions du pays. Il fut un très dévoué ami pour le père de Foucault. Aussi, quand un détachement de 80 hommes commandé par le capitaine Dino quitta Insala le 8 mars pour traverser à petite journée l'Adrar et le Hogar, le père de Foucault, qui estimait grandement cet officier, assuré en outre de voyager avec le Touareg Ben Messis, accepta-t-il volontiers de faire la tournée. Il partit donc, missionnaire et philologue à la fois. On sait qu'il avait coutume de travailler pendant les marches, à la halte, la nuit même, à la lueur d'une bougie, si le vent ne soufflait pas. Il ne changea pas son usage. Le voyage étant toujours d'apprivoisement, on faisait des séjours près des campements des pasteurs, et c'était de belles semaines pour le savant qui voulait recueillir les traditions et aussi les poésies que personne n'a écrites et que les hommes ont seulement gardées dans leur mémoire. Précieux document pour la grammaire et le lexique, pour la grammaire on y puise en cas de doute des exemples, pour le lexique on y trouve bien des mots qui ne reviennent pas souvent dans la conversation. En arrivant ici, c'était à Dourit, à 100 km au sud de Timiaouin, j'ai promis un petit salaire pour les poésies qu'on m'apporterait. Cette promesse, en un temps où le pays est pauvre, a suffi pour remplir ma tente pendant un mois. On m'a fait dire aussi des douars voisins qu'on y désirait ma visite pour que les femmes puissent à leur tour me donner des poésies. J'ai donc été plusieurs fois dans les douars, passant des heures sous un arbre ou dans une tente, au milieu de tous les enfants et les femmes écrivant des vers et faisant de petits cadeaux. Je suis très heureux de cet apprivoisement qui s'accentue, ce n'est qu'un premier pas, bien petit, bien humble, mais enfin il fallait le faire pour faire tomber tant de préjugés, de répulsions, de défiances. Je ferai tous mes efforts pour achever cette année le lexique touareg français. J'ai prié Lapérine de faire publier, par qui il voudrait, comme une chose lui appartenant au commandement militaire des Oasis, la grammaire touareg et le lexique.

0: lexiques français touareg qui sont finis, ainsi que le lexique touareg français auquel je travaille et les poésies que j'ai collectionnées à la seule condition que mon nom ne paraisse pas et que je reste entièrement inconnu, ignoré. Je voudrais l'année prochaine n'avoir d'autre travail que la correction des saints évangiles et des extraits de la Bible traduits précédemment, et ensuite n'avoir plus d'autre œuvre que de donner l'exemple d'une vie de prière et de travail manuel, exemple dont les Touaregs ont tant besoin. Un peu plus tard, il répétera cette expresse recommandation. « Je veux demeurer inconnu ». Son extrême humilité se révolte à l'idée que les œuvres qu'il a composées puissent lui valoir quelque réputation. Ce ne sont pas ces moyens-là que Dieu nous a donnés pour continuer l'œuvre du salut du monde. Les moyens dont il s'est servi à la crèche, à Nazareth et sur la croix sont pauvreté, abjection, humiliation, délaissement, persécution, souffrance, croix. Voilà nos armes. Nous ne trouverons pas mieux que lui et il n'a pas vieilli. Frère Charles promettait un sou par vers, et tous les chants de guerre ou d'amour du peuple touareg, ceux d'un temps lointain, difficile à préciser, et ceux d'aujourd'hui, ceux des poètes renommés et ceux des inconnus, passaient une fois de plus sur les lèvres d'un récitateur et, notés par un savant, changeaient de destinée, échappaient à l'oubli, naissaient à la vie du livre qui les porterait ailleurs. Œuvre de science indubitablement, mais pour l'apostolat. Les preuves abondent dans la correspondance du père de Foucault de cette volonté réfléchie et qui demeurera jusqu'au bout de ne pas considérer comme un but la possession et la vulgarisation de la langue touareg. Il a cherché, par tout moyen, ces âmes éloignées de nous qui étaient la paroisse de son désir. Pour elles, afin qu'elles fussent mieux connues, plus aimées, un jour mieux évangélisées, il a traduit leur poésie. Afin qu'elles comprissent la vérité révélée, il a entrepris la traduction de l'Écriture sainte, pour elles et pour ceux qui viendraient, après lui, instruire et sauver, il a composé sa grammaire et son lexique. Dans les lettres de cette époque, il apparaît nettement qu'il travaillait avec l'espoir que les Pères Blancs, un jour, bientôt, commenceraient d'évangéliser ceux qui l'auraient rapproché d'eux. La petite maison d'Insala serait leur gîte, au passage autant que son gîte à lui. En somme, la tournée dans l'Adrar et le Hogar a été très heureuse. Je passe encore quelques jours au pâturage avec le détachement pour profiter de Ben Messis et pousser les études touareg avec lui. Dans 4 ou 5 jours, il part pour Insala avec le capitaine Dino, toujours parfait pour moi, comme tous les Français du détachement. Aussitôt, je prendrai le chemin de Tamanrasset. Grâce aux Français du détachement, je n'ai jamais manqué de servant pour la messe depuis mon départ d'Insala. Comment ferais-je à Tamanrasset? C'est au divin maître à arranger les choses. La suite de cette lettre au père Guérin est une réponse et on va voir jusqu'où la charité conduit une âme d'apôtre, jusqu'à sacrifier la messe où le prêtre puisait la force pour l'épreuve quotidienne. La question que vous posez, vaut-il mieux séjourner au Hogar sans pouvoir célébrer la Sainte Messe ou la célébrer et n'y pas aller, je me la suis souvent posée. Étant seul prêtre à pouvoir aller au Hogar, tandis que beaucoup peuvent célébrer le très saint sacrifice, je crois qu'il vaut mieux aller malgré tout au Hogar, laissant au bon Dieu le soin de me donner le moyen de célébrer, s'il le veut, ce qu'il a toujours fait jusqu'à présent par les moyens les plus divers. Autrefois, j'étais porté à voir d'une part l'infini, le saint sacrifice, d'autre part le fini, tout ce qui n'est pas lui, et à toujours tout sacrifier à la célébration de la Sainte Messe. Mais ce raisonnement dut pécher par quelque chose, puisque depuis les apôtres, les plus grands saints ont sacrifié, en certaines circonstances, la possibilité de célébrer à des travaux de charité spirituelle, voyage ou autre. Si l'expérience montrait que je puis avoir à rester très longtemps à Tamanrasset sans célébrer, il y aurait, je crois, à y faire des séjours moins longs, non à se borner à accompagner des détachements, ce qui n'est pas du tout la même chose que de résider seul. Résider seul dans le pays est bien, On y a de l'action, même sans faire grand-chose, parce qu'on devient du pays, on y est si abordable et si tout petit. Puis, à Taman Rasset, il y a, même sans messe quotidienne, le très saint sacrement, la prière régulière, les longues adorations, pour moi grand silence et grand recueillement, grâce pour tout le pays sur lequel rayonne la Sainte Hostie. J'ai regardé comme une grande grâce l'installation à Insala, plutôt pensant à l'avenir et à vous que pour moi. Sans doute j'y passerai, aux allées et venues, plus longtemps que par le passé, et tâcherai d'avoir quelques relations avec les pauvres et de les habituer à la confiance envers le marabout, mais je suis moine et non missionnaire. Fait pour le silence, non pour la parole, et pour avoir influence à Insala, il faudrait entretenir des relations, aller voir et recevoir des visites, ce qui n'est pas ma vocation. Je tâche seulement d'ouvrir un peu la voie à ce qui sera votre œuvre. Frère Charles retrouve donc sa plaine et ses montagnes d'horizon de Taman Rasset. On accourt aussitôt pour lui demander l'aumône, car le hogar souffre d'une grande famine. L'ermite avait une provision de blé, il la pile lui-même en hâte, il donne aux pauvresses qui tendent leurs écuelles vides, il organise des dînettes d'enfants et rassemble chaque jour les petits de la région pour qu'ils mangent à leur faim. Il les serre et il oublie de se réserver une part. Une chose l'inquiète et justement, la tentative que fait Moussa pour islamiser le hogar. Profitant de ce que l'organisation du hogar, restée jusqu'ici un peu flottante et incertaine, est plutôt celle d'un petit royaume s'administrant lui-même que celle d'un pays directement administré par nous, il a hâte de l'organiser en pays musulman.
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Bonjour à tous et merci de nous retrouver sur le plateau d'Un cœur qui écoute, votre émission de spiritualité. Aujourd'hui, une fois n'est pas coutume, nous recevons deux invités. Alors c'est un peu les promos, hein, puisqu'on en a deux sur quatre, puisque vous êtes les membres du groupe Open. Alors aujourd'hui, on a donc Armand et Charles Auclair. Donc merci d'être présents. Alors pour préciser un petit peu, donc vous faites partie du groupe Open, bien sûr, qu'on connaît un peu plus depuis 2014 à peu près. Vous faites plutôt de la pop louange. Alors vous allez nous raconter un petit peu ce qui vous anime, ce qui met le feu, pourquoi vous animez des soirées de prière, pourquoi vous êtes venu du côté de Boulogne-Billancourt pour travailler avec le curé à la demande de l'évêque. Vous allez nous raconter tout ça. Juste avant, je vous invite à nous jouer un petit air de votre crue.

0: Eh bien, merci messieurs, hein, c'était vraiment chouette. Alors, quand je pense pop louange, je pense à des choses un peu plus rythmées. Là, on était plus dans une chanson méditative.
1: Yes, bah avec grand plaisir, c'est super de pouvoir partager notre musique comme ça. C'est vrai que quand on a lancé notre groupe, on est parti sur quelque chose d'assez festif, très pop, très actuel en termes de style musical. Mais ce qu'on aime rappeler, c'est que l'objectif principal de nos chants, c'est à la fois un témoignage, mais c'est surtout une prière, en fait, qui vient de notre cœur quand on écrit des chants. Et c'est ce qu'on aime partager, et l'objectif principal de nos musiques, c'est d'aider les gens simplement à prier. Alors, par la fête, par la joie, par l'exultation, mais aussi parfois par un peu de recueillement, des paroles qui sont peut-être un peu plus profondes, comme ici, un Dieu qui a fait de ma vie cette merveille, et qui, on n'a pas chanté le deuxième couplet, mais on dit aussi qu'il a, à l'instant du bois, il a transformé notre vie complètement.
0: Armand, vous êtes quatre dans le groupe. Est-ce que vous pouvez nous redire un petit peu les âges et qui fait quoi ?
2: Voilà, donc on est quatre frères de sang, donc la première particularité. Une famille de sept. Antoine, Camille, Armand et Charles, donc les aînés de cette famille. On a lancé le groupe il y a maintenant 4 ans. Antoine, l'aîné, chante, joue de la guitare. Camille joue de la batterie, chante aussi. Je suis le troisième de la famille, je joue du clavier. Et Charles, qui chante aussi, joue de la guitare. Et voilà, tous les quatre, c'est notre métier à plein temps, donc d'être au service de notre foi, de l'Église catholique française. Et donc voilà, on fait ça avec un cœur dans la joie. Super heureux de pouvoir vivre ça. Ouais.
0: Alors d'abord, la musique. Vous êtes dans une famille de musiciens, vos parents jouent à l'orchestre ou comment ça se fait que vous soyez tous les quatre dans la musique?
1: Oui, on est d'une famille, alors pas même que les parents, puisque c'était aussi les cousins au rassemblement de Noël. Quand on se retrouvait en famille, on jouait beaucoup, on tapait sur des instruments, et papa nous a transmis ça. Maman aussi est très, très musicienne, et à un moment donné, ils nous ont même dit si vous voulez vous lancer dans la musique, vous faites 3 ans minimum de formation, donc conservatoire, école de musique, sinon c'est niette, parce que voilà, l'objectif c'était d'aller un peu loin. Donc on a tous passé par des cursus de formation,

0: puis on a continué parce que au bout de 3 ans, c'est la passion qui commence à naître un peu pour l'instrument et on commençait à s'amuser. En fait, étant 4 frères, on a choisi 4 instruments très différents. Donc quand on se retrouvait le soir à la maison, on avait la formation de groupe immédiatement qui se créait. Pour le plus grand plaisir de nos parents, puisqu'on ne travaillait pas les devoirs d'école. On se mettait à jouer de la musique.
1: Là, on ne peut pas tout faire.
0: Mais bon, voilà. Voilà où on en est maintenant.
1: D'accord. Et est-ce que cette idée de jouer ensemble, d'accord, mais de chanter pour le Christ, tous les 4, vous êtes branchés là-dessus en même temps? Vous êtes dans une famille particulièrement catholique, particulièrement engagée?
2: Oui, on était d'une famille catholique. Nos parents nous ont transmis la foi. Et ça n'a jamais été un poids pour nous. Parce qu'on est des personnes comme on est, mais on n'a jamais subi notre foi chrétienne reçue dans la famille. Après, avec le temps, c'est devenu une foi personnelle. On a expérimenté, on ira un peu plus en profondeur. Mais ça n'a jamais été un poids, et donc chanter notre foi n'a jamais été une honte pour nous. Notre première vraiment apparition en public, c'était dans notre lycée, face à tous nos copains qui, vous le savez bien, la plupart ne pratiquent pas ou n'ont pas forcément la foi chrétienne. On l'a fait, on était très heureux à l'appel de notre aumônier. Voilà, ça n'a pas été un poids, ni un fardeau, ni quelque chose de lourd. C'est peut-être une chance ou une grâce qu'on avait reçue, mais donc on jouait à l'époque ce qui passait à la radio, mais déjà on avait 12, 13, 15, 16 ans, qu'on écrivait déjà des petits chants qu'on avait sur le cœur pour Dieu, pour cette foi chrétienne qui nous animait finalement.
1: Alors parfois quand on fait de la musique, qu'on est un groupe, qu'on est entre frères, on n'échappe pas à parfois un qui veut prendre un peu plus la lumière que l'autre et tout ça. Vous n'êtes pas encore là-dedans?
0: Surtout que la lumière finalement, même si le nom de notre groupe est connu, elle est vraiment mise de côté parce qu'on est vraiment, on essaye d'être le plus possible au service en fait des communautés qui nous appellent, des rassemblements, des jeunes et des moins jeunes aussi qui nous font venir en concert, en soirée de louange. Au service aussi de notre paroisse ici, sur le diocèse de Nanterre. Et en fait, l'objectif principal, c'est d'aider les gens à prier, tout simplement. Même s'il y a toute une partie derrière, marketing, parce que c'est notre métier, parce qu'il faut en vivre, etc. Mais voilà, l'objectif principal, c'est d'être au service par le talent qui nous a été donné. En fait, on a répondu, il y a quelques années, à une phrase du pape François, qui nous a dit « Chers jeunes, je vous invite à mettre votre talent au service de l'Évangile, avec une créativité sans frontières. » notre talent, apparemment, c'était la musique. La créativité, on la met toujours à fond au service de la musique.
1: Pape François, vous êtes allé rencontrer?
0: Oui, qu'on a rencontré il y a quelques années.
2: On a eu la chance de répondre à sa demande de le rencontrer même. C'était une demande qu'on avait fait formuler via, à l'époque, le cardinal Barbarin. Et le pape François avait répondu 3 minutes après, même pas 10 minutes après, disant « je serais ravi de recevoir ces jeunes s'ils le désirent ». Donc nous, on ne s'est pas fait prier, on est allé à sa rencontre. Pour aller un peu plus loin, c'était un peu, on a vu un peu ça de manière providentielle parce que nous, c'était une année, une fin d'année, on était en grosse réflexion, gros discernement sur est-ce qu'on lance le projet Open à fond, mais ça prend du temps et ça demande de l'investissement à 100%. Est-ce qu'on continue un cycle d'études plus classique? Parce qu'à un moment donné, il va falloir vivre, il va falloir fonder des familles.
1: Il y avait l'expérience de Glorious un peu avant, qui avait montré que ce n'était pas si facile que ça.
2: Exactement, qui nous ont livré toutes leurs difficultés, toutes leurs réussites, tous leurs échecs, avec une grande amitié, une grande fraternité. Et on a posé le choix de vivre de la musique, de vivre de la louange, de notre foi chrétienne au service de l'Église. Le soir même de la rencontre avec le pape François, ça a été pour nous un signe très fort. Après vraiment plus d'une année de réflexion.
1: Alors, je reviens sur un point dont vous parliez tout à l'heure, cette histoire de foi qui était dans la famille. Et à un moment, il y a eu quand même un choix plus personnel. Est-ce que, brièvement, vous pouvez me raconter ce moment peut-être où vous avez senti que Dieu était vraiment une personne à côté de vous, qui existait, et que ce n'était pas juste un postulat ou...
0: Ouais, c'est comme disait Armand... Nos parents, notre entourage, notre famille nous ont transmis un peu cette foi comme tradition aussi un petit peu. C'est pas négatif de le dire. Et à un moment donné, il a fallu qu'on le choisisse personnellement comme une relation, comme vous le disiez, Cyril, à l'instant, avec la personne de Jésus-Christ, avec le Père aussi. Et c'est vrai que moi, j'ai toujours été inspiré par cette personne du Christ qui dans ce qu'il a pu accomplir, etc., et aussi simplement un modèle pour ce que je suis en tant qu'homme, et plus, pour aller plus profondément, vivre de l'Esprit-Saint, vivre de ce savoir aimer du Père, à un moment donné, c'est ce qui transforme tout, en fait.
1: Mais il y a un moment où, Vous l'avez senti? Est-ce que

0: Je pense par exemple aux frères de Saint-Jean, des prêtres qui nous ont accompagnés, auprès desquels on était au service par notre musique. Et puis tout simplement aussi notre entourage proche, mes parents, mes frangins.
1: D'accord. Alors sachant que Armand, lui, voulait pas voir, donc là, lui, il a eu droit à l'éclair et à la vision.
2: Exactement. Non, beaucoup de temps fort avec Dieu, toujours Dieu qui travaille dans le temps, bien qu'il y ait avant chaque rencontre avec lui un avant, un après. J'ai des souvenirs comme ça, jeune, j'avais passé un réveillon, passé 3 jours en louange, en prière, à Avignon, réveillon, j'avais pas que ça à faire, j'avais 16, 17 ans, j'avais mes soucis de gars de 16, 17 ans, mes galères, cette difficulté de tenir dans la foi, bien qu'assumer être chrétien, pourquoi. Et je me souviens être assez tiraillé de me pointer à chaque fois à ces topos, ces enseignements. Et en plus de ça, j'étais au service, parce que là, quelques... apparemment un peu de talent pour jouer du clavier, au service, caler derrière. Mais dans ce tiraillement, qu'est-ce que je fais là? Ça sert à quoi? Et puis de toute façon, j'ai d'autres choses à faire. Mmh. Avoir toujours l'envie de partir, mais l'éducation qui est responsable de ses actes, de ses choix, donc rester, être au service. Et en fin de soirée, un temps de prière assez un peu charismatique, tout le monde voilà, assez chaud, bien dedans. Moi, au service, c'est-à-dire que je portais ce temps de prière, mais je n'avais pas que ça à faire, c'était vraiment... du talent pur, c'était pas du tout du donné par le cœur. Et en fin de soirée, un échange avec un prêtre et qui m'a dit ce que je devais entendre, cet apaisement, cette douceur. Et je trouve que Dieu passe, pour certaines personnes, par des rencontres assez percutantes. Pour d'autres, en fonction de qui ils sont, de leur histoire, d'où ils viennent, cette douceur qui rassure, cette paix qui inonde le corps, qui inonde le cœur, et où ça devient, comme pour nous, une vérité. Un peu quand on a vécu parfois un pardon avec quelqu'un, une rencontre, et ben voilà, ça s'est passé, il y a un avant, un après, ça a été le cas. Je me souviens aussi, c'était plus longtemps dans ma vie, on avait déjà sorti notre deuxième album, je raconte toujours ce moment, où on avait écrit un chant avec Charles dans l'église, dans notre église à Lyon. Et puis on l'avait joué à un mouvement qui s'appelle Optine, on était 2500 jeunes, pendant une soirée de louanges, de fêtes, un chant très calme qui dit à Dieu qu'on l'aime, à quel point on l'aime, à quel point lui nous aime. Et on attaque le premier accord, et là, le chant ne nous appartenait plus. Et ces jeunes priaient avec et parlaient à leur Père, parlaient au Christ, vivaient de l'Esprit-Saint avec. Et ce moment où, en fait, nous, on aurait pu être autre part, les jeunes s'en fichaient, ils s'en fichaient de nous, ils s'en fichaient de notre mélodie. Mmh. On était juste là, on avait même abandonné le chant, on ne le chantait plus, ils le chantaient. Et ce moment où Dieu t'utilise... Et en même temps, travaille ton cœur. Ça a été aussi fondateur pour moi, un instant très fondateur. Ouais. Mmh.
1: C'est superbe comme expérience. Et puis j'imagine que quand de temps en temps on a un peu de lassitude, de fatigue ou aussi des combats, parce qu'on est avec soi-même toujours, parce qu'on est marié ou autre, c'est ces moments-là peut-être qui remontent pour asseoir à nouveau son engagement, sa vie de foi.
0: Mmh. Oui, exactement. C'est plein de petits événements comme ça qui... qui font notre vie de chrétien, en fait. On a besoin d'être dirigé par, comme je disais, telle ou telle personne ou tel événement, comme racontait Armand, parce qu'on est des humains avec tout ce que ça comporte, notre sensibilité, nos émotions, etc. Et on en a besoin. On a vécu dans la louange, on a rencontré plusieurs milliers de personnes depuis 4 ans déjà, des moments de louange où Dieu utilisait aussi nos émotions pour nous parler. Et là où parfois on peut se dire, ah, c'est peut-être négatif, qu'est-ce que ça veut dire, l'émotion? Est-ce que justement c'est pas trop dans quelque chose de fictif qui n'est pas réel et essentiel? Et finalement... Et
1: puis vers qui s'est orienté aussi.
0: Voilà, et finalement c'est comme ça que Dieu parle aussi, je pense.
1: Alors, quand on regarde des vidéos ou quand on écoute... moi, quand j'écoute des membres de ma famille qui sont allés vous écouter... la partie calme, profonde, paisible, de prière intérieure, oui, mais au départ, ça met plutôt le feu avec les lumières qui explosent et tout le monde qui se met à brailler et ça sort, quoi.
2: Exactement.
1: Mais est-ce qu'on est en train d'exciter les jeunes gens?
2: Si, on a, parfois, souvent les personnes qui font ce constat-là sont des personnes qui ne sont pas venues nous voir. On a des discussions très profondes avec des personnes qui sont venues prier avec nous, mais qui n'ont pas du tout notre sensibilité. Et du coup, on rentre dans une discussion qui est très profonde, très intérieure. Oui, mais le cri, la danse, la fête, ok, je comprends, mais pourquoi moi On regarde une vidéo YouTube, forcément on va se dire, bah, c'est n'importe quoi, c'est juste de l'excitation, ils utilisent leur foi pour en vivre ou tout ce qu'on veut. quand on rentre vraiment dans le cadre d'une soirée.

0: complète qu'on vit en tournée à peu près 60 fois par an.
1: C'est ça, Optin ou pas ?
0: Optin en fait partie. Optin est un mouvement pour la jeunesse qu'on a lancé. Une journée Optin, en gros, il y a un grand témoignage, une messe, des confessions, souvent des temps d'adoration eucharistique, de la fête. Mais dans l'idée, nous, on utilise vraiment ce qu'est un homme aujourd'hui et on le met en relation avec Dieu. Donc dans tout ce qu'il est, l'homme aime faire la fête. On va faire la fête avec Dieu, pour Dieu, en le priant, en le chantant. Je pense à David qui dansait autour de l'Arche de l'Alliance, si je dis plus de bêtises.
2: Il le faisait nu d'ailleurs. Nous, on le fait pas.
0: Ouais. Mais donc on utilise tout, et sachant que le cœur de nos soirées reste ce moment où on va utiliser la musique, la fête, l'ambiance pour rentrer dans un cœur à cœur avec Dieu, ce qui nous oblige, nous, à passer beaucoup de temps avec la parole de Dieu parce que Dieu parle, et ça me fait faire un peu suite à ce qu'on disait tout à l'heure. Passer du temps avec la parole de Dieu, vraiment Dieu parle. L'ouvrir de temps en temps, l'entendre à la messe le dimanche, Dieu discute.
1: Donc la fréquentation soit
0: la fréquentation
1: soit plus
0: de la parole de Dieu, quand on passe du temps dedans, vraiment il parle, et c'est ce qu'on essaie de redonner aux gens.
1: Et vous priez par exemple avant de monter sur scène ?
2: Oui, toujours, c'est ce moment-là où on se redit pourquoi est-ce qu'on fait ça ? Parce que c'est pas toujours évident, il nous arrive 5 minutes avant de lancer une soirée de louange, d'être pas du tout dans la disposition de cœur ou...
1: Plus dans des problèmes électriques, d'éclairage ou de...
2: Très, très concrètement,
1: de
2: oui, ça arrive. Et puis même après, très personnellement, parce qu'on est des équipes assez nombreuses, on est entre 8 et 10 à chaque fois. Chacun vient avec sa semaine, avec ce qu'il a vécu, peut-être même 2 heures avant, etc. Et tout le monde n'est pas forcément dans la même disposition. Et c'est un moment pour nous où on essaye de se refocaliser sur l'objectif principal. C'est, comme je disais au début de notre rencontre, c'est d'aider les gens à prier. Et la fête, exulter de joie... Et ça nous est dit dans plusieurs endroits de la parole de Dieu, beaucoup de psaumes, louer Dieu par les cymbales triomphantes, louer Dieu par les cris de joie, etc. En fait, tout ça, c'est presque des commandements, quoi. À un moment donné, il faut y aller, louer Dieu par tout ce que vous êtes. Et voilà, c'est ce qu'on essaie de vivre.
1: Alors aujourd'hui, vous êtes à Boulogne-Billancourt. Vous avez été appelé par Monseigneur...
0: Au Petit. À l'époque.
1: Voilà, maintenant c'est Monseigneur...
0: Rouget.
1: Voilà, quelle est votre mission ?
0: Alors, on a répondu à l'appel concret de l'Église quand Monseigneur Aupetit nous a dit, il y a maintenant 2 ans, est-ce que vous voudriez venir développer votre talent et votre service pour le Christ à Boulogne-Billancourt ? Et nous, on était vraiment dans l'attente d'un appel fort de l'Église, parce qu'on vadrouillait beaucoup, et on voulait s'incarner sur un lieu, avoir une paroisse, une communauté de vie, pouvoir donner, recevoir, échanger, vivre des sacrements. Chose qu'on a trouvée en étant à Boulogne-Billancourt. Notre mission, entre guillemets, notre travail, c'est de faire vivre un lieu et d'être au service de la foi chrétienne, donc au service de la foi avec tout ce que ça comporte. Donc on anime, on porte la messe, l'animation de la messe, la louange, l'adoration pendant la messe tous les dimanches soirs. Aujourd'hui, on vit une soirée de louange par mois et on avait une avant-hier merveilleuse. On était quasiment 300. On fêtait les 4 ans d'Optine. Monseigneur Rouget était présent. Un temps vraiment béni. Et donc, en gros, qu'est-ce qu'on fait ? On est nous-mêmes, c'est-à-dire qu'on rend service à l'Église sans demander pardon pour les talents qu'on a reçus, parce que parfois, bien sûr, sur une communauté, il faut composer avec énormément de monde. Donc voilà, on travaille main dans la main avec notre curé, avec notre évêque, puis on fait ça avec le cœur en joie, c'est merveilleux.
1: Et sur 4 ans, est-ce que de temps en temps, la routine a pointé son nez ?
2: C'est un projet assez extraordinaire, c'est-à-dire que déjà c'est un peu l'ordre de la passion, puisque la passion déjà musicale et puis la passion pour Dieu qu'on partage. Donc je pense que la routine a eu du mal à s'installer, à la fois dans ce côté très excitant du projet et dans tout ce que ça comporte de bon, et à la fois dans le côté complètement inverse où c'est un projet à la fois qui nous appartient pas trop, qui est très difficile à mettre en œuvre, parce qu'aujourd'hui, quand on sait que déjà vivre de la musique en France, en francophonie, c'est très difficile, vivre de la musique chrétienne, je vous laisse imaginer, ça l'est encore plus. On est 4, on a maintenant pour certains des familles, des enfants à faire vivre, etc. C'est pas rien de se lancer dans ce projet aussi entrepreneurial compliqué, difficile. C'est ce qui fait que la routine, dans les deux sens, dans le bon comme dans le mauvais, a eu du mal à s'installer. Parce que le bon nous rappelle que ça n'a rien de routinier, c'est extraordinaire. Et le mauvais nous empêche de s'installer dans ce confort.
1: Alors, on arrive déjà à la fin de l'émission, je vais vous poser nos 3 questions rituelles. On va faire l'un après l'autre, hein, comme ça. Quel conseil donneriez-vous à quelqu'un qui vous dirait « J'ai envie de rencontrer Dieu, par quoi dois-je commencer ?»
2: Conseils, c'est très difficile de donner des conseils quand on est tout jeune, déjà, moi, Charles, et puis aussi dans la foi. Mais je pense que passer du temps avec Dieu, c'est le plus important. Alors, dans la prière, dans la louange pour ceux qui ont cette sensibilité-là, en chantant, voilà, en se tournant vers les psaumes, etc. Et les psaumes m'amènent immédiatement à la parole de Dieu. Dieu parle par l'Évangile, qui est une parole vivante. Et savoir aussi se faire aider, parce que cette parole, elle parle, mais il faut être guidé un peu. Donc, écouter des gens qui sont formés pour délivrer cette parole-là. Je pense à nos prêtres, je pense à différentes personnes. Et Dieu parle aussi à travers les frères, donc pas hésiter à se... Moi, j'aime me retrouver avec plusieurs personnes pour prier, pour échanger. Et voilà, un petit conseil, pas grand-chose, mais voilà.
1: Armand, quel est votre héros, votre saint, la personne que vous trouvez admirable ?
0: Quelle question ? La petite Thérèse, en ce moment, qui est juste incroyable en France, elle rayonne des centaines d'années après. C'est incroyable ce qu'elle a dit. C'est tellement simple, elle parle avec le cœur. Une personne qui me marque beaucoup, c'est le pape François. Et j'ai de la chance de l'avoir rencontré et surtout d'être contemporain. Pourquoi ? Parce qu'il parle beaucoup au cœur. Et Dieu parle au cœur aussi, Dieu se révèle au cœur. Et il essaie de nous inviter à avoir un filtre un peu nouveau du regard qu'on a sur le monde, qui parfois, en Europe, est très intellectuel et très dogmatique et très réfléchi. Et il nous invite, et ça nous fait bizarre, moi le premier, malgré mon jeune âge, de regarder un peu avec le cœur, de vivre la relation avec le cœur, et pas toujours compter, pas toujours calculer. Et c'est le cas avec Dieu. Je pense que Dieu parle au cœur, et ça rejoint le conseil. On pourra tout faire pour essayer de pousser quelqu'un à rencontrer Dieu, c'est entre son cœur et le cœur de Dieu. Donc ça me touche énormément.
1: Dernière question, mais vous pourrez répondre tous les deux. Au jour du jugement, qu'aimeriez-vous que Dieu vous dise ?
2: Waouh ! Quelle question !
0: Bienvenue ?
2: Ouais.
0: Non,
1: Bienvenue ?
0: Bah
2: bienvenue.
0: Ouais, je pense
2: moi,
0: que
2: je,
0: c'est...
2: Moi, le... je pense que j'aimerais peut-être entendre, je sais pas s'il y a le son de sa voix ou quelque chose, mais qu'il dise ce qu'il nous répète depuis toujours dans nos expériences avec lui, c'est qu'il nous aime simplement comme un père, comme on aime entendre que notre père, de notre père qu'il nous aime tout simplement.
1: Merci beaucoup messieurs d'être venus
2: avec
1: tous les deux
2: plaisir.
1: En plateau et
2: merci,
1: puis d'avoir représenté aussi les deux autres qui ne sont pas
2: bah
1: là
2: ouais,
1: et qu'on salue,
2: on leur passe
1: évidemment.
2: Un bonjour.
1: Pour ceux qui veulent en savoir un petit peu plus, vous pouvez aller sur le site open-musique.com pour revoir cette émission et la partager autour de vous, bien sûr, notre propre site ktotv.com. Merci à vous tous pour votre fidélité. On se quitte en voyant un extrait du clip de ces messieurs. À la semaine prochaine.

0: 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Nous sommes aujourd'hui le 21 novembre et assurément, vous le savez, c'est le jour de la formation du deuxième gouvernement provisoire autour de De Gaulle, fraîchement élu par l'Assemblée nationale. Il est l'un des plus grands serviteurs de notre pays et a montré par sa vie la possibilité d'associer son patriotisme et sa foi chrétienne, expression même de son fils, l'amiral De Gaulle. Pour discuter de ce pan méconnu et pourtant central du grand homme, Christophe Dickès reçoit Gérard Bardi, journaliste et écrivain.
1: Chères téléspectatrices, chers téléspectateurs, bonjour. L'année 2020, vous le savez, est l'année du général de Gaulle. En effet, nous célébrons un triple anniversaire. Le 130e anniversaire de sa naissance, le 80e anniversaire de l'appel du 18 juin et enfin le 50e anniversaire de sa disparition. L'émission Au risque de l'histoire ne pouvait passer à côté de ce moment de Gaulle, de cette année de Gaulle. C'est pourquoi nous avons souhaité aborder le personnage sous un angle, ma foi un peu méconnu, sa foi en Dieu. En effet, Charles de Gaulle, issu d'une famille profondément catholique, va souhaiter associer tout au long de son existence son patriotisme et sa foi. Quelle était la place de Dieu dans sa propre famille? Qui furent les religieux qui l'entouraient à Londres et pendant sa présidence? Comment a-t-il abordé la réconciliation franco-allemande au lendemain de la guerre? Quels furent aussi ses rapports avec le Vatican? C'est ce que nous allons voir avec Gérard Bardi. Gérard Bardi, bonjour.
2: Bonjour.
1: Merci d'avoir répondu à notre invitation. Vous êtes écrivain, journaliste. Vous avez dirigé pendant plus d'une dizaine d'années le magazine Le Pèlerin. Et vous êtes l'auteur d'un livre, Charles le Catholique, paru chez Plon, donc dans la collection L'Abeille, qui est un livre absolument incroyable. Moi, je ne connaissais absolument pas cet aspect de la vie, de l'existence du général de Gaulle. Tout le monde le sait catholique, mais à ce point, j'allais dire, nous allons surprendre nos auditeurs au cours

0: cours de cette conversation.
1: Espérons-le.
0: Alors, votre ouvrage commence par une interrogation. De Gaulle aurait-il été De Gaulle sans la main de Dieu ? Les livres sur De Gaulle sont légion, et pourtant, ils oublient souvent cet aspect essentiel de sa personnalité.
1: Oui, c'est d'ailleurs une grande curiosité, c'est ce qui m'a amené à écrire ce livre. À l'origine, c'est l'amiral Philippe de Gaulle qui, alors que je le rencontrais pour le 20e anniversaire, donc il y a 30 ans, le 20e anniversaire de la mort de son père, m'avait dit, ah vous savez, des livres, on en écrit beaucoup sur mon père, avec toujours les mêmes choses et les mêmes balivernes parfois, mais mon père marchait sur ses deux pieds, son patriotisme et sa foi chrétienne. Et ça a compté autant l'un que l'autre. Alors, je m'étais interrogé à l'époque, et puis, ayant un peu plus de temps, j'ai passé près de 2 années dans les archives publiques et privées pour vérifier ce que voulait dire cette affirmation, que la foi chrétienne avait été chez De Gaulle un des deux piliers, un morceau important de sa colonne vertébrale. Et là, je suis allé de découverte en découverte, car toute la vie du général De Gaulle, sa vie d'homme, sa vie de soldat, sa vie de chef d'État, s'est trouvée marquée, inspirée, guidée par sa foi chrétienne. On en trouve maint et un exemple, et ça fait de lui, non pas le dernier roi chrétien, parce qu'il a restauré la République quand elle s'était effondrée, donc on ne peut pas le qualifier de roi, mais par son panache, par sa hauteur de vue, par la figure qu'il occupe encore aujourd'hui dans notre histoire. Oui, c'est une sorte de dernier roi chrétien.
0: Pourquoi oublie-t-on cet aspect, au fond ? Est-ce que cela ne vient pas de la personnalité même du général qui, sur cet aspect, gardait une forme de pudeur, voire, nous en parlerons plus tard, dans une perspective de démocratie chrétienne, séparer le politique du religieux?
1: Oui, il y a plusieurs causes qui ont conduit à occulter cette partie de sa personnalité. D'abord, ce que l'on retient de De Gaulle, c'est l'homme du 18 juin, et après c'est l'homme du retour en 1958 pour régler la crise algérienne. Donc c'est ça qui a focalisé les écrivains et tous ceux qui se sont penchés sur la vie du général De Gaulle. Et puis aussi, vous avez raison, c'est cette volonté du général de Gaulle, lorsqu'il était président de la République surtout, de ne pas mélanger les genres, j'allais dire. Il était le président chrétien d'une République laïque. Et donc, il a respecté strictement la laïcité de la République, mais cela ne l'a jamais empêché ni de pratiquer sa foi à titre privé, ni, au titre de l'histoire, d'insister sur les racines chrétiennes de la France. Mmh. C'est ça qui est intéressant chez lui. C'est ces deux visages. Je suis le président d'une république qui est laïque. Il en pensait un certain nombre de choses. On pourrait y revenir. Mais je suis un fils de Dieu. Je suis un baptisé. J'exprime ma foi à titre privé. On le voit quand il arrive à l'Élysée en 1958, l'une des premières décisions, alors qu'on est en pleine guerre d'Algérie et qu'il a été rappelé pour ça, c'est de demander à ce que l'on installe une chapelle, un oratoire à l'Élysée. On a réquisitionné le bureau des chauffeurs du prédécesseur pour installer un oratoire, et il a sorti de l'argent de sa poche pour dire à son aide de camp: allez trouver dans Paris, chez les antiquaires ou les brocanteurs, de quoi faire un hôtel, 4 chaises avec prie-Dieu, des quelques ornements sacerdotaux, et ça, pour pouvoir célébrer la messe le dimanche à l'Élysée, à l'abri des regards.
0: Oui, parce qu'il ne pouvait pas aller à sa paroisse qui aurait été la Madeleine.
1: La Madeleine. Alors, il y avait deux raisons. D'une part, il se serait exposé aux yeux de tous, et il ne le voulait pas, parce que la République dont il était le président ne comptait pas que des chrétiens, que des catholiques. Donc, c'était cet aspect-là. Et puis, il faut aussi dire qu'à l'époque, il y avait les attentats liés à la guerre d'Algérie, et qu'il exposait aussi sa vie dans une église aussi grande que la Madeleine.
0: Mmh. Laurent de Gaulle, petit-neveu du général, je le cite,
1: oui.
0: Sans la foi et une relation singulière et régulière avec

0: Dieu, Charles de Gaulle n'aurait pas existé tel que nous le connaissons. Il n'aurait pas accompli son œuvre de salut pour la France et une partie du monde. La foi, c'est un véritable... Enfin, pardonnez-moi la trivialité du terme, mais comme un moteur. On ne peut pas le comprendre sans cela.
1: Je crois que Laurent de Gaulle a raison. Sur ce point, c'est flagrant. En juin 40, quand de Gaulle, qui n'est qu'un général de brigade à titre temporaire, part à Londres, seul, sans moyens, sans argent, sans réseau, avec uniquement un aide de camp, Geoffroy de Courcelles, et que, d'ailleurs il le dit lui-même, j'étais comme un homme seul qui s'apprêtait à traverser l'océan à la nage. Il faut une foi, il faut la main de Dieu pour donner cette force à cet homme et lui dire, la France de Vichy, c'est pas la France. Moi, je veux incarner la France ailleurs. Il y a une démarche, on pourrait, toute chose étant comparable, parler de Jeanne d'Arc. Il y a cette force, il y a cette foi intérieure qui fait que, moi j'en suis convaincu, il a été inspiré, il a été guidé, il a été conduit, et c'est ce qui lui a donné cette force pour faire cet acte absolument fondateur, déjà salvateur, mais aussi fondateur.
0: Alors, vous dites, on va rentrer plus précisément sur son parcours, oui. Peut-être d'un point de vue d'abord général, on lui prêtait facilement la foi du charbonnier, ce que vous appelez, vous, la foi du centurion. Chez lui, la foi ne se discute pas.
1: Ah non, chez de Gaulle, la foi ne se discutait pas. Et d'ailleurs, il l'a dit bien plus tard dans sa vie, à partir du moment où on s'interroge sur l'existence de Dieu, sur la foi, c'est qu'on croit déjà. Dès qu'on commence à se poser la question, ça veut dire que on a la foi. Oui, il avait une foi invariable, il avait une foi tranquille, pas exubérante, pas démonstratrice, pas fanatique. Enfin, j'allais dire, il contenait sa foi dans les limites de l'enseignement qu'il avait reçu enfant, de l'éducation chrétienne qui lui avait été donnée dans sa propre famille. Mais il avait cette force de celui qui croit et qui ne doute pas, mais celui qui aussi se range sous le regard de Dieu dans les moments les plus essentiels. Sauver la France, en juin 40, c'était sauver Notre-Dame, la France. Inspiré par Peggy, c'est Notre-Dame, la France.
0: Alors, vous le dites, il n'y a pas de foi chez de Gaulle sans la famille. La famille, l'ascendance est absolument majeure, tant du côté de son père que du côté de sa mère.
1: De sa mère, oui. C'est ça qui lui a donné cette foi naturelle, cette foi tranquille, sans interrogation, dans les premières années de sa jeunesse. Son père, recteur des études du grand collège jésuite de Paris, de Vaugirard, sa mère, très pieuse, il dit dans ses mémoires, ma mère n'avait d'égal à sa foi que son patriotisme. Sa mère, de Gaulle a été aussi forgé par sa mère, enfin son tempérament. Sa mère était très très patriote et elle avait une foi profonde. Les prières étaient lues chaque soir avant le coucher. La prière était lue avant chaque repas, en famille. On apprenait aux enfants à faire le bien, on le faisait soi-même. On avait les bonnes œuvres que l'on faisait discrètement. On donne bien quand on donne sans le chanter sur les toits. C'était ça. Il a eu vraiment dans sa propre famille avant le cercle de ses parents, il y avait sa grand-mère maternelle par exemple, j'ai retrouvé ça à la Bibliothèque de France, a écrit une cinquantaine de livres catholiques. Conseils pour un mariage chrétien, l'éducation des enfants dans une famille chrétienne, quantité de et elle tenait une chronique dans une revue d'inspiration catholique. Donc, il a eu tout cet environnement-là.
0: Alors, dans un livre qui vient de sortir sous la direction de Jean-Paul Bled, donc De Gaulle, l'homme du siècle, paru aux éditions du Cerf, c'est un livre collectif et un des auteurs se pose la question du monarchisme de De Gaulle. Est-ce qu'on peut dire que De Gaulle est né dans une famille monarchiste catholique ?
1: Oui, d'une certaine façon, il y avait chez les De Gaulle une certaine nostalgie de la monarchie, mais il y avait une volonté d'adhérer à la République.
0: Dans la perspective du ralliement de Léon XIII ?
1: Oh oui, complètement. Mm. Oh oui, complètement. Et d'ailleurs, je pense que le ralliement de Léon XIII a été un élément qui a apaisé cette génération qui était nostalgique de la monarchie et qui ont fait une certaine paix avec l'Église, qui ont trouvé un accord en eux-mêmes. Mmh. Je crois que les De Gaulle étaient du nombre, oui, son père notamment.
0: Alors son père est professeur il occupe un bâtiment qui appartient aux jésuites, si mes souvenirs sont bons. Vous racontez une anecdote et au moment de la loi de séparation, eh bien, il est visité par les autorités et on prend son père pour un curé.
1: Oui, on était tellement convaincus que cet homme manifestait sa foi auprès de ses élèves de cette façon ne pouvait être qu'un religieux. Mm. Oui, il y a eu un très grand engagement du père du général de Gaulle à ce moment-là, Henri de Gaulle.
0: On lui dit êtes-vous le père de Gaulle ? Il répond : je ne suis pas le père de Gaulle, je suis Henri de Gaulle et vous n'avez rien à faire ici, répond le préfet des études, donc au maire, si mes souvenirs sont bons, ou aux fonctionnaires, en tous les cas qui se présentent. Oui. Henri de Gaulle, professeur, il a eu des élèves avec des noms absolument prestigieux, Bernanos, Delatte de Tassigny, Hotlock,
1: c'est le général Leclerc aussi, oui. Oui, c'était cet environnement-là qui faisait que nombre des gens qui ont fait l'histoire au moment où le général de Gaulle a fait lui-même l'histoire, sortait des collèges jésuites. Donc, vous savez, le général de Gaulle était très lié aux jésuites. Il faut savoir que après les lois de séparation de l'Église et de l'État de 1905, de Gaulle, né en 1890, avait donc 15 ans, il était lui-même l'élève des jésuites, et lorsque les congrégations religieuses se sont vues retirer le droit d'enseigner, ont été chassées pour certaines, le général de Gaulle a suivi ses maîtres jésuites au collège d'Antoin, en Belgique. Mmh. Le premier exil du général de Gaulle, c'est pas en 40, c'est en 1905, lorsqu'il suit ses maîtres à la demande de son père pour continuer ses études dans le collège jésuite d'Antoine, en Belgique. Mmh. Et ça, c'est très peu connu.
0: Cet exil, c'est absolument incroyable ce que vous dites, parce que cet exil, en soi, est un exil du fait de sa foi, des dissensions entre, d'une part, l'Église catholique et, d'autre part, la République. Est-ce qu'il y aura une blessure, parce qu'il y a une mystique républicaine plus tard chez De Gaulle, est-ce qu'il y aura une blessure du fait de cette séparation ?
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1: Une blessure, sans doute pas. Bien après, quand il était à l'Élysée, il a su régler, en grande partie en tout cas, le problème de l'école libre et de la place de l'école libre dans la République, notamment avec Michel Debré, avec les lois Debré. Mais Oui, je crois qu'on peut dire que Général de Gaulle n'a jamais

0: la façon dont la République s'était montrée brutale. Et que peut-être que chaque fois qu'il rappelait les racines chrétiennes de la France aux différentes fonctions qui furent les siennes, c'était pour un peu contrebalancer ça. N'oubliez pas quand même que la France, quel que soit son passé récent, ses turbulences, notamment avec l'Église, eh bien, elle est fille aînée de l'Église, ses racines sont chrétiennes. Mmh. Et ça, c'était une sorte de fixation chez lui. C'est d'en parler souvent. Il en parlait en privé avec André Malraux, notamment, on retrouve ça dans leurs conversations, mais aussi avec d'autres, avec René Brouillet, dont il a fait son ambassadeur au Vatican, etc. Il avait... Quand il se rend lui-même au Vatican, il rappelle que la France est la fille aînée de l'Église et que si elle a tourné le dos à l'Église à partir de 1900, enfin avant 1905, mais et après, lui, revenu au pouvoir, va restaurer ce lien entre une France catholique et le Vatican.
1: Alors je le disais, votre livre est bourré d'anecdotes. Il y en a une qui m'a marqué plus particulièrement, c'est qu'à 17 ans, il est à Lourdes. Et il assiste à un miracle.
0: C'est ce qu'il écrit à sa mère. Il y a une jeune fille qui est là et qui ne peut pas marcher. Charles de Gaulle, à 17 ans, est allé faire une période pour se couper des malades, des handicapés et tout. Et il écrit à sa mère qu'il a été le témoin d'un miracle, car sortant de la grotte miraculeuse, cette jeune Italienne s'est remise à marcher. Mmh. Et donc, il ne doute pas.
1: Il parle de miracle. Ouais.
0: La foi est une évidence. Le miracle en question n'a pas été reconnu. C'est simplement l'impression qu'il en a. Mmh. Mais il ne dit pas « Ah, c'est curieux, elle s'est remise à marcher ». Non, j'ai assisté à un miracle. Mmh. Elle est arrivée, cette jeune femme est arrivée sur un brancard, elle est repartie sur ses deux pieds. Enfin,
1: Alors, dans sa jeunesse, vous le disiez, les jésuites sont très importants. Est-ce qu'on sait si, parce qu'il n'a pas une foi intellectuelle, encore une fois, la foi est une évidence chez lui, la foi du charbonnier, mais ancrée en lui, est-ce qu'on sait si il avait... une dévotion ou s'il pratiquait le discernement des esprits d'Ignace de Loyola?
0: Oh, on peut le croire. Je vous reprends, si vous me le permettez.
1: Je vous en prie, oui.
0: Ça allait un peu plus loin que la foi du charbonnier.
1: Oui.
0: De Gaulle a une telle élévation de pensée, de culture... qu'il ne pouvait pas rester simplement dans cette foi béate. Et... Non, je pense, oui, qu'il a eu cette inspiration-là. Oui, je le crois, oui.
1: C'est maître à penser, vous évoquiez Peggy tout à l'heure. On sait ce que représente Peggy pour le catholicisme, mais aussi pour la patrie. Peggy est incontournable.
0: Chez lui, Peggy est incontournable. Dans ses mémoires, il le citera souvent. Dans ses discours, il y fera référence. Y compris, d'ailleurs, ses discours depuis Londres et depuis Alger, pendant la période de la France libre. Oui, Peggy est quelqu'un qui... Bergson va le marquer, Maritain va le marquer. Peggy... oui,
1: plus que les autres.
0: Oui, c'est... c'est Notre-Dame la France, c'est cette vision qu'il a viscérale avec la France. Mm. Il voit la France comme une mère, il voit la France comme une terre sacrée. Vous savez, dans la France libre, à partir de 1940, il faut vraiment ne jamais perdre de vue que de Gaulle conçoit la France libre comme une croisade. Et d'ailleurs, quand il crée l'Ordre de la Libération en 1940, il veut l'appeler l'Ordre des Croisés de la Libération. Et ce sont des gens comme René Cassin, futur prix Nobel de la paix, qui lui disent « Mon général, vous voulez créer un ordre parce que vous voulez récompenser les courageux, les braves qui s'engagent derrière vous dans la France libre. C'est très bien, vous ne pouvez pas leur remettre la Légion d'honneur puisque la Légion d'honneur est encore à la discrétion de Vichy et de Pétain. C'est très bien, mais de là

0: à appeler les hommes choisis des croisés. Non, il y a beaucoup de musulmans qui vous ont rejoint dans les rangs de la France libre en Afrique. Moi-même, je suis juif, vous n'allez pas faire de nous des croisés. Mmh. Et alors là, De Gaulle, qui avait sans doute réfléchi à la question sans rien dire, dit « Bon, Cassin, alors nous allons les appeler les compagnons ». Et c'est comme ça que sont nés les compagnons de la libération.
1: Alors qu'au départ, ils devaient être des croisés. Alors vous avez bien insisté sur le fait qu'il a une vision chrétienne de l'histoire, il parlait des racines chrétiennes. Clovis bien est sûr. Un moment extrêmement important.
0: Pour lui, la naissance de la France commence au baptême de Clovis, très clairement.
1: Alors, je voudrais aller plus loin sur sa vision historique. Est-ce qu'il a une vision providentialiste de l'histoire? Quel est le doigt de Dieu dans l'histoire? Est-ce qu'il le prenait en considération? Est-ce qu'il voyait l'histoire comme, au fond, avec derrière le doigt de Dieu?
0: Je ne sais pas. J'aurais tendance à douter un peu de cela. Les enseignements de Dieu, oui. Tout attendre du doigt de Dieu, je n'en suis pas certain. Je crois que déjà il avait une grande conscience de la faiblesse des hommes. Il en parle souvent. Et en plus des Français qui avaient tendance à se laisser aller, à être défaitistes, etc. Donc il était plutôt celui qui les appelait au réalisme, à la volonté, au courage, au combat, pour maintenir la France dans sa grandeur, dans son histoire. Alors, certes, l'histoire de la France était liée aux grandes étapes du catholicisme et qui étaient constitutifs de cette histoire nationale. Mais non, je n'irai pas jusqu'à vous suivre.
1: Alors je me permets de citer André Frossard, le regretté André Frossard. « Cet homme sans moyens, sans argent, sans appui, sans autre force que sa conviction et son génie, nous a fait comprendre que la France était une réalité spirituelle et non pas seulement une terre, un territoire. Pour De Gaulle, être français était une vocation et la France était un appel à la liberté. » Je retiens ce mot de réalité spirituelle parce que vous parliez de réalisme. Il y a un réalisme et dans cette réalité, on ne peut pas écarter le nom de Dieu.
0: On ne peut pas écarter le nom de Dieu. Encore une fois, la France a des racines chrétiennes. C'est pour lui fondamental et fondateur. Fondateur et fondamental. Et donc, il faut faire vivre cette réalité. Il faut que cet héritage de la France, comme terre chrétienne, soit quelque chose qui donne du souffle, qui donne du sens. On n'est pas uniquement les habitants d'un territoire entre des frontières, on est aussi les héritiers d'une tradition nationale, et cette tradition, elle s'ancre, elle trouve ses racines dans le catholicisme. Mmh. C'était ça sa boussole. C'était de ne jamais perdre de vue que nous étions nous-mêmes les enfants d'une longue histoire, d'une longue tradition, et que depuis le baptême de Clovis, notre destin national était lié à cette empreinte catholique. Je crois qu'il l'exprimait de façon parfois subliminale, mais qu'il en était lui fortement imprégné, ça je le crois.
1: Autre citation, celle de l'abbé Bourgeon. Alors vous allez dire qui est l'abbé Bourgeon, mais le général entre et entraîne dans un chemin d'effort et de salut où ses vues prophétiques des desseins de Dieu dans l'histoire de France bénéficient d'un élan apparemment prétentieux et fou vers des horizons de grandeur. Cette citation, elle est importante parce qu'elle prend en compte ce qui pourrait être au fond une prétention de du général de Gaulle, et on lui reprochait un peu cette prétention, même beaucoup. Alors que lui, derrière, c'est ce que vous disiez de Philippe de Gaulle, voilà, Dieu, c'est sa jambe droite, et la patrie, c'est sa jambe gauche.
0: Ah oui, ce que nous dit.

0: l'abbé Bourgeon, qui était l'aumônier du général de Gaulle en 1940, avant les événements, avant la déclaration de guerre, montre bien que dans le souffle que fait naître de Gaulle autour de lui, quand il est officier, bien avant, 1940, quand il est officier, auprès des siens, il y a cette dimension spirituelle. Il y a cette dimension spirituelle. La France, c'est une terre chrétienne que l'on doit défendre comme telle. Et il y va, c'est chez lui un enjeu de civilisation. Vous voyez, en juin 40, quand il part à Londres, quand il veut sauver la mère patrie, Notre-Dame, la France, il parle très bien dans ses mémoires, il s'agit d'un enjeu de civilisation. Il s'agit de sauver la France chrétienne de la barbarie nazie. Il apprend qu'il y a un plan fait par les nazis pour exterminer notamment les enfants handicapés, AK4, un plan terrible qui programme l'anéantissement, la mort de tous les enfants handicapés, que l'on considère comme des surplus dans l'entourage de Hitler, eh bien de Gaulle, il est révolté. C'est pas ça la civilisation. Et ça, qu'est-ce qui lui guide ça? C'est aussi sa foi chrétienne.
1: C'est la protection du plus faible.
0: C'est la protection du plus faible. Et il en parle en connaissance de cause, puisque lui-même est père d'une petite fille qui est née trisomique et qu'il chérit par-dessus tout. Et d'ailleurs, cette petite fille va lui donner, on va dire, sa part d'humanité. Quand de Gaulle laisse se fracturer un peu la cuirasse, apparaît un homme très sensible et très attentif à la cause des plus faibles, et notamment des handicapés, et c'est cette petite fille, la petite Anne, qui a vécu pendant 20 ans, qui lui a donné, donc qui a révélé cette sensibilité en lui. Donc, le général de Gaulle avait vraiment la conviction que tous les actes importants que la France avait traversé, tous les épisodes qu'elle avait traversés, et ceux qu'elle allait devoir surmonter, notamment libérer son territoire, il y avait la nécessité de la force mécanique, des chars, de tout ce que vous voulez. Il y avait la diplomatie, etc. Mais il y avait aussi la main de Dieu qui devait aider à ça. Et donc, on devait rester fidèle à l'histoire chrétienne de notre pays. Tout ça était... De la même façon qu'il croyait très naturellement et que la foi ne faisait pas de doute chez lui, il pensait que cette force conjuguée de la foi et des armes devait conduire à la victoire.
1: D'un point de vue institutionnel, quelle était sa vision de l'Église? Pour lui, l'Église était comme une force d'ordre dans la société?
0: Incontestablement. Incontestablement. L'Église était une institution qui était une institution de régulation aussi. C'était une force à l'échelle du globe. Il s'est servi beaucoup de la diplomatie du Vatican. Il s'est appuyé sur le Vatican. N'oubliez pas quand même qu'à la libération, avant même que les grands et les grandes nations n'ait reconnu de Gaulle dans ses fonctions, le Vatican a reconnu, l'a reconnu. Le gouvernement provisoire de la République a été reconnu par le Vatican avant la reconnaissance des grandes puissances. Donc, chaque fois qu'il avait la possibilité, c'est bien auprès du Vatican, par le Vatican, qu'il concevait le rôle de la France libérée, la France de demain, celle qu'il a mis tant de force à sauver des griffes de l'occupant.
1: Alors je vais jouer quand même l'avocat du diable.
0: Oui, oui.
1: Je parlais tout à l'heure de la mystique républicaine. Il y a une mystique républicaine chez de Gaulle. Est-ce qu'elle est seconde par rapport à sa foi? Où vraiment il y a le domaine du temporel et du spirituel, et on doit les séparer, rendre à César ce qui est à César et à Dieu ce qui est à Dieu.
0: Incontestablement, l'expression « rendons à César ce qui est à César et à Dieu ce qui est à Dieu »

0: convient bien. Le général de Gaulle avait une foi profonde, on l'a déjà dit, un très grand respect pour le pape, une relation très forte avec le Vatican, avec les structures de l'Église, mais il voulait aussi que rester maître chez lui. C'est-à-dire que quand, si le Vatican, par hypothèse, voulait se mêler des affaires de l'État, de la République, peser sur telle ou telle décision, de Gaulle faisait ce qu'il croyait devoir faire en qualité de chef de l'État, de président de la République, et ne tenait quand même pas toujours compte de ce que souhaitait ou de ce qu'aurait souhaité le Vatican. On l'a vu avec la contraception.
1: Il y a une double image, hein, parce que sur votre couverture, c'est l'archevêque de Metz,
0: oui.
1: Voilà, qui en quelque sorte rend hommage, parce qu'il n'y a pas de séparation en Alsace et Lorraine, et on aurait pu très bien, vous auriez pu choisir l'image de Gaulle qui, au contraire, se met pour le coup à genoux devant le pape Jean XXIII.
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0: C'était possible. Déjà, on a trouvé un document qui était parlant, qui était significatif. Non, c'est un choix que nous avons assumé. C'est que là, il y avait effectivement une sorte de reconnaissance de Gaulle par l'Église, une partie de l'Église. Il faut quand même revenir à 1940 où de Gaulle, chrétien, croyant, chef de corps, général, pratiquant, c'était pas très très courant dans les officiers généraux en France d'avoir quelqu'un qui allait à la messe tous les dimanches. Il y avait quand même après 1905, il y a eu beaucoup de...
1: Il y a eu l'affaire des fiches, il y a eu...
0: Il y a eu beaucoup de... Il y a eu l'affaire des fiches, où les officiers catholiques étaient fichés, traqués, virés. Donc, lui a eu ce courage-là. Et je pense que il avait cette volonté, lui, de marquer son territoire d'officier chrétien. Et il n'a jamais...
1: Alors, le politicien, il y a de la réelle politique chez de Gaulle. Il le disait lui-même, la perfection évangélique ne conduit pas à l'Empire. La perfection évangélique ne conduit pas à l'Empire. Est-ce que, si on extrapole, si on prolonge cette réflexion, il y a dans cette phrase la source de la séparation avec l'Algérie ? Un des éléments explicatifs ?
0: Peut-être un des éléments, c'est sans doute pas l'élément majeur. L'élément majeur, c'est bien sûr cette terre française qui se révoltait, qui se rebellait, et le monde entier qui commençait à abandonner ses colonies. Donc là, il y a de la réelle politique. N'oublions jamais, le gaullisme, c'est pas un dogme, c'est un pragmatisme. Tous ceux qui aujourd'hui se réclament du gaullisme et s'accrochent à un fragment de la Sainte Croix, pour ma part, me hérissent un peu, car le gaullisme, c'est pas un dogme, encore une fois. On avance avec pragmatisme, on analyse chaque situation, et là, la volonté de se séparer de l'Algérie, qui a été prise, selon moi, et je crois le démontrer dans le livre, avant 58, avant son retour aux affaires, c'était une volonté de se séparer d'une terre où l'islam commençait à a inquiété De Gaulle.
1: Alors ça a été aussi une autre découverte de votre livre, à la lecture de votre livre, c'est la relation de De Gaulle avec l'islam. Et il est absolument critique avec, pas tant le fait religieux, mais le fait que l'on puisse dire que on puisse s'accommoder de l'islam et qu'une assimilation est possible.
0: Pour De Gaulle, il n'y avait pas d'assimilation. Pour De Gaulle, l'islam en métropole, c'était un risque d'invasion et un risque de dénaturation et même de fin de la France chrétienne, très clairement. De Gaulle respectait les grandes religions. De Gaulle respectait l'islam. Mais il considérait assez nettement que cette religion n'était pas compatible avec la République. Et il le disait assez clairement. J'ai calculé que si De Gaulle avait dit ce qu'il a dit à l'époque maintenant, il aurait été condamné 17 fois devant la Chambre par les tribunaux. À la façon dont Zemmour ou d'autres le sont aujourd'hui. Ouais. 17 fois. Je crois que tout commence vraiment. La prise de conscience du général de Gaulle sur ce qu'est l'islam et sur le danger que cette religion peut représenter pour la France, je crois que ça naît pendant la traversée du désert. Autour de 1954, lorsque André Malraux lui glisse une note en lui disant « Mon général, les intellectuels d'aujourd'hui ignorent ou feignent d'ignorer le danger que représente la percée de l'islam qui va de Tanger à Bagdad, qui s'exerce du nord vers le sud et qui, si nous n'y faisons rien, emportera l'Europe chrétienne et la France de toujours. C'était ça la vision partagée de Malraux et du général de Gaulle sur l'islam. C'est une religion respectable dans ses terres, mais dont la nature faisait qu'elle venait heurter les valeurs de la République. Et donc, il fallait stopper cette arrivée de populations musulmanes en France. Et bien évidemment, la première façon de le faire, c'était d'accéder à la demande d'indépendance de l'Algérie. À un moment, il dit « Mais si nous n'y faisons rien, si nous laissons l'Algérie dans la République, ils sont 10 millions, 20 millions, demain 40 millions, nous aurons 200, 300 députés musulmans et un président de la République musulman. » Et il dit, et c'est là où la célèbre phrase, il la prononce, il dit, et dans ce cas, mon village ne s'appellera plus Colombelles les deux églises, mais Colombelles les deux mosquées. C'est-à-dire que là, il a une vision que cette religion aura du mal, enfin que c'est même impossible qu'elle puisse s'assimiler.
1: Il compare l'eau et le vinaigre qui ne peuvent se mélanger. Je voudrais revenir à l'histoire.
0: Oui, il dit les musulmans et les chrétiens, c'est comme l'huile et le vinaigre, secouer, et au bout d'un moment, les deux corps se séparent. Oui.
1: Je voudrais revenir à l'histoire, parce qu'on ne peut pas faire une émission sur De Gaulle et le catholicisme sans évoquer la question de l'épuration de l'Église.
0: Oui.
1: Et comment va-t-il gérer cette question? Est-ce que c'est la question la plus difficile qu'il a eu à gérer en tant que catholique?
0: Je ne crois pas. Je pense qu'il a géré ça assez sereinement. De Gaulle avait été blessé par le fait qu'une grande partie de l'épiscopat français se soit rallié à Vichy et qu'aucun dignitaire de l'Église ne l'ait rejoint à Londres. Il savait très bien que si les évêques, les archevêques avaient en nombre rejoint Vichy, c'est parce qu'ils avaient été des aumôniers militaires pendant la guerre 14-18 et qu'ils avaient gardé une grande admiration pour Pétain. Ça explique largement la position de l'Église à ce moment-là. De Gaulle le savait, ne faisait pas un procès à l'Église, mais avait été blessé par le fait que les prélats n'avaient pas été très empressés à le rejoindre. C'est un euphémisme. Donc, c'est un premier constat. Au moment de l'épuration, il sait, De Gaulle, à ce moment-là, que dans les paroisses, dans les communautés religieuses, les prêtres, les religieux, les religieuses ont été très nombreux à s'être comportés de façon exceptionnelle, à avoir secouru des résistants, à avoir caché des juifs. Et c'est donc

0: c'est un pragmatisme. Il veut reconstruire la France, il veut tout le monde. Il prend les résistants, les milieux issus de la résistance, avec les communistes. Il prend aussi l'Église comme une composante de la réalité française. Ouais. Il a besoin de tout le monde. Il ne fait, l'heure est à l'union, au rassemblement, à l'effort. Il faut remettre la France debout, sur les rails, et faire repartir le pays. Et il a besoin de l'Église comme il a besoin des résistants, qu'ils aient été communistes ou non. Et je pense que c'est cette volonté... C'est un homme de rassemblement. De Gaulle a toujours été un homme de rassemblement. En juin 40, ceux qui le rejoignent à Londres ne sont pas les hommes d'un seul camp ou d'un seul clan. Ils viennent de tous horizons, de toute nationalité, de toute confession. Et c'est le très important chez De Gaulle. La nation, de ne pas faire la France avec une seule fraction. Il dit faire la France avec la droite ou faire la France avec la gauche... Ce serait une grave erreur. La France, c'est la droite et la gauche réunies. Donc, c'est au côté au-dessus des partis, le mépris profond qu'il avait pour les partis politiques. Et il essayait à chaque fois de parler au-dessus d'eux.
1: Alors, vous évoquiez un nonce tout à l'heure, oui. Donc, avec qui il négociait. Et oui. Ce nonce, c'est un certain Mgr Roncalli. Et Mgr Roncalli va devenir pape en 1958, Jean XXIII. Et on apprend dans votre livre, et je ne le savais pas, que De Gaulle a porté la candidature de Mgr Roncalli. Est-ce qu'on peut dire qu'il a eu une influence ou qu'il a souhaité, à travers son ambassadeur près le Saint-Siège, que cet ambassadeur a eu une influence dans l'élection de Mgr Roncalli ?
0: En 1958, revenu au pouvoir, De Gaulle constate qu'on change de pape et qu'il va falloir élire un nouveau pape. Et là, il veut absolument avoir un pape ami de la France. Il veut avoir, je pourrais presque dire, un pape à sa main, un pape avec qui s'entendre. Et il a gardé le meilleur souvenir de Mgr Roncalli, nonce apostolique à Paris au moment de l'épuration. Ces deux-là se sont très très bien entendus. Et ça serait très, très long de raconter comment Roncalli est arrivé, dans quelles circonstances il a été reçu par De Gaulle, et avec ce qui avait été dit sur Roncalli à De Gaulle, qui n'était pas forcément très favorable et tout. Je le raconte dans le détail dans le livre. Bref, en 1958, De Gaulle, président de la République depuis quelques semaines, revenu au pouvoir depuis quelques semaines, pèse de tout son poids pour faire élire un pape à la main de la France, un pape ami de la France, en l'occurrence, Mgr Roncalli. Et il fait jouer tous les réseaux qu'il a, y compris en Amérique latine, où le message est passé par nos missions diplomatiques auprès des évêques et des archevêques sud-américains qui viennent au Vatican pour voter. Et on leur dit, sous cap, il faut voter Roncalli. Des prélats français qui font route vers Rome sont invités à s'arrêter à l'Élysée pour se faire entendre dire par De Gaulle, le candidat de la France, c'est Roncalli. Donc, idem avec notre ambassadeur au Vatican, à qui De Gaulle donne consigne de faire en sorte que Roncalli soit choisi. Alors, est-ce que ça a fait l'élection ? C'est difficile de le dire. Dire que ça a pesé lourdement sur l'élection de Roncalli, c'est incontestable. C'est incontestable.
1: Alors... Jean XXIII, c'est bien évidemment le Concile Vatican II,
0: oui.
1: Et vous retranscrivez ce que dit Perfitte, si mes souvenirs sont bons, sur un Conseil des ministres deux jours après la mort de Jean XXIII, et il y a une grande lucidité de Gaulle sur ce qu'il se passe au Vatican à l'époque, la tension qui existe au sein du Concile, oui. Entre, d'une part, je le dis de manière un peu simpliste, ce qu'on appellerait les réactionnaires, et d'autre
0: et
1: part, les révolutionnaires.
0: Oui, les progressistes, oui. De Gaulle pense que le Concile Vatican II était absolument nécessaire, que l'Église était restée figée depuis quatre siècles, je crois, il dit dans un de ses écrits, et que l'heure était venue...

0: de secouer un peu tout ça.
1: Il dit que le Concile Vatican II est l'événement le plus important du XXe siècle, c'est vrai ça ?
0: Oui, il le dit, oui, il le dit. Mais à côté de ça, il suit avec intérêt le Vatican. On m'a même dit qu'il se faisait donner des notes très régulièrement, au moins une fois par semaine, sur l'avancée des travaux du Vatican, et qu'il y avait nombre de prélats qui participaient aux travaux, qui préparaient l'élection du nouveau pape, et qui discrètement rendaient compte à notre ambassadeur au Vatican pour que De Gaulle soit parfaitement informé. Vatican II, De Gaulle a pensé que c'était justifié, mais à un moment, il dit qu'on est peut-être allé trop loin. Et qu'il dit à un moment, je cite à peu de mots près, que le pape s'est laissé entraîner par les plus progressistes des prélats et qu'il est allé un peu trop loin dans certains domaines. Et que pour bouger une telle institution, il fallait sans doute y aller plus progressivement. En substance, c'est ce qu'il pense.
1: Et que pense-t-il en conséquence de Paul VI qui est élu ? Il le rencontrera d'ailleurs, Paul VI.
0: Il va le rencontrer. C'est là où on revient à la fouette charbonnier du général de Gaulle. Quand il rencontre le pape, de Gaulle, c'est un enfant de cœur qui s'agenouille devant son curé. Vous voyez,
1: dans les archives de l'INA.
0: Dans les archives,
1: on voit ce passage.
0: On voit. De Gaulle, il arrive. Transformé, il est transfiguré, il s'approche du Saint-Père, il s'agenouille, mais il met les deux genoux et il s'incline profondément. Madame de Gaulle qui est là, à sa mantille, est toute émue. Le général de Gaulle était ému par la présence du Saint-Père, j'allais dire l'homme derrière le Saint-Père est effectivement important, il avait plus ou moins d'affinité avec, mais il a un respect infini. Il a une sorte de il est devant le représentant de Dieu. Il est dans cette attitude, dans cette conviction. Et donc, il en revient, il en parle dans son entourage, toujours de façon très positive, de façon enjouée. Ça a été un grand moment de sa vie. Et quand il va mourir, son épouse lui glissera entre les doigts sur son lit de mort le chapelet qui lui a été offert par le Saint-Père lors du dernier voyage.
1: Eh bien, c'est sur cette image que nous allons nous quitter, Gérard Bardi. Merci beaucoup.
0: Je vous en prie.
1: D'être venu sur le plateau. Donc, Gérard Bardi, Charles le catholique, De Gaulle et l'Église, donc chez Plon, dans la collection L'Abeille, qui est la collection de poche des éditions Plon. Je voudrais aussi citer deux ouvrages. Premièrement, De Gaulle était détesté par certains. François Broche a écrit un livre sur le sujet. Il détestait De Gaulle, donc Churchill, Roosevelt, l'OS, etc., qui permettent un peu de sortir du mythe et de voir un autre aspect de la présidence de Gaulle et de sa personnalité. De Gaulle, l'homme du siècle. Donc, pardon, c'est un livre paru chez Talendier, donc il détestait De Gaulle. Et aux éditions du Cerf, De Gaulle, l'homme du siècle, sous la direction de Jean-Paul Bled, il s'agit d'un ouvrage collectif. Il me reste... Oui ?
0: Oui, simplement d'un mot. Excusez-moi
1: d'y
0: venir. Je publie là, en ce moment, un nouveau livre qui s'appelle « Dernières heures à Colombey » sur la mort du général de Gaulle. Et je raconte dans le détail comment de Gaulle, croyant, s'était préparé au grand passage. Et notamment... je rapporte les propos qu'il a tenus à André Malraux dans leur dernière rencontre à Colombey, à la Boisserie, et où on voit toute la foi qui inonde le général de Gaulle sur ses vieux jours et qui le prépare à la mort dans une incroyable sérénité.
1: Le titre du livre ?
0: Dernières heures à Colombey.
1: Dernières heures à Colombey et chez...
0: Télémac.
1: Chez Télémac. Merci beaucoup, Monsieur Bardi. Il me reste à vous remercier, chères téléspectatrices, chers téléspectateurs, à vous renvoyer sur KTO TV. RTL.com pour découvrir d'autres émissions de Risques de l'Histoire. Et si vous êtes passionné d'histoire, n'hésitez pas à vous rendre sur storiavoce.com, donc la première radio consacrée, la première radio web consacrée à l'histoire. Merci beaucoup et à dans deux semaines pour un nouveau numéro de Risques de l'Histoire.

Bonjour. L'église est une maison de famille, une maison paternelle, et il y a toujours du désordre dans ces maisons-là. Les chaises ont parfois un pied de moins, les tables sont tachées d'encre, et les pots de confiture se vident tout seuls dans les armoires. La maison de Dieu est une maison d'homme et non de surhomme. Il ne s'agit pas d'un extrait d'une lettre de saint Paul, mais d'un texte de Bernanos. La maison, centre de la société gréco-romaine, est considérée par Paul comme le cœur de la communauté que le Christ rassemble. Qu'elle soit celle de Philémon, de Prisca ou de Lydie, la maison désigne non seulement le bâtiment, mais ceux et celles qui vivent sous le même toit, à savoir les membres de la famille unis par les liens du sang, la domesticité ainsi que les clients. Ceux qui se convertissent le font avec toute leur maison, famille, domestique, etc. C'est donc au sein de la maison qu'ont lieu les échanges, le partage de la parole, le partage du repas, l'Eucharistie, etc. Parce que la maison est la base de l'organisation ecclésiale, on parle d'église domestique ou d'église de maisonnée. Les grandes maisons, type de celles que l'on peut voir encore à Herculanum ou à Pompéi, peuvent accueillir plusieurs maisonnées pour les rassemblements. Il est possible de réunir dans le même bâtiment jusqu'à une quarantaine de personnes, et même davantage. À Philippe, Lydie, la marchande de pourpre, a sans doute une maison relativement spacieuse pour recevoir non seulement l'apôtre et ses compagnons, mais aussi ceux et celles qui viennent d'embrasser la foi au Christ. Bien sûr, ces derniers ne viennent pas s'installer à demeure chez elles. À Corinthe, les chrétiens se réunissent, par exemple, dans la maison de Gaius, qui y reçoit toute l'Église, c'est-à-dire tout chrétien, quelle que soit son appartenance sociale, et aussi l'ensemble des différentes communautés chrétiennes vivant à Corinthe, dans les années 50, à l'exception de celles qui se réunissent à Sancré chez Phébé. À Éphèse, les maisons particulières sont spacieuses. Une quarantaine de personnes s'y rassemblent. Elles sont à étage avec chauffage et approvisionnement en eau, sans fenêtres sur rue, mais avec des puits de lumière sur les toits. À Rome, la plupart des chrétiens s'entassent dans des logements exigus, situés dans des îlots d'appartements ou dans des chambres accolées à des maisons, souvent superposées les unes sur les autres, bien différente des appartements luxueux situés à l'arrière de la voie. Dans ces lieux plus modestes, il est possible de réunir une

0: dizaine de convives. Grande variété de lieux, des plus spacieux aux plus modestes, dont nous avons gardé la mémoire. À Rome, les archéologues ont découvert, sous certaines basiliques, la présence de maisons où se réunissaient les premières communautés. Par exemple, la basilique Saint-Clément ou la basilique Saint-Jean et Paul. Véritable maison d'homme et non de surhomme, la maisonnée est l'épicentre d'où l'évangile se propage sans bruit dans la cité, puis dans la société. De nos jours, dans un monde qui tente à s'éloigner du christianisme, la demeure privée et la cellule familiale des premières communautés interrogent nos pratiques. À bientôt.
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2: Bonjour à tous. Le rapport de la commission d'enquête sur les violences à Bétaram, Léon XIV visite le siège du programme alimentaire mondial et les évêques de France lancent une neuvaine pour la vie. C'est aujourd'hui dans SIC, la sélection de l'info catholique. La commission d'enquête indépendante sur les violences à Notre-Dame de Bétaram a publié ce samedi son rapport, fruit de 12 mois de travaux, et intitulé « Bétaram, terreur et silence, écouter, reconnaître, réparer et protéger ». Remis officiellement à la congrégation des prêtres du Sacré-Cœur de Jésus de Bétaram qu'il avait commandité, puis présenté ensuite aux personnes victimes, il pointe 15 constats, des violences répétées, diversifiées et particulièrement graves, psychologiques, physiques et sexuelles, exercées de manière continue depuis les années 50 jusqu'à la fin des années 90 sur plusieurs centaines d'enfants. Il évoque également le droit des victimes à une réparation financière, à une prise en charge médicale et psychologique et à une reconnaissance mémorielle. Le rapport devrait être présenté en juillet à l'Assemblée nationale avant en septembre la publication d'une version enrichie des annexes et d'un recueil de témoignages de victimes. Léon XIV a effectué une nouvelle visite pastorale en Italie samedi à Pavie, en Lombardie. Cette journée a été l'occasion pour le pape de rendre visite aux malades d'un centre d'oncologie et de rencontrer la communauté catholique locale dans la cathédrale ou bien encore sur la Piazza della Vittoria. Il s'est également recueilli devant les reliques de Saint Augustin, conservées dans la ville depuis le 8e siècle. Sur la place principale de la ville, il a délivré un message sur la vie en société, assurant que le peuple est responsable de l'espace public. Devant les reliques de Saint-Augustin, dans la basilique San Pietro in Ciel d'Oro, le pape a invité à lutter contre la dispersion intérieure. En cette 75e journée mondiale des réfugiés, Léon XIV a achevé sa visite pastorale à Sant'Angelo Lodigiano, ville natale de Sainte Françoise Xavier Cabrini, patronne des migrants, à laquelle il a rendu un vibrant hommage. Notre Mère l'Église est donc unie mais non uniforme, s'adressant aux membres de la réunion des œuvres d'aide aux églises orientales qu'il recevait en audience le 18 juin dernier. Léon XIV a reconnu la richesse des églises catholiques orientales qui ont de grandes choses à apporter à l'ensemble du monde catholique. Fustigeant ensuite la précarité fille de la guerre, il a pointé du doigt la peur et l'insécurité qui règnent partout mais qui ne sont pas inéluctables. Interpellons les consciences que le respect de l'humanité ainsi qu'un sens légitime de la civilisation se réveille. À Rome, Léon XIV s'est rendu ce lundi au siège du Programme alimentaire mondial, l'organisme d'aide alimentaire des Nations Unies et plus grande agence humanitaire luttant contre la faim dans le monde, présente dans 120 pays. Se fondant sur l'encyclique Magnifica Humanitas, le pape a dénoncé une bureaucratisation progressive de la solidarité, une fragmentation de l'ordre international, l'absence d'un horizon éthique commun susceptible de permettre une véritable coopération et affirmé « on alimente plus facilement les conflits qu'on ne nourrit les populations ». Le Saint-Père a également défendu la mission de l'Église catholique, qui consiste à défendre la dignité humaine et à promouvoir la fraternité, plaider pour un engagement multilatéral renforcé et averti que sans action collective, les crises humanitaires risquent de conduire à un effondrement irréversible. Alors que la proposition de loi sur la fin de vie est revenue ce lundi en troisième lecture à l'Assemblée nationale, avant un vote solennel prévu le 30 juin, les évêques de France invitent les catholiques à s'unir à une neuvaine de prières pour la vie. Lancée dimanche, elle propose chaque jour et jusqu'à la veille du vote, une intention de prière particulière pour les élus, les soignants, les personnes malades ou en fin de vie et leurs proches. Ce lundi, alors qu'il recevait en audience les membres de la Fondation Jérôme Lejeune, le pape a déclaré que jamais la médecine ne pourra se faire la servante de la mort programmée et que la valeur de la personne ne dépend pas de ce qu'elle réalise ou produit. Plusieurs rassemblements contre l'euthanasie et le suicide assisté sont organisés tout au long de la semaine.
3: La nation est en péril. Dressons nos fronts, prenons le plus bel élan.
2: La conférence épiscopale nationale du Congo a clôturé ce samedi 3 jours d'assemblée plénière extraordinaire. Alors que la RDC se divise sur la question d'un changement constitutionnel, les évêques ont appelé à rejeter le projet d'une nouvelle constitution. Nous ne voyons ni la nécessité, ni l'urgence, ni l'opportunité. Dans un pays toujours en guerre, menacé par les conflits entre les groupes armés, mais aussi l'épidémie d'Ebola, la CENCO a dénoncé le climat de terreur contre des voix discordantes et les risques énormes d'un passage en force de cette nouvelle constitution. Seul le dialogue permettra de consolider la cohésion nationale. Et en bref, c'est une figure des médias catholiques belges qui est décédée samedi. L'abbé Philippe Maoué s'est éteint à l'âge de 78 ans, 50 ans jour pour jour après son ordination. Au cours de son ministère, il aura notamment dirigé RCF Bruxelles ainsi que la radio-télévision catholique belge, la RTCB. Plusieurs ordinations ont été célébrées dès ce week-end, notamment dans le diocèse d'Aix et Arles et pour la communauté Saint-Martin. 10 nouveaux diacres et 12 nouveaux prêtres ont été ordonnés en la basilique Notre-Dame de l'Épine à Évron pour la communauté qui fête son jubilé des 50 ans de fondation. Ce week-end à Lourdes, le 34e pèlerinage des motards, organisé par l'Union motocycliste pyrénéenne, a rassemblé plusieurs dizaines de participants dans la cité mariale. Et pour finir en Nouvelle-Calédonie, le diocèse de Nouméa a lancé ce dimanche, en la cathédrale Saint-Joseph, les célébrations de l'année jubilaire pour les 60 ans de sa fondation, lors d'une messe présidée par Mgr Susitino Sionepoe. C'était SIC, la sélection de l'info catholique.
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0: Bonjour à toutes et à tous, bienvenue sur KTO pour la vie des diocèses où nous partons chaque semaine à la découverte d'un territoire, d'un diocèse et de son évêque. Et aujourd'hui, direction la région Grand Est pour découvrir le diocèse de Châlons-en-Champagne qui couvre le département de la Marne, à l'exception de l'arrondissement de Reims. Dans cette édition, on découvrira le pèlerinage diocésain à Notre-Dame de Lépine qui mettait à l'honneur les nouveaux bienheureux martyrs du nazisme originaires du diocèse de Châlons. Et on entendra le témoignage du père Marc Aymard et de Gaël Wu, engagés tous les deux dans les mercredis de la mission, une mission de proximité. Quelques mots sur la Marne. Son économie est bien sûr portée par l'excellence de la filière du champagne, qui constitue l'un des moteurs du dynamisme régional, qu'il s'agisse de grandes ou de petites maisons. Au-delà de la vigne, la plaine de Champagne est un territoire agricole pleinement intégré au marché, une plaine ouverte, marquée par un large éventail de production, du blé d'abord, mais aussi d'autres céréales, des oléagineux ou bien encore de la betterave. Un territoire rural marqué par un habitat dispersé en dehors des villes principales et qui doit faire face aux défis démographiques du vieillissement de la population. Et pour parler du diocèse de Châlons-en-Champagne, je reçois pour la première fois son évêque, Mgr Franck Javary. Bonjour Monseigneur.
1: Oui, bonjour, bonjour à tous.
0: Bienvenue donc sur le plateau de la vie des diocèses. Comment est-ce que vous pourriez nous présenter les caractéristiques du diocèse de Châlons en quelques mots ?
1: Eh bien, c'est un diocèse qui correspond effectivement à ce que vous venez de décrire. Il y a beaucoup de surface. C'est le monde rural, avec des villes mais pas très importantes, des villages, un habitat plutôt dispersé. Alors c'est vrai, une population vieillissante comme souvent en France, avec aussi des jeunes attachés à leurs terres, mais qui sont obligés d'aller étudier souvent à l'extérieur du diocèse. Et puis des communautés chrétiennes, catholiques vaillantes, mais qui évidemment doivent aussi composer avec cette dispersion. Voilà, se réunir, se rencontrer. Célébrer la messe, c'est un peu plus compliqué qu'en ville.
0: Au début de cette émission, quelques dates pour mieux connaître votre parcours. Mgr Franck Javary, vous êtes donc évêque du diocèse de Châlons depuis un peu plus d'un an, ordonné en mars 2025, né en 1967 à Boulogne-Billancourt dans les Hauts-de-Seine, avec des origines familiales dans l'Aube. Vous entrez au séminaire des Carmes après des études à l'école polytechnique et l'école des Ponts et Chaussées, marquée par un intérêt particulier pour l'automobile. Ordonné prêtre en 1999 pour le diocèse de Nanterre, vous avez notamment été curé à Issy-les-Moulineaux, à Nanterre et à Bagneux. Votre devise épiscopale, elle vient du livre de Jérémie « Je vous donnerai un avenir et une espérance ». Alors pour commencer, c'est une expression que vous avez beaucoup utilisée au moment de votre ordination et que vous redonnez encore il y a quelques semaines. À votre nomination comme évêque de Châlons, vous aviez annoncé que le rat des villes que vous étiez allait devenir rat des champs. Comment se passe ce changement alors, un peu radical, de la mission de curé de paroisse très urbaine à un diocèse marqué par les nombreuses zones rurales ?
1: Ça se passe bien, grâce d'abord aux Marnais, bien sûr aux diocésains, aux catholiques, mais pas que. On est quand même très bien accueillis. C'est des pays où la figure de l'évêque, je dirais, compte encore. On aime bien l'accueillir. Si je vais dans un village, souvent le maire prend le temps de venir m'accueillir. Les gens sont contents qu'on s'intéresse à eux. Donc un très bon accueil dans un pays qui a l'habitude aussi des mouvements. C'est des terres aussi à la fois d'enracinement, mais aussi de passage. Donc merci pour ce bon accueil. Et puis après, à moi de m'adapter, de découvrir. Et je dois dire, je le fais avec beaucoup de joie.
0: Qu'est-ce qui vous marque dans cette première année, justement, de découverte d'un territoire qui était nouveau pour vous
1: hein ? Tout à fait nouveau. Je confesse que j'avais vraiment pas beaucoup mis les pieds dans la Marne et jamais, par exemple, dans la ville de Châlons, qui est la ville de l'évêché, la ville préfecture. Parce qu'il me marque déjà, moi, quand j'étais en ville, j'avais même plus de voiture. Voilà, à pied, à vélo, en métro, là-bas, j'ai retrouvé une voiture pour beaucoup me déplacer, faire des kilomètres pour rencontrer donc ces communautés locales. Il faut vraiment aller à la rencontre des personnes et puis prendre le plaisir d'aller dans telle église, dans telle maison, dans tel lieu, rencontrer aussi les agriculteurs, les viticulteurs, mais aussi tout un tas d'entreprises qui font vivre notre beau diocèse de la Marne et donc le diocèse.
0: Peut-être pour mieux vous connaître, quelles sont les figures spirituelles ou les figures de sainteté qui vous inspirent, qui vous nourrissent comme chrétien, comme disciple du Christ ?
1: Tellement de figures. Moi, j'ai été assez marqué. Je biberonne beaucoup dans la Bible Saint Paul. Voilà, j'ai vraiment, jeune déjà, adolescent, alors pourtant on dit que Paul n'est pas très attrayant, mais moi je me suis senti attiré par cette figure d'abord de la conversion, et puis de l'annonce de Dieu, et puis aussi quelqu'un envoyé aux païens, c'est-à-dire qu'il y avait ce souci aussi d'annoncer Jésus à des gens qui n'y connaissaient rien. Voilà, saint Paul m'a beaucoup marqué, puis tellement de saints, mais plus récemment, par exemple, tout à fait différemment, Madeleine Delbrel, voilà, qui est une figure plutôt de la région parisienne, cette femme qui a vécu en milieu ouvrier, dans un milieu très mélangé, puisque moi j'ai été, avant d'être évêque, mon dernier poste, c'était curé de la ville de Bagneux, qui est une ville très cosmopolite, une ville d'HLM.
0: On va maintenant mieux découvrir concrètement votre diocèse. Parmi les 50 martyrs du nazisme béatifiés en décembre dernier à Notre-Dame de Paris, trois hommes étaient liés au diocèse de Châlons. L'abbé Maurice Rondeau, né à Neuvy, Camille Millet, né à Vertus, il a été le compagnon de cellule de Marcel Callot et a réalisé la fameuse croix d'immortel miraculeusement conservée jusqu'à aujourd'hui. Et Henri Eusenat, né à Blême. Fêté le 5 mai, ces nouveaux bienheureux ont particulièrement été mis à l'honneur pendant le pèlerinage diocésain à Notre-Dame de l'Épine, qui a lieu chaque année au mois de mai, comme nous le fait découvrir Ophélie Marien.
2: Je vous salue, Marie, pleine de grâce.
3: Comme chaque année en mai, les fidèles du diocèse de Châlons marchent jusqu'à la basilique Notre-Dame de l'Épine. Et ce n'est pas la pluie qui arrêtera les pèlerins du jour. Certains participent chaque année à cet événement diocésain.
4: Je suis venu aujourd'hui à ce pèlerinage par amour pour notre Seigneur et pour la très sainte Vierge Marie. J'essaie de le faire tous les ans, si mes conditions physiques le permettent.
5: Nous venons, je vais dire, déposer aux pieds de Marie toutes les personnes que nous rencontrons au fil des jours que nous vivons et de lui demander vraiment de remplir notre cœur de l'amour de Jésus pour en être témoin.
3: Quand d'autres le découvrent pour la première fois. C'est le cas de Sophie, venue avec ses enfants.
6: Alors, c'est notre première participation. Ce qu'on attend de cette journée, c'est un moment de partage en famille avec d'autres personnes du diocèse.
3: Arrivés sur place, les pèlerins se rassemblent autour de la statue de Notre-Dame de l'Épine, patronne du diocèse, pour son couronnement. Selon la tradition, la découverte de cette statue par des bergers dans un buisson d'épines au XVe siècle est à l'origine de l'afflux de pèlerins jusqu'à ce lieu devenu sanctuaire marial. Cette année, ce rassemblement diocésain est également l'occasion de rendre hommage aux trois nouveaux bienheureux liés au diocèse, béatifiés en décembre dernier avec 47 autres martyrs, victimes du nazisme pendant la Seconde Guerre mondiale.
7: On les rassemble tous les trois, on les honore ensemble. Voilà, c'est donc un grand moment aussi, tout spécialement à cause de cet événement. Bien, on se souvient qu'on est tous appelés à être des témoins de l'Évangile à la suite de ces bienheureux.
3: Un historien vient donner une conférence sur la vie de ces trois jeunes.
8: L'abbé Maurice Rondeau, un peu plus âgé, quoique, 1911-1945.
9: Alors il y avait l'abbé Maurice Rondeau, il y avait...

0: Millet, de la JOC, et il y avait Henri Eusena, lui aussi de la JOC. Alors, ce sont des personnes qui ont eu un rôle d'évangélisation, qui ont accompagné des jeunes au STO, et ils sont allés jusqu'au sacrifice suprême.
1: Ces martyrs, morts par haine de leur foi sous le régime nazi, peuvent être des modèles de sainteté pour chacun, à tout âge.
2: Ce qui nous a particulièrement marqué, c'est le fait qu'ils aient vécu le message de l'évangile jusqu'à donner leur vie.
3: Ils ont été fidèles à Dieu, parce qu'ils auraient pu, se dire « Ah ouais, on est dans la galère, on va abandonner Dieu ». Mais non, ils ont continué à croire. Et c'est ça le plus important.
1: La grand-messe, présidée par l'évêque, clôture cette journée diocésaine.
4: C'est important pour moi qui vivote un peu de faire des journées comme ça qui encouragent, qui raffermit la foi.
1: L'occasion également de confier l'église diocésaine à l'intercession de ces trois nouveaux bienheureux qui invitent chacun à témoigner de sa foi, quelle que soit l'époque.
5: Alors on a vu que la pluie du matin n'arrête pas le pèlerin, mais il y a quand même eu un petit peu de ciel bleu. C'était une fête diocésaine et c'était donc l'occasion aussi pour le diocèse de s'approprier, d'accueillir ces nouveaux bienheureux qui sont donnés. Comment est-ce que vous voulez que leur exemple inspire les baptisés d'aujourd'hui? On a vu de tous les âges.
6: Oui, évidemment, c'est une chance quand l'Église nous donne de nouveaux bienheureux, et surtout, c'est des bienheureux du XXe siècle, voilà, puisqu'ils sont tous les trois avec les autres, d'ailleurs morts en 1945. Et puis, ils sont enracinés localement. Dans chacune des célébrations qu'on a faites, il y a de la famille qui les ont connus parfois. Des gens très âgés, il y a des descendants, il y a des villageois. Donc au fond, on se dit, être saint, ce n'est pas quelque chose du passé, c'est quelque chose d'aujourd'hui. On a des lettres, on a des témoignages, on a un enracinement local, donc c'est très porteur. Et puis j'ajoute que ce sont des gens jeunes qui ont vécu une vie rapide, en un sens, mais tout entière donnée à Jésus dans des circonstances extrêmement difficiles. Donc ça nous stimule, ça nous intrigue aussi, en un sens.
5: Et puis comme toute journée diocésaine, ce n'était pas la première pour vous, mais c'est l'occasion aussi de voir la variété des attentes, des espérances des participants. Et on l'a entendu dans les témoignages, il y a toutes les motivations pour participer à une journée comme ça.
6: Eh bien oui, c'est ça qui est bien avec un pèlerinage d'une journée, pèlerinage à notre sanctuaire diocésain de l'Épine, très beau, très ancien. Eh bien les gens viennent avec beaucoup d'attentes différentes. Et puis c'est un lieu d'accueil aussi pour des nouveaux venus, pour des néophytes, pour des catéchumènes, pour des familles. Donc il y a à la fois la fidélité des anciens, et puis des nouveaux, des curieux qui viennent en se disant un pèlerinage c'est ouvert, je peux venir. Au fond c'est plus attirant peut-être qu'une messe seulement.
5: On l'a vu, donc le point d'arrivée était donc Notre-Dame de l'Épine. Et on a appris, malheureusement, il y a quelques semaines, donc le départ, vous avez dit votre tristesse, votre regret, le départ en août prochain des bénédictines du Sacré-Cœur de Montmartre qui animait ce lieu, ce sanctuaire. Quelle va être la suite pour ce sanctuaire qui est un magnifique édifice au cœur de la campagne?
6: Oui, donc les bénédictines auront servi pendant 5 ans le sanctuaire, on est reconnaissant. Bon, la congrégation avait besoin de resserrer un peu les rangs. Donc voilà, nous sommes à la recherche d'une autre présence de religieuses, c'est en cours. Nous verrons bien. Ce qui est sûr, c'est que le sanctuaire qui, depuis 1400, donc plus de 600 ans, est au cœur de la vie spirituelle du diocèse, continue, il reste ouvert, bien sûr. Les pèlerins continuent d'y venir et on espère bien qu'il y aura bientôt aussi une forme de continuité dans l'accueil par des religieux. C'est important, c'est un beau témoignage, la vie consacrée.
5: C'est ce que vous espérez. Vous avez mentionné la possibilité de communautés apostoliques. Il y a peut-être des discussions en cours.
6: Mais oui, il y a des discussions en cours. On aurait aimé pouvoir déjà officialiser aujourd'hui une réponse. Encore un peu de patience. Voilà, ça fait partie des petits tracas aussi de la vie d'un évêque. Quand une communauté change, de prendre son bâton de pèlerin et avec l'aide de l'Esprit-Saint et les conseils de tous, de chercher des solutions, des possibilités pour qu'un sanctuaire, par exemple, continue, bien sûr, sa belle mission.
5: Je voudrais revenir sur ces visites pastorales de découverte que vous faites depuis votre arrivée dans le diocèse en mars 2025. Vous êtes donc présent 3 ou 4 jours, en fin de semaine généralement, et vous faites le tour comme ça du diocèse. On va voir quelques images. Comment ça se passe ?
6: Ça se passe bien. Voilà, 34 paroisses, c'est des paroisses qui, la plupart du temps, regroupent tout un tas de villages, jusqu'à parfois une trentaine. Voilà, donc 3 jours, c'est vraiment une première découverte, mais le programme, bien sûr, il est fait par l'équipe pastorale de conduite. Mais ça me permet de découvrir énormément de réalités. Bien sûr, les paroissiens, la manière d'organiser la vie de la paroisse. Et puis, ils me font visiter une maison de retraite, une église, rencontrer les édiles locaux, rencontrer des entreprises locales, rencontrer des associations, faire aussi des petits pèlerinages locaux, se promener dans la forêt, dans les champs. À travers tout ça, ben, je m'imprègne de la vie locale. Et puis ça m'aide aussi, je dirais, à bien voir les choses telles qu'elles sont. Faut pas que l'évêque soit, faut pas que l'évêque rêve. Il faut qu'il rencontre d'abord la réalité réelle du terrain.
5: Pendant ce pèlerinage diocésain dont on parlait il y a quelques instants, la prière pour l'année du diaconat a résonné plusieurs fois au cours de la marche et à la fin de la journée qui a clôturé cette journée. Et dans la lettre pastorale Acteur d'espérance que vous avez publiée en avril dernier, l'appel des prêtres et des diacres pour l'Église est la première des trois priorités pour les années à venir.
6: Eh oui, bien sûr. C'est pas très original, on pourrait dire. Mais derrière ça, il y a une conviction que j'essaye de partager avec tous les diocésains, c'est que notre modeste église diocésaine, elle est capable de porter des vocations. Et d'ailleurs, la preuve, c'est que nous avons des séminaristes, nous avons des diacres, de futurs diacres en formation, parce qu'il y a parfois un discours un peu pessimiste ou un peu défaitiste qui dit « Ah, ben non, c'est que chez les autres ». Ben non, voilà, en tout endroit, là où il y a des chrétiens, il y a des vocations. Et c'est important que nous ayons des vocations à nous, même si nous avons la chance aussi d'être fortement aidés par la communauté Saint-Martin, par exemple, par des prêtres Fidei Donum. Donc tout cela est précieux, mais notre terre n'est pas stérile. Dieu fait naître des vocations.
5: Depuis 3 ans, les mercredis de la mission sillonnent les villages du Pertois au sud du diocèse de Châlons. Prêtres et laïcs vont de porte en porte à la rencontre des habitants pour écouter, échanger, parfois prier et parfois redonner vie à des églises rurales souvent fermées le reste de l'année. Nous avons recueilli le témoignage du père Marc Aymar, curé doyen de cet espace missionnaire, et de Gaël Wu, engagés tous les deux dans cette mission de proximité.
7: Alors, ces mercredis de la mission permettent à ce que l'Église se rende proche des gens. Hein, c'est vrai que nous sommes 4 prêtres dans l'espace missionnaire du Pertois et nous vivons tous dans le même presbytère pour une vie fraternelle, une vie de prière. Et du coup, nous sommes plus à distance des gens des villages qui nous sont confiés. Et du coup, à travers le mercredi de mission, on va à la rencontre des gens. Et on se met à leur écoute parce que c'est pas... Il ne s'agit pas d'imposer notre foi, mais d'être surtout à l'écoute, et à partir de cette écoute, d'entrer dans la proposition de la foi selon les attentes qu'on discerne chez les uns, chez les autres.
8: Alors moi, je participe au mercredi de la mission en tant que laïque, et ce qui m'a attirée, c'est d'abord la curiosité, je ne savais pas ce que c'était, et depuis que je le fais, c'est vraiment le fait de, oui, d'aller à la rencontre des gens. Il m'est arrivé avec mon binôme, oui, d'entrer chez des gens qui étaient en fait très seuls et ravis de nous voir. En général, ces personnes sont chrétiennes, mais assez éloignées de l'Église parce qu'ils sont isolés. Hein.
7: On va vers les gens et on ne reste pas dans les murs de notre maison. On sort des églises.
5: Alors c'est ce qu'il nous explique, c'est ce que c'est mercredi de la mission. Quand on est dans le rural, quand on est à la campagne, on vit la mission différemment qu'au cœur d'une grande ville.
6: Oui et non, au fond c'est la même mission, sauf qu'au lieu d'avoir une barre de HLM, ben, on a un village de 300 habitants, donc moi j'ai participé un mercredi de la mission toute une journée dans le village de Vanneau-les-Dames, il y a 300 habitants, et ben c'est le même principe. Et je trouve qu'on est peut-être mieux accueillis, au sens, bon d'abord c'est quand même une terre de culture chrétienne, et puis de fait dans un village, ben on s'annonce, hein, voilà, et puis nous le faisons avec des paroissiens du village pour une part, donc on n'est pas des inconnus, mais on y va aussi avec simplicité et humilité. J'ai beau être l'évêque, quand je frappe à la porte, personne n'est obligé de m'accueillir.
5: Et les gens ne savent pas forcément que vous êtes l'évêque, d'ailleurs.
6: Non, ils ne le savent pas, voilà, mais je suis, voilà, ce jour-là, dans tous les cas, beaucoup de portes sont ouvertes, et de fait, comme l'a dit le père Marc, les gens sont quand même touchés qu'on aille vers eux.
5: Ça correspond aussi donc à une attente, même parfois intérieure. Vous espérez aussi développer des fraternités missionnaires. C'est la deuxième des 3 priorités de cette lettre pastorale Acteur d'espérance. Ça existe déjà dans certains des espaces missionnaires qui ont été mis en place ces dernières années, mais vous voulez le faire grandir, le développer.
6: D'abord, rien de nouveau. Ces équipes fraternelles, c'est aussi des équipes de mouvements d'action catholique, c'est aussi des équipes de partage d'évangile. Mais il y a eu vraiment un creux. Voilà, c'était très très présent il y a 30 ans, et puis bah, les gens ont vieilli, certains se sont peut-être aussi lassés, et puis il n'y a pas eu beaucoup de création. Donc voilà, on propose en fait comme diocèse d'avoir un produit, entre guillemets, annuel, voilà, avec un effet d'entraînement, un effet, voilà. Et mon rêve, bah, que ce serait que dans chacune de nos 34 paroisses, il y ait plusieurs de ces équipes fraternelles, il y en a déjà, mais on sent qu'il ne manque pas grand-chose pour qu'on puisse en créer vraiment davantage, et puis créer une émulation, créer une animation diocésaine, former aussi les animateurs, s'entraider mutuellement. Bref, qu'il y ait un élan plus fort, parce que cet échelon est vraiment essentiel. Il y a la messe le dimanche, il y a moi tout seul chez moi ou dans ma famille, et entre les deux, eh bien, l'équipe fraternelle, c'est vraiment un lieu important.
5: Qu'est-ce que vous entendez quand vous comparez l'église diocésaine à une église chrysalide ?
6: Oui, c'est une image que j'ai prise dans ma lettre pastorale. Ben voilà, la chenille, avant d'être papillon, devient chrysalide. Alors, bon, c'est une comparaison. Je dis la chenille, c'était un peu notre catholicisme de tradition, qui avait beaucoup de vertus. Ben, simplement, l'évolution de la sécularisation fait que la chenille se rétracte. Elle devient chrysalide, on se dit, oh, c'est encore vivant ou c'est mort ? Ben non, c'est encore vivant, mais c'est en mutation. Et puis, qu'est-ce qu'il y a de la chrysalide ? Eh ben, un papillon. Le papillon, c'est la même église, mais différemment. Plus mobile, plus fluide, sans doute pas présente de la même manière, moins nombreuse, il est vrai, mais bien vivante. Ben, je crois qu'on est dans ce moment de mutation, de chrysalide, et que Dieu nous aide à faire naître cette nouvelle forme d'église.
5: C'est un peu votre vision pastorale pour ce diocèse qui vous est confié, d'aider l'Église à passer à cette nouvelle étape ?
6: Ah ben certainement, enfin, c'est pas parce que l'évêque le veut, c'est parce que le moment y est favorable. Alors, la chrysalide, c'est pas confortable non plus. Parce qu'on change complètement, donc on est fragile. Et nous vivons parfois difficilement cette fragilité, mais avec l'aide de Dieu, eh ben on va la vivre avec espérance. Il y a d'ailleurs des signes très concrets d'espérance dans notre diocèse comme dans d'autres. Il y a des jeunes, il y a des catéchumènes, il y a des recommençants, il y a des gens qui cherchent Dieu, et il y a la fidélité des anciens qui permet que eh ben, les uns avec les autres, on puisse vivre cette phase de mutation dans la confiance et l'espérance.
5: Monseigneur Franck Javary, on va passer dans la dernière séquence de cette émission, les questions de terrain. Et on a une première question de Flore Alizé, qui a 23 ans, qui est étudiante en kiné et qui aimerait participer au JMJ de Séoul.
9: Bonjour Monseigneur, j'aimerais juste savoir où en sont l'organisation des JMJ dans le diocèse de Chalon. Voilà, merci beaucoup.
6: Eh bien, je salue cordialement Flore Alizé et je lui réponds que l'organisation donc, va être nationale, premier point, au niveau de la conférence des évêques, et que dès la rentrée au niveau de la province et au niveau du diocèse, eh ben, on va être très précis, très rapidement. Bien sûr, les dates sont déjà connues, mais je pense qu'on pourra déjà donner une échelle de coûts, et surtout, la manière dont on va s'organiser avec le petit groupe. Hein, forcément, ce seront des petits nombres, donc d'adultes. Bon, vraiment, il faudra avoir 18 ans, voire 19 ans, pour eh bien, s'entraîner, chercher des moyens aussi financiers, parce que ça va coûter cher, pour, bien sûr, représenter notre belle église diocésaine de Chalon à ce grand rassemblement des JMJ.
5: Été 2027 en Corée du Sud. On a une autre question de Jean-Pierre, qui habite Baye et qui fait partie de la paroisse Saint-Alpin.
10: Bonjour Monseigneur, j'aurais une question à vous poser. Étant paroissien de la commune de Baye, je voudrais savoir ce qui va devenir de l'abbaye d'Annecy. Puis-je avoir une réponse, s'il vous plaît ? Merci.
6: Alors, il faut expliquer à nos téléspectateurs que l'abbaye d'Annecy est donc une ancienne abbaye qui a été confiée pendant longtemps à des communautés, et tout récemment à l'œuvre d'Orient qui va se retirer, le diocèse est propriétaire. Et bien donc la réponse est très simple, c'est que nous cherchons un partenaire catholique pour un projet. Nous avons eu une dizaine de visites de ce site magnifique, page de publicité, n'hésitez pas si vous ne connaissez pas. Alors pour l'instant, pas encore de proposition ferme, mais nous espérons eh bien, que quelque chose puisse se trouver avant la fin de l'année 2026. Mais je ne peux rien annoncer aujourd'hui.
5: C'est aussi en cours de discussion et de discernement.
6: Et ce n'est pas simple.
5: Une dernière question de Sylvain de la paroisse Saint-Étienne de Chalon-Centre qui accompagne des catéchumènes depuis un an.
11: Bonjour Monseigneur. Donc moi je suis accompagnant catéchumène dans une paroisse, dans Chalon-Centre. Et du coup, la question que je me posais, moi, c'est qu'est-ce que le diocèse propose pour accompagner les néophytes qui ont eu, du coup, 2 années de formation et qui, après, sont un peu lâchés dans la nature. Donc, qu'est-ce que le diocèse propose pour ne pas les lâcher dans la nature, mais pouvoir bien les continuer à les accompagner après?
6: C'est une bonne question qu'on se pose beaucoup en France. Nous, notre réponse locale, elle pourrait être justement ces fraternités missionnaires, qui est un excellent endroit pour continuer à vivre en petite équipe, eh bien, cette foi qu'on ait la chance de découvrir. Deuxièmement, eh bien, c'est pas tellement au diocèse hein, de tout faire. C'est aussi aux paroisses de se bouger, de donner place. Alors, ça va être un thème qu'on va travailler à l'échelon diocèse, paroisse, et puis après, retour d'expérience, pour se donner des idées, se donner une ligne directrice. Et fondamentalement, il faut qu'on passe de l'idée d'accueillir à une idée plus profonde qui est de donner place. Ce n'est pas tout à fait pareil. Quand j'accueille, c'est moi qui accueille à mes conditions, si j'ose dire. Quand je donne place, ça veut dire que vraiment je me mets à l'écoute de cette nouvelle génération pour qu'elle prenne et trouve sa place dans nos paroisses, nos mouvements. Alors ça ne va pas se faire comme ça d'un coup de baguette magique, mais c'est tout un mouvement passionnant parce que c'est ça aussi la chrysalide. Le papillon, c'est aussi ces nouveaux venus à qui il faut laisser aussi un peu de la place pour qu'ils puissent voler de leurs propres ailes et puis qu'ils puissent aussi renouveler notre Église.
5: L'été approche, Monseigneur Franck Javary, et la période des congés, voire des grandes vacances pour une partie d'entre nous. Une question toute simple pour tous ceux qui nous regardent. Comment réussir ces vacances comme chrétien? Un petit conseil peut-être?
6: Alors, il y a ceux qui vont partir, ceux qui partiront peu ou pas. Il y en a pour qui c'est un moment formidable, d'autres pour qui il y a un peu la crainte aussi, une forme de solitude. Mmh. Ben d'abord, le temps va être un peu différent. Moi, je suggère vraiment qu'on se pose, voilà, qu'on prenne un peu plus de temps pour Dieu, dans la prière, peut-être un temps de retraite, de pèlerinage, même de marche dans la forêt. Deuxième point, ben après tout, soyons plus attentifs les uns aux autres. L'été, après tout, prendre un peu plus de nouvelles des voisins, on voit des gens, prendre le temps. Souvent, on n'a pas le temps, on ne veut pas le prendre. Moi, je trouve que les vacances, ça peut être aussi un temps de gratuité, un temps d'attention aux autres. Et avec tout cela, ben, on peut peut-être aussi prendre le temps de respirer, de ralentir, pour aussi nous rendre attentifs à la beauté de la création. Voilà, peut-être faire moins, mais contempler, méditer, prier, partagez, dans tous les cas, à tous, bon été, en vous souhaitant aussi un été ressourçant.
5: Merci pour ce beau conseil pour l'été. Merci beaucoup, Mgr Franck Javary, d'être venu pour la première fois sur le plateau de la vie des diocèses. Pour en savoir plus sur le diocèse de Châlons en Champagne, rendez-vous sur le site internet chalon.catholique.fr. 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Merci pour votre fidélité. Je vous donne rendez-vous à la rentrée pour de nouvelles éditions de la vie des diocèses. Bel été à chacun.

du psaume 89. D'âge en âge, Seigneur, tu as été notre refuge. Avant que naissent les montagnes, que tu enfantes la terre et le monde, de toujours à toujours, toi, tu es Dieu. Tu fais retourner l'homme à la poussière, tu as dit « Retournez, fils d'Adam ». Nous voici anéantis par ta colère. Ta fureur nous épouvante. Tu étales nos fautes devant toi, nos secrets à la lumière de ta face. Reviens, Seigneur. Pourquoi tarder? Ravisse-toi par égard pour tes serviteurs. Rassasie-nous de ton amour au matin, que nous passions nos jours dans la joie et les chants. Rends-nous en joie tes jours de châtiment et les années où nous connaissions le malheur. Fais connaître ton œuvre à tes serviteurs et ta splendeur à leurs fils. Que vienne sur nous la douceur du Seigneur notre Dieu. Consolide pour nous l'ouvrage de nos mains. Oui, consolide l'ouvrage de nos mains.

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1: Nous souhaitons une belle fête aux Audrey. Et nous découvrons l'histoire de la bienheureuse Marie Douanier, qui vécut en Belgique à la fin du XIIe siècle et qui est à l'origine du mouvement des béguines. Il s'agit d'une forme d'ordre mendiant constituée de femmes, le plus souvent célibataires ou veuves. Les béguines vivent en général dans des petites maisons individuelles regroupées autour d'une chapelle, formant ainsi un béguinage. Marie naît dans une famille bourgeoise, enrichie par l'industrie drapière. Pour autant, Marie reste indifférente à l'égard des robes et des bijoux et désire très jeune se consacrer à Dieu. À 14 ans, ses parents la forcent à se marier à Jean, un jeune homme de bonne famille. Par chance, son époux partage sa soif d'absolu. Ensemble, ils décident de vivre une vie de chasteté et vivent comme frères et sœurs. Plus encore, ils distribuent toutes leurs richesses et se mettent au service des lépreux. Ils s'installent dans une communauté avec laquelle ils s'occupent des malades et des pauvres. Ils instruisent aussi les enfants et proposent du catéchisme. Les deux époux soignent également leurs propres âmes en priant chaque jour ensemble. Au bout d'une quinzaine d'années, ils se séparent, probablement avec chagrin car ils éprouvent un amour tendre et sincère, mais éprouvent le besoin de mener chacun de leur côté une vie contemplative et apostolique encore plus intense. Marie se retire dans un ermitage du prieuré Saint-Nicolas d'Oigny, près de Namur. Beaucoup viennent la consulter et repartent consolés. Marie bénéficie en effet de faveurs mystiques, notamment celle de pouvoir lire dans les âmes. Elle a aussi le don de prophétie et est très appréciée pour ses talents de prédicatrice. Jacques de Vitry, son confesseur et biographe, souligne l'originalité de sa vie spirituelle, sa dévotion à l'humanité du Christ, à la croix et à la passion. On raconte que le pape Grégoire IX s'arrêtait de blasphémer uniquement quand il portait à son cou une relique de Marie Douanier. Bienheureuse Marie Douanier, nous vous confions nos lèvres, qu'aujourd'hui vous nous aidiez spécialement à avoir des paroles vraies et charitables, pleines de paix et d'amour.

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1: Nous partons à Iggisheim, au sud de Colmar, un village viticole réputé pour son caractère touristique. L'église paroissiale se dresse à la limite du centre ancien. Au cœur du village, on voit une enceinte octogonale avec une chapelle et un corps de logis. Tout cela semble à la fois ancien, du XIIIe siècle, et récent, de la fin du XIXe siècle. Léon IX, pape de 1049 à 1054, est né à Iggisheim, dans une famille de la haute aristocratie rhénane. Certes, Dabo, en Moselle, revendique également cette paternité, mais l'avis du pape Léon l'affirme sans contestation, c'est bien à Iggisheim que Léon est né. Le village ne pouvait donc que s'enorgueillir de cette naissance prestigieuse. Sous l'impulsion de l'évêque de Strasbourg, Pierre-Paul Stumpf, lui-même natif d'Iggisheim, l'ancien château au centre de l'agglomération est complètement rénové, ou plus exactement modifié. On conserve le mur d'enceinte, on reconstruit sur des fondations anciennes le logis, mais on arase le donjon central octogonal et on construit une chapelle de style néo-romane entre 1888 et 1894. L'architecte Charles Binkler, surnommé le Viollet-le-Duc alsacien, est à la manœuvre. C'est une large nef qui se présente aux visiteurs, nef précédée d'un narthex, et sur laquelle se greffe un petit cœur. Le décor intérieur montre des peintures qui racontent la vie du pape, scène inspirée de la vie de Léon, qui a été écrite en partie du vivant de ce pontife. Et en bonne place figure un reliquaire fourni par le prestigieux orfèvre parisien Chertier, contenant une relique de Léon IX. Assurément, la communauté villageoise d'Iggisheim a mis les moyens pour honorer la personnalité d'un pape qui avait lancé, dès son élection, le mouvement appelé du nom de son successeur Grégoire, la réforme grégorienne. La vallée du Rhin est alors l'épine dorsale de l'Empire et l'Église est soumise à l'empereur. Par cette réforme, elle acquiert son indépendance vis-à-vis du politique, à partir du XIIe siècle, non sans lutte ni difficulté.

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1: Bonjour à tous. Le pape Léon XIV a reçu ce lundi des membres de la Fondation Jérôme Lejeune à l'occasion du centenaire de la naissance du généticien français. Le Saint-Père a rendu hommage à cet homme de science et de sagesse, ce sont ses mots. Cet homme qui devint le précurseur de la génétique moderne et dont le procès de béatification a été ouvert en 2007. En 2021, le pape François a reconnu les vertus héroïques du professeur Lejeune, pionnier dans la découverte et la recherche sur la trisomie 21. Nous sommes avec Aude Dugas pour en parler. Bonjour.
2: Bonjour.
1: Postulatrice de la cause de béatification de Jérôme Lejeune, près de 80 personnes ont été reçues en audience par Léon XIV au Vatican. Vous y étiez hier ?
2: Oui, j'étais. C'était une grande joie. C'était une belle délégation, 80 personnes de la Fondation. Alors la Fondation, c'est la Fondation Lejeune de Paris et puis l'Institut Jérôme Lejeune de Paris, donc, où a lieu la consultation. On reçoit 13 000 patients porteurs d'une déficience intellectuelle d'origine chromosomique. Et puis ce sont aussi les fondations Lejeune que nous avons à l'étranger maintenant qui se développent. Et puis c'était aussi une dizaine de patients, de familles de patients qui étaient venus de plusieurs pays, de Portugal, d'Espagne, d'Italie, d'Argentine, que des adultes et des enfants trisomiques exactement. Et puis il y avait aussi les enfants du professeur Jérôme Lejeune, puisque cette audience était à l'occasion des 100 ans de la naissance du professeur Lejeune, donc, qui avait lieu le 13 juin 1926, donc 2026.
1: Avant de revenir sur les propos du pape Léon, peut-être quelques repères sur le professeur Lejeune. Pour ceux qui ne le connaissent pas bien, vous rappeliez à l'instant sa date de naissance, 13 juin 1926, et puis il y a son engagement dans la recherche génétique.
2: Alors, Jérôme Lejeune, il nous a quittés en 1994, après une carrière et un développement d'une vie vraiment lumineuse. Donc c'est lui qui a, on le dit comme le père de la génétique moderne, parce qu'il a eu une influence déterminante sur le développement de la génétique à l'international, notamment par sa contribution vraiment exceptionnelle à la découverte de la trisomie 21, mais aussi après par un certain nombre d'autres découvertes, comme la maladie du cri du chat, qui est peut-être un peu moins connue, mais qui est bien connue des généticiens. Et puis, il a été nommé donc premier professeur de la première chaire de génétique fondamentale créée en France, pour lui.
1: C'était en 1964.
2: Ouais. Voilà, exactement. Et la découverte de la trisomie s'est faite en 58, vous voyez, publiée en 59. Donc, on est vraiment au début des années 60. Et ensuite, il est devenu membre de beaucoup d'académies dans le monde entier, très courtisé par les chercheurs américains qui avaient bien repéré en lui un des grands généticiens. Donc, ils voulaient le faire venir aux États-Unis, mais lui est toujours resté en France. Et puis, dans la deuxième partie de sa vie, après toute cette carrière de médecin et de chercheur exceptionnel, à partir des années 70, au moment où il y a eu le développement des propositions de loi sur le diagnostic prénatal et la sélection des enfants à naître, pour prendre la défense de ces petits patients qui ne pouvaient pas se défendre tout seuls, il a été reconnu dans le monde entier comme étant un des grands apôtres de la dignité de la vie de ces personnes et de leur grand défenseur, leur grand avocat. Partout, on le faisait venir pour qu'il témoigne de ce que c'est que l'embryon humain et l'humanité de l'embryon. Et il a été reconnu comme un de ses grands apôtres.
1: Aude Dugas, pourquoi le pape Léon a salué hier son combat pour, je cite, « la vie et la dignité des plus fragiles, fût-ce au prix de sa carrière ?»
2: Parce que cet engagement, justement, lui a valu quelques inimitiés, et dans le milieu scientifique, en fait, à la fin des années 60, il a vraiment invité ses pairs généticiens à ne pas oublier le sens profond de leur vocation, qui était de soigner les patients, et donc de refuser toute forme d'eugénisme. Et c'est vrai que ça, en fait, permettait du coup de diagnostiquer in utero ses enfants, et donc la tentation de ces années-là, et qui continue aujourd'hui, était donc de les proposer l'IMG. Et lui disait, mais ça c'est pas le rôle du médecin depuis Hippocrate, nous on est là pour soigner les malades, pas pour les supprimer. Mmh. Évidemment, ça n'a pas plu à tout le monde. En revanche, toutes les familles et les patients ont bien su reconnaître en lui leur grand avocat et leur grand ami. Mmh. Et donc sa carrière, on a pris un coup. En revanche, son aura, s'est développée parce que c'était un de leurs plus grands supporters, si j'ose dire. Et si la fondation s'est créée à la suite, c'est parce que les parents d'enfants trisomiques ont vraiment demandé au médecin de poursuivre son œuvre et pour pouvoir rester défendu et soutenu très concrètement par le soin et la recherche.
1: Quand est-ce que le professeur Lejeune a compris que sa découverte scientifique serait utilisée pour éradiquer les personnes porteuses de trisomie 21 avant leur naissance ? Le pape Léon le rappelait en ce terme.
2: Vraiment en 69, à la fin des années 60, puisque dans les premiers congrès de génétique, les congrès de génétique de l'époque, pour la première fois, il a entendu certains de ses amis généticiens proposer que cette découverte soit appliquée pour pouvoir faire du prénastic prénatal. Et là, je veux dire, son sang n'a fait qu'un tour, puisque, comme je le disais, il s'est dit, mais non, c'est vraiment le contraire de ce pourquoi j'ai fait ces travaux. C'était pour essayer de les soigner, de les guérir, de les aider. C'était évidemment pas pour les empêcher de naître. Donc pour lui, ça a été vraiment un crève-cœur. C'était comme un non-sens médical, scientifique, intellectuel. Et du coup, c'est vraiment à ce moment-là. Donc c'était le premier moment, en fait, où les théories eugéniques trouvaient la possibilité de s'appliquer à grande échelle grâce au progrès de la génétique. Donc il était à ce moment historique, en fait, et c'est pour ça qu'il a pris la parole pour essayer de sauver tout ce qu'il pouvait.
1: Il parlait de transgression du serment d'Hippocrate et de racisme chromosomique.
2: Oui. Il disait en fait le racisme chromosomique est horrible comme toutes les autres formes de racisme.
1: Évoquons si vous voulez bien le lien avec les papes, parce qu'on évoquait cette audience avec le pape Léon XIV et ce procès de béatification. Il y a eu des liens étroits entre le professeur Lejeune et les papes. Paul VI le nomma membre de l'Académie Pontificale des Sciences. On connaît aussi l'amitié qui a lié le professeur Lejeune au pape Jean-Paul II, qu'il nomma le premier président de l'Académie Pontificale pour la vie à Rome. Le pape François a permis qu'il soit déclaré vénérable, dernière étape avant la béatification. Que diriez-vous de la foi du professeur Lejeune ?
2: C'était une foi très nourrie par l'intelligence. C'était une foi d'un grand scientifique. Donc, il n'était pas d'un côté chercheur et d'un côté chrétien. C'était tout un. Donc, il lisait la Bible, l'Évangile, comme un scientifique peut la lire. Et donc, vraiment, je dirais que c'est une sainteté de l'intelligence. C'est une foi où l'intelligence est centrale, ce qui attire beaucoup de scientifiques aujourd'hui, d'ailleurs. Et en même temps, une foi absolument nimbée de charité et d'humilité. Sa vertu d'humilité marquait aussi beaucoup son entourage. Et la foi, vous savez, c'est l'intelligence qui adhère à la vérité. Et vraiment, Jérôme Jeune était un amoureux de la vérité, comme il était un amoureux de la vie. Et cela lui a donné toujours la direction de sa vie. Il lui a donné une grande unité intérieure et la force qu'on lui connaît pour suivre toujours sa conscience. Et l'audience avec le Saint-Père était le jour de la Saint-Thomas-More. Et je dirais pas que c'était pas un hasard, puisque Saint-Thomas-More était un des saints préférés de Jérôme Lejeune, avec Saint-Vincent de Paul pour son attention aux plus pauvres.
1: Léon XIV a souhaité que Jérôme Lejeune inspire aujourd'hui le courage de la vérité aux nombreux jeunes et professionnels désireux de cohérence. Et je le cite à nouveau, il a recommandé à ces jeunes professionnels d'unir sans raideur la raison et la foi, la parole et les actes, l'absence de jugement sur les personnes et le rejet du mensonge. Qu'est-ce que ça veut dire sans raideur ?
2: Parce que c'est difficile cette ligne de crête. Vous pouvez asséner des vérités de façon intransigeante mais en manquant de charité. Vous pouvez vivre une espèce de charité mais qui peut être peut-être plus s'apparenter à une forme d'affectivité mais qui manque parfois de vérité. Et de garder cette ligne de la vérité fécondée par la charité et la charité fécondée par la vérité, je pense que c'est que quand on vit les vertus de façon très unifiée et assez héroïque qu'on parvient à suivre cette ligne de crête. Et je crois que vraiment Jérôme Lejeune est cet exemple. On comprend pas Jérôme Lejeune si on comprend pas qu'il était mu vraiment par la miséricorde pour ses patients et par amour pour lui. Ça, c'est la miséricorde corporelle, donc on comprend bien le soin. Mais il y a aussi la miséricorde spirituelle qui n'est pas moins importante, qui est de corriger l'erreur, d'éclairer les intelligences. Et il disait toujours, en fait, il n'y a qu'une solution, c'est la vérité, toujours la vérité. C'est éclairer les intelligences pour qu'elles découvrent la vérité. Donc c'est cet amour unifié de la vérité et de la charité qui l'a fait avancer et qui a fait qu'on pouvait l'entendre et qu'on avait envie de le suivre, et d'ailleurs qui a provoqué des conversions chez des chercheurs, des scientifiques qui ont été ébloui par ces témoignages scientifiques, mais tellement nourri et tellement... on sentait qu'il prenait sa source vraiment dans un amour indéfectible pour ses patients, que ces témoignages pourtant scientifiques convertissaient les cœurs. Donc c'est un exemple, je trouve, assez rare et très très très beau. Très, en tout cas, moi, qui me parle beaucoup.
1: Léon XIV évoque la figure de Jérôme le Jeune comme étant source d'inspiration aussi pour aujourd'hui. Qu'est-ce que Jérôme le Jeune a à dire pour les défis qui se présentent aujourd'hui à la médecine, au monde du soin, de l'attention à la personne?
2: Alors, il y a des défis de recherche, hein, bien sûr, que nous relevons, puisque la Fondation Le Jeune est vraiment un incubateur de la recherche sur la trisomie materne, notamment dans le monde. Donc, on finance beaucoup de recherches, et le Saint-Père nous a félicités pour ce travail et nous invite à continuer, bien sûr, la recherche et le soin. Mais c'est aussi tous les grands défis liés à la bioéthique et à l'eugénisme. Et j'ai été frappée de voir que dans tout le discours du Saint-Père, il revenait en fait à plusieurs reprises sur ce sujet. On sent que c'est une préoccupation pour lui. Quand il disait par exemple, le professeur Lejeune était conscient que si la technique peut aider la médecine, elle ne saurait en revanche la remplacer. Cette phrase très forte, jamais un médecin ne devrait se permettre sur la base d'algorithmes de laboratoire de décider de la vie de tel embryon ou de telle personne âgée. Jamais la médecine ne pourra se faire la servante de la mort programmée. On comprend bien sûr que là, le pape parle de l'euthanasie, qui est donc quelque chose qui l'inquiète beaucoup, et ces débats en France aujourd'hui. Et puis, cette référence à l'algorithme, c'est aussi sa grande préoccupation d'une intelligence artificielle qui serait utilisée, mais j'allais dire, sans sagesse, enfin, voilà, et qui donc aussi... risqué, enfin, pour la médecine. Donc, c'est vraiment un appel. Tout au long de son discours, on a senti cet appel vibrant à développer une médecine selon l'excellence académique, scientifique, mais toujours pour que cette science et cette technique restent fidèles au serment d'Hippocrate et surtout au service des patients. Et notamment aujourd'hui, le grand débat, c'est au service des personnes âgées. Et je dois dire qu'il y a une image qui me restera de cette audience, c'est on avait donc ces personnes trisomiques avec nous, porteuses de trisomie, et à la fin, c'était extraordinaire, nous avons eu la chance de pouvoir être bénis par le Saint-Père, et il y a un jeune homme trisomique qui est arrivé et qui a pris le Saint-Père dans ses bras, qui fait un grand câlin au pape. Et donc là, il y a une photo merveilleuse, et du pape qui le prend aussi dans ses bras. Et je me dis, ben voilà, ça c'est vraiment la réponse au défi de l'intelligence artificielle. On peut avoir d'un côté une médecine et une société hyper technique, technologique, mais froide. Et là, on a cette rencontre et cet amour de cet enfant trisomique qui arrive et qui enlace le pape. Ça vaut tous les discours. Et puis après, on a eu la grande photo, vous savez, où le pape se met avec nous tous et il s'assoit au milieu de nous. Et là, il y a un petit garçon trisomique qui s'est levé et qui a été s'asseoir à côté du pape. Et donc, le pape lui a fait de la place sur son fauteuil et le petit garçon s'est assis là. Et donc, la photo officielle du groupe, ce sera le pape avec ce petit garçon à côté de lui sur le fauteuil. Et je me dis, ben voilà, quand on accueille la différence, quand on se laisse bousculer par la vie, eh bien c'est plein de surprises et c'est plein de joie. Et ça, je pense que c'est la grande réponse qu'on peut apporter à toute cette tentation d'une société moderne ultra technique, hein, qui sera très efficace, hein, certainement, mais qui aura perdu son humanité.
1: Merci Aude Dugas de nous avoir raconté cette audience avec le Saint-Père à l'occasion du centenaire de la naissance du professeur Jérôme Lejeune. Je rappelle que vous êtes postulatrice de la cause de béatification du professeur Lejeune. Merci infiniment.
2: Merci.

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2: Bienvenue dans la parole aux associations. Je reçois aujourd'hui Amélie Berthelin, responsable de l'information à l'aide à l'église en détresse. Bonjour Amélie, aujourd'hui nous allons en direction de l'Asie en Corée du Nord, un pays où les chrétiens sont traqués et cachés.
3: Bonjour Alice, bonjour à tous. Oui, en effet, je voudrais vous parler de la Corée du Nord, puisque Kim Jong-un vient d'être réélu à la tête du pays en mars dernier à 42 ans. Dans ce pays qui, vous le savez, est l'un des plus fermés au monde, le seul culte toléré est celui du président éternel, Kim Il-sung. C'est le fondateur de la Corée du Nord qui est mort en 1994. Pourtant, une église des catacombes survit, en secret. Actuellement, des dizaines de milliers de fidèles risquent leur vie à chaque instant. Et ils sont traqués et cachés. Des chrétiens sont régulièrement arrêtés. Et s'ils possèdent une Bible ou une simple clé USB avec des chants religieux, ils sont immédiatement envoyés en camp de travail forcé ou battus à mort. Et le régime n'épargne personne. Des familles entières sont déportées, y compris les bébés.
2: Et pourtant, dans la capitale, il reste des églises.
3: Alors oui, en effet, dans la capitale, à Pyongyang, il y a 4 églises. Mais ce ne sont que des façades pour tromper les rares touristes qui visitent la Corée du Nord. Et bien sûr, il n'y a aucun prêtre qui célèbre des messes. Mais vous savez qu'autrefois, au 19e siècle, il n'y a pas si longtemps que ça, Pyongyang était pourvu d'une centaine d'églises, à tel point qu'on la surnommait la Jérusalem de l'Asie. La région était en effet l'une des plus évangélisées après les Philippines.
2: La situation, en effet, a bien changé. Et qu'en est-il de ces derniers mois ?
3: Alors, la situation empire, hélas, car la Corée du Nord se militarise de plus en plus. Elle multiplie, on l'a vu, les tirs de missiles, se rapproche de la Chine et envoie également des soldats soutenir la Russie. Et puis, pour la première fois, Kim Jong-un vient de déclarer officiellement, je le cite, la Corée du Sud comme une nation hostile. Alors, pour les chrétiens du Nord, ce durcissement géopolitique signifie encore plus de surveillance et donc de persécution au quotidien. Donc, sauf miracle, il n'y a hélas aucune ouverture à attendre du régime dans l'immédiat.
2: Face à cette situation, comment peut-on agir ?
3: Alors, en Corée du Nord, c'est difficile et officiellement, l'Église ne peut rien faire. Mais en Corée du Sud, l'Église agit comme elle le peut. Elle fait déjà tout pour garder le lien avec le Nord. L'évêque de Séoul, par exemple, garde symboliquement la charge du diocèse du Nord. Et dans le diocèse frontalier avec la Corée du Nord, des prêtres se forment actuellement régulièrement et se tiennent prêts à franchir la frontière pour évangéliser dès que le régime tombera. Et puis différents colloques, réflexions, formations sont ainsi organisés par l'Église, notamment sur le thème du pardon, car beaucoup de familles ont encore à cœur le douloureux souvenir de la guerre. La semaine dernière, par exemple, un pèlerinage a eu lieu près de la frontière avec une centaine de jeunes qui ont marché plusieurs kilomètres dans la zone démilitarisée pour prier pour la réunification des deux Corées et pour les chrétiens du Nord. Et puis l'espoir repose aussi sur les JMJ qui, vous le savez, se dérouleront à Séoul en 2027. Ce sera un moment privilégié pour prier pour les chrétiens persécutés au Nord et pour la réunification de ces deux Corées. Alors gardons donc dans nos prières ces chrétiens qui maintiennent leur foi malgré le risque absolu en attendant leur délivrance.
2: Plus d'informations à retrouver sur aed-france.org. Merci Amélie pour ce partage sur KTO Radio. À bientôt.
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0: Au nom du Père, du Fils et du Saint-Esprit, le Seigneur soit avec vous. Le Seigneur est la force de son peuple, le refuge et le salut de son Messie. Sauve ton peuple, Seigneur, bénis ton héritage et conduis-le à jamais. Frères et sœurs, nous nous préparons à entrer dans cette Eucharistie en nous abandonnant au pouvoir de la miséricorde de Dieu. Nous le faisons par le chant des psaumes.
1: À la page 57, psaume 100. Je chanterai justice et bonté à toi, mes hymnes, Seigneur.

Cantique d'Azarias, Daniel chapitre 3, Ancien Testament 39. Béni sois-tu, Seigneur Dieu de nos pères, loué sois-tu pour les siècles.

Que Dieu Tout-Puissant nous fasse miséricorde, qu'il nous pardonne nos péchés et nous conduise à la vie éternelle. Amen. Prions le Seigneur. Fais-nous vivre à tout moment, Seigneur, dans l'amour et le respect de ton saint nom, toi qui ne cesses jamais de guider ceux que tu enracines solidement dans ta charité, par Jésus-Christ ton Fils, notre Seigneur, qui vit et règne avec toi dans l'unité du Saint-Esprit, Dieu pour les siècles des siècles. Amen.

0: Lecture du deuxième livre des rois. En ces jours-là, Sennachérib, roi d'Assour, envoya des messagers dire à Ézéchias : Vous parlerez à Ézéchias, roi de Juda, en ces termes : Ne te laisse pas tromper par ton Dieu, en qui tu mets ta confiance, et ne dis pas : Jérusalem ne sera pas délivrée aux mains du roi d'Assour. Tu sais bien ce que les rois d'Assour ont fait à tous les pays. Ils les ont voués à l'anathème, et toi seul tu serais délivré. Ézéchias prit la lettre de la main des messagers, il la lut. Puis il monta à la maison du Seigneur, déplia la lettre devant le Seigneur, et devant lui pria en disant : Seigneur, Dieu d'Israël, toi qui sièges sur les kéroubim, tu es le seul Dieu de tous les royaumes de la terre, c'est toi qui as fait le ciel et la terre. Prête l'oreille, Seigneur, et entends. Ouvre les yeux, Seigneur, et vois. Écoute le message envoyé par Sennachérib pour insulter le Dieu vivant. Il est vrai, Seigneur, que les rois d'Assour ont ravagé les nations et leurs territoires et brûlé leurs dieux. Et en réalité, ce n'était pas des dieux, mais un ouvrage de main d'homme, fait avec du bois et de la pierre. C'est pourquoi ils ont pu les faire disparaître. Maintenant, je t'en supplie, Seigneur notre Dieu, sauve-nous de la main de Sennachérib, et tous les royaumes de la terre sauront que tu es Seigneur, le seul Dieu. Alors le prophète Isaïe, fils d'Amos, envoya dire à Ézéchias : Ainsi parle le Seigneur, Dieu d'Israël. J'ai entendu la prière que tu m'as adressée au sujet de Sennachérib, roi d'Assour. Voici la parole que le Seigneur a prononcée contre lui. Elle te méprise, elle te nargue, la Vierge, la fille de Sion. Elle hoche la tête pour se moquer de toi, la fille de Jérusalem. Oui, un reste sortira de Jérusalem et des survivants de la montagne de Sion. Il fera cela, l'amour jaloux du Seigneur. Et voici ce que dit le Seigneur au sujet du roi d'Assour. Il n'entrera pas dans cette ville, il ne lui lancera pas une seule flèche, il ne lui opposera pas un seul bouclier, il n'élèvera pas un seul remblai. Il retournera par le chemin par lequel il est venu. Non, il n'entrera pas dans cette ville, oracle du Seigneur. Je protégerai cette ville, je la sauverai à cause de moi-même et à cause de David, mon serviteur. La nuit même, l'ange du Seigneur sortit et frappa 185 000 hommes dans le camp assyrien. Sennachérib, roi d'Assour, plia bagage et s'en alla. Il revint à Ninive et y demeura. Parole du Seigneur.
1: Psaume 47. La ville du Seigneur, Dieu la fermera pour toujours. La ville du Seigneur, Dieu la fermera pour toujours. Il est grand le Seigneur hautement loué dans la ville de notre Dieu. Sa sainte montagne, altière et belle, joie de toute la terre. La ville du Seigneur, Dieu la fermera pour toujours. La montagne de Sion, c'est le pôle du monde, la cité du grand roi. Dieu se révèle en ses palais, vraie citadelle. La ville du Seigneur, Dieu la fermera pour toujours. Dieu, nous revivons ton amour au milieu de ton temple. Ta main droite qui donne la victoire réjouit la montagne de Sion. La ville du Seigneur, Dieu la fermera pour toujours.

0: Le Seigneur soit avec vous.
1: Et avec votre esprit.
0: Évangile de Jésus-Christ selon saint Matthieu. En ce temps-là, Jésus disait à ses disciples, « Ne donnez pas aux chiens ce qui est sacré. Ne jetez pas vos perles aux pourceaux, de peur qu'ils ne les piétinent, puis se retournent pour vous déchirer. Tout ce que vous voudriez que les autres fassent pour vous, faites-le pour eux, vous aussi. Voilà ce que disent la loi et les prophètes. Entrez par la porte étroite. Elle est grande.

Déjà observé dans votre vie une porcherie. C'est sale, et puis les animaux qui l'habitent ne sont pas particulièrement disciplinés. Ça se bouscule, dès qu'on arrive avec le seau de la nourriture, c'est la bousculade, et personne ne fait attention à personne, et ce sera au premier qui sera servi. Et il faut bien avouer que parfois, l'humanité, si nous n'y prenons pas garde, peut ressembler à cela, cela dit sans offense. Le premier servi, et j'écrase la tête des autres pour pouvoir arriver à la source de ce que je convoite. Nous le voyons malheureusement étalé à longueur d'actualité, ce genre de défaut qui nous fait passer pour des chiens ou des pourceaux. Mais le Seigneur nous dit ceci, « Tout ce que vous voudriez que les autres fassent pour vous, faites-le vous aussi. » Voilà ce que dit la loi et ce que disent les prophètes. Chers amis, cela nous entraîne évidemment à l'inverse et nous permet de développer en nous ce qu'on appelle la délicatesse. En effet, on entend souvent dire « ce que tu ne voudrais pas qu'on te fasse, ne le fais pas aux autres ». C'est déjà bien. Mais il s'agirait en fait de se croiser les bras, de rester dans son fauteuil et à la limite, on ferait toujours tout bien. Mais le Seigneur, vous l'avez vu, nous demande non pas d'être passif, mais actif. C'est-à-dire de réfléchir à ce que nous aimerions qu'on nous fasse, d'accord, mais aussi de réfléchir à ce qu'il serait bon de faire à l'autre. Et ça, mes amis, c'est un art beaucoup plus compliqué. Il ne faut pas projeter sur l'autre ce que nous pensons bon. Il faut d'abord et avant tout l'écouter, voir son bien, voir sa vocation, voir le projet que Dieu peut avoir pour lui. Et d'une certaine manière, s'y adapter, et j'ose le dire, y obéir. Et peut-être que c'est là l'art et la science du détail que suppose l'amour, et c'est peut-être l'attitude la plus exigeante. Que veut le Seigneur pour mon voisin, pour la personne que j'aime, pour les personnes qui me côtoient? Et qu'est-ce que je peux faire pour y collaborer? Qu'est-ce que je peux faire pour que, véritablement, ce don puisse être fait à cette personne? Vous imaginez la science, la délicatesse, l'écoute que cela suppose. Et on comprend pourquoi le Seigneur nous dit que la porte qui mène au salut, la porte qui mène à la vie, est si étroite. Elle n'est pas étroite parce que Dieu aurait le cœur étroit et qu'il éliminerait, comme un tamis, bien des êtres humains. Non, la porte est étroite parce que le cœur de Dieu ne sait compter que jusqu'à un. Il ne nous aime pas en troupeau et il ne nous demande pas de nous aimer en troupeau. Il nous demande d'aller de personne en personne comme il le fait lui-même. Pour chacun d'entre nous, mes amis, vous le savez bien, il a un projet. Pour chacun d'entre nous, il a une pédagogie. Pour chacun d'entre nous, il a su se révéler, il a su nous solliciter, il a su nous aimer. Et le chemin n'est pas comparable à celui du voisin. La porte est étroite parce que le Seigneur a pour chacun une porte. Et c'est cela qu'il nous faut réaliser au fond de notre cœur si nous ne voulons pas être des pourceaux ou des chiens qui se précipitent, mais si nous voulons être des êtres humains, des fils et des filles de Dieu qui savent écouter chaque être humain et qui savent, comme le Seigneur, servir le bien qui n'est pas le leur, mais le bien que Dieu veut pour chacun. Chers amis, si vous le voulez bien, c'est la grâce que nous pouvons demander, d'avoir au fond de cœur une porte étroite qui ne sait compter que jusqu'à un, parce que c'est cela la science de l'amour. Comment puis-je offrir à chacun ce dont il a besoin, ce que le Seigneur lui réserve, ce que le Seigneur veut pour lui? C'est à cet art-là que le Seigneur nous convoque, et vous le savez, c'est l'art de Dieu. Demandons-lui la grâce d'y adhérer et de le vivre jusqu'au bout. Amen.

0: Notre Dieu est un Dieu patient, bénissons-le.
1: Béni sois-tu.
0: Béni sois-tu.
1: Béni sois-tu pour ces jours que nous tirions parti du temps présent pour hâter la venue de ton règne.
0: Béni sois-tu.
1: Béni sois-tu pour ce monde en croissance que nous lui annoncions la justice et la paix.
0: Béni sois-tu.
1: Béni sois-tu pour l'Église que ton esprit renouvelle. Donne à ce Fils la joie de l'espérance.
0: Béni sois-tu.
1: Béni sois-tu pour la terre nouvelle que tu promets. Guide nos pas jusqu'à la fin du jour.
0: Béni sois-tu. Augmente en nous la foi, Seigneur. Fais-nous la grâce de tenir dans ce monde notre devoir de louange et de service. Par Jésus-Christ, ton Fils, notre Seigneur, qui vit et règne avec toi dans l'unité du Saint-Esprit, un seul Dieu pour les siècles des siècles.
2: Amen.

Priez, frères et sœurs, que mon sacrifice, qui est aussi le vôtre, soit agréable à Dieu le Père Tout-Puissant. Accueille, Seigneur, le sacrifice de louange et de paix. Accorde-nous d'être purifiés par son action et de t'offrir un cœur qui te plaise. Par le Christ, notre Seigneur.

Vraiment, il est bon de te rendre grâce, il est juste et bon de te glorifier, Père très saint, car tu es le seul Dieu, le Dieu vivant et vrai. Toi qui es avant tous les siècles, tu demeures éternellement, lumière au-delà de toute lumière. Toi, le Dieu de bonté, la source de la vie, tu as fait le monde pour que toute créature soit comblée de tes bénédictions et que beaucoup se réjouissent de l'éclat de ta lumière. Ainsi, la foule innombrable des anges qui te servent jour et nuit se tiennent devant toi et, contemplant la splendeur de ta face, n'interrompent jamais leur louange. Unis à leur hymne d'allégresse, avec la création tout entière qui t'acclame par nos voix, Dieu, nous te chantons.

Maître et Saint, nous proclamons que tu es grand et que tu as fait toutes choses avec sagesse et par amour. Tu as créé l'homme à ton image et tu lui as confié l'univers, afin qu'en te servant toi seul son Créateur, il règne sur la création. Comme il avait perdu ton amitié par sa désobéissance, tu ne l'as pas abandonné au pouvoir de la mort. Dans ta miséricorde, tu es venu en aide à tous les hommes pour qu'ils te cherchent et puissent te trouver. Tu as multiplié les alliances avec eux et tu les as formés par les prophètes dans l'espérance du salut. Tu as tellement aimé le monde, Père très saint, que tu nous as envoyé ton Fils unique lorsque les temps furent accomplis pour qu'il soit notre Sauveur. Dieu fait homme, conçu de l'Esprit Saint, né de la Vierge Marie. Il a vécu notre condition humaine en toute chose excepté le péché, annonçant aux pauvres la bonne nouvelle du salut, aux captifs la délivrance, aux affligés la joie. Pour accomplir le dessein de ton amour, il s'est livré lui-même à la mort, et par sa résurrection, il a détruit la mort et renouvelé la vie, afin que désormais notre vie ne soit plus à nous-mêmes, mais à lui qui est mort et ressuscité pour nous. Il a envoyé d'auprès de toi, Père, comme premier don fait aux croyants, l'Esprit Saint qui continue son œuvre dans le monde et achève toute sanctification. Que ce même Esprit Saint, nous t'en prions, Seigneur, sanctifie ces offrandes, qu'elles deviennent ainsi le corps et le sang de notre Seigneur Jésus le Christ dans la célébration de ce grand mystère que lui-même nous a laissé en signe de l'Alliance éternelle. Quand l'heure fut venue où tu allais le glorifier, Père très saint, comme il avait aimé les siens qui étaient dans le monde, il les aima jusqu'au bout. Pendant le repas qu'il partageait avec eux, il prit le pain, il dit la bénédiction, le rompit et le donna à ses disciples en disant « Prenez et mangez-en tous, ceci est mon corps livré pour vous ».

De même, il prit la coupe remplie de vin. Il rendit grâce et la donna à ses disciples en disant « Prenez et buvez-en tous, car ceci est la coupe de mon sang, le sang de l'Alliance nouvelle et éternelle, qui sera versé pour vous et pour la multitude en rémission des péchés. Vous ferez cela en mémoire de moi. »

Voilà pourquoi, Seigneur, nous célébrons aujourd'hui le mémorial de notre rédemption, en rappelant la mort du Christ et sa descente au séjour des morts, en proclamant sa résurrection et son ascension à ta droite. En attendant sa venue dans la gloire, nous t'offrons son corps et son sang, le sacrifice qui est digne de toi et qui sauve le monde entier. Regarde, Seigneur, celui qui s'offre dans le sacrifice que toi-même as préparé pour ton Église. Et dans ta bonté, accorde à tous ceux qui vont partager ce pain et boire à cette coupe d'être rassemblés par l'Esprit Saint en un seul corps, pour qu'ils deviennent eux-mêmes, dans le Christ, une vivante offrande à la louange de ta gloire. Et maintenant, Seigneur, rappelle-toi tous ceux pour qui nous offrons le sacrifice. En premier lieu, ton serviteur, notre pape Léon, notre archevêque Jean-Marc, et l'ensemble des évêques, les prêtres et les diacres, les fidèles qui présentent cette offrande, les membres de notre assemblée, le peuple entier qui t'appartient et tous ceux qui te cherchent avec droiture. Souviens-toi aussi de ceux qui sont morts dans la paix du Christ et de tous les défunts dont toi seul connais la foi. Nous te recommandons spécialement les défunts des familles Billoux et Mérillon, Pierre, José Numbo, tous les défunts de nos familles et de nos amis, ainsi que celles et ceux pour lesquels personne ne prie jamais.

À nous qui sommes tes enfants, en particulier sur la famille Macario et Clarisse, accorde, Père très bon, l'héritage de la vie éternelle, auprès de la Vierge Marie, la bienheureuse Mère de Dieu, auprès de Saint Joseph, son époux, des apôtres et de tous les saints dans ton royaume. Nous pourrons alors, avec la création tout entière, enfin libérés de la corruption, du péché et de la mort, te glorifier par le Christ notre Seigneur, par qui tu donnes au monde toute grâce et tout bien.

0: Unis dans le même esprit qui fait de nous des fils et des filles de Dieu, nous osons dire avec confiance la prière que le Christ Jésus nous a lui-même enseignée. Notre Père, qui es aux cieux, que ton nom soit sanctifié, que ton règne vienne, que ta volonté soit faite sur la terre comme au ciel. Donne-nous aujourd'hui notre pain de ce jour. Pardonne-nous nos offenses, comme nous pardonnons aussi à ceux qui nous ont offensés, et ne nous laisse pas entrer en tentation, mais délivre-nous du mal. Délivre-nous de tout mal, Seigneur, et donne la paix à notre temps. Soutenus par ta miséricorde, nous serons libérés de tout péché, à l'abri de toute épreuve, nous qui attendons que se réalise cette bienheureuse espérance, l'avènement de Jésus-Christ, notre Sauveur. Seigneur Jésus-Christ, tu as dit à tes apôtres, « Je vous laisse la paix, je vous donne ma paix. » Ne regarde pas nos péchés, mais la foi de ton Église. Pour que ta volonté s'accomplisse, donne-lui toujours cette paix et conduis-la vers l'unité parfaite, toi qui vis et règnes pour les siècles des siècles.
1: Amen.

0: Voici l'agneau de Dieu. Voici celui qui enlève les péchés du monde. Heureux les invités au repas des noces de l'agneau. Je ne suis pas digne de te recevoir, mais dis seulement une parole et je serai guéri.
1: En chant de communion, nous prenons le chant numéro 88 à la page 28. Le numéro 88 à la page 28. La sagesse a dressé une table.

cantique de Zacharie à la page 69. Béni sois-tu, Seigneur, Dieu des tendresses et d'amour.

0: Prions le Seigneur. Nourris et renouvelés par le corps sacré et le sang précieux de ton Fils, nous implorons ta bonté, Seigneur. Fais que, sûrs de la rédemption, nous possédions ce que nous aimons célébrer avec ferveur par Jésus le Christ, notre Seigneur.
1: Amen.
0: Le Seigneur soit avec vous. Que Dieu Tout-Puissant vous bénisse, le Père, le Fils et le Saint-Esprit.
1: Amen.
0: Allez, dans la paix du Christ.
1: Nous
0: à l'invitation des évêques de France, nous prions à l'approche du vote de la loi dite sur la fin de vie, au troisième jour de la neuvaine que nos évêques nous ont demandé de prier. Seigneur, nous te présentons tous les soignants qui, dans les maisons de retraite ou dans les hôpitaux, prennent soin des personnes malades, âgées ou en fin de vie. Comble-les de tes grâces pour qu'ils soient renouvelés dans la joie de ce service généreux. Et nous confions cette intention à la Vierge Marie. L'ange du Seigneur porta l'annonce à Marie.
2: Elle conçut et dit :
0: Je vous salue, Marie, pleine de grâce. Le Seigneur est avec vous. Vous êtes bénie entre toutes les femmes, et Jésus, le fruit de vos entrailles, est béni.
2: Sainte Marie, Mère de Dieu, priez pour nous, pauvres pécheurs, maintenant et à l'heure de notre mort. Amen.
0: Voici la servante du Seigneur. Je vous salue, Marie, pleine de grâce. Le Seigneur est avec vous. Vous êtes bénie entre toutes les femmes, et Jésus, le fruit de vos entrailles, est béni.
2: Sainte Marie, Mère de Dieu, priez pour nous, pauvres pécheurs, maintenant et à l'heure de notre mort.
0: Et le Verbe s'est fait chair. Je vous salue, Marie, pleine de grâce. Le Seigneur est avec vous. Vous êtes bénie entre toutes les femmes, et Jésus, le fruit de vos entrailles, est béni. Priez pour nous, Sainte Mère de Dieu. Prions. Daigne, Seigneur, répandre ta grâce en nos âmes. Par le message de l'ange, tu nous as fait connaître l'incarnation de ton Fils bien-aimé. Accorde-nous par les mérites de sa passion et de sa croix, avec le secours de la Vierge Marie, de parvenir à la gloire de la résurrection par le même Jésus-Christ, notre Seigneur. Notre-Dame de la Garde, Saint Joseph, nos saints anges gardiens. Bonne journée à toutes et à tous.

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1: Bonjour à tous. Le rapport de la commission d'enquête sur les violences à Bétaram. Léon XIV visite le siège du programme alimentaire mondial et les évêques de France lancent une neuvaine pour la vie. C'est aujourd'hui dans SIC, la sélection de l'info catholique. La commission d'enquête indépendante sur les violences à Notre-Dame de Bétaram a publié ce samedi son rapport, fruit de 12 mois de travaux, et intitulé « Bétaram, terreur et silence, écouter, reconnaître, réparer et protéger ». Remis officiellement à la congrégation des prêtres du Sacré-Cœur de Jésus de Bétaram qu'il avait commandité, puis présenté ensuite aux personnes victimes, il pointe 15 constats, des violences répétées, diversifiées et particulièrement graves, psychologiques, physiques et sexuelles, exercées de manière continue depuis les années 50 jusqu'à la fin des années 90 sur plusieurs centaines d'enfants. Il évoque également le droit des victimes à une réparation financière, à une prise en charge médicale et psychologique et à une reconnaissance mémorielle. Le rapport devrait être présenté en juillet à l'Assemblée nationale avant en septembre la publication d'une version enrichie des annexes et d'un recueil de témoignages de victimes. Léon XIV a effectué une nouvelle visite pastorale en Italie samedi à Pavie, en Lombardie. Cette journée a été l'occasion pour le pape de rendre visite aux malades d'un centre d'oncologie et de rencontrer la communauté catholique locale dans la cathédrale ou bien encore sur la Piazza della Vittoria. Il s'est également recueilli devant les reliques de Saint Augustin, conservées dans la ville depuis le 8e siècle. Sur la place principale de la ville, il a délivré un message sur la vie en société, assurant que le peuple est responsable de l'espace public. Devant les reliques de Saint Augustin dans la basilique San Pietro in Ciel d'Oro, le pape a invité à lutter contre la dispersion intérieure. En cette 75e journée mondiale des réfugiés, Léon XIV a achevé sa visite pastorale à Sant'Angelo Lodigiano, ville natale de Sainte Françoise Xavier Cabrini, patronne des migrants, à laquelle il a rendu un vibrant hommage. Notre Mère l'Église est donc unie mais non uniforme, s'adressant aux membres de la réunion des œuvres d'aide aux églises orientales qu'il recevait en audience le 18 juin dernier. Léon XIV a reconnu la richesse des églises catholiques orientales qui ont de grandes choses à apporter à l'ensemble du monde catholique. Fustigeant ensuite la précarité fille de la guerre, il a pointé du doigt la peur et l'insécurité qui règnent partout mais qui ne sont pas inéluctables. Interpellons les consciences que le respect de l'humanité ainsi qu'un sens légitime de la civilisation se réveille. À Rome, Léon XIV s'est rendu ce lundi au siège du Programme alimentaire mondial, l'organisme d'aide alimentaire des Nations Unies et plus grande agence humanitaire luttant contre la faim dans le monde, présente dans 120 pays. Se fondant sur l'encyclique Magnifica Humanitas, le pape a dénoncé une bureaucratisation progressive de la solidarité, une fragmentation de l'ordre international, l'absence d'un horizon éthique commun susceptible de permettre une véritable coopération et affirmé « on alimente plus facilement les conflits qu'on ne nourrit les populations ». Le Saint-Père a également défendu la mission de l'Église catholique, qui consiste à défendre la dignité humaine et à promouvoir la fraternité, plaider pour un engagement multilatéral renforcé et averti que sans action collective, les crises humanitaires risquent de conduire à un effondrement irréversible. Alors que la proposition de loi sur la fin de vie est revenue ce lundi en troisième lecture à l'Assemblée nationale, avant un vote solennel prévu le 30 juin, les évêques de France invitent les catholiques à s'unir à une neuvaine de prière pour la vie. Lancée dimanche, elle propose chaque jour et jusqu'à la veille du vote, une intention de prière particulière pour les élus, les soignants, les personnes malades ou en fin de vie et leurs proches. Ce lundi, alors qu'il recevait en audience les membres de la Fondation Jérôme le Jeune, le pape a déclaré que jamais la médecine ne pourra se faire la servante de la mort programmée et que la valeur de la personne ne dépend pas de ce qu'elle réalise ou produit. Plusieurs rassemblements contre l'euthanasie et le suicide assisté sont organisés tout au long de la semaine.
2: La nation est en péril. Dressons nos fronts, prenons le plus bel élan.
1: La Conférence épiscopale nationale du Congo a clôturé ce samedi 3 jours d'assemblée plénière extraordinaire. Alors que la RDC se divise sur la question d'un changement constitutionnel, les évêques ont appelé à rejeter le projet d'une nouvelle constitution. Nous ne voyons ni la nécessité, ni l'urgence, ni l'opportunité. Dans un pays toujours en guerre, menacé par les conflits entre les groupes armés, mais aussi l'épidémie d'Ebola, la CENCO a dénoncé le climat de terreur contre des voix discordantes et les risques énormes d'un passage en force de cette nouvelle constitution. Seul le dialogue permettra de consolider la cohésion nationale. Et en bref, c'est une figure des médias catholiques belges qui est décédée samedi. L'abbé Philippe Maoué s'est éteint à l'âge de 78 ans, 50 ans jour pour jour après son ordination. Au cours de son ministère, il aura notamment dirigé RCF Bruxelles, ainsi que la radio-télévision catholique belge, la RTCB. Plusieurs ordinations ont été célébrées dès ce week-end, notamment dans le diocèse d'Aix et Arles et pour la communauté Saint-Martin. 10 nouveaux diacres et 12 nouveaux prêtres ont été ordonnés en la basilique Notre-Dame de l'Épine à Évron pour la communauté qui fête son jubilé des 50 ans de fondation. Ce week-end à Lourdes, le 34e pèlerinage des motards, organisé par l'Union motocycliste pyrénéenne, a rassemblé plusieurs dizaines de participants dans la cité mariale. Et pour finir, en Nouvelle-Calédonie, le diocèse de Nouméa a lancé ce dimanche, en la cathédrale Saint-Joseph, les célébrations de l'année jubilaire pour les 60 ans de sa fondation, lors d'une messe présidée par Mgr Susitino Sionepoe. C'était SIC, la sélection de l'info catholique.

0: L'église du Congo, toujours très vigilante sur la vie politique de RDC, les évêques se sont retrouvés pour débattre du projet de réforme constitutionnelle voulu par le président Tshisekedi. Pour eux, la priorité, c'est la paix dans l'Est, comme nous le dira le secrétaire général de la conférence épiscopale. Crise politique au Royaume-Uni, après la démission hier de Keir Starmer du poste de Premier ministre, la voie est ouverte pour Andy Burnham, l'ancien ministre qui avait déjà tenté de prendre la tête du Parti travailliste en 2010. Nous verrons qui il est. Nous resterons au Royaume-Uni pour notre dossier, puisque c'est aujourd'hui les 10 ans du référendum qui mena au Brexit, un vote qui a déterminé la vie politique britannique depuis. C'est ce que nous verrons à la fin de ce journal. La Roumanie se cherche aussi un chef de gouvernement. Deuxième refus hier du Parlement du candidat proposé par le président de la République, qui va devoir trouver un nouveau nom pour éviter de nouvelles élections. La victoire du candidat d'extrême droite n'est pas encore officielle en Colombie. Le candidat de gauche ne reconnaît pas encore sa défaite. Ses partisans espèrent encore un retournement de situation.
1: Radio Vatican, le journal, Xavier Sartre.
0: Bonjour. L'Église catholique au Congo, toujours très attentive à la vie politique du pays. La République démocratique du Congo est en effet actuellement en plein débat sur la réforme constitutionnelle voulue par le président Félix Tshisekedi. Une réforme très critiquée par l'opposition, mais aussi donc par l'Église catholique. Pendant 3 jours, les évêques congolais se sont ainsi retrouvés pour des échanges autour du projet et réaffirmer leur opposition à ce changement constitutionnel. Car dans un pays où la guerre se poursuit dans l'Est, il y a d'autres priorités, estime la CENCO. Monseigneur Donatien Cholet est le secrétaire général de la conférence épiscopale.
2: L'urgence pour la CENCO aujourd'hui, ce n'est pas le changement de la Constitution, mais c'est la restauration de la paix, de l'unité, de l'intégrité territoriale et de la cohésion nationale. Vous savez, les évêques qui parlent, ce sont des évêques qui vivent dans la population et qui viennent presque de tous les coins du pays. Ce sont des gens qui ne restent pas dans la sacristie. Ils voient ce qui se passe. Les tensions dont il est question ici, ça se fait déjà voir. Imaginez quand un simple sitting commence à être cause de mort, ça c'est déjà un problème. Alors, il y a déjà des discours verbaux aux allures tribales qui risquent de nous amener facilement dans une guerre civile. La CENCO n'est pas contre le principe de réforme constitutionnelle en termes de révision. La CENCO demande que cette révision prévue par la Constitution respecte les dispositions y afférentes à la Constitution. Alors, l'article 219 dit clairement qu'on ne peut pas toucher, donc réviser la Constitution pendant l'état de guerre, l'état de siège. Et c'est la situation aujourd'hui.
0: Monseigneur Donatien Cholet, le secrétaire général de la Conférence épiscopale nationale du Congo, il était interrogé par Jean-Paul Camba. L'Église impliquée aussi, mais cette fois à Gaza hier, les patriarches latins et grecs orthodoxes de Jérusalem ont entamé une visite de solidarité envers la population palestinienne du territoire éprouvé par la guerre. Selon le cardinal Pizzaballa, cette visite exprime la responsabilité pastorale des églises de Jérusalem envers les églises locales et l'ensemble de la population de Gaza, où les familles continuent de subir de graves souffrances humanitaires, la peur, les pertes et l'incertitude, a-t-il écrit dans un communiqué. Le patriarche latin et Théophile III doivent ainsi rencontrer le clergé, les communautés religieuses, les familles chrétiennes locales et, plus largement, les personnes touchées par la crise humanitaire. Toujours au Moyen-Orient, des groupes de travail sur le nucléaire et la levée des sanctions ont été mis en place à l'issue des discussions techniques entre les États-Unis et l'Iran en Suisse. Deux autres groupes étudieront la reconstruction et le développement de l'Iran ainsi que le suivi de l'ensemble. Annonce faite par la délégation iranienne qui a précisé que Téhéran garderait le contrôle du détroit d'Ormuz. Les conditions qui prévalaient avant-guerre ne seront donc pas rétablies. Crise politique au Royaume-Uni. Hier matin, le Premier ministre Keir Starmer a annoncé sa démission, moins de 2 ans après sa victoire législative. Poussé vers la sortie par ses propres troupes, il va laisser sans aucun doute la tête du Parti travailliste, et donc du gouvernement, à Andy Burnham, le maire du Grand Manchester, à peine élu député. Représentant une aile plus sociale, Andy Burnham devrait profiter de cette popularité pour construire rapidement une nouvelle équipe à la tête du Royaume-Uni. C'est ce que nous explique Gilles Lédier, professeur émérite de civilisation britannique à l'université de Toulon.
3: En termes symboliques, son personnage parlera beaucoup plus, disons, aux membres du Parti travailliste et à l'opinion que Starmer. Il a un profil d'élu local avec une certaine vision sur la reconstruction, sur la rénovation, sur la réhabilitation des territoires, sur comment impulser un nouvel essor économique, notamment dans les régions défavorisées, notamment auprès des catégories populaires. Donc, à ce niveau-là, il a le bon profil. La priorité, c'est de montrer que les travaillistes au pouvoir peuvent faire mieux que les conservateurs qui ont été au pouvoir pendant 15 ans, mais incarner un progrès, incarner une amélioration dans la vie concrète des gens. Si c'est pas possible, à ce moment-là, c'est sûr que la voie sera ouverte pour Reform UK. Apparemment, donc, la succession peut se faire de manière très très rapide, hein, puisqu'il y a un début de processus d'appel à candidature qui commencera le 9 juillet. Si Burnham est seul candidat, ça veut dire que le 16 juillet, le Royaume-Uni aura un nouveau Premier ministre. Il semblerait que Burnham, à l'heure actuelle, ait le soutien très largement majoritaire du groupe travailliste à Westminster, c'est-à-dire plus de 300 députés sur 400. L'été, une nouvelle équipe travailliste va se mettre au travail pour la rentrée.
0: Des propos recueillis par Olivier Bonnel. Autre pays européen en crise, la Roumanie. Et là, trouver un Premier ministre est compliqué. Hier, le candidat proposé par le président de la République, Nicu Sorda, n'a pas obtenu la confiance du Parlement. C'est la deuxième fois que cela arrive depuis l'implosion en mai dernier de la coalition pro-européenne issue des élections de 2024. Aucune majorité alternative n'a été trouvée au terme d'une semaine de négociations plus ou moins opaques, de trahison et de coups de théâtre. Le récit à Bucarest d'Alex Diaconescu.
4: Il y a une semaine, le président roumain Nicu Ciordan confiait à un libéral dissident, Adrian Veșteanu, la mission de faire investir un nouveau cabinet. Celui-ci était dominé par les sociodémocrates, parsemé de quelques leaders libéraux, désormais exclus du parti et d'indépendants. Face au refus des anciens partenaires, Parti National Libéral, Union Sauvée la Roumanie et Union Démocrate Maghiare de Roumanie, de refaire la coalition gouvernementale qui se déclarait pro-européenne, les sociodémocrates se sont vus contraints de briser la ligne rouge dressée par le président Dan et sont arrivés à négocier avec l'extrême droite. Mais au moment du vote, l'Alliance pour l'Union des Roumains s'est retirée de l'hémicycle pour donner le coup de grâce au gouvernement Veșteanu qui n'a réuni que 189 voix sur les 233 nécessaires à l'investiture. Désormais, Nicu Ciordan doit avancer une nouvelle proposition de Premier ministre et si l'épisode de ce lundi soir se répète, alors des élections législatives anticipées peuvent être organisées, une perspective que le chef de l'État a réfutée dès les premiers moments de cette crise politique, tout comme la collaboration avec l'extrême droite. De Bucarest, Alex Diaconescu pour Radio Vatican.
0: En Colombie, le vainqueur de la présidentielle attend toujours de l'être officiellement. Au terme d'un second tour très serré, l'avocat d'extrême droite, Belardo de la Espriella, a remporté dimanche le scrutin avec 49,7% des voix, selon les résultats préliminaires. En attente du décompte définitif, la gauche, qui compte un point de retard, ne reconnaît pas encore officiellement sa défaite. À Bogota, William Gazo.
5: Des centaines de manifestants qui défilent sur la place Bolívar en plein cœur de Bogota au cri des Cepeda président. Lundi, dans la capitale colombienne, certains partisans du candidat de gauche pensaient encore pouvoir gagner les élections présidentielles du dimanche 21 juin. Le scrutin, le plus serré de l'histoire récente de la Colombie, a vu l'emporter le candidat d'extrême droite Abelardo de la Espriella, qui devance seulement d'un point de pourcentage son rival de gauche. Une différence d'environ 250 000 votes que la gauche pense encore pouvoir combler avec le décompte définitif des voix, qui peut prendre encore quelques jours. Mais en Colombie, l'écart entre les deux dépouillements est historiquement infime, de l'ordre de 0,05%, annihilant presque tout espoir de retournement de situation. En attendant, Ivan Cepeda refuse toujours de s'avouer définitivement vaincu, même si l'un de ses chefs de campagne a indiqué lundi qu'il reconnaîtrait et respecterait les résultats finaux, une fois que ceux-ci auront été publiés. De son côté, le nouveau président, élu sur un programme d'ultra-fermeté contre les groupes armés, ne s'est pas exprimé lundi. Il a en revanche reçu une nouvelle fois le soutien de Donald Trump. Cela a été un grand honneur d'appeler à voter pour lui et je suis impatient de travailler avec lui pour bâtir une relation puissante entre la Colombie et les États-Unis, a déclaré le président américain. Bogota, William Gazo, pour Radio Vatican.
0: Les derniers barrages routiers encore actifs ont été levés hier en Bolivie. L'annonce en a été faite par l'ancien président Evo Morales. Elle intervient trois jours après la proclamation de l'état d'exception mise en place pour mettre un terme à la contestation du pouvoir du président Rodrigo Paz. Mais

0: Et la levée de ces barrages n'est que temporaire, a bien précisé Evo Morales, qui parle de trêve et non de reddition. Il y a 10 ans, pour la première fois, un État membre a décidé de quitter l'Union européenne. Le 23 juin 2016, le Royaume-Uni a voté le Leave par référendum avec 51,89% des voix. S'en est suivi des années de négociations avec l'Union et de revirements ministériels avant de trouver un accord. Le Royaume-Uni se sépare des 27 officiellement le 31 janvier 2020 à minuit. Qu'en est-il une décennie après ce vote qui a ébranlé l'Europe? Une enquête du Conseil européen pour les relations internationales publié dimanche, indique qu'une majorité d'électeurs britanniques estiment que le Brexit a nuit au pays, tant sur le coût de la vie que sur l'économie ou encore l'immigration clandestine. Des promesses des partisans de Leave qui n'ont pas été tenues. Décryptage avec Aurélien Antoine, il est professeur de droit public et directeur de l'Observatoire du Brexit.
1: On ne peut pas dire que ce soit une réussite. Ça a donné lieu, après le Brexit, à l'expression de regret, donc de espèce de synthèse entre Britain et regret, donc un profond regret. Il faut savoir que les Britanniques sont très attachés à leur système de santé, qu'ils connaissent aussi de grandes difficultés, que c'est un sujet de préoccupation majeure. Et c'est vrai que la promesse qui avait été faite en 2016 de la part de ce qu'on appelait les Brexiteurs était de dire « l'argent qu'on ne versera plus à l'Union européenne, on l'investira massivement dans la NHS et tous nos problèmes seront réglés ». Évidemment, c'était complètement faux. Idem pour l'immigration, puisque si l'immigration d'origine européenne a baissé vers le Royaume-Uni, en revanche, à l'échelle internationale, elle a considérablement augmenté, notamment de la part de demandeurs d'asile, parce que les Britanniques, depuis qu'ils ne sont plus États membres de l'Union européenne, ne peuvent plus renvoyer les demandeurs d'asile dans le pays d'origine d'arrivée en Europe. Donc il n'y a eu que des mensonges qui ont été affichés par les Brexiteurs, et c'est vrai que 10 ans après, on ne peut pas avoir un sentiment autre que de regret. Mais ça ne signifie pas que demain, on relance le référendum, il y aurait forcément un résultat différent. Ce qui est certain, en tout cas, c'est que ce n'est pas le sujet de préoccupation numéro un des citoyennes et des citoyens britanniques.
2: Est-ce qu'on peut chiffrer combien le Brexit a coûté au Royaume-Uni, aux Britanniques?
1: Selon la majorité des analyses économiques et de l'Office for Budget Responsibility britannique, on serait entre 4 et 6 points de produit intérieur brut britannique, ce qui est évidemment important. Mais il faut savoir que c'est très difficile à quantifier, puisque lorsque le Brexit est devenu effectif, tout début des années 2020, la pandémie de Covid-19 est passée par là, il va y avoir en 2022 le début de la guerre en Ukraine, aujourd'hui les guerres au Proche-Orient, donc c'est très difficile de séparer les différents facteurs pour chiffrer précisément. Là, on peut le chiffrer plus précisément aussi en matière d'échange. Le Royaume-Uni, du point de vue de la compétitivité, a incontestablement perdu de sa superbe, donc il y a eu un impact notable, mauvais sur l'économie britannique, mais pas à proportion de ce que certaines prévisions, passablement mensongères, pouvaient être annoncées en 2016.
2: Est-ce qu'il y a quand même des points positifs pour les Britanniques?
1: Il y a pu y avoir des soubresauts qui pouvaient paraître positifs. Je pense notamment à la volonté d'afficher une politique volontariste d'aide de l'État très forte dans les industries vertes, qui pour le coup heurtait de plein fouet les réglementations européennes en matière d'aide d'État. Là, une politique volontariste en matière d'environnemental est plus que jamais souhaitable, alors qu'elle ne cesse d'être remise en cause au niveau de l'Union européenne. Donc voilà, s'ils ont pu négocier avec les États-Unis des droits de douane moins élevés que les Européens.
2: Quelles sont les nouvelles relations avec l'Europe? Est-ce qu'il est envisageable qu'un jour le Royaume-Uni réintègre l'Union européenne?
1: C'est évidemment tout à fait possible. Il faut quand même se souvenir qu'ils sont entrés tardivement, ils ont remis en cause 3 ans après, ils y sont restés, ils ont obtenu des concessions, ils sont sortis, et là on est dans une période depuis 2024 et le retour des travaillistes au pouvoir, d'un véritable rapprochement qui avait quand même été initié par Rishi Sunak, le dernier Premier ministre conservateur. Donc ça se matérialise très concrètement par des symboles parfois, comme la réadhésion au programme Erasmus+, à partir de 2027. Il y a eu des avancées, on le sait, sur Gibraltar, la négociation des quotas de pêche chaque année fait beaucoup moins de difficultés qu'au début du Brexit. On a également des avancées sur l'alignement en matière de normes phytosanitaires. On est dans ce que Keir Starmer a appelé à travers le discours du roi du mois de mai de réalignement dynamique. Donc c'est quand même une volonté de rapprochement assumé qui correspond à la volonté des Britanniques, qui s'accompagne en plus d'une présence au niveau de la question de la défense très forte des Britanniques en lien avec l'Union européenne pour essayer de pallier aujourd'hui les insuffisances du cousin américain et de la fébrilité de l'OTAN.
0: Interrogé par Marie Duhamel, Aurélien Antoine, professeur de droit public et directeur de l'Observatoire du Brexit, auteur de Royaume-Uni, Société libérale en péril aux éditions d'Il Jacob, était ce matin l'invité.

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1: Bonjour à tous. Le pape Léon XIV a reçu ce lundi des membres de la Fondation Jérôme Lejeune à l'occasion du centenaire de la naissance du généticien français. Le Saint-Père a rendu hommage à cet homme de science et de sagesse, ce sont ses mots, cet homme qui devint le précurseur de la génétique moderne et dont le procès de béatification a été ouvert en 2007. En 2021, le pape François a reconnu les vertus héroïques du professeur Lejeune, pionnier dans la découverte et la recherche sur la trisomie 21. Nous sommes avec Aude Dugas pour en parler. Bonjour.
2: Bonjour.
1: Postulatrice de la cause de béatification de Jérôme Lejeune, près de 80 personnes ont été reçues en audience par Léon XIV au Vatican. Vous y étiez hier ?
2: Oui, j'y étais. C'était une grande joie. C'était une belle délégation, 80 personnes de la Fondation. Alors la Fondation, c'est la Fondation Lejeune de Paris et puis l'Institut Jérôme Lejeune de Paris, donc, où a lieu la consultation. On reçoit 13 000 patients porteurs d'une déficience intellectuelle d'origine chromosomique. Et puis ce sont aussi les Fondations Lejeune que nous avons à l'étranger maintenant qui se développent. Et puis c'était aussi une dizaine de patients, de familles de patients qui étaient venus de plusieurs pays, de Portugal, d'Espagne, d'Italie, d'Argentine, que des adultes et des enfants trisomiques, exactement. Et puis, il y avait aussi les enfants du professeur Jérôme Lejeune, puisque cette audience était à l'occasion des 100 ans de la naissance du professeur Lejeune, qui avait lieu le 13 juin 1926, donc 2026.
1: Avant de revenir sur les propos du pape Léon, peut-être quelques repères sur le professeur Lejeune. Pour ceux qui ne le connaissent pas bien, vous rappelez à l'instant sa date de naissance, 13 juin 1926. Et puis, il y a son engagement dans la recherche génétique.
2: Alors, Jérôme Lejeune, il nous a quittés en 1994 après une carrière et un développement d'une vie vraiment lumineuse. Donc, c'est lui qui a, on le dit comme le père de la génétique moderne, parce qu'il a eu une influence déterminante sur le développement de la génétique à l'international, notamment par sa contribution exceptionnelle à la découverte de la trisomie 21, mais aussi après, par un certain nombre d'autres découvertes, comme la maladie du cri du chat, qui est peut-être un peu moins connue, mais qui est bien connue des généticiens. Et puis, il a été nommé donc premier professeur de la première chaire de génétique fondamentale créée en France, pour lui.
1: C'était en 1964.
2: Ouais. Voilà, exactement. Et la découverte de la trisomie s'est faite en 58, publiée en 59. Donc, on est vraiment au début des années 60. Et ensuite, il est devenu membre de beaucoup d'académies dans le monde entier, très courtisé par les chercheurs américains qui avaient bien repéré en lui un des grands généticiens. Donc, ils voulaient le faire venir aux États-Unis, mais lui est toujours resté en France. Et puis, dans la deuxième partie de sa vie, après toute cette carrière de médecin et de chercheur exceptionnel, à partir des années 70, au moment où il y a eu le développement des propositions de loi sur le diagnostic prénatal et la sélection des enfants à naître, pour prendre la défense de ces petits patients qui ne pouvaient pas se défendre tout seuls, il a été reconnu dans le monde entier comme étant un des grands apôtres de la dignité de la vie de ces personnes et de leur grand défenseur, leur grand avocat. Partout, on le faisait venir pour qu'il témoigne de ce que c'est que l'embryon humain et l'humanité de l'embryon. Et il a été reconnu comme un de ses grands apôtres.
1: Aude Dugas, pourquoi le pape Léon a salué hier son combat pour, je cite, « la vie et la dignité des plus fragiles, fût-ce au prix de sa carrière ?»
2: Parce que cet engagement, justement, lui a valu quelques inimitiés, et dans le milieu scientifique, en fait, à la fin des années 60, il a vraiment invité ses pairs généticiens à ne pas oublier le sens profond de leur vocation, qui était de soigner les patients, et donc de refuser toute forme d'eugénisme. Et c'est vrai que ça, en fait, permettait du coup de diagnostiquer

0: qui est in utero ses enfants. Et donc la tentation de ces années-là, et qui continue aujourd'hui, était donc de les proposer l'IMG. Et lui disait, mais ça, c'est pas le rôle du médecin depuis Hippocrate. Nous, on est là pour soigner les malades, pas pour les supprimer. Mmh. Alors, évidemment, ça n'a pas plu à tout le monde. En revanche, toutes les familles et les patients ont bien su reconnaître en lui leur grand avocat et leur grand ami. Mmh. Et donc, sa carrière en a pris un coup. En revanche, son aura s'est développée parce que c'était un de leurs plus grands supporters, si j'ose dire. Et si la fondation s'est créée à la suite, c'est parce que les parents d'enfants trisomiques ont vraiment demandé au médecin de poursuivre son œuvre et pour pouvoir rester défendu et soutenu très concrètement par le soin et la recherche.
1: Quand est-ce que le professeur Lejeune a compris que sa découverte scientifique serait utilisée pour éradiquer les personnes porteuses de trisomie 21 avant leur naissance? Le pape Léon le rappelait en ce terme.
0: Vraiment en 69, à la fin des années 60, puisque dans les premiers congrès de génétique, les congrès de génétique de l'époque, pour la première fois, il a entendu certains de ses amis généticiens proposer que cette découverte soit appliquée pour pouvoir faire du prénastique prénatal. Et là, je veux dire, son sang n'a fait qu'un tour, puisque, comme je le disais, il s'est dit, mais non, c'est vraiment le contraire de ce pourquoi j'ai fait ces travaux. C'était pour essayer de les soigner, de les guérir, de les aider. C'était évidemment pas pour les empêcher de naître. Donc pour lui, ça a été vraiment un crève-cœur. C'était comme un non-sens médical, scientifique, intellectuel. Voilà. Et du coup, c'est vraiment à ce moment-là. Donc, c'était le premier moment, en fait, où les théories eugéniques trouvaient la possibilité de s'appliquer à grande échelle grâce au progrès de la génétique. Donc il était à ce moment historique, en fait, et c'est pour ça qu'il a pris la parole pour essayer de sauver tout ce qu'il pouvait.
1: Il parlait de transgression du serment d'Hippocrate et de racisme chromosomique.
0: Oui. Il disait, en fait, le racisme chromosomique est horrible comme toutes les autres formes de racisme.
1: Évoquons, si vous voulez bien, le lien avec les papes, parce qu'on évoquait cette audience avec le pape Léon XIV et ce procès de béatification. Il y a eu des liens étroits entre le professeur Lejeune et les papes. Paul VI le nomma membre de l'Académie pontificale des sciences. On connaît aussi l'amitié qui a lié le professeur Lejeune au pape Jean-Paul II, qu'il nomma le premier président de l'Académie pontificale pour la vie à Rome. Le pape François a permis qu'il soit déclaré vénérable, dernière étape avant la béatification. Que diriez-vous de la foi du professeur Lejeune?
0: C'était une foi très nourrie par l'intelligence. C'était une foi d'un grand scientifique. Donc, il n'était pas d'un côté chercheur et d'un côté chrétien. C'était tout un. Donc, il lisait la Bible, l'Évangile, comme un scientifique peut la lire. Et donc, vraiment, c'est une sainteté de l'intelligence. C'est une foi où l'intelligence est centrale, ce qui attire beaucoup de scientifiques aujourd'hui, d'ailleurs. Et en même temps, une foi absolument nimbée de charité et d'humilité. Sa vertu d'humilité marquait aussi beaucoup son entourage. Et la foi, vous savez, c'est l'intelligence qui adhère à la vérité. Et vraiment, Jérôme Lejeune était un amoureux de la vérité, comme il était un amoureux de la vie. Et cela lui a donné toujours la direction de sa vie. Il lui a donné une grande unité intérieure et la force qu'on lui connaît pour suivre toujours sa conscience. Et l'audience avec le Saint-Père était le jour de la Saint-Thomas-More. Et je ne dirais pas que ce n'était pas un hasard, puisque Saint-Thomas-More était un des saints préférés de Jérôme Lejeune, avec Saint-Vincent de Paul pour son attention aux plus pauvres.
1: Léon XIV a souhaité que Jérôme Lejeune inspire aujourd'hui le courage de la vérité aux nombreux jeunes et professionnels désireux de cohérence. Et je le cite à nouveau, il a recommandé à ces jeunes professionnels d'unir sans raideur la raison et la foi, la parole et les actes, l'absence de jugement sur les personnes et le rejet du mensonge. Qu'est-ce que ça veut dire sans raideur?
0: Parce que c'est difficile, cette ligne de crête. Vous pouvez asséner des vérités de façon intransigeante, mais en manquant de charité. Vous pouvez vivre une espèce de charité, mais qui peut être peut-être plus s'apparenter à une forme d'affectivité, mais qui manque parfois de vérité. Et de garder cette ligne de la vérité fécondée par la charité et la charité fécondée par la vérité, je pense que c'est que quand on vit les vertus de façon très unifiée et assez héroïque, qu'on parvient à suivre cette ligne de crête. Et je crois que vraiment Jérôme Lejeune est cet exemple. On ne comprend pas Jérôme Lejeune si on ne comprend pas qu'il était mu vraiment par la miséricorde. pour ses patients et par amour pour lui. Ça, c'est la miséricorde corporelle, donc on comprend bien le soin. Mais il y a aussi la miséricorde spirituelle, qui n'est pas moins importante, qui est de corriger l'erreur, d'éclairer les intelligences. Et il disait toujours, en fait, il n'y a qu'une solution, c'est la vérité, toujours la vérité. C'est éclairer les intelligences pour qu'elles découvrent la vérité. Donc c'est cet amour unifié de la vérité et de la charité qui l'a fait avancer et qui a fait qu'on pouvait l'entendre et qu'on avait envie de le suivre, et d'ailleurs qui a provoqué des conversions chez des chercheurs, des scientifiques qui ont été éblouis par ces témoignages scientifiques, mais tellement nourris et tellement... on sentait qu'il prenait sa source vraiment dans un amour indéfectible pour ses patients, que ces témoignages pourtant scientifiques convertissaient les cœurs. Donc c'est un exemple, je trouve, assez rare et très, très, très beau. Très, en tout cas, moi, qui me parle beaucoup.
1: Léon XIV évoque la figure de Jérôme le Jeune comme étant source d'inspiration aussi pour aujourd'hui. Qu'est-ce que Jérôme le Jeune a à dire pour les défis qui se présentent aujourd'hui à la médecine, au monde du soin, de l'attention à la personne?
0: Alors, il y a des défis de recherche, hein, bien sûr, que nous relevons, puisque la Fondation Le Jeune est vraiment un incubateur de la recherche sur la trisomie materne, notamment dans le monde. On finance beaucoup de recherches, et le Saint-Père nous a félicités pour ce travail et nous invite à continuer, bien sûr, la recherche et le soin. Mais c'est aussi tous les grands défis liés à la bioéthique et à l'eugénisme. Et j'ai été frappée de voir que dans tout le discours du Saint-Père, il revenait en fait à plusieurs reprises sur ce sujet. On sent que c'est une préoccupation pour lui. Quand il disait par exemple, le professeur Lejeune était conscient que si la technique peut aider la médecine, elle ne saurait en revanche la remplacer. Et cette phrase très forte, jamais un médecin ne devrait se permettre sur la base d'algorithmes de laboratoire de décider de la vie de tel embryon ou de telle personne âgée. Jamais la médecine ne pourra se faire la servante de la mort programmée. On comprend bien sûr que là, le pape parle de l'euthanasie, qui est donc quelque chose qui l'inquiète beaucoup, et ces débats en France aujourd'hui. Et puis, cette référence à l'algorithme, c'est aussi sa grande préoccupation d'une intelligence artificielle qui serait utilisée, mais j'allais dire, sans sagesse, et qui donc aussi... est risquée pour la médecine. Donc, c'est vraiment un appel... Tout au long de son discours, on a senti cet appel vibrant à développer une médecine selon l'excellence académique, scientifique, mais toujours pour que cette science et cette technique restent fidèles au serment d'Hippocrate et surtout au service des patients. Et notamment aujourd'hui, le grand débat, c'est au service des personnes âgées. Et je dois dire qu'il y a une image qui me restera de cette audience, c'est on avait donc ces personnes trisomiques avec nous, porteuses de trisomie, et à la fin, c'était extraordinaire, nous avons eu la chance de pouvoir être bénis par le Saint-Père, et il y a un jeune homme trisomique qui est arrivé et qui a pris le Saint-Père dans ses bras, qui fait un grand câlin au pape. Et donc là, il y a une photo merveilleuse, et du pape qui le prend aussi dans ses bras. Et je me dis, ça c'est vraiment la réponse au défi de l'intelligence artificielle. On peut avoir d'un côté une médecine et une société hyper technique, technologique, mais froide. Et là, on a cette rencontre et cet amour de cet enfant trisomique qui arrive et qui enlace le pape. Ça vaut tous les discours. Et puis après, on a eu la grande photo, vous savez, où le pape se met avec nous tous et il s'assoit au milieu de nous. Et là, il y a un petit garçon trisomique qui s'est levé et qui a été s'asseoir à côté du pape. Et donc, le pape lui a fait de la place sur son fauteuil et le petit garçon s'est assis là. Et donc, la photo officielle du groupe, ce sera le pape avec ce petit garçon à côté de lui sur le fauteuil. Et je me dis, quand on accueille la différence, quand on se laisse bousculer par la vie, eh bien, c'est plein de surprises et c'est plein de joie. Et ça, je pense que c'est la grande réponse qu'on peut apporter à toute cette tentation d'une société moderne ultra technique, qui sera très efficace, certainement, mais qui aura perdu son humanité.
1: Merci Aude Dugas de nous avoir raconté cette audience avec le Saint-Père à l'occasion du centenaire de la naissance du professeur Jérôme Lejeune. Je rappelle que vous êtes postulatrice de la cause de béatification du professeur Lejeune. Merci infiniment.
0: Merci beaucoup.
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3: Bonjour à tous et bienvenue sur KTO Radio. Je suis ravie de vous retrouver pour passer une nouvelle matinée ensemble, accompagnée par Aymeric Plouinec à la réalisation technique et au programme jusqu'à midi. Nous allons partager la richesse et la diversité des engagements chrétiens. Cap dans le Grand Est ce matin dans la vie des diocèses. Nous allons découvrir le diocèse de Châlons-en-Champagne avec son évêque Monseigneur Franck Javary. Il nous parlera de ses priorités pastorales et on lui demandera comment annoncer l'évangile dans un territoire largement rural. À 11h, on fera le point sur les dernières actualités, notamment le rapport de la commission d'enquête indépendante sur les violences à Notre-Dame de Bétaram. Et on reviendra aussi sur la visite de Léon XIV au siège du programme alimentaire mondial. C'était hier et c'était en direct sur KTO Radio. À 11h45, l'aide à l'église en détresse a choisi de nous parler de la situation des chrétiens en Corée du Nord. Ils sont persécutés. Et dans la parole aux associations, l'AED nous dira que les JMJ de Séoul en 2027 sont un signe d'espoir pour la région. Et bien sûr, KTO vous accompagne dans votre chemin de foi et d'espérance. Nous serons en direct de Lourdes pour la messe en espagnol ce matin. Ce sera à 10h. Et tout de suite, on vous propose un éclairage sur les orgues dans la foi pris au mot avec Régis Burnet.
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4: Bonjour et merci de nous retrouver pour la foi prise au mot, votre rendez-vous de formation et de réflexion chrétienne. Nous fêtons cette semaine le 21 juin et la fête de la musique et c'est pour nous l'occasion de répondre à une des questions de l'un d'entre vous, un téléspectateur, qui nous a adressé une série de questions sur l'orgue. Je cite ces questions. Est-ce qu'on utilise uniquement l'orgue dans les églises et pourquoi est-il devenu si important dans les célébrations? Première question. Et deuxième question, y a-t-il aujourd'hui une création profane à l'orgue ou n'est-il qu'un instrument religieux? Alors pour lui répondre et pour nous cultiver en musique, j'ai convié deux spécialistes de musique. Père Olivier de Cagny, bonjour. Vous êtes curé de Saint-Louis-en-Lille, c'est à Paris, et vous êtes également le président du jury des examens d'orgue. Vous allez nous dire dans un instant de quoi il s'agit. Et puis François Polgar, bonjour.
5: Bonjour.
4: Vous êtes organiste, vous êtes aussi chef de chœur, et puis on entend votre voix, on vous connaît en fait. On vous connaît surtout par Louis, puisque vous êtes le consultant de KTO pour la musique, et c'est vous qui préparez les concerts.
5: Exactement.
4: Les playlists,
5: oui.
4: Comme on dit en anglais.
5: Oui, c'est ça.
4: Voilà. Alors, je l'ai dit, Père Olivier de Cagny, vous êtes président du jury des examens d'orgue. De quoi s'agit-il?
5: Oh, c'est un titre bien ronflant, mais en fait, ça vient d'une ordonnance du cardinal Lustiger en 1984 qui voulait que les organistes à Paris, et maintenant dans toute la région parisienne et dans d'autres diocèses de France, puissent obtenir une validation de leurs compétences pour la liturgie. Mmh. Et donc, on a organisé depuis quelques années des examens visant à délivrer une carte professionnelle d'organiste liturgique. Alors, je suis responsable de cet examen régulier. Ouais. Et puis, je suis amené aussi à participer à des jurys de recrutement d'organistes dans certaines églises ou certaines tribunes un peu plus importantes.
4: Voilà. Alors, c'est intéressant parce que vous validez quoi, la compétence musicale ou aussi la compétence liturgique? Parce qu'on va voir, ça va être important pour l'émission.
5: Oui, bien sûr.
4: Il y a un rôle très important
5: dans la liturgie. Oui, la compétence musicale est essentielle, évidemment. Ouais. Mais aussi la connaissance de la liturgie, la capacité de s'accorder. C'est le cas de le dire, à l'action liturgique. Parce que ce qu'on attend d'un organisme liturgique, c'est pas simplement qu'il exécute ou qu'il interprète des belles pièces, mais c'est aussi qu'il sache s'insérer dans l'action liturgique et servir la participation des fidèles à la prière liturgique.
4: Voilà. On va y revenir sur ces questions-là qui sont très importantes. Peut-être au début, une petite question d'origine, oui. François Polgar. L'orgue, ça date de quand? Qui est-ce qui l'invente et pourquoi est-ce qu'on l'invente?
6: Alors c'est un peu compliqué, on n'a pas véritablement de certitude sur le moment où l'orgue est apparu. Le père Olivier de Cagny nous dira que la Bible en parle, mais nous ne savons pas trop de quel orgue il s'agit. En réalité, en Occident, le premier orgue est apparu autour de l'an 800. Il y a un orgue qui a été offert à l'empereur Constantin Copronyme. Non, c'est lui, l'empereur Constantin Copronyme, qui a offert un exemplaire à Pépin le Bref. Voilà, en 757. Mmh. Et puis, on dit aussi que Charlemagne en aurait aussi reçu un. Bon, maintenant, on sait que les orgues existaient avant, dans l'Antiquité, ça c'est absolument sûr, puisque ce serait un...

0: un certain Ptésidios, un grec, qui aurait inventé, donc on parle de l'orgue hydraulique, mais l'orgue hydraulique, évidemment, il ne s'agit pas de faire marcher les tuyaux avec de l'eau. Ouais. En fait, c'est une cloche qui fonctionne hydrauliquement pour réguler le flux d'air qui va dans les tuyaux. Voilà, exactement, les soufflés. Donc, on connaît cet orgue depuis très très longtemps, et en particulier dans l'Antiquité, puisque il accompagnait, il y avait des orgues pour les jeux du cirque. Il y avait des orgues par exemple, on parle du martyr de Sainte-Cécile. Voilà. Alors, Sainte-Cécile, vous
1: patronne
0: savez...
1: Patronne des musiciens.
0: Voilà.
1: C'est pour ça que vous connaissez l'histoire.
0: Voilà. Alors, donc, elle est donc patronne des musiciens. Et pourquoi est-elle patronne des musiciens? Parce que, bon, une fausse traduction, au Moyen-Âge, dit qu'en fait, elle aurait inventé l'orgue. Alors, c'est pas du tout... Le texte original dit, en fait, qu'elle était... Elle est allée au martyr, assourdie par les sons de l'orgue. Alors c'est complètement le contraire. C'est-à-dire que l'orgue jouait dans le cirque où elle a été martyrisée, et donc elle ne pouvait pas en supporter les sons tellement ils étaient forts et importants. On peut parler de l'orgue dans l'Antiquité. Alors après, pour ce qui est de l'orgue moderne, je vais dire moderne,
1: celui qu'on sait, dans les églises. Oui.
0: Alors on a une bonne date, c'est 1386, où on sait qu'à Rouen, on installe un orgue à deux claviers. Donc on peut dire, disons qu'au XIVe siècle, il y a installé dans une église à Rouen un orgue à deux claviers, et qui a été installé pour servir la liturgie.
2: Alors, voilà. Donc, d'où ma question, pourquoi est-ce qu'on le met dans une église ?
3: Au départ, il y a eu une méfiance. Il arrive au XIVe siècle, mais c'est vrai que comme il était, comme François l'a dit, un instrument profane et même païen, l'Église s'en est longtemps méfiée. On a longtemps pratiqué le chant a cappella. Et lorsque l'orgue entre, c'est parce qu'il correspond, je crois, à plusieurs choses. D'abord, à des origines bibliques, parce que dans la Bible, il y a plusieurs fois ou plusieurs passages où plusieurs instruments sont conviés ensemble. Et plusieurs instruments avant, donc cordes, il y a des cordes aussi, mais les flûtes, les cors, le yobel. Le yobel, dans la langue hébraïque, c'est un instrument avant, assez long, qui sonne l'entrée dans le jubilé, dans l'année jubilaire. Jubilé, c'est de là que vient le mot jubilé, et y compris le verbe jubilé, exulter de joie, etc. Quand le peuple juif monte à Jérusalem, il est accompagné par les instruments, il y a les tambourins aussi, mais il y a plusieurs instruments avant. Et c'est vrai que ça correspond à une joie spirituelle et aussi à favoriser l'unité du chant et de la louange. Et donc l'orgue est entré comme favorisant l'unité du peuple. Et c'est très parlant parce que c'est vrai que l'orgue, on peut le voir comme la conjonction de plein d'instruments qui jouent ensemble, mais avec commandé par un seul homme, quoi. Et c'est impressionnant. C'est une parabole, en fait, de l'unité de l'Église aussi. Un peu comme le pain eucharistique aussi, les grains de blé disséminés sur la montagne qui forment un seul pain, et c'est une image de l'unité qu'on demande.
0: Et pour être beaucoup plus terre à terre, je vais passer sur un plan différent. Il y a des raisons économiques aussi, parce que les cathédrales et les églises n'avaient pas les moyens d'avoir des chœurs.
2: Ça coûte moins cher.
0: Très important. Mais oui, c'est très important. Et donc il y avait sur place un orgue qui en fait remplaçait le chœur pour un certain nombre. Par exemple, des morceaux entiers de la messe qui étaient en fait chantés entre guillemets par les orgues. Et donc il y avait des alternances, n'est-ce pas ? C'est-à-dire que le chœur ou l'assemblée chantait par exemple le premier kyrie et l'orgue reprenait le kyrie et ainsi de suite.
2: Et donc vous qui êtes chef de chœur, si on veut avoir une version économique de François Polgar, c'est la version organiste, et sinon c'est la version chef de chœur.
0: Exactement.
2: Mais justement, vous êtes organiste, de ce que disait le père Olivier de Cagny, est-ce que vous, dans votre expérience, vous avez eu cette impression que justement l'orgue, ça fait église, enfin ça donne une impression, et est-ce que ça donne une impression de puissance, enfin vous voyez, ou d'unité.
0: Alors ça c'est un peu un fantasme aussi, l'orgue.
2: Bien sûr.
0: Qui donne une impression de puissance, il faut... On pense à Jules Verne
2: et le capitaine Nemo.
0: Un milieu sous les mers, où le capitaine Nemo joue de l'orgue, n'est-ce pas, et déchaîne les flots de... D'ailleurs, on parle de déchaîner des flots d'harmonie, n'est-ce pas. C'est indéniable que sur certains orgues qui sont très importants, lorsque vous jouez sur le plénum, vous, vous avez quand même une impression de, une certaine impression de

0: dominer quelque chose, oui, ça c'est sûr.
1: Et vous, de l'autre côté, j'allais dire, de l'instrument, lorsque vous sentez que l'orgue intervient, est-ce que vous sentez qu'il se passe quelque chose ?
2: Ah, certainement. On le sent beaucoup avant le chant d'entrée dans la messe, par exemple, hein, où on sent que l'assemblée qui est là, qui forme l'église, d'ailleurs le mot église c'est l'assemblée, convoquée par Dieu, ecclésia, eh bien, on sent que lorsque l'orgue introduit le chant d'entrée, par exemple, ça y est, l'unité, elle est plus simplement dans les têtes ou dans les cœurs, enfin j'espère qu'elle y est aussi, mais elle est à l'audition, elle est ressentie, elle touche le sens qu'est l'audition, et du coup elle favorise cette unité.
0: Et forcément, même matériellement parlant, un grand orgue de cathédrale, par exemple, c'est 5000 tuyaux, 80 jeux, donc ce sont 5000 éléments différents, d'accord, mais qui en fait forment un tout et qui parlent d'une seule voix. Mm-hmm. Sous les doigts de l'organiste.
1: Oui, donc ça fait effectivement cette unité.
0: C'est un symbole.
2: L'harmonie.
1: L'harmonie. Oui. Alors, justement, on a commencé à parler déjà du chant d'entrée. Quels sont les grands moments où l'orgue intervient ? Parce qu'en fait, c'est très... Vous l'avez dit au début, ça fait partie des questions que vous devez poser à vos futurs impétrants, là. On ne met pas de l'orgue partout.
2: Non, bon, il y a déjà une période de l'année, le carême, où l'orgue normalement doit se taire et ne faire que accompagner les chants. C'est la première fonction d'ailleurs, enfin c'est une des trois fonctions de l'organiste dans la liturgie. Les trois sont accompagner, interpréter et improviser. Et dans la messe, c'est vrai que au début de la messe, l'orgue introduit au chant d'entrée puis l'accompagne. Dans la préparation pénitentielle, il accompagne aussi habituellement le Kyrie. Il peut être chanté aussi a cappella, il accompagne le Gloire à Dieu s'il est là. Alors, dans la liturgie de la parole, c'est assez particulier parce qu'il y a bien sûr le psaume qui est normalement chanté, si possible chanté, donc accompagné aussi. Là, c'est l'accompagnement vraiment de la parole de Dieu, donc c'est très spécifique. Il faut que l'orgue serve vraiment l'audition de la parole, de la parole de Dieu. Et puis, il y a des prolongements, souvent, des postludes au psaume, par exemple.
0: Oui, j'allais parler de ça, effectivement. À la fin du psaume, lorsque le psaume est terminé, moi, je trouve très intéressant qu'il y ait une prolongation, une méditation, en fait, sur le texte. Donc, ça veut dire que l'organiste... personnellement, en tant qu'organiste, j'ai toujours le texte, déjà, parce que techniquement, il faut l'avoir pour le suivre, mais aussi pour pouvoir éventuellement faire un léger commentaire, comme après la deuxième lecture, d'ailleurs, c'est un peu le même problème.
2: Donc là, il y a une fonction très délicate, même si ça paraît simple, en fait, c'est pas simple du tout, de prolonger effectivement le psaume, et de favoriser aussi l'écoute de la seconde lecture qui va suivre. Donc c'est vraiment de l'art, un art spirituel, là, je pense, vraiment. Ensuite, il y a l'Alléluia qui mérite un ample accompagnement.
1: On accompagne jamais l'Évangile. Quelquefois, il est chanté.
2: Non, l'Évangile et la prière eucharistique peuvent être chantés.
1: Oui.
2: Mais en général, en tout cas, l'orgue ne doit pas couvrir, ne doit jamais couvrir ces paroles-là.
1: Donner la note, peut-être
2: Peut-être. Mais oui, d'ailleurs, donner la note, c'est une fonction qu'on pourrait presque ajouter, en plus d'interpréter, accompagner et improviser. C'est aussi donner le ton, effectivement. Ça, c'est très utile, même si là aussi, c'est à peine perceptible, quelquefois. Moi, je demande parfois à l'organiste de me donner juste une note très discrète.
0: C'est important, parce que vous avez des célébrants qui chantent grave, des célébrants qui chantent aigus. Donc ça veut dire que l'organiste doit aussi être à l'écoute des possibilités vocales du célébrant. On donne pas le même ton si c'est Olivier qui va...
1: Oui, bien sûr.
0: qui va chanter l'évangile ou bien un autre...
1: Bien sûr, parce qu'après, ça devient catastrophique. Ça devient catastrophique.
2: Et pendant l'éthologie de la parole, la présentation générale du missel romain, qui date de 2007, a ajouté quelque chose qui n'existait pas avant, donc c'est assez récent en fait, c'est qu'on veut favoriser pendant la liturgie de la parole des moments d'intériorisation de la parole. Ça peut être par le silence, c'est ce que la présentation du missel prévoit, c'est un silence, mais en France, et je pense dans pas mal de pays, on a pris l'habitude, non pas de meubler ce silence, mais de le soutenir, de le faire vivre.
0: Alors on parlera peut-être...
2: Un silence plein, pas un silence...
0: On parlera peut-être tout à l'heure des protestants, n'est-ce pas ? Chez les protestants, l'orgue commente le sermon, les sermons.
2: On le fait beaucoup en France.
0: On le fait beaucoup
2: dans les églises catholiques.
0: Ouais. Cela dit, il y a des églises aussi où le prêtre demande, le célébrant demande
1: alors,
0: le silence.
1: Du coup, ça suppose quoi ? Ça suppose qu'il n'y ait pas de mélodie reconnaissable pour pas qu'on se fasse happer par la mélodie ?

0: Ou donc il faut des choses un peu contemporaines. Ou est-ce qu'au contraire, vous aimez qu'il y ait quelque chose d'un peu...
1: Techniquement, je ne sais pas. Malheureusement, je ne suis pas organiste. Je rêverais
0: c'est votre rêve.
1: De l'être. Ah oui, je rêverais vraiment. Ouais. Mais en tout cas, qu'il n'y ait pas de mélodie reconnaissable, je ne sais pas si c'est important. Il ne faut pas que ce soit une mélodie qui nous entraîne ailleurs.
0: Ouais.
1: Mais si c'est une mélodie qui nous rappelle justement le chant d'entrée, qui lui-même avait peut-être un lien avec l'Évangile.
2: On joue rarement une mélodie reconnaissable, oui. À moins qu'il y ait un thème...
0: Oui, le thème de la messe.
2: Si c'est la Pentecôte, on peut improviser sur le Veni Creator, où les gens pourraient éventuellement reconnaître...
1: Bois Noël...
2: Oui, absolument.
0: Je vous propose qu'on fasse une première pause. Oui. Alors, vous nous avez préparé quelques petits extraits. Le premier, très classique... François Couperin.
2: Voilà.
0: François Couperin, donc c'est le 17e siècle, la fin du
2: 18e.
0: Début 18e. Messe pour les paroisses.
2: Voilà, messe pour les paroisses. Donc Couperin a écrit deux messes pour orgue. Deux messes qui, à l'époque, étaient jouées en alternance, justement, avec le chœur, qui chantait en plein chant. Puisqu'on est à une époque où le grégorien... a évolué vers le plein chant, c'est-à-dire une forme, disons, plus mesurée de cette musique. Mmh. Et donc, on alternait les versets pour orgue et les versets pour chœur. Ça se faisait aussi beaucoup dans le Magnificat ou dans les grands hymnes.
0: C'est ce qu'on va écouter.

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1: Alors on va continuer la suite des moments où l'orgue intervient. Donc on était au moment de la lecture, puis après donc au moment de l'Eucharistie. Vous avez dit il faut peut-être soutenir.
2: Commentaire de l'homélie.
1: Oui, déjà. Commentaire
2: et
1: de l'homélie.
2: Puis, bon, le credo s'il est chanté. La prière universelle, là où il y a aussi un rôle d'accompagnement du refrain qui est assez important.
1: Oui.
2: Souvent c'est un refrain qui est bref, je crois que c'est pas si facile que ça d'accompagner quelque chose de très bref. Quoi. C'est... Mmh. Et puis ensuite, on entre dans l'Eucharistie, dans la partie liturgie eucharistique. Et là, il y a la pièce de l'offertoire, qui est quand même capitale.
1: Oui.
2: D'ailleurs, on a gardé ce mot d'offertoire uniquement pour les pièces musicales maintenant. Il y a un offertoire. C'est, dans le langage actuel liturgique, c'est une pièce qui accompagne, chantée ou instrumentale, qui accompagne la préparation des dons. Du pain et du vin, et le fait de les apporter à l'autel. Ça, c'est très important parce que ça fait passer d'une partie de la liturgie à l'autre. Ça introduit à une prière que le prêtre va dire seul, mais au nom de tous, la grande prière eucharistique, où l'assemblée va être apparemment plus passive, mais l'orgue va aider, je crois, à ce que tout le monde entre. C'est en quelque sorte l'orgue qui ouvre grand la porte de la liturgie eucharistique et qui permet d'être à l'unisson, là aussi, de la prière. Alors, selon les organistes, selon les lieux peut-être, selon l'instrument aussi, l'offertoire sera plus ou moins... Il y a des organistes qui aiment bien monter en intensité, hein, comme un peu le sursum corda qui va suivre juste après, haut les cœurs, élevons notre cœur. C'est un peu dans cet esprit-là. Parfois, il y en a qui aiment plutôt... faire des pièces d'offertoire plus calmes, plus paisibles, pour entrer dans une forme d'adoration, de contemplation.
3: Alors vous aimez quoi, vous ?
4: Oui, non. Non, mais disons que, historiquement, dans la tradition, disons, par exemple, de l'orgue français, l'offertoire est une pièce très brillante. Donc, qui se joue sur le plénum, enfin, sur les grands offertoires.

0: en jeu.
1: Comme on dit.
0: Oui. Hein, c'est ça qu'on trouve dans les, chez Clérambeau, Couperin et autres, Titlouse. Hein. Oui. Donc, à cette époque-là, donc, l'offertoire était une pièce extrêmement brillante où, justement, enfin, voilà, où l'organisme pouvait un peu se déchaîner.
1: Donc, une sorte de pièce de concert.
0: Oui, plutôt une pièce de conclusion, enfin une pièce vraiment très, enfin, disons très solennelle.
2: Voilà, et pouvait durer jusqu'à la consécration.
0: Oui, oui, ça pouvait. Donc, oui, oui, parce
2: qu'il y avait un peu plus de temps.
0: Il y a des époques aussi où
1: les prières étaient secrètes.
0: Oui, peut-être on en parlera. Et où finalement l'orgue jouait tout le temps.
2: Oui.
0: Il y a eu des époques où l'orgue jouait tout le temps, tout le temps. Et puis il jouait aussi après l'élévation.
2: Oui, enfin,
0: des élévations pour orgue, il y en a. Aussi, alors au XIXe siècle, ça s'est beaucoup fait. Alors, c'est vrai qu'aujourd'hui, la sensibilité, on va dire, d'aujourd'hui, réclame peut-être un offertoire plus retenu, plus méditatif, on va dire. C'est vrai que, enfin, moi, personnellement, j'aime bien jouer un grand choral de Bach, l'offertoire, qui est en lui-même une prière, parce que, bon... Ces pièces sont écrites sur des textes.
1: Bien sûr.
2: Voilà. Alors, il y a une question de durée pour l'offertoire, parce qu'évidemment, il faut éviter que l'action liturgique soit immobilisée, et comme en arrêt sur image, quoi, et que le prêtre attende longtemps à l'autel, en ayant déjà tout préparé. Alors ça, c'est délicat, parce que si on joue une pièce, il faut avoir mesuré un petit peu, en connaissant... Par exemple, si on encense l'autel et les dons...
1: On a plus de temps.
2: On a plus de temps, voilà. Mais sinon, ça peut aller très vite de préparer l'autel. Donc, il faut. Je pense que les deux, le prêtre célébrant et l'organiste, doivent se connaître un peu et évaluer mutuellement. D'ailleurs.
0: Et c'est vrai que.
1: C'est vrai.
0: Oui, c'est vrai que. Enfin, moi, je sais que je surveille de très près ce qui se passe sur l'autel.
1: Et surtout, vous savez.
0: Et j'arrête exactement. Alors, mais. Pile poil au moment où le prêtre va.
1: Ah, c'est votre gloire.
0: Oui, c'est une de mes gloires.
1: D'être à l'heure. C'est comme moi, j'essaie de rendre mes émissions à l'heure.
0: Non, mais je sais aussi, comme ça peut être agaçant.
2: D'attendre. Oui, il faut que le prêtre soit souple aussi.
0: Oui, voilà,
2: si on attend
0: quelques secondes,
2: c'est pas dramatique.
0: Je comprends l'agacement d'un prêtre qui attend pendant 3 minutes.
1: Mais surtout qu'on a l'air un peu bête, c'est ça, on ne sait pas quoi faire.
2: Mais moi, je mets mon point d'honneur aussi quand je connais un peu une pièce qui est jouée, à ralentir mes gestes, de sorte que j'arrive à la fin de mes gestes au moment où la pièce va se conclure. On peut jouer dans les deux sens, mais c'est vrai que c'est plutôt à l'organisme de s'adapter et de veiller, de surveiller au moment du lavabo. Le prêtre se lave les mains pour signifier l'entrée dans cette offrande pure qui est l'Eucharistie. Et à ce moment-là, ben voilà, l'instant qui va suivre, c'est l'invitation à prier sur les offrandes et à entrer dans la préface et la prière eucharistique. Alors l'orgue se tait ensuite pendant la prière eucharistique. Il ne doit pas couvrir les paroles. Ça, c'est dans la forme ordinaire de l'après Vatican II. Mais, et ensuite, ben, il se tient prêt à l'anamnèse et à la doxologie. Donc, c'est deux moments de la prière eucharistique où là, l'assemblée va devoir intervenir d'une manière assez solennelle et joyeuse pour donc rappeler le mystère de la foi juste après la consécration et pour conclure la prière eucharistique par lui avec lui en lui, le prêtre seul, mais ensuite par l'amen.
1: Qui doit être accompagné.
2: Oui, si possible. Oui.
1: C'est plus joli. Oui. Et on termine
2: donc avec l'accompagnement du Notre Père, l'agneau de Dieu évidemment qui là aussi peut se prolonger un petit peu.
0: Oui.
2: Qu'en tant que dure la fraction
0: du pain.
2: Donc là, peut-être l'orgue va être amené à prolonger un petit peu si, par exemple, la distribution du corps du Christ à plusieurs concélébrants prend un peu de temps, il accompagne. Et puis ensuite il y a la communion. Alors la communion c'est assez particulier. Normalement il peut y avoir un chant. Pendant la communion, c'est un processionnal, ou un chant d'action de grâce après la communion. Il peut y avoir l'un et l'autre, mais en général, il y a l'un ou l'autre. Et puis l'orgue peut avoir sa part, du coup, soit pendant, soit après la communion, pour accompagner soit la procession, soit l'action de grâce qui suit.
1: Et on fait le chant de sortie.
2: Puis, au chant de sortie, ce n'est pas demandé par la liturgie. On peut le faire.
0: Ouais.
2: Dans certaines paroisses, on aime bien chanter un chant à la Vierge Marie, surtout en mai, en octobre, etc., pendant l'Avent. Mais ce n'est pas prévu. Normalement, il y a une pièce de sortie. Oui, quand l'organiste est là, on lui confie une pièce pour accompagner la sortie après l'envoi et le Ite Missa Est. Quoi. Et donc là, l'organiste peut déployer son art, bien sûr.
0: il est déchaîné.
2: C'est toujours un peu triste parce que tout le monde s'en va et discute. Mais,
1: oui.
2: Mais, et je pense que ça a du sens aussi parce qu'on ouvre les portes de l'église, la rue. Moi, je sais que à Saint-Louis-en-Lille, je sais que la rue entend l'orgue à ce moment-là.
0: Et je ne sais plus qui disait. C'est quel organiste, musicien organiste disait la définition de la fugue, n'est-ce pas? C'est une pièce qu'on joue à la fin des messes, la fugue. À fur et à mesure que les voix rentrent, l'assemblée sort.
1: C'est joli. Alors justement, la fugue, ça évoque Bach.
0: Oui.
1: Et c'est vrai que quand on pense à orgue, on pense aussi souvent à Bach, et chorale de Bach, etc. On est dans un autre univers en réalité. C'est ça qu'il faut aussi comprendre. On est dans un univers protestant.
0: Oui.
1: L'orgue n'a pas tout à fait la même fonction et surtout n'intervient pas exactement au même moment.
0: Oui.
1: Alors vous allez nous faire entendre un chorale.
0: Un prélude de chorale, oui.
1: Voilà.
0: En fait, c'est un prélude de chorale.
1: Oui.
0: Car en effet, ces préludes de chorale écrits par Jean-Sébastien Bach, comme les chorales de l'orgueil Buchlein, par exemple, c'était l'introduction au chant, au choral, donc c'est-à-dire le chant d'assemblée très carré que toute l'assemblée chantait, accompagnée bien sûr par l'orgue. Et ce prélude de chorale est très important parce que il va donner à l'assemblée la couleur et l'explication de ce qu'ils vont chanter. Alors j'ai choisi un choral très simple, hein, qui est donc Herr Jesu Christ dich zu uns wendt, BWV 726, choral très simple.
1: Donc il signifie qui est Seigneur Jésus-Christ,
0: oui, voilà,
1: tourne-toi
0: vers nous. Mm-hmm. Et donc la première phrase justement par le changement de sens de la basse, du pédalier, montre justement cette idée de Jésus qui se tourne vers... Ensuite, la deuxième phrase dit « Envoie-nous ton esprit », et donc l'orgue exprime une espèce de joie de cette espérance. Ensuite, « Conduis-nous par ton aide et ta grâce », là, il y a un chromatisme ascendant qui soutient la marche, en fait, la marche ascendante vers cette aide et de cette grâce. Et puis la dernière phrase, guide-nous sur le chemin de la vérité. Et ici, Bach a choisi de montrer le difficile chemin vers cette vérité. Et donc, il y a un chromatisme, une harmonie extrêmement complexe et tourmentée qui évoque cette difficulté de cette marche.
1: On écoute.

0: créature.
1: Oui, alors vous terminiez pendant le... Vous avez couvert la musique. Justement, vous disiez, c'est intéressant ce que vous veniez de dire, c'est rhétorique.
2: Oui, parce que là vraiment, on est dans la vérité de la musique baroque. Hein, et la musique baroque, surtout chez les grands compositeurs, mm-hmm. et en particulier chez Bach, c'est une musique qui est toujours rhétorique. C'est-à-dire que Jean-Sébastien Bach n'écrit jamais une note de musique qui ne soutienne pas un mot du texte ou un sens dans le texte. Mm-hmm. C'est-à-dire que s'il parle de la résurrection, la phrase musicale va être ascendante. S'il parle du tombeau, de la mort, etc., mm-hmm. la phrase musicale va s'enfoncer dans les profondeurs des notes graves des instruments, etc. Et Jean-Sébastien Bach, qui est en fait un théologien, hein, parce qu'il connaissait parfaitement toute sa Bible, la théologie, comme un vrai protestant, hein, il signe toutes ses œuvres pour la seule gloire de Dieu. Hein, Soli Deo Gloria, voilà, c'est ça. Hein, c'est-à-dire qu'il montre que, en fait, c'est pas, lui, il ne s'amuse pas avec la musique. La musique, pour lui, a un vrai sens spirituel et il veut toujours démontrer quelque chose ou expliquer quelque chose.
1: L'improvisation. Vous dirigez donc un concours de musique, c'est très important, l'improvisation. Et puis c'est surtout une grande tradition française.
3: Oui, tout à fait.
1: On adore les organistes qui improvisent.
3: Oui. On y est très attentif dans les examens, parce qu'en général, les candidats qui se présentent, ils interprètent assez bien. Mm-hmm. Ils ont travaillé ça au conservatoire, ils ont eu les examens, et ça va, quoi, mm-hmm. Plus ou moins. Mais enfin, alors que l'improvisation, c'est quand même un art assez particulier, mm-hmm. qui demande pas simplement un savoir technique, mais aussi une inspiration, quand même, une capacité de créer. Donc ça, c'est pas donné à tout le monde, je pense. Mm-hmm. Et alors, il y a la capacité de le faire selon ce qu'on ressent en soi, mais aussi selon, justement, comme Bach, selon le texte qui est donné, selon la couleur du jour liturgique où on se trouve, ou du temps liturgique. C'est quand même un art, moi j'admire énormément.
1: Hein, moi aussi, c'est pour moi, je ne sais même pas comment on fait.
3: Vraiment, je peux dire, comme prêtre et comme fidèle aussi, qu'on est aidé spirituellement par les improvisations. On est plus ou moins aidé.
2: Oui, c'est ça.
1: Comment vous faites? Vous avez des petits bouts de choses déjà toutes prêtes et que vous réchauffez.
2: Non, en fait, ça, je pense que ça aussi, c'est un peu un fantasme d'imaginer que l'improvisateur a des petits bouts tout faits comme ça qu'il a déjà préparé. Non, enfin, en réalité, il y a quand même des techniques, disons, il y a des manières de faire qui, effectivement, sont un peu aussi la signature de l'improvisateur, et puis qui permettent aussi de remettre ses idées en place, parce qu'on peut pas être toujours dans la réflexion là. Non, mais le en fait, on se laisse porter quand même par une idée mélodique, par une idée harmonique, par une idée spirituelle, enfin une idée par rapport au moment où on va improviser. Hein. Et puis après, c'est une question de réflexe. Hein.
1: C'est le corps qui parle, c'est l'esprit.
2: Ouais, c'est les deux. Ouais. Vraiment, il y a vraiment à la fois une espèce de réflexe automatique, hein, ouais. n'est-ce pas, et l'esprit évidemment qui conduit tout ça. Ça, je pense qu'il n'y a pas de dichotomie là-dessus. Ouais. Hein,
3: je pense qu'il y a une anecdote lors de funérailles. Je prépare des funérailles, la famille me demande, on ne veut pas que ce soit triste. Et ils ajoutent, est-ce que vous pouvez le dire à l'organiste? Alors après, à l'organiste d'interpréter cette demande. Ouais. Parce qu'il ne faut pas non plus gommer la tristesse dans des funérailles, non, on est dans le deuil, non, et c'est légitime d'être triste et de pleurer. Mais il faut colorer cette tristesse par l'espérance. Parce que c'est ça qu'a demandé la famille, en fait. Ah, c'est que l'espérance soit présente. Ah, et qu'on ne soit pas uniquement dans la tristesse, mais que cette tristesse soit mêlée d'une joie qui appartient à l'espérance. Mm-hmm. Ça, je pense que dans l'improvisation, il y a moyen de faire sentir ça. Et après, ça dépend du génie propre de chaque organiste, hein, qui le fera à sa manière.
2: Mais alors, on est aussi plus ou moins inspiré par l'instrument sur lequel on joue. Il faut le savoir, ça. C'est-à-dire que si on joue sur un instrument de...
1: Un petit harmonium
2: ça dépend, il y a des très beaux harmoniums. Non, mais je veux dire, des instruments médiocres, on est sans doute beaucoup moins inspiré que si on est sur un instrument qui possède beaucoup de choix dans la registration. Voilà. Donc ça, c'est important aussi pour l'inspiration. Maintenant, c'est très important, l'improvisation, parce qu'on... Je pense que ce serait très compliqué pour nous de ne jouer que des pièces.
3: Ouais.
2: Justement, tout à l'heure, on parlait de temps.
1: Oui, c'est ça. Ne serait-ce que pour raccourcir.
2: Oui, s'il faut, entre guillemets, meubler une 30 secondes, ça arrive.
3: Par le chant, il y a le prélude. Voilà. Il peut y avoir interlude et postlude, c'est-à-dire qu'entre des strophes, notamment dans la structure du choral, il y a des strophes qui se succèdent, qui sont toutes identiques. Dans ces cas-là, c'est vraiment utile d'avoir un prélude, un interlude,
2: et puis
3: un postlude.
2: Sur des thèmes très précis, vous imaginez le travail que ce serait pour les organistes de chercher de la musique absolument adaptée.
1: Oui, alors, on va entendre justement une pièce.
2: Alors, je voudrais juste citer très rapidement cette phrase donc, de Pie XII en 1958 au sujet de l'improvisation, puisque le père de Cagny nous disait qu'il était inspiré par l'improvisation, mais pas toujours, n'est-ce pas? Pie XII dit. Je vous supplie de ne pas céder trop facilement à l'envie d'improviser. Soyez humble, prenez un livre de morceaux de musique aussi facile que vous voudrez et jouez-les. Et il termine par « Certaines improvisations font se dresser les cheveux.
1: » Les cheveux pontificaux. Thierry Esquèche, vous nous faites entendre un morceau, une petite improvisation.
2: Donc, oui, exactement, c'est un extrait d'un disque d'improvisation qu'il a enregistré à Saint-Étienne-du-Mont. Voilà.

0: Voilà. Donc je disais, Thierry Escaich fait partie de la grande tradition française. Peut-être qu'il faudrait donner quelques noms. Alors on parle souvent de César Franck.
1: Oui, bien sûr. Justement,
0: Vidor,
1: oui. Tournemire, dont on entendra un extrait tout à l'heure.
0: Oui.
1: Et puis il y a eu Pierre Cochereau à Notre-Dame,
0: oui,
1: qui a une grande, une grande carrière d'improvisateur.
0: Et qu'est-ce qui caractérise ce style français? Un organiste français, qu'est-ce qu'on lui... D'abord, vous avez cité que des Parisiens.
1: Oui, là, j'ai cité que des Parisiens. Enfin, oui.
0: Mais c'est
1: vrai qu'il y a une école française, quand même, d'improvisation, ça, c'est certain. Et puis, il y a un style français. Je pense que c'est Louis Vierne, en fait, qui a fixé un petit peu définitivement.
0: Donc, c'est un élève de César Franck, début 20e.
1: Oui, début du 20e, oui, c'est ça. Qui a été le grand organiste de Notre-Dame du 20e siècle, qui a, inspiré toute une école d'improvisateurs.
0: Oui.
1: C'est à la fois une imagination, une grande imagination, c'est de caractériser le style français, c'est vraiment une question difficile. Mais donc, imagination, poésie, donc... une musique qui est pas forcément une musique très terre à terre, très c'est une musique qui est toujours pleine de poésie, qui est toujours très évocatrice, et donc qui convient effectivement sans doute à la liturgie, parce que je pourrais pas parler de ça, mais le père de Cagny pourrait en parler, de la poésie dans la liturgie, c'est peut-être un sujet aussi.
0: Ça sera un joli sujet d'émission.
1: Ben voilà. Et alors donc on a effectivement César Franck qui était considéré comme un grand, et puis alors il y a eu Jean Langlais aussi.
0: Oui.
1: Jean Langlais, il y a eu André Marchal, il y a eu
2: Saint-Étienne-du-Mont,
1: Duruflet. Les Duruflet, puisque Maurice et Marie-Madeleine Duruflet, qui font aussi partie de cette grande école. Et curieusement, Poulenc a très peu écrit pour l'orgue, et pourtant il fait vraiment partie de cette famille.
0: Alors, un des noms que vous avez cité, et donc on va entendre quelque chose, c'est Charles Tournemire.
1: Oui, alors Charles...
0: Donc il meurt juste avant la Seconde Guerre mondiale.
1: Voilà, c'est 30. Ça. Alors, lui a été considéré comme un grand organiste liturgique. Il a écrit un ouvrage qui s'appelle L'orgue mystique, où il y a les 51 messes de l'année liturgique.
0: C'est un manuel pour petit organiste.
1: Oui, absolument. Alors il y a l'entrée sur l'introïte, la pièce d'entrée de la messe sur le thème de l'introïte. Ensuite il y a l'offertoire, etc. Enfin il y a toutes les pièces de la messe. Et c'est une œuvre absolument considérable. Mm-hmm. Il a écrit aussi des pièces séparées, bien sûr. Il a écrit de la musique avec orchestre. Il a écrit un opéra. Enfin voilà. Un grand, grand compositeur.
0: Et donc, on va entendre la nativité de notre Seigneur Jésus-Christ.
1: Alors ça, c'est extrait, effectivement, de ce fameux livre extrêmement important de l'orgue mystique pour la fête de Noël. Voilà.

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1: Alors on va, dans la deuxième partie de cette émission, réfléchir, qui sera plus courte, réfléchir sur la question de l'orgue comme instrument non spirituel. Mais avant, j'aimerais quand même que vous rappeliez, père Olivier de Cagny, que l'orgue fait partie des choses que l'on bénit dans une église.
2: Donc
1: c'est vraiment un instrument qui fait partie du mobilier de l'église, si je puis dire, enfin, ou de l'environnement de l'église.
2: Oui, absolument. Et on est invité à bénir l'orgue lors d'une célébration particulière qui est dans

0: le livre des bénédictions, mm-hmm. c'est vraiment très officiel, et qui est magnifique, bien sûr, une ouverture, un passage de la parole de Dieu, qui dit notamment chantez à Dieu dans votre reconnaissance. Votre reconnaissance par des psaumes, des hymnes et de libres louanges. Mmh. Presque l'improvisation, là. Et puis, on est invité à chanter un psaume qui dit harpe, cor et flûte, chantez-le, etc. Éveille-toi, harpe, cithare, que j'éveille l'aurore. Enfin, c'est le psaume 56. Et ensuite, il y a une prière de bénédiction qui est magnifique, qui contemple d'abord la louange incessante des anges dans le ciel et qui invite l'orgue à se joindre à cela. D'ailleurs, la position surélevée de l'orgue dans les églises, c'est très parlant. Oui. Et puis, qui fait allusion aussi à la multitude des tuyaux et à l'harmonie de ce qu'ils produisent ensemble. Et qui est une image, une parabole de l'église, ce qu'on disait au début. Oui. Et puis, enfin, on invite l'orgue à chanter, parce que pendant tout le début de la célébration, on n'a pas entendu l'orgue. Mmh. Et là, on invite l'orgue par cette parole, « Éveille-toi, orgue, instrument sacré, entonne la louange de Dieu, notre Créateur et notre Père. » Et il y a 8 demandes comme ça, auxquelles l'organisme est invité à répondre par une improvisation pour chanter le Fils, l'Esprit Saint, pour chanter la supplication, chanter la tristesse et la compassion, etc. Donc c'est une série d'improvisations. Et puis enfin, on chante un chant final. « Nous chanterons pour toi, Seigneur, tu nous as fait revivre. » Et c'est une très belle célébration.
1: Et assez rare.
0: Et assez rare, évidemment, parce que malheureusement, mais c'est magnifique. Mm.
1: Alors, ben justement, on voit que c'est vraiment l'Église a préempté, on peut dire, l'instrument orgue comme un instrument sacré. Est-ce qu'il existe, c'était la deuxième question de notre téléspectateur, est-ce qu'il existe une tradition de musique non sacrée? Alors, c'est vrai qu'en voyant tout ce que vous proposez aux téléspectateurs, François-Paul Gard, on a l'impression que c'est que du sacré.
2: Ah oui, non, mais c'est-à-dire que, oui, moi je présente des concerts de musique sacrée, donc j'annonce la couleur très clairement. Précisément. Oui. Donc effectivement, je n'ai pas de raison, si vous voulez, de présenter des œuvres qui ne seraient pas, qui ne feraient pas partie de la musique sacrée. Alors, la question de l'orgue instrument profane est un petit peu complexe, on en l'évoquait tout à l'heure, car le son même de l'orgue évoque automatiquement l'église.
1: Y compris dans les films, dans une pub,
2: quand on montre une église, quelqu'un rentre dans une église, il y a de l'orgue. Ça, c'est absolument...
0: Il y en a aussi dans les synagogues.
2: Oui,
0: c'est vrai. Le religieux.
2: Le sacré. Voilà, c'est ça. Donc c'est un peu compliqué, effectivement, ce rôle de l'orgue comme un instrument profane est compliqué. C'est-à-dire qu'il a du mal à s'imposer dans un contexte profane. Mm-hmm. Bon, cela dit, alors, au XXe siècle, on a construit un peu partout dans le monde des salles de concert.
1: Oui.
2: Et dans beaucoup de pays, quand on construit une salle de concert depuis les années 30, on va dire, on installe un orgue. C'est pas pour pouvoir jouer les œuvres orchestrales avec orgue, et pour pouvoir effectivement aussi donner des concerts d'orgue. Parce que le concert d'orgue est pas... l'orgue mérite d'être entendu dans un autre endroit
1: qu'une église.
2: Que dans une église.
1: L'exemple type, c'est par exemple Radio France. Il y a un magnifique orgue.
2: Alors, nous touchons...
1: douloureux.
2: Pas du tout, au contraire. Nous touchons à l'actualité, n'est-ce pas ? Puisque en l'espace de 2 mois, ont été inaugurés deux immenses orgues à Paris.
1: Oui. Hein.
2: Donc d'une part dans la salle de la Philharmonie, n'est-ce pas ? Un facteur autrichien, Rigueur, qui a construit donc...
1: C'est le constructeur
2: de
1: l'orgue.
2: Le fabricant de l'orgue.
1: Oui.
2: Donc 4 claviers, 91 joueux, 7000 tuyaux. Et quelques semaines plus tard, inauguré dans le grand auditorium de la maison de la radio, salle Olivier Messiaen, donc un autre orgue, cette fois-ci de facture allemande, de 87 jeux et plus de 5000 tuyaux. Mmh. Donc là, c'est la volonté de rattraper du temps perdu, parce que en France, dans les salles de concert, il n'y a pas beaucoup d'orgues.
1: Oui.
2: Alors que dans les autres pays, je pense à l'Europe. Bon, mais en revanche, j'ai eu l'occasion de voir ça très dernièrement, puisque avec

0: de Saint-Saëns, qu'il avait prévu aussi, donc, qui est... moi, j'ai entendu, il y a très longtemps, l'Orchestre de Paris jouait la symphonie la symphonie avec corps de Saint-Saëns, l'orchestre étant dans la salle Pleyel, et Cochereau étant dans Notre-Dame.
1: Ah, il mixait en direct,
0: il jouait ça en duplex, c'était techniquement, disons, pour l'époque, c'était vraiment une performance. Mm-hmm. Hein, voilà. Et puis alors, il y a aussi l'occasion de justement pouvoir montrer la virtuosité des improvisateurs. Mm-hmm. Et quand ces deux orgues ont été inaugurés, alors bien sûr, ils ont joué de la littérature, pour orgue, donc il y avait quand même beaucoup de pièces
1: religieuses,
0: quand même des pièces religieuses.
1: Oui, bien sûr.
0: Mais et en revanche, ils ont beaucoup fait improviser les organistes, montrer aux gens cette fonction de l'organiste qui est quand même tout à fait
2: cette richesse
0: et qui est tout à fait exceptionnelle.
1: Et s'adapter aussi à l'orgue.
0: Oui.
1: Parce que justement, l'organiste peut faire jouer tous les
0: instruments. Par exemple, pour le piano. On improvise dans le jazz,
1: oui.
0: N'est-ce pas?
1: Oui.
0: Mais on n'improvise pas normalement. Les pianistes, les interprètes pianistes ne sont pas forcément des improvisateurs.
1: Alors vous nous avez sélectionné deux petites pièces assez intéressantes pour justement nous décentrer un peu. Une première pièce d'un organiste assez connu, Claude Balbastre.
0: Oui.
1: Alors c'est une histoire un peu triste.
0: Il est surtout connu pour des Noëls d'ailleurs. Des Noëls, il a écrit beaucoup de pièces sur les Noëls. Mais alors il a eu un problème, c'est qu'il a vécu sous la Révolution. Et alors, il était organiste, évidemment, et donc il a fait croire qu'il se ralliait aux idées de la Révolution. Il était organiste à Saint-Roch, et un beau jour, il a failli se faire lyncher par les horribles sans-culottes, et il a eu l'idée, à ce moment-là, de monter rapidement à la tribune et d'improviser sur la Marseillaise. N'est-ce pas? Et à partir de ce moment-là, il a pu passer toute cette période, puisque ensuite il a été à Notre-Dame jusqu'à sa mort en
1: 1799.
0: Voilà. Et alors c'est ça qu'on va entendre, c'était la pièce qu'il a écrite après cette improvisation, évidemment pour montrer aux sans-culottes comme il était révolutionnaire.

0: il y a même le pom-pom-pom.
1: Ah oui, oui,
0: Et puis, vous nous avez proposé une autre, un autre morceau. Alors là aussi, d'un organiste extrêmement sérieux, hein, oui. Louis Lefebure-Velly.
1: Oui.
0: Donc lui, 1817-1869. Ouais.
1: C'est le... Alors, c'est une histoire un peu curieuse, enfin, étrange, on va dire, Lefebure-Velly. Parce qu'en fait, il est véritablement organiste. Hein. C'est son métier. D'ailleurs, il est fils d'organiste. Hein. Il succède à son père à Saint-Roch. Mm-hmm. D'accord. Donc, il a une formation tout à fait, disons, classique d'organiste pour le 19e siècle. À une époque où, justement, l'orgue commence à prendre vraiment, vraiment de l'importance. Hein. Et il va rester, d'ailleurs, jusqu'en 1846, organiste à Saint-Roch. Et il a été considéré, à l'époque, comme véritablement un organiste liturgique. Hein. Grande partie de ses pièces étaient très, très appréciées par le public. On se pressait pour venir l'écouter. Et des grands compositeurs reconnaissaient son génie, je crois que c'est César Franck, pour son finale en si bémol, a écrit une dédicace pour dire comme
0: à quel point il aimait.
1: À quel point il aimait ça, voilà, c'est ça. Ou Alcan, pour ses études. Pour ses 12 études, pour les pieds seulement. Donc des études pour apprendre à jouer du pédalier. Mais quand on écoute sa musique, on s'aperçoit que son inspiration est une

0: inspiration très très populaire, n'est-ce pas? Et les pièces, bien que dans un style, on va dire, romantico-symphonique, on a plutôt quand même l'impression que c'est plus écrit pour un limonaire.
1: C'est de l'orgue de barbarie.
0: Voilà, un peu de l'orgue de barbarie.
1: On
0: s'amuse vraiment beaucoup à écouter ces pièces-là. Et donc, vous allez entendre la sortie en mi bémol majeur.

0: Alors François Polgar, vous avez le don de dire des choses intéressantes pendant qu'on écoute de la musique. Vous avez dit, et c'est très important, pour la musique, pour, pour l'oreille de l'époque, ça faisait pas profane.
1: Pas du tout. Oui. Pas du tout. On considérait au contraire qu'il était tout à fait dans la bonne tonalité. Ce qui voulait peut-être aussi dire qu'on avait peut-être une spiritualité qui était peut-être un peu plus populaire qu'aujourd'hui.
0: Alors justement, la spiritualité, est-ce qu'il faut être croyant, est-ce qu'il faut être engagé pour être organiste? Et ce sera ma dernière question.
2: Pour embaucher un organiste, on ne peut pas lui demander
0: le certificat de baptême.
2: Et encore moins un niveau de foi que nous sommes tous incapables
0: de mesurer.
2: Mais comme il est inséré dans l'action liturgique comme un acteur assez important quand même, on peut exiger, je crois, ou en tout cas demander, qu'il ait une connivence, une connaissance et une connivence avec le sens de l'action liturgique. Même s'il n'y adhère pas, même si par sa vie il fait autrement, mais qu'au moins il sache de quoi il s'agit et qu'il sache qu'il est au service de la prière. Et c'est pour ça que dans le rituel de bénédiction, d'ailleurs, on demande aussi à Dieu de bénir les musiciens, daigne bénir tous les musiciens qui feront sonner cet orgue, que ton esprit les inspire afin qu'ils rendent gloire à ton nom et soutiennent le chant de l'assemblée. Voilà, c'est quand même une prière qu'on demande pour les musiciens.
0: Vous êtes d'accord, François?
1: Oui, tout à fait. Non, alors moi, je suis entièrement d'accord. Je pourrais même être un peu polémique là-dessus. Je pense qu'on peut difficilement engager un cuisinier qui n'aimerait pas du tout la nourriture et qui ne serait pas capable de goûter à ses plats. Je pense que ce serait quand même extrêmement dangereux.
0: Et c'est pareil pour l'organisme.
1: Oui, je pense que c'est pareil pour l'organisme. Je pense qu'on est vraiment... On suit vraiment une action. C'est une action, la liturgie. Une action liturgique. Et pour pouvoir suivre cette action, il faut être à l'intérieur.
2: C'est une action. D'ailleurs, l'étymologie le dit parce que orgue vient de ergon, c'est une action en fait, une action, c'est un instrument qui favorise une action commune, et le mot liturgie a la même origine, le urgie de liturgie, c'est ergon aussi, donc liturgie et orgue
0: ont la même origine. Et bien c'est là-dessus qu'on terminera cette émission pour la fête de la musique. Merci à tous les deux. Père Olivier de Cany, vous êtes spécialiste d'orgue, mais vous êtes aussi spécialiste de liturgie, on l'a bien compris. Et vous avez fait paraître aux éditions Parole et Silence un livre qui s'appelle Les prières eucharistiques. Merci vraiment à tous les deux de nous avoir fait découvrir beaucoup mieux l'orgue. Merci de nous avoir suivis. Bonne fête de la musique et à la semaine prochaine.

Et notez que demain matin, nous aurons le plaisir aussi de recevoir Thomas Hospital dans Un cœur qui écoute. Et c'est l'un des organistes titulaires de l'église Saint-Eustache à Paris. Et tout de suite, on écoute MLK Musique, Dieu a tant aimé. Belle matinée sur KTO Radio.

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1: Merci d'avoir choisi KTO Radio pour vous accompagner dans vos prières. Nous sommes ensemble jusqu'à midi et nous vous emmenons tout de suite rejoindre les fidèles à la magnifique grotte de Lourdes où la messe de 10h va commencer. Dans le cadre des pèlerinages aujourd'hui, elle est en espagnol.
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Chers téléspectateurs de KTO, bonjour et bienvenue à la grotte de Lourdes où nous allons suivre la messe du jour avec le pèlerinage espagnol de Cartagène et Almeria, présent à Lourdes du 20 au 23 juin avec plus de 1300 pèlerins, dont 200 pèlerins accompagnés, 290 jeunes et 33 prêtres. Cette dernière messe du pèlerinage sera présidée par Monseigneur Lorca Planes, évêque de Cartagène, et célébré en espagnol. La messe choisie par Monseigneur Lorca Planes est la messe du thème d'année du sanctuaire de Lourdes. Réjouis-toi, comblé de grâce.

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1: Amén.
0: Que la gracia y la paz de Dios nuestro Padre y de Jesucristo el Señor esté con todos vosotros.
1: Y con tu
2: espíritu. Nuestra peregrinación está llegando a su fin.
3: Notre pèlerinage touche à sa fin. Marie, notre mère, nous a attirés vers ce bout de ciel sur la terre qui est lourde pour nous parler au cœur, comme une personne parle à une autre personne. Elle nous a dit d'écouter son Fils, hein, Jésus-Christ, chaque jour de notre vie, dans nos villages, nos villes, de mettre en œuvre le commandement de l'amour, de servir nos frères avec la proximité, la tendresse et le don comme lui. En cette Eucharistie, à la grotte de Massabielle, rendons grâce au Seigneur pour toutes les grâces reçues cette année dans nos hospitalités et nos diocèses. Demandons au Seigneur que, comme Marie, nous nous laissions inonder par l'Esprit Saint et après avoir écouté ce Réjouis-toi, comblé de grâce, le Seigneur est avec toi. Que nous puissions, comme Marie, répondre, voici la servante du Seigneur, que tout m'advienne selon ta parole. Avec Marie, la première disciple, nous voulons être chaque jour des pèlerins d'espérance dans un monde blessé et fatigué. Quelle comme aux apôtres, comme avec les apôtres, elles nous guident, nous soutiennent et nous encouragent dans cette mission.
0: 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Dios Todopoderoso, tenga misericordia de nosotros, perdone nuestros pecados y nos lleve a la vida eterna.
1: Amén.
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1: Señor, ten piedad.
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0: Señor, ten piedad.
1: Señor, ten piedad.
0: Oremos. Dios Todopoderoso, que según lo anunciaste por el ángel,
3: tu as voulu, Seigneur, qu'à l'annonce de l'ange, ton Verbe prit chair dans le sein de la Vierge Marie. Réponds à nos supplications, puisque nous la croyons vraiment Mère de Dieu. Fais que nous trouvions secours dans sa prière auprès de toi.
0: Jésus-Christ, tu Hijo, que vive y reina contigo en la unidad del Espíritu Santo, y es Dios por los siglos de los siglos.
1: Amén.

0: En aquellos días, lectura del profeta Isaías. En aquellos días,
1: lecture du livre du prophète Isaïe. En ces jours-là, le Seigneur parla ainsi au roi Akaz. Demande pour toi un signe de la part du Seigneur ton Dieu, au fond du séjour des morts ou sur les sommets là-haut. Akaz répondit, non, je n'en demanderai pas, je ne mettrai pas le Seigneur à l'épreuve. Isaïe dit alors, écoutez, maison de David, il ne vous suffit donc pas de fatiguer les hommes, il faut encore que vous fatiguiez mon Dieu. C'est pourquoi le Seigneur lui-même vous donnera un signe. Voici que la Vierge est enceinte. Elle enfantera un fils qu'elle appellera Emmanuel, car Dieu est avec nous.
2: Aquí estoy, Señor, para hacer tu voluntad.
1: Me voici, Seigneur, je viens faire ta volonté. Tu ne voulais ni offrande ni sacrifice. Tu as ouvert mes oreilles. Tu ne demandais ni holocauste ni victime. Alors j'ai dit, voici, je viens.

0: Comme está escrito en mi libro, para hacer tu...
1: Dans le livre est écrit pour moi ce que tu veux que je fasse, mon Dieu. Voilà que j'aime, ta loi me tient aux entrailles.
0: He proclamado tu justicia.
1: J'annonce la justice dans la grande assemblée. Vois, je ne retiens pas mes lèvres. Seigneur, tu le sais. Je n'ai pas enfoui ta justice au fond de mon cœur. Je n'ai pas caché ta fidélité, ton salut. J'ai dit mon amour et ta vérité à la grande assemblée.
0: Aquí estoy, Señor, para hacer tu voluntad.

0: El Señor esté con vosotros. Lectura del Santo Evangelio según San Lucas. En aquel tiempo.
1: Évangile de Jésus-Christ selon Saint Luc. En ce temps-là, l'ange Gabriel fut envoyé par Dieu dans une ville de Galilée appelée Nazareth à une jeune fille vierge, accordée en mariage à un homme de la maison de David appelé Joseph. Et le nom de la jeune fille était Marie. L'ange entra chez elle et dit « Je te salue, comblée de grâce, le Seigneur est avec toi. » À cette parole, elle fut toute bouleversée et elle se demandait ce que pouvait signifier cette salutation. L'ange lui dit alors « Sois sans crainte, Marie, car tu as trouvé grâce auprès de Dieu. Voici que tu vas concevoir et enfanter un fils. Tu lui donneras le nom de Jésus. » Il sera grand, il sera appelé fils du Très-Haut. Le Seigneur Dieu lui donnera le trône de David, son père. Il régnera pour toujours sur la maison de Jacob et son règne n'aura pas de fin. Marie dit à l'ange, comment cela va-t-il se faire, puisque je ne connais pas d'homme? L'ange lui répondit, l'Esprit Saint viendra sur toi et la puissance du Très-Haut te prendra sous son ombre. C'est pourquoi celui qui va naître sera saint. Il sera appelé fils de Dieu. Or voici que, dans sa vieillesse, Élisabeth, ta parente, a conçu elle aussi un fils et en est à son sixième mois, alors qu'on l'appelait la femme stérile. Car rien n'est impossible à Dieu. Marie dit alors, voici la servante du Seigneur, que tout m'advienne selon ta parole. Alors l'ange la quitta.
0: Palabra del Señor.
2: Un saludo muy especial a los señores obispos.
1: Je salue Monseigneur l'évêque d'Almérie qui m'accompagne,
2: a todos los sacerdotes,
1: les prêtres.
2: Un saludo especialísimo también a todos los peregrinos.
1: Tous les pèlerins, que Dieu vous aide et vous accompagne toujours, les séminaristes, les religieux, pour que nous sachions toujours écouter la parole de Dieu. Dans la première lecture, nous avons entendu comment Dieu envoie un signe au roi Akaz, un signe qui est compliqué pour lui. Un signe que n'a pas compris Akaz, qu'il n'a pas voulu écouter ni comprendre, parce qu'il a préféré les pactes politiques, la vie du monde, son histoire personnelle, plutôt que d'écouter Dieu. Le Seigneur lui dit, la Vierge est enceinte, elle enfantera un fils et elle l'appellera Emmanuel, c'est-à-dire Dieu avec nous. Le fait est que Dieu ne fait pas une réflexion philosophique. Il lui envoie un signe qui a un visage, qui est une personne, qui a une histoire. Et bien sûr, quelle réponse d'Akaz, c'est qu'il n'est pas préparé à écouter Dieu, parce que pour écouter Dieu, il faut faire silence, avoir de la dévotion, du respect, le respect pour celui qui est plus grand que nous. Pourtant, dans le cas de ce signe, du signe que Dieu donne à la Vierge, elle comprend tout de suite ce que veut Dieu. Et tout de suite, sa réponse est celle-ci, « Fais ta volonté. Peu importe ce que je pense, ce que j'aime, fais ta volonté. Ce que tu me demandes, Seigneur, ce sera pour moi la première chose, l'essentiel. » C'est ce qui d'une certaine manière nous dit l'évangéliste, Seigneur, le Seigneur envoie un ange à une jeune femme. Sa stratégie est toujours la même, l'humilité, la discrétion, la faiblesse, mais et la Vierge Marie, elle donne tout, elle préfère Dieu avant ses propres projets. Dans l'évangile, nous avons vu qu'il y a des personnages très importants. Gabriel, Marie, Jésus. Gabriel, c'est l'archange envoyé à la Vierge Marie qui parle avec simplicité. Arrêtons-nous sur un détail. Dieu nous parle pour que nous levions les yeux et que nous regardions Dieu. Il nous parle pour être écouté. Non seulement Dieu a des paroles, mais lui-même est la parole qui se fait chair. Et il le fait pour nous sauver de notre misère, de nos histoires qui nous amènent à la perdition. L'archange Gabriel annonce à Marie que la vieille promesse s'accomplit en elle, que Dieu a une action, un projet pour nous plus grand que le mal et que Dieu va ouvrir des temps d'espérance. Nous vivons ici un temps d'espérance, n'est-ce pas? Nous regardons la Vierge Marie, cette image est pour nous une consolation, la paix. Elle nous aide à dire, Mère, je viens ici avec mes soucis, mais également les soucis de tout le monde, des gens qui, quand ils ont su que j'allais venir à Lourdes, m'ont prié de porter leur prière et de leur apporter des bonnes nouvelles. Et nous, nous venons ici pour porter les problèmes des autres et leur apporter des bonnes nouvelles avec la consolation d'avoir vu Dieu et d'avoir écouté Dieu. Une des plus belles choses qu'on dit les jeunes pendant cette réunion que nous avons eue avec eux au sein de l'hospitalité, c'est que quand on vient à Lourdes, Dieu touche leur cœur parce que cette histoire de Lourdes, en fait, c'est Dieu qui regarde un autre Dieu, un Christ qui regarde un autre Christ. Le jeune, l'ancien, tous les bénévoles qui sont ici, nous sommes comme des Christ qui regardent le Christ souffrant, le Christ frère que nous avons, qui nous a été envoyé. N'est-ce pas une belle histoire? C'est une histoire d'espérance. Nous sommes appelés à vivre cette belle histoire. Dieu donne un nouveau nom à Marie. Il l'appelle comblée de grâce, la comblée de grâce, parce qu'elle est chargée de dire au monde de faire la volonté de Dieu. De notre côté, la grande joie qui a été la naissance de Jésus fit chair, le Verbe s'est fait chair et il a habité parmi nous, dit l'évangéliste. En fait, Jésus, il n'est pas juste passé par ici, il s'est arrêté. Il ne s'est pas adressé aux hommes depuis l'extérieur, non. Depuis l'intérieur de cet

0: cette humanité. Il s'est fait Dieu avec nous. Un de nous, un de tant. Ce n'est pas quelqu'un qui nous regarde de loin, qui envoie des ordres, nous dire ce qu'il faut faire. Non, non, c'est quelqu'un qui se fait l'un de nous. Et comme dit saint Paul, il s'est fait un de nous, un de tant. Donc, attention, Jésus, le Christ, nous sauvera. C'est notre sauveur, c'est notre Seigneur. Tout ce parcours de Jésus, depuis l'incarnation jusqu'à la résurrection, nous est révélé comme l'Emmanuel, le Dieu avec nous, comme l'avait annoncé Isaïe. J'espère que vous vivez ici une expérience joyeuse, conscient d'être dans ce lieu où la Vierge Marie est apparue à Bernadette. Je sais que vous venez avec enthousiasme, avec confiance, parce que notre mère ne déçoit jamais nos espérances. Au contraire, nous repartons de ce lieu béni, plein de foi, parce que nous nous sommes approchés de Marie, parce qu'elle s'est approchée de nos soucis, elle les a écoutés, elle écoute nos demandes, mais elle reçoit aussi nos joies, nos actions de grâce. Alors, chers amis, vous avez eu le privilège de voir de vos yeux ce miracle de foi, parce que ce que nous vivons ici chaque jour est un miracle. Dieu existe, Dieu est ici, et la conversion se fait réelle chaque minute, chaque jour, chaque seconde qui passe de notre vie. Qu'il vous aide donc pour que vous puissiez vivre dans votre vie avec paix et très près de la parole de Dieu, avec la même humilité, la même confiance que Marie a dit à Jésus, s'est adressée au Père, « Je suis ici pour faire ta volonté », que vous soyez très heureux et félicitations à celle qui porte le nom de Marie, que vous soyez venus de près, de loin, vous êtes tous bienvenus et que le Seigneur écoute toutes vos prières, celles dont on vous a chargées et les vôtres. Et également aujourd'hui, c'est l'anniversaire de Julia, donc peu importe son âge, l'important c'est cette opportunité de plus, de joie, de don que Dieu nous fait, qu'il lui fait à elle, à Julia, que le Seigneur nous accorde sa paix.
1: Confiadamente elevemos a nuestro Padre del Cielo por intercesión de María.
0: Par l'intercession de Marie, Notre-Dame de Lourdes, faisons monter avec confiance notre prière vers notre Père du Ciel.
2: Por mediación de María, Reina de los Apóstoles.
0: Par Marie, Reine des Apôtres, prions pour le pape Léon, les évêques, les prêtres, les diacres et tous les consacrés, qu'ils soient fidèles à leur vocation et à leur ministère, qu'ils proclament avec courage l'Évangile et qu'ils aient la force de dénoncer les injustices sociales. Par Marie, Reine de la paix, prions pour les dirigeants, qu'à travers le dialogue, ils cherchent des chemins de paix, qu'ils travaillent avec les plus défavorisés et qu'ils défendent la vie de sa conception à sa fin naturelle.
2: Por mediación de María,
0: par Marie, enfermo, santé des malades, prions pour ceux qui souffrent dans leur corps et leur esprit, pour que Jésus allège leurs douleurs et les affermisse dans leur faiblesse. Par Marie, Mère de Dieu et Mère de l'Église, prions pour nous tous, pour que nous reconnaissions chaque jour que le Seigneur fait pour nous des merveilles. Et n'oublions pas quand nous rentrerons chez nous que nous sommes envoyés pour être des témoins de l'amour de Dieu.
1: Escucha, oh Dios, estas oraciones.
0: Accueille, Seigneur, cette prière que nous te présentons.
1: Que contigo vive y reina por los siglos de los siglos.
3: Amén.

Amén.

0: Seigneur. Que
1: cette communion, Seigneur notre Dieu, nous fasse mieux connaître ta miséricorde, pour qu'en célébrant avec foi la mémoire de la Vierge Marie, mère de ton Fils, nous trouvions un gage de notre salut dans le mystère du Verbe incarné.
0: Le Seigneur est avec vous. Bendito sea el nombre del Señor. Nuestro auxilio es el nombre del Señor. Y la bendición de Dios Todopoderoso, Padre, Hijo y Espíritu Santo, descienda sobre vosotros y os acompañe siempre. Amén. Dad gracias a Dios, que la Virgen María no olvida nunca a ninguno de sus hijos. Que esta sea una
1: que la Vierge Marie n'oublie aucun de ses enfants et que ses pèlerinages soient une occasion de toujours nous rapprocher de son Fils Jésus.
2: Podéis ir en paz.

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2: Nous souhaitons une belle fête aux Audrey. Et nous découvrons l'histoire de la bienheureuse Marie Douanier, qui vécut en Belgique à la fin du XIIe siècle et qui est à l'origine du mouvement des béguines. Il s'agit d'une forme d'ordre mendiant constitué de femmes, le plus souvent célibataires,

mère ou veuve. Les béguines vivent en général dans des petites maisons individuelles regroupées autour d'une chapelle, formant ainsi un béguinage. Marie naît dans une famille bourgeoise, enrichie par l'industrie drapière. Pour autant, Marie reste indifférente à l'égard des robes et des bijoux et désire très jeune se consacrer à Dieu. À 14 ans, ses parents la forcent à se marier à Jean, un jeune homme de bonne famille. Par chance, son époux partage sa soif d'absolu. Ensemble, ils décident de vivre une vie de chasteté et vivent comme frères et sœurs. Plus encore, ils distribuent toutes leurs richesses et se mettent au service des lépreux. Ils s'installent dans une communauté avec laquelle ils s'occupent des malades et des pauvres. Ils instruisent aussi les enfants et proposent du catéchisme. Les deux époux soignent également leurs propres âmes en priant chaque jour ensemble. Au bout d'une quinzaine d'années, ils se séparent, probablement avec chagrin car ils éprouvent un amour tendre et sincère, mais éprouvent le besoin de mener chacun de leur côté une vie contemplative et apostolique encore plus intense. Marie se retire dans un ermitage du prieuré Saint-Nicolas d'Oigny, près de Namur. Beaucoup viennent la consulter et repartent consolés. Marie bénéficie en effet de faveurs mystiques, notamment celle de pouvoir lire dans les âmes. Elle a aussi le don de prophétie et est très appréciée pour ses talents de prédicatrice. Jacques de Vitry, son confesseur et biographe, souligne l'originalité de sa vie spirituelle, sa dévotion à l'humanité du Christ, à la croix et à la passion. On raconte que le pape Grégoire IX s'arrêtait de blasphémer uniquement quand il portait à son cou une relique de Marie d'Oigny. Bienheureuse Marie d'Oigny, nous vous confions nos lèvres, qu'aujourd'hui vous nous aidiez spécialement à avoir des paroles vraies et charitables, pleines de paix et d'amour.

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1: J'espère que vous passez une belle matinée. Votre prochain temps de prière est à midi. L'office du milieu du jour sera en direct du Sacré-Cœur de Montmartre. Mais d'abord, interview, reportage et questions de terrain. La vie des diocèses nous emmène dans la Marne ce matin. L'évêque de Châlons-en-Champagne depuis 2025, Monseigneur Franck Javary, est l'invité d'Honorine Grasset pour évoquer les réalités de son diocèse rural, l'accompagnement des nouveaux baptisés, l'avenir des sanctuaires ou encore la question des fraternités missionnaires. Et on restera dans le Grand Est, dans la chronique du patrimoine. Benoît Jordan nous fera découvrir un village viticole très touristique d'Alsace, Eggisheim, village préféré des Français en 2013, et c'est là qu'est né le pape Léon IX. Et puis en Corée du Nord, des dizaines de milliers de chrétiens sont traqués et contraints de vivre cachés. Selon l'AED, l'Église ne peut pas agir officiellement sur place, mais elle se mobilise en Corée du Sud pour maintenir le lien à la frontière. Et on en parle à 11h45 avec Amélie Berthelin, responsable de l'information à l'aide à l'Église en détresse. Mais d'abord, quelles sont les infos qu'il ne fallait pas manquer ces derniers jours? Et tout de suite, c'est SIC, la sélection de l'info catholique par la rédaction de KTO.
2: Bonjour à tous. Le rapport de la commission d'enquête sur les violences à Bétaram. Léon XIV visite le siège du programme alimentaire mondial et les évêques de France lancent une neuvaine pour la vie. C'est aujourd'hui dans SIC, la sélection de l'info catholique. La commission d'enquête indépendante sur les violences à Notre-Dame de Bétaram a publié ce samedi son rapport, fruit de 12 mois de travaux, et intitulé « Bétaram, terreur et silence, écouter, reconnaître, réparer et protéger ». Remis officiellement à la congrégation des prêtres du Sacré-Cœur de Jésus de Bétaram qu'il avait commandité, puis présenté ensuite aux personnes victimes, il pointe 15 constats, des violences répétées, diversifiées et particulièrement graves, psychologiques, physiques et sexuelles, exercées de manière continue depuis les années 50 jusqu'à la fin des années 90 sur plusieurs centaines d'enfants. Il évoque également le droit des victimes à une réparation financière, à une prise en charge médicale et psychologique et à une reconnaissance mémorielle. Le rapport devrait être présenté en juillet à l'Assemblée nationale avant en septembre la publication d'une version enrichie des annexes et d'un recueil de témoignages de victimes. Léon XIV a effectué une nouvelle visite pastorale en Italie samedi à Pavie, en Lombardie. Si cette journée a été l'occasion pour le pape de rendre visite aux malades d'un centre d'oncologie et de rencontrer la communauté catholique locale dans la cathédrale ou bien encore sur la Piazza della Vittoria, il s'est également recueilli devant les reliques de Saint Augustin conservées dans la ville depuis le 8e siècle. Sur la place principale de la ville, il a délivré un message sur la vie en société, assurant que le peuple est responsable de l'espace public. Devant les reliques de Saint Augustin dans la basilique San Pietro in Ciel d'Oro, le pape a invité à lutter contre la dispersion intérieure. En cette 75e journée mondiale des réfugiés, Léon XIV a achevé sa visite pastorale à Sant'Angelo Lodigiano, ville natale de Sainte Françoise Xavier Cabrini, patronne des migrants, à laquelle il a rendu un vibrant hommage. Notre mère l'Église est donc unie mais non uniforme. S'adressant aux membres de la réunion des œuvres d'aide aux églises orientales qu'il recevait en audience le 18 juin dernier, Léon XIV a reconnu la richesse des églises catholiques orientales qui ont de grandes choses à apporter à l'ensemble du monde catholique. Fustigeant ensuite la précarité fille de la guerre, il a pointé du doigt la peur et l'insécurité qui règnent partout mais qui ne sont pas inéluctables. Interpellons les consciences que le respect de l'humanité ainsi qu'un sens légitime de la civilisation se réveille. À Rome, Léon XIV s'est rendu ce lundi au siège du Programme alimentaire mondial, l'organisme d'aide alimentaire des Nations Unies et plus grande agence humanitaire luttant contre la faim dans le monde, présente dans 120 pays. Se fondant sur l'encyclique Magnifica Humanitas, le pape a dénoncé une bureaucratisation progressive de la solidarité, une fragmentation de l'ordre international, l'absence d'un horizon éthique commun susceptible de permettre une véritable coopération et affirmé « on alimente plus facilement les conflits qu'on ne nourrit les populations ». Le Saint-Père a également défendu la mission de l'Église catholique, qui consiste à défendre la dignité humaine et à promouvoir la fraternité, plaider pour un engagement multilatéral renforcé et averti que sans action collective, les crises humanitaires risquent de conduire à un effondrement irréversible. Alors que la proposition de loi sur la fin de vie est revenue ce lundi en troisième lecture à l'Assemblée nationale, avant un vote solennel prévu le 30 juin, les évêques de France invitent les catholiques à s'unir à une neuvaine de prière pour la vie. Lancée dimanche, elle propose chaque jour et jusqu'à la veille du vote une intention de prière particulière pour les élus, les soignants, les personnes malades ou en fin de vie et leurs proches. Ce lundi, alors qu'il recevait en audience les membres de la Fondation Jérôme le Jeune, le pape a déclaré que jamais la médecine ne pourra se faire la servante de la mort programmée et que la valeur de la personne ne dépend pas de ce qu'elle réalise ou produit. Plusieurs rassemblements contre l'euthanasie et le suicide assisté sont organisés tout au long de la semaine.
3: La nation est en péril. Dressons nos fronts, prenons le plus bel élan.
2: La Conférence épiscopale nationale du Congo a clôturé ce samedi 3 jours d'assemblée plénière extraordinaire. Alors que la RDC se divise sur la question d'un changement constitutionnel, les évêques ont appelé à rejeter le projet d'une nouvelle constitution. Nous ne voyons ni la nécessité, ni l'urgence, ni l'opportunité. Dans un pays toujours en guerre, menacé par les conflits entre les groupes armés, mais aussi l'épidémie d'Ebola, la CENCO a dénoncé le climat de terreur contre des voix discordantes et les risques énormes d'un passage en force de cette nouvelle constitution. Seul le dialogue permettra de consolider la cohésion nationale. Et en bref, c'est une figure des médias catholiques belges qui est décédée samedi. L'abbé Philippe Maoué s'est éteint à l'âge de 78 ans, 50 ans jour pour jour après son ordination. Au cours de son ministère, il aura notamment dirigé RCF Bruxelles ainsi que la radio-télévision catholique belge, la RTCB. Plusieurs ordinations ont été célébrées dès ce week-end, notamment dans le diocèse d'Aix et Arles et pour la communauté Saint-Martin. 10 nouveaux diacres et 12 nouveaux prêtres ont été ordonnés en la basilique Notre-Dame de l'Épine à Évron.

0: pour la communauté qui fête son jubilé des 50 ans de fondation. Ce week-end à Lourdes, le 34e pèlerinage des motards, organisé par l'Union motocycliste pyrénéenne, a rassemblé plusieurs dizaines de participants dans la cité mariale. Et pour finir, en Nouvelle-Calédonie, le diocèse de Nouméa a lancé ce dimanche, en la cathédrale Saint-Joseph, les célébrations de l'année jubilaire pour les 60 ans de sa fondation, lors d'une messe présidée par Mgr Susitino Sionepoe. C'était SIC, la sélection de l'info catholique.
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Comment annoncer l'évangile dans un territoire largement rural ? Ce matin, nous partons à la rencontre du diocèse de Châlons-en-Champagne avec son évêque, Mgr Franck Javary. Le diocèse couvre le département de la Marne, à l'exception de l'arrondissement de Reims. Reportage à suivre au pèlerinage diocésain à Notre-Dame de l'Épine, ainsi qu'aux côtés des acteurs des Mercredis de la Mission. Et c'est une initiative d'évangélisation de proximité. La vie des diocèses est présentée par Honorine Grasset pour Catéo Radio. Belle écoute.

0: Bonjour à toutes et à tous, bienvenue sur KTO pour la vie des diocèses où nous partons chaque semaine à la découverte d'un territoire, d'un diocèse et de son évêque. Et aujourd'hui, direction la région Grand Est pour découvrir le diocèse de Châlons-en-Champagne qui couvre le département de la Marne, à l'exception de l'arrondissement de Reims. Dans cette édition, on découvrira le pèlerinage diocésain à Notre-Dame de l'Épine qui mettait à l'honneur les nouveaux bienheureux martyrs du nazisme originaires du diocèse de Châlons. Et on entendra le témoignage du père Marc Aymard et de Gaëlle Wu, engagés tous les deux dans les mercredis de la mission, une mission de proximité. Quelques mots sur la Marne. Son économie est bien sûr portée par l'excellence de la filière du champagne, qui constitue l'un des moteurs du dynamisme régional, qu'il s'agisse de grandes ou de petites maisons. Au-delà de la vigne, la plaine de Champagne est un territoire agricole pleinement intégré au marché, une plaine ouverte, marquée par un large éventail de production, du blé d'abord, mais aussi d'autres céréales, des oléagineux ou bien encore de la betterave. Un territoire rural marqué par un habitat dispersé, en dehors des villes principales et qui doit faire face aux défis démographiques du vieillissement de la population. Et pour parler du diocèse de Châlons-en-Champagne, je reçois pour la première fois son évêque, Mgr Franck Javary. Bonjour Monseigneur.
1: Oui, bonjour, bonjour à tous.
0: Bienvenue donc sur le plateau de la vie des diocèses. Comment est-ce que vous pourriez nous présenter les caractéristiques du diocèse de Châlons en quelques mots ?
1: Eh bien, c'est un diocèse qui correspond effectivement à ce que vous venez de décrire. Il y a beaucoup de

0: surface, c'est le monde rural avec des villes mais pas très importantes, des villages, un habitat plutôt dispersé. Alors c'est vrai, une population vieillissante comme souvent en France, avec aussi des jeunes attachés à leur terre mais qui sont obligés d'aller étudier souvent à l'extérieur du diocèse. Et puis des communautés chrétiennes, catholiques vaillantes mais qui évidemment doivent aussi composer avec cette dispersion. Voilà, se réunir, se rencontrer, célébrer la messe, c'est un peu plus compliqué qu'en ville.
1: Au début de cette émission, quelques dates pour mieux connaître votre parcours. Monseigneur Franck Javary, vous êtes donc évêque du diocèse de Chalon depuis un peu plus d'un an, ordonné en mars 2025, né en 1967 à Boulogne-Billancourt dans les Hauts-de-Seine, avec des origines familiales dans l'Aube. Vous entrez au séminaire des Carmes après des études à l'école polytechnique et l'école des Ponts et Chaussées, marquée par un intérêt particulier pour l'automobile. Ordonné prêtre en 1999 pour le diocèse de Nanterre, vous avez notamment été curé à Issy-les-Moulineaux, à Nanterre et à Bagneux. Votre devise épiscopale, elle vient du livre de Jérémie, « Je vous donnerai un avenir et une espérance ». Alors pour commencer, c'est une expression que vous avez beaucoup utilisée au moment de votre ordination et que vous redonnez encore il y a quelques semaines. À votre nomination comme évêque de Chalon, vous aviez annoncé que le rat des villes que vous étiez allait devenir rat des champs. Comment se passe ce changement alors, un peu radical, de la mission de curé de paroisse très urbaine à un diocèse marqué par les nombreuses zones rurales ?
0: Ben ça se passe bien, grâce d'abord aux Marnais, bien sûr aux diocésains, aux catholiques, mais pas que. On est quand même très bien accueillis. C'est des pays où la figure de l'évêque, je dirais, compte encore. On aime bien l'accueillir. Si je vais dans un village, souvent le maire prend le temps de venir m'accueillir. Les gens sont contents qu'on s'intéresse à eux. Donc un très bon accueil dans un pays qui a l'habitude aussi des mouvements. C'est des terres aussi à la fois d'enracinement, mais aussi de passage. Donc merci pour ce bon accueil. Et puis après, à moi de m'adapter, de découvrir. Et je dois dire, je le fais avec beaucoup de joie.
1: Qu'est-ce qui vous marque dans cette première année, justement, de découverte d'un territoire qui était nouveau pour vous
0: hein ? Tout à fait nouveau. Je confesse que j'avais vraiment pas beaucoup mis les pieds dans la Marne et jamais, par exemple, dans la ville de Chalon, qui est la ville de l'évêché, la ville-préfecture. Parce qu'il me marque déjà, moi, quand j'étais en ville, j'avais même plus de voiture. Voilà, à pied, à vélo, en métro, là-bas j'ai retrouvé une voiture pour beaucoup me déplacer, faire des kilomètres pour rencontrer donc ces communautés locales. Il faut vraiment aller à la rencontre des personnes et puis prendre le plaisir d'aller dans telle église, dans telle maison, dans tel lieu, rencontrer aussi les agriculteurs, les viticulteurs, mais aussi tout un tas d'entreprises qui font vivre notre beau diocèse de la Marne et donc le diocèse.
1: Peut-être pour mieux vous connaître, quelles sont les figures spirituelles ou les figures de sainteté qui vous inspirent, qui vous nourrissent comme chrétien, comme disciple du Christ ?
0: Tellement de figures. Moi, j'ai été assez marqué. Je biberonne beaucoup dans la Bible Saint Paul. Voilà, j'ai vraiment jeune, déjà adolescent. Alors pourtant, on dit que Paul n'est pas très attrayant, mais moi, je me suis senti attiré par cette figure d'abord de la conversion et puis de l'annonce de Dieu et puis aussi quelqu'un envoyé aux païens, c'est-à-dire qu'il y avait ce souci aussi d'annoncer Jésus à des gens qui n'y connaissaient rien. Voilà, saint Paul m'a beaucoup marqué. Puis tellement de saints, mais plus récemment, par exemple, tout à fait différemment, Madeleine Delbrel, voilà, qui est une figure plutôt de la région parisienne, cette femme qui a vécu en milieu ouvrier, dans un milieu très mélangé, puisque moi j'ai été, avant d'être évêque, mon dernier poste, c'était curé de la ville de Bagneux, qui est une ville très cosmopolite, une ville d'HLM.
1: On va maintenant mieux découvrir concrètement votre diocèse. Parmi les 50 martyrs du nazisme béatifiés en décembre dernier à Notre-Dame de Paris, trois hommes étaient liés au diocèse de Chalon. L'abbé Maurice Rondeau, né à Neuvy, Camille Millet, né à Vertus, il a été le compagnon de cellule de Marcel Callot et a réalisé la fameuse croix d'immortel miraculeusement conservée jusqu'à aujourd'hui. Et Henri Ezena, né à Blême. Fêtés le 5 mai, ces nouveaux bienheureux ont particulièrement été mis à l'honneur pendant le pèlerinage diocésain à Notre-Dame de l'Épine, qui a lieu chaque année au mois de mai, comme nous le fait découvrir Ophélie Marien.
2: Je vous salue, Marie, pleine de grâce.
3: Comme chaque année en mai, les fidèles du diocèse de Chalon marchent jusqu'à la basilique Notre-Dame de l'Épine. Et ce n'est pas la pluie qui arrêtera les pèlerins du jour. Certains participent chaque année à cet événement diocésain.
4: Je suis venu aujourd'hui à ce pèlerinage par amour pour notre Seigneur et pour la très sainte Vierge Marie. J'essaie de le faire tous les ans, si mes conditions physiques le permettent.
5: Nous venons, déposer aux pieds de Marie toutes les personnes que nous rencontrons

0: au fil des jours que nous vivons et de lui demander vraiment de remplir notre cœur de l'amour de Jésus pour en être témoin.
1: Quand d'autres le découvrent pour la première fois. C'est le cas de Sophie, venue avec ses enfants.
2: Alors, c'est notre première participation. Ce qu'on attend de cette journée, c'est un moment de partage en famille avec d'autres personnes du diocèse.
1: Arrivés sur place, les pèlerins se rassemblent autour de la statue de Notre-Dame de Lépine, patronne du diocèse, pour son couronnement. Selon la tradition, la découverte de cette statue par des bergers dans un buisson d'épines au XVe siècle est à l'origine de l'afflux de pèlerins jusqu'à ce lieu devenu sanctuaire marial. Cette année, ce rassemblement diocésain est également l'occasion de rendre hommage aux trois nouveaux bienheureux liés au diocèse, béatifiés en décembre dernier avec 47 autres martyrs, victimes du nazisme pendant la Seconde Guerre mondiale.
3: On les rassemble tous les trois, on les honore ensemble. Voilà, c'est donc un grand moment aussi, tout spécialement à cause de cet événement. Bien, on se souvient que... On est tous appelés à être des témoins de l'Évangile à la suite de ces bienheureux.
1: Un historien vient donner une conférence sur la vie de ces trois jeunes.
4: L'abbé Maurice Rondeau, un peu plus âgé, quoique, bon, 1911-1945.
5: Alors il y avait l'abbé Maurice Rondeau, il y avait Camille Millet de la JOC et il y avait Henri Eusna, lui aussi de la JOC. Alors, ce sont des personnes qui ont eu un rôle d'évangélisation, qui ont accompagné des jeunes au STO. Et ils sont allés jusqu'au sacrifice suprême.
1: Ces martyrs, morts par haine de leur foi sous le régime nazi, peuvent être des modèles de sainteté pour chacun, à tout âge.
2: Ce qui nous a particulièrement marqué, c'est le fait qu'ils aient vécu le message de l'Évangile jusqu'à donner leur vie.
6: Ils ont été fidèles à Dieu, parce qu'ils auraient pu, se dire « Ah ouais, on est dans la galère, on va abandonner Dieu ». Mais non, ils ont continué à croire. Et c'est ça le plus important.
1: La grand-messe, présidée par l'évêque, clôture cette journée diocésaine.
7: C'est important pour moi qui vivote un peu de faire des journées comme ça qui encouragent, qui raffermit la foi.
1: L'occasion également de confier l'église diocésaine à l'intercession de ces trois nouveaux bienheureux qui invitent chacun à témoigner de sa foi, quelle que soit l'époque.
8: Alors on a vu que la pluie du matin n'arrête pas le pèlerin, mais il y a quand même eu un petit peu de ciel bleu. C'était une fête diocésaine et c'était donc l'occasion aussi pour le diocèse de s'approprier, d'accueillir ces nouveaux bienheureux qui sont donnés. Comment est-ce que vous voulez que leur exemple inspire les baptisés d'aujourd'hui? On a vu de tous les âges.
9: Oui, évidemment, c'est une chance quand l'Église nous donne de nouveaux bienheureux, et surtout, c'est des bienheureux du XXe siècle, voilà, puisqu'ils sont tous les trois avec les autres, d'ailleurs morts en 1945. Et puis, ils sont enracinés localement. Dans chacune des célébrations qu'on a faites, il y a de la famille qui les ont connus parfois. Des gens très âgés, il y a des descendants, il y a des villageois. Donc au fond, on se dit, être saint, ce n'est pas quelque chose du passé, c'est quelque chose d'aujourd'hui. On a des lettres, on a des témoignages, on a un enracinement local, donc c'est très porteur. Et puis j'ajoute que ce sont des gens jeunes qui ont vécu une vie rapide, en un sens, mais tout entière donnée à Jésus dans des circonstances extrêmement difficiles. Donc ça nous stimule, ça nous intrigue aussi, en un sens.
8: Et puis comme toute journée diocésaine, ce n'était pas la première pour vous, mais c'est l'occasion aussi de voir la variété des attentes, des espérances des participants. Et on l'a entendu dans les témoignages, il y a toutes les motivations pour participer à une journée comme ça.
9: Eh bien oui, c'est ça qui est bien avec un pèlerinage d'une journée, pèlerinage à notre sanctuaire diocésain de l'Épine, très beau, très ancien. Eh bien les gens viennent avec beaucoup d'attentes différentes. Et puis c'est un lieu d'accueil aussi pour des nouveaux venus, pour des néophytes, pour des catéchumènes, pour des familles. Donc il y a à la fois la fidélité des anciens, et puis des nouveaux, des curieux qui viennent en se disant un pèlerinage c'est ouvert, je peux venir. Au fond c'est plus attirant peut-être qu'une messe seulement.
8: On l'a vu, donc le point d'arrivée était donc Notre-Dame de Lépine. Et on a appris, malheureusement, il y a quelques semaines, donc le départ, vous avez dit votre tristesse, votre regret, le départ en août prochain des bénédictines du Sacré-Cœur de Montmartre qui animaient ce lieu, ce sanctuaire. Quelle va être la suite pour ce sanctuaire qui est un magnifique édifice au cœur de la campagne ?
9: Oui, donc les bénédictines auront servi pendant 5 ans le sanctuaire, on est reconnaissant. Bon, la congrégation avait besoin de resserrer un peu les rangs. Donc voilà, ben nous sommes à la recherche d'une autre présence de religieuses, c'est en cours. Nous verrons bien, ce qui est sûr, c'est que le sanctuaire qui depuis 1400, donc plus de 600 ans, eh bien, est au cœur de la vie spirituelle du diocèse, continue, il reste ouvert, bien sûr. Les pèlerins continuent d'y venir et on espère bien qu'il y aura bientôt aussi une forme de continuité dans l'accueil par des religieux. C'est important, c'est un beau témoignage, la vie consacrée.
8: C'est ce que vous espérez. Vous avez mentionné la possibilité de communautés apostoliques. Il y a peut-être des discussions en cours.
9: Mais oui, il y a des discussions en cours. On aurait aimé pouvoir déjà officialiser aujourd'hui une réponse. Encore un peu de patience. Voilà, ça fait partie des petits tracas aussi de la vie d'un évêque. Ben, quand une communauté change, ben, de prendre son bâton de pèlerin et avec l'aide de l'Esprit-Saint et les conseils de tous, et ben, de chercher des solutions, des possibilités pour qu'un sanctuaire, par exemple, continue, bien sûr, sa belle mission.
8: Je voudrais revenir sur ces visites pastorales de découverte que vous faites depuis votre arrivée dans le diocèse en mars 2025. Vous êtes donc présent 3 ou 4 jours, en fin de semaine généralement, et vous faites le tour comme ça du diocèse. On va voir quelques images. Comment ça se passe ?
9: Ben, ça se passe bien. Voilà, 34 paroisses, c'est des paroisses qui la plupart du temps regroupent tout un tas de villages, hein, jusqu'à parfois une trentaine. Voilà, donc 3 jours, c'est vraiment une première découverte, mais le programme, bien sûr, il est fait par l'équipe pastorale de conduite. Mais moi, ça me permet de découvrir énormément de réalités. Bien sûr, les paroissiens, la manière d'organiser la vie de la paroisse, et puis me font visiter une maison de retraite, une église, rencontrer les édiles locaux, rencontrer des entreprises locales, rencontrer des associations, faire aussi des petits pèlerinages locaux, se promener dans la forêt, dans les champs. À travers tout ça, ben je m'imprègne de la vie locale et puis ça m'aide aussi, je dirais, à bien voir les choses telles qu'elles sont. Faut pas que l'évêque rêve, il faut qu'il rencontre d'abord la réalité réelle du terrain.
8: Pendant ce pèlerinage diocésain dont on parlait il y a quelques instants, la prière pour l'année du diaconat a résonné plusieurs fois au cours de la marche et à la fin de la journée qui a clôturé cette journée. Et dans la lettre pastorale Acteurs d'espérance que vous avez publiée en avril dernier, l'appel des prêtres et des diacres pour l'Église est la première des 3 priorités pour les années à venir.
9: Eh oui, bien sûr. C'est pas très original, on pourrait dire. Mais derrière ça, il y a une conviction que j'essaye de partager avec tous les diocésains, c'est que notre modeste église diocésaine, elle est capable de porter des vocations. Et d'ailleurs, la preuve, c'est que nous avons des séminaristes, nous avons des diacres, de futurs diacres en formation, parce qu'il y a parfois un discours un peu pessimiste ou un peu défaitiste qui dit « Ah, ben non, c'est que chez les autres ». Ben non. Voilà, en tout endroit, là où il y a des chrétiens, il y a des vocations. Et c'est important que nous ayons des vocations à nous, même si nous avons la chance aussi d'être fortement aidés par la communauté Saint-Martin, par exemple, par des prêtres Fidei Donum. Donc tout cela est précieux, mais notre terre n'est pas stérile. Dieu fait naître des vocations.
8: Depuis 3 ans, les mercredis de la mission sillonnent les villages du Pertois au sud du diocèse de Châlons. Prêtres et laïcs vont de porte en porte à la rencontre des habitants pour écouter, échanger, parfois prier et parfois redonner vie à des églises rurales souvent fermées le reste de l'année. Nous avons recueilli le témoignage du père Marc Aymar, curé doyen de cet espace missionnaire, et de Gaël Wu, engagés tous les deux dans cette mission de proximité.
10: Alors, ces mercredis de la mission permettent à ce que l'Église se rende proche des gens. Hein, c'est vrai que nous sommes 4 prêtres dans l'espace missionnaire du Pertois et nous vivons tous dans le même presbytère pour une vie fraternelle, une vie de prière. Et du coup, nous sommes plus à distance des gens des villages qui nous sont confiés. Et du coup, à travers le mercredi de mission, on va à la rencontre des gens. Et on se met à leur écoute parce que c'est pas... Il ne s'agit pas d'imposer notre foi, mais d'être surtout à l'écoute, et à partir de cette écoute, d'entrer dans la proposition de la foi selon les attentes qu'on discerne chez les uns, chez les autres.
11: Alors moi, je participe au mercredi de la mission en tant que laïque, et ce qui m'a attirée, c'est d'abord la curiosité, je ne savais pas ce que c'était, et depuis que je le fais, c'est vraiment le fait d'aller à la rencontre des gens. Il m'est arrivé avec mon binôme, oui, d'entrer chez des gens qui étaient en fait très seuls et ravis de nous voir. En général, ces personnes sont chrétiennes, mais assez éloignées de l'Église parce qu'ils sont isolés. Hein.
10: On va vers les gens et on ne reste pas dans les murs de notre maison. On sort des églises.
8: Alors c'est ce qu'il nous explique, c'est ces mercredis de la mission, quand on est dans le rural, quand on est à la campagne, on vit la mission différemment qu'au cœur d'une grande ville.
9: Oui et non, au fond c'est la même mission, sauf qu'au lieu d'avoir une barre de HLM, ben, on a un village de 300 habitants, donc moi j'ai participé un mercredi de la mission toute une journée dans le village de Vanneau-les-Dames, il y a 300 habitants, et ben, c'est le même principe. Et je trouve qu'on est peut-être mieux accueillis, au sens où bon, d'abord c'est quand même une...

0: une terre de culture chrétienne, et puis de fait, dans un village, ben, on s'annonce, hein, voilà, et puis nous le faisons avec des paroissiens du village, pour une part, donc on n'est pas des inconnus, mais on y va aussi avec simplicité et humilité. J'ai beau être l'évêque, quand je frappe à la porte, personne n'est obligé de m'accueillir.
1: Et les gens ne savent pas forcément que vous êtes l'évêque, d'ailleurs.
0: Non, ils ne le savent pas, voilà, mais je suis, voilà, ce jour-là, dans tous les cas, beaucoup de portes sont ouvertes, et de fait, comme l'a dit le père Marc, ben, les gens sont quand même touchés qu'on aille vers eux.
1: Ça correspond aussi donc à une attente, même parfois intérieure. Vous espérez aussi développer des fraternités missionnaires. C'est la deuxième des trois priorités de cette lettre pastorale Acteur d'Espérance. Ça existe déjà dans certains des espaces missionnaires qui ont été mis en place ces dernières années, mais vous voulez le faire grandir, le développer.
0: D'abord, rien de nouveau. Ces équipes fraternelles, c'est aussi des équipes de mouvement d'action catholique, c'est aussi des équipes de partage d'évangile. Mais il y a eu vraiment un creux. Et voilà, c'était très très présent il y a 30 ans, et puis ben, les gens ont vieilli, certains sont peut-être aussi lassés, et puis il n'y a pas eu beaucoup de création. Donc voilà, on propose en fait comme diocèse d'avoir un produit, entre guillemets, annuel, voilà, avec un effet d'entraînement, un effet, voilà. Et mon rêve, ben, que ce serait que dans chacune de nos 34 paroisses, il y ait plusieurs de ces équipes fraternelles. Il y en a déjà, mais on sent qu'il ne manque pas grand-chose pour qu'on puisse en créer vraiment davantage. Et puis créer une émulation, créer une animation diocésaine, former aussi les animateurs, s'entraider mutuellement. Bref, qu'il y ait un élan plus fort, parce que cet échelon est vraiment essentiel. Il y a la messe le dimanche, il y a moi tout seul chez moi ou dans ma famille, et entre les deux, eh bien, l'équipe fraternelle, c'est vraiment un lieu important.
1: Qu'est-ce que vous entendez quand vous comparez l'église diocésaine à une église chrysalide ?
0: Oui, c'est une image que j'ai prise dans ma lettre pastorale. Ben voilà, la chenille, avant d'être papillon, devient chrysalide. Alors, bon, c'est une comparaison. Je dis la chenille, c'était un peu notre catholicisme de tradition, qui avait beaucoup de vertus. Ben, simplement, l'évolution de la sécularisation fait que la chenille se rétracte. Elle devient chrysalide, on se dit, oh, c'est encore vivant ou c'est mort ? Ben non, c'est encore vivant, mais c'est en mutation. Et puis, qu'est-ce qu'il y a de la chrysalide ? Eh ben, un papillon. Le papillon, c'est la même église, mais différemment. Plus mobile, plus fluide, sans doute pas présente de la même manière, moins nombreuse il est vrai, mais bien vivante. Ben, je crois qu'on est dans ce moment de mutation, de chrysalide, et que Dieu nous aide à faire naître cette nouvelle forme d'église.
1: C'est un peu votre vision pastorale pour ce diocèse qui vous est confié, d'aider l'église à passer à cette nouvelle étape ?
0: Ah ben certainement, enfin, c'est pas parce que l'évêque le veut, c'est parce que le moment y est favorable. Alors la chrysalide, c'est pas confortable non plus. Parce qu'on change complètement, donc on est fragile. Et nous vivons parfois difficilement cette fragilité, mais avec l'aide de Dieu, eh ben on va la vivre avec espérance. Il y a d'ailleurs des signes très concrets d'espérance dans notre diocèse comme dans d'autres. Il y a des jeunes, il y a des catéchumènes, il y a des recommençants, il y a des gens qui cherchent Dieu, et il y a la fidélité des anciens qui permet que les uns avec les autres, on puisse vivre cette phase de mutation dans la confiance et l'espérance.
1: Monseigneur Franck Javary, on va passer dans la dernière séquence de cette émission, les questions de terrain. Et on a une première question de Flore Alizé, qui a 23 ans, qui est étudiante en kiné et qui aimerait participer au JMJ de Séoul.
2: Bonjour Monseigneur, j'aimerais juste savoir où en sont l'organisation des JMJ dans le diocèse de Châlons. Voilà, merci beaucoup.
0: Eh bien, je salue cordialement Flore Alizé et je lui réponds que l'organisation donc va être nationale, premier point, au niveau de la conférence des évêques, et que dès la rentrée au niveau de la province et au niveau du diocèse, eh ben, on va être très précis, très rapidement. Bien sûr, les dates sont déjà connues, mais je pense qu'on pourra déjà donner une échelle de coups, et surtout, la manière dont on va s'organiser avec le petit groupe. Forcément, ce seront des petits nombres, donc d'adultes. Vraiment, il faudra avoir 18 ans, voire 19 ans, pour s'entraîner, chercher des moyens aussi financiers, parce que ça va coûter cher, pour, bien sûr, représenter notre belle église diocésaine de Châlons à ce grand rassemblement des JMJ.
1: Été 2027 en Corée du Sud. On a une autre question de Jean-Pierre, qui habite Baye et qui fait partie de la paroisse Saint-Alpin.
3: Bonjour Monseigneur, j'aurais une question à vous poser. Étant paroissien de la commune de Baye, je voudrais savoir ce qui va devenir de l'abbaye d'Annecy. Puis-je avoir une réponse, s'il vous plaît ? Merci.
0: Alors, il faut expliquer à nos téléspectateurs que l'abbaye d'Annecy est donc une ancienne abbaye qui a été confiée pendant longtemps à des communautés. Et tout récemment, à l'œuvre d'Orient qui va se retirer, le diocèse est propriétaire. Et bien donc, la réponse est très simple, c'est que nous cherchons un partenaire catholique pour un projet. Nous avons eu une dizaine de visites de ce site magnifique. Page de publicité, n'hésitez pas si vous ne connaissez pas. Alors pour l'instant, pas encore de proposition ferme, mais nous espérons que quelque chose puisse se trouver avant la fin de l'année 2026. Mais je ne peux rien annoncer aujourd'hui.
1: C'est aussi en cours de discussion et de discernement.
0: Et ce n'est pas simple.
1: Une dernière question de Sylvain de la paroisse Saint-Étienne de Chalon-Centre qui accompagne des catéchumènes depuis un an.
4: Bonjour Monseigneur. Donc moi je suis accompagnant catéchumène dans une paroisse, dans Chalon-Centre. Et du coup la question que je me posais, moi c'est qu'est-ce que le diocèse propose pour accompagner les néophytes qui ont eu du coup 2 années de formation et qui après sont un peu lâchés dans la nature. Donc qu'est-ce que le diocèse propose pour ne pas les lâcher dans la nature mais pouvoir bien les continuer à les accompagner après ?
0: C'est une bonne question qu'on se pose beaucoup en France. Nous, notre réponse locale, elle pourrait être justement ces fraternités missionnaires, qui est un excellent endroit pour continuer à vivre en petite équipe, cette foi qu'on ait la chance de découvrir. Deuxièmement, c'est pas tellement au diocèse de tout faire. C'est aussi aux paroisses de se bouger, de donner place. Alors, ça va être un thème qu'on va travailler à l'échelon diocèse, paroisse, et puis après, retour d'expérience pour se donner des idées, se donner une ligne directrice. Et fondamentalement, il faut qu'on passe de l'idée d'accueillir à une idée plus profonde qui est de donner place. C'est pas tout à fait pareil. Quand j'accueille, c'est moi qui accueille à mes conditions, si j'ose dire. Quand je donne place, ça veut dire que vraiment je me mets à l'écoute de cette nouvelle génération pour qu'elle prenne et trouve sa place dans nos paroisses, nos mouvements. Alors ça va pas se faire comme ça d'un coup de baguette magique, mais c'est tout un mouvement passionnant, parce que c'est ça aussi la chrysalide. Le papillon, c'est aussi ces nouveaux venus à qui il faut laisser aussi un peu de la place pour qu'ils puissent voler de leurs propres ailes et puis qu'ils puissent aussi renouveler notre Église.
1: L'été approche, Monseigneur Franck Javary, à la période des congés, voire des grandes vacances pour une partie d'entre nous. Une question toute simple pour tous ceux qui nous regardent. Comment réussir ces vacances comme chrétien ? Un petit conseil peut-être ?
0: Alors, il y a ceux qui vont partir, ceux qui partiront peu ou pas. Il y en a pour qui c'est un moment formidable, d'autres pour qui il y a un peu la crainte aussi, une forme de solitude. Mmh. Ben d'abord, le temps va être un peu différent. Moi, je suggère vraiment qu'on se pose, voilà, qu'on prenne un peu plus de temps pour Dieu, dans la prière, peut-être un temps de retraite, de pèlerinage, même de marche dans la forêt. Deuxième point, après tout, soyons plus attentifs les uns aux autres. L'été, après tout, on peut prendre un peu plus de nouvelles des voisins, on voit des gens, prendre le temps. Souvent, on n'a pas le temps, on ne veut pas le prendre. Moi, je trouve que les vacances, ça peut être aussi un temps de gratuité, un temps d'attention aux autres. Et avec tout cela, on peut peut-être aussi prendre le temps de respirer, de ralentir, pour aussi nous rendre attentifs à la beauté de la création. Voilà, peut-être faire moins, mais contempler, méditer, prier, partagez, dans tous les cas, à tous, bon été, en vous souhaitant aussi un été ressourçant.
1: Merci pour ce beau conseil pour l'été. Merci beaucoup, Monseigneur Franck Javary, d'être venu pour la première fois sur le plateau de la vie des diocèses. Pour en savoir plus sur le diocèse de Chalon en Champagne, rendez-vous sur le site internet chalon.catholique.fr. 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Merci pour votre fidélité. Je vous donne rendez-vous à la rentrée pour de nouvelles éditions de la vie des diocèses. Bel été à chacun.

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2: Bienvenue dans la parole aux associations. Je reçois aujourd'hui Amélie Berthelin, responsable de l'information à l'aide à l'église en détresse. Bonjour Amélie, aujourd'hui nous allons en direction de l'Asie en Corée du Nord, un pays où les chrétiens sont traqués et cachés.
3: Bonjour Alice, bonjour à tous. Oui, en effet, je voudrais vous parler de la Corée du Nord, puisque Kim Jong-un vient d'être réélu à la tête du pays en mars dernier à 42 ans. Dans ce pays qui, vous le savez, est l'un des plus fermés au monde, le seul culte toléré est celui du président éternel, Kim Il-sung. C'est le fondateur de la Corée du Nord qui est mort en 1994. Pourtant, une église des

0: capitale, il reste des églises.
1: Alors oui, en effet, dans la capitale, Pyongyang, il y a 4 églises, mais ce ne sont que des façades pour tromper les rares touristes qui visitent la Corée du Nord. Et bien sûr, il n'y a aucun prêtre qui célèbre des messes. Mais vous savez qu'autrefois, au 19e siècle, il n'y a pas si longtemps que ça, Pyongyang était pourvue d'une centaine d'églises, à tel point qu'on la surnommait la Jérusalem de l'Asie. La région était en effet l'une des plus évangélisées après les Philippines.
0: La situation, en effet, a bien changé. Et qu'en est-il de ces derniers mois ?
1: Alors, la situation empire, hélas, car la Corée du Nord se militarise de plus en plus. Elle multiplie, on l'a vu, les tirs de missiles, se rapproche de la Chine et envoie également des soldats soutenir la Russie. Et puis, pour la première fois, Kim Jong-un vient de déclarer officiellement, je le cite, la Corée du Sud comme une nation hostile. Alors, pour les chrétiens du Nord, ce durcissement géopolitique signifie encore plus de surveillance et donc de persécution au quotidien. Donc, sauf miracle, il n'y a hélas aucune ouverture à attendre du régime dans l'immédiat.
0: Face à cette situation, comment peut-on agir ?
1: Alors, en Corée du Nord, c'est difficile et officiellement, l'Église ne peut rien faire. Mais en Corée du Sud, l'Église agit comme elle le peut. Elle fait déjà tout pour garder le lien avec le Nord. L'évêque de Séoul, par exemple, garde symboliquement la charge du diocèse du Nord. Et dans le diocèse frontalier avec la Corée du Nord, des prêtres se forment actuellement régulièrement et se tiennent prêts à franchir la frontière pour évangéliser dès que le régime tombera. Et puis différents colloques, réflexions, formations sont ainsi organisés par l'Église, notamment sur le thème du pardon, car beaucoup de familles ont encore à cœur le douloureux souvenir de la guerre. La semaine dernière, par exemple, un pèlerinage a eu lieu près de la frontière avec une centaine de jeunes qui ont marché plusieurs kilomètres dans la zone démilitarisée pour prier pour la réunification des deux Corées et pour les chrétiens du Nord. Et puis l'espoir repose aussi sur les JMJ qui, vous le savez, se dérouleront à Séoul en 2027. Ce sera un moment privilégié pour prier pour les chrétiens persécutés au Nord et pour la réunification de ces deux Corées. Alors gardons donc dans nos prières ces chrétiens qui maintiennent leur foi malgré le risque absolu en attendant leur délivrance.
0: Plus d'informations à retrouver sur aed-france.org. Merci Amélie pour ce partage sur KTO Radio. À bientôt.
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0: Merci d'être à l'écoute et tout de suite on retrouve Benoît Jordan, président du Conservatoire du patrimoine religieux en Alsace. Et toutes les deux semaines, il nous fait découvrir un site alsacien et aujourd'hui, direction un village incontournable si vous visitez la région, Eggisheim, lieu de naissance du pape Léon IX.
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3: Nous partons à Eggisheim, au sud de Colmar, un village viticole réputé pour son caractère touristique. L'église paroissiale se dresse à la limite du centre ancien. Au cœur du village, on voit une enceinte octogonale avec une chapelle et un corps de logis. Tout cela semble à la fois ancien, du XIIIe siècle, et récent, de la fin du XIXe siècle. Léon IX, pape de 1049 à 1054, est né à Eggisheim, dans une famille de la haute aristocratie rhénane. Certes, Dabo, en Moselle, revendique également cette paternité, mais la vie du pape Léon l'affirme sans contestation, c'est bien à Eggisheim que Léon est né. Le village ne pouvait donc que s'enorgueillir de cette naissance prestigieuse. Sous l'impulsion de l'évêque de Strasbourg, Pierre-Paul Stumpf, lui-même natif d'Eggisheim, l'ancien château au centre de l'agglomération est complètement rénové, ou plus exactement modifié. On conserve le mur d'enceinte, on reconstruit sur des fondations anciennes le logis, mais on arase le donjon central octogonal et on construit une chapelle de style néo-romane entre 1888 et 1894. L'architecte Charles Binkler, surnommé le Viollet-le-Duc alsacien, est à la manœuvre. C'est une large nef qui se présente aux visiteurs, nef précédée d'un narthex, et sur laquelle

0: se greffe un petit cœur. Le décor intérieur montre des peintures qui racontent la vie du pape, scène inspirée de la vie de Léon, qui a été écrite en partie du vivant de ce pontife. Et en bonne place figure un reliquaire fourni par le prestigieux orfèvre parisien Chartier, contenant une relique de Léon IX. Assurément, la communauté villageoise d'Eguisheim a mis les moyens pour honorer la personnalité d'un pape qui avait lancé, dès son élection, le mouvement appelé du nom de son successeur Grégoire, la réforme grégorienne. La vallée du Rhin est alors l'épine dorsale de l'Empire et l'Église est soumise à l'empereur. Par cette réforme, elle acquiert son indépendance vis-à-vis du politique, à partir du XIIe siècle, non sans lutte ni difficulté.
1: Et chaque semaine, Sœur Chantal Régnier nous emmène sur les pas de Saint Paul pour découvrir son caractère, ses aventures et sa sagesse. Aujourd'hui, elle nous parle de la maison considérée par Paul comme le cœur de la communauté que le Christ rassemble.

Bonjour. L'église est une maison de famille, une maison paternelle, et il y a toujours du désordre dans ces maisons-là. Les chaises ont parfois un pied de moins, les tables sont tachées d'encre, et les pots de confiture se vident tout seuls dans les armoires. La maison de Dieu est une maison d'homme et non de surhomme. Il ne s'agit pas d'un extrait d'une lettre de saint Paul, mais d'un texte de Bernanos. La maison, centre de la société gréco-romaine, est considérée par Paul comme le cœur de la communauté que le Christ rassemble. Qu'elle soit celle de Philémon, de Prisca ou de Lydie, la maison désigne non seulement le bâtiment, mais ceux et celles qui vivent sous le même toit, à savoir les membres de la famille unis par les liens du sang, la domesticité ainsi que les clients. Ceux qui se convertissent le font avec toute leur maison, famille, domestique, etc. C'est donc au sein de la maison qu'ont lieu les échanges, le partage de la parole, le partage du repas, l'Eucharistie, etc. Parce que la maison est la base de l'organisation ecclésiale, on parle d'église domestique ou d'église de maisonnée. Les grandes maisons, type de celles que l'on peut voir encore à Herculanum ou à Pompéi, peuvent accueillir plusieurs maisonnées pour les rassemblements. Il est possible de réunir dans le même bâtiment jusqu'à une quarantaine de personnes, et même davantage. À Philippe, Lydie, la marchande de pourpre, a sans doute une maison relativement spacieuse pour recevoir non seulement l'apôtre et ses compagnons, mais aussi ceux et celles qui viennent d'embrasser la foi au Christ. Bien sûr, ces derniers ne viennent pas s'installer à demeure chez elles. À Corinthe, les chrétiens se réunissent, par exemple, dans la maison de Gaius, qui y reçoit toute l'Église, c'est-à-dire tout chrétien, quelle que soit son appartenance sociale, et aussi l'ensemble des différentes communautés chrétiennes vivant à Corinthe, dans les années 50, à l'exception de celles qui se réunissent à Sancré chez Phébé. À Éphèse, les maisons particulières sont spacieuses. Une quarantaine de personnes s'y rassemblent. Elles sont à étage avec chauffage et approvisionnement en eau, sans fenêtres sur rue, mais avec des puits de lumière sur les toits. À Rome, la plupart des chrétiens s'entassent dans des logements exigus, situés dans des îlots d'appartements ou dans des chambres accolées à des maisons, souvent superposées les unes sur les autres, bien différentes des appartements luxueux situés à l'arrière de la voie. Dans ces lieux plus modestes, il est possible de réunir une dizaine de convives. Grande variété de lieux, des plus spacieux aux plus modestes, dont nous avons gardé la mémoire. À Rome, les archéologues ont découvert, sous certaines basiliques, la présence de maisons où se réunissaient les premières communautés. Par exemple, la basilique Saint-Clément, ou la basilique Saint-Jean et Paul. Véritable maison d'homme.

homme et non de surhomme, la maisonnée est l'épicentre d'où l'évangile se propage sans bruit dans la cité, puis dans la société. De nos jours, dans un monde qui tend à s'éloigner du christianisme, la demeure privée et la cellule familiale des premières communautés interrogent nos pratiques. À bientôt !

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1: Et c'est déjà la fin de cette matinée. Merci de l'avoir passée avec nous. Merci pour votre fidélité. Et merci à Aymeric Plouhinec à la technique. C'est l'heure pour moi de vous souhaiter une belle après-midi avec la suite de nos programmes dans À Haute Voix à 13h10. Et nous poursuivons la lecture intégrale de la biographie de Charles de Foucault, explorateur du Maroc, ermite au Sahara, écrit en 1921 par René Bazin. 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Rendez-vous à 14h30 dans On n'est pas du monde. Et puis à 21h30, votre émission consacrée à la doctrine sociale de l'Église s'intéresse à la guerre juste. Tout de suite, direction les hauteurs de Paris. C'est l'heure de l'office du milieu du jour. Bel après-midi et à demain sur KTO Radio.
0: 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Tout de suite, l'office du milieu du jour en direct du Sacré-Cœur de Montmartre.

livre du Deutéronome. Cette loi que je te prescris aujourd'hui n'est pas au-dessus de tes forces, ni hors de ton atteinte. Elle est tout près de toi, cette parole. Elle est dans ta bouche et dans ton cœur, afin que tu la mettes en pratique. »

Prions le Seigneur. Dieu qui a révélé à l'apôtre Pierre ta volonté de sauver tous les hommes, accorde-nous de déployer toutes nos énergies au service de ce dessein de ton amour. Par le Christ notre Seigneur.

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2: Nous souhaitons une belle fête aux Audrey. Et nous découvrons l'histoire de la bienheureuse Marie Douanier, qui vécut en Belgique à la fin du XIIe siècle et qui est à l'origine du mouvement des béguines. Il s'agit d'une forme d'ordre mendiant constituée de femmes, le plus souvent célibataires ou veuves. Les béguines vivent en général dans des petites maisons individuelles regroupées autour d'une chapelle, formant ainsi un béguinage. Marie naît dans une famille bourgeoise, enrichie par l'industrie drapière. Pour autant, Marie reste indifférente à l'égard des robes et des bijoux et désire très jeune se consacrer à Dieu. À 14 ans, ses parents la forcent à se marier à Jean, un jeune homme de bonne famille. Par chance, son époux partage sa soif d'absolu. Ensemble, ils décident de vivre une vie de chasteté et vivent comme frères et sœurs. Plus encore, ils distribuent toutes leurs richesses et se mettent au service des lépreux. Ils s'installent dans une communauté avec laquelle ils s'occupent des malades et des pauvres. Ils instruisent aussi les enfants et proposent du catéchisme. Les deux époux soignent également leurs propres âmes en priant chaque jour ensemble. Au bout d'une quinzaine d'années, ils se séparent, probablement avec chagrin car ils éprouvent un amour tendre et sincère, mais éprouvent le besoin de mener chacun de leur côté une vie contemplative et apostolique encore plus intense. Marie se retire dans un ermitage du prieuré Saint-Nicolas d'Oigny, près de Namur. Beaucoup viennent la consulter et repartent consolés. Marie bénéficie en effet de faveurs mystiques, notamment celle de pouvoir lire dans les âmes. Elle a aussi le don de prophétie et est très appréciée pour ses talents de prédicatrice. Jacques de Vitry, son confesseur et biographe, souligne l'originalité de sa vie spirituelle, sa dévotion à l'humanité du Christ, à la croix et à la passion. On raconte que le pape

Grégoire IX s'arrêtait de blasphémer uniquement quand il portait à son cou une relique de Marie Douanier. Bienheureuse Marie Douanier, nous vous confions nos lèvres, qu'aujourd'hui vous nous aidiez spécialement à avoir des paroles vraies et charitables, pleines de paix et d'amour.

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2: Bienvenue dans La Parole aux associations. Je reçois aujourd'hui Amélie Berthelin, responsable de l'information à l'aide à l'Église en détresse. Bonjour Amélie. Aujourd'hui, nous allons en direction de l'Asie, en Corée du Nord, un pays où les chrétiens sont traqués et cachés.
3: Bonjour Alice, bonjour à tous. Oui, en effet, je voudrais vous parler de la Corée du Nord, puisque Kim Jong-un vient d'être réélu à la tête du pays en mars dernier à 42 ans. Dans ce pays qui, vous le savez, est l'un des plus fermés au monde, le seul culte toléré est celui du président éternel, Kim Il-sung. C'est le fondateur de la Corée du Nord qui est mort en 1994. Pourtant, une église des catacombes survit, en secret. Actuellement, des dizaines de milliers de fidèles risquent leur vie à chaque instant. Et ils sont traqués et cachés. Des chrétiens sont régulièrement arrêtés. Et s'ils possèdent une Bible ou une simple clé USB avec des chants religieux, ils sont immédiatement envoyés en camp de travail forcé ou battus à mort. Et le régime n'épargne personne. Des familles entières sont déportées, y compris les bébés.
2: Et pourtant, dans la capitale, il reste des églises.
3: Alors oui, en effet, dans la capitale, à Pyongyang, il y a 4 églises. Mais ce ne sont que des façades pour tromper les rares touristes qui visitent la Corée du Nord. Et bien sûr, il n'y a aucun prêtre qui célèbre des messes. Mais vous savez qu'autrefois, au 19e siècle, il n'y a pas si longtemps que ça, Pyongyang était pourvue d'une centaine d'églises, à tel point qu'on la surnommait la Jérusalem de l'Asie. La région était en effet l'une des plus évangélisées après les Philippines.
2: La situation, en effet, a bien changé. Et qu'en est-il de ces derniers mois ?
3: Alors, la situation empire, hélas, car la Corée du Nord se militarise de plus en plus. Elle multiplie, on l'a vu, les tirs de missiles, se rapproche de la Chine et envoie également des soldats soutenir la Russie. Et puis, pour la première fois, Kim Jong-un vient de déclarer officiellement, je le cite, la Corée du Sud comme une nation hostile. Alors, pour les chrétiens du Nord, ce durcissement géopolitique signifie encore plus de surveillance et donc de persécution au quotidien. Donc, sauf miracle, il n'y a hélas aucune ouverture à attendre du régime dans l'immédiat.
2: Face à cette situation, comment peut-on agir ?
3: Alors, en Corée du Nord, c'est difficile et officiellement, l'Église ne peut rien faire. Mais en Corée du Sud, l'Église agit comme elle le peut. Elle fait déjà tout pour garder le lien avec le Nord. L'évêque de Séoul, par exemple, garde symboliquement la charge du diocèse du Nord. Et dans le diocèse frontalier avec la Corée du Nord, des prêtres se forment actuellement régulièrement et se tiennent prêts à franchir la frontière pour évangéliser dès que le régime tombera. Et puis différents colloques, réflexions, formations sont ainsi organisés par l'Église, notamment sur le thème du pardon, car beaucoup de familles ont encore à cœur le douloureux souvenir de la guerre. La semaine dernière, par exemple, un pèlerinage a eu lieu près de la frontière avec une centaine de jeunes qui ont marché plusieurs kilomètres dans la zone démilitarisée pour prier pour la réunification des deux Corées et pour les chrétiens du Nord. Et puis l'espoir repose aussi sur les JMJ qui, vous le savez, se dérouleront à Séoul en 2027. Ce sera un moment privilégié pour prier pour les chrétiens persécutés au Nord et pour la réunification de ces deux Corées. Alors gardons donc dans nos prières ces chrétiens qui maintiennent leur foi malgré le risque absolu en attendant leur délivrance.
2: Plus d'informations à retrouver sur aed-france.org. Merci Amélie pour ce partage sur KTO Radio. À bientôt.
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2: Amis et fidèles auditeurs, bienvenue et merci d'être à l'écoute de notre programme. Le pape s'est rendu lundi au siège du programme alimentaire mondial PAM à Rome pour rencontrer les participants à la session annuelle du conseil d'administration en présence des employés et de leurs familles. Il y a souligné la convergence entre l'engagement de l'institution et la mission de l'Église catholique. Toujours lundi, le souverain pontife a reçu en audience les membres de la fondation professeur Jérôme Lejeune et a salué la mémoire de celui qui fut à la fois, a-t-il dit, pionnier de la génétique moderne, médecin dévoué aux plus fragiles et ardent défenseur de la vie. Tous les détails, c'est tout juste après les titres. Sur le continent, les membres de la Conférence épiscopale nationale du Congo, CENCO, alertent sur la nation qui, écrivent-ils, est en péril face à la question du changement de la Constitution. Nous écouterons à ce sujet Mgr Donatien Chollet, secrétaire général de la CENCO. En restant sur l'actualité de l'Église Famille des Dieux qui est sur le continent, nous irons au Cameroun où a eu lieu la passation de témoins à la tête du diocèse d'Edea. Et nous vous ferons également écho de la révision du quatrième plan pastoral diocésain tenu lors du conseil pastoral diocésain de Sarre sous la présidence de l'ordinaire du lieu, Mgr Miguel Sébastien. L'actualité sociale et politique en Afrique nous conduira, elle, au Soudan, en Éthiopie, au Zimbabwe, entre autres. À tous et à chacun, bonne condition d'écoute.
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2: Le pape s'est rendu lundi au siège du programme alimentaire mondial PAM à Rome pour rencontrer les participants à la session annuelle du conseil d'administration en présence des employés et de leurs familles. Devant eux, le souverain pontife a souligné la convergence entre l'engagement de l'institution et la mission de l'Église catholique. Léon XIV a aussi lancé un appel aux dirigeants à augmenter les ressources consacrées à la lutte contre la faim et ses causes profonde. Les précisions d'Olivier Bonnel.
3: Ensemble, nous partageons la tâche urgente de lutter contre la faim et la malnutrition tout en nous attaquant aux causes structurelles sous-jacentes qui les alimentent, a dit le pape devant les cadres du PAM, qui a qualifié les crises actuelles de réalités persistantes marquées par des conflits prolongés, une insécurité alimentaire chronique, une instabilité économique et des vulnérabilités climatiques croissantes. Citant son encyclique Magnifica Humanitas, Léon XIV a déploré l'absence d'un horizon éthique partagé qui a créé un multipolarisme désordonné et conflictuel où règne un climat de méfiance. On alimente plus facilement les conflits que l'on arrive à nourrir les personnes, a encore déploré le souverain pontife. La faim, a rappelé Léon XIV, érode la cohésion sociale, accroît le risque de conflits et alimente des migrations forcées. Elle sape la capacité des États et des sociétés à mettre en place des institutions résilientes, à dispenser une éducation efficace et à favoriser un développement économique durable. Face à ces défis, le rôle d'une institution comme le PAM reste crucial, a encore rappelé l'évêque de Rome. Il est l'expression concrète de la solidarité internationale, a-t-il précisé. Le pape a enfin lancé un appel au gouvernement et au peuple du monde entier afin qu'ils renouvellent et renforcent leur engagement, qu'ils augmentent les ressources consacrées à la lutte contre la faim et à ses causes profondes. Sont en jeu la reconnaissance que chaque personne humaine possède une dignité inhérente et inaliénable, mais également la crédibilité de la coopération internationale.
2: Merci Olivier. Ce même lundi, Léon XIV a reçu les membres de la Fondation professeur Jérôme Lejeune, je vous le disais, à l'occasion du centenaire de la naissance du vénérable professeur. Dans son discours, le Saint-Père a salué la mémoire de celui qui fut à la fois pionnier de la génétique moderne, médecin dévoué aux plus fragiles et ardent défenseur de la vie. Soyez comme lui des témoins engagés dans la société et au service de la recherche constante du bien commun, a-t-il exhorté et a souligné par ailleurs l'excellence académique du professeur Lejeune et son inlassable dévouement pour l'Église, qualité pour lesquelles le pape Saint Paul VI le nomma membre de l'Académie pontificale des sciences. Et les nouvelles de l'Église qui nous parviennent du continent. Au Cameroun et plus précisément au diocèse d'Edea, Mgr Paul Niaga Récemment nommé administrateur apostolique de ce diocèse, en a pris les rênes. C'était samedi dernier au centre administratif du dit diocèse. Les explications de Paul Valéry Mendogo.
0: La cérémonie de passation de service s'est déroulée au centre administratif diocésain de la ville d'Edea en présence de la curie diocésaine, du conseil presbytéral et du conseil pour les affaires économiques. Après 22 années de gouvernement pastoral, Mgr Jean Bosco Ntepe a officiellement transmis les dossiers administratifs, financiers et les sceaux officiels du diocèse, conformément aux prescriptions du droit canonique. Son épiscopat laisse notamment l'empreinte de 89 prêtres ordonnés et d'un important travail pastoral. Quelques heures plus tôt, le nouvel administrateur apostolique du diocèse d'Edea, Mgr Paul Niaga, avait été accueilli avec une ferveur exceptionnelle dès son entrée dans le quartier Ndoupe. Sur plus de 50 kilomètres, prêtres, religieux, religieuses, jeunes et fidèles l'ont accompagné en procession jusqu'à l'évêché au milieu des chants de joie et des danses traditionnelles. Dans son allocution, Mgr Niaga a salué le travail accompli par son prédécesseur et il a appelé l'ensemble du diocèse à poursuivre la mission dans un esprit de communion et de collégialité. Le diocèse d'Edea ouvre ainsi une nouvelle page de son histoire dans l'espérance et la fidélité à la mission de l'Église. Paul Valéry Mondogo depuis la ville d'Edea au Cameroun pour Radio Vatican.
2: Rendons-nous à présent au Tchad où la révision du quatrième plan pastoral diocésain était au cœur du conseil pastoral diocésain de Sarre du 18 au 20 juin dernier sous la présidence de l'ordinaire du lieu, Mgr Miguel Sébastien. Correspondance de Edouard Takadji.
4: Cette rencontre qui a regroupé les représentants des paroisses, des mouvements et services diocésains a permis d'évaluer les orientations pastorales actuelles et de proposer des améliorations pour les années à venir. Des séances en groupe, des échanges en assemblée plénière, des temps de prière et de réflexion ont été des moments forts de cette rencontre. Les participants ont aussi examiné les réponses aux questionnaires envoyés quelques mois plus tôt avant la tenue de ces conseils dans les paroisses, leur permettant ainsi de faire des propositions pour la modification de ce quatrième plan pastoral diocésain. Mgr Miguel Sébastien, évêque du diocèse de Sarre, explique le bien fondé de la tenue de ces conseils.
5: Nous avions dit que à la moitié de la période des 10 ans, nous devrions nous arrêter un moment pour réfléchir et voir la possibilité d'avancer avec les mêmes priorités ou modifier un peu les priorités ou changer les priorités. Nous avons cru à la synodalité depuis le début de notre travail pour mettre en place ce plan pastoral diocésain. Chacun puisse dire son mot concernant la modification ou non du plan pastoral. Modification ne signifie pas tout changer, c'est voir certains aspects qu'on a oubliés. Nous avons fait des propositions très concrètes que nous avons adoptées aujourd'hui.
4: Edouard Takadji Ndjamena pour Radio Vatican.
2: À l'issue d'une assemblée plénière extraordinaire réunie à Kinshasa du 18 au 20 juin, les membres de la Conférence épiscopale nationale du Congo ont publié le 20 avril dernier un message intitulé « La nation est en péril, dressons nos fronts, prenons le plus bel élan ». Ils invitent le peuple de Dieu à la vigilance contre les manipulations tendant à obtenir le changement de la Constitution et le prolongement du mandat du président actuellement en exercice. Plus de précisions avec Jean-Baptiste Malengue Kalonzo.
6: Les évêques reconnaissent que le gouvernement s'efforce d'améliorer le social, l'économique, mais que la misère persiste avec la guerre et l'insécurité généralisée. Il s'observe surtout dans les villes une montée de violences perpétrées avec des connotations ethniques par des jeunes manipulés, incorporés dans des milices. La tension croissante qui règne dans le pays est causée par une campagne menée dans la terreur par la majorité au pouvoir visant un référendum pour le changement de la constitution actuelle du pays et le prolongement du mandat du président de la République. Le changement de la constitution, les évêques le trouvent dangereux. Ils n'en voient ni la nécessité, ni l'urgence, ni l'opportunité. Les évêques plaident plutôt en priorité pour la paix, la culture de la négociation, du dialogue pour l'unité. Ils en appellent appel à la vigilance de la population et ils insistent pour que l'on ne détourne pas l'attention sur la maladie à virus Ebola sévissant actuellement dans le pays. Le message des évêques adresse des recommandations, notamment au président de la République et aux ecclésiastiques et agents pastoraux.
7: Afin de résister aux manipulations visant le changement de la Constitution, nous nous réservons le droit de revenir à vous pour vous annoncer les moments venus quelques actions concrètes à mener.
6: Jean-Baptiste Malengue, Kalunzu pour Radio Vatican.
8: Dans quelques instants, l'actualité sociopolitique.
2: Le parti du Premier ministre Abiy Ahmed a remporté comme attendu une écrasante victoire législative organisée le 1er juin en Éthiopie, raflant 90% des sièges attribués, a annoncé dimanche la commission électorale à Addis Abeba. Le parti de la prospérité a obtenu 438 sièges sur les 486 attribués lors de cette élection à la Chambre des représentants du peuple, qui en compte théoriquement 547, a indiqué la présidente de la commission électorale Melatwok Ailu. Peut-être un nouveau massacre au Soudan dans le cadre de la guerre civile qui déchire ce pays depuis plus de 3 ans. Le week-end dernier, le Conseil de sécurité de l'ONU a alerté sur le risque d'un nouveau massacre à El Obeid, le chef-lieu de l'État du Kordofan du Nord, encerclé par des paramilitaires soudanais depuis plusieurs mois. Les explications d'Augustine Passili.
9: Tous les regards devraient se tourner vers El Obeid au Soudan, où le Conseil de sécurité de l'ONU s'est inquiété samedi d'un risque imminent d'atrocités de masse. Cette déclaration intervient dans un contexte d'intensification des combats ces dernières semaines. Toujours selon l'ONU, cette escalade pourrait aggraver une situation humanitaire déjà catastrophique. Plus de 4 Soudanais sur 10 sont en effet confrontés à une grave insécurité alimentaire aiguë, tandis que la famine menace 14 zones du pays. Le Conseil de sécurité de l'ONU a en outre condamné les frappes de drones menées à El Obeid par les forces de soutien rapide, ces paramilitaires en guerre contre l'armée soudanaise depuis plus de 3 ans. Jeudi dernier, le secrétaire général de l'ONU, Antonio Guterres, a appelé à ne pas répéter à El Obeid les horreurs commises à El Fasher. Fin octobre 2025, les FSR ont tué plus de 6000 civils en 3 jours lors de la capture d'El Fasher, la capitale du Darfour du Nord. Augustine Passy pour Radio Vatican.
2: Un tribunal zimbabwéen a relaxé Faith Zaba, rédactrice en chef du Zimbabwe indépendant, une journaliste renommée qui a passé près d'un an en procès pour un article satirique critiquant le président Emmerson Mnangagwa, a annoncé l'équipe juridique de l'intéressé lundi. À l'issue de leur assemblée plénière extraordinaire réunie à Kinshasa du 18 au 20 juin dernier, les évêques membres de la Conférence épiscopale nationale du Congo, je vous le disais, ont publié un message intitulé « La nation est en péril, dressons nos fronts, prenons le plus bel élan », un message pour alerter contre toute tentative de modification ou changement de la Constitution. Nous y revenons avec Monseigneur Donatien Chollet, secrétaire général de la CENCO. Monseigneur, déjà pour commencer, pourquoi la CENCO affirme-t-elle que la nation est en péril et que le changement de la Constitution n'est ni opportun ni urgent?
10: Je crois que tout se justifie déjà au niveau des constats. Le pays est toujours en guerre malgré les accords. Depuis 4 ans, une partie du pays n'est pas contrôlée par le gouvernement. Les combats continuent avec un lot de morts importants. Et il y a des armées étrangères qui se sont installées chez nous. Et du côté de l'Ituri, il y a le ADF Nalu qui continue à tuer. Et aussi, il y a une tension politique qui est croissante avec la campagne menée par la majorité au pouvoir, campagne relative au changement de la Constitution. Et cela dans un contexte où les tensions politiques revêtent des connotations ethnique et tribal. Donc, le contexte montre que l'urgence pour la CENCO aujourd'hui, ce n'est pas le changement de la Constitution, mais c'est la restauration de la paix de l'unité, de l'intégrité territoriale et de la cohésion nationale.
2: Monseigneur, d'après vous, quels sont les risques réels, on peut dire, d'une certaine guerre civile ou de balkanisation si le pouvoir en place actuellement s'obstine à modifier les articles, disons, intangibles pour offrir un nouveau mandat au président?
10: Vous savez, les évêques qui parlent, ce sont des évêques qui vivent dans la population et qui viennent presque de tous les coins du pays. Ce sont des gens qui ne restent pas dans la sacristie, mais ils savent ce que ressent, ils voient ce qui se passe. Donc, quand ensemble, de façon unanime, j'insiste là-dessus, reviennent du danger, je crois qu'il faut le prendre au sérieux. Donc, les tensions dont il est question ici, ça se fait déjà voir. Imaginez quand un simple sitting, un simple sitting commence à être cause de mort, ça c'est déjà un problème. Alors, il y a déjà des discours verbaux aux allures tribales qui risquent de nous amener facilement dans une guerre civile.
2: Dans la même logique, vous aviez évoqué la crise à l'Est avec des cas de violence, etc. Comment est-ce que le gouvernement peut-il justifier le débat constitutionnel alors que l'Est du pays est occupé par l'AFC-M23 et que la population, vous l'aviez souligné, croupit dans la misère?
10: Il s'agit d'abord aussi à ce niveau du respect de la Constitution. La CENCO n'est pas contre le principe de réforme constitutionnelle en termes de révision. La CENCO demande que cette révision prévue par la Constitution respecte les dispositions y afférentes à la Constitution. Alors l'article 219 dit clairement qu'on ne peut pas toucher, donc réviser la Constitution pendant l'état de guerre, l'état de siège. Et c'est la situation aujourd'hui. Au fait, si je dois résumer le message des évêques, c'est simplement l'appel au respect de l'ordre constitutionnel, parce que cette campagne est une rébellion contre l'ordre constitutionnel.
2: Dans ce communiqué auquel vous faites allusion, les évêques ont appelé le peuple à la vigilance. Est-ce que vous pourriez nous parler des actions concrètes que la CENCO et l'ECC, il faut le mentionner, comptent-elles mener à travers leur proposition de pacte social pour la paix, s'il faut y revenir?
10: D'abord, je tiens à rappeler que les recommandations faites, parce que c'est comme si l'histoire se répétait dans

0: adresser aux ecclésiastiques, aux agents pastoraux, qui est aussi leur mission. Déjà, dans le même message, il leur est demandé de veiller de différentes manières la conscience de la population. Alors, les évêques disent qu'ils se réservent le droit de revenir vers les ecclésiastiques pour des actions qu'ils n'ont pas précisées, mais dans l'esprit, ce sont les actions qui iront dans le sens de motiver davantage la population à dire non à ces dangers qui risquent d'enfoncer le pays dans une crise difficile à gérer.
1: Monseigneur Donatien Chollet, vous êtes secrétaire général de la CENCOU. Un dernier mot.
0: Bon, le dernier mot, c'est que je demande à tous les Congolais et à tous ceux qui aiment le Congo, c'est avant tout les Congolais et non pas ses richesses, hein, de s'impliquer chacun à son niveau, au niveau national comme au niveau international, pour barrer la route à ce projet qui mettra à mal non seulement la stabilité de la RDC, mais aussi de la région.
1: Monseigneur Donatien Chollet, secrétaire général de la CENCOU.
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1: C'est par ici que nous mettons un point final à cette édition de notre programme aujourd'hui. Merci de l'avoir suivi et à la prochaine.

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1: Bonjour à tous. Le rapport de la commission d'enquête sur les violences à Bétaram. Léon XIV visite le siège du programme alimentaire mondial et les évêques de France lancent une neuvaine pour la vie. C'est aujourd'hui dans SIC, la sélection de l'info catholique. La commission d'enquête indépendante sur les violences à Notre-Dame de Bétaram a publié ce samedi son rapport, fruit de 12 mois de travaux, et intitulé « Bétaram, terreur et silence, écouter, reconnaître, réparer et protéger ». Remis officiellement à la congrégation des prêtres du Sacré-Cœur de Jésus de Bétaram qu'il avait commandité, puis présenté ensuite aux personnes victimes, il pointe 15 constats, des violences répétées, diversifiées et particulièrement graves, psychologiques, physiques et sexuelles, exercées de manière continue depuis les années 50 jusqu'à la fin des années 90 sur plusieurs centaines d'enfants. Il évoque également le droit des victimes à une réparation financière, à une prise en charge médicale et psychologique et à une reconnaissance mémorielle. Le rapport devrait être présenté en juillet à l'Assemblée nationale avant en septembre la publication d'une version enrichie des annexes et d'un recueil de témoignages de victimes. Léon XIV a effectué une nouvelle visite pastorale en Italie samedi à Pavie, en Lombardie. Cette journée a été l'occasion pour le pape de rendre visite aux malades d'un centre d'oncologie et de rencontrer la communauté catholique locale dans la cathédrale ou bien encore sur la Piazza della Vittoria. Il s'est également recueilli devant les reliques de Saint Augustin, conservées dans la ville depuis le 8e siècle. Sur la place principale de la ville, il a délivré un message sur la vie en société, assurant que le peuple est responsable de l'espace public. Devant les reliques de Saint Augustin dans la basilique San Pietro in Ciel d'Oro, le pape a invité à lutter contre la dispersion intérieure. En cette 75e journée mondiale des réfugiés, Léon XIV a achevé sa visite pastorale à Sant'Angelo Lodigiano, ville natale de Sainte Françoise Xavier Cabrini, patronne des migrants, à laquelle il a rendu un vibrant hommage. Notre Mère l'Église est donc unie mais non uniforme. S'adressant aux membres de la réunion des œuvres d'aide aux églises orientales qu'il recevait en audience le 18 juin dernier, Léon XIV a reconnu la richesse des églises catholiques orientales qui ont de grandes choses à apporter à l'ensemble du monde catholique. Fustigeant ensuite la précarité fille de la guerre, il a pointé du doigt la peur et l'insécurité qui règnent partout mais qui ne sont pas inéluctables. Interpellons les consciences que le respect de l'humanité ainsi qu'un sens légitime de la civilisation se réveille. À Rome, Léon XIV s'est rendu ce lundi au siège du Programme alimentaire mondial, l'organisme d'aide alimentaire des Nations Unies et plus grande agence humanitaire luttant contre la faim dans le monde, présente dans 120 pays. Se fondant sur l'encyclique Magnifica Humanitas, le pape a dénoncé une bureaucratisation progressive de la solidarité, une fragmentation de l'ordre international, l'absence d'un horizon éthique commun susceptible de permettre une véritable coopération et affirmé « on alimente plus facilement ».

0: facilement les conflits qu'on ne nourrit les populations. Le Saint-Père a également défendu la mission de l'Église catholique, qui consiste à défendre la dignité humaine et à promouvoir la fraternité, plaidé pour un engagement multilatéral renforcé et averti que sans action collective, les crises humanitaires risquent de conduire à un effondrement irréversible. Alors que la proposition de loi sur la fin de vie est revenue ce lundi en troisième lecture à l'Assemblée nationale, avant un vote solennel prévu le 30 juin, les évêques de France invitent les catholiques à s'unir à une neuvaine de prières pour la vie. Lancée dimanche, elle propose chaque jour et jusqu'à la veille du vote, une intention de prière particulière pour les élus, les soignants, les personnes malades ou en fin de vie et leurs proches. Ce lundi, alors qu'il recevait en audience les membres de la Fondation Jérôme le Jeune, le pape a déclaré que jamais la médecine ne pourra se faire la servante de la mort programmée et que la valeur de la personne ne dépend pas de ce qu'elle réalise ou produit. Plusieurs rassemblements contre l'euthanasie et le suicide assisté sont organisés tout au long de la semaine.
1: La nation est en péril. Dressons nos fronts, prenons le plus bel élan.
0: La conférence épiscopale nationale du Congo a clôturé ce samedi 3 jours d'assemblée plénière extraordinaire. Alors que la RDC se divise sur la question d'un changement constitutionnel, les évêques ont appelé à rejeter le projet d'une nouvelle constitution. Nous ne voyons ni la nécessité, ni l'urgence, ni l'opportunité. Dans un pays toujours en guerre, menacé par les conflits entre les groupes armés, mais aussi l'épidémie d'Ebola, la CENCO a dénoncé le climat de terreur contre des voix discordantes et les risques énormes d'un passage en force de cette nouvelle constitution. Seul le dialogue permettra de consolider la cohésion nationale. Et en bref, c'est une figure des médias catholiques belges qui est décédée samedi. L'abbé Philippe Maouet s'est éteint à l'âge de 78 ans, 50 ans jour pour jour après son ordination. Au cours de son ministère, il aura notamment dirigé RCF Bruxelles ainsi que la radio-télévision catholique belge, la RTCB. Plusieurs ordinations ont été célébrées dès ce week-end, notamment dans le diocèse d'Aix et Arles et pour la communauté Saint-Martin. 10 nouveaux diacres et 12 nouveaux prêtres ont été ordonnés en la basilique Notre-Dame de l'Épine à Évron pour la communauté qui fête son jubilé des 50 ans de fondation. Ce week-end à Lourdes, le 34e pèlerinage des motards, organisé par l'Union motocycliste pyrénéenne, a rassemblé plusieurs dizaines de participants dans la cité mariale. Et pour finir en Nouvelle-Calédonie, le diocèse de Nouméa a lancé ce dimanche, en la cathédrale Saint-Joseph, les célébrations de l'année jubilaire pour les 60 ans de sa fondation, lors d'une messe présidée par Mgr Susitino Sionepoe. C'était SIC, la sélection de l'info catholique.
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1: Morosité au Royaume-Uni pour les 10 ans du Brexit. Une large majorité de Britanniques considèrent que la sortie de l'Union européenne est un échec sur tous les plans ou presque, avec en prime une instabilité politique. La Turquie se prépare à accueillir le sommet de l'OTAN car a fait le ménage sur les grandes largeurs en arrêtant 240 personnes, des djihadistes aux militants d'extrême gauche. Le Soudan du Sud doit organiser les premières élections de sa jeune histoire en décembre prochain. Elles ont déjà été repoussées à 6 reprises et les obstacles pour leur tenue sont encore nombreux. Les Colombiens attendent toujours officiellement le nom de leur président, la gauche également. Son candidat à l'élection ne reconnaîtra sa défaite qu'une fois connus les résultats définitifs.
2: Radio Vatican, le journal, Xavier Sartre.
1: Bonjour. Le 23 juin 2016, c'était un coup de tonnerre en Europe et tout particulièrement au Royaume-Uni. Une majorité d'électeurs britanniques disaient oui au Brexit. 10 ans plus tard, plus de 60% des Britanniques considèrent que leur retrait de l'Union européenne est un échec. Stagnation économique, promesses non tenues de contrôle de l'immigration, baisse du pouvoir d'achat auquel s'ajoute l'instabilité politique avec pas moins de 7 premiers ministres en 10 ans et surtout une perte d'influence dans le monde. À Londres, Jean Jaffray.
3: Aujourd'hui, près de 60% des Britanniques regrettent la décision de quitter l'Union européenne. Une majorité garde un mauvais souvenir du référendum. La campagne, en 2016, avait profondément divisé la population et créé des tensions au sein des familles et entre amis. Keir Starmer, qui avait fait activement campagne pour le oui, une fois Premier ministre, avait fixé des lignes rouges concernant les relations avec l'Union européenne. Pas question de réadhérer à l'Union douanière et au marché unique, tout en décrispant les relations avec Bruxelles. Ce sont surtout les échanges avec l'Union européenne, portant sur les exportations de marchandises, qui ont été pénalisés après la réintroduction de contrôles douaniers et sanitaires. Mais la City a rebondi en renforçant ses activités dans les secteurs de l'assurance et de la fintech. Alors que le contrôle des frontières était l'un des thèmes moteurs de la campagne pour le non, les gouvernements ont dû faire face à une forte augmentation des entrées de migrants hors Union européenne pour travailler notamment dans le secteur de la santé et de l'agriculture. Pour les partisans du Brexit menés par Nigel Farage, Bruxelles était le symbole honni d'une perte de souveraineté. Avec le recul, le Brexit apparaît comme la première grande manifestation de la vague populiste qui secoue le monde occidental. Londres, Jean Jaffray, Radio Vatican.
1: En Espagne, le Premier ministre, plus que jamais confronté aux difficultés, un parcours semé d'embûches, de son aveu même. Pedro Sanchez n'a pas l'intention d'abandonner les affaires malgré la condamnation hier de son ancien bras droit, José Luis Ábalos, à 24 ans de prison pour corruption. Le chef du gouvernement espagnol entend avancer donc sans se retourner. En Turquie, les autorités ont mené ce matin une vaste opération.

0: Opération antiterroriste dans la capitale, Ankara. Plus de 240 personnes sont visées par un mandat d'arrêt. Ces arrestations ont lieu alors que la capitale turque accueillera dans 2 semaines le sommet des dirigeants de l'OTAN. À Ankara, les précisions d'Anne Andreur.
1: L'ampleur de ce coup de filet et le nombre de groupes visés par les arrestations laissent peu de doutes quant à leur lien avec les mesures prises par les autorités turques à l'approche du sommet de l'OTAN. Le parquet d'Ankara a émis des mandats d'arrêt pour 241 personnes. Elles sont soupçonnées de liens avec des organisations terroristes allant du groupe État islamique pour une trentaine de suspects à divers groupes d'extrême gauche pour les autres. La capitale turque accueillera les 7 et 8 juillet le sommet de l'OTAN et les autorités sont sur le qui vive. Quelques heures avant ce coup de filet, la préfecture d'Ankara avait d'ailleurs annoncé l'interdiction de toutes les manifestations et autres rassemblements dans la capitale entre le 28 juin et le 10 juillet dans le cadre des préparatifs de l'événement. Tous les fonctionnaires seront en congé du 6 au 12 juillet dans la capitale turque, qui sera surveillée pour l'occasion par plus de 40 000 policiers et gendarmes. Un dispositif exceptionnel pour assurer la sécurité des chefs d'État et de gouvernement et de leurs délégations, dont le président américain Donald Trump, qui a confirmé sa venue. À Ankara, un endroit pour Radio Vatican.
0: Pas question que les inspecteurs de l'Agence internationale de l'énergie atomique inspectent les sites bombardés par Israël et les États-Unis. Téhéran a été très clair alors que les négociateurs américains et iraniens mettent en place des groupes de travail sur plusieurs sujets. La veille, pourtant, le vice-président américain présent en Suisse ce week-end avait affirmé que l'Iran était d'accord pour inviter les inspecteurs de l'AIEA. Concernant les avoirs iraniens qui doivent être débloqués, c'est l'Iran seul qui sera habilité à décider de l'utilisation de ces fonds. Autre affirmation à des autorités iraniennes alors que Washington avait précédemment laissé entendre que des conditions pourraient être imposées. Si l'Iran a toujours demandé que le volet libanais de la guerre soit inclus dans l'accord avec les États-Unis, Israël a toujours revendiqué sa liberté d'agir au Liban. La preuve encore ce matin avec des tirs israéliens de mitrailleuses qui ont causé la mort d'une personne dans le sud du pays. 2 autres ont été blessés. Les victimes se trouvaient près d'une pelleteuse qui dégageait une route, indique l'Agence nationale d'information libanaise. Israël, de nouveau épinglé par une commission d'enquête internationale mandatée par l'ONU. Dans son dernier rapport, elle accuse l'armée israélienne de cibler les enfants palestiniens dans la bande de Gaza, dénonçant une fois encore un génocide en cours. Le gouvernement israélien a immédiatement réagi, définissant le rapport comme diffamatoire, l'accusant de ne pas prendre en compte les tactiques qualifiées de brutales utilisées par le Hamas. Depuis l'indépendance du pays en 2011, ce sera la première fois que le Soudan du Sud organise des élections. Elles auront lieu en décembre prochain. C'est ce qu'ont annoncé hier les autorités de Djouba. Pourtant, les obstacles demeurent nombreux pour tenir les délais. Les précisions d'Augustine Passilly.
2: Rares sont les observateurs et les opposants politiques à croire un tel scénario, déjà reporté à 5 reprises. Pourtant, hier, le président de la Commission électorale nationale du Soudan du Sud a assuré que le tout premier scrutin de l'histoire de la plus jeune nation du monde se tiendra dans 6 mois, le 22 décembre. Il a toutefois reconnu les nombreux obstacles pour honorer cette promesse et demandé au gouvernement d'accélérer la correction des lacunes juridiques existantes. Le dernier recensement de la population date de 2008, c'est-à-dire 3 ans avant la scission du Soudan du Sud, autrefois rattaché au Soudan. Le pays n'a pas non plus adopté de constitution permanente. Le manque de financement compromet en outre le bon fonctionnement de la commission électorale dans une nation minée par la corruption. Mais le principal problème est d'ordre sécuritaire. Les troupes fidèles au président Salva Kiir et celles soutenant le premier vice-président Riek Machar s'affrontent de nouveau depuis l'an dernier. Depuis décembre 2025, plus de 300 000 civils ont été jetés sur les routes. L'espace démocratique et la liberté d'expression ne cessent enfin de se réduire, laissant peu d'espoir quant à la transparence du vote. Augustine Passilly pour Radio Vatican.
0: Annuler les votes de l'étranger au second tour de la présidentielle au Pérou, c'est ce que le candidat de gauche Roberto Sanchez a demandé alors que les autorités électorales n'ont toujours pas donné le nom officiel du vainqueur du scrutin. Pour le moment, c'est la candidate de droite Keiko Fujimori qui est légèrement devant avec un peu plus de 40 000 voix d'avance sur un total de 19 millions. Les Colombiens attendent aussi la proclamation officielle des résultats de la présidentielle. Le candidat d'extrême droite Abelardo de la Espriella est donné vainqueur d'une courte tête, mais à gauche, son adversaire, Iván Cepeda, ne se donne pas encore battu et attend les résultats définitifs pour reconnaître sa défaite. À Bogota, William Gazo.
3: Des centaines de manifestants qui défilent sur la place Bolívar en plein cœur de Bogota au cri des Cepeda président. Lundi, dans la capitale colombienne, certains partisans du candidat de gauche pensaient encore pouvoir gagner les élections présidentielles du dimanche 21 juin. Le scrutin le plus serré de l'histoire récente de la Colombie a vu l'emporter le candidat d'extrême droite Abelardo de la Espriella, qui devance seulement d'un point de pourcentage son rival de gauche. Une différence d'environ 250 000 votes que la gauche pense encore pouvoir combler avec le décompte définitif des voix, qui peut prendre encore quelques jours. Mais en Colombie, l'écart entre les deux dépouillements est historiquement infime, de l'ordre de 0,05%, annihilant presque tout espoir de retournement de situation. En attendant, Ivan Cepeda refuse toujours de s'avouer définitivement vaincu, même si l'un de ses chefs de campagne a indiqué lundi qu'il reconnaîtrait et respecterait les résultats finaux une fois que ceux-ci auront été publiés. De son côté, le nouveau président, élu sur un programme d'ultra-fermeté contre les groupes armés, ne s'est pas exprimé lundi. Il a en revanche reçu une nouvelle fois le soutien de Donald Trump. Cela a été un grand honneur d'appeler à voter pour lui et je suis impatient de travailler avec lui pour bâtir une relation puissante entre la Colombie et les États-Unis, a déclaré le président américain. Bogota, William Gazo pour Radio Vatican.
0: C'est une trêve, pas une reddition. En Bolivie, l'ancien président Evo Morales a voulu être clair. La levée des derniers barrages qui, depuis cette semaine, bloquaient les approvisionnements du pays n'est que temporaire. Sa décision intervient en tout cas 3 jours après la proclamation de l'état d'exception par le président Paz, qui entend ainsi rétablir la circulation des biens et des personnes. Voilà, c'est la fin de cette édition. Prochain retour de l'actualité en langue française, ce sera 18h, heure de Rome. D'ici là, vous pouvez retrouver toutes nos nouvelles sur notre site internet www.vaticannews.va ainsi que sur notre page Facebook ou notre compte X. D'ici là, une très bonne journée. À toutes et à tous.
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Il y a 2 ans, anarchie complète, ni commandement, ni obéissance, pillage partout, religion nulle. Aujourd'hui, on obéit à Moussa. Il répartit l'impôt, nomme les chefs subalternes, se fait obéir, lève des forces armées, interdit sous des peines très sévères les pillages, vols, meurtres. Il a établi un cadi pour juger tout selon le droit musulman. Il va construire à Tamanrasset, dont il fait sa capitale. Faut-il fuir en un lieu plus désert ou voir la main de Jésus rendant l'influence plus facile? Une mosquée et une zaouïa. On va prélever la dîme religieuse dans tout le Hogar pour l'entretien de cette zaouïa où probablement siégera le cadi, où des tolbas du Tidikelt ou du Touat enseigneront le Coran, la religion, l'arabe aux jeunes Touaregs. C'est l'islamisation du Hogar et par là même des Taïtoks. C'est un fait très grave. Jusqu'à présent, les Touaregs, peu fervents musulmans, faisaient facilement connaissance avec nous, devenaient très familiers et très ouverts. Une fois que ce très mauvais esprit, très étroit, très fermé, si plein d'antipathie pour nous, des gens du Touat ou du Tidikelt les aura pénétrés, les tolbas enseignant les enfants, ce sera bien différent. Et il est à craindre que dans quelques années, la population du Hogar ne nous soit bien plus hostile qu'aujourd'hui. Aujourd'hui, il y a chez elle défiance, crainte, sauvagerie. Dans quelques années, si l'influence musulmane touatienne prend le dessus, ce sera une hostilité profonde et durable. Comme je vous le disais, Tamanrasset tente à devenir la tête musulmane du Hogar, la capitale de Moussa. Moussa y fait de gros travaux de culture, y a désormais ses champs et ses jardins, il campe habituellement à proximité, il va y établir un marché perpétuel avec boutique. Frère Charles, témoin de ses essais d'organisation et d'enseignement islamique, et souffrant donc dans son amour de la vérité catholique et de la chère France colonisatrice, frère Charles, qui passe des mois sans recevoir des nouvelles d'Europe, car les courriers sont encore bien irréguliers, frère Charles, privé de la messe parce qu'il n'y a pas de servant,

écrit à son beau-frère le 9 décembre 1907 « Je suis heureux, heureux d'être au pied du Saint-Sacrement à toute heure, heureux de la grande solitude de ce lieu, heureux d'être et de faire, sauf mes péchés et mes misères, ce que veut Jésus. Heureux surtout du bonheur infini de Dieu. S'il n'y avait pas cette source intarissable de bonheur et de paix, le bonheur et la paix infinie, éternelle, immuable du bien-aimé, le mal qu'on voit autour de soi de toutes parts et aussi les misères qu'on voit en soi-même conduiraient vite à la tristesse. Si dans les pays chrétiens, il y a tant de bien et tant de mal, pensez à ce que peuvent être ces pays où il n'y a pour ainsi dire que du mal, d'où le bien est à peu près totalement absent. Tout y est mensonge, duplicité, ruse, convoitise de toute espèce, violence, avec quelle ignorance et avec quelle barbarie. La grâce de Dieu peut tout, mais en face de tant de misère morale, on voit bien que les moyens humains sont impuissants et que Dieu seul peut opérer une si grande transformation. Prière et pénitence. Plus je vais, plus je vois là le moyen principal d'action sur ces pauvres âmes. Que fais-je au milieu d'elles? Le grand bien que je fais est que ma présence procure celle du Saint-Sacrement. Oui, il y a au moins une âme entre Tombouctou et El Goléa qui adore et prie Jésus. Enfin, ma présence au milieu des indigènes les familiarise avec les chrétiens et particulièrement avec les prêtres. Ceux qui me suivront trouveront des esprits moins défiants et mieux disposés. C'est bien peu, c'est tout ce qu'on peut présentement. Vouloir faire plus compromettrait tout pour l'avenir. Il ne varie point dans sa volonté de demeurer là. Malgré l'épreuve, il ne cherche pas à se rapprocher des points du Sahara où il y a des chrétiens, des servants de messe, des conversations à la mesure de son esprit. Obstiné dans le devoir, il refuse des propositions de voyage qui lui sont faites. Que la volonté du bien-aimé soit bénie en tout. Pour moi, je vois bien que c'est sa volonté que je reste ici jusqu'à ce que le lexique soit terminé, car c'est un travail de première nécessité pour les ouvriers qui suivront. De plus, il produit un bien inattendu. Enfermé avec un Touareg très intelligent et très bavard, le Kodja de Moussa, du lever au coucher du soleil, j'apprends bien des choses et ai l'occasion de lui en apprendre beaucoup et de rectifier en bien des points non seulement ses idées, mais celles des autres, car les paroles courent. Que de sa crèche, le bien-aimé vous bénisse. Que sa volonté se fasse en Afrique comme elle se fait au ciel après une si longue nuit. Néanmoins, cet homme que la paix met au-dessus du découragement ne demeure point pour cela insensible. Il ne serait pas homme s'il était sans gémissement. J'ouvre le dière ou les lettres à ces dates de la fin de 1907 et j'y lis, comme un refrain, la plainte du prêtre qui ne jouit plus du privilège sublime de consacrer le corps du Christ. Au jour de fête surtout, frère Charles qui s'en est remis à la grâce de Dieu répète « Ne m'oubliez-vous pas ?» 15 août. Mère bien-aimée, ayez pitié de ce peuple pour lequel votre fils est mort. Donnez-lui votre secours. Votre pauvre prêtre vous invoque pour ce peuple. 8 septembre. Aujourd'hui, 2 ans que vous daignez habiter cette pauvre chapelle. Ô vous qu'on n'a jamais invoqué en vain, convertissez, visitez et sanctifiez ce peuple qui est vôtre. Pas de messe, car je suis seul. 21 novembre. Le séjour au hogar serait d'une douceur extrême, grâce à la solitude, surtout maintenant que j'ai des livres, sans le manque de messe. J'ai toujours le très saint sacrement, bien entendu, je renouvelle les saintes espèces lorsqu'il passe un chrétien et que je puis dire la messe. Je ne me suis jamais cru en droit de me communier moi-même en dehors de la messe. Si en cela je me trompe, hâtez-vous de me l'écrire, cela changerait infiniment ma situation, car c'est ici de l'infini qu'il s'agit. 25 décembre, Noël, pas de messe, car je suis seul. 1er janvier 1908, unissez-moi à tous les sacrifices offerts en ce jour. Pas de messe, car je suis seul. Pendant qu'il suppliait ainsi,
Quelqu'un a

Rome demandait au pape la permission extraordinaire tant souhaitée. On avait préparé une supplique que j'ai lue, écrite sur un velin de choix. Le préfet apostolique du Sahara y disait au pape, après avoir résumé en quelques lignes la vie du père de Foucault, « Depuis 6 ans, ce très saint prêtre n'a cessé de mener la vie la plus héroïque et la plus admirable dans la préfecture apostolique de Gardaïa. Actuellement, il se trouve absolument seul au milieu des sauvages tribus des Touaregs qu'il est parvenu à apprivoiser et auxquels il a fait le plus grand bien par l'exemple de sa vie d'extrême pauvreté, non moins que d'inépuisable charité et de continuelles prières. Pour longtemps encore sans doute, il est le seul prêtre qui puisse pénétrer au milieu des Touaregs. Le préfet apostolique de Gardaïa supplie donc très humblement votre sainteté d'avoir égard tout ensemble aux vertus éminentes de ce serviteur de Dieu et aux très grands biens qu'il réalise, pour daigner lui accorder la très insigne faveur. » La supplique ne fut pas remise. Dans une audience privée qu'il avait obtenue pour d'autres causes, le père Burtin, procureur des Pères Blancs à Rome, demanda le privilège, qui fut aussitôt accordé, de célébrer la messe sans servant. Ce fut par une lettre du colonel Lapérine, son grand ami, que le père de Foucault apprit la nouvelle le 31 janvier 1908. « Deo gratias, Deo gratias, Deo gratias, mon Dieu que vous êtes bon !» chante l'ermite. « Demain, je pourrai célébrer la messe. Noël, Noël, merci mon Dieu !» D'hier, 31 janvier 1908. Cette joie lui venait au moment où la maladie obligeait ce travailleur acharné à cesser tout travail et cet homme qui ne se plaignait jamais à parler de lui-même. Écrivant au père Guérin, il lui confie comme un secret à garder rigoureusement qu'il s'agit d'un gros accroc de santé. Fatigue générale, perte complète de l'appétit, puis je ne sais quoi à la poitrine ou plutôt au cœur qui me rendait tellement haletant au plus petit mouvement que c'était à croire la fin proche. Il est obligé de garder l'immobilité absolue. Pour le nourrir, ses amis les Touaregs vont traire toutes les chèvres qui ont un peu de lait et apportent ce lait à la cabane du marabout chrétien. À un ami de France auquel il disait tout, il écrivait « À nos âges, on a toujours quelque chose qui cloche. C'est le paternel avertissement d'en haut. Je n'ai plus ni dents ni cheveux. Mes yeux, bons de loin, sont de plus en plus faibles de près. » Mais aussitôt, il écrivait à d'autres « Soyez sans inquiétude. Je ne crois pas qu'il y ait lieu d'en avoir. Mais un repos absolu, une cessation de travail complète d'un mois s'impose. » Et après, il me faudra reprendre le travail beaucoup plus modérément que par le passé. Je fais venir d'Insala les victuailles les plus variées pour me remonter. Lait concentré, vin, légumes secs, quelques conserves, je fais tout le nécessaire. Dans la même lettre, ce qui permet de douter un peu de ses belles résolutions de moins travailler à l'avenir, frère Charles demande au Père Blanc de lui envoyer la somme théologique de saint Thomas, la somme contre les gentils, c'est-à-dire une douzaine de volumes in octavo en latin, et encore 3 autres volumes de philosophie. « Plus je vais, dit-il pour expliquer la demande, plus j'ai l'occasion de faire des conversations sérieuses avec quelques indigènes de choix. » Puis, revenant sur son mal, et de peur qu'on ne s'inquiète, à Gardaïa et à Alger, c'est un mois de recueillement et de très douce retraite que me donne Jésus par ce repos forcé. J'en jouis à ses pieds. Quand il se remet de cette rude secousse, il se sent incapable d'efforts manuels un peu répétés. Il ne peut donc remplir son dessein de travailler à quelque ouvrage de corroyeur ou de cellier. Et se met à un regret. D'une part, cet humble et vil travail fait partie si intime de la vie de Jésus à Nazareth, modèle de la vie monastique. De l'autre, rien ne serait plus utile que cet exemple au milieu de ces peuples perdus d'orgueil et de paresse. La gravité de cette maladie, malgré les précautions prises par le père de Foucault, fut devinée promptement par les amis de l'ermite et tout d'abord par le colonel Lapérine, auquel il avait dû annoncer qu'il ne pourrait se rendre à Insala au début du printemps. Coup sur coup,
3 février, 11 février, Lapérine écrit au père Guérin des lettres qu'il aurait pu ne pas signer, tant les traits de la vie saharienne, le ton vif et plaisant font clairement connaître l'auteur. 3 février. Mon révérend père, j'allais répondre à votre lettre du 13 janvier lorsque je reçois une longue lettre de Foucault. Il ne pense pas être ici avant le 15 mars. Et encore, il ne donne pas cette date comme certaine. Il se sent fatigué. Cette lettre m'ennuie beaucoup parce que pour qu'il s'avoue fatigué et qu'il me demande du lait concentré, il faut qu'il soit réellement malade. Je ne sais encore ce que je ferai, j'attends des autorisations. Mais la situation actuelle me porterait de préférence vers l'Est pour rentrer par là à gare. Je vais relire la lettre de Foucault à tête reposée et le cas échéant, je ferai le crochet de là à gare où y enverrai le docteur si son état s'aggrave. Il aura voulu forcer la pénitence et le jeûne, mais les forces ont des limites. Je vais lui dire des sottises et m'autoriser de vous pour lui dire que la pénitence allant au suicide progressif n'est pas admise. Cette date du 15 mars succédant au 15 février, qui avait succédé au 15 novembre, ne m'inspire pas confiance. Peut-être vaut-il mieux, si j'envoie un détachement là-bas, qu'il y reste, mange un peu avec l'officier, pour se remettre en état de faire la route. Pardon, mon révérend père, de ce gribouillage, mes respects au père del Goléa, je vous prie d'agréer l'expression de mes respectueux hommages et de ma cordiale amitié, Henri Lapérine. 11 février. Mon révérend père, quelques lignes au galop pour vous donner des nouvelles de Foucault. Il remet son voyage en octobre. Il a été plus malade qu'il ne l'avoue, il a eu des évanouissements et les Touaregs qui l'ont fort bien soigné ont été fort inquiets. Il va mieux. Je lui ai envoyé une semonce car je suppose fort que ses pénitences exagérées sont pour beaucoup dans sa faiblesse et que le surmenage de son travail de dictionnaire a fait le reste. Comme la semonce ne pourrait tout faire, nous y avons joint 3 chameaux de victuailles, lait concentré, sucre, thé, conserves diverses. D'ailleurs, il sentait qu'il fallait qu'il enraye son régime d'orge bouillie puisqu'il demande du lait. Dans tous les cas, je crois indispensable qu'à son prochain retour dans le Nord, vous lui mettiez le grappin dessus et le gardiez un mois ou deux à Gardaïa ou Maison Carrée pour qu'il refasse sa bosse, excusez l'expression saharienne. Le séjour à Tamanrasset du colonel Lapérine et du capitaine Niéger fut une grande joie pour le père de Foucault qui n'avait pas reçu de nouvelles d'Europe depuis 5 mois. La santé se rétablit peu à peu. Les lettres du malade deviennent plus fréquentes. L'une d'elles, écrite dans cette période de convalescence, en réponse à des questions que le père Guérin avait posées, met en lumière cette énergie de volonté et cette ardeur de courage qu'un personnage aussi attentif à ne se point vanter n'exprime que par surprise et s'il est provoqué. Elle renferme aussi l'aveu que l'auteur des travaux sur la langue touareg, c'est lui-même. La lettre est divisée en paragraphes comme l'était l'interrogatoire. Je n'hésite pas à prolonger les conversations et à les laisser durer très longtemps, quand je vois qu'elles sont utiles aux âmes. Je passe parfois des journées à expliquer et montrer des livres d'images pieuses ou à lire des passages du Saint-Évangile aux Touaregs. C'est dans cette pensée que j'ai l'intention, l'été prochain, de revoir entièrement, ou plutôt de refaire à nouveau, car elles ne valent rien, les traductions de l'Évangile et d'une partie de la Bible en Touareg. Cela servira maintenant à moi et après à d'autres. Pour la question de signer de mon nom les travaux de linguistique, malgré l'autorité du père Voilard, en qui j'ai tant de respectueuse confiance, et malgré la vôtre, je ne change pas de sentiment. Ce que vous dites avec lui serait probablement vrai d'un père blanc. Cela ne l'est pas pour moi. Voué à la vie cachée. Ce qui m'a décidé à faire ces travaux, à y mettre la dernière main, à les livrer à l'impression, c'est précisément que ce grand bien de leur publication peut se faire sans que je paraisse ni sois nommé en rien. Le bien-aimé a fait tourner au bien des âmes les efforts de Moussa pour organiser le Hogar en royaume musulman régulier et fervent. Ces efforts ont totalement et piteusement échoué, non seulement échoué, mais produit l'effet inverse. Il a nommé un cadi, lui a confié des sommes importantes pour édifier mosquées et zaouïas,

0: élevé la dîme religieuse dans tout le Hogar. Son caddie s'est fait, en 3 mois, haïr de tous, a dissipé toutes les sommes à lui confier et n'a rien bâti. La levée de la dîme a mécontenté tout le monde, de sorte que maintenant, il ne reste plus que le souvenir d'une aventure désagréable et l'horreur des caddies et de la dîme. Prions et faisons pénitence. Si on m'avait appelé pour les expéditions du Maroc, je serais parti le jour même et j'aurais fait 100 km par jour pour arriver à temps. Mais nul ne m'a donné signe de vie. Si l'on me veut, on sait que je suis prêt à venir. J'ai dit au général Lyautey qu'en quelque lieu qu'il y ait une expédition sérieuse, il n'avait qu'à me télégraphier de venir et que j'arriverais immédiatement. Lui aussi, et dès le début de son apostolat, il s'était fait cette objection qu'on n'a pas manqué de faire par la suite et quand on a connu l'œuvre du père de Foucault. Le Sahara vaut-il donc tant de sacrifices, de temps, de travaux, et n'est-ce pas dépenser trop que de se donner tant de peine pour quelques tribus errantes et qui ne demandent point qu'on les convertisse? Le père de Foucault répond à ce sujet. Sans doute le Sahara n'est pas des plus peuplés, mais enfin le territoire des oasis, Touareg compris, comprend bien 100 000 âmes qui naissent, vivent, meurent sans connaissance de Jésus mort pour elles il y a 1900 ans. Il a donné son sang pour chacun d'eux, et nous, que faisons-nous? Il me semble qu'il faudrait 2 choses. Premièrement, une manière de tiers ordre, ayant pour un de ses objectifs la conversion des peuples infidèles, conversion qui est à l'heure présente un devoir strict pour les peuples chrétiens, dont la situation depuis 70 ans a totalement changé vis-à-vis des infidèles. D'une part, les infidèles sont presque tous sujets des chrétiens, de l'autre, la rapidité des communications et l'exploration du monde entier donnent accès relativement facile chez tous. De ces 2 faits découle un devoir tout à fait strict, surtout pour les peuples ayant des colonies, celui de christianiser. Deuxièmement, il faudrait, non partout, mais pour les pays où on a des difficultés spéciales, comme celles que vous avez, des missionnaires à la Sainte Priscille des 2 sexes, soit qu'on les glane ça et là, soit qu'on les groupe pour leur donner une préparation commune avant de les envoyer. La pensée d'une espèce de tiers ordre, ayant pour un de ses buts la conversion des infidèles, m'est venue en septembre dernier lors de ma retraite. Elle m'est revenue souvent depuis, avec la considération que c'est un devoir et pas seulement une œuvre de zèle et de conseil, pour les peuples chrétiens de travailler fortement à la conversion des infidèles et surtout de ceux de leur colonie. Il y aurait lieu, semble-t-il, de montrer ce devoir aux âmes qui semblent ne pas s'en douter et de les pousser à l'accomplir. Pendant la Semaine Sainte et la Semaine de Pâques, j'ai écrit ce que pourrait être l'association. Je revois cet écrit et je le recopie. Je vous le montrerai en novembre si vous croyez qu'il contienne quelque chose de bon, vous vous en servirez. Mais certainement, il y a quelque chose à faire. Depuis 20 ans, la France a un empire colonial immense qui impose des devoirs d'évangélisation aux Français chrétiens. Ce n'est pas avec 10, 15, 20, 30 prêtres, même si on vous les donnait, que vous convertirez ce vaste Sahara. Il vous faut donc chercher d'autres auxiliaires. Pardonnez-moi, mon bien-aimé père, de me mêler de ce qui ne me regarde pas et d'oser, moi, vieux pécheur et tout petit prêtre, très jeune d'ordination et resté pécheur et misérable, moi qui n'ai jamais pu parvenir à rien, qui n'ai pu avoir même un compagnon, qui n'ai jamais eu que des désirs sans effet et dont les plans de vie, constitutions, règlements ne sont jamais restés que des papiers inutiles, d'oser vous exposer mes pensées et continuer de faire des plans. Mon excuse, c'est ces âmes qui m'entourent, qui se perdent et qui resteront perpétuellement en cet état si on ne cherche pas et ne prend pas les moyens d'agir efficacement sur elles.
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On peut poser la question avec un sourire. Mais que fait Dieu toute une sainte journée? Réponse, il crée. C'est un sacré travail de tenir dans l'existence le moindre atome de cet immense univers. Mais d'après Jésus, dans l'Évangile selon saint Jean au chapitre 6, il travaille à ce que nous fassions confiance en Jésus, à ce que nous donnions notre foi à Jésus. L'œuvre de Dieu, c'est que vous croyez en celui qui l'a envoyé. Alors, si nous lui facilitions la vie, la foi, c'est un composé de trois éléments qui se conjuguent. Il y a la foi connaissance, qui me permet de connaître des choses que ma seule intelligence ne me permettrait pas d'atteindre. Il y a la foi confiance, qui me permet de m'en remettre à plus grand que moi. Et il y a la foi comportement. Connaissance, confiance, comportement, trois mots qui commencent par le même préfixe pour mieux les retenir. Et dans la foi, ce travail de la foi, la place de l'Eucharistie est éminente. Jésus dit « Travaillez non pas pour la nourriture qui se perd, mais pour la nourriture qui se garde jusque dans la vie éternelle, celle que vous donnera le Fils de l'homme, lui que Dieu le Père a marqué de son sceau. » Qu'est-ce qu'il y a sur ce sceau? Il y a Dieu, consubstantiel à moi-même. Alors, prenons la foi connaissance. En quoi, pourquoi Dieu se donne-t-il en nourriture? Alors, il y a la théologie classique. La mienne sera plutôt la théologie impressionniste, par petites touches. Elle nous permet aussi d'entrer dans le mystère. Prenons cette comparaison. Nous savons qu'une ruche d'abeilles comporte à peu près 80 000 individus. Chacune est bien à son poste. Mais le centre de la ruche, c'est la reine. La reine, elle pond 2000 œufs par jour. Une petite abeille vit en moyenne 60 jours. Les butineuses qui travaillent en pleine saison ne durent que 45 jours parce qu'elles collectent le nectar des fleurs, elles l'ingurgitent, puis elles le régurgitent en miel dans les alvéoles. Et comme leur tube digestif est très sollicité, leur durée de vie est très limitée. Or, une reine, elle, vit 50 fois plus longtemps, c'est-à-dire qu'elle peut vivre jusqu'à 6-7 ans. Or, où ont-elles trouvé cette reine? D'où vient-elle, cette reine? C'est tout simplement que les abeilles puéricultrices qui s'occupent des petites larves en ont choisi une, au hasard, on ne sait trop, et au lieu de lui donner du miel à manger, lui donnent de la gelée royale. Vous voyez le rapprochement avec l'Eucharistie. Jésus, pour que nous devenions chacun reine ou roi, nous donne une nourriture spéciale. Il ne se donne à nous comme nourriture. Pour que nous devenions roi, c'est-à-dire quoi? Souverain, maître de notre personne, de notre vie grâce à lui, et aussi attentionné au sujet, comme un roi fait en sorte que son pays soit en paix et que ses sujets aient à manger et s'entendent. On sait qu'une petite abeille, au cours de sa vie, fabrique l'équivalent d'une petite cuillère à café de miel. Quand au petit déjeuner, je mange cette cuillère à café, je pense à la petite abeille qui s'est sacrifiée pour moi, comme lorsque je vais communier, je pense à Jésus qui s'est sacrifié pour que je puisse le recevoir aussi simplement que dans une petite hostie. C'est la foi connaissance qui me permet d'accéder un peu au désir de Dieu. Puis il y a la foi confiance. Je m'en remets à plus grand que moi. Et connaître, d'ailleurs, ça ne veut pas dire savoir des choses extraordinaires, inconnues sur la personne. C'est entrer en intimité avec elle. Et je pense à cette belle anecdote qui s'est passée à Colombey-les-Deux-Églises. On sait que c'était la ville dans laquelle le général de Gaulle avait pris sa retraite. Et le général de Gaulle, avec Yvonne, participait à la messe. Et un jour, monsieur le curé
n'avait pas prévu une assemblée aussi nombreuse et n'avait pas prévu assez d'hosties. Et quand il a vu qu'il restait encore beaucoup de personnes à faire communier, il s'est mis à partager chacune des hosties qui lui restaient, de façon à ce que tous puissent communier. À la fin, il va s'excuser auprès du général, qui lui répond « Monsieur le curé, le dogme de la transsubstantiation aurait-il changé ?» Il voulait dire par là que Jésus est aussi présent dans une parcelle d'hostie que dans une grande hostie. Dire que Jésus est aussi présent, ce n'est pas tout à fait adéquat, puisque la transsubstantiation nous dit que Jésus change la réalité du pain en la réalité de son corps. Mais nous en parlerons une autre fois. Je pense aux jolis mots d'un enfant qui avait voulu citer les paroles de l'institution de l'Eucharistie et qui s'était trompé. Il avait dit « Et Jésus a pris son corps et il a dit « Ceci est mon pain ». La catéchiste a dit que ça l'avait fait beaucoup réfléchir parce que pour que nous recevions le corps du Christ aujourd'hui, il a fallu que Jésus, en effet, donne son corps réellement sur la croix. Témoignage d'un paroissien. Il dit ce jour-là, ce dimanche-là, nous recevions beaucoup de monde à midi. Alors je m'étais dit, je n'irai pas à la messe pour préparer le repas. Et puis j'ai dû aller à la boulangerie. Et là, je me suis dit, tu sacrifies la messe, le pain de vie pour la boulangerie. Il est quand même allé à la messe. Ça nous amène à la foi comportement, parce que vous pouvez avoir une immense confiance en Dieu et connaître beaucoup de choses sur lui. Si vous menez une vie de patachon, ça sera un faux témoignage. L'anecdote s'est passée dans un bateau de la Royale, la marine française. Un quartier maître pratiquant voyait assez souvent, assez régulièrement à la messe, le commandant de bord. Puis voilà qu'un jour, l'aumônier organise un petit verre de l'amitié à l'occasion d'une fête spéciale. Est-ce l'alcool qui a aidé un peu au quartier maître à parler? Il a osé aborder le commandant et lui a dit « Mon commandant, je vous vois souvent à la messe et ça me fait plaisir de savoir que vous êtes catholique, mais vous savez, quand vous avez quelque chose à nous dire, quand vous nous enguirlandez, eh bien nous ne sommes pas sourds, hein ?» Et le commandant a dit avec un petit sourire sans doute, « Mon ami, sachez que si je ne venais pas à la messe aussi souvent, il y a longtemps que vous seriez passé par-dessus bord. » Oui, la bonne théologie dit que la grâce ne supprime pas la nature. Nous restons avec nos caractères, nos tempéraments. La grâce ne supprime pas la nature, mais elle l'élève.

Bonjour. L'église est une maison de famille, une maison paternelle, et il y a toujours du désordre dans ces maisons-là. Les chaises ont parfois un pied de moins, les tables sont tachées d'encre, et les pots de confiture se vident tout seuls dans les armoires. La maison de Dieu est une maison d'homme et non de surhomme. Il ne s'agit pas d'un extrait d'une lettre de saint Paul, mais d'un texte de Bernanos. La maison, centre de la société gréco-romaine, est considérée par Paul comme le cœur de la communauté que le Christ rassemble. Qu'elle soit celle de Philémon, de Prisca ou de Lydie, la maison désigne non seulement le bâtiment, mais ceux et celles qui vivent sous le même toit, à savoir les membres de la famille unis par les liens du sang, la domesticité ainsi que les clients. Ceux qui se convertissent le font avec toute leur maison, famille, domestique, etc. C'est donc au sein de la maison qu'ont lieu les échanges, le partage de la parole, le partage du repas, l'Eucharistie, etc. Parce que la maison est la base de l'organisation ecclésiale, on parle d'église domestique ou d'église de maisonnée. Les grandes maisons, type de celles que l'on peut voir encore à Herculanum ou à Pompéi, peuvent accueillir plusieurs maisonnées pour les rassemblements. Il est possible de réunir dans le même bâtiment jusqu'à une quarantaine de personnes, et même davantage. À Philippe, Lydie, la marchande de pourpre, a sans doute une maison relativement spacieuse pour recevoir non seulement l'apôtre et ses compagnons, mais aussi ceux et celles qui viennent d'embrasser la foi au Christ. Bien sûr, ces derniers ne viennent pas s'installer à demeure chez elles. À Corinthe, les chrétiens se réunissent, par exemple, dans la maison de Gaius, qui y reçoit toute l'Église, c'est-à-dire tout chrétien, quelle que soit son appartenance sociale, et aussi l'ensemble des différentes communautés chrétiennes vivant à Corinthe, dans les années 50, à l'exception de celles qui se réunissent à Sancré chez Phébé. À Éphèse, les maisons particulières sont spacieuses. Une quarantaine de personnes s'y rassemblent. Elles sont à étage avec chauffage et approvisionnement en eau, sans fenêtres sur rue, mais avec des puits de lumière sur les toits. À Rome, la plupart des chrétiens s'entassent dans des logements exigus, situés dans des îlots d'appartements ou dans des chambres accolées à des maisons, souvent superposées les unes sur les autres, bien différentes des appartements luxueux situés à l'arrière de la voie.

Dans ces lieux plus modestes, il est possible de réunir une dizaine de convives. Grande variété de lieux, des plus spacieux aux plus modestes, dont nous avons gardé la mémoire. À Rome, les archéologues ont découvert, sous certaines basiliques, la présence de maisons où se réunissaient les premières communautés. Par exemple, la basilique Saint-Clément ou la basilique Saint-Jean et Paul. Véritable maison d'homme et non de surhomme, la maisonnée est l'épicentre d'où l'évangile se propage sans bruit dans la cité, puis dans la société. De nos jours, dans un monde qui tente à s'éloigner du christianisme, la demeure privée et la cellule familiale des premières communautés interrogent nos pratiques. À bientôt !

0: Les 200 ans du rosaire vivant.
1: Reportage.
0: En partenariat avec les OPM France. Dans la cathédrale Saint-Jean-Baptiste de Lyon, des fidèles se rassemblent ce vendredi soir pour réciter un rosaire, soit la récitation de quatre chapelets, 200 « Je vous salue Marie ». Une soirée à prier la Vierge pour célébrer les 200 ans d'une forme bien particulière de cette prière, le rosaire vivant, qui a traversé les époques et les pays. Comme nous le raconte Sœur Marie Diouf.
2: Pauline Jaricot a fondé le rosaire vivant en 1826. Alors le rosaire a existé avant Pauline, mais l'originalité de Pauline, c'est de créer le rosaire vivant. Pourquoi vivant? Parce que c'est récité en groupe. C'est-à-dire le rosaire, ça fait quatre chapelets. Les gens n'ont pas le temps de réciter le rosaire. Et Pauline s'est dit, si nous nous mettons en groupe, du temps de Pauline c'était 15, maintenant c'est 20 puisque le pape Jean-Paul II a ajouté un mystère. Le fait qu'on récite le rosaire en groupe et chacun récite juste une dizaine, cette simplicité de la dans la prière a attiré beaucoup de gens.
0: Pour célébrer ces 200 ans, les œuvres pontificales missionnaires ont notamment organisé une course missionnaire à la Maison de Lorette, un défi intense pour ces Lyonnais comme Pierre-Marie et Nicolas, venus entre amis prier le chapelet et gravir la colline de Fourvière.
3: Moi j'ai couru qu'une fois, mais je crois qu'il y en a qui ont couru deux fois. Ça a plein de sens en tant que Lyonnais de courir sur les traces de Pauline Jaricot.
4: Moi j'ai essayé de faire cette course entre amis et aussi rallier finalement le marathon et avec la prière. Bah, je trouve que c'est un beau défi d'aller jusque plus loin dans ses ressources et de se dire qu'on ne court pas juste uniquement pour l'effort physique, mais pour aussi se donner et donner pour le Christ.
3: On prendrait la phrase « un esprit saint dans un corps saint ». Donc le corps saint c'est de pouvoir courir et d'exprimer les capacités que Dieu nous a données aussi physiques, mais aussi de pouvoir rendre gloire et rendre grâce parce qu'on est en bonne santé. Et je trouve ça important de l'incarner aussi dans la prière. Donc voilà pourquoi je trouve ça important d'allier les deux. Quoi.
4: Alors étant lyonnais d'origine, je connaissais un petit peu, passé petit dans les sorties d'aumônerie, des choses comme ça. Mais là, ça permettait de renforcer un peu le lien avec Pauline. Là, il y a eu la béatification, il n'y a pas si longtemps que ça.
2: Je vous salue Marie, pleine de grâce.
5: On a l'habitude de venir à la maison de Pauline avec notre groupe pour faire le rosaire ici.
6: Et ce qui me marque, c'est l'amour que la Vierge Marie a eu envers Jésus et envers nous, l'intercession qu'elle fait pour nous. Et je sais que tout ce qu'on lui demande, elle ne manque pas d'intercéder.
5: Ça nous apporte d'être patient et d'être persévérante. Et puis aussi de savoir accepter la vie comme elle vient et dire que la vie a des hauts et des bas et qu'on ne doit pas laisser notre foi parce qu'il y a des problèmes. C'est ça qui nous apporte la prière.
1: Je vous salue Marie, pleine de grâce.
0: Pour Sœur Marie Diouf, cette rencontre à la Maison de Lorette, lieu de vie de Pauline Jaricot, rappelle le lien qui existe pour la Bienheureuse entre le rosaire et l'évangélisation.
2: Elle a créé deux choses, le rosaire vivant et le sou hebdomadaire. On priait et on donnait un sou par semaine pour l'église, pour la mission. Elle collectait cet argent et elle l'a envoyé dans les missions. Cette simplicité dans la prière a attiré beaucoup de gens. On est en groupe, on crée une amitié, une communion. Dans la prière, on s'encourage, on marche ensemble vers Dieu. Pauline est une grande missionnaire. Toute sa vie a été donnée vraiment à la mission. Sans quitter la Maison de Lorette, elle a été une grande missionnaire. Et aujourd'hui,

0: Son œuvre est présente dans 140 pays, puisque le pape, en 1822, a pris l'œuvre de Pauline et l'a étendue à toute l'Église. Moi, ça me touche parce que je suis une congrégation mariale. Et être à la maison de Lorette, travailler ici à la suite de Pauline, me renforce dans mon charisme et dans ma spiritualité mariale, puisque tous les jours, je récite mon chapelet. Avant, je le récitais, mais aujourd'hui, je le récite avec un cœur missionnaire.
1: Le dernier temps fort de ces célébrations a lieu à l'église Saint-Nizier où est aujourd'hui enterrée Pauline Géricault en présence du cardinal Luis Antonio Tagle, pro-préfet du dicastère pour l'évangélisation.
2: Elle a su transporter de manière créative la dévotion au Sainte Rosaire en une force spirituelle pour former des communautés qui participent à la mission de l'église par la prière, l'animation et les actes de charité.
1: Pour Mgr Olivier de Germay, archevêque de Lyon, le rosaire vivant peut encore nous inspirer aujourd'hui.
3: On peut dire qu'effectivement, Pauline Géricault, c'est le génie des réseaux sociaux, de la mise en réseau, disons, 200 ans avant les réseaux sociaux. Ce n'était pas une influenceuse, je dirais plutôt c'était une diffuseuse. Elle a eu cette intuition que la foi, c'est un trésor qu'il faut diffuser, mais il ne faut pas être tout seul. Chaque membre était chargé aussi de lancer un autre groupe. Donc ce qu'elle a mis en place, ça s'est multiplié très très rapidement, puisque de son vivant, il y avait déjà des millions de personnes en France, mais aussi à l'étranger, en Pologne ou ailleurs, qui priaient le rosaire vivant. Donc il y a vraiment plusieurs intuitions qui sont très importantes pour nous aujourd'hui. D'abord, l'importance de la prière pour la mission. Il n'y a pas de mission qui ne soit portée par la prière. Et puis ensuite, cette idée de ne pas vivre sa foi chrétienne en solo, d'être en petit groupe, ça rejoint un petit peu ce qu'on met en place aujourd'hui avec les fraternités. Et puis cette logique de la multiplication, de la démultiplication, ça montre aussi qu'il y a une fécondité de ce rosaire. Il y a toujours une fécondité qui est d'ailleurs parfois cachée. La prière du rosaire a aujourd'hui une très belle fécondité. Ça nous encourage parce que nous sommes dans une phase un petit peu de réveil spirituel et de réveil missionnaire. Et de fait, on se rend compte aujourd'hui que la foi, il faut la déployer, il faut en témoigner, il faut apprendre à être missionnaire, il faut entrer dans cette logique de la démultiplication qui a été l'intuition de Pauline Géricault.
1: Georges Delrieux, le secrétaire général des OPM France, se tourne aujourd'hui vers un avenir qui s'annonce plein d'espérance pour le rosaire vivant.
4: Le rosaire vivant aujourd'hui, c'est effectivement une institution quasiment. C'est plus de 20 ou 30 millions de personnes dans le monde qui prient le rosaire. C'est-à-dire qu'ils prient tous les jours le chapelet. Ce que l'on voit, c'est que les priants du rosaire vivant sont répartis dans le monde de manière très différente aujourd'hui de ce que c'était il y a 100 ans, ou même il y a 200 ans carrément, parce que 200 ans, ça commençait petit à Lyon. Et ça augmente la solidarité et la subsidiarité entre les pays de mission. On a beaucoup d'espoir pour le rosaire vivant. Je vais spoiler une info, mais on va lancer à la rentrée une application du rosaire vivant qui est la même dans plusieurs pays, pour que les personnes qui prient le rosaire vivant soient vraiment en réseau et se rendent compte de la puissance de la prière. On est obligé de faire le rosaire vivant 2.0 en fait. Donc il faut s'adapter, on fait comme Pauline, on s'adapte.
1: Un nouveau maillon pour cette chaîne de prière qui est 200 ans après, plus vivace que jamais.
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Les 12 et 13 juin, les franciscains de Terre Sainte, aux côtés des fidèles locaux, ont célébré avec solennité la fête de Saint-Antoine, patron et protecteur de la custodie de Terre Sainte. Dans cette émission spéciale de Visages de Terre Sainte, nous vous emmenons au Mont des Béatitudes, où vivent les sœurs franciscaines missionnaires du Cœur Immaculé de Marie. Depuis plus de 140 ans, elles poursuivent leur mission avec simplicité et un dévouement total au Christ et à son Église. Le 17 juin, en la basilique de Gethsémani, le clergé de Terre Sainte a renouvelé son engagement sacerdotal lors de la messe chrismale, présidée par sa béatitude le cardinal Pierre Battista Pizzaballa, patriarche latin de Jérusalem. Forte d'une longue histoire,

0: Chaque 13 juin, la custodie de Terre Sainte célèbre avec une grande solennité la fête de Saint-Antoine de Padoue, patron et protecteur de la custodie depuis 1920. Les célébrations ont débuté à Jérusalem vendredi avec les vêpres, avant de se poursuivre samedi par une messe solennelle présidée par le custode de Terre Sainte, le père Francesco Ielpo, en présence de nombreuses autorités religieuses et de fidèles locaux.
1: Antoine nous enseigne précisément cela. Lui aussi, à l'exemple du Christ, s'est toujours fait médiateur. Pont entre les personnes, homme capable de parler un langage nouveau, celui de l'Évangile. Un langage qui ne s'oppose à personne, mais qui entre dans le conflit pour servir de médiateur entre les parties et favoriser la réconciliation.
0: La Terre Sainte traverse aujourd'hui une période de fermeture, de conflit et de méfiance. Mais les paroles de Saint Antoine résonnent avec force et proximité. Construire des ponts et diffuser la paix.
1: Aujourd'hui, c'est plus difficile que jamais, car le langage de l'Évangile est difficile, tout comme le langage de la réconciliation et de la paix. Il est même difficile aujourd'hui de parler simplement de dialogue. Nous invoquons Saint Antoine précisément pour cela, afin qu'il nous donne cette capacité, comme il l'a été pour la ville de Padoue, d'être nous aussi un signe de cette communion possible entre les personnes.
0: La fête s'est poursuivie dans l'après-midi à l'église Saint-Antoine de Jaffa. Les scouts ont ouvert la cérémonie par une procession jusqu'à la paroisse, suivie d'une célébration présidée par le père custode et animée par des chants venus des quatre coins du monde. Pour cette première visite à la paroisse, le custode a souligné le rôle de la communauté dans le sillage de Saint-Antoine. Il a béni les enfants portant son nom, puis a béni le pain, symbole de vie et de communion. Dans une église comble, les fidèles ont célébré cette fête entre musique, couleurs et prières, en mémoire de l'un des saints les plus populaires à travers le monde.
2: La gente locale, la gente, i bambini, i grandi, si sentono veramente.
1: Les habitants, les enfants comme les adultes sont vraiment dans la joie, et c'est cela le message de Saint Antoine. Il a souffert, il s'est sacrifié, il est tombé amoureux de Jésus pour transmettre cette joie à tous. Et puis, avec Saint Antoine et la tradition du pain des pauvres, il y a ce petit signe qui montre que Dieu se partage avec tous. Dieu est pour tous, pour le petit comme pour le grand, pour le pauvre comme pour le riche, tous peuvent s'en réjouir. Depuis Jaffa, nous vous souhaitons paix et tout bien. Que Saint Antoine vive avec nous, qui sommes présents ici et nous accompagne dans la foi, l'amour et l'humilité au service du peuple de Dieu.

0: Dans cette émission spéciale, les visages de Terre Sainte, réalisée à l'occasion du 8e centenaire de la mort de Saint François d'Assise, nous partons en Galilée, au Mont des Béatitudes, à la rencontre d'une petite communauté de sœurs franciscaines, missionnaires du Cœur Immaculé de Marie. Fidèle à son charisme, la congrégation œuvre à promouvoir la paix, l'égalité et la liberté, à travers son engagement dans les écoles, les hôpitaux, les orphelinats et l'accompagnement des familles.
1: Vorremmo proprio davvero chiedere a Madre Telesfora che ci racconti.
2: Nous aimerions demander à Sœur Telesfora de nous raconter les débuts de votre congrégation. Votre fondatrice, la bienheureuse Catherine Troiani, une Italienne originaire d'un petit village de la province de Frosinone, est parvenue jusqu'au Caire, en Égypte. Comme Saint François d'Assise, qui avait rejoint la Terre Sainte en passant par l'Égypte, elle y a accompli des œuvres remarquables.
1: E lì fece delle opere meravigliose, ma ci racconti,
3: sì.
1: Madre.
3: Allora, la Beata Caterina Troiani, da Ferentino, dove lei ha vissuto e dove ha studiato, era diventata maestra educatrice.
0: La bienheureuse Catherine Troiani, originaire de Ferentino, était alors enseignante et éducatrice. Avec cinq autres sœurs, à l'invitation des pères franciscains, elle affronta de nombreuses difficultés pour rejoindre l'Égypte jusqu'à Clobey. Le 14 septembre 1856, elles arrivèrent enfin sur place, accueillies par les franciscains avec des lampes allumées et le chant du Te Deum. Le voyage n'avait pourtant pas été facile.

0: D'une escale à Malte, elles apprirent que l'archevêque qui devait les accueillir était décédé. Les sœurs souhaitaient faire demi-tour, mais Mère Catherine leur dit « Non, continuons, car si cette œuvre vient de Dieu, elle se poursuivra. » C'est avec ce courage qu'elles repartirent. Leur première œuvre fut l'ouverture d'une école pour jeunes filles, consacrée à la promotion des femmes.
1: Andiamo perché se l'opera di Dio andrà avanti. E così con questo coraggio è andata e lì hanno iniziato come prima opera Claude Bay una scuola che era appunto per educare le ragazze, le fanciulle, la promozione della donna.
0: En Égypte, apparut également la nécessité de secourir et de libérer les esclaves africaines vivant dans des conditions dramatiques. Les sœurs les accueillirent, les éduquèrent, puis les confièrent à des familles. Certaines devinrent religieuses. La Providence étendit progressivement leur apostolat à d'autres régions d'Égypte et en février 1885, à l'invitation du père Custode, les sœurs arrivèrent à Jérusalem pour prendre soin de la maison Maria Bambina et de l'éducation des jeunes filles les plus démunies.
1: E poi da lì siamo sparse in tutta Terra Santa, in altre nazioni.
0: À partir de là, notre congrégation s'est développée dans toute la Terre Sainte, puis dans d'autres pays du monde, ainsi qu'en Italie. Il faut rappeler que la bienheureuse Catherine Troiani a été la première femme italienne à fonder un institut missionnaire, et qui plus est, en terre de mission. Les débuts n'ont certainement pas été faciles, d'autant qu'elle ne parlait pas l'arabe. Et de là, nous avons même atteint la Chine.
2: Il existe un épisode particulièrement beau concernant la collaboration entre votre congrégation et les frères franciscains. Pouvez-vous nous le raconter, ma mère ?
0: Le père Allegra, qui avait traduit toute la Bible en chinois après avoir étudié les langues anciennes, ici, en Terre Sainte, au Studium Biblicum, pressentit le danger. Certaines de nos sœurs italiennes avaient en effet été emprisonnées et torturées à la suite de fausses accusations. Il leur dit alors « Prenez ces pages et que chacune les cache en les cousant à l'intérieur de son habit religieux. » J'ai personnellement connu des sœurs qui ont ainsi transporté hors du pays la Bible traduite en chinois. C'est ainsi, grâce à elles, que cette traduction a pu être sauvée.
1: « La Bibbia tradotta in cinese così si è salvata. »
2: C'est vraiment une présence extraordinaire. Depuis 150 ans, nous pouvons la considérer comme l'un des dons, l'un des fruits de Saint François. Car Saint François a ouvert une voie qui a inspiré de nombreuses expériences, dont la vôtre, qui est particulièrement belle.
1: Di presentarsi, ha iniziato questo nuovo modo ed è un filone sul quale si sono innestate tante esperienze, tra le quali questa bellissima vôtre.
0: Leur mission se poursuit aujourd'hui avec simplicité et dévouement total au Christ et à son Église. À travers leur présence et leur service, elles cherchent à être dans le monde un signe visible de la tendresse maternelle de la Vierge Marie, dont le cœur fut transpercé au calvaire par amour pour son Fils. En raison des restrictions imposées par la guerre, la messe chrismale, initialement prévue le jeudi saint dans la basilique du Saint-Sépulcre, a été reportée grâce à une dérogation accordée par la Congrégation pour le culte divin et a été vécue aujourd'hui comme un temps de grâce.
3: Célébrons la messe chrismale fuori tempo.
2: Nous célébrons la messe chrismale hors de son temps habituel, mais tout temps est un temps juste, un kairos. L'évangile commence par aujourd'hui et nous devons donc nous demander quel est notre aujourd'hui ici. Quel est l'aujourd'hui du Christ ici pour nous dans cette église?
0: Dans la basilique de Gethsemane, de nombreux prêtres diocésains, membres d'ordres et de communautés religieuses présents sur le territoire, ont participé à une liturgie riche de sens, marquée par la diversité des visages et des histoires au service de l'Église en Terre Sainte.
2: Le clergé du diocèse de Jérusalem est un clergé local, inséré dans un territoire très diversifié. C'est donc un clergé qui, par nature, doit être tourné vers l'extérieur. Il est enraciné ici, mais doit avoir un regard universel, ce qui exprime très bien la vocation propre de notre Église.
0: La bénédiction des saintes huiles et le renouvellement des promesses sacerdotales constituent également, selon le cardinal Pizzaballa, un moment privilégié pour recevoir le don de la consolation et devenir à son tour source de réconfort pour un peuple éprouvé par la souffrance. s'adressant

0: aux fidèles, il a rappelé l'importance de vivre pleinement la grâce du baptême et de témoigner d'une foi capable d'être levain, sel et lumière pour le monde.
1: Essere un sacerdote qui in Terra Santa significa essere un uomo anche di
2: Être prêtre ici, en Terre Sainte, signifie aussi être un homme de dialogue, un médiateur qui donne et aime sans limite et qui est disponible pour tous et pour tout. Je suis toujours inspiré de la phrase que j'ai choisie pour mon ordination sacerdotale. « Donne-moi les âmes et prends tout le reste ».
3: Pendant des années, j'ai travaillé en Afrique. Après, le supérieur m'a envoyé en Terre Sainte. C'est toujours pour pénétrer davantage le mystère de Jésus. Je dirais qu'en Afrique, j'ai médité surtout sur la question de la miséricorde de Dieu. Ici, ce qui m'est toujours intrigué, c'est la résurrection. Maintenant, depuis un an, je suis supérieur de la maison de prière. Mon service est juste depuis quelques mois, donc je découvre comment le faire, prendre soin de mes confrères prêtres.
4: And I also think it's important to be here.
2: Je pense qu'il est important d'être ici, auprès de la communauté locale dont je fais partie. Surtout en cette période si difficile, nous, les pasteurs, ne pouvons pas abandonner nos brebis dans le besoin pour aller ailleurs. C'est ce qui donne tout son sens à notre vocation de prêtre sur cette terre.

0: Depuis de nombreuses décennies, l'école Terra Sancta de Bethléem poursuit sa mission éducative et humanitaire inspirée par l'esprit de Saint François d'Assise. À l'occasion de la remise des diplômes de sa 75e promotion, composée de 60 élèves, l'établissement réaffirme son engagement en faveur du développement humain, de la préservation de l'identité et de la promotion d'une culture du dialogue et de la paix.
1: Voici notre fierté, voici notre histoire. Cette année, nous célébrons la 75e promotion de diplômés, une étape importante dans l'histoire de notre prestigieuse école. Nous portons en nous l'héritage de générations qui ont cultivé le savoir, le sens de l'appartenance et l'esprit de service. Aujourd'hui, nous célébrons également la remise des diplômes de la première promotion de la filière industrielle, un rêve né d'une collaboration sincère entre le Collège Terra Sancta et la Fondation Salésienne. Fondée sur une conviction commune, l'importance de la formation professionnelle et la mission de former et la volonté de former des personnes responsables grâce à l'amour, au savoir et au travail.
0: Malgré les difficultés rencontrées par cette promotion en raison de l'instabilité politique, l'école est parvenue à mener à bien son programme pédagogique. Grâce à l'engagement des enseignants et de l'équipe de direction, les retards accumulés ont pu être comblés, permettant aux élèves de maintenir un bon niveau académique. La cérémonie de remise des diplômes a été présidée par le frère Francesco Yelpo, custode de Terre Sainte, et le frère Ibrahim Faltas, directeur général des écoles Terra Sancta.
2: Gli anni che vi hanno condotto fino a questo momento non sono stati anni facili.
1: Les années que vous avez vécues jusqu'à aujourd'hui n'ont pas été faciles. Vous avez grandi et étudié dans un contexte marqué par la guerre, les tensions et l'incertitude économique. Autant d'épreuves qui ont touché vos familles et votre communauté. C'est pourquoi le diplôme que vous recevez aujourd'hui a une valeur encore plus grande. Il est le fruit de votre engagement, de votre persévérance et de votre courage.
2: È il frutto dell'impegno, della perseveranza e del coraggio.
1: Le chemin n'a pas été facile, mais nous avons cru que notre mission dépassait les circonstances et que notre devoir envers nos élèves était de rester à leur côté, de les guider, de protéger leurs rêves et de les conduire avec détermination vers la sécurité académique, humaine et morale. Le parcours à l'école Terra Sancta n'a pas été un parcours ordinaire. Cette école a été pour moi comme une seconde maison. Aujourd'hui, nous recevons notre diplôme, la tête haute, et nous remercions Dieu, Seigneur de l'univers, de nous avoir permis d'atteindre un résultat dont nous sommes très fiers. La première place de la filière scientifique, ainsi que la meilleure performance parmi toutes les filières à l'examen du baccalauréat. Bien sûr, après Dieu, le mérite revient à ma famille, ma mère, mon père, mes frères et sœurs, ainsi qu'à tous ceux qui m'ont soutenu. Et nous ne devons pas oublier notre directeur, le frère Georges. L'homme qui a été à nos côtés dans les moments difficiles, qui nous a accompagnés durant les périodes les plus sombres de notre parcours scolaire. Il a été notre soutien et notre bouclier protecteur tout au long du chemin.
0: L'école Terra Sancta continue de se distinguer par la diversité de ses parcours de formation, conçus pour répondre à la fois aux aspirations des élèves et aux besoins du marché du travail. C'est la seule école qui propose une filière de cosmétologie et je leur suis très reconnaissante, ainsi qu'à frère Georges, pour avoir su garantir une formation d'excellence. Lorsque je choisis une spécialisation qui me passionne, je me sens heureuse, mon esprit est serein et par conséquent, mes résultats s'améliorent. Cela se reflète dans la vie quotidienne, dans le travail et dans tout ce que j'entreprends. Cette promotion compte de nombreux parcours de réussite. Parmi eux, celui de Jérémia Abou Amcha retient particulièrement l'attention. Il y a environ 3 ans, le jeune homme a traversé des épreuves qui auraient pu compromettre sa scolarité, mais il a su faire preuve de volonté et de détermination pour poursuivre son chemin et atteindre son objectif.
1: Aujourd'hui, j'obtiens mon diplôme du secondaire pour la 2e fois, mais contrairement à la 1re fois, je le décroche cette année avec mention. Grâce à Dieu, les choses se sont passées différemment cette année. J'étais motivé dans mes études, je savais ce que je voulais pour mon avenir et mes résultats ont toujours dépassé les 90%. Grâce à Dieu, j'ai terminé premier de ma classe.
0: Dans son discours aux élèves, le frère Georges Haddad a souligné:
1: chaque pas que vous faites enrichit la vie et chaque réussite est un message d'espérance pour ceux qui vous entourent. Souvenez-vous toujours qu'une personne véritablement grande n'est pas celle qui se contente de reproduire ce qui existe déjà, mais celle qui est capable de créer ce qui n'existe pas encore.
0: Entre la joie du chemin accompli et la fierté d'appartenir à une institution forte d'une longue histoire, les nouveaux diplômés s'apprêtent à ouvrir un nouveau chapitre de leur vie. Ils emportent avec eux les connaissances, les valeurs et l'humanité acquises au cours de leur parcours, avec l'ambition de devenir des ambassadeurs d'excellence et d'espérance au sein de leur communauté. La Terra Santa School de Jérusalem et celle de Beth Hanina ont célébré la fin de l'année scolaire par la remise des diplômes aux enfants, des journées de fête et de joie pour leurs familles, mais aussi de satisfaction et d'accomplissement pour l'ensemble de la communauté éducative. Le 12 juin, la paroisse salésienne de Bethléem a célébré la solennité du Sacré-Cœur de Jésus lors d'une messe présidée par Mgr William Chomaly, vicaire patriarcal, en présence de prêtres, de religieux et de nombreux fidèles. Cette fête met en lumière l'amour infini du Christ pour l'humanité et l'inépuisable richesse de sa miséricorde. À l'occasion de la fête de Saint-Antoine de Padoue, patron de la custodie de Terre Sainte, le ministre général des Frères mineurs, frère Massimo Fusarelli, adresse un message consacré à la guerre au Moyen-Orient, reprenant les paroles du prophète Isaïe. Pour l'amour de Sion, je ne me tairai pas. Il appelle à ne pas se résigner face à la souffrance des plus vulnérables et à faire de la paix un engagement concret. Un appel à la dignité de chaque personne dans l'esprit de Saint François. Que le Seigneur te donne la paix.

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1: 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Bonjour à tous et bienvenue à votre magazine Foi et culture. Ici Antoine Malenfant, votre animateur pour cet épisode un peu spécial. Spécial parce qu'on va dans des zones spéciales, des zones invisibles. Nous, on se voit, mais on n'est pas seul peut-être ici sur le plateau. Des fois, il y a des bruits qu'on entend. C'est les tuyaux du chauffage. Mais c'est peut-être autre chose. Alors, un épisode sur les anges et les démons. Ça fait longtemps qu'on pensait faire ça, qu'on voulait aborder ce sujet-là. Parce que, hors d'onde, tantôt Jean-Philippe nous disait, c'est de plus en plus fréquent les questions qui arrivent là-dessus, des gens qui osent nommer ça, poser des questions là-dessus, soit dans le cadre de discussions sur la spiritualité, dans le cadre de démarches personnelles qui sont faites du côté obscur ou du côté du bien, je ne sais pas comment le nommer.
2: Lumineux,
1: merci. Ah. Alors, pour mener à bien ce projet d'épisode sur les anges et démons, on a trois grands spécialistes en démonologie, comment on appelle ça?
3: Et angélologie.
1: Et angélologie. T'es-tu sérieux?
3: Oui, c'est pour moi,
1: c'est... Oui. C'est formidable. Alors, je suis content de vous avoir pour m'apprendre ces beaux mots-là. Louis-Joseph Gagnon, bonjour.
4: Salut, Antoine.
1: Ancien responsable des communications pour Le Verbe Média, maintenant tu es professeur associé au Grand Séminaire de Montréal. On salue les gens du Grand Séminaire, tes élèves peut-être qui nous écoutent, prof de théologie, donc.
4: Oui, exact.
1: Ça t'intéresse, ça?
4: Moi j'ai fait ma maîtrise sur le diable et l'antichrist chez Thomas d'Aquin.
1: Ah.
4: Donc c'est sûr que ça rejoint quand même mes intérêts. Ça faisait quand même un petit bout. Je ne m'étais pas remis à la théorie avant l'émission. Je m'étais plus intéressé récemment là, au podcast,
1: ouais.
4: Surtout aux questions des possédés et des démoniaques là, récemment, mais plus dans la culture populaire ou dans leurs manifestations, comme on peut les observer. Mais c'est une belle opportunité. Là, je suis content d'être ici et d'être retourné un peu à la base. Moi, j'aime ça retourner aux bases, aux principes,
1: ouais,
4: qui guident un peu ça. OK, voilà.
1: Excellent, merci. Merci d'être là. On a très hâte, évidemment, de t'entendre sur tous ces sujets. Je pense qu'on va avoir bien du fun, même si c'est sérieux comme sujet.
4: Non, c'est très sérieux.
1: Non, sérieux, c'est sérieux. Jonathan Picard, bonjour.
5: Bonjour, Antoine.
1: Deuxième apparition.
5: Tout à fait.
1: Donc, toi, tu es une créature visible.
5: C'est vrai.
1: On te voit ici à l'occasion, donc pour la deuxième fois. La première fois, on avait parlé de l'athéisme, tu nous avais parlé de ton parcours comme ancien militant athée. Mais il y avait une composante quand même spirituelle assez forte dans ce parcours-là. Et là, c'est clairement du côté obscur.
5: Oui.
1: D'ailleurs, je vais te passer le micro assez rapidement dans l'épisode pour que tu nous racontes par quelles ténèbres tu as passé.
5: Effectivement, les ténèbres étaient bien sombres. Ce qui a commencé... comme une sorte de matérialisme assez radical, c'est drôlement perverti en une spiritualité singée et tronquée et de pacotille, finalement, mais qui au final, ouvrait bel et bien la porte vers des forces des ténèbres, effectivement.
1: Merci d'être avec nous aujourd'hui.
5: Ça fait plaisir.
1: Je suis vraiment content de t'accueillir. Et un habitué d'On n'est pas du monde, Jean-Philippe Marceau, bonjour.
6: Salut Antoine.
1: Et toujours éditeur chez The Symbolic World.
6: Exact, exact.
1: Alors, passionné de symbolisme, mais aussi théologien amateur, on pourrait dire. La question des anges, des démons, c'est assez commun. C'est de plus en plus présent dans la culture populaire, mais dans les discussions même de tous les jours.
6: Ouais. Puis je te dirais aussi dans des discussions assez spécialisées entre la science et la religion ces temps-ci.
1: OK.
6: Je me fais notamment poser des questions là-dessus parce que ça fait quelques années que j'ai des discussions sous forme de podcast avec un scientifique de l'Université de Toronto qui s'appelle John Verbeke, qui étudie ce qui s'appelle des agentivités supérieures, donc des intelligences de groupe, disons.
1: OK.
6: Puis il y a des recherches intéressantes là-dessus du côté des sciences cognitives, puis... quand j'avais commencé à parler à John, une des choses dont on discutait, c'était justement des ponts à faire entre les visions traditionnelles des anges et des démons pour parler d'agentivité supérieure et le genre de travaux qu'il voit en sciences cognitives sur des agentivités supérieures, des intelligences de groupe. Okay. Il y avait plus de parallèles à faire que ce à quoi on pourrait s'attendre. Puis depuis ce temps-là, je te dirais que j'ai juste vu de plus en plus de gens devenir intéressés à ce genre de choses-là. Donc, de temps en temps, quand je me fais invité à participer à des podcasts en ligne, surtout dans le monde anglophone à cause des travaux que j'ai faits en anglais, je te dirais que peut-être une fois sur deux, je me fais poser des questions sur les anges et les démons, quel genre d'ontologie on a, comment ça se fait qu'on peut parler aujourd'hui en termes scientifiques d'anges et de démons.
1: C'est intéressant parce que on y reviendra assurément là, dans le deuxième segment, notamment, on pensait, ou on aurait pu croire, en tout cas ma génération, que c'était des affaires un peu... désuètes ou caduques, là, ces trucs-là un peu du monde invisible. C'était, bon, les forces du mal, on parle plus vraiment du malin. Même chez des croyants assez fervents, assez pratiquants, comme quoi, il existe le monde matériel ici. Après ça, il existera la vie après la mort qui sera un beau paradis avec des Joe Louis puis des Whippets pour tout le monde. Mais... et peut-être d'autres choses. Mais, tu sais, c'est pas mal. Là, je résume, mais c'est un peu ça... Pour tout ce qui est, disons, entre deux, là, et on parle quand même de ça quand il est question des anges et des démons, blackout total. T'as l'air réel.
4: Ben, c'est ça, on a relégué ça beaucoup à la sphère, même pas légendaire, mais même mythologique, là, comme si finalement, bon.
1: On peut pas
4: les observer. Puis c'est un peu, au final, l'argument scientiste qui est mis derrière ça. Là, comme on n'est pas capable d'observer ces choses-là avec la science naturelle, ben, c'est comme si ça n'existe pas. Mais ça, c'est le discours un peu scientiste qui est derrière ça. Puis on a
1: c'est même
4: ça.
1: Infiltré parmi les croyants, finalement.
4: Oui, bon, il y a quand même certains drames qui se vivent parce que quand, à un certain moment, même quand le clergé ou ceux qui sont en charge n'y croient pas, puis on a déjà vu que ça arrive, que des prêtres ou même des évêques ne croient pas vraiment aux démons, disent que c'est finalement que c'est psychologique. Ben, il y a quand même tout un ministère qui est perdu, tout le ministère de l'exorcisme, tout le ministère justement de la guérison qui est complètement abandonné. Mm-hmm. Donc, il y a des drames qui se vivent, des gens qui se font oppresser, qui se font même posséder, qui pourront jamais être libérés parce que ceux qui sont en charge de ça, ben, prennent pas cause ou prennent pas acte parce qu'ils disent que finalement, c'est mythologique.
1: Est-ce que ça serait peut-être une réaction, là, j'anticipe un peu sur la discussion, mais c'est pas grave, est-ce que ça serait peut-être une réaction à une omniprésence de ces, entre guillemets, « bondieuseries-là » ou de ces légendes-là? C'est-à-dire qu'on est passé d'un monde où les anges et les démons avaient trop de place ou une place, disons, plus importante même que Dieu lui-même, que Jésus-Christ lui-même, que la Vierge Marie. Et là, il y a une forme de réaction en passant ça sous le tapis.
4: Ben,
1: Jean-Philippe?
4: Jean-Philippe, peut-être.
6: Moi, je soupçonne qu'en fait, c'est à cause des succès du christianisme, où on pourrait peut-être dire la même chose de l'islam, mais je pense que ce qui s'est passé, dans les faits, tu retournes au monde païen, soit dans l'Empire romain avant le christianisme ou même des pays en Afrique avant les conversions au christianisme puis à l'islam, les anges et les démons, il y en a partout. Là. Des intelligences supérieures qui font des problèmes aux humains, c'est omniprésent, c'est absolument évident.
1: Dans toutes les cultures, dans toutes les époques.
6: Puis d'après moi, ce qui se passe, quand tu as des cultures monothéistes fortes comme le christianisme ou l'islam qui arrivent, ils sont capables de chasser les démons. Puis après, si on perd de vue le fait qu'on est présentement à l'abri des démons à cause de cette religion-là, ben on finit par penser que les démons n'ont jamais existé.
1: Ah.
6: Puis là, si après ça, on pense qu'on n'a juste pas besoin de christianisme pour nous sauver des démons, il n'y a juste pas de démons, ben après ça, tu perds ton bouclier, puis tranquillement, les démons vont venir. À mon avis, c'est pour ça que les gens commencent à se réintéresser beaucoup à ce genre de choses-là, puis qu'on voit des choses comme le cultisme qui reviennent.
1: Ouais, ouais, ouais.
4: Une manière plus localisée, quand même, pour rendre raison un peu à ta question, il est vrai qu'au Québec, il y a eu ce qu'on appelle la pastorale de la peur. Là. Bon, mais prendre avec un grain de sel, parce que c'était pas tous les prêtres.
1: C'était pas un bloc homogène.
4: Non, mais il y avait quand même, mettons dans les années 40-50, une certaine emphase sur la peur de l'enfer, la peur des démons. Et puis, en tout cas, du moins, ce que la génération par la suite des années 60-70 disent beaucoup, ont réagi à ça. Ils ont réagi en se faisant dire comme si, bon, finalement, c'est juste la peur de l'enfer. On ne parlait pas de paradis, on ne parlait pas de miséricorde, ces choses-là. Donc, c'est sûr qu'au Québec, peut-être qu'il y a ça comme réaction d'avoir un peu chassé les démons, chassé les anges, parce qu'on nous a tellement fait peur avec ça, Puis on nous a tellement caché un autre aspect, justement, de la théologie du salut, qui est la miséricorde de Dieu, qui est le paradis, qui est que Dieu, au final, veut notre bien, puis pas notre damnation. Donc, peut-être qu'au Québec, il y aurait cet aspect-là. Mm. Mais bon, la pastorale de la peur, c'est pas une chose qui est généralisée non plus au monde.
1: Non, clairement. Puis en tout cas, c'est certainement plus ce qui court présentement dans nos bonnes paroisses.
4: Ben, depuis au moins 60 ans.
1: C'est ça. Hey, avant de justement de creuser un peu les subtilités théologiques de ces créatures spirituelles-là, qu'elles soient lumineuses ou du côté obscur, j'aimerais ça qu'on entre dans le sujet d'abord par une porte plus personnelle. Est-ce que, là on parle de, c'était des objets de croyance ou de non-croyance dans la société en général, mais dans vos vies personnelles, les gars, est-ce que c'est quelque chose qui existe ou qui a existé ou qui a fait partie de vos questions, même de vos expériences, que de frayer avec les créatures spirituelles, que ce soit anges gardiens ou démons même? Je te garde pour la fin, si tu veux, Jonathan.
5: Très bien.
1: Peut-être Louis-Joseph, pour commencer?
4: Ben, souvent, moi, personnellement, souvent, j'invoque mon ange gardien. Parce que, bon, après Dieu, hein, c'est l'être qui est le plus proche de moi-même que n'importe qui d'autre. Hein.
1: Plus que ta femme?
4: Ben, l'ange gardien est toujours avec moi. Moi, quand je pars travailler ou quand je vais à l'école, ma femme n'est pas là. Donc, nécessairement, mon ange, lui, sauf si Dieu lui demande
1: de
4: prendre un break, c'est des choses qui peuvent arriver. Mais normalement, l'ange gardien, c'est l'être qui est, après Dieu, qui m'est le plus intime.
1: Et puis, et ça, tu le crois par acte de foi ou...
4: C'est un acte de foi, mais c'est aussi biblique. Hein? Le Christ qui rappelle que de pas scandaliser les enfants parce que leur ange voit sans cesse la face du Père qui est dans les cieux. Alors souvent, c'est l'argument scripturaire qui va être donné pour justifier la doctrine des anges gardiens. Bon, c'est okay. Aussi, c'est un enseignement c'est quelque chose qui est enseigné dans la doctrine de l'Église. En tout cas, chez les catholiques, je parle pour les catholiques, là, sûrement pour les orthodoxes aussi, les protestants, je m'y perds un peu. Donc, l'ange gardien, normalement, qu'est-ce que l'Église enseigne? C'est que chaque personne a un ange qui est attitré pour le garder, pour le protéger au niveau plus spirituel des attaques du démon, des démons même. Parce que le but du démon, un peu, ben, c'est de nous tenter puis de nous faire tomber. Pour nous donner, en fait. Mm-hmm. Donc, contre toutes ces attaques-là spirituelles qu'on ne perçoit pas, ces attaques invisibles-là, on a un compagnon invisible, qui est chacun en a un. Dieu a créé pour chaque personne un ange qui lui est propre, qui le défend contre ces attaques-là. Donc, c'est sûr que certaines fois, ben, je l'évoque. Juste récemment.
1: Le fait de l'invoquer, est-ce que ça lui rappelle de faire son travail ou, dans le fond, si tu l'invoques pas, c'est que.
4: Non, il va faire son travail, mais.
1: non, mais tu sais, je me fais un peu l'avocat du diable, tu comprends?
4: Non, mais il y a plusieurs bénéfices à invoquer son ange gardien.
1: Parce que, mettons, moi, si je l'invoque pas, là, je suis-tu dans le
4: tout? Non, pas du tout. Hein. Il va faire son travail. Mais ça nous aide, nous, à percevoir qu'il y a un combat spirituel qui est en jeu. Ça, c'est parce qu'au final, le travail de l'ange gardien. C'est nous défendre, oui, mais c'est aussi en prenant en compte un peu cette doctrine-là, cet enseignement-là qui est donné, c'est de réaliser que bien, tous les jours, il y a un combat spirituel qui est en jeu.
1: C'est ce qu'on retrouve dans les Épîtres. Votre combat n'est pas contre les créatures de ce monde, mais dans le fond, la vraie game, le vrai match, il se joue dans l'invisible. C'est un peu ça, non?
4: Bien, il se joue dans l'invisible, dans le visible, parce que nous sommes des êtres matériels.
1: Ouais.
4: Toute la création aspire à la révélation des fils de Dieu, là. Donc, c'est pas un dualisme non plus, mais il y a une grosse partie du combat qui se fait de manière spirituelle. Tu sais, le péché d'orgueil, le péché d'envie, ce sont des péchés spirituels. Puis c'est quand même les péchés les plus fondamentaux qu'on porte.

0: assez dit aussi, dont on parlait dans un autre
1: épisode. Oui, il y a beaucoup de... Si on parle juste des péchés, mais si on parle... C'est ça, donc la doctrine de l'enseignement sous l'ange gardien, parce que pour moi, puis je pense que c'est un peu son avantage, c'est qu'il nous rappelle que, surtout face au matérialisme qu'on vit, face au confort qui nous est donné, on peut facilement s'asseoir puis tomber dans une espèce de vie d'assurance. Là, où est-ce que finalement, le but, c'est d'assurer notre bien-être matériel, puis tout ça, puis on se rend pas compte que finalement, il y a quelque chose de plus grand.
0: En sécurité.
1: Exact, donc, mais il y a quelque chose de plus grand qui joue. Au moins de penser à son ange gardien, d'avoir cet enseignement-là, c'est un peu une pierre d'achoppement vers le spirituel.
0: Intéressant. Merci, Louis-Joseph. Jean-Philippe?
2: Ouais, ben moi aussi, en fait, je prie mon ange gardien puis les anges gardiens des gens autour de temps en temps.
0: Ah, c'est next level.
2: Puis je pense aussi, des fois, je pense que c'est disons, écrit dans l'histoire qu'il faut que je prie pour que quelque chose se passe. Là. C'est pas comme si Dieu... savait pas que j'allais dire telle chose, puis ensuite il change ça. Mais plutôt parce que je pense que Dieu a écrit le monde de façon à ce qu'on participe aux réalités invisibles, puis qu'on soit en communion avec les anges gardiens, avec les autres personnes, etc. Donc, que certaines fois, il faut que je dise quelque chose à mon ange gardien ou à un ange gardien d'autres personnes pour que quelque chose se passe.
0: Comme un peu une partition d'une grande œuvre musicale, et là, c'est ton cue, c'est à ton tour de jouer ta ligne de clarinette. T'interviens librement avec ton style, mais c'est...
2: Exact. Moi, je trouve ça plus beau comme ça. On peut penser à l'histoire de l'incarnation quand Jésus, répondait aux prières des gens, mais il savait très bien qu'est-ce qui allait se passer. Mais ça faisait quand même partie de l'histoire, puis c'était plus beau que les gens demandent, puis qu'ils puissent participer vraiment là, en jouant un rôle causal pour qu'ensuite Jésus les guérisse, même si il était Dieu, puis il savait déjà ce qui allait se passer.
0: C'est ça, une chorégraphie ou une poésie là-dedans.
2: Exact. Uh-huh. Donc, moi, je vois ça aussi dans le cas des anges gardiens, des rêves invisibles en général. On prie pour participer à l'histoire dans laquelle Dieu veut qu'on s'inscrit.
0: Ah, c'est une vision vraiment intéressante et originale. Merci, Jean-Philippe.
2: Merci, Antoine.
0: Jonathan?
3: Tout à fait.
0: Oui.
3: mais j'ai commencé très récemment, moi, à m'adresser à mon ange gardien, surtout souvent à la fin du chapelet. Je vais lui adresser la parole, je vais lui demander d'intercéder pour moi, de me protéger. Puis j'ai aussi commencé à adresser la parole aux anges gardiens des gens que j'aime aussi. Et ça, c'est très récent, là. Ça fait quelques mois de tout ça seulement.
0: Ah, ouais.
3: Je ne sais pas trop qu'est-ce qui m'a inspiré à faire ça. Mais oui, j'ai commencé à faire ça récemment. Fait que ça, c'en est une expérience personnelle. Et c'est une consolation certaine d'avoir tellement de munitions de notre bord, finalement. Tu sais, c'est rien qui diminue l'importance et la priorité de notre relation envers Dieu. On a un accès direct à lui par son Fils Jésus. Et puis, c'est tout à fait suffisant. Mais en plus, on a tellement de munitions. On a notre reine et notre mère, Marie. On a nos anges gardiens, on a Saint-Michel Archange qui nous protège, qui nous défend. C'est tout pour qu'on se sente entre de bonnes mains.
0: Mm-hmm.
3: Et puis, ces temps-ci, mon expérience avec les anges, c'est sûr que je serais pas capable de dire genre, oh, j'ai vécu telle chose et c'était clairement mon ange gardien ou telle chose et c'était clairement un démon. Tout ça, c'est pas tout à fait comme ça que ça se passe.
0: Mm-hmm.
3: Ça se passe dans des intuitions, dans des mouvements ineffables du cœur, comme Paul dirait, tu sais. Mais c'est vrai que ça n'a pas toujours été ainsi.
0: Ouais, c'est ça. T'as un passé, un background quand même où t'as versé carrément dans l'occultisme, dans le satanisme même.
3: Oui.
0: Donc, forcément, tu devais adhérer ou croire d'une certaine manière à ces forces-là, à ces créatures-là spirituelles?
3: Ouais, c'est compliqué à répondre d'une manière complètement univoque parce que la branche de satanisme dans laquelle j'étais, c'est du satanisme athée, du satanisme lavéien. Donc, il n'y a pas de croyance là, formelle, explicite, en une quelconque puissance spirituelle. Et ce qui se passait, c'était que les actes de prière, de rituel, les chandelles noires, les pentagrammes, ces affaires-là, c'était pas vraiment pour communiquer avec un démon. Du moins, c'était pas ça l'intention. L'intention, c'était ce que Anton LaVey appelle le psychodrame, que j'avais déjà parlé auparavant. Et le psychodrame, c'est d'indulger dans une partie de l'expérience humaine qui est naturelle, c'est-à-dire une forme de théâtre. Là, t'sais.
0: Ouais.
3: Une forme de théâtralité qui nous fait... nous sentir comme si on faisait partie d'une histoire plus grande que nous. T'sais. Et ça, Anton LaVey, il trouvait ça très important. Et c'est de là que ça part, finalement, les prières qu'on pouvait faire aux démons et tout ça. Le problème, c'est que le matérialisme et l'athéisme, ce sont des doctrines démoniaques à la base. Alors même

0: cette année, ce matin, c'est l'hédonisme. C'est on vit, on meurt, mangeons et buvons. C'est ayons le plus de plaisir pendant qu'on a du plaisir à vivre.
1: Donc, parce qu'après tu perdais la conscience du mal que tu faisais autour de toi.
0: Oui, parce que le démon, comment il m'a attiré à la base, c'était par la trahison de ma conscience. T'sais. Je sentais que je faisais des choses mauvaises, je sentais que je n'étais pas qui je devais être. Mais tu sais, il y avait des suggestions comme t'es juste fais ça papa, fais ça maman, sois donc ta propre personne, crée ta propre moralité, sois le surhomme. C'est ça, le surhomme.
1: Engendre-toi toi-même.
0: Engendre-toi toi-même, exactement. T'sais. Mais au final, à force d'aller contre ma conscience, c'est comme si j'avais développé de la corne. Comme quand on joue de la guitare et on développe la corne sur les doigts, on sent plus trop les cordes, on sent plus trop la douleur. Ben, c'est un peu le même principe qui s'est passé. À force de me dire, OK, je suis ma propre personne. Ça, ben, à un moment donné, je sentais même plus les douleurs de la conscience qui me criaient après. T'sais. Et j'avais l'impression que je m'émancipais là-dedans. Les démons adorent nous faire croire qu'on embarque dans une liberté supérieure alors qu'on devient seulement esclave à nos désirs immédiats.
1: Ouais. Qu'est-ce qui t'a libéré de ça? Comment t'as pu sortir de là?
0: C'est Jésus, mais plus précisément, c'est la souffrance. C'est la souffrance qui m'a éveillé à mon propre besoin de la foi que mes parents avaient, que moi je regardais de haut. T'sais. Et la foi que tout le monde a finalement. Les personnes spirituelles de mon entourage, je les regardais beaucoup de haut. Je les voyais comme des gens qui n'osaient pas confronter la réalité crue et plate de la vie. Là, moi, je me voyais comme étant donc ben plus émancipé, donc ben supérieur à eux, parce que moi, j'ose embarquer dans la vie à la frette, donne-moi tout ce que t'as. Et finalement, la souffrance d'ailleurs assez extrême, m'a fait prendre conscience de mon besoin de salut, de ma soif de quelque chose de vrai, de quelque chose de d'une guérison, finalement. Mm. Alors oui, c'est ça qui a orienté mon regard vers le Dieu de mes pères, finalement. Et oui, ça ressemble à ça.
1: On prend une petite pause, puis on revient sur certains éléments qui ont été évoqués jusqu'à présent, et à tout de suite.
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1: De retour à On n'est pas du monde avec Louis-Joseph Gagnon, le célèbre Louis-Joseph Gagnon, Jonathan Picard et Jean-Philippe Marceau. Célèbre aussi les gars quand même, mais par rapport à Louis-Joseph, sinon...
3: Quelque chose de différent.
1: Hey, on disait que c'est quand même présent dans la culture populaire, c'est présent dans l'esprit des gens, ces questions-là. Deux sondages là, qui ont été menés en 2023 qui disent que 39 % des Canadiens disent que des maisons ou lieux peuvent être hantés par des esprits, donc 4 sur 10. Et aussi 40 % encore 4 sur 10, là, des Canadiens croient aux fantômes. Et 11 % donc 1 sur 10, déclarant avoir vu ou senti une présence. Donc, c'est pas... c'est invisible, c'est caché, mais pas tant que ça. T'sais, ils sont pas si bons que ça à cachette, les esprits invisibles. Ils se manifestent, c'est un peu bizarre, non? Sont-ils là, sont pas là? Comme là, maintenant, sont là, sont pas là? Puis Joseph?
3: Il y a un dicton qui dit que le diable, sa grande victoire, c'est d'être comme resté caché, te faire croire qu'il n'existe pas. Moi, je suis un peu perplexe face à ça, parce que d'un autre côté, comme on parlait de l'Antiquité tout à l'heure, les démons aimaient bien se faire adorer comme des dieux. Puis je pense que c'est plutôt... il aime passer pour quelqu'un d'autre qu'il est, là, réellement. C'est le père du mensonge. Donc, s'il peut tromper les gens en se faisant passer pour un dieu qui peut leur donner des bienfaits, il va le faire.
4: Des bonnes récoltes.
3: Si l'athéisme est présent, ben justement, il va se cacher puis il va essayer de faire ses choses sans qu'on parle trop de lui. Dans tous les cas, il ne veut jamais être mis en lumière comme le Christ lui-même l'a mis en lumière. T'sais, dans l'Évangile, là, il y a des possessions... à côté, prenez l'évangile de Marc, là, le premier acte public, c'est une guérison d'un possédé.
1: C'est un statement, ça, c'est une posture quand même, que ce premier acte public-là...
3: Certainement. Et puis une chose que j'ai trouvée intéressante quand je me préparais, c'est le nom Satan. Donc souvent, on dit que le prince des démons, il s'appelle Satan. Puis bibliquement, c'est même le Christ qui révèle son nom. Parce que quand on prend dans l'Ancien Testament, le nom est là...

0: mais il n'est jamais nommé comme... C'est toujours le Satan qui veut dire l'adversaire. En gros, c'est comme un peu le procureur de la couronne là, en hébreu. Il est comme nommé une fois comme nom dans les chroniques, mais autrement, il n'est pas tant nommé. Puis c'est vraiment le Christ lui-même qui, dans l'Évangile, le nomme Satan. Et puis comme s'il exorcise même le démon, qu'il le met à la lumière là, en le nommant, puis en lui donnant son nom. Donc, que les gens... Moi, je pense que le démon, quelque part, il veut exercer une influence sur les gens, puis il y a une influence qui va être propre à lui, c'est-à-dire spirituelle. Puis à un certain moment, ben, s'il veut influencer les gens, il va se révéler d'une certaine manière aux gens, il va se faire connaître du fait qu'il veut influencer, qu'il veut avoir une influence sur les gens, les amener à la damnation, les amener à lui. Mm-hmm. Donc, c'est sûr que les gens vont, à quelque part, le percevoir. Mais ça va toujours être une perception un peu imperceptible. Parce que c'est non vu. Ouais. Nous, on est des êtres matériels, nous, on a besoin de voir, on a besoin de
1: goûter. Et d'ailleurs, on va se le représenter, que ce soit pour les démons, mais pour les anges aussi, il va avoir, on le disait un peu plus tôt, puis j'aimerais t'entendre là-dessus, Jean-Philippe, il y a eu toutes sortes de représentations dans la culture, dans la littérature, dans la sculpture, dans toutes les œuvres depuis l'Antiquité jusqu'à maintenant, de ces trucs-là invisibles, de ces créatures-là invisibles. On veut essayer de les comprendre, on veut les voir, on veut les représenter. Qu'est-ce que ça dit de nous, ça, comme être humain?
2: Bien, je pense que c'est très naturel. Je pense qu'on avait de la misère jusqu'à récemment à penser à ce genre de choses-là à cause du matérialisme dont on parlait plus tôt, là, où ça devenait dur pour nous de concevoir qu'il existait des choses supérieures à l'humain, des systèmes plus hauts que l'humain. Mm. Puis, je donnerai un exemple très concret là, qui remonte à l'Antiquité pour commencer. On peut prendre un démon, disons, Hermès, Arès, le dieu de la guerre, je ne me rappelle pas en français. Là. Donc, le dieu de la guerre chez les Grecs et les Romains. Parce que la guerre, c'est une dynamique qui est une agentivité supérieure. Ça dépasse un seul humain. Disons que t'es en conflit avec un autre peuple. OK, est-ce que je les attaque en premier? Si je les attaque en premier, là, c'est sûr que la guerre va commencer. Mais en même temps, si je les attaque en premier, là, j'ai un avantage. Si jamais je les attaque pas, ben, peut-être qu'ils vont me prendre par surprise, puis là, je vais vraiment mourir.
1: Dans trop bon.
2: Fait que là, je devrais commencer à m'armer aussi, parce que si je commence pas à m'armer, je serai pas prêt. Mais là, eux autres aussi vont dire ça aussi. Fait que ce que je suis en train de dire, c'est qu'il y a une dynamique, tu sais, supérieure à l'homme, une dynamique qui englobe des groupes de personnes,
1: ouais,
2: qu'aucune personne seule peut stopper. C'est une structure qui est supérieure à l'humain. Donc, ça englobe un groupe. Même chose, c'est plein de structures du genre aujourd'hui. La course vers le progrès technologique, par exemple, le course en armement qu'on a eu après la Deuxième Guerre mondiale avec les armes nucléaires. Il y a plein de courses, disons, qu'on peut parler de dieu de la guerre qui vient contrôler des groupes d'humains. Mm. Puis quel genre d'influence est-ce que c'est? C'est pas une influence visible nécessairement. Disons, le dieu de la guerre, il est présent dans les armements, il est présent dans, je sais pas, les plans qu'on fait pour attaquer une autre. Donc, il va venir s'incarner physiquement, disons, de certaines façons, mais il n'est pas réductible à aucune de ces choses-là. De toute façon, le dieu de la guerre, il est invisible.
1: On ne peut pas dire que le dieu de la guerre, c'est telle mitraillette ou telle épée ou tel bouclier. C'est la dynamique elle-même qui est engendrée dans ces groupes humains.
2: C'est pas un truc spécial que je suis en train de dire non plus. Là. Aujourd'hui, en sciences cognitives, d'intelligence de groupe, on étudie ça. Là.
1: Ouais.
2: C'est pas le seul objet. Mettons, c'est une compagnie. Tu parles de, je sais pas, tu parles de Facebook, tu parles du gouvernement des États-Unis. C'est pas réductible à tels atomes là, que tu viens localiser. Là, c'est une histoire complexe qui relie un paquet de choses, qui perdure, ouais, dans le temps, etc. Puis différentes histoires peuvent être en conflit. Là. Il peut y avoir des conflits chez les anges et les démons qui en... Fait que c'est pas localisé juste à l'exemple du jeu de la guerre dont je suis en train de parler.
1: Ouais, ouais, ouais.
2: Mais disons, je suis pas du tout surpris que les gens dans l'Antiquité puis dans plein de cultures remarquaient que, OK, il y a cette agentivité-là supérieure à nous, du dieu de la guerre qui vient nous contrôler, qui vient influencer un contrôle sur nous. On peut résister un peu, mais pas complètement. C'est comme plus grand que nous.
1: Excuse-moi, je t'interromps, mais force supérieure qui n'est pas la force supérieure suprême. C'est-à-dire, mm-hmm, qu'il y a quelque chose qui est au-dessus de nous, mais qu'on sent ou qu'on comprend ou qu'on déduit, disons, qu'on a l'intuition que c'est pas vraiment Dieu. Mm-hmm. C'est pas spécialement dans les cultures monothéistes. On est face à des forces qui nous dépassent, mais on voit bien que ça peut pas être le Dieu bon qui est derrière cette dynamique-là, par exemple.
2: Ouais, ouais, ouais.
1: C'est juste?
2: Tout à fait. Chez les, dans l'Antiquité, avant...
1: Donc, c'est autre chose.
2: Oui, ben, les gens, ils voyaient qu'il y a plein d'agentivités supérieures de ce genre-là qui ont des influences sur nous. Et chez les Grecs, tu regardes la mythologie grecque, puis les dieux sont pas bons ni mauvais. Là. Sont un peu, ils font leurs propres affaires. Là. Puis des fois, ils ont des bons impacts sur nous, des fois, mauvais. Puis t'as pas l'idée qu'il y a une hiérarchie claire qui culmine vers le bien. Là, chez...
1: uh-huh.
2: Donc, ça a été défait par le christianisme, puis on peut dire la même chose de l'islam. Une des raisons pourquoi l'islam se propage vite en Afrique, par exemple, c'est parce qu'ils viennent chasser plein de dieux païens qui veulent pas le bien des gens qui sont là.
1: Wow.
2: Puis ici, tu vois, il y a un dieu qui va bien puis qui est capable de dominer tous les autres dieux.
1: Faire le ménage, comme
2: c'est ça. C'est ça.
1: Oh, ouais, super.
2: Fait qu'il faut, disons, retourner à ta question initiale.
1: Ouais.
2: De, OK, comment est-ce que les gens dans l'Antiquité représentaient des dieux comme le dieu de la guerre? Bien, si tu es conscient qu'il y a des entités supérieures, puis tu peux essayer d'interagir avec de façon rituelle pour mieux comprendre puis mieux gérer ça. Puis ça va avoir un impact direct. Là. Si, par exemple, un empereur romain allait sacrifier 10 000 animaux avec ses soldats pour aller à la guerre contre un autre peuple, bien, ça a un impact psychologique fort chez tout le monde qui est impliqué. Là. OK, on est dans l'histoire, on vient de faire tel gros sacrifice, on va gagner.
1: Ouais.
2: C'est ça. Puis on peut parler de culture aussi qui sacrifiait des humains. C'est quelque chose qui était arrêté relativement tard dans l'histoire de l'humanité. Il y avait des Mayas qui sacrifiaient des dizaines de milliers de personnes pour obtenir telle chose, ça a un impact direct ensuite sur tes réalités. Puis tu vas représenter ces dieux-là de certaines façons. Tu vas faire des statues, exemple, peu importe. Tu peux peut-être avoir aussi un prêtre ou un roi qui se déguise d'une certaine façon. Tu comprends qu'il vient comme incarner rituellement le dieu pendant un certain temps pour le rituel. Mm-hmm. Tu vas peut-être sacrifier des choses à ce dieu-là, etc. Donc, je suis pas du tout surpris que les gens aient fait des choses comme ça. Puis tu sais, même aujourd'hui, on va encore essayer de faire ça d'une certaine façon. On va créer des séries télévisées ou des films où il y a différents héros, différents anti-héros qui viennent représenter certains anges, certains démons, encore une fois. On reconnaît, par exemple, dans les Avengers, il y avait Thanos là, qui voulait détruire la moitié de l'univers. Ben, ça, c'est un pattern qui existe dans la civilisation. Il y a des gens qui voudraient dépopuler la planète parce qu'ils pensent que c'est trop dangereux. Donc, on vient représenter symboliquement une structure surhumaine avec laquelle on est en contact et qu'on reconnaît dans la vie de tous les jours.
1: Il y a un regain aussi d'intérêt pour les anges, pour dans tout mouvement ésotérique, New Age, c'est quand même fort cet attrait-là pour les anges.
3: La protection. Là.
1: Oui, c'est ça. Alors, on va chercher... Ben, c'est un peu comme ce que tu expliquais par rapport à l'islam en Afrique, où on va aller chercher... Oui, c'est ça. Dans...
0: Pas juste la protection, aussi le pouvoir... Tu sais, c'est Simon le magicien dans les Actes.
1: OK, vas-y.
0: Simon le magicien, c'est les apôtres, moi, je ne me souviens plus où, évangélise, puis là, il y a un Simon le magicien, ouais, il faisait de la magie, puis il voit un peu le pouvoir des apôtres, parce que justement, ils ont pouvoir sur les démons, entre autres. Puis il dit, ben je vais vous acheter votre pouvoir, donnez-le-moi. Donc, il y a l'idée, oui, de se protéger contre les forces spirituelles qui sont autour, parce que nécessairement, ces personnes-là comprennent qu'elles vivent dans un monde spirituel qui les dépasse, puis que ces forces-là peuvent être malveillantes envers elles. Alors, donc, elles vont essayer de s'attirer des forces justement pour se protéger, mais pour aussi obtenir leur pouvoir pour faire ce qu'elles veulent. Parce qu'elles voient bien que ce pouvoir-là dépasse les capacités matérielles. Elles leur permettent, par exemple, de voir le futur. Elles leur permettent d'avoir des influences sur les gens pour les tromper, puis aller chercher, je sais pas moi, de l'argent ou des choses comme ça.
1: Donc, c'est une instrumentalisation.
0: Il y a des zones d'instrumentalisation aussi du pouvoir spirituel qu'on se rend compte. Donc, c'est sûr que Simon le magicien essaye d'acheter ça aux apôtres. Bon, il arrive ce qui arrive, il se fait foudroyer. Mais
1: ce n'est pas ce bout-là.
0: Ah
1: ouais, pouf.
0: Oui, donc c'est... Mais,
1: la foudre.
0: Mais, donc, sur l'influence spirituelle, c'est sûr que on a commencé en parlant justement du fait que le démon comme, se cache ou se cache pas. Il y a aussi le je pense qu'une bonne image pour comprendre l'influence spirituelle de ces êtres-là, bon, c'est un de se rappeler que ce sont des êtres spirituels. Donc, leur action va être spirituelle. On va pas la sentir, si on veut, avec nos sens. On la perçoit là, comme spirituellement. On peut la sentir si jamais tu te fais vexer par un démon qui t'attaque. Là. Ça, c'est une chose qui arrive. Mais ça va être un agir spirituel. Je pense qu'une bonne manière de comprendre un peu une action spirituelle, c'est peut-être de comprendre... Supposons que des parents laissent leurs enfants dans une maison, quittent pour la fin de semaine pour je ne sais quoi, et puis disent laissent des directives aux enfants. Bon, on fait pas ça, on fait pas ça, on va faire ça. Respecter la gardienne comme il faut, manger à telle heure, nanana. Les enfants vont quand même, d'une certaine manière, sentir l'influence de l'autorité des parents sans que les enfants soient sur place.
1: Ils vont être là, mais
0: les parents
1: ne sont pas là.
0: C'est exact. Donc, y a,
1: en tout cas, on l'espère.
0: Donc là, on sent une influence... Ouais. Qui, à mon avis, est spirituel aussi, parce que c'est l'autorité des parents qui s'exerce dans la maisonnée, qui s'exerce à distance grâce à une directive, mais qui reste.
1: Qui est intangible, mais qui se manifeste quand même dans le monde tangible.
0: Exact. Donc, l'enfant qui va arriver pour frapper, le frère qui va arriver pour frapper sa sœur, peut-être qu'il

0: va se retenir parce qu'il sait que ses parents, ils ont dit non, puis que quand ils vont revenir, ben il va avoir une conséquence.
1: Ça sera pas matériellement la main du père
0: exact.
1: Qui va retenir la main de l'enfant, mais spirituellement, oui.
0: Oui.
2: Okay. On dit aussi la conscience, là, justement, qui est cette espèce d'intermédiaire-là. On peut voir la conscience comme une sorte de pont entre les agentivités supérieures bonnes et nos actions matérielles. T'sais. Et c'est un privilège, je pense, qui est très, très moderne de pouvoir se dispenser, d'avoir la moindre pensée spirituelle sur les influences démoniaques et tout ça. J'écoutais des podcasts, là, par exemple, sur des missionnaires qui s'en vont en Amérique centrale, en Afrique, des fois de même, qui contactent des gens qui vivent dans un état auquel on n'est vraiment pas habitué avec notre conscience moderne, tu sais. Mais eux, t'as pas besoin de leur convaincre que les démons existent, que les esprits mauvais existent et que les bons esprits existent. Ils savent très, très bien, c'est leur quotidien. C'est ça, c'est un privilège moderne de se divorcer de tout ça. Et effectivement, j'aimais ça quand tu disais tantôt, là, tu sais, le nom de Jésus, il bannit les démons et on se trouve à oublier un problème qu'on a vaincu par le nom de Jésus. Et ce qui est triste, c'est que même le chrétien moderne peut avoir tendance à voir, mettons, la croyance envers les démons, des choses comme ça, comme un christianisme moins sophistiqué, un christianisme qui ne peut pas être pris au sérieux, qui est superficiel.
1: Une foi du charbonnier ou un folklore presque.
2: Ouais, c'est ça. Ma grand-mère
1: pas compatible avec la raison, finalement.
2: Non, c'est ça. C'est une croyance pour grand-mère superstitieuse, mais ça ne me concerne pas. Moi, je suis un vrai... Tu sais, je suis un intellectuel, tu sais, je suis un chrétien sophistiqué, je ne suis pas un superstitieux. Mais c'est très, très dommage, parce que c'est être aveugle au fait que c'est un privilège moderne de ne pas avoir à se soucier de ces affaires-là. Et c'est une grave erreur de ne pas s'en soucier, en fait.
1: C'est intéressant, parce que même, c'est ça, saint Thomas d'Aquin, qui n'était pas
0: le dernier de deux de pique.
1: Qui n'était pas un nono, là, ouais, c'est ça, un deux de pique. Il a écrit là-dessus. Là.
0: On le surnomme le docteur Angélique pour deux raisons. Un, à cause de son intelligence qui était comme un ange, quasiment, ouais. Mais aussi parce qu'il a bien écrit sur les anges, notamment. Et puis, chose intéressante, Thomas, quand il commence sur les anges dans la somme de théologie, il commence à prouver les anges par un argument de raison, sans invoquer la révélation de la Bible. Donc, pour lui, c'est comme nécessaire que dans la création, il y ait des êtres spirituels. Lui, il les appelle soit les substances séparées, comme séparées de la matière, qui existe du fait que Dieu est immatériel, puis qu'il y aurait comme... Ça serait comme bizarre que Dieu étant immatériel ait créé la matérialité sans des êtres immatériels. Donc, il va d'un argument de raison comme ça. Donc, pour montrer aussi que c'est pas non plus incompatible avec la raison humaine que d'invoquer justement l'idée qu'il y a des êtres matériels. C'est pas juste quelque chose que soit on perçoit par expérience ou qu'on croit comme étant révélé, on peut aussi donner des arguments de raison.
2: L'argument, c'est, mettons, puisque le monde matériel est organisé de telle façon, hiérarchique, etc., le monde spirituel aussi doit l'être?
0: Non, c'est plus que... Parce que Dieu est un être spirituel, il serait comme bizarre qu'il ait juste créé un monde matériel sans être intermédiaire.
2: Qu'il soit tout seul à être immatériel. Exact. Oui, OK. Ouais. C'est vrai.
0: De comparer. Ouais. C'est un peu ça. Je résume rapidement.
1: On prend une autre toute petite pause et on revient avec la question qui aurait pu être posée dès le départ et qui nous brûle les lèvres. C'est quoi un ange, finalement? À tout de suite.
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1: De retour à On n'est pas du monde avec Antoine Malenfant, l'animation, Jean-Philippe Marceau, Jonathan Picard, Louis-Joseph Gagnon. C'est vraiment passionnant, les gars. J'ai un petit pincement au cœur en sachant que c'est le dernier segment déjà, mais non le moindre, on va aborder en fait toutes les questions qu'on a retenues jusqu'à présent. Peut-être deux principales. En tout cas, moi qui me brûle les lèvres, c'est quoi un ange? C'est quoi, sous question, petit A, c'est quoi un ange déchu, un démon? Ou le démon aussi, le malin avec un grand M. Et à quoi ça sert? Ça a certainement des fonctions. On a parlé d'anges gardiens. Eux, leur job, c'est assez clair. Y a-tu des anges mécaniciens, des anges cuisiniers, des anges de la rénovation?
0: Il y a des anges qui brûlent les lèvres aussi. Tu disais que ça brûlait les lèvres.
1: Hein? Ah oui!
0: C'est Aïe qui se fait brûler les lèvres.
1: C'est les chérubins, ça, qui font ça? C'est lesquels?
0: C'est un... C'est un chérubin, je pense qu'il brûle les lèvres, mais ça devrait être un séraphin.
4: Le gars qui a
0: les grosses discussions.

0: roche à barbecue avec un tison là, à l'entrée du Saint-Dessin. Il y a une job spéciale.
1: Mais de fait, ça serait pas un chérubin. Non. En tout cas, je pourrais rentrer là-dedans si on a le temps.
0: Revenons à la première question. Je sais pas si Jean-Philippe veut se lancer dans une tentative de définition d'un ange, que c'est.
2: Exact. Ben, je continuerai sur ce que j'avais parlé plus tôt, d'agentivité supérieure. Puis ensuite, pour distinguer ange et démon, c'est que un ange avec une agentivité supérieure qui, elle, est orientée vers d'autres agentivités supérieures jusqu'à Dieu. Donc, il y a une hiérarchie où l'agentivité ne veut pas garder, disons, ces choses pour elle, mais elle va les tourner vers quelque chose de plus haut. Donc, on peut prendre un exemple très, très simple. Là. Disons, qu'est-ce qui va distinguer une paroisse, même pas une paroisse, ça peut être quelque chose de plus simple. Juste comme un groupe de tricot, en quelque sorte, très simple. Donc, un groupe de tricot, qu'est-ce qui fait que le groupe de tricot il est organisé sous... puis en plus, c'est avant, vraiment au Québec, là, des groupes de tricot où ça s'appelait peut-être le groupe de tricot de Sainte-Anne ou peu importe. Ouais. Ils se prenaient des patrons saints ou des anges qui étaient comme la principauté, qui étaient l'agentivité supérieure du groupe qui le guidait vers quelque chose de plus haut. Puis peut-être que, je sais pas, ils allaient à la messe ensemble de temps en temps, peu importe. Le groupe était dédié à des choses plus élevées. C'était pour le bien de la communauté, etc. Puis ultimement, c'était pour aller jusqu'à Dieu. Mais un autre groupe, par exemple, les mêmes femmes, là, si au lieu de faire du tricot, ils se mettent à mémérer contre les autres personnes puis juste faire des choses négatives, bien, ils tombent sous une agentivité supérieure qui est négative. Puis à ce moment-là, ça peut être tel démon, je ne sais pas c'est quoi leur nom, mais le...
0: Qui contient sa propre fin, si je te souviens.
2: Oui, qui veut juste, disons... on peut penser à un groupe pathologique là, où les madames sont très contentes là, d'aller à leur groupe juste pour chialer sur tel truc qui s'est passé dans la semaine. Puis ça va mener à rien de bon. Il n'y a aucune chose là-dedans qui va être orientée vers quelque chose de meilleur, supérieur. Ça va juste essayer d'attirer toute l'attention à soi-même, comme une genre de vénération là, qu'on donnait aux anciens dieux païens. Puis ça va prendre l'attention des femmes, leurs moyens.
0: C'est un trou noir, c'est un siphon.
2: Exact. Donc je pense que c'est ça, agentivité supérieure. C'est un ange qui s'est orienté vers Dieu ultimement. Puis si ça garde pour soi-même, ben ça va être un démon.
0: Ah, c'est intéressant. Très. Jonathan, quelque chose à rajouter? Là-dessus?
3: C'est incroyable. Moi-même, je suis là pour que le monde me regarde moins. Non, mais je pense que c'est tout à fait juste parce que ce schéma-là, c'est ça, il est visible aussi ici, dans le monde matériel. Et je pense que c'est une bonne façon de discerner souvent le bien. C'est ça qu'elle est, une bonne disposition de cœur. C'est une disposition qui s'éclate vers l'extérieur, vers autrui et pas vers soi seulement.
0: Tu sais. Ça permet de aussi revisiter le terme de hiérarchie qui est comme inaudible ou indigeste aujourd'hui, là, comme si c'était quelque chose de forcément oppressant. Alors que là, en fait, il y a une hiérarchie dans le monde immatériel de ce que je comprends, vous écoutez là, avec ma petite intelligence. Et ça, cette hiérarchie-là n'est pas une structure d'oppression, mais plutôt une élévation continue de chacun des éléments vers...
1: Ça dépend. Si la hiérarchie est vécue de manière démoniaque, là, elle est très opprimante.
0: OK.
3: Ouais.
1: Mais si elle est vécue de manière angélique, là, elle mène vers la gloire de Dieu.
0: Ouais.
1: Quelque chose pour comprendre peut-être les anges. L'étymologie aide aussi à comprendre un peu les anges.
0: Vas-y donc.
1: Parce que ange, bon, vient du latin angelus, qui vient du grec agelos, qui veut dire envoyé. Donc les anges, c'est les premiers apôtres. Mais.
0: T'allais dire, c'est les premiers courriers, les premiers facteurs.
1: Oui, c'est quasiment. Donc, Saint-Augustin explique ça. Donc le mot ange, en fait, renvoie pas à la nature de l'être, mais à sa fonction. Donc, c'est un messager, l'ange. C'est ce qui fait l'intermédiaire.
0: Et dans l'Ancien Testament, c'est clarissime.
1: Raphaël
0: avec Tobie, c'est des gars qui ont...
1: Gabriel avec...
0: Qui ont un mandat clair.
1: Exact. Donc, toutes les révélations, tous les grands mystères du salut sont pratiquement révélés par les anges.
0: Ah ouais.
1: On parle de la résurrection, les anges qui attendent au tombeau. On parle de l'incarnation, l'archange Gabriel qui visite Marie.
0: C'est vrai.
1: Mais les anges ne sont pas juste là non plus pour... révéler des choses, sont là pour réconforter. Ils réconfortent Jésus à Gethsémani ou après les tentations au désert. Hein, c'est dit que les anges ministered. Les anges. Comment on dirait ça?
2: Enseigner?
1: Non, minister. To minister. Là. Ils c'est comme prennent soin. Ouais. Mais c'est pas qu'ils réconfortent, mais c'est qu'ils servent.
0: Voilà, servent
1: Jésus au désert après les tentations. Donc les anges ont une fonction. C'est des êtres fonctionnels. Ils ont un but précis.
0: Ouais.
1: J'écoutais récemment d'Exorcist Files là, qui lui
0: un célèbre podcast qui raconte des cas d'exorcisme.
1: Puis là, il raconte beaucoup les combats spirituels qui s'y vivent. Et puis comme exorciste, Lui, qu'est-ce qu'il aime demander au démon qu'il exorcise, c'est c'était quoi ta fonction avant la chute?
0: C'est baveux, ça, quand même.
1: Oui. Oh, oui. Et puis, il contraint le démon. Et puis, il y a un démon, par exemple, que la fonction, ce pourquoi il a été créé, c'était, il racontait, il était la dot à Joseph. C'est-à-dire, parce que Marie, c'est la reine du ciel. Et puis, Dieu a donné des anges à Joseph comme dot au mariage. Donc, sa fonction, c'était quoi? C'était un peu d'être un extra ange gardien à Joseph, puis ben, finalement, il est déchu. OK, bon.
0: Wow.
1: Donc, ils ont vraiment, les anges, ce sont des êtres qui ont des fonctions très précises qui les respectent. C'est pour ça que souvent, on va les comparer aussi à l'armée, hein, l'armée céleste.
3: Oui.
1: Parce que dans une armée, c'est discipliné, c'est drillé.
0: Seigneur des armées.
2: Hiérarchie.
1: Exact. Puis c'est très hiérarchique, mais quand même, ça veut pas dire que les anges sont plus non libres ou qu'ils sont... qui n'ont pas de liberté, en fait, sont éminemment libres parce qu'ils ont choisi de vivre cette vie, de faire le bien. Ça veut pas dire... C'est très compliqué pour nous de savoir aussi exactement les actions des anges, comment se prennent-elles, qu'est-ce qu'ils font. C'est un peu un monde qui nous est fermé.
0: Pour l'instant. On va avoir accès à ça, normalement?
1: Ben normalement, à notre mort, du moins, si on est trouvé digne de rentrer au royaume.
0: Il y a des illustrations de la vision béatifique où tu as des anges qui tournent, qui frappent la lampe, qui tournent en rond. Puis, dans le fond, c'est ça, on pourrait avoir accès à ça.
1: Ouais, oui, si on se fait un grand mystique, il y a des mystiques qui ont accès aujourd'hui même à cette vision-là béatifique, qui voient déjà qu'est-ce qui arrive. Bon,
2: c'est dans les évangiles, je pense aussi, il me semble. Jésus ne dit pas qu'on va juger les anges, oui. Ou que les saints vont juger les anges.
1: Non, les anges vont juger les saints. Les anges vont participer au jugement. Mais les anges sont déjà jugés.
3: Non, mais Paul, dans ses épîtres, il dit aussi, ne savez-vous pas que vous allez juger les anges?
1: Okay.
3: Aussi. Oui. Oui, parce qu'on participe de Christ.
1: Parce que dans l'évangile de Matthieu, qui est au chapitre 24 et 25, c'est les évangiles de jugement, les anges sont envoyés pour séparer le bon grain de l'ivraie,
0: puis
1: participent du jugement.
3: D'ailleurs, c'est intéressant ça, parce que si je ne me trompe pas, surtout dans l'Ancien Testament, parfois la distinction entre l'action divine et l'action angélique est floue, tu sais, quand même, mais ce n'est pas tout à fait délimité. Par exemple, le buisson ardent, l'ange du Seigneur apparaît dans une flamme qui ne consomme pas le buisson, tu sais. L'action du Seigneur se fait à travers ses anges. Ouais. C'est lui qui agit, mais c'est aussi ses anges. C'est comme s'il y avait une distinction sans compétition, vraiment. Et c'est tout à fait approprié.
0: Une forme d'unité ou de communion.
3: Exactement. Un peu comme moi-même, je dis, mettons, si je fais le bien, ben, c'est le Seigneur qui prépare une bonne action pour que je l'accomplisse. C'est lui qui le fait, c'est moi qui le fais, il n'y a pas de compétition.
0: Oh, ouais.
3: C'est un peu dans ce même... Et c'est très à propos que les anges, que ce soit des messagers, des envoyés, parce qu'ils représentent tous, il semble, quelque chose de Dieu. T'sais. Le livre d'Ézéchiel est plein de bons exemples de ça. Il y a des trônes, il y a des anges que c'est leur espèce, c'est d'être des trônes. Ils ont des roues avec des yeux tout le tour, et qui semblent représenter l'omniscience de Dieu, qui voit tout, partout, et qui se promène partout où il veut. Ça décrit tout leur mouvement de manière complètement inimaginable.
0: Ouais,
3: ça.
0: Ouais, ouais.
3: Mais ça représente quelque chose de Dieu. C'est intéressant, ça aussi. Cette espèce de qu'il n'y a pas de discontinuité tant que ça, c'est entre Dieu et les anges.
0: Ouais, ouais, ouais. Il y a pas de... C'est ça, justement.
3: Pas de rupture.
0: Non, de rupture, exact. Tu disais, je rebondis sur ce que tu dis, Jonathan, les anges, c'est des envoyés. Des fois, on utilise ce terme-là pour dire... Il y a eu un ange sur ma route.
3: Ouais.
0: C'est par analogie qu'on utilise ça? C'est comme par... pas par abus de langage, mais presque... Est-ce que quelqu'un pourrait être, disons, possédé par un ange de lumière, tu sais, pour faire une bonne action? Je pose la question de manière très honnête et...
3: Possédé, je pense pas, parce que, tu sais, ça serait plus propre aux anges corrompus, aux démons, de nous enlever notre agentivité propre. D'enlever notre liberté, tu sais. Mais je pense certainement, oui, que les anges peuvent nous influencer, nous guider. Nos anges gardiens font très certainement ça. Ils ont, en tant que messagers envoyés, je pense qu'ils nous communiquent quelque chose qui nous unit à Dieu, très personnellement à nous.
0: Donc, ils nous poussent à poser des actes qui sont angéliques.
3: Oui, ou même à la conversion, tu sais. Par exemple, je suis pas mal sûr que mon ange gardien m'a amené à être convaincu du christianisme, à travers sa nature à lui en tant que messager de Dieu, tu sais. Et

0: Et fait que je pense certainement que les anges peuvent avoir cette influence-là sur nous. À quel point est-ce qu'on peut pointer la chose?
1: Thomas d'Aquin a une question analogue dans la Somme. Là. Il demande si les anges peuvent assumer la matière. Puis il y a une autre question un peu analogue à ça qui est dans sa partie sur l'incarnation, c'est sur l'assomption de la nature humaine par le Verbe. Et puis, donc, posséder, non, parce que pour qu'un démon possède, il faut lui laisser, d'une certaine manière, notre liberté, surtout par nos actions, pour qu'il puisse posséder. Un ange ne va jamais compromettre l'intégrité de la nature humaine. Mais Thomas dit qu'un ange peut comme assumer la matière, comme faire en sorte que, c'est un peu bizarre, mais faire en sorte comme créer des éléments pour faire apparaître comme un homme, comme Raphaël dans le livre
2: comme
1: de
2: Raphaël, Tony,
1: comme l'ange qui apparaît à Abraham et à Sarah.
3: De manière matérielle?
1: Matérielle. Puis l'idée, c'est de dire, bon, ça pourrait peut-être être une imagination, mais non, parce que si c'était une imagination qui crée dans l'esprit, ça serait créé dans l'esprit d'une personne seulement, mais pas dans un groupe de personnes qui voient.
3: Ouais, puis il y a des anges qui libèrent des apôtres de la prison aussi.
1: Ou les anges qui apparaissent comme hommes à la résurrection, qui est vu par les apôtres ou Marie de Magdala.
3: C'était pas juste le fait d'une personne. Si deux personnes hallucinent la même affaire, c'est un peu...
1: Exact. Ouais, donc, c'est son argument, c'est ça. Donc, mais les anges, c'est pas tant qu'ils vont posséder un corps humain, qu'ils vont comme assumer la matière, qu'ils vont comme être capables de contrôler les éléments pour comme recréer un corps visible. Donc, ils ont quand même une... Ils peuvent contrôler la matière. Puis l'exorciste que j'écoute beaucoup dans des exorcistes faits dit même que les démons ou les anges peuvent même contrôler la lumière. Donc, ils peuvent contrôler les éléments de manière à faire apparaître ce qu'ils doivent faire apparaître. Donc, c'est sûr que à ce niveau-là, il y a une certaine... Ils peuvent apparaître comme hommes, mais possédés, pour les anges, non, parce que ça contredirait la liberté humaine. Pis,
3: c'est intéressant comme distinction. Jean-Philippe, tu allais ajouter quelque chose?
4: Oui, mais je trouve ça pas si dur à imaginer non plus si on prend des exemples plus simples. Comme j'ai donné plusieurs exemples simples dans l'épisode d'aujourd'hui. Une chose, imagine que tu es dans un état tyrannique, là, un état qui est sous une mauvaise principauté, comme un romantique là, qui était sous des mauvaises principautés, ou imagine l'Union soviétique, là, où c'est toute une hiérarchie qui est orientée sous un démon. Il n'y a rien de bon dans cette hiérarchie-là. Puis un jour, il y a une police soviétique qui arrive et qui va t'enlever et t'envoyer au goulag. Ben, ça, je pense que c'est une façon de voir, c'est un genre d'émissaire du démon qui est en train de gérer l'Union soviétique. Il agit sous l'autorité de ce démon-là. Il a une face, il vient te chercher, il va aller te porter. Donc, tu interagis de façon personnelle à ce moment-là avec le... Puis c'est pas juste un truc réductible à, disons, cet officier-là. Là. Il aurait pu... Tu comprends que c'est pas juste cet officier-là, ça aurait pu être quelqu'un d'autre. Il aurait obéi au même pattern.
3: Système.
4: Il aurait au même système qui est sur le même démon plus haut. Puis, dans des systèmes tyranniques comme ça, ben, on avait mentionné Saint-Paul plus tôt, comment il explique que Jésus vient renverser les hiérarchies spirituelles qui sont dans l'Empire romain. Ben, quand tu as tout un système qui est bâti sous un démon comme ça, c'est un combat spirituel avant d'être un combat matériel. De juste se remplacer de tel officier, c'est pas ça qui va régler le problème. Puis essayer de changer les lois, c'est pas non plus ça qui va régler le problème. Le problème, c'est avant tout spirituel. Puis Saint Paul explique comment toute l'hiérarchie de pouvoir et principauté mauvaise de l'Empire romain vient d'être remplacée par des anges et des saints. Donc... ça a été un combat spirituel dans l'Empire romain où les mauvaises principautés ont été remplacées. Aujourd'hui, les gens ne prient plus Vénus, ils vont prier, peut-être Marie ou des saintes. Au lieu de prier le dieu de la guerre, ils vont peut-être prier Saint-Michel. Donc, la mauvaise hiérarchie qui est installée sous des démons peuvent être remplacées par des bonnes hiérarchies sous des saints et des anges.
0: Une sanctification de toutes les habitudes humaines qui a eu lieu dans la culture chrétienne, c'est assez intéressant
3: dans le paganisme.
4: Et tu peux vraiment voir ça agir, je pense. C'est chez des personnes qui viennent comme incarner ces groupes-là.
3: Wow! Ouais. Il nous reste 20 secondes. Il y en a combien d'anges, Louis-Joseph?
1: On dit que pour un homme, il y a 99 anges.
3: Selon l'Évangile.
1: Selon l'Évangile. Alors, c'est l'Évangile qui dit... le berger qui va abandonner ses 99 brebis pour aller chercher une. C'est un peu l'image du Verbe qui s'incarne pour aller sauver l'homme. Donc, il y aurait pour chaque personne humaine créée.
3: Wow.
1: Okay. Bon, c'est l'exégèse de ça, mais on ne le sait pas. On sait qu'il y a des multitudes de myriades dedans.
3: Louis-Joseph Gagnon, professeur de théologie, Jonathan Picard, ex-sataniste, et Jean-Philippe Marceau, éditeur à Symbolic World. Merci beaucoup à vous trois d'avoir été avec nous.
0: Merci à toi.
4: Plaisir.
3: À bientôt.

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1: Vierge Marie, Sainte Bernadette et vous tous fidèles, merci pour vos prières pour Chloé qui souffre à l'hôpital. Prions pour sa guérison. Merci.
2: Je vous remercie de prier pour ma petite fille âgée de 9 ans qui présente des troubles du comportement, ce qui perturbe beaucoup sa maman ainsi que sa famille. Merci Sainte Vierge Marie, merci Sainte Bernadette, merci tous les pèlerins.
3: Merci pour toutes les grâces que vous nous avez apportées pour mes enfants, mes petits-enfants et moi-même. Merci Sainte Bernadette, Notre-Dame de Lourdes. Je serai en union de prière cet après-midi avec tous les pèlerins. Merci, chers pèlerins, de prier pour nous tous. Merci.
4: Au nom du Père et du Fils et du Saint-Esprit.
5: Amen.
4: Chers frères et sœurs, soyez les bienvenus à la grotte de Massabielle, où la Vierge Marie, l'Immaculée Conception, est apparue à Bernadette Soubirous. Avec elle, nous méditerons le mystère douloureux du rosaire. Nous prierons pour les intentions que chacun d'entre nous porte dans son cœur et pour tous ceux et celles qui s'associent à la prière du chapelet par l'écoute de leur radio chrétienne francophone, par l'écoute de la chaîne de télévision KTO, par leur connexion au site internet du sanctuaire de Lourdes. Professons notre foi. Je crois en Dieu, le Père Tout-Puissant, Créateur du ciel et de la terre, et en Jésus-Christ, son Fils unique, notre Seigneur, qui a été conçu du Saint-Esprit, est né de la Vierge Marie, a souffert sous Ponce Pilate, a été crucifié, est mort et a été enseveli, est descendu aux enfers, les troisièmes jours est ressuscité des morts, est monté aux cieux, est assis à la droite de Dieu le Père Tout-Puissant, d'où il viendra juger les vivants et les morts. Je crois en l'Esprit Saint, à la Sainte Église catholique, à la communion des saints, à la rémission des péchés, à la résurrection de la chair, à la vie éternelle. Amen. Prions pour les intentions de notre Saint-Père, le pape Léon XIV. Notre Père qui es aux cieux, que ton nom soit sanctifié, que ton règne vienne, que ta volonté soit faite sur la terre comme au ciel.
6: Donne-nous aujourd'hui notre pain de ce jour. Pardonne-nous nos offenses, comme nous pardonnons aussi à ceux qui nous ont offensés. Et ne nous laisse pas entrer en tentation, mais délivre-nous du mal.
4: Je vous salue Marie, pleine de grâce, le Seigneur est avec vous. Vous êtes bénie entre toutes les femmes, et Jésus, le fruit de vos entrailles, est béni.
6: Sainte Marie, Mère de Dieu, priez pour nous pauvres pécheurs, maintenant et à l'heure de notre mort. Amen.
4: Je vous salue Marie, pleine de grâce, le Seigneur est avec vous. Vous êtes bénie entre toutes les femmes, et Jésus, le fruit de vos entrailles, est béni.
6: Sainte Marie, Mère de Dieu, priez pour nous pauvres pécheurs, maintenant et à l'heure de notre mort. Amen.
4: Je vous salue Marie, pleine de grâce, le Seigneur est avec vous. Vous êtes bénie entre toutes les femmes, et Jésus, le fruit de vos entrailles, est béni.
6: Sainte Marie, Mère de Dieu, priez pour nous pauvres pécheurs, maintenant et à l'heure de notre mort. Amen.
4: Gloria Patri et Filio, Spiritui Santo, sicut erat

0: Marie conçue sans péché.
1: Priez pour nous qui avons le
0: bon âge. Premier mystère douloureux, l'agonie de Jésus. De l'Évangile selon saint Luc. Dans l'angoisse, Jésus priait avec plus d'insistance et sa sueur devint comme des gouttes de sang qui tombaient jusqu'à terre. Avec Marie, refuge de pécheurs, prions pour la conversion des pécheurs. Prions pour les intentions que nous venons d'entendre et pour toutes les intentions que nous portons dans notre cœur. Notre Père, qui es aux cieux, que ton nom soit sanctifié, que ton règne vienne, que ta volonté soit faite sur la terre comme au ciel.
1: Donne-nous aujourd'hui notre pain de ce jour. Pardonne-nous nos offenses, comme nous pardonnons aussi à ceux qui nous ont offensés. Et ne nous laisse pas entrer en tentation, mais délivre-nous du mal.
0: Je vous salue Marie, pleine de grâce, le Seigneur est avec vous. Vous êtes bénie entre toutes les femmes, et Jésus, le fruit de vos entrailles, est béni.
1: Sainte Marie, Mère de Dieu, priez pour nous pauvres pécheurs, maintenant et à l'heure de notre mort. Amen.
0: Je vous salue Marie, pleine de grâce, le Seigneur est avec vous. Vous êtes bénie entre toutes les femmes, et Jésus, le fruit de vos entrailles, est béni.
1: Sainte Marie, Mère de Dieu, priez pour nous pauvres pécheurs, maintenant et à l'heure de notre mort. Amen.
0: Je vous salue, Marie, pleine de grâce, le Seigneur est avec vous. Vous êtes bénie entre toutes les femmes, et Jésus, le fruit de vos entrailles, est béni.
1: Sainte Marie, Mère de Dieu, priez pour nous pauvres pécheurs, maintenant et à l'heure de notre mort. Amen.
0: Je vous salue Marie, pleine de grâce, le Seigneur est avec vous. Vous êtes bénie entre toutes les femmes, et Jésus, le fruit de vos entrailles, est béni.
1: Sainte Marie, Mère de Dieu, priez pour nous pauvres pécheurs, maintenant et à l'heure de notre mort. Amen.
0: Je vous salue Marie, pleine de grâce, le Seigneur est avec vous. Vous êtes bénie entre toutes les femmes, et Jésus, le fruit de vos entrailles, est béni.
1: Sainte Marie, Mère de Dieu, priez pour nous pauvres pécheurs, maintenant et à l'heure de notre mort. Amen.
0: Je vous salue Marie, pleine de grâce, le Seigneur est avec vous. Vous êtes bénie entre toutes les femmes, et Jésus, le fruit de vos entrailles, est béni.
1: Sainte Marie, Mère de Dieu, priez pour nous pauvres pécheurs, maintenant et à l'heure de notre mort. Amen.
0: Je vous salue Marie, pleine de grâce, le Seigneur est avec vous. Vous êtes bénie entre toutes les femmes, et Jésus, le fruit de vos entrailles, est béni.
1: Sainte Marie, Mère de Dieu, priez pour nous pauvres pécheurs, maintenant et à l'heure de notre mort. Amen.
0: Je vous salue Marie, pleine de grâce, le Seigneur est avec vous. Vous êtes bénie entre toutes les femmes, et Jésus, le fruit de vos entrailles, est béni.
1: Sainte Marie, Mère de Dieu, priez pour nous pauvres pécheurs, maintenant et à l'heure de notre mort. Amen.
0: Je vous salue Marie, pleine de grâce, le Seigneur est avec vous. Vous êtes bénie entre toutes les femmes, et Jésus, le fruit de vos entrailles, est béni.
1: Sainte Marie, Mère de Dieu, priez pour nous pauvres pécheurs, maintenant et à l'heure de notre mort. Amen.
0: Je vous salue Marie, pleine de grâce, le Seigneur est avec vous. Vous êtes bénie entre toutes les femmes, et Jésus, le fruit de vos entrailles, est béni.
1: Sainte

0: Sicut erat in principio, et nunc ex semper, et in saecula saeculorum. Amen. Ô Marie conçue sans péché,
1: priez pour nous qui avons recours à vous.
0: Deuxième mystère douloureux, la flagellation. De l'Évangile selon saint Jean, Pilate ordonna de prendre Jésus et de le flageller. Ô Marie, nous te recommandons tous ceux, celles qui souffrent dans leur corps et dans leur âme, que la présence du Christ à leur côté leur apporte joie et réconfort. Notre Père, qui es aux cieux, que ton nom soit sanctifié, que ton règne vienne, que ta volonté soit faite sur la terre comme au ciel.
2: Donne-nous aujourd'hui notre pain de ce jour. Pardonne-nous nos offenses, comme nous pardonnons aussi à ceux qui nous ont offensés. Et ne nous laisse pas entrer en tentation, mais délivre-nous de mal.
0: Je vous salue Marie, pleine de grâce, le Seigneur est avec vous. Vous êtes bénie entre toutes les femmes, et Jésus, le fruit de vos entrailles, est béni.
2: Sainte Marie, Mère de Dieu, priez pour nous pauvres pécheurs, maintenant et à l'heure de notre mort. Amen.
0: Je vous salue Marie, pleine de grâce, le Seigneur est avec vous. Vous êtes bénie entre toutes les femmes, et Jésus, le fruit de vos entrailles, est béni.
2: Sainte Marie, Mère de Dieu, priez pour nous pauvres pécheurs, maintenant et à l'heure de notre mort. Amen.
0: Je vous salue, Marie, pleine de grâce, le Seigneur est avec vous. Vous êtes bénie entre toutes les femmes, et Jésus, le fruit de vos entrailles, est béni.
2: Sainte Marie, Mère de Dieu, priez pour nous pauvres pécheurs, maintenant et à l'heure de notre mort. Amen.
0: Je vous salue Marie, pleine de grâce, le Seigneur est avec vous. Vous êtes bénie entre toutes les femmes, et Jésus, le fruit de vos entrailles, est béni.
2: Sainte Marie, Mère de Dieu, priez pour nous pauvres pécheurs, maintenant et à l'heure de notre mort. Amen.
0: Je vous salue Marie, pleine de grâce, le Seigneur est avec vous. Vous êtes bénie entre toutes les femmes, et Jésus, le fruit de vos entrailles, est béni.
2: Sainte Marie, Mère de Dieu, priez pour nous pauvres pécheurs, maintenant et à l'heure de notre mort. Amen.
0: Je vous salue, Marie, pleine de grâce, le Seigneur est avec vous. Vous êtes bénie entre toutes les femmes, et Jésus, le fruit de vos entrailles, est béni.
2: Sainte Marie, Mère de Dieu, priez pour nous pauvres pécheurs, maintenant et à l'heure de notre mort. Amen.
0: Je vous salue Marie, pleine de grâce, le Seigneur est avec vous. Vous êtes bénie entre toutes les femmes, et Jésus, le fruit de vos entrailles, est béni.
2: Sainte Marie, Mère de Dieu, priez pour nos pauvres pécheurs, maintenant et à l'heure de notre mort. Amen.
0: Je vous salue Marie, pleine de grâce, le Seigneur est avec vous. Vous êtes bénie entre toutes les femmes, et Jésus, le fruit de vos entrailles, est béni.
2: Sainte Marie, Mère de Dieu, priez pour nos pauvres pécheurs, maintenant et à l'heure de notre mort. Amen.
0: Je vous salue, Marie, pleine de grâce, le Seigneur est avec vous. Vous êtes bénie entre toutes les femmes, et Jésus, le fruit de vos entrailles, est béni.
2: Sainte Marie, Mère de Dieu, priez pour nous pauvres pécheurs, maintenant et à l'heure de notre mort. Amen.
0: Je vous salue Marie, pleine de grâce, le Seigneur est avec vous. Vous êtes bénie entre toutes les femmes, et Jésus, le fruit de vos entrailles, est béni.
2: Sainte Marie, Mère de Dieu, priez pour nous pauvres pécheurs, maintenant et à l'heure de notre mort. Amen.
0: Gloria Patri et Filio, Spiritui Sancto, sicut erat

0: Ô Marie conçue sans péché,
1: priez pour nous qui avons recours à vous.
0: Troisième mystère douloureux, le couronnement d'épines. De l'Évangile selon saint Jean. Ayant tressé une couronne d'épines, ils la placèrent sur la tête de Jésus. Prions ensemble pour la paix, pour tous les responsables des affaires publiques, que leurs décisions contribuent à la justice et à la paix. Notre Père, qui es aux cieux, que ton nom soit sanctifié, que ton règne vienne, que ta volonté soit faite sur la terre comme au ciel.
1: Donne-nous aujourd'hui notre pain de ce jour. Pardonne-nous nos offenses, comme nous pardonnons aussi à ceux qui nous ont offensés. Et ne nous laisse pas entrer en tentation, mais délivre-nous du mal.
0: Je vous salue Marie, pleine de grâce, le Seigneur est avec vous. Vous êtes bénie entre toutes les femmes, et Jésus, le fruit de vos entrailles, est béni.
1: Sainte Marie, Mère de Dieu,

0: Je vous salue, Marie, pleine de grâce, le Seigneur est avec vous. Vous êtes bénie entre toutes les femmes, et Jésus, le fruit de vos entrailles, est béni.
1: Sainte Marie, Mère de Dieu, priez pour nous pauvres pécheurs. Maintenant et à l'heure de notre mort. Amen.
0: Je vous salue, Marie, pleine de grâce, le Seigneur est avec vous. Vous êtes bénie entre toutes les femmes, et Jésus, le fruit de vos entrailles, est béni.
1: Sainte Marie, Mère de Dieu, priez pour nous pauvres pécheurs.
0: De vos entrailles est béni.
1: Sainte Marie, Mère de Dieu, priez pour nous pauvres pécheurs, maintenant et à l'heure de notre mort. Amen.
0: Je vous salue, Marie, pleine de grâce, le Seigneur est avec vous. Vous êtes bénie entre toutes les femmes, et Jésus, le fruit de vos entrailles, est béni.
1: Sainte Marie, Mère de Dieu, priez pour nous pauvres pécheurs, maintenant et à l'heure de notre mort.
0: Je vous salue, Marie, pleine de grâce, le Seigneur est avec vous. Vous êtes bénie entre toutes les femmes, et Jésus, le fruit de vos entrailles, est béni.
1: Sainte Marie, Mère de Dieu, priez pour nous pauvres pécheurs, maintenant et à l'heure de notre mort. Amen.
0: Je vous salue, Marie, pleine de grâce, le Seigneur est avec vous. Vous êtes bénie entre toutes les femmes, et Jésus, le fruit de vos entrailles, est béni.
1: Sainte Marie, Mère de Dieu, priez pour nos pauvres pécheurs, maintenant et à l'heure de notre mort. Amen.
0: Je vous salue, Marie, pleine de grâce, le Seigneur est avec vous. Vous êtes bénie entre toutes les femmes, et Jésus, le fruit de vos entrailles, est béni.
1: Sainte Marie, Mère de Dieu, priez pour nos pauvres pécheurs, maintenant et à l'heure de notre mort.
0: Je vous salue, Marie, pleine de grâce, le Seigneur est avec vous. Vous êtes bénie entre toutes les femmes, et Jésus, le fruit de vos entrailles, est béni.
1: Sainte Marie, Mère de Dieu, priez pour nos pauvres pécheurs, maintenant et à l'heure de notre mort. Amen.
0: Je vous salue, Marie, pleine de grâce, le Seigneur est avec vous. Vous êtes bénie entre toutes les femmes, et Jésus, le fruit de vos entrailles, est béni.
1: Sainte Marie, Mère de Dieu, priez pour nos pauvres pécheurs, maintenant.

0: Marie conçue sans péché.
1: Priez pour nous qui avons recours à vous.
0: Quatrième mystère douloureux, le portement de croix. De l'Évangile selon saint Jean, ils prirent donc Jésus qui, portant lui-même sa croix, sortit de la ville pour aller au lieu dit Golgotha. Avec Marie, secours des chrétiens, prions pour tous ceux, celles dont la vie spirituelle a été étouffée par les soucis du monde et les séductions de la richesse. Demandons au Seigneur la grâce du repentir de nos fautes. Notre Père, qui es aux cieux, que ton nom soit sanctifié, que ton règne vienne, que ta volonté soit faite sur la terre comme au ciel.
1: Donne-nous aujourd'hui notre pain de ce jour. Pardonne-nous nos offenses, comme nous pardonnons aussi à ceux qui nous ont offensés. Et ne nous laisse pas entrer en tentation, mais délivre-nous du mal.
0: Je vous salue, Marie, pleine de grâce. Le Seigneur est avec vous. Vous êtes bénie entre toutes les femmes, et Jésus, le fruit de vos entrailles, est béni.
1: Sainte Marie, Mère de Dieu, priez pour nous pauvres pécheurs, maintenant et à l'heure de notre mort. Amen.
0: Je vous salue, Marie, pleine de grâce. Le Seigneur est avec vous. Vous êtes bénie entre toutes les femmes, et Jésus, le fruit de vos entrailles, est béni.
1: Sainte Marie, Mère de Dieu, priez pour nous pauvres pécheurs, maintenant et à l'heure de notre mort. Amen.
0: Je vous salue, Marie, pleine de grâce. Le Seigneur est avec vous. Vous êtes bénie entre toutes les femmes, et Jésus, le fruit de vos entrailles, est béni.
1: Sainte Marie, Mère de Dieu, priez pour nos pauvres pécheurs, maintenant et à l'heure de notre mort. Amen.

0: priez pour nous pauvres pécheurs, maintenant et à l'heure de notre mort. Amen.
1: Je vous salue Marie, pleine de grâce, le Seigneur est avec vous. Vous êtes bénie entre toutes les femmes, et Jésus, le fruit de vos entrailles, est béni.
0: Sainte Marie, Mère de Dieu, priez pour nous pauvres pécheurs, maintenant et à l'heure de notre mort. Amen.
1: Je vous salue Marie, pleine de grâce, le Seigneur est avec vous. Vous êtes bénie entre toutes les femmes, et Jésus, le fruit de vos entrailles, est béni.
0: Sainte Marie, Mère de Dieu, priez pour nous pauvres pécheurs, maintenant et à l'heure de notre mort. Amen.
1: Je vous salue Marie, pleine de grâce, le Seigneur est avec vous. Vous êtes bénie entre toutes les femmes, et Jésus, le fruit de vos entrailles, est béni.
0: Sainte Marie, Mère de Dieu, priez pour nous pauvres pécheurs, maintenant et à l'heure de notre mort. Amen.
1: Je vous salue Marie, pleine de grâce, le Seigneur est avec vous. Vous êtes bénie entre toutes les femmes, et Jésus, le fruit de vos entrailles, est béni.
0: Sainte Marie, Mère de Dieu, priez pour nous pauvres pécheurs, maintenant et à l'heure de notre mort. Amen.
1: Je vous salue Marie, pleine de grâce, le Seigneur est avec vous. Vous êtes bénie entre toutes les femmes, et Jésus, le fruit de vos entrailles, est béni.
0: Sainte Marie, Mère de Dieu, priez pour nous pauvres pécheurs, maintenant et à l'heure de notre mort. Amen.
1: Gloria Patri et Filio Spiritui Santo, sicut erat

0: Ô Marie conçue sans péché.
1: Priez pour nous qui avons recours à vous.
0: Cinquième mystère douloureux, le crucifixion et la mort de Jésus. De l'Évangile selon saint Jean, Jésus disait à ses disciples : Ma vie, nul ne la prend, mais c'est moi qui la donne. Avec Marie, notre avocate, prions pour les agonisants, pour ceux et celles qui meurent en ce jour. Prions aussi pour tous ceux qui se tournent vers le crucifié. Notre Père, qui es aux cieux, que ton nom soit sanctifié, que ton règne vienne, que ta volonté soit faite sur la terre comme au ciel.
1: Donne-nous aujourd'hui notre pain de ce jour. Pardonne-nous nos offenses, comme nous pardonnons aussi à ceux qui nous ont offensés. Et ne nous laisse pas entrer en tentation, mais délivre-nous du mal.
0: Je vous salue, Marie, pleine de grâce. Le Seigneur est avec vous. Vous êtes bénie entre toutes les femmes, et Jésus, le fruit de vos entrailles, est béni.
1: Sainte Marie, Mère de Dieu, priez pour nous pauvres pécheurs, maintenant et à l'heure de notre mort. Amen.
0: Je vous salue, Marie, pleine de grâce. Le Seigneur est avec vous. Vous êtes bénie entre toutes les femmes, et Jésus, le fruit de vos entrailles, est béni.
1: Sainte Marie, Mère de Dieu, priez pour nous pauvres pécheurs, maintenant et à l'heure de notre mort. Amen.
0: Je vous salue, Marie, pleine de grâce. Le Seigneur est avec vous. Vous êtes bénie entre toutes les femmes, et Jésus, le fruit de vos entrailles, est béni.
1: Sainte Marie, Mère de Dieu, priez pour nous pauvres pécheurs, maintenant et à l'heure de notre mort. Amen.
0: Je vous salue, Marie, pleine de grâce. Le Seigneur est avec vous. Vous êtes bénie entre toutes les femmes, et Jésus, le fruit de vos entrailles, est béni.
1: Sainte Marie, Mère de Dieu, priez pour nous pauvres pécheurs, maintenant et à l'heure de notre mort. Amen.
0: Je vous salue, Marie, pleine de grâce. Le Seigneur est avec vous. Vous êtes bénie entre toutes les femmes, et Jésus, le fruit de vos entrailles, est béni.
1: Sainte Marie, Mère de Dieu, priez pour nous pauvres pécheurs, maintenant et à l'heure de notre mort. Amen.
0: Je vous salue, Marie, pleine de grâce. Le Seigneur est avec vous. Vous êtes bénie entre toutes les femmes, et Jésus, le fruit de vos entrailles, est béni.
1: Sainte Marie, Mère de Dieu, priez pour nous pauvres pécheurs, maintenant et à l'heure de notre mort. Amen.
0: Je vous salue, Marie, pleine de grâce. Le Seigneur est avec vous. Vous êtes bénie entre toutes les femmes, et Jésus, le fruit de vos entrailles, est béni.
1: Sainte Marie, Mère de Dieu, priez pour nous.

0: notre mort. Amen.
1: Je vous salue, Marie, pleine de grâce. Le Seigneur est avec vous. Vous êtes bénie entre toutes les femmes, et Jésus, le fruit de vos entrailles, est béni.
0: Sainte Marie, Mère de Dieu, priez pour nos pauvres pécheurs. Maintenant et à l'heure de notre mort. Amen.
1: Je vous salue, Marie, pleine de grâce. Le Seigneur est avec vous. Vous êtes bénie entre toutes les femmes, et Jésus, le fruit de vos entrailles, est béni.
0: Sainte Marie, Mère de Dieu, priez pour nous pauvres pécheurs. Maintenant et à l'heure de notre mort. Amen.
1: Je vous salue, Marie, pleine de grâce. Le Seigneur est avec vous. Vous êtes bénie entre toutes les femmes, et Jésus, le fruit de vos entrailles, est béni.
0: Sainte Marie, Mère de Dieu, priez pour nos pauvres pécheurs, maintenant et à l'heure de notre mort. Amen.

0: Marie conçue sans péché.
1: Priez pour nous qui avons recours à vous.
0: Prions. Tu as voulu, Seigneur, qu'à l'annonce de l'ange, ton Verbe prit chair dans le sein de la Vierge Marie. Réponds à nos supplications, puisque nous la croyons vraiment Mère de Dieu. Fais que nous trouvions secours dans sa prière auprès de toi. Par Jésus-Christ, ton Fils, notre Seigneur, qui vit et règne avec toi dans l'unité du Saint-Esprit, Dieu, pour les siècles des siècles.
1: Amen.
0: Le Seigneur soit avec vous.
1: Et avec votre esprit.
0: Que Dieu Tout-Puissant vous bénisse, le Père, le Fils et le Saint-Esprit.
1: Amen.
0: Notre-Dame de Lourdes.
1: Priez pour nous.
0: Notre-Dame de Lourdes.
1: Priez pour nous.
0: Notre-Dame de Lourdes.
1: Priez pour nous.
0: Ô Marie conçue sans péché.
1: Priez pour nous qui avons recours à vous.
0: Sainte Bernadette.
1: Priez pour nous.
0: Saint Joseph.
1: Priez pour nous.

0: Au nom du Père et du Fils et du Saint-Esprit.
1: Amen.
0: Merci beaucoup et bon pèlerinage à vous tous.
2: Merci.
0: Merci beaucoup.
3: Merci à
0: vous. Merci à vous. Merci à vous. Merci à vous. Voilà.
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2: Bonjour et merci de nous retrouver pour la foi prise au mot, votre rendez-vous de formation et de réflexion chrétienne. Nous fêtons cette semaine le 21 juin et la fête de la musique, et c'est pour nous l'occasion de répondre à une des questions de l'un d'entre vous, un téléspectateur, qui nous a adressé une série de questions sur l'orgue. Je cite ces questions: est-ce qu'on utilise uniquement l'orgue dans les églises et pourquoi est-il devenu si important dans les célébrations? Première question. Et deuxième question: y a-t-il aujourd'hui une création profane à l'orgue ou n'est-il qu'un instrument religieux? Alors pour lui répondre et pour nous cultiver en musique, j'ai convié deux spécialistes de musique. Père Olivier de Cagny, bonjour.
3: Bonjour.
2: Vous êtes curé de Saint-Louis-en-Lille, c'est à Paris, et vous êtes également le président du jury des examens d'orgue. Vous allez nous dire dans un instant de quoi il s'agit. Et puis François Polgar, bonjour.
4: Bonjour.
2: Vous êtes organiste, vous êtes aussi chef de chœur, et puis on entend votre voix, on vous connaît en fait. On vous connaît surtout par Louis, puisque vous êtes le consultant de KTO pour la musique, et c'est vous qui préparez les concerts.
4: Exactement.
2: Les playlists,
4: oui. Comme
2: on dit en anglais.
4: Oui, c'est ça.
2: Voilà. Alors, je l'ai dit, Père Olivier de Cagny, vous êtes président du jury des examens d'orgue. De quoi s'agit-il?
5: C'est un titre bien ronflant, mais en fait, ça vient d'une ordonnance du cardinal Lustiger en 1984 qui voulait que les organistes à Paris, et maintenant dans toute la région parisienne et dans d'autres diocèses de France, puissent obtenir une validation de leurs compétences pour la liturgie. Mmh. Et donc, on a organisé depuis quelques années des examens visant à délivrer une carte professionnelle d'organiste liturgique. Alors, je suis responsable de cet examen régulier. Ouais. Et puis, je suis amené aussi à participer à des jurys de recrutement d'organistes dans certaines églises ou certaines tribunes un peu plus importantes.
2: Voilà. Alors, c'est intéressant parce que vous validez quoi, la compétence musicale ou aussi la compétence liturgique? Parce qu'on va voir, ça va être important pour l'émission.
5: Oui, bien sûr.
2: Il y a un rôle très important dans la liturgie.
5: Oui, la compétence musicale est essentielle, évidemment. Ouais. Mais aussi la connaissance de la liturgie, la capacité de s'accorder, c'est le cas de le dire, à l'action liturgique. Parce que ce qu'on attend d'un organiste liturgique, ce n'est pas simplement qu'il exécute ou qu'il interprète des belles pièces, mais c'est aussi qu'il sache s'insérer dans l'action liturgique et servir la participation des fidèles à la prière liturgique.
2: Mmh. Voilà. On va y revenir sur ces questions-là qui sont très importantes. Peut-être au début, une petite question d'origine, oui. François Polgar. L'orgue, ça date de quand? Qui est-ce qui l'invente et pourquoi est-ce qu'on l'invente?
6: Alors c'est un peu compliqué, on n'a pas véritablement de certitude sur le moment où l'orgue est apparu. Le père Olivier de Cagny nous dira que la Bible en parle, mais nous ne savons pas trop de quel orgue il s'agit. En réalité, en Occident, le premier orgue est apparu autour de l'an 800. Il y a un orgue qui a été offert à l'empereur Constantin Copronyme. Non, c'est lui, l'empereur Constantin Copronyme, qui a offert un exemplaire à Pépin le Bref. Voilà, en 757. Mmh. Et puis on dit aussi que Charlemagne en aurait aussi reçu un. Bon, maintenant, on sait que les orgues existaient avant, dans l'Antiquité, ça c'est absolument sûr, puisque ce serait un certain Ptésidios, un grec, qui aurait inventé, donc on parle de l'orgue hydraulique. Mais l'orgue hydraulique, évidemment, il ne s'agit pas de faire marcher les tuyaux avec de l'eau. Ouais. En fait, c'est une cloche qui fonctionne hydrauliquement pour réguler le flux d'air qui va dans les tuyaux.
2: Quoi.
6: Voilà, exactement, les soufflés. Donc, on connaît cet orgue depuis très très longtemps, et en particulier dans l'Antiquité, puisque il accompagnait, il y avait des orgues pour les jeux du cirque. Il y avait des orgues, par exemple, on parle du martyr de Sainte-Cécile. Mmh. Voilà. Alors, Sainte-Cécile, vous
2: patronne
6: savez...
2: Patronne des musiciens.
6: Voilà.
2: Mmh. C'est pour ça que vous connaissez l'histoire.
6: Voilà. Alors, donc, elle est donc patronne des musiciens. Et pourquoi est-elle patronne des musiciens? Parce que, bon, une fausse traduction, au Moyen-Âge, dit qu'en fait, elle aurait inventé l'orgue. Alors, c'est pas du tout le texte original dit en fait qu'elle était, elle est allée au martyr, assourdie par les

0: son de l'orgue. Alors c'est complètement le contraire. Mmh. C'est-à-dire que l'orgue jouait dans le cirque où elle a été martyrisée, et donc elle ne pouvait pas en supporter les sons tellement ils étaient forts et importants. Mmh. Donc on peut parler de l'orgue dans l'Antiquité. Mmh. Alors après, pour ce qui est de l'orgue moderne, je vais dire moderne,
1: Celui qu'on a dans les églises, oui.
0: Alors on a une bonne date, c'est 1386, où on sait qu'à Rouen, on installe un orgue à deux claviers. Donc on peut dire, disons qu'au XIVe siècle, il y a installé dans une église à Rouen un orgue à deux claviers, et qui a été installé pour servir la liturgie.
2: Alors, voilà. Donc, d'où ma question, pourquoi est-ce qu'on le met dans une église ?
3: Au départ, il y a eu une méfiance. Hein. Il arrive au XIVe siècle, mais c'est vrai que comme il était, comme François l'a dit, un instrument profane et même païen, l'Église s'en est longtemps méfiée. On a longtemps pratiqué le chant a cappella. Et lorsque l'orgue entre, c'est parce qu'il correspond, je crois, à plusieurs choses. D'abord, à des origines bibliques, parce que dans la Bible, il y a plusieurs fois ou plusieurs passages où plusieurs instruments sont conviés ensemble. Et plusieurs instruments avant, donc cordes, il y a des cordes aussi, mais les flûtes, les cors, le yobel. Yobel, dans la langue hébraïque, c'est un instrument avant, assez long, qui sonne l'entrée dans le jubilé, dans l'année jubilaire. C'est de là que vient le mot jubilé, et y compris le verbe jubilé, exulter de joie, etc. Quand le peuple juif monte à Jérusalem, il est accompagné par les instruments, il y a les tambourins aussi, mais il y a plusieurs instruments avant. Et c'est vrai que ça correspond à une joie spirituelle et aussi à favoriser l'unité du chant et de la louange. Et donc l'orgue est entré comme favorisant l'unité du peuple. Et c'est très parlant parce que c'est vrai que l'orgue, on peut le voir comme la conjonction de plein d'instruments qui jouent ensemble, mais avec commandé par un seul homme, quoi. Et c'est impressionnant. C'est une parabole, en fait, de l'unité de l'Église aussi. Un peu comme le pain eucharistique aussi, les grains de blé disséminés sur la montagne qui forment un seul pain. Et c'est une image de l'unité qu'on demande.
0: Et pour être beaucoup plus terre à terre, je vais passer sur un plan différent. Il y a des raisons économiques aussi. Parce que les cathédrales et les églises n'avaient pas les moyens d'avoir des chœurs.
2: Ça coûte moins cher.
0: Très important. Mais oui, c'est très important. Et donc, il y avait sur place un orgue qui en fait, remplaçait le chœur pour un certain nombre, par exemple, des morceaux entiers de la messe qui étaient, en fait, chantés, entre guillemets, par les orgues. Il y avait des alternances, n'est-ce pas ? C'est-à-dire que le chœur ou l'assemblée chantait, par exemple, le premier kyrie, et l'orgue reprenait le kyrie, et ainsi de suite.
2: Et donc, vous qui êtes chef de chœur, si on veut avoir une version économique de François Polgar, c'est la version organiste, et sinon, c'est la version chef de chœur.
0: Exactement.
2: Mais justement, vous êtes organiste, de ce que disait le père Olivier de Cagny, est-ce que vous, dans votre expérience, vous avez eu cette impression que justement l'orgue, ça fait église, enfin ça donne une impression, et est-ce que ça donne une impression de puissance, enfin vous voyez, ou d'unité.
0: Alors ça c'est un peu un fantasme aussi, l'orgue.
2: Bien sûr.
0: L'orgue qui donne une impression de puissance, on pense à Jules Verne et
2: le capitaine Nemo.
0: Un milieu sous les mers, où le capitaine Nemo joue de l'orgue, n'est-ce pas, déchaîne les flots de... D'ailleurs, on parle de déchaîner des flots d'harmonie, n'est-ce pas, c'est indéniable que sur certains orgues qui sont très importants, lorsque vous jouez sur le plénum, vous avez quand même une certaine impression de dominer quelque chose, ça c'est sûr.
2: Et vous, de l'autre côté, j'allais dire, de l'instrument, lorsque vous sentez que l'orgue intervient, est-ce que vous sentez qu'il se passe quelque chose ?
3: Ah, certainement. On le sent beaucoup avant le chant d'entrée dans la messe, par exemple, où on sent que l'assemblée qui est là, qui forme l'église, d'ailleurs le mot église c'est l'assemblée, convoquée par Dieu, ecclésia, eh bien, on sent que lorsque l'orgue introduit le chant d'entrée, par exemple, ça y est, l'unité, elle est plus simplement dans les têtes ou dans les cœurs, enfin j'espère qu'elle y est aussi, mais elle est à l'audition, elle est ressentie, elle touche le sens qu'est l'audition, et du coup elle favorise cette unité.
0: Et forcément, même matériellement parlant, un grand orgue de cathédrale, par exemple, c'est 5000 tuyaux, 80 jeux. Donc, ce sont 5000 éléments différents, d'accord, mais qui, en fait, forment un tout et qui parlent d'une seule voix, sous les doigts de l'organiste.
2: Oui, donc ça fait effectivement cette unité.
0: C'est un symbole.
3: L'harmonie.
0: Ouais.
2: l'harmonie. Oui. Alors,

0: Justement, on a commencé à parler déjà du chant d'entrée. Quels sont les grands moments où l'orgue intervient? Parce qu'en fait, c'est très... Vous l'avez dit au début, hein,
1: oui.
0: Ça fait partie des questions que vous déposez à vos futurs impétrants, là.
1: Oui, oui.
0: On ne met pas de l'orgue partout.
1: Non. Bon, il y a déjà une période de l'année, le carême, où l'orgue, normalement, doit se taire et ne faire qu'accompagner les chants. C'est la première fonction, d'ailleurs. Enfin, c'est une des trois fonctions de l'organisme dans la liturgie. Les trois sont accompagnés, interprétés et improvisés.
0: Mmh.
1: Et dans la messe, c'est vrai que au début de la messe, l'orgue introduit au chant d'entrée, puis l'accompagne.
0: Mmh.
1: Dans la préparation pénitentielle, il accompagne aussi habituellement le Kyrie. Il peut être chanté aussi a cappella, mais il accompagne le Gloire à Dieu s'il est là. Alors, dans la liturgie de la parole, c'est assez particulier parce qu'il y a bien sûr le psaume, qui est normalement chanté, si possible chanté, donc accompagné aussi. Là, c'est l'accompagnement vraiment de la parole de Dieu, donc c'est très spécifique. Il faut que l'orgue serve vraiment l'audition de la parole, hein, de la parole de Dieu. Et puis, il y a des prolongements souvent, des postludes
2: au
1: psaume, par
2: exemple.
1: Oui,
2: j'allais parler de ça, effectivement. À la fin du psaume, lorsque le psaume est terminé, moi, je trouve très intéressant qu'il y ait une prolongation, une méditation, en fait, sur le texte. Donc, ça veut dire que l'organiste... Personnellement, en tant qu'organiste, j'ai toujours le texte. Déjà, parce que techniquement, il faut l'avoir pour le suivre. Mais aussi, pour pouvoir éventuellement faire un léger commentaire.
1: Voilà.
2: Comme après la deuxième lecture, d'ailleurs.
1: Ouais.
2: C'est un peu le même problème.
1: Oui. Mmh. Donc là, il y a une fonction très délicate, même si ça paraît simple, en fait, c'est pas simple du tout, de prolonger effectivement le psaume et de favoriser aussi l'écoute de la seconde lecture qui va suivre. Donc c'est vraiment de l'art, un art spirituel, là, je pense, vraiment. Ensuite, il y a l'Alléluia qui mérite un ample accompagnement.
0: On accompagne jamais l'Évangile. Quelquefois, il est chanté.
1: Non, l'évangile et la prière eucharistique peuvent être chantés.
0: Oui.
1: Mais en général, l'orgue ne doit pas couvrir, ne doit jamais couvrir ces paroles-là.
0: Donner la note, peut-être.
1: Oui, peut-être. Mais oui, d'ailleurs, donner la note, c'est une fonction qu'on pourrait presque ajouter, en plus d'interpréter, accompagner et improviser. C'est aussi donner le ton.
0: Ouais.
1: Effectivement, ça, c'est très utile, même si là aussi, c'est à peine perceptible quelquefois.
2: Ouais,
1: hein. Moi, je demande parfois à l'organisme de me donner juste une note
2: très
1: discrète.
2: C'est important parce que vous avez des célébrants qui chantent grave, des célébrants qui chantent aigus. Donc ça veut dire que l'organiste doit aussi être à l'écoute des possibilités vocales du célébrant. On ne donne pas le même ton si c'est Olivier qui va...
0: Oui, bien sûr, bien sûr.
2: Qui va chanter l'évangile ou bien un autre...
0: Bien sûr, parce qu'après, ça devient catastrophique. Ça devient catastrophique.
1: Et pendant la liturgie de la parole, la présentation générale du missel romain, qui date de 2007, a ajouté quelque chose qui n'existait pas avant, donc c'est assez récent en fait, c'est qu'on veut favoriser pendant la liturgie de la parole des moments d'intériorisation de la parole. Ça peut être par le silence, c'est ce que la présentation du missel prévoit, c'est un silence, mais en France, et je pense dans pas mal de pays, on a pris l'habitude, non pas de meubler ce silence, mais de le soutenir, de le faire vivre.
2: Ouais. Alors on parlera
1: peut-être... silence plein, pas un silence
2: on parlera peut-être tout à l'heure des protestants, n'est-ce pas?
0: On va y arriver.
2: Chez les protestants, l'orgue commente le sermon, les sermons.
1: On le fait beaucoup en France.
2: On le fait beaucoup
1: dans les
2: en France
1: catholique.
2: Cela dit, il y a des églises aussi où le prêtre demande, le célébrant
0: demande
2: le silence.
0: Du coup, ça suppose quoi? Ça suppose qu'il n'y ait pas de mélodie reconnaissable pour pas qu'on se fasse happer par la mélodie Donc il faut des choses un peu contemporaines? Ou est-ce qu'au contraire, vous aimez qu'il y ait quelque chose d'un peu...
1: Techniquement, je ne sais pas. Malheureusement, je ne suis pas organiste. Je rêverais de l'être. Ah oui, je rêverais vraiment.
0: Ouais.
1: Mais en tout cas, qu'il n'y ait pas de mélodie reconnaissable, je ne sais pas si c'est important. Il ne faut pas que ce soit une mélodie qui nous entraîne ailleurs.
0: Ouais.
1: Mais si c'est une mélodie qui nous rappelle justement le chant d'entrée, qui lui-même avait peut-être un lien avec l'évangile.
2: On joue rarement une mélodie reconnaissable, à moins qu'il y ait un thème...
0: Le thème de la messe.
2: Si c'est la Pentecôte, on peut improviser sur le Veni Creator, où les gens pourraient éventuellement reconnaître...
1: Noël...
2: Oui, absolument, oui.
0: Je vous propose qu'on fasse une première pause. Alors, vous nous avez préparé quelques petits extraits. Le premier, très classique, François Couperin.
2: Voilà.
0: François Couperin, donc c'est le 17e siècle, la fin du
2: 18e. Fin 17e, début 18e.
0: Messe pour les paroisses.
2: Voilà, messe pour les paroisses. Donc Couperin a écrit deux messes pour orgue. Deux messes qui, à l'époque, étaient jouées en alternance, justement, avec, avec le chœur, qui chantait en grégorien, enfin en grégorien, en plein chant, puisqu'on est à une époque où le grégorien a évolué vers le plein chant, c'est-à-dire une forme, disons, plus mesurée hein, de cette musique. Mmh. Et donc, on alternait les versets pour orgue et les versets pour chœur. Ça se faisait aussi beaucoup dans le Magnificat ou dans les grands hymnes.
0: C'est ce qu'on va écouter.

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1: Alors on va continuer la suite des moments où l'orgue intervient. Donc on était au moment de la lecture, puis après donc au moment de l'Eucharistie. Vous avez dit il faut peut-être soutenir.
2: Commentaire de l'homélie.
1: Oui, déjà. Commentaire de l'homélie.
2: Et puis bon, le credo s'il est chanté. La prière universelle, là où il y a aussi un rôle d'accompagnement du refrain qui est assez important.
1: Oui.
2: Souvent c'est un refrain qui est bref, qui est... Je crois que c'est pas si facile que ça d'accompagner quelque chose de très bref, quoi. C'est... Mmh. Et puis ensuite, on entre dans l'Eucharistie, dans la partie liturgie eucharistique. Et là, il y a la pièce de l'offertoire, qui est quand même capitale.
1: Oui.
2: D'ailleurs, on a gardé ce mot d'offertoire uniquement pour les pièces musicales maintenant. Il y a un offertoire. C'est, dans le langage actuel liturgique, c'est une pièce qui accompagne, chantée ou instrumentale, qui accompagne la préparation des dons. Du pain et du vin, et le fait de les apporter à l'autel. Ça, c'est très important parce que ça fait passer d'une partie de la liturgie à l'autre. Ça introduit à une prière que le prêtre va dire seul, mais au nom de tous, la grande prière eucharistique, où l'assemblée va être apparemment plus passive, mais l'orgue va aider, je crois, à ce que tout le monde entre. C'est en quelque sorte l'orgue qui ouvre grand la porte de la liturgie eucharistique et qui permet d'être à l'unisson, là aussi, de la prière. Alors, selon les organistes, selon les lieux peut-être, selon l'instrument aussi, l'offertoire sera plus ou moins... Il y a des organistes qui aiment bien monter en intensité, hein, comme un peu le sursum corda qui va suivre juste après, haut les cœurs, élevons notre cœur. C'est un peu dans cet esprit-là. Parfois, il y en a qui aiment plutôt... faire des pièces d'offertoire plus calmes, plus paisibles. Alors, pour entrer dans une forme d'adoration, de contemplation.
3: Alors, vous aimez quoi, vous ?
4: Oui, non, mais disons que historiquement, dans la tradition, disons par exemple de l'orgue français, l'offertoire est une pièce très brillante. Donc, qui se joue sur le plénum, enfin sur les grands
1: jeux.
4: C'est ça qu'on trouve chez Clérambeau, Couperin et autres, Titlouze. Hein. À cette époque-là, donc l'offertoire était une pièce extrêmement brillante où justement, enfin voilà, où l'organisme pouvait un peu se déchaîner.
1: Donc une sorte de pièce de concert.
4: Oui, plutôt une pièce de conclusion, enfin une pièce vraiment très, enfin, disons très solennelle.
2: Voilà, et pouvait durer jusqu'à la consécration.
4: Oui, ça pouvait. Donc, oui,
2: il y
4: parce
2: avait
4: aussi,
2: un peu plus de temps.
4: Il y a des époques aussi où
1: les prières étaient secrètes.
4: Oui, peut-être on en parlera. Et où finalement l'orgue jouait tout le temps.
2: Oui.
4: Il y a eu des époques où l'orgue jouait tout le temps. Et puis il jouait aussi après l'élévation, des élévations pour orgue. Il y en a aussi. Au XIXe siècle, ça s'est beaucoup fait.

0: Alors, c'est vrai qu'aujourd'hui, la sensibilité, on va dire, d'aujourd'hui, réclame peut-être un offertoire plus retenu, plus méditatif, on va dire. Mmh. Ouais. C'est vrai que, enfin, moi, personnellement, j'aime bien jouer un grand choral de Bach, l'offertoire, voilà, qui est en lui-même une prière, puisque, bon... Ces pièces sont écrites sur des textes.
1: Bien sûr.
2: Voilà. Alors, il y a une question de durée pour l'offertoire, parce qu'évidemment, il faut éviter que l'action liturgique soit immobilisée.
1: Oui.
2: Et comme arrêt sur image, quoi, et que le prêtre attende longtemps à l'autel, en ayant déjà tout préparé. Oui. Alors, ça, c'est délicat, parce que si on joue une pièce, il faut avoir mesuré un petit peu, en connaissant. Par exemple, si on encense l'autel et les dons,
3: on a plus de temps.
2: On a plus de temps. Mmh. Voilà. Mais sinon, ça peut aller très vite de préparer l'autel. Donc, il faut. Je pense que les deux, le prêtre célébrant et l'organiste, doivent se connaître un peu et évaluer mutuellement, d'ailleurs.
0: Et c'est vrai que.
1: C'est vrai.
0: Oui, c'est vrai que. Enfin, moi je sais que je surveille de très près ce qui se passe sur l'autel.
1: Et surtout,
0: l'autel,
1: vous savez.
0: Et j'arrête exactement. Alors, mais pile poil au moment où le prêtre va...
1: C'est votre gloire.
0: Oui, c'est une de mes gloires.
1: D'être à l'heure. C'est comme moi, j'essaie de rendre mes émissions à l'heure.
0: Non, mais je sais aussi comme ça peut être agaçant...
1: D'attendre.
2: Il faut que le prêtre soit souple aussi.
0: Oui, voilà.
2: Si on attend quelques secondes,
0: je comprends l'agacement d'un prêtre qui attend pendant 3 minutes.
1: Mais surtout qu'on a l'air un peu bête, c'est ça, on ne sait pas quoi faire.
2: Mais moi, je mets mon prêtre d'honneur aussi quand je connais un peu une pièce qui est jouée, à ralentir mes gestes, de sorte que j'arrive à la fin de mes gestes au moment où la pièce va se conclure. On peut jouer dans les deux sens, mais c'est vrai que c'est plutôt à l'organisme de s'adapter et de veiller, de surveiller au moment du lavabo. Le prêtre se lave les mains pour signifier l'entrée dans cette offrande pure qui est l'Eucharistie. Et à ce moment-là, l'instant qui va suivre, c'est l'invitation à prier sur les offrandes et à entrer dans la préface et la prière eucharistique. Alors, l'orgue se tait ensuite pendant la prière eucharistique. Il ne doit pas couvrir les paroles. Ça, c'est dans la forme ordinaire de la pré-Vatican II. Et ensuite, il se tient prêt à l'anamnèse et à la doxologie. Donc, c'est deux moments de la prière eucharistique où là, l'assemblée va devoir intervenir d'une manière assez solennelle et joyeuse pour donc rappeler le mystère de la foi juste après la consécration et pour conclure la prière eucharistique par le par lui avec lui en lui, le prêtre seul, mais ensuite par l'amen.
1: Qui doit être accompagné.
2: Oui, si possible.
1: C'est plus joli. Et on termine.
2: Et on termine donc avec l'accompagnement du Notre Père, l'agneau de Dieu évidemment qui là aussi peut se prolonger un petit peu, qu'en tant que dure la fraction du pain. Donc là, peut-être l'orgue va être amené à prolonger un petit peu si, par exemple, la distribution du corps du Christ à plusieurs concélébrants prend un peu de temps, il accompagne. Et puis ensuite, il y a la communion. Alors la communion, c'est assez particulier. Normalement, il peut y avoir un chant pendant la communion, c'est un processionnal, ou un chant d'action de grâce après la communion. Il peut y avoir l'un et l'autre, mais en général, il y a l'un ou l'autre. Et puis, l'orgue peut avoir sa part, du coup, soit pendant, soit après la communion, pour accompagner soit la procession, soit l'action de grâce qui suit.
1: Et on fait le chant de sortie.
2: Au chant de sortie, ce n'est pas demandé par la liturgie. On peut le faire.
0: Ouais.
2: Dans certaines paroisses, on aime bien chanter un chant à la Vierge Marie, surtout en mai, en octobre, etc., pendant l'Avent. Mais ce n'est pas prévu. Normalement, il y a une pièce de sortie. Oui, quand l'organiste est là, on lui confie une pièce pour accompagner la sortie après l'envoi et le Ite Missa Est. Quoi. Et donc là l'organiste peut déployer son art, bien sûr.
0: Il est déchaîné.
2: C'est toujours un peu triste parce que tout le monde s'en va et discute.
1: Mais je pense que
2: ça a du sens aussi parce qu'on ouvre les portes de l'église, la rue. Moi, je sais que à Saint-Louis-en-Lille, je sais que la rue entend l'orgue à ce moment-là.
0: Quel organiste, musicien organiste disait la définition de la fugue, n'est-ce pas? C'est une pièce qu'on joue à la fin des messes, la fugue. À fur et à mesure que les voix rentrent, l'assemblée sort.
1: C'est joli.
0: C'est très joli.
1: Alors justement, la fugue, ça évoque Bach.
0: Oui.
1: Et c'est vrai que quand on pense à orgue, on pense aussi souvent à Bach, les chorales de Bach, etc. On est dans un autre univers, en réalité. C'est ça qu'il faut aussi comprendre. On est dans un univers protestant.
0: Oui.
1: L'orgue n'a pas tout à fait la même fonction et surtout n'intervient pas exactement au même moment.
0: Oui.
1: Alors vous allez nous faire entendre un choral.
0: Un prélude de chorale. Oui.
1: Voilà.
0: En fait, c'est un prélude de chorale.
1: Oui.
0: Car en effet, ces préludes de chorale écrits par Jean-Sébastien Bach,

0: comme les chorales de l'orgueil Buschlein, par exemple. Mmh. En fait, c'était l'introduction au chant, au choral, donc c'est-à-dire le chant d'assemblée très carré que toute l'assemblée chantait, accompagné bien sûr par l'orgue. Et ce prélude de chorale est très important parce que il va donner à l'assemblée la couleur et l'explication de ce qu'ils vont chanter. Alors, j'ai choisi un choral très simple, hein, qui est donc « Herr Jesu Christ, dich zu uns wendt », BWV 726, choral très simple.
1: Donc, il signifie « Seigneur Jésus-Christ,
0: oui, voilà, tourne-toi vers nous mm-hmm. ». Et donc, la première phrase, justement, par le changement de sens de la basse, du pédalier, montre justement cette idée de Jésus qui se tourne vers... Ensuite, la deuxième phrase dit « Envoie-nous ton esprit ». Et donc, l'orgue exprime une espèce de joie de cette espérance. Ensuite, « Conduis-nous par ton aide et ta grâce ». Là, il y a un chromatisme ascendant qui soutient la marche, en fait, la marche ascendante vers cette aide et de cette grâce. Et puis la dernière phrase, guide-nous sur le chemin de la vérité. Et ici, Bach a choisi de montrer le difficile chemin vers cette vérité. Et donc il y a un chromatisme, une harmonie extrêmement complexe et tourmentée qui évoque cette difficulté de cette marche.
1: On écoute.

0: écriture.
1: Oui, alors vous terminiez pendant le... Vous avez couvert la musique. Justement, vous disiez, c'est intéressant ce que vous veniez de dire, c'est rhétorique.
0: Oui, parce que là vraiment, on est dans la vérité de la musique baroque. Hein, et la musique baroque, enfin, surtout chez les grands compositeurs, et en particulier chez Bach, c'est une musique qui est toujours rhétorique. C'est-à-dire que Jean-Sébastien Bach n'écrit jamais une note de musique qui ne soutienne pas un mot du texte ou un sens dans le texte. C'est-à-dire que s'il parle de la résurrection, la phrase musicale va être ascendante. S'il parle du tombeau, de la mort, etc., la phrase musicale va s'enfoncer dans les profondeurs des notes graves des instruments, etc. Jean-Sébastien Bach, qui est en fait un théologien, hein, parce qu'il connaissait parfaitement toute sa Bible, la théologie, comme un vrai protestant. Hein, il signe toutes ses œuvres pour la seule gloire de Dieu. Hein, Soli Deo Gloria. Voilà, c'est ça. Hein, c'est-à-dire qu'il montre que, en fait, c'est pas, lui, il ne s'amuse pas avec la musique. La musique, pour lui, a un vrai sens spirituel et il veut toujours démontrer quelque chose ou expliquer quelque chose.
1: L'improvisation. Vous dirigez donc un concours de musique, c'est très important, l'improvisation. Et puis c'est surtout une grande tradition française.
2: Oui, tout à fait.
1: On adore les organistes qui improvisent.
2: Oui. On y est très attentif dans les examens, parce qu'en général, les candidats qui se présentent, ils interprètent assez bien. Mm-hmm. Ils ont travaillé ça au conservatoire, ils ont eu les examens, et ça va, quoi, plus ou moins. Mais enfin, alors que l'improvisation, c'est quand même un art assez particulier, qui demande pas simplement un savoir technique, mais aussi une inspiration, quand même, une capacité de créer. Donc ça, c'est pas donné à tout le monde, je pense. Et alors, il y a la capacité de le faire selon ce qu'on ressent en soi, mais aussi selon, justement, comme Bach, selon le texte qui est donné, selon la couleur du jour liturgique où on se trouve, ou du temps liturgique. C'est quand même un art, moi j'admire énormément.
1: Hein, moi aussi, c'est pour moi, je ne sais même pas comment on fait.
2: Vraiment, je peux dire, comme prêtre et comme fidèle aussi, qu'on est aidé spirituellement par les improvisations. On est plus ou moins aidé,
0: Oui, c'est ça.
1: Comment vous faites? Vous avez des petits bouts de choses déjà toutes prêtes et...

0: Non, réchauffer.
1: Non, non, non, en fait, ça, je pense que ça aussi, c'est un peu un fantasme d'imaginer que le, l'improvisateur a des petits bouts tout faits comme oui. ça qu'il a déjà préparé. Non, enfin, en réalité, il y a quand même des techniques, disons, il y a des manières de faire qui, effectivement, sont un peu aussi la signature de l'improvisateur.
0: Bien sûr, hein. Oui.
1: Et puis qui permettent aussi de remettre ses idées en place, parce qu'on peut pas être toujours dans la réflexion là. Non, mais le en fait on se laisse porter quand même par une idée mélodique, par une idée harmonique, par une idée spirituelle, enfin une idée par rapport au moment où on va improviser. Hein. Et puis après, c'est une question de réflexe. Hein. C'est le
2: corps qui parle ou c'est l'esprit?
1: Ouais, c'est les deux, ouais. Vraiment. Il y a vraiment à la fois une espèce de réflexe automatique, hein, ouais. N'est-ce pas, et l'esprit, évidemment, qui conduit tout ça. Ça, je pense qu'il n'y a pas de dichotomie là-dessus. Ouais. Hein.
3: Je pense qu'il y a une anecdote lors de funérailles. Je prépare des funérailles, la famille me demande, on ne veut pas que ce soit triste. Et ils ajoutent, est-ce que vous pouvez le dire à l'organiste? Alors après, à l'organiste d'interpréter cette demande. Ouais. Parce qu'il ne faut pas non plus gommer la tristesse dans des funérailles. Non, on est dans le deuil, non, et c'est légitime d'être triste et de pleurer. Mais il faut colorer cette tristesse par l'espérance. Parce que c'est ça qu'a demandé la famille, en fait. Ah, oui. C'est que l'espérance soit présente. Ah, oui. Et qu'on ne soit pas uniquement dans la tristesse, mais que cette tristesse soit mêlée d'une joie qui appartient à l'espérance. Mm-hmm. Ça, je pense que dans l'improvisation, il y a moyen de faire sentir ça. Et après, ça dépend du génie propre de chaque pianiste, hein, ouais. Qui le fera à sa manière. Mais
1: alors, on est aussi plus ou moins inspiré par l'instrument sur lequel on joue. Il
2: ouais.
1: Faut le savoir, ça. C'est-à-dire que si on joue sur un instrument de...
2: Un petit harmonium
1: Oui, mais ça dépend, il y a des très beaux harmoniums. Non, mais je veux dire, des instruments médiocres, on est sans doute beaucoup moins inspiré que si on est sur un instrument qui possède beaucoup de choix dans la registration. Voilà. Donc ça, c'est important aussi pour l'inspiration. Maintenant, c'est très important, l'improvisation, parce qu'on... Je pense que ce serait très compliqué pour nous de ne jouer que des pièces.
3: Oui.
1: Justement, tout à l'heure, on parlait de temps.
2: Oui, c'est ça. Ne serait-ce que pour raccourcir.
1: Oui,
2: pour,
1: s'il faut, entre guillemets, meubler oui. 30 secondes, ça arrive. Hein.
3: Par le Rochon, il y a le prélude. Voilà. Il peut y avoir interlude et postlude. C'est-à-dire qu'on trouve des strophes, notamment dans la structure du choral. Mm-hmm. Il y a des strophes qui se succèdent, qui sont toutes identiques. Dans ces cas-là, c'est vraiment utile d'avoir un prélude, un interlude,
1: et puis
3: un postlude.
1: Sur des thèmes très précis, vous imaginez le travail que ce serait pour les organismes de chercher de la musique
2: la bonne,
1: absolument adaptée.
2: Oui, oui.
1: Alors,
2: on va entendre justement une pièce.
1: Alors, je voudrais juste citer très rapidement cette phrase donc, de Pie XII en 1958 au sujet de l'improvisation, puisque le père de Cagny nous disait qu'il était inspiré par l'improvisation, mais pas toujours, n'est-ce pas? Pie XII dit « Je vous supplie de ne pas céder trop facilement à l'envie d'improviser. Soyez humble, prenez un livre de morceaux de musique aussi facile que vous voudrez et jouez-les. » Il termine par « Certaines improvisations font se dresser les cheveux.
2: » Les cheveux pontificaux. Thierry Esquèche, vous nous faites entendre un morceau, une petite improvisation.
1: Donc, oui, exactement, c'est un extrait d'un disque d'improvisation qu'il a enregistré à Saint-Étienne-du-Mont. Voilà.

0: Voilà. Donc je disais, Thierry Esquèche fait partie de la grande tradition française. Peut-être qu'il faudrait donner quelques noms. Alors, on parle souvent de César Franck.
1: Oui, bien sûr. Ben justement,
0: Vidor,
1: Tournemire, dont on entendra un extrait tout à l'heure.
0: Oui.
1: Et puis, il y a eu Pierre Cochereau à Notre-Dame,
2: oui, qui
1: est une grande, une grande carrière d'improvisateur.
0: Et qu'est-ce qui caractérise ce style français? Un organiste français, qu'est-ce qu'on lui... D'abord, vous avez cité que des Parisiens.
1: Oui, là, j'ai cité que des Parisiens. Enfin, oui.
0: Mais est-ce que c'est... Justement, est-ce que
1: c'est vrai qu'il y a une école française, quand même, d'improvisation, ça, c'est certain.

0: Et puis il y a un style français. Je pense que c'est Louis Vierne, en fait, qui a fixé un petit peu définitivement.
1: Donc c'est un élève de César Franck, donc voilà, on est dans les années début 20e.
0: Oui, début du 20e, oui, c'est ça, qui a été le grand organiste de Notre-Dame du 20e siècle et qui a, comment dirais-je, inspiré toute une école d'improvisateurs. Oui. C'est à la fois une imagination, hein, une grande imagination, hein, si on essaie de caractériser le style français, c'est vraiment une question difficile. Mais donc, imagination, poésie, donc une musique qui est pas forcément une musique très terre-à-terre, c'est une musique qui est toujours pleine de poésie, qui est toujours très évocatrice, hein, et donc qui convient... sans doute à la liturgie, parce que moi je pourrais pas parler de ça, mais le père de Camille pourrait en parler de la poésie dans la liturgie. C'est peut-être un sujet aussi.
1: Ça sera un joli sujet d'émission.
0: Ben, voilà. Et alors donc on a effectivement évidemment César Franck qui était considéré comme un grand. Et puis alors il y a eu Jean Langlais aussi. Oui. Jean Langlais, il y a eu. André Marchal, il y a eu Saint-Étienne-du-Mont, Duruflet, les Duruflet, puisque Maurice et Marie-Madeleine Duruflet, qui font aussi partie de cette grande école. Et curieusement, Poulenc a très peu écrit pour l'orgue, et pourtant il fait vraiment partie de cette famille.
1: Alors un des noms que vous avez cité, et donc on va entendre quelque chose, c'est Charles Tournemire.
0: Oui, alors Charles...
1: Donc il meurt juste avant la Seconde Guerre mondiale.
0: Voilà, c'est 30. Ça. Alors lui a été considéré comme un grand organiste liturgique. Il a écrit un ouvrage qui s'appelle L'orgue mystique, où il y a les 51 messes de l'année liturgique.
1: C'est un manuel pour petit organiste.
0: Oui, absolument. Alors il y a l'entrée sur l'introïte, enfin la pièce d'entrée de la messe sur le thème de l'introïte. Ensuite il y a l'offertoire, etc. Enfin il y a toutes les pièces de la messe. Et c'est une œuvre absolument considérable. Mm-hmm. Il a écrit aussi des pièces séparées, bien sûr. Il a écrit de la musique avec orchestre. Il a écrit un opéra. Enfin voilà. Un grand, grand compositeur.
1: Et donc, on va entendre la nativité de notre Seigneur Jésus-Christ.
0: Alors ça, c'est extrait, effectivement, de ce fameux livre extrêmement important de l'orgue mystique pour la fête de Noël. Voilà.

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1: Alors on va, dans la deuxième partie de cette émission, réfléchir, qui sera plus courte, réfléchir sur la question de l'orgue comme instrument non spirituel. Mais avant, j'aimerais quand même que vous rappeliez, père Olivier de Cagny, que l'orgue fait partie des choses que l'on bénit dans une église.
2: Donc
1: c'est vraiment un instrument qui fait partie du mobilier de l'église, si je puis dire, enfin, ou de l'environnement de l'église.
2: Oui, absolument. Et on est invité à bénir l'orgue lors d'une célébration particulière qui est dans le livre des bénédictions. C'est vraiment très officiel et qui est magnifique. Il y a bien sûr une ouverture, un passage de la parole de Dieu qui dit notamment chantez à Dieu dans votre reconnaissance par des psaumes, des hymnes et de libres louanges. Mmh. Presque l'improvisation là. Et puis on est invité à chanter un psaume qui dit harpe, cor et flûte, chantez-le, etc. Éveille-toi, harpe, cithare, que j'éveille l'aurore. Enfin, c'est le psaume 56. Et ensuite, il y a une prière de bénédiction qui est magnifique, qui contemple d'abord la louange incessante des anges dans le ciel et qui invite l'orgue à se joindre à cela. D'ailleurs, la position surélevée de l'orgue dans les églises,
1: ça va assez bien. C'est
2: très parlant.
1: Ouais.
2: Et puis, qui fait allusion aussi à la multitude des tuyaux et à l'harmonie de ce qu'ils produisent ensemble. Et qui est une image, une parabole de l'Église, ce qu'on disait au début.
1: Ouais.
2: Et puis enfin, on invite l'orgue à chanter, parce que pendant tout le début de la célébration, on n'a pas entendu l'orgue.
1: Mmh.
2: Et là, on invite l'orgue par cette parole, « Éveille-toi, orgue, instrument sacré, entonne la louange de Dieu, notre Créateur et notre Père. » Et il y a 8 demandes comme ça, auxquelles l'organiste est invité à répondre par une improvisation, pour chanter le Fils, l'Esprit Saint, pour chanter la supplication, chanter la tristesse et la compassion, etc. Donc c'est une série d'improvisations. Et puis enfin, on chante un chant final. Nous chanterons pour toi, Seigneur, tu nous as fait revivre. Et c'est une très belle célébration.
1: Et assez rare.
2: Et assez rare, évidemment,
1: parce que
2: malheureusement. c'est magnifique.
1: Mm-hmm. Alors, bah justement, on voit que c'est vraiment l'Église a préempté, on peut dire, l'instrument orgue comme un instrument sacré. Est-ce qu'il existe, c'était la deuxième question de notre téléspectateur, est-ce qu'il existe une tradition de musique non sacrée?
3: Alors,
1: c'est vrai qu'en voyant tout ce que vous proposez aux téléspectateurs, François Polgar, on a l'impression que c'est que du sacré.
3: Ah oui, non, mais c'est-à-dire que, oui, moi je présente des concerts de musique sacrée, donc j'annonce la couleur très précisément.
1: Oui.
3: Donc effectivement, je n'ai pas de raison, si vous voulez, de présenter des œuvres qui ne feraient pas partie de la musique sacrée. Alors, la question de l'orgue instrument profane est un petit peu complexe, on en l'évoquait tout à l'heure, car le son même de l'orgue évoque automatiquement l'Église.
1: Y compris dans les films, dans une pub,
3: ouais, c'est ça, quand on montre une église, quelqu'un rentre dans une église, il y a de l'orgue, ça c'est absolument...
2: Il y en a aussi dans les synagogues,
3: oui.
2: Le religieux, quoi.
3: Le sacré.
2: Religieux, juif et chrétien.
3: Voilà, c'est ça. Donc c'est un peu compliqué, effectivement, ce rôle de l'orgue comme un instrument profane est compliqué, c'est-à-dire qu'il a du mal à s'imposer dans un contexte profane.
1: Mmh.
3: Bon, cela dit, alors, au XXe siècle... On a construit un peu partout dans le monde des salles de concert.
1: Oui.
3: Et dans beaucoup de pays, quand on construit une salle de concert depuis les années 30, on va dire, on installe un orgue. C'est pas pour pouvoir jouer les œuvres orchestrales avec orgue, et pour pouvoir effectivement aussi donner des concerts d'orgue. Mmh. Parce que le concert d'orgue est pas. L'orgue mérite d'être entendu. Mmh. Dans un autre endroit
1: qu'une église.
3: Que dans une église.
1: L'exemple type, c'est par exemple Radio France, un magnifique orgue.
3: Alors, nous touchons...
1: douloureux.
3: Pas du tout, au contraire, nous touchons à l'actualité, n'est-ce pas ? Puisque en l'espace de 2 mois, ont été inaugurés deux deux immenses orgues à Paris. Oui. Hein, donc d'une part dans la salle de la Philharmonie, n'est-ce pas, un facteur autrichien, Rieger, qui a construit donc
1: le facteur, c'est le constructeur.
3: Oui,
1: de l'orgue.
3: Le fabricant de l'orgue. Oui. Donc 4 claviers, 91 joueux, 7000 tuyaux. Et quelques semaines plus tard, inauguré dans le grand auditorium de la maison de la radio, salle Olivier Messiaen, donc un autre orgue, cette fois-ci de facture allemande, hein, de 87 jeux et plus de 5000 tuyaux. Mmh. Donc là, c'est la volonté de rattraper du temps perdu, parce que en France, dans les salles de concert, aujourd'hui, il n'y a pas beaucoup d'orgues. Oui. Alors que dans les autres pays, je pense à l'Europe, bon, mais en revanche, j'ai eu l'occasion de voir ça très dernièrement, puisque avec ma chorale, on va faire une tournée en Chine au mois de juillet, et on va chanter, non pas évidemment dans des églises, mais on va chanter dans des salles de concert, hein, et bien quasiment dans toutes les salles de concert où nous allons chanter en Chine, il y a des orgues. Ah oui. Alors donc ça, c'est quand même tout à fait... Tout à fait surprenant.
1: Donc ça fait partie de la musique.
3: Ça fait partie de la musique. Ouais. Alors du coup, comme il y a des orgues, évidemment, et on joue de la musique profane. Alors, c'est quoi la musique profane d'orgue ? Alors, il y a déjà tous les compositeurs qui ont écrit des

0: si, disons, l'occasion de justement pouvoir montrer la virtuosité des improvisateurs. Mmh. Et quand ces deux orgues ont été inaugurés, alors bien sûr, ils ont joué de la littérature pour orgue, mmh. donc il y avait quand même beaucoup de pièces
1: religieuses,
0: quand même des pièces religieuses.
1: Oui, bien sûr.
0: Mais, et en revanche, ils ont beaucoup fait improviser les organistes, voilà, qui, pour donner cette, montrer aux gens cette fonction de mmh. l'organiste qui est quand même tout à fait
2: cette richesse
0: qui est tout à fait exceptionnelle.
1: Et s'adapter aussi à l'orgue,
0: oui.
1: parce que justement l'organiste peut, voilà. peut faire
0: parce
1: jouer
0: que,
1: tous les
0: par jeux. Exemple, pour le piano, on improvise dans le jazz,
1: oui.
0: n'est-ce pas
1: oui.
0: Mais on n'improvise pas normalement, les pianistes, les interprètes pianistes ne sont pas forcément des improvisateurs.
1: Alors, vous nous avez sélectionné deux petites pièces assez intéressantes pour justement nous décentrer un peu. Oui. Une première pièce d'un organiste enfin, oui. assez connu, Claude Balbastre.
0: Oui.
1: Alors c'est une histoire connu, un peu triste. Oui. Enfin, alors, ou un peu...
0: Il est surtout connu pour des Noëls, d'ailleurs. Hein, les Noëls, il a écrit beaucoup de pièces sur les Noëls. Mais alors, il a eu un problème, c'est qu'il a vécu sous la Révolution. Et alors, il était organiste, évidemment, et donc il a fait croire qu'il se ralliait aux idées de la Révolution. Il était organiste à Saint-Roch, et un beau jour, il a failli se faire lyncher par les horribles sans-culottes, mmh. et il a eu l'idée, à ce moment-là, de monter rapidement à la tribune et d'improviser sur la Marseillaise. N'est-ce pas ? Et à partir de ce moment-là, il a pu passer toute cette période, puisque ensuite il a été à Notre-Dame jusqu'à sa mort en
1: 1799.
0: Voilà. Et alors c'est ça qu'on va entendre, c'était la pièce donc qu'il a écrite après cette improvisation, évidemment pour montrer aux sans-culottes comme il était révolutionnaire.

0: Ah, il y a même le pom-pom-pom.
1: Ah oui, oui, il y a
0: tout. Et puis, vous nous avez proposé une autre, un autre morceau. Alors là aussi, d'un organiste extrêmement sérieux, hein, oui. Louis Lefebure Velly.
1: Oui.
0: Donc lui, 1817-1869. Ouais.
1: C'est le... Alors, c'est une histoire un peu curieuse, enfin, étrange, on va dire, Lefebure Velly. Parce qu'en fait, il est véritablement organiste. Hein. C'est son métier. D'ailleurs, il est fils d'organiste. Hein. Il succède à son père à Saint-Roch. Mm-hmm. D'accord. Donc, il a une formation tout à fait, disons, classique d'organiste pour le 19e siècle. À une époque où, justement, l'orgue commence à prendre vraiment, vraiment de l'importance. Hein. Et il va rester, d'ailleurs, jusqu'en 1846, organiste à Saint-Roch. Et il a été considéré, à l'époque, comme véritablement un organiste liturgique. Hein. Grande partie de ses pièces étaient très, très appréciées par le public. On se pressait pour venir l'écouter. Et des grands compositeurs reconnaissaient son génie, comme je crois que c'est César Franck, pour son finale en si bémol, a écrit une dédicace pour dire
0: à quel point il aimait ça.
1: Mmh. Voilà, c'est ça. Ou Alcan, pour ses études. Pour ses 12 études pour les pieds seulement. Donc des études pour apprendre à jouer du pédalier. Mais quand on écoute sa musique, on s'aperçoit que son inspiration est une inspiration très très populaire, n'est-ce pas ? Et les pièces, bien que dans un style, on va dire, romantico-symphonique, on a plutôt quand même l'impression que c'est plus écrit pour un limonaire.
0: C'est de l'orgue de barbarie.
1: Voilà, un peu de l'orgue de barbarie.
0: On
1: s'amuse vraiment beaucoup à écouter ces pièces-là. Et donc, vous allez entendre la sortie en mi bémol majeur.

0: Alors François Polgar, vous avez le don de dire des choses intéressantes pendant qu'on écoute de la musique. Vous avez dit, et c'est très important, pour la musique, pour, oui. Pour l'oreille de l'époque, ah oui. Ça faisait pas profane.
1: Pas du tout. Oui. Pas du tout. On considérait au contraire qu'il était tout à fait dans la bonne tonalité. Ce qui voulait peut-être aussi dire qu'on avait peut-être une spiritualité qui était peut-être un peu plus populaire qu'aujourd'hui.
0: Alors justement, la spiritualité, est-ce qu'il faut être croyant, est-ce qu'il faut être engagé pour être organiste? Et ce sera ma dernière question.
2: Pour embaucher un organiste, on ne peut pas lui demander
0: le certificat de baptême.
2: Certificat de baptême, oui. Et encore moins un niveau de foi que nous sommes tous incapables
0: de mesurer.
2: De mesurer. Mais comme il est inséré dans l'action liturgique comme un acteur assez important quand même, on peut exiger, je crois, ou en tout cas demander qu'il ait une connivence, une connaissance et une connivence avec le sens de l'action liturgique. Même s'il n'y adhère pas, même si par sa vie il fait autrement, mais qu'au moins il sache de quoi il s'agit et qu'il sache qu'il est au service de la prière. Et c'est pour ça que dans le rituel de bénédiction, d'ailleurs, on demande aussi à Dieu de bénir les musiciens, daigne bénir tous les musiciens qui feront sonner cet orgue, que ton esprit les inspire afin qu'ils rendent gloire à ton nom et soutiennent le chant de l'assemblée. Voilà, c'est quand même une prière qu'on demande pour les musiciens.
0: Voilà. Vous êtes d'accord,
1: François Polgar? Moi, je suis entièrement d'accord. Je pourrais même être un peu polémique là-dessus. Je pense qu'on
0: pas
1: peut
0: trop
1: difficilement engager un cuisinier qui n'aimerait pas du tout la nourriture et qui ne serait pas capable de goûter à ses plats. Je pense que ce serait quand même extrêmement dangereux. Donc,
0: et c'est pareil pour l'organisme.
1: Oui, je pense que c'est pareil pour l'organisme. Je pense qu'on est vraiment, on suit vraiment une action. C'est une action la liturgie, une action liturgique. Et pour pouvoir suivre cette action, il faut être à l'intérieur.
2: Une action. D'ailleurs, l'étymologie le dit parce que orgue vient de ergon. C'est une action en fait. Une action. C'est un instrument qui favorise une action commune. Et le mot liturgie a la même origine. Le urgie de liturgie, c'est ergon aussi.
0: Oui,
2: c'est, donc liturgie et orgue
0: ont la même origine. Eh bien, c'est là-dessus qu'on terminera cette émission pour la fête de la musique. Merci à tous les deux. Père Olivier de Cany, vous êtes spécialiste d'orgue, mais vous êtes aussi spécialiste de liturgie, on l'a bien compris. Et vous avez fait paraître aux éditions Paroles et Silence un livre qui s'appelle Les prières eucharistiques. Oui. Merci vraiment à tous les deux de nous avoir fait découvrir beaucoup mieux l'orgue. Merci de nous avoir suivis. Bonne fête de la musique et à la semaine prochaine.

Bonjour à toutes et à tous, bienvenue sur KTO pour la vie des diocèses où nous partons chaque semaine à la découverte d'un territoire, d'un diocèse et de son évêque. Et aujourd'hui, direction la région Grand Est pour découvrir le diocèse de Châlons-en-Champagne qui couvre le département de la Marne, à l'exception de l'arrondissement de Reims. Dans cette édition, on découvrira le pèlerinage diocésain à Notre-Dame de l'Épine qui mettait à l'honneur les nouveaux bienheureux martyrs du nazisme originaires du diocèse de Châlons. Et on entendra le témoignage du père Marc Aymard et de Gaël Wu, engagés tous les deux dans les mercredis de la mission, une mission de proximité. Quelques mots sur la Marne, son

0: L'économie est bien sûr portée par l'excellence de la filière du champagne, qui constitue l'un des moteurs du dynamisme régional, qu'il s'agisse de grandes ou de petites maisons. Au-delà de la vigne, la plaine de Champagne est un territoire agricole pleinement intégré au marché, une plaine ouverte, marquée par un large éventail de production, du blé d'abord, mais aussi d'autres céréales, des oléagineux ou bien encore de la betterave. Un territoire rural marqué par un habitat dispersé en dehors des villes principales et qui doit faire face aux défis démographiques du vieillissement de la population. Et pour parler du diocèse de Châlons-en-Champagne, je reçois pour la première fois son évêque, Mgr Franck Javary. Bonjour Monseigneur.
1: Oui, bonjour, bonjour à tous.
0: Bienvenue donc sur le plateau de la vie des diocèses. Comment est-ce que vous pourriez nous présenter les caractéristiques du diocèse de Châlons en quelques mots ?
1: Eh bien, c'est un diocèse qui correspond effectivement à ce que vous venez de décrire. Il y a beaucoup de surface. C'est le monde rural avec des villes mais pas très importantes, des villages, un habitat plutôt dispersé. Alors c'est vrai, une population vieillissante comme souvent en France, avec aussi des jeunes attachés à leur terre mais qui sont obligés d'aller étudier souvent à l'extérieur du diocèse. Et puis des communautés chrétiennes, catholiques vaillantes mais qui évidemment doivent aussi composer avec cette dispersion. Voilà, se réunir, se rencontrer. Célébrer la messe, c'est un peu plus compliqué qu'en ville.
0: Au début de cette émission, quelques dates pour mieux connaître votre parcours. Mgr Franck Javary, vous êtes donc évêque du diocèse de Châlons depuis un peu plus d'un an, ordonné en mars 2025, né en 1967 à Boulogne-Billancourt dans les Hauts-de-Seine, avec des origines familiales dans l'Aube. Vous entrez au séminaire des Carmes après des études à l'école polytechnique et l'école des Ponts et Chaussées, marquée par un intérêt particulier pour l'automobile. Ordonné prêtre en 1999 pour le diocèse de Nanterre, vous avez notamment été curé à Issy-les-Moulineaux, à Nanterre et à Bagneux. Votre devise épiscopale, elle vient du livre de Jérémie, « Je vous donnerai un avenir et une espérance ». Alors pour commencer, c'est une expression que vous avez beaucoup utilisée au moment de votre ordination et que vous redonnez encore il y a quelques semaines. À votre nomination comme évêque de Châlons, vous aviez annoncé que le rat des villes que vous étiez allait devenir rat des champs. Comment se passe ce changement alors, un peu radical, de la mission de curé de paroisse très urbaine à un diocèse marqué par les nombreuses zones rurales ?
1: Ben ça se passe bien, grâce d'abord aux Marnais, bien sûr aux diocésains, aux catholiques, mais pas que. On est quand même très bien accueillis. C'est des pays où la figure de l'évêque, compte encore. On aime bien l'accueillir. Si je vais dans un village, souvent le maire prend le temps de venir m'accueillir. Les gens sont contents qu'on s'intéresse à eux. Donc un très bon accueil dans un pays qui a l'habitude aussi des mouvements. C'est des terres aussi à la fois d'enracinement, mais aussi de passage. Donc merci pour ce bon accueil. Et puis après, à moi de m'adapter, de découvrir. Et je dois dire, je le fais avec beaucoup de joie.
0: Qu'est-ce qui vous marque dans cette première année, justement, de découverte d'un territoire qui était nouveau pour vous,
1: hein ? Ah ben, tout à fait nouveau. Je confesse que j'avais vraiment pas beaucoup mis les pieds dans la Marne et jamais, par exemple, dans la ville de Châlons, qui est la ville de l'évêché, la ville préfecture. Parce qu'il me marque déjà, moi, quand j'étais en ville, j'avais même plus de voiture. Voilà, à pied, à vélo, en métro, là-bas, j'ai retrouvé une voiture pour beaucoup me déplacer, faire des kilomètres pour rencontrer donc ces communautés locales. Il faut vraiment aller à la rencontre des personnes et puis prendre le plaisir d'aller dans telle église, dans telle maison, dans tel lieu, rencontrer aussi les agriculteurs, les viticulteurs, mais aussi tout un tas d'entreprises qui font vivre notre beau diocèse de la Marne et donc le diocèse.
0: Peut-être pour mieux vous connaître, quelles sont les figures spirituelles ou les figures de sainteté qui vous inspirent, qui vous nourrissent comme chrétien, comme disciple du Christ ?
1: Tellement de figures. Moi, j'ai été assez marqué. Je biberonne beaucoup dans la Bible Saint Paul. Voilà, j'ai vraiment jeune, déjà adolescent. Alors pourtant, on dit que Paul n'est pas très attrayant, mais moi, je me suis senti attiré par cette figure d'abord de la conversion et puis de l'annonce de Dieu, et puis aussi quelqu'un envoyé aux païens, c'est-à-dire qu'il y avait ce souci aussi d'annoncer Jésus à des gens qui n'y connaissaient rien. Voilà, saint Paul m'a beaucoup marqué, puis tellement de saints, mais plus récemment, par exemple, tout à fait différemment, Madeleine Delbrel, voilà, qui est une figure plutôt de la région parisienne, cette femme qui a vécu en milieu ouvrier, dans un milieu très mélangé, puisque moi j'ai été, avant d'être évêque, mon dernier poste, c'était curé de la ville de Bagneux, qui est une ville très cosmopolite, une ville d'HLM.
0: On va maintenant mieux découvrir concrètement votre diocèse. Parmi les 50 martyrs du nazisme béatifiés en décembre dernier à Notre-Dame de Paris, trois hommes étaient liés au diocèse de Châlons. L'abbé Maurice Rondeau, né à

0: De vie, Camille Millet, né à Vertus, il a été le compagnon de cellule de Marcel Callot et a réalisé la fameuse croix d'immortel, miraculeusement conservée jusqu'à aujourd'hui, et Henri Ezena, né à Blême. Fêté le 5 mai, ces nouveaux bienheureux ont particulièrement été mis à l'honneur pendant le pèlerinage diocésain à Notre-Dame de l'Épine, qui a lieu chaque année au mois de mai, comme nous le fait découvrir Ophélie Marien.
1: Je vous salue, Marie, pleine de grâce.
2: Comme chaque année en mai, les fidèles du diocèse de Châlons marchent jusqu'à la basilique Notre-Dame de l'Épine. Et ce n'est pas la pluie qui arrêtera les pèlerins du jour. Certains participent chaque année à cet événement diocésain.
3: Je suis venu aujourd'hui à ce pèlerinage par amour pour notre Seigneur et pour la très sainte Vierge Marie. J'essaie de le faire tous les ans, si mes conditions physiques le permettent.
4: Nous venons, je vais dire, déposer au pied de Marie toutes les personnes que nous rencontrons au fil des jours que nous vivons et de lui demander vraiment de remplir notre cœur de l'amour de Jésus pour en être témoin.
2: Quand d'autres le découvrent pour la première fois. C'est le cas de Sophie, venue avec ses enfants.
5: Alors, c'est notre première participation. Ce qu'on attend de cette journée, c'est un moment de partage en famille avec d'autres personnes du diocèse.
2: Arrivés sur place, les pèlerins se rassemblent autour de la statue de Notre-Dame de l'Épine, patronne du diocèse, pour son couronnement. Selon la tradition, la découverte de cette statue par des bergers dans un buisson d'épines au XVe siècle est à l'origine de l'afflux de pèlerins jusqu'à ce lieu devenu sanctuaire marial. Cette année, ce rassemblement diocésain est également l'occasion de rendre hommage aux trois nouveaux bienheureux liés au diocèse, béatifiés en décembre dernier avec 47 autres martyrs, victimes du nazisme pendant la Seconde Guerre mondiale.
6: On les rassemble tous les trois, on les honore ensemble. Voilà, c'est donc un grand moment aussi, tout spécialement à cause de cet événement. Bien, on se souvient que... On est tous appelés à être des témoins de l'Évangile à la suite de ces bienheureux.
2: Un historien vient donner une conférence sur la vie de ces trois jeunes.
7: L'abbé Maurice Rondeau, un peu plus âgé, quoique, 1911-1945.
8: Alors il y avait l'abbé Maurice Rondeau, il y avait Camille Millet de la Jocque et il y avait Henri Ezena, lui aussi de la Jocque. Alors, ce sont des personnes qui ont eu un rôle d'évangélisation, qui ont accompagné des jeunes au STO. Et ils sont allés jusqu'au sacrifice suprême.
2: Ces martyrs, morts par haine de leur foi sous le régime nazi, peuvent être des modèles de sainteté pour chacun, à tout âge.
5: Ce qui nous a particulièrement marqué, c'est le fait qu'ils aient vécu le message de l'Évangile jusqu'à donner leur vie.
9: Ils ont été fidèles à Dieu, parce qu'ils auraient pu, se dire « Ah ouais, on est dans la galère, on va abandonner Dieu ». Mais non, ils ont continué à croire. Et c'est ça le plus important.
2: La grand-messe, présidée par l'évêque, clôture cette journée diocésaine.
10: C'est important pour moi qui vivote un peu de faire des journées comme ça qui encouragent, qui raffermissent la foi.
2: L'occasion également de confier l'église diocésaine à l'intercession de ces trois nouveaux bienheureux qui invitent chacun à témoigner de sa foi, quelle que soit l'époque.
0: Alors on a vu que la pluie du matin n'arrête pas le pèlerin, mais il y a quand même eu un petit peu de ciel bleu. C'était une fête diocésaine et c'était donc l'occasion aussi pour le diocèse de s'approprier, d'accueillir ces nouveaux bienheureux qui sont donnés. Comment est-ce que vous voulez que leur exemple inspire les baptisés d'aujourd'hui? On a vu de tous les âges. Hein.
11: Oui, bah évidemment, c'est une chance hein, quand l'Église nous donne de nouveaux bienheureux, et surtout, bah, c'est des bienheureux du XXe siècle, voilà, puisqu'ils sont tous les trois avec les autres, d'ailleurs morts en 1945. Et puis, ils sont enracinés localement. Hein. Dans chacune des célébrations qu'on a faites, il y a de la famille qui les ont connus parfois. Des gens très âgés, il y a des descendants, il y a des villageois. Donc au fond, on se dit, bah, être saint, ce n'est pas quelque chose du passé, c'est quelque chose d'aujourd'hui. On a des lettres, on a des témoignages, on a un enracinement local, donc c'est très porteur. Et puis j'ajoute que ce sont des gens jeunes qui ont vécu une vie rapide, en un sens, mais tout entière donnée à Jésus dans des circonstances extrêmement difficiles. Donc ça nous stimule, ça nous intrigue aussi, en un sens.
0: Et puis comme toute journée diocésaine, ce n'était pas la première pour vous, mais c'est l'occasion aussi de voir la variété des attentes, des espérances des participants. Et on l'a entendu dans les témoignages, il y a toutes les motivations pour participer à une journée comme ça.
11: Eh bien oui, c'est ça qui est bien avec un pèlerinage d'une journée, pèlerinage à notre sanctuaire diocésain de l'Épine, très beau, très ancien. Eh bien les gens viennent avec beaucoup d'attentes différentes. Et puis c'est un lieu d'accueil aussi pour des nouveaux venus, pour des néophytes, pour des catéchumènes, pour des familles. Donc il y a à la fois la fidélité des anciens,

0: Et puis, des nouveaux, des curieux qui viennent en se disant un pèlerinage, c'est ouvert, je peux venir. Au fond, c'est plus attirant, peut-être qu'une messe seulement.
1: On l'a vu, donc, le point d'arrivée était donc Notre-Dame de Lépine. Et on a appris, malheureusement, il y a quelques semaines, donc le départ, vous avez dit votre tristesse, votre regret, le départ en août prochain des bénédictines du Sacré-Cœur de Montmartre qui animaient ce lieu, ce sanctuaire. Quelle va être la suite pour ce sanctuaire qui est un magnifique édifice au cœur de la campagne ?
0: Oui, donc les bénédictines auront servi pendant 5 ans le sanctuaire, on est reconnaissant. Bon, la congrégation avait besoin de resserrer un peu les rangs. Donc voilà, ben nous sommes à la recherche d'une autre présence de religieuses, c'est en cours. Nous verrons bien, ce qui est sûr, c'est que le sanctuaire qui depuis 1400, donc plus de 600 ans, eh bien, est au cœur de la vie spirituelle du diocèse, continue, il reste ouvert, bien sûr. Les pèlerins continuent d'y venir et on espère bien qu'il y aura bientôt aussi une forme de continuité dans l'accueil par des religieux. C'est important, c'est un beau témoignage, la vie consacrée.
1: C'est ce que vous espérez. Vous avez mentionné la possibilité de communautés apostoliques. Il y a peut-être des discussions en cours.
0: Mais oui, il y a des discussions en cours. On aurait aimé pouvoir déjà officialiser aujourd'hui une réponse. Encore un peu de patience. Voilà, ça fait partie des petits tracas aussi de la vie d'un évêque. Ben, quand une communauté change, ben, de prendre son bâton de pèlerin et avec l'aide de l'Esprit-Saint et les conseils de tous, et ben, de chercher des solutions, des possibilités pour qu'un sanctuaire, par exemple, continue bien sûr sa belle mission.
1: Je voudrais revenir sur ces visites pastorales de découverte que vous faites depuis votre arrivée dans le diocèse en mars 2025. Vous êtes donc présent 3 ou 4 jours, en fin de semaine généralement, et vous faites le tour comme ça du diocèse. On va voir quelques images. Comment ça se passe ?
0: Ben, ça se passe bien. Voilà, 34 paroisses, et des paroisses qui la plupart du temps regroupent tout un tas de villages, hein, jusqu'à parfois une trentaine. Voilà, donc 3 jours, c'est vraiment une première découverte, mais le programme, bien sûr, il est fait par l'équipe pastorale de conduite. Mais moi, ça me permet de découvrir énormément de réalités. Bien sûr, les paroissiens, la manière d'organiser la vie de la paroisse, et puis ils me font visiter une maison de retraite, une église, rencontrer les édiles locaux, rencontrer des entreprises locales, rencontrer des associations, faire aussi des petits pèlerinages locaux, se promener dans la forêt, dans les champs. À travers tout ça, ben, je m'imprègne de la vie locale et puis ça m'aide aussi, je dirais, à bien voir les choses telles qu'elles sont. Faut pas que l'évêque rêve, il faut qu'il rencontre d'abord la réalité réelle du terrain.
1: Pendant ce pèlerinage diocésain dont on parlait il y a quelques instants, la prière pour l'année du diaconat a résonné plusieurs fois au cours de la marche et à la fin de la journée qui a clôturé cette journée. Et dans la lettre pastorale Acteur d'espérance que vous avez publiée en avril dernier, l'appel des prêtres et des diacres pour l'Église est la première des 3 priorités pour les années à venir.
0: Eh oui, bien sûr, c'est pas très original, on pourrait dire. Mais derrière ça, il y a une conviction que j'essaye de partager avec tous les diocésains, c'est que notre modeste église diocésaine, elle est capable de porter des vocations. Et d'ailleurs, la preuve, c'est que nous avons des séminaristes, nous avons des diacres, de futurs diacres en formation, parce qu'il y a parfois un discours un peu pessimiste ou un peu défaitiste qui dit « Ah, ben non, c'est que chez les autres ». Ben non, voilà, en tout endroit, là où il y a des chrétiens, il y a des vocations. Et c'est important que nous ayons des vocations à nous, même si nous avons la chance aussi d'être fortement aidés par la communauté Saint-Martin, par exemple, par des prêtres Fidei Donum. Donc tout cela est précieux, mais notre terre n'est pas stérile. Dieu fait naître des vocations.
1: Depuis 3 ans, les mercredis de la mission sillonnent les villages du Pertois au sud du diocèse de Châlons. Prêtres et laïcs vont de porte en porte à la rencontre des habitants pour écouter, échanger, parfois prier et parfois redonner vie à des églises rurales souvent fermées le reste de l'année. Nous avons recueilli le témoignage du père Marc Aymar, curé doyen de cet espace missionnaire, et de Gaël Wu, engagés tous les deux dans cette mission de proximité.
2: Alors, ces mercredis de la mission permettent à ce que l'Église se rende proche des gens. Hein, c'est vrai que nous sommes 4 prêtres dans l'espace missionnaire du Pertois et nous vivons tous dans le même presbytère pour une vie fraternelle, une vie de prière. Et du coup, nous sommes plus à distance des gens des villages qui nous sont confiés. Et du coup, à travers le mercredi de mission, on va à la rencontre des gens et on se met à leur écoute parce que c'est pas... Il ne s'agit pas d'imposer notre foi, mais d'être surtout à l'écoute et à partir de cette écoute, d'entrer dans la proposition de la foi selon les attentes qu'on discerne chez les uns, chez les autres.
3: Alors moi, je participe au mercredi de la mission en tant que laïque. Et ce qui m'a attirée, c'est d'abord la curiosité, je ne savais pas ce que c'était. Et depuis que je le fais, c'est vraiment le fait de, oui, d'aller à la rencontre des gens. Il m'est arrivé, avec mon binôme, oui, d'entrer chez des gens qui étaient, en fait, très seuls et ravis de nous voir. En général, ces personnes sont chrétiennes, mais assez éloignées de l'Église, parce qu'ils sont isolés. Hein.
2: On va vers les gens et on ne reste pas dans les murs de notre maison. On sort des églises.
1: Alors c'est ce qu'il nous explique, c'est ces mercredis de la mission. Quand on est dans le rural, quand on est à la campagne, on vit la mission différemment qu'au cœur d'une grande ville.
0: Oui et non, au fond c'est la même mission, sauf qu'au lieu d'avoir une barre de HLM, ben, on a un village de 300 habitants. Donc moi j'ai participé un mercredi de la mission toute une journée dans le village de Vanneau-les-Dames, il y a 300 habitants. Et ben, c'est le même principe. Et je trouve qu'on est peut-être mieux accueillis, au sens, bon d'abord c'est quand même une terre de culture chrétienne, et puis de fait dans un village, ben, on s'annonce, hein, voilà. Et puis nous le faisons avec des paroissiens du village pour une part, donc on n'est pas des inconnus. Mais on y va aussi avec simplicité et humilité, j'ai beau être l'évêque, quand je frappe à la porte, personne n'est obligé de m'accueillir.
1: Et les gens ne savent pas forcément que vous êtes l'évêque d'ailleurs.
0: Non, ils ne le savent pas, voilà, mais je suis, voilà, ce jour-là, dans tous les cas, beaucoup de portes sont ouvertes, et de fait, comme l'a dit le père Marc, ben, les gens sont quand même touchés qu'on aille vers eux.
1: Ça correspond aussi donc à une attente, même parfois intérieure. Vous espérez aussi développer des fraternités missionnaires. C'est la deuxième des trois priorités de cette lettre pastorale Acteur d'Espérance. Ça existe déjà hein, dans certains des espaces missionnaires qui ont été mis en place ces dernières années, mais vous voulez le faire grandir, le développer.
0: Bah, d'abord, rien de nouveau. Hein. Ces équipes fraternelles, c'est aussi des équipes de mouvements d'action catholique, c'est aussi des équipes de partage d'évangile. Mais il y a eu vraiment un creux. Et voilà, c'était très très présent il y a 30 ans, et puis ben, les gens vieillissent, certains sont peut-être aussi lassés, et puis il n'y a pas eu beaucoup de création. Donc voilà, on propose en fait comme diocèse d'avoir un produit, entre guillemets, annuel, voilà, avec un effet d'entraînement, un effet, voilà. Et mon rêve, ben, que ce serait que dans chacune de nos 34 paroisses, il y ait plusieurs de ces équipes fraternelles, il y en a déjà, mais on sent qu'il ne manque pas grand-chose pour qu'on puisse en créer vraiment davantage, et puis créer une émulation. Créer une animation diocésaine, former aussi les animateurs, s'entraider mutuellement. Bref, qu'il y ait un élan plus fort parce que cet échelon est vraiment essentiel. Il y a la messe le dimanche, il y a moi tout seul chez moi ou dans ma famille, et entre les deux, eh bien, l'équipe fraternelle, c'est vraiment un lieu important.
1: Qu'est-ce que vous entendez quand vous comparez l'église diocésaine à une église chrysalide ?
0: Oui, c'est une image que j'ai prise dans ma lettre pastorale. Ben, voilà, la chenille, avant d'être papillon, devient chrysalide. Alors, bon, c'est une comparaison. Je dis la chenille, c'était un peu notre catholicisme de tradition, qui avait beaucoup de vertus. Ben, simplement, l'évolution de la sécularisation fait que la chenille se rétracte. Elle devient chrysalide, on se dit, oh, c'est encore vivant ou c'est mort ? Ben, non, c'est encore vivant, mais c'est en mutation. Et puis, qu'est-ce qu'il y a de la chrysalide ? Eh ben, un papillon. Le papillon, c'est la même église, mais différemment. Plus mobile, plus fluide, sans doute pas présente de la même manière, moins nombreuse il est vrai, mais bien vivante. Ben, je crois qu'on est dans ce moment de mutation, de chrysalide, et que Dieu nous aide à faire naître cette nouvelle forme d'église.
1: C'est un peu votre vision pastorale pour ce diocèse qui vous est confié, d'aider l'église à passer à cette nouvelle étape ?
0: Ah ben certainement, enfin, ce n'est pas parce que l'évêque le veut, c'est parce que le moment y est favorable. Alors la chrysalide, ce n'est pas confortable non plus. Parce qu'on change complètement, donc on est fragile. Et nous vivons parfois difficilement cette fragilité, mais avec l'aide de Dieu, eh ben on va la vivre avec espérance. Il y a d'ailleurs des signes très concrets d'espérance dans notre diocèse comme dans d'autres. Il y a des jeunes, il y a des catéchumènes, il y a des recommençants, il y a des gens qui cherchent Dieu, et il y a la fidélité des anciens qui permet que eh ben, les uns avec les autres, on puisse vivre cette phase de mutation dans la confiance et l'espérance.
1: Seigneur Franck Javary, on va passer dans la dernière séquence de cette émission, les questions de terrain. Et on a une première question de Flore Alizé, qui a 23 ans, qui est étudiante en kiné et qui aimerait participer au JMJ de Séoul.
4: Bonjour Monseigneur, j'aimerais juste savoir où en sont l'organisation des JMJ dans le diocèse de Chalon. Voilà, merci beaucoup.
0: Eh bien, je salue cordialement Floralisé et je lui réponds que l'organisation donc, va être nationale, premier point au niveau de la conférence des évêques est que dès la rentrée au niveau de la province et au niveau du diocèse, eh ben, on va être très précis très rapidement. Bien sûr, les dates sont déjà connues, mais je pense qu'on pourra déjà donner une échelle de coûts et surtout la manière dont on va s'organiser avec le petit groupe. Hein, forcément, ce seront des petits nombres, donc d'adultes. Vraiment, il faudra avoir 18 ans, voire 19 ans, pour eh bien, s'entraîner, chercher des moyens aussi financiers, parce que ça va coûter cher, pour, bien sûr, représenter notre belle église diocésaine de Châlons à ce grand rassemblement des JMJ.
1: Été 2027 en Corée du Sud. On a une autre question de Jean-Pierre, qui habite Baye et qui fait partie de la paroisse Saint-Alpin.
5: Bonjour, Monseigneur. J'aurais une question à vous poser. Étant paroissien de la commune de Baye, je voudrais savoir ce qui va devenir de l'abbaye d'Annecy. Puis-je avoir une réponse, s'il vous plaît ? Merci.
0: Alors, il faut expliquer à nos téléspectateurs que l'abbaye d'Annecy est donc une ancienne abbaye qui a été confiée pendant longtemps à des communautés et tout récemment à l'œuvre d'Orient qui va se retirer. Le diocèse est propriétaire. Et bien donc la réponse est très simple, c'est que nous cherchons un partenaire catholique pour un projet. Nous avons eu une dizaine de visites de ce site magnifique. Page de publicité, n'hésitez pas si vous ne connaissez pas. Alors pour l'instant, pas encore de proposition ferme, mais nous espérons eh bien, que quelque chose puisse se trouver avant la fin de l'année 2026. Mais je ne peux rien annoncer aujourd'hui.
1: C'est aussi en cours de discussion et de discernement.
0: Et ce n'est pas simple.
1: Une dernière question de Sylvain de la paroisse Saint-Étienne de Châlons-Centre qui accompagne des catéchumènes depuis un an.
6: Bonjour Monseigneur. Donc moi je suis accompagnant catéchumène dans une paroisse, dans Châlons-Centre. Et du coup la question que je me posais, moi c'est qu'est-ce que le diocèse propose pour accompagner les néophytes qui ont eu du coup 2 années de formation et qui après sont un peu lâchés dans la nature. Donc qu'est-ce que le diocèse propose pour ne pas les lâcher dans la nature mais pouvoir bien les continuer à les accompagner après ?
0: C'est une bonne question qu'on se pose beaucoup en France. Nous, notre réponse locale, elle pourrait être justement ces fraternités missionnaires, qui est un excellent endroit pour continuer à vivre en petite équipe, eh bien, cette foi qu'on ait la chance de découvrir. Deuxièmement, eh bien, c'est pas tellement au diocèse hein, de tout faire. C'est aussi aux paroisses de se bouger, de donner place. Alors, ça va être un thème qu'on va travailler à l'échelon diocèse, paroisse, et puis après, retour d'expérience, pour se donner des idées, se donner une ligne directrice. Et fondamentalement, il faut qu'on passe de l'idée d'accueillir à une idée plus profonde qui est de donner place. C'est pas tout à fait pareil. Quand j'accueille, c'est moi qui accueille à mes conditions, si j'ose dire. Quand je donne place, ça veut dire que vraiment je me mets à l'écoute de cette nouvelle génération pour qu'elle prenne et trouve sa place dans nos paroisses, nos mouvements. Alors ça va pas se faire comme ça d'un coup de baguette magique, mais c'est tout un mouvement passionnant parce que c'est ça aussi la chrysalide. Le papillon, c'est aussi ces nouveaux venus à qui il faut laisser aussi un peu de la place pour qu'ils puissent voler de leurs propres ailes et puis qu'ils puissent aussi renouveler notre Église.
1: L'été approche, Monseigneur Franck Javary, à la période des congés, voire des grandes vacances pour une partie d'entre nous. Une question toute simple pour tous ceux qui nous regardent. Comment réussir ces vacances comme chrétien ? Un petit conseil peut-être ?
0: Alors, il y a ceux qui vont partir, ceux qui partiront peu ou pas. Il y en a pour qui c'est un moment formidable, d'autres pour qui il y a un peu la crainte aussi, une forme de solitude. Mmh. Ben d'abord, le temps va être un peu différent. Moi, je suggère vraiment qu'on se pose, voilà, qu'on prenne un peu plus de temps pour Dieu, dans la prière, peut-être un temps de retraite, de pèlerinage, même de marche dans la forêt. Deuxième point, ben après tout, soyons plus attentifs les uns aux autres. L'été, après tout... on peut prendre un peu plus de nouvelles des voisins, on voit des gens, prendre le temps. Souvent, on n'a pas le temps, on ne veut pas le prendre. Moi, je trouve que les vacances, ça peut être aussi un temps de gratuité, un temps d'attention aux autres. Et avec tout cela, ben, on peut peut-être aussi prendre le temps de respirer, de ralentir, pour aussi nous rendre attentifs à la beauté de la création. Voilà, peut-être faire moins, mais contempler, méditer, prier, partagez, dans tous les cas, à tous, bon été, en vous souhaitant aussi un été ressourçant.
1: Merci pour ce beau conseil pour l'été. Merci beaucoup, Mgr Franck Javary, d'être venu pour la première fois sur le plateau de la vie des diocèses. Pour en savoir plus sur le diocèse de Châlons en Champagne, rendez-vous sur le site internet chalon.catholique.fr. 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Merci pour votre fidélité. Je vous donne rendez-vous à la rentrée pour de nouvelles éditions de la vie des diocèses. Bel été à chacun.

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Du livre des Actes des Apôtres, en l'honneur des premières vêpres de Jean le Baptiste. Comme il l'avait promis, Dieu a fait sortir de la descendance de David un sauveur pour Israël. C'est Jésus, dont Jean-Baptiste a préparé la venue en proclamant avant lui un baptême de conversion pour tout le peuple d'Israël. Au moment d'achever sa route, Jean disait « Celui auquel vous pensez, ce n'est pas moi, mais le voici qui vient après moi, et je ne suis pas capable de lui défaire ses sandales. »

Et maintenant, frères et sœurs bien-aimés, Dieu notre Père a choisi Jean-Baptiste pour annoncer le Christ aux hommes. Prions-le dans la joie.

Jean a été appelé dès le sein de sa mère à préparer la route pour son fils. Maintenant, tu nous appelles à l'accompagner. Jean le Baptiste a reconnu l'agneau de Dieu en Jésus qui venait à lui. Maintenant, aujourd'hui, ton Église le montre aux hommes. Jean, ton prophète, disait : il faut qu'il croisse et que je diminue. Maintenant, aujourd'hui, tu nous invites à céder la place pour que le Christ soit manifesté. Jean, ton martyr, a défendu la justice jusqu'à la mort. Maintenant, tu nous envoies témoigner de la vérité.

0: Tu as voulu, Seigneur, que Saint Jean-Baptiste prépare ton peuple à la venue du Messie. Accorde à ton Église le don de la joie spirituelle et guide l'esprit de tous les croyants vers la voie du salut et de la paix. Par Jésus-Christ, ton enfant bien-aimé, qui règne avec toi dans l'unité du Saint-Esprit, Dieu pour les siècles des siècles.
1: Amen.
2: La messe de 6 heures est bien entendu la première messe de la solennité de Jean-Baptiste qui se déploiera encore jusqu'à demain soir.
0: Le Seigneur soit avec vous. Dieu Tout-Puissant vous bénisse, le Père, le Fils et le Saint-Esprit.

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Au nom du Père et du Fils et du Saint-Esprit, la grâce de Jésus-Christ notre Seigneur, l'amour de Dieu le Père et la communion de l'Esprit-Saint soient toujours avec vous. Voilà un oracle des prophètes pour annoncer la venue de Jean-Baptiste qui lui-même annonce la venue de Jésus. Il sera grand devant le Seigneur. Il sera rempli de l'Esprit-Saint dès le sein de sa mère. Et beaucoup se réjouiront de sa naissance. Oui, c'est le thème de la joie en ce jour où, de manière cosmique, ça bascule vers la fin des jours qui rallongent. C'est pour dire combien les actions de Dieu pour sauver le monde viennent toucher non seulement nos âmes, mais aussi nos corps. D'ailleurs, Jean-Baptiste est très corporel. Il est formidable. Alors accueillons cette figure comme Dieu veut que nous l'accueillions. Et lui qui a prêché la conversion des péchés de manière un peu résolue et ferme, prenons ce chemin de demander pardon. Je confesse à Dieu Tout-Puissant. Je reconnais devant vous, frères et sœurs, que j'ai péché en pensée, en parole, par action et par omission. Oui, j'ai vraiment péché. C'est pourquoi je supplie la bienheureuse Vierge Marie, les anges et tous les saints, et vous aussi, frères et sœurs, de prier pour moi le Seigneur notre Dieu. Que Dieu Tout-Puissant nous fasse miséricorde, qu'il nous pardonne nos péchés et nous conduise à la vie éternelle.

0: En paix, prions le Seigneur. Accorde à ta famille, nous t'en prions, Dieu Tout-Puissant, d'avancer sur le chemin du salut et en s'attachant aux appels du bienheureux Jean le Précurseur, de parvenir dans la paix jusqu'à celui qu'elle annonçait, Jésus le Christ, notre Seigneur, lui qui vit et règne dans l'unité du Saint-Esprit, Dieu pour les siècles des siècles. Amen.
1: Lecture du livre du prophète Jérémie.

0: Jérémie. Au temps du roi Josias, la parole du Seigneur me fut adressée. Avant même de te façonner dans le sein de ta mère, je te connaissais. Avant que tu viennes au jour, je t'ai consacré. Je fais de toi un prophète pour les nations. Et je dis, « Ah, Seigneur mon Dieu, vois donc, je ne sais pas parler, je suis un enfant. » Le Seigneur reprit, « Ne dis pas, je suis un enfant. Tu iras vers tous ceux à qui je t'enverrai, tous ceux que je t'ordonnerai, tu le diras. Ne les crains pas, car je suis avec toi pour te délivrer, oracle du Seigneur. » Puis le Seigneur étendit la main et me toucha la bouche. Il me dit, « Voici, je mets dans ta bouche mes paroles. Vois, aujourd'hui je te donne autorité sur les nations et les royaumes pour arracher et renverser, pour détruire et démolir, pour bâtir et planter. » Parole du Seigneur.
1: Nous rendons grâce à Dieu.

0: Lecture de la première lettre de Saint Pierre, apôtre. Bien-aimés, vous aimez Jésus-Christ sans l'avoir vu, en lui, sans le voir encore, vous mettez votre foi, vous exultez d'une joie inexprimable et remplie de gloire, car vous allez obtenir le salut des âmes, qui est l'aboutissement de votre foi. Sur le salut, les prophètes ont fait porter leur interrogation et leur recherche, eux qui ont prophétisé pour annoncer la grâce qui vous est destinée. Ils cherchaient quel temps et quelles circonstances voulaient indiquer l'Esprit du Christ présent en eux, quand il attestait par avance les souffrances du Christ et la gloire qui s'ensuivrait. Il leur fut révélé que ce n'était pas pour eux-mêmes, mais pour vous, qu'ils étaient au service de ce message, annoncé maintenant par ceux qui vous ont évangélisé dans l'Esprit Saint, envoyé du ciel. Même des anges désirent se pencher pour scruter ce message. Parole du Seigneur.
1: Nous rendons grâce à Dieu.

Il y avait au temps d'Hérode, le grand, roi de Judée, un prêtre du groupe d'Abia nommé Zacharie. Sa femme avait été descendante d'Aaron. Elle s'appelait Élisabeth. Ils étaient l'un et l'autre des justes devant Dieu. Ils suivaient tous les commandements et les préceptes du Seigneur de façon irréprochable. Ils n'avaient pas d'enfants, car Élisabeth était stérile. Et de plus, ils étaient l'un et l'autre avancés en âge. Or, tandis que Zacharie, durant la période attribuée aux prêtres de son groupe, assurait le service du culte devant Dieu, il fut désigné par le sort, suivant l'usage des prêtres, pour aller offrir l'encens dans le sanctuaire du Seigneur. Toute la multitude du peuple était en prière au dehors, à l'heure de l'offrande de l'encens. L'ange du Seigneur lui apparut, debout, à la droite de l'autel de l'encens. À cette vue, Zacharie fut bouleversé, et la crainte le saisit. L'ange lui dit : « Sois sans crainte, Zacharie, car ta supplication a été exaucée. Ta femme Élisabeth mettra au monde pour toi un fils, et tu lui donneras le nom de Jean. Tu seras dans la joie et l'allégresse, et beaucoup se réjouiront de sa naissance, car il sera grand devant le Seigneur. Il ne boira pas de vin, ni de boisson forte, et il sera rempli d'Esprit Saint dès le ventre de sa mère. Il fera revenir les nombreux fils d'Israël au Seigneur leur Dieu. Il marchera devant en présence du Seigneur avec l'Esprit et la présence du prophète Élie pour faire revenir le cœur des pères vers les enfants et ramener les enfants à la sagesse des justes et préparer ainsi au Seigneur un peuple bien disposé. »

Dans cette première messe, ça se passe à peu près bien. Demain, on verra que Zacharie n'a pas tout compris. Mais il a compris quelque chose que nous ne comprenons pas forcément souvent, c'est que l'Évangile, les prophètes, bref, tous les témoins de Dieu, sont des gens fortement engagés dans la vie du monde. Voyez-vous là, on voit par exemple que Jean-Baptiste va appeler à la réconciliation, et notamment dans les générations. Et il reprend la chapelle du prophète Élie, qui est au fond de la nef, dans l'allée de la promesse. Vous mesurez l'importance de la réconciliation des enfants et des parents et des enfants, comme si on ne pouvait pas accueillir l'Évangile, les béatitudes, la charité, la miséricorde, si on n'avait pas compris quelque chose de fondamental que nous ne voulons pas forcément comprendre parce que nous attendons de Dieu autre chose, souvent quelque chose de très sublime, de très éthéré. Non, et Notre-Dame le montre bien, la tradition catholique, c'est Dieu qui vient dans le monde. Il vient dans son sanctuaire. Il vient pour nous rassembler, nous sanctifier et nous donner de la force pour être capable de témoigner de cette conversion. Nous sommes dans une semaine, une neuvaine de prières pour que des lois injustes ne prennent pas trop de place. Mais il faut se rendre compte à quel point non seulement elles ne sont pas bonnes, mais elles empêchent de voir plus loin. C'est ça le problème. Et je peux vous dire, et tous mes confrères le diraient aussi, que quand nous parlons avec des visiteurs en nous promenant dans le déambulatoire, beaucoup de personnes nous disent les difficultés qu'ils ont avec leurs enfants ou avec leurs parents. En plus, ils culpabilisent, double peine. Et je leur dis, nous sommes dans la chapelle de Saint-Élie qui précède Jean-Baptiste, qui est en face de Saint-Joseph et de la Sainte Famille. Mes amis, ça n'a pas été commode pour le petit Jésus de vivre avec des parents qui, pardonnez-moi, étaient loin de comprendre tout ce qui est la mission de leur fils. C'était très difficile, de même pour Zacharie. Eh bien, ils y sont arrivés. Alors, comment on y arrive? Alors, peut-être en se forçant, mais ce n'est pas la mentalité de cette fête, de cette vigile. On y arrive à ce dépassement de nous-mêmes pour correspondre au plan de Dieu. On y arrive par la joie. On y arrive en nous réjouissant de ce que Dieu dit. Au lieu de commencer par râler, par exemple, il y a quelques semaines, on lisait les béatitudes. Oh là là là là là, c'est compliqué. Non ! Dans l'Évangile, les auditeurs de Jésus sont ravis de ce que Jésus a dit sur la montagne. Et il faut se demander comment nous aussi, nous pouvons nous réjouir a priori de ce que Jésus dit, parce que c'est lui, comme pour Jean-Baptiste, parce que c'est un prophète, parce qu'il n'est pas tout seul, parce qu'il ne fait qu'un avec Dieu. Et ça, c'est une expérience que nous sommes invités à vivre. Donc, en cette Saint-Jean-Baptiste dans Notre-Dame, réjouissons-nous du message de Notre-Dame, qui est le mystère de l'incarnation, et laissons-nous gagner par la conversion et l'engagement dans la bonté de ce que Dieu nous invite à vivre. C'est là que le monde commence à changer. Amen.

Soyons heureux de proclamer ensemble et d'un seul cœur la foi de l'Église catholique en disant le symbole des apôtres. Je crois en Dieu, le Père Tout-Puissant, Créateur du ciel et de la terre, et en Jésus-Christ, son Fils unique, notre Seigneur, qui a été conçu du Saint-Esprit, est né de la Vierge Marie, a souffert sous Ponce Pilate, a été crucifié, est mort et a été enseveli, est descendu aux enfers, le troisième jour est ressuscité des morts, est monté aux cieux, est assis à la droite de Dieu, le Père Tout-Puissant, d'où il viendra juger les vivants et les morts. Je crois en l'Esprit Saint, à la Sainte Église catholique, à la communion des saints, à la rémission des péchés, à la résurrection de la chair, à la vie éternelle. Amen.

Prions ensemble au moment d'offrir le sacrifice de toute l'Église. Regarde avec bonté, Seigneur, les offrandes présentées par ton peuple en la solennité du bienheureux Jean le Baptiste. Accorde-nous d'accomplir par une vie dévouée à ton service ce que nous célébrons dans le sacrement par le Christ.

0: grâce au Seigneur notre Dieu.
1: Cela est juste et bon.
0: Vraiment, il est juste et bon pour ta gloire et notre salut de t'offrir notre action de grâce toujours et en tout lieu. Seigneur, Père très saint, Dieu éternel et tout-puissant, par le Christ notre Seigneur. Nous chantons les merveilles que tu as accomplies pour Jean, le précurseur de ton Fils. Parmi ceux qui sont nés d'une femme, tu l'as consacré en lui faisant l'honneur d'une mission sans égale. Avant même

joyeuse de naître. Il tressaillait d'allégresse à l'approche du Sauveur. En venant au monde, il apportait une grande joie. Il fut de tous les prophètes celui qui désigna l'agneau de la rédemption dans les eaux qui devaient être sanctifiées. Et il baptisa l'auteur du baptême. Et il rendit au Christ le témoignage suprême, celui de son propre sang. C'est pourquoi, avec les anges et tous les saints dans le ciel, nous voulons te bénir sur la terre en chantant d'une seule voix.

Toi qui es vraiment saint, toi qui es la source de toute sainteté, Seigneur notre Père, nous voici rassemblés devant toi, et dans la communion de ton Église, nous célébrons le jour de la naissance de Saint Jean le Précurseur, qui a préparé le chemin du Seigneur des hommes, le Christ Jésus. Lui qui est venu après Jésus, après Jean, pardon, et maintenant nous te prions. Sanctifie ces offrandes en répandant sur elles ton esprit, qu'elles deviennent pour nous le corps et le sang de Jésus le Christ, notre Seigneur. Au moment d'être livré, d'entrer librement dans sa passion, il prit le pain, il rendit grâce, il le rompit et le donna à ses disciples en disant « Prenez et mangez-en tous, ceci est mon corps livré pour vous ».

De même, après le repas, il prit la coupe. De nouveau, il rendit grâce et la donna à ses disciples en disant « Prenez et buvez-en tous, car ceci est la coupe de mon sang, le sang de l'Alliance nouvelle et éternelle, qui sera versé pour vous et pour la multitude en rémission des péchés. Vous ferez cela en mémoire de moi. »

0: en faisant ainsi mémoire de la mort et de la résurrection de ton Fils, nous t'offrons, Seigneur, le pain de la vie et la coupe du salut, et nous te rendons grâce car tu nous as estimés dignes de nous tenir devant toi pour te servir. Humblement, nous te demandons qu'en ayant part au corps et au sang du Christ, nous soyons rassemblés par l'Esprit Saint en un seul corps.
1: Souviens-toi, Seigneur, de ton Église répandue à travers le monde. Fais-la grandir dans ta charité en union avec notre pape Léon, notre archevêque Laurent et tous les évêques, les prêtres et les diacres. Souviens-toi aussi de nos frères et sœurs qui se sont endormis dans l'espérance de la résurrection. Souviens-toi d'Alejandro et de Gérard. Souviens-toi dans ta miséricorde de tous les défunts. Accueille-les dans la lumière de ton visage. Sur nous tous, enfin, sur Brian et Cory, confie à notre prière ce soir, nous implorons ta bonté. Permets qu'avec la Vierge Marie, la bienheureuse Mère de Dieu, avec Saint Jean-Baptiste, Saint Joseph, les apôtres, Saint Denis, Sainte Geneviève et tous les saints qui ont fait ta joie au long des âges, nous ayons part à la vie éternelle et que nous chantions ta louange et ta gloire par ton Fils, Jésus le Christ.

Jean-Baptiste est le signe de la fidélité de Dieu envers nous. La prière de notre Père est un autre signe de cette fidélité. Jean-Baptiste porte toujours notre espérance et notre prière. Notre Père, qui es aux cieux, que ton nom soit sanctifié, que ton règne vienne, que ta volonté soit faite sur la terre comme au ciel. Donne-nous aujourd'hui notre pain de ce jour. Pardonne-nous nos offenses, comme nous pardonnons aussi à ceux qui nous ont offensés. Et ne nous laisse pas entrer en tentation, mais délivre-nous du mal. Oui, délivre-nous de tout mal, Seigneur, et donne la paix à notre temps. Soutenus par ta miséricorde, nous serons libérés de tout péché, à l'abri de toute épreuve. Nous qui attendons maintenant que se réalise cette bienheureuse espérance, l'avènement de Jésus-Christ notre Sauveur, car c'est à toi qu'appartiennent le règne, la puissance et la gloire pour les siècles des siècles. Seigneur Jésus-Christ, tu as dit à tes apôtres, « Je vous laisse la paix, je vous donne ma paix. Ne regarde pas nos péchés, mais la foi de ton Église. Et pour que ta volonté s'accomplisse, donne-lui toujours cette paix, conduis-la vers l'unité parfaite, qu'elle en soit le signe parmi tous les hommes, toi qui vis et règne pour les siècles des siècles. Que la paix du Seigneur soit toujours avec vous. » Dans la joie de Jean-Baptiste, échangeons un signe de paix.

0: Voici l'agneau de Dieu, voici celui qui enlève les péchés du monde. Bienheureux les invités au festin des noces de l'agneau. Seigneur, je ne suis pas digne de te recevoir, mais dis seulement une parole et je serai guéri.
1: Mes amis, c'est maintenant le temps de la communion. Ceux d'entre nous qui ne communient pas parce qu'ils ne sont pas baptisés, parce qu'ils n'ont pas fait leur première communion ou pour une autre raison qu'ils connaissent, peuvent s'avancer en croisant les bras sur la poitrine afin de recevoir la bénédiction de Dieu.
2: This is the Holy Communion. If you are not a Catholic, you can cross your arms over your chest to receive God's blessing.

0: Rendons grâce ensemble au Seigneur. Que la prière efficace du bienheureux Jean le Baptiste nous accompagne, Seigneur, nous qui avons été rassasiés du festin du ciel, qu'il a imploré et qui nous rende favorable celui dont il annonçait le Messie, l'agneau qui enlève le péché du monde, son propre Fils, lui qui vit et règne pour les siècles des siècles. Amen. Voilà, notre célébration touche à sa fin. Il n'y aura pas de rite communautaire au baptistère, mais ceux qui veulent prier l'Angélus, faites-le, c'est très beau. Et demandez-vous ce qui vous intéresse dans le personnage de Jean-Baptiste. Quelqu'un vous demande, vous avez été à la messe pour la Saint-Jean-Baptiste, qui c'est ? Qu'est-ce que vous aimez ? Qu'est-ce qui est important ? De quoi peut-on témoigner ? Voilà, familiarisons-nous avec ces grands personnages.
1: Le Seigneur soit avec vous.
2: Et avec votre esprit.
1: Que Dieu Tout-Puissant vous bénisse, le Père, le Fils

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Il y a 2 ans, anarchie complète, ni commandement, ni obéissance, pillage partout, religion nulle. Aujourd'hui, on obéit à Moussa. Il répartit l'impôt, nomme les chefs subalternes, se fait obéir, lève des forces armées, interdit sous des peines très sévères les pillages, vols, meurtres. Il a établi un cadi pour juger tout selon le droit musulman. Il va construire à Tamanrasset, dont il fait sa capitale, faut-il fuir en un lieu plus désert ou voir la main de Jésus rendant l'influence plus facile, une mosquée et une zaouïa. On va prélever la dîme religieuse dans tout le Hogar pour l'entretien de cette zaouïa où probablement siégera le cadi, où des tolbas du Tidikelt ou du Touat enseigneront le Coran, la religion, l'arabe aux jeunes Touaregs. C'est l'islamisation du Hogar et par là même des Taïtok. C'est un fait très grave. Jusqu'à présent, les Touaregs, peu fervents musulmans, faisaient facilement connaissance avec nous, devenaient très familiers et très ouverts. Une fois que ce très mauvais esprit, très étroit, très fermé, si plein d'antipathie pour nous, des gens du Touat ou du Tidikelt les aura pénétrés, les tolbas enseignant les enfants, ce sera bien différent. Et il est à craindre que dans quelques années, la population du Hogar ne nous soit bien plus hostile qu'aujourd'hui. Aujourd'hui, il y a chez elle défiance, crainte, sauvagerie. Dans quelques années, si l'influence musulmane touatienne prend le dessus, ce sera une hostilité profonde et durable. Comme je vous le disais,

Tamal Rasset tend à devenir la tête musulmane du Hoggar, la capitale de Moussa. Moussa y fait de gros travaux de culture, y a désormais ses champs et ses jardins, il campe habituellement à proximité, il va y établir un marché perpétuel avec boutique. Frère Charles, témoin de ses essais d'organisation et d'enseignement islamique, et souffrant donc dans son amour de la vérité catholique et de la chère France colonisatrice, frère Charles, qui passe des mois sans recevoir des nouvelles d'Europe, car les courriers sont encore bien irréguliers, frère Charles, privé de la messe parce qu'il n'y a pas de servant, écrit à son beau-frère le 9 décembre 1907 « Je suis heureux. Heureux d'être au pied du Saint-Sacrement à toute heure, heureux de la grande solitude de ce lieu, heureux d'être et de faire, sauf mes péchés et mes misères, ce que veut Jésus. Heureux surtout du bonheur infini de Dieu. S'il n'y avait pas cette source intarissable de bonheur et de paix, le bonheur et la paix infinie, éternelle, immuable du bien-aimé, le mal qu'on voit autour de soi de toutes parts et aussi les misères qu'on voit en soi-même conduiraient vite à la tristesse. Si dans les pays chrétiens, il y a tant de bien et tant de mal, pensez à ce que peuvent être ces pays où il n'y a pour ainsi dire que du mal, d'où le bien est à peu près totalement absent. Tout y est mensonge, duplicité, ruse, convoitise de toute espèce, violence, avec quelle ignorance et avec quelle barbarie. La grâce de Dieu peut tout, mais en face de tant de misère morale, on voit bien que les moyens humains sont impuissants et que Dieu seul peut opérer une si grande transformation. Prière et pénitence. Plus je vais, plus je vois là le moyen principal d'action sur ces pauvres âmes. Que fais-je au milieu d'elles? Le grand bien que je fais est que ma présence procure celle du Saint-Sacrement. Oui, il y a au moins une âme entre Tombouctou et El Goléa qui adore et prie Jésus. Enfin, ma présence au milieu des indigènes les familiarise avec les chrétiens et particulièrement avec les prêtres. Ceux qui me suivront trouveront des esprits moins défiants et mieux disposés. C'est bien peu, c'est tout ce qu'on peut présentement. Vouloir faire plus compromettrait tout pour l'avenir. Il ne varie point dans sa volonté de demeurer là. Malgré l'épreuve, il ne cherche pas à se rapprocher des points du Sahara où il y a des chrétiens, des servants de messe, des conversations à la mesure de son esprit. Obstiné dans le devoir, il refuse des propositions de voyage qui lui sont faites. Que la volonté du bien-aimé soit bénie en tout. Pour moi, je vois bien que c'est sa volonté que je reste ici jusqu'à ce que le lexique soit terminé, car c'est un travail de première nécessité pour les ouvriers qui suivront. De plus, il produit un bien inattendu. Enfermé avec un Touareg très intelligent et très bavard, le Khodja de Moussa, du lever au coucher du soleil, j'apprends bien des choses et ai l'occasion de lui en apprendre beaucoup et de rectifier en bien des points non seulement ses idées, mais celles des autres, car les paroles courent. Que de sa crèche, le bien-aimé vous bénisse. Que sa volonté se fasse en Afrique comme elle se fait au ciel après une si longue nuit. Néanmoins, cet homme que la paix met au-dessus du découragement ne demeure point pour cela insensible. Il ne serait pas homme s'il était sans gémissement. J'ouvre le diaire ou les lettres à ces dates de la fin de 1907 et j'y lis comme un refrain la plainte du prêtre qui ne jouit plus du privilège sublime de consacrer le corps du Christ. Au jour de fête surtout, frère Charles, qui s'en est remis à la grâce de Dieu, répète « Ne m'oubliez-vous pas ?» 15 août. Mère bien-aimée, ayez pitié de ce peuple pour lequel votre fils est mort. Donnez-lui votre secours. Votre pauvre prêtre vous invoque pour ce peuple. 8 septembre. Aujourd'hui, 2 ans que vous daignez habiter cette pauvre chapelle. Ô vous qu'on n'a jamais invoqué en vain, convertissez, visitez et sanctifiez ce peuple qui est vôtre. Pas de messe, car je suis seul. 21 novembre. Le séjour au Hoggar serait d'une douceur extrême, grâce à la solitude, surtout maintenant que j'ai des livres, sans le manque de messe. J'ai toujours le très Saint-Sacrement.

0: Bien entendu, je renouvelle les saintes espèces lorsqu'il passe un chrétien et que je puis dire la messe. Je ne me suis jamais cru en droit de me communier moi-même en dehors de la messe. Si en cela je me trompe, hâtez-vous de me l'écrire, cela changerait infiniment ma situation, car c'est ici de l'infini qu'il s'agit. 25 décembre, Noël, pas de messe, car je suis seul. 1er janvier 1908. Unissez-moi à tous les sacrifices offerts en ce jour. Pas de messe, car je suis seul. Pendant qu'il suppliait ainsi, quelqu'un à Rome demandait au pape la permission extraordinaire tant souhaitée. On avait préparé une supplique que j'ai lue, écrite sur un velin de choix. Le préfet apostolique du Sahara y disait au pape, après avoir résumé en quelques lignes la vie du père de Foucault, « Depuis 6 ans, ce très saint prêtre n'a cessé de mener la vie la plus héroïque et la plus admirable dans la préfecture apostolique de Gardaïa. Actuellement, il se trouve absolument seul au milieu des sauvages tribus des Touaregs qu'il est parvenu à apprivoiser et auxquels il a fait le plus grand bien, par l'exemple de sa vie d'extrême pauvreté, non moins que d'inépuisable charité et de continuelles prières. Pour longtemps encore sans doute, il est le seul prêtre qui puisse pénétrer au milieu des Touaregs. Le préfet apostolique de Gardaïa supplie donc très humblement votre sainteté d'avoir égard tout ensemble aux vertus éminentes de ce serviteur de Dieu et aux très grands biens qu'il réalise, pour daigner lui accorder la très insigne faveur. » La supplique ne fut pas remise. Dans une audience privée qu'il avait obtenue pour d'autres causes, le père Burtin, procureur des Pères Blancs à Rome, demanda le privilège, qui fut aussitôt accordé, de célébrer la messe sans servant. Ce fut par une lettre du colonel Lapérine, son grand ami, que le père de Foucault apprit la nouvelle le 31 janvier 1908. « Deo gratias, Deo gratias, Deo gratias, mon Dieu que vous êtes bon !» chante l'ermite. « Demain, je pourrai célébrer la messe. Noël, Noël, merci mon Dieu !» D'hier, 31 janvier 1908. Cette joie lui venait au moment où la maladie obligeait ce travailleur acharné à cesser tout travail et cet homme qui ne se plaignait jamais à parler de lui-même. Écrivant au père Guérin, il lui confie comme un secret à garder rigoureusement qu'il s'agit d'un gros accroc de santé. Fatigue générale, perte complète de l'appétit, puis je ne sais quoi à la poitrine ou plutôt au cœur qui me rendait tellement haletant au plus petit mouvement que c'était à croire la fin proche. Il est obligé de garder l'immobilité absolue. Pour le nourrir, ses amis les Touaregs vont traire toutes les chèvres qui ont un peu de lait et apportent ce lait à la cabane du marabout chrétien. À un ami de France auquel il disait tout, il écrivait « À nos âges, on a toujours quelque chose qui cloche. C'est le paternel avertissement d'en haut. Je n'ai plus ni dents ni cheveux, mes yeux, bons de loin, sont de plus en plus faibles de près. » Mais aussitôt il écrivait à d'autres « Soyez sans inquiétude, je ne crois pas qu'il y ait lieu d'en avoir. Mais un repos absolu, une cessation de travail complète d'un mois s'impose, et après il me faudra reprendre le travail beaucoup plus modérément que par le passé. Je fais venir d'Insala les victuailles les plus variées pour me remonter. » Lait concentré, vin, légumes secs, quelques conserves, je fais tout le nécessaire. Dans la même lettre, ce qui permet de douter un peu de ses belles résolutions de moins travailler à l'avenir, frère Charles demande au père Blanc de lui envoyer la somme théologique de saint Thomas, la somme contre les gentils, c'est-à-dire une douzaine de volumes in octavo en latin, et encore 3 autres volumes de philosophie. « Plus je vais, dit-il pour expliquer la demande, plus j'ai l'occasion de faire des conversations sérieuses avec quelques indigènes de choix. » Puis, revenant sur son mal et de peur qu'on ne s'inquiète à Gardaïa et à Alger, « C'est un mois de recueillement et de très douce retraite que me donne Jésus par ce repos forcé, j'en jouis à ses pieds. » Quand il se remet de cette rude secousse, il se sent incapable d'efforts manuels un peu répétés. Il ne peut donc remplir son dessein de travailler à quelque ouvrage de corroyeur ou de sellier. Et se met à un regret. D'une part, cet humble et vil travail fait partie si intime de la vie de Jésus à Nazareth, modèle de la vie monastique. De l'autre, rien ne serait plus utile que cet exemple au milieu de ces peuples perdus d'orgueil et de paresse. La gravité de cette maladie, malgré les précautions prises par le père de Foucault, fut devinée promptement par les amis de l'ermite et tout d'abord par le colonel Lapérine, auquel il avait dû annoncer qu'il ne pourrait se rendre à Insala au début du printemps. Coup sur coup, 3 février, 11 février, Lapérine écrit au père Guérin des lettres qu'il aurait pu ne pas signer, tant les traits de la vie saharienne, le ton vif et plaisant font clairement connaître l'auteur. 3 février. Mon révérend père, j'allais répondre à votre lettre du 13 janvier lorsque je reçois une longue lettre de Foucault. Il ne pense pas être ici avant le 15 mars. Et encore, il ne donne pas cette date comme certaine. Il se sent fatigué. Cette lettre m'ennuie beaucoup parce que pour qu'il s'avoue fatigué et qu'il me demande du lait concentré, il faut qu'il soit réellement malade. Je ne sais encore ce que je ferai, j'attends des autorisations. Mais la situation actuelle me porterait de préférence vers l'Est pour rentrer par là à gare. Je vais relire la lettre de Foucault à tête reposée et le cas échéant, je ferai le crochet de là à gare où y enverrai le docteur si son état s'aggrave. Il aura voulu forcer la pénitence et le jeûne, mais les forces ont des limites. Je vais lui dire des sottises et m'autoriser de vous pour lui dire que la pénitence allant au suicide progressif n'est pas admise. Cette date du 15 mars succédant au 15 février, qui avait succédé au 15 novembre, ne m'inspire pas confiance. Peut-être vaut-il mieux, si j'envoie un détachement là-bas, qu'il y reste, mange un peu avec l'officier, pour se remettre en état de faire la route. Pardon, mon révérend père, de ce gribouillage, mes respects au père del Goléa, je vous prie d'agréer l'expression de mes respectueux hommages et de ma cordiale amitié, Henri Lapérine. 11 février. Mon révérend père, quelques lignes au galop pour vous donner des nouvelles de Foucault. Il remet son voyage en octobre. Il a été plus malade qu'il ne l'avoue. Il a eu des évanouissements et les Touaregs qui l'ont fort bien soigné ont été fort inquiets. Il va mieux. Je lui ai envoyé une semonce car je suppose fort que ses pénitences exagérées sont pour beaucoup dans sa faiblesse et que le surmenage de son travail de dictionnaire a fait le reste. Comme la semonce ne pourrait tout faire, nous y avons joint 3 chameaux de victuailles, lait concentré, sucre, thé, conserves diverses. D'ailleurs, il sentait qu'il fallait qu'il enraye son régime d'orge bouillie, puisqu'il demande du lait. Dans tous les cas, je crois indispensable qu'à son prochain retour dans le Nord, vous lui mettiez le grappin dessus et le gardiez 1 mois ou 2 à Gardaïa ou Maison Carrée pour qu'il refasse sa bosse, excusez l'expression saharienne. Le séjour à Tamanrasset du colonel Lapérine et du capitaine Niéger fut une grande joie pour le père de Foucault, qui n'avait pas reçu de nouvelles d'Europe depuis 5 mois. La santé se rétablit peu à peu. Les lettres du malade deviennent plus fréquentes. L'une d'elles, écrite dans cette période de convalescence, en réponse à des questions que le père Guérin avait posées, met en lumière cette énergie de volonté et cette ardeur de courage qu'un personnage aussi attentif à ne se point vanter n'exprime que par surprise et s'il est provoqué. Elle renferme aussi l'aveu que l'auteur des travaux sur la langue touareg, c'est lui-même. La lettre est divisée en paragraphes comme l'était l'interrogatoire. Je n'hésite pas à prolonger les conversations et à les laisser durer très longtemps, quand je vois qu'elles sont utiles aux âmes. Je passe parfois des journées à expliquer et montrer des livres d'images pieuses ou à lire des passages du Saint-Évangile aux Touaregs. C'est dans cette pensée que j'ai l'intention, l'été prochain, de revoir entièrement, ou plutôt de refaire à nouveau, car elles ne valent rien, les traductions de l'Évangile et d'une partie de la Bible en Touareg. Cela servira maintenant à moi et après à d'autres. Pour la question de signer de mon nom les travaux de linguistique, malgré l'autorité du père Voilard, en qui j'ai tant de respectueuse confiance, et malgré la vôtre, je ne change pas de sentiment. Ce que vous dites avec lui serait probablement vrai d'un père blanc. Cela ne l'est pas pour moi. Voué à la vie cachée. Ce qui m'a décidé à faire ces travaux, à y mettre la dernière main, à les livrer à l'impression, c'est précisément que ce grand bien de leur publication peut se faire sans que je paraisse ni sois nommé en rien. Le bien-aimé a fait tourner au bien des âmes les efforts de Moussa pour organiser le Hogar en royaume musulman régulier et fervent. Ces efforts ont totalement et piteusement échoué, non seulement échoué, mais produit l'effet inverse. Il a nommé un cadi, lui a confié des sommes importantes pour édifier mosquées et zaouïas, a fait lever la dîme religieuse dans tout le Hogar. Son cadi s'est fait, en 3 mois, haïr de tous, a dissipé toutes les sommes à lui confier et n'a rien bâti. La levée de la dîme a mécontenté tout le monde, de sorte que maintenant, il ne reste plus que le souvenir d'une aventure désagréable et l'horreur des cadis et de la dîme. Prions et faisons pénitence. Si on m'avait appelé pour les expéditions du Maroc, je serais parti le jour même et j'aurais fait 100 km par jour pour arriver à temps. Mais nul ne m'a donné signe de vie. Si l'on me veut, on sait que je suis prêt à venir. J'ai dit au général Lyautey qu'en quelque lieu qu'il y ait une expédition sérieuse, il n'avait qu'à me télégraphier de venir et que j'arriverais immédiatement. Lui aussi, et dès le début de son apostolat, il s'était fait cette objection qu'on n'a pas manqué de faire par la suite et quand on a connu l'œuvre du père de Foucault. Le Sahara vaut-il donc tant de sacrifices, de temps, de travaux? Et n'est-ce pas dépenser trop que de se donner tant de peine pour quelques tribus errantes et qui ne demandent point qu'on les convertisse? Le père de Foucault répond à ce sujet. Sans doute le Sahara n'est pas des plus peuplés, mais enfin le territoire des oasis, Touareg compris, comprend bien 100 000 âmes qui naissent, vivent, meurent sans connaissance de Jésus mort pour elles il y a 1900 ans. Il a donné son sang pour chacun d'eux. Et nous, que faisons-nous? Il me semble qu'il faudrait 2 choses. Premièrement, une manière de tiers ordre, ayant pour un de ses objectifs la conversion des peuples infidèles, conversion qui est à l'heure présente un devoir strict pour les peuples chrétiens, dont la situation depuis 70 ans a totalement changé vis-à-vis des infidèles. D'une part, les infidèles sont presque tous sujets des chrétiens. De l'autre, la rapidité des communications et l'exploration du monde entier donnent accès relativement facile chez tous. De ces 2 faits découle un devoir tout à fait strict, surtout pour les peuples ayant des colonies, celui de christianiser. Deuxièmement, il faudrait, non partout, mais pour les pays où on a des difficultés spéciales, comme celles que vous avez, des missionnaires à la Sainte Priscille des 2 sexes, soit qu'on les glane ça et là, soit qu'on les groupe pour leur donner une préparation commune avant de les envoyer. La pensée d'une espèce de tiers ordre, ayant pour un de ses buts la conversion des infidèles, m'est venue en septembre dernier lors de ma retraite. Elle m'est revenue souvent depuis, avec la considération que c'est un devoir et pas seulement une œuvre de zèle et de conseil, pour les peuples chrétiens, de travailler fortement à la conversion des infidèles et surtout de ceux de leur colonie. Il y aurait lieu, semble-t-il, de montrer ce devoir aux âmes qui semblent ne pas s'en douter et de les pousser à l'accomplir. Pendant la Semaine Sainte et la Semaine de Pâques, j'ai écrit ce que pourrait être l'association. Je revois cet écrit et je le recopie. Je vous le montrerai en novembre si vous croyez qu'il contienne quelque chose de bon, vous vous en servirez. Mais certainement, il y a quelque chose à faire. Depuis 20 ans, la France a un empire colonial immense qui impose des devoirs d'évangélisation aux Français chrétiens. Ce n'est pas avec 10, 15, 20, 30 prêtres, même si on vous les donnait, que vous convertirez ce vaste Sahara. Il vous faut donc chercher d'autres auxiliaires. Pardonnez-moi, mon bien-aimé père, de me mêler de ce qui ne me regarde pas et d'oser, moi, vieux pêcheur et tout petit prêtre, très jeune d'ordination et resté pêcheur et misérable, moi qui n'ai jamais pu parvenir à rien, qui n'ai pu avoir même un compagnon, qui n'ai jamais eu que des désirs sans effet et dont les plans de vie, constitution, règlement ne sont jamais restés que des papiers inutiles, d'oser vous exposer mes pensées et continuer de faire des plans. Mon excuse, c'est ces âmes qui m'entourent, qui se perdent et qui resteront perpétuellement en cet état si on ne cherche pas et ne prend pas les moyens d'agir efficacement sur elles.
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2: Bienvenue dans la parole aux associations. Je reçois aujourd'hui Amélie Berthelin, responsable de l'information à l'aide à l'église en détresse. Bonjour Amélie, aujourd'hui nous allons en direction de l'Asie en Corée du Nord, un pays où les chrétiens sont traqués et cachés.
3: Bonjour Alice, bonjour à tous. Oui, en effet, je voudrais vous parler de la Corée du Nord, puisque Kim Jong-un vient d'être réélu à la tête du pays en mars dernier à 42 ans. Dans ce pays qui, vous le savez, est l'un des plus fermés au monde, le seul culte toléré est celui du président éternel, Kim Il-sung. C'est le fondateur de la Corée du Nord qui est mort en 1994. Pourtant, une église des catacombes survit, en secret. Actuellement, des dizaines de milliers de fidèles risquent leur vie à chaque instant. Et ils sont traqués et cachés. Des chrétiens sont régulièrement arrêtés. Et s'ils possèdent une Bible ou une simple clé USB avec des chants religieux, ils sont immédiatement envoyés en camp de travail forcé ou battus à mort. Et le régime n'épargne personne. Des familles entières sont déportées, y compris les bébés.
2: Et pourtant, dans la capitale, il reste des églises.
3: Alors oui, en effet, dans la capitale, à Pyongyang, il y a 4 églises. Mais ce ne sont que des façades pour tromper les rares touristes qui visitent la Corée du Nord. Et bien sûr, il n'y a aucun prêtre qui célèbre des messes. Mais vous savez qu'autrefois, au 19e siècle, il n'y a pas si longtemps que ça, Pyongyang était pourvu d'une centaine d'églises, à tel point qu'on la surnommait la Jérusalem de l'Asie. La région était en effet l'une des plus évangélisées après les Philippines.
2: La situation, en effet, a bien changé. Et qu'en est-il de ces derniers mois ?
3: Alors, la situation empire, hélas, car la Corée du Nord se militarise de plus en plus. Elle multiplie, on l'a vu, les tirs de missiles, se rapproche de la Chine et envoie également des soldats soutenir la Russie. Et puis, pour la première fois, Kim Jong-un vient de déclarer officiellement, je le cite, la Corée du Sud comme une nation hostile. Alors, pour les chrétiens du Nord, ce durcissement géopolitique signifie encore plus de surveillance et donc de persécution au quotidien. Donc, sauf miracle, il n'y a hélas aucune ouverture à attendre du régime dans l'immédiat.

0: médias.
1: Face à cette situation, comment peut-on agir ?
0: Alors en Corée du Nord, c'est difficile et officiellement, l'Église ne peut rien faire. Mais en Corée du Sud, l'Église agit comme elle le peut. Elle fait déjà tout pour garder le lien avec le Nord. L'évêque de Séoul, par exemple, garde symboliquement la charge du diocèse du Nord. Et dans le diocèse frontalier avec la Corée du Nord, des prêtres se forment actuellement régulièrement et se tiennent prêts à franchir la frontière pour évangéliser dès que le régime tombera. Et puis différents colloques, réflexions, formations sont ainsi organisés par l'Église, notamment sur le thème du pardon, car beaucoup de familles ont encore à cœur le douloureux souvenir de la guerre. La semaine dernière, par exemple, un pèlerinage a eu lieu près de la frontière avec une centaine de jeunes qui ont marché plusieurs kilomètres dans la zone démilitarisée pour prier pour la réunification des deux Corées et pour les chrétiens du Nord. Et puis l'espoir repose aussi sur les JMJ qui, vous le savez, se dérouleront à Séoul en 2027. Ce sera un moment privilégié pour prier pour les chrétiens persécutés au Nord et pour la réunification de ces deux Corées. Alors gardons donc dans nos prières ces chrétiens qui maintiennent leur foi malgré le risque absolu en attendant leur délivrance.
1: Plus d'informations à retrouver sur aed-france.org. Merci Amélie pour ce partage sur KTO Radio. À bientôt.
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4: Bonjour à tous. Le rapport de la commission d'enquête sur les violences à Bétaram. Léon XIV visite le siège du programme alimentaire mondial et les évêques de France lancent une neuvaine pour la vie. C'est aujourd'hui dans SIC, la sélection de l'info catholique. La commission d'enquête indépendante sur les violences à Notre-Dame de Bétaram a publié ce samedi son rapport, fruit de 12 mois de travaux, et intitulé « Bétaram, terreur et silence, écouter, reconnaître, réparer et protéger ». Remis officiellement à la congrégation des prêtres du Sacré-Cœur de Jésus de Bétaram qu'il avait commandité, puis présenté ensuite aux personnes victimes, il pointe 15 constats, des violences répétées, diversifiées et particulièrement graves, psychologiques, physiques et sexuelles, exercées de manière continue depuis les années 50 jusqu'à la fin des années 90 sur plusieurs centaines d'enfants. Il évoque également le droit des victimes à une réparation financière, à une prise en charge médicale et psychologique et à une reconnaissance mémorielle. Le rapport devrait être présenté en juillet à l'Assemblée nationale avant en septembre la publication d'une version enrichie des annexes et d'un recueil de témoignages de victimes. Léon XIV a effectué une nouvelle visite pastorale en Italie samedi à Pavie, en Lombardie. Cette journée a été l'occasion pour le pape de rendre visite aux malades d'un centre d'oncologie et de rencontrer la communauté catholique locale dans la cathédrale ou bien encore sur la Piazza della Vittoria. Il s'est également recueilli devant les reliques de Saint Augustin, conservées dans la ville depuis le 8e siècle. Sur la place principale de la ville, il a délivré un message sur la vie en société, assurant que le peuple est responsable de l'espace public. Devant les reliques de Saint Augustin, dans la basilique San Pietro in Ciel d'Oro, le pape a invité à lutter contre la dispersion intérieure. En cette 75e journée mondiale des réfugiés, Léon XIV a achevé sa visite pastorale à Sant'Angelo Lodigiano, ville natale de Sainte Françoise Xavier Cabrini, patronne des migrants, à laquelle il a rendu un vibrant hommage. Notre mère l'Église est donc unie mais non uniforme. S'adressant aux membres de la réunion des œuvres d'aide aux églises orientales qu'il recevait en audience le 18 juin dernier, Léon XIV a reconnu la richesse des églises catholiques orientales qui ont de grandes choses à apporter à l'ensemble du monde catholique. Fustigeant ensuite la précarité fille de la guerre, il a pointé du doigt la peur et l'insécurité qui règnent partout mais qui ne sont pas inéluctables. Interpellons les consciences que le respect de l'humanité ainsi qu'un sens légitime de la civilisation se réveille. À Rome, Léon XIV s'est rendu ce lundi au siège du Programme alimentaire mondial, l'organisme d'aide alimentaire des Nations Unies et plus grande agence humanitaire luttant contre la faim dans le monde, présente dans 120 pays. Se fondant sur l'encyclique Magnifica Humanitas, le pape a dénoncé une bureaucratisation progressive de la solidarité, une fragmentation de l'ordre international, l'absence d'un horizon éthique commun susceptible de permettre une véritable coopération et affirmé « on alimente plus facilement les conflits qu'on ne nourrit les populations ». Le Saint-Père a également défendu la mission de l'Église catholique qui consiste à défendre la dignité humaine et à

0: Rassemblements contre l'euthanasie et le suicide assisté sont organisés tout au long de la semaine.
1: La nation est en péril. Dressons nos fronts, prenons le plus bel élan.
0: La conférence épiscopale nationale du Congo a clôturé ce samedi 3 jours d'assemblée plénière extraordinaire. Alors que la RDC se divise sur la question d'un changement constitutionnel, les évêques ont appelé à rejeter le projet d'une nouvelle constitution. Nous ne voyons ni la nécessité, ni l'urgence, ni l'opportunité. Dans un pays toujours en guerre, menacé par les conflits entre les groupes armés, mais aussi l'épidémie d'Ebola, la CENCO a dénoncé le climat de terreur contre des voix discordantes et les risques énormes d'un passage en force de cette nouvelle constitution. Seul le dialogue permettra de consolider la cohésion nationale. Et en bref, c'est une figure des médias catholiques belges qui est décédée samedi. L'abbé Philippe Maoué s'est éteint à l'âge de 78 ans, 50 ans jour pour jour après son ordination. Au cours de son ministère, il aura notamment dirigé RCF Bruxelles ainsi que la radio-télévision catholique belge, la RTCB. Plusieurs ordinations ont été célébrées dès ce week-end, notamment dans le diocèse d'Aix et Arles et pour la communauté Saint-Martin. 10 nouveaux diacres et 12 nouveaux prêtres ont été ordonnés en la basilique Notre-Dame de l'Épine à Évron pour la communauté qui fête son jubilé des 50 ans de fondation. Ce week-end à Lourdes, le 34e pèlerinage des motards, organisé par l'Union motocycliste pyrénéenne, a rassemblé plusieurs dizaines de participants dans la cité mariale. Et pour finir, en Nouvelle-Calédonie, le diocèse de Nouméa a lancé ce dimanche, en la cathédrale Saint-Joseph, les célébrations de l'année jubilaire pour les 60 ans de sa fondation, lors d'une messe présidée par Mgr Susitino Sionepoe. C'était SIC, la sélection de l'info catholique.
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Bonjour. L'église est une maison de famille, une maison paternelle, et il y a toujours du désordre dans ces maisons-là. Les chaises ont parfois un pied de moins, les tables sont tachées d'encre, et les pots de confiture se vident tout seuls dans les armoires. La maison de Dieu est une maison d'homme et non de surhomme. Il ne s'agit pas d'un extrait d'une lettre de saint Paul, mais d'un texte de Bernanos. La maison, centre de la société gréco-romaine, est considérée par Paul comme le cœur de la communauté que le Christ rassemble. Qu'elle soit celle de Philémon, de Prisca ou de Lydie, la maison désigne non seulement le bâtiment, mais ceux et celles qui vivent sous le même toit, à savoir les membres de la famille unis par les liens du sang, la domesticité ainsi que les clients. Ceux qui se convertissent le font avec toute leur maison, famille, domestique, etc. C'est donc au sein de la maison qu'ont lieu les échanges, le partage de la parole, le partage du repas, l'Eucharistie, etc. Parce que la maison est la base de l'organisation ecclésiale, on parle d'église domestique ou d'église de maisonnée. Les grandes maisons, type de celles que l'on peut voir encore à Herculanum ou à Pompéi, peuvent accueillir plusieurs maisonnées pour les rassemblements. Il est possible de réunir dans le même bâtiment jusqu'à une quarantaine de personnes, et même davantage. À Philippe, Lydie, la marchande de pourpre, a sans doute une maison relativement spacieuse pour recevoir non seulement l'apôtre et ses compagnons, mais aussi ceux et celles qui viennent d'embrasser la foi au Christ. Bien sûr, ces derniers ne viennent pas s'installer à demeure chez elles. À Corinthe, les chrétiens se réunissent, par exemple, dans la maison de Gaius, qui y reçoit toute l'Église, c'est-à-dire tout chrétien, quelle que soit son appartenance sociale, et aussi l'ensemble des différentes communautés chrétiennes vivant à Corinthe, dans les années 50, à l'exception de celles qui se réunissent à Sancré chez Phébé. À Éphèse, les maisons particulières sont spacieuses. Une quarantaine de personnes s'y rassemblent. Elles sont à étage avec chauffage et approvisionnement en eau, sans fenêtres sur rue, mais avec des puits de lumière sur les toits.

À Rome, la plupart des chrétiens s'entassent dans des logements exigus, situés dans des îlots d'appartements ou dans des chambres accolées à des maisons, souvent superposées les unes sur les autres, bien différentes des appartements luxueux situés à l'arrière de la voie. Dans ces lieux plus modestes, il est possible de réunir une dizaine de convives. Grande variété de lieux, des plus spacieux aux plus modestes, dont nous avons gardé la mémoire. À Rome, les archéologues ont découvert, sous certaines basiliques, la présence de maisons où se réunissaient les premières communautés. Par exemple, la basilique Saint-Clément ou la basilique Saint-Jean et Paul. Véritable maison d'homme et non de surhomme, la maisonnée est l'épicentre d'où l'évangile se propage sans bruit dans la cité, puis dans la société. De nos jours, dans un monde qui tente à s'éloigner du christianisme, la demeure privée et la cellule familiale des premières communautés interrogent nos pratiques. À bientôt !

Du livre des Actes des Apôtres, en l'honneur des premières vêpres de Jean le Baptiste. Comme il l'avait promis, Dieu a fait sortir de la descendance de David un sauveur pour Israël. C'est Jésus, dont Jean-Baptiste a préparé la venue en proclamant avant lui un baptême de conversion pour tout le peuple d'Israël. Au moment d'achever sa route, Jean disait « Celui auquel vous pensez, ce n'est pas moi, mais le voici qui vient après moi, et je ne suis pas capable de lui défaire ses sandales. »

Et maintenant, frères et sœurs bien-aimés, Dieu notre Père a choisi Jean-Baptiste pour annoncer le Christ aux hommes. Prions-le dans la joie.

Jean a été appelé dès le sein de sa mère à préparer la route pour son fils. Maintenant, tu nous appelles à l'accompagner. Jean le Baptiste a reconnu l'agneau de Dieu en Jésus qui venait à lui. Maintenant, aujourd'hui, ton Église le montre aux hommes. Jean, ton prophète, disait « Il faut qu'il croisse et que je diminue ». Maintenant, aujourd'hui, tu nous invites à céder la place pour que le Christ soit manifesté. Jean, ton martyr, a défendu la justice jusqu'à la mort. Maintenant, tu nous envoies témoigner de la vérité. »

0: Tu as voulu, Seigneur, que Saint Jean-Baptiste prépare ton peuple à la venue du Messie. Accorde à ton Église le don de la joie spirituelle et guide l'esprit de tous les croyants vers la voie du salut et de la paix. Par Jésus-Christ, ton enfant bien-aimé, qui règne avec toi dans l'unité du Saint-Esprit, Dieu pour les siècles des siècles.
1: La messe de 6 heures est bien entendu la première messe de la solennité de Jean-Baptiste qui se déploiera encore jusqu'à demain soir.
0: Le Seigneur soit avec vous.
2: Et avec votre esprit.
0: Que Dieu Tout-Puissant vous bénisse, le Père, le Fils et le Saint-Esprit.

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1: Du psaume 89. D'âge en âge, Seigneur, tu as été notre refuge. Avant que naissent les montagnes, que tu enfantes la terre et le monde, de toujours à toujours, toi, tu es Dieu. Tu fais retourner l'homme à la poussière, tu as dit « Retournez, fils d'Adam ». Nous voici anéantis par ta colère. Ta fureur nous épouvante. Tu étales nos fautes devant toi, nos secrets à la lumière de ta face. Reviens, Seigneur. Pourquoi tarder? Ravise-toi par égard pour tes serviteurs. Rassasie-nous de ton amour au matin, que nous passions nos jours dans la joie et les chants. Rends-nous en joie tes jours de châtiment et les années où nous connaissions le malheur. Fais connaître ton œuvre à tes serviteurs et ta splendeur à leurs fils. Que vienne sur nous la douceur du Seigneur notre Dieu. Consolide pour nous l'ouvrage de nos mains, oui, consolide l'ouvrage de nos mains.

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1: Cette semaine, à l'émission Ange, démon, ange gardien, force mystérieuse et invisible du bien et du mal, on répond à toutes vos questions sur les créatures spirituelles. 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Bonjour à tous et bienvenue à votre magazine Foi et culture. Ici Antoine Malenfant, votre animateur pour cet épisode un peu spécial. Spécial parce qu'on va dans des zones spéciales, des zones invisibles. Nous, on se voit, mais on n'est pas seul peut-être ici sur le plateau. Des fois, il y a des bruits qu'on entend. C'est les tuyaux du chauffage. Mais c'est peut-être autre chose. Alors, un épisode sur les anges et les démons. Ça fait longtemps qu'on pensait faire ça, qu'on voulait aborder ce sujet-là. Parce que, hors d'onde, tantôt, Jean-Philippe nous disait, c'est de plus en plus fréquent les questions qui arrivent là-dessus. Des gens qui osent nommer ça, poser des questions là-dessus, soit dans le cadre de discussions sur la spiritualité, dans le cadre de démarches personnelles qui sont faites du côté obscur ou du côté du bien, je ne sais pas comment le nommer.
2: Lumineux,
1: merci. Ah. Alors, pour mener à bien ce projet d'épisode sur les anges et démons, on a trois grands spécialistes en démonologie, comment on appelle ça?
3: Et angélologie.
1: T'es sérieux?
3: Oui, c'est vrai.
1: C'est formidable. Alors, je suis content de vous avoir pour m'apprendre ces beaux mots-là. Louis-Joseph Gagnon, bonjour.
4: Salut Antoine.
1: Ancien responsable des communications pour Le Verbe Média, maintenant tu es professeur associé au Grand Séminaire de Montréal. On salue les gens du Grand Séminaire, tes élèves peut-être qui nous écoutent, prof de théologie donc.
4: Oui, exact.
1: Ça t'intéresse ça?
4: Bon, moi, j'ai fait ma maîtrise sur le diable et l'antichrist chez Thomas d'Aquin.
1: Ah.
4: Donc, c'est sûr que ça rejoint quand même mes intérêts. Ça faisait quand même un petit bout. Je ne m'étais pas remis à la théorie avant l'émission. Je m'étais plus intéressé récemment là, au podcast,
1: ouais.
4: Surtout aux questions des possédés et des démoniaques là, récemment, mais plus dans la culture populaire ou dans leurs manifestations, comme on peut les observer. Mais c'est une belle opportunité, là, je suis content d'être ici et d'être retourné un peu à la base. Moi, j'aime ça retourner aux bases, aux principes,
1: ouais,
4: qui guident un peu ça. Donc, voilà.
1: Excellent, merci d'être là. On a très hâte, évidemment, de t'entendre sur tous ces sujets. Je pense qu'on va avoir bien du fun, même si c'est sérieux comme sujet.
4: Non, c'est très sérieux.
1: Non, sérieux, c'est sérieux. Jonathan Picard, bonjour.
5: Bonjour, Antoine.
1: Deuxième apparition.
5: Tout à fait.
1: Donc, toi, tu es une créature visible.
5: C'est vrai.
1: On te voit ici à l'occasion, donc pour la deuxième fois. La première fois, on avait parlé de l'athéisme. Tu nous avais parlé de ton parcours comme ancien militant athée. Mais il y avait une composante quand même spirituelle assez forte dans ce parcours-là. Et là, c'est clairement du côté obscur. D'ailleurs, je vais te passer le micro assez rapidement dans l'épisode pour que tu nous racontes par quelle ténèbre tu as passé.
5: Effectivement, les ténèbres étaient bien sombres. Ce qui a commencé comme une sorte de matérialisme assez radical, c'est drôlement perverti en une spiritualité singée et tronquée et de pacotille, finalement.
1: Uh-huh.
5: Mais qui, au final, ouvrait bel et bien la porte vers des forces des ténèbres, effectivement.
1: Merci d'être avec nous aujourd'hui.
5: Ça fait plaisir.
1: Je suis vraiment content de t'accueillir. Et un habitué d'On n'est pas du monde, Jean-Philippe Marceau, bonjour.
6: Salut Antoine.
1: Et toujours éditeur chez The Symbolic World.
6: Exact.
1: Alors, passionné de symbolisme, mais aussi théologien amateur, on pourrait dire. La question des anges, des démons, c'est assez commun. C'est de plus en plus présent dans la culture populaire, mais dans les discussions même de tous les jours.
6: Ouais. Puis je te dirais aussi dans des discussions assez spécialisées entre la science et la religion ces temps-ci.
1: OK.
6: Je me fais notamment poser des questions là-dessus parce que ça fait quelques années que j'ai des discussions sous forme de podcast avec un scientifique de l'Université de Toronto qui s'appelle John Verbeke, qui étudie ce qui s'appelle des agentivités supérieures, donc des intelligences de groupe, disons.
1: OK.
6: Puis il y a des recherches intéressantes là-dessus du côté des sciences cognitives, puis quand j'avais commencé à parler à John, une des choses dont on discutait, c'était justement des ponts à faire entre les visions traditionnelles des anges et des démons pour parler de l'agentivité supérieure et le genre de travaux qu'il voit en sciences cognitives sur des agentivités supérieures, des intelligences de groupe. Okay. Il y avait plus de parallèles à faire que ce à quoi on pourrait s'attendre. Puis depuis ce temps-là, je te dirais, j'ai juste vu de plus en plus de gens devenir intéressés à ce genre de choses-là. Donc, de temps en temps, quand je me fais invité à participer à des podcasts en ligne, surtout dans le monde anglophone à cause des travaux que j'ai faits en anglais. Je te dirais que peut-être une fois sur deux, je me fais poser des questions sur les anges et les démons. Quel genre d'ontologie on a? Comment ça se fait qu'on peut parler aujourd'hui en termes scientifiques d'anges et de démons?
1: C'est intéressant parce que on y reviendra assurément là, dans le deuxième segment, notamment, on pensait, ou on aurait pu croire, en tout cas ma génération, que c'était des affaires un peu... désuètes ou caduques, là, ces trucs-là un peu du monde invisible. C'était, bon, les forces du mal, c'est, on parle plus vraiment du malin. Même chez des croyants assez fervents, assez pratiquants, comme quoi, il existe le monde matériel ici. Après ça, il existera la vie après la mort qui sera un beau paradis avec des Joe Louis puis des Whippets pour tout le monde. Mais... et peut-être d'autres choses. Mais, tu sais, c'est pas mal. Là, je résume, mais c'est un peu ça... Pour tout ce qui est, disons, entre deux, là, et on parle quand même de ça quand il est question des anges et des démons, blackout total. T'as l'air réaliste.
4: Ben, c'est ça, on a relégué ça beaucoup à la sphère, même pas légendaire, mais même mythologique. Là, comme si, finalement, bon...
1: On peut pas
4: les observer. Puis c'est un peu, au final, l'argument scientiste qui est mis derrière ça. Là, comme on n'est pas capable d'observer ces choses-là avec la science naturelle, ben, c'est comme si ça n'existe pas. Mais ça, c'est le discours un peu scientiste qui est derrière ça. Puis on a
1: c'est même infiltré parmi les croyants, finalement.
4: Oui, bon, il y a quand même certains drames qui se veulent, parce que quand, à certains moments, même quand le clergé ou ceux qui sont en charge n'y croient pas, puis on a déjà vu que ça arrive, que des prêtres ou même des évêques ne croient pas vraiment aux démons, disent que c'est finalement que c'est psychologique. Ben, il y a quand même tout un ministère qui est perdu, tout le ministère de l'exorcisme, tout le ministère justement de la guérison qui est complètement abandonné. Mm-hmm. Donc, il y a des drames qui se vivent, des gens qui se font oppresser, qui se font même posséder, qui pourront jamais être libérés parce que ceux qui sont en charge de ça, ben, prennent pas cause ou prennent pas acte parce qu'ils disent que finalement, c'est mythologique.
1: Est-ce que ça serait peut-être une réaction, là, j'anticipe un peu sur la discussion, mais c'est pas grave, est-ce que ça serait peut-être une réaction à une omniprésence de ces, entre guillemets, bondieuseries-là ou de ces légendes-là? C'est-à-dire qu'on est passé d'un monde où les anges et les démons avaient trop de place ou une place, disons, plus importante même que Dieu lui-même, que Jésus-Christ lui-même, que la Vierge Marie. Et là, il y a une forme de réaction en passant ça sous le tapis.
4: Jean-Philippe, peut-être.
6: Moi, je soupçonne qu'en fait, c'est à cause des succès du christianisme, où on pourrait peut-être dire la même chose de l'islam, mais je pense que ce qui s'est passé, dans les faits, tu retournes au monde païen, soit dans l'Empire romain avant le christianisme ou même des pays en Afrique avant les conversions au christianisme puis à l'islam, les anges et les démons, il y en a partout. Là. Des intelligences supérieures qui font des problèmes aux humains, c'est omniprésent, c'est absolument évident.
1: Dans toutes les cultures, dans

0: toutes les époques.
1: Puis d'après moi, ce qui se passe, quand tu as des cultures monothéistes fortes comme le christianisme ou l'islam qui arrivent, ils sont capables de chasser les démons. Puis après, si on perd de vue le fait qu'on est présentement à l'abri des démons à cause de cette religion-là, ben on finit par penser que les démons n'ont jamais existé.
0: Ah.
1: Puis là, si après ça, on pense que ben on n'a juste pas besoin de christianisme pour nous sauver des démons, il n'y a juste pas de démons, ben après ça, tu perds ton bouclier, puis tranquillement, les démons vont venir. À mon avis, c'est pour ça que les gens commencent à se réintéresser beaucoup à ce genre de choses-là, puis qu'on voit des choses comme le cultisme qui reviennent,
0: ouais, etc. Ouais, ouais.
2: Une manière plus localisée, quand même, pour rendre raison un peu à ta question, il est vrai qu'au Québec, il y a eu ce qu'on appelle la pastorale de la peur. Là. Bon, mais prendre avec un grain de sel, parce que c'était pas tous les prêtres.
0: C'était pas un bloc homogène.
2: Non, mais il y avait quand même, mettons dans les années 40-50, une certaine emphase sur l'enfer, sur la peur de l'enfer, la peur des démons. Et puis, en tout cas, du moins, ce que la génération par la suite des années 60-70 disent beaucoup, qui ont réagi à ça. Qui ont réagi en se faisant dire comme si, bon, finalement, c'est juste la peur de l'enfer. On ne nous parlait pas de paradis, on ne nous parlait pas de miséricorde, ces choses-là. Donc, c'est sûr qu'au Québec, peut-être qu'il y a ça comme réaction d'avoir un peu chassé les démons, chassé les anges, parce qu'on se l'est tellement, on nous a tellement fait peur avec ça, puis on nous a tellement caché un autre aspect, justement, de la théologie du salut, qui est la miséricorde de Dieu, qui est le paradis, qui est que Dieu, au final, veut notre bien, puis pas notre damnation. Donc, peut-être qu'au Québec, il y aurait cet aspect-là. Mm. Mais bon, la pastorale de la peur, c'est pas une chose qui est généralisée non plus au monde.
0: Clairement. Puis en tout cas, c'est certainement plus ce qui court présentement dans nos bonnes paroisses.
2: Ben, depuis au moins 60 ans.
0: C'est ça. Hey, avant de justement de creuser un peu les subtilités théologiques de ces créatures spirituelles-là, qu'elles soient lumineuses ou du côté obscur, j'aimerais ça qu'on entre dans le sujet d'abord par une porte plus personnelle. Est-ce que, là on parle de, c'était des objets de croyance ou de non-croyance dans la société en général, mais dans vos vies personnelles, les gars, est-ce que c'est quelque chose qui existe ou qui a existé ou qui a fait partie de vos questions, même de vos expériences, que de frayer avec les créatures spirituelles, que ce soit anges gardiens ou démons même? Je te garde pour la fin, si tu veux, Jonathan.
3: Très bien.
0: Peut-être Louis-Joseph, pour commencer?
2: Souvent, moi, personnellement, souvent, j'invoque mon ange gardien. Parce que, bon, après Dieu, hein, c'est l'être qui est le plus proche de moi-même que n'importe qui d'autre. Hein.
0: Plus que ta femme?
2: L'ange gardien est toujours avec moi. Moi, quand je pars travailler ou quand je vais à l'école, ma femme n'est pas là. Donc, nécessairement, mon ange, lui, sauf si Dieu lui demande
0: de prendre un break,
2: c'est des choses qui peuvent arriver. Mais normalement, l'ange gardien, c'est l'être qui est, après Dieu, qui m'est le plus intime.
0: Et puis, ça, tu le crois par acte de foi ou...
2: C'est un acte de foi, mais c'est aussi biblique. Hein? Le Christ qui rappelle que de pas scandaliser les enfants parce que leur ange voit sans cesse la face du Père qui est dans les cieux. Alors souvent, c'est l'argument scripturaire qui va être donné pour justifier la doctrine des anges gardiens. Bon, c'est un enseignement c'est quelque chose qui est enseigné dans la doctrine de l'Église. En tout cas, chez les catholiques, je parle pour les catholiques, sûrement pour les orthodoxes aussi, les protestants, je m'y perds un peu. Donc, l'ange gardien, normalement, qu'est-ce que l'Église enseigne? C'est que chaque personne a un ange qui est attitré pour le garder, pour le protéger au niveau plus spirituel des attaques du démon, des démons même. Parce que le but du démon, un peu, ben, c'est de nous tenter puis de nous faire tomber pour nous donner, en fait. Mm-hmm. Donc, contre toutes ces attaques-là spirituelles qu'on ne perçoit pas, ces attaques invisibles-là, on a un compagnon invisible, qui est chacun en a un. Dieu a créé pour chaque personne un ange qui lui est propre, qui le défend contre ces attaques-là. Donc, c'est sûr que certaines fois, ben, je l'évoque. Juste récemment.
0: Le fait de l'invoquer, est-ce que ça lui rappelle de faire son travail? Ou, dans le fond, si tu l'invoques pas, c'est que...
2: Non, il va faire son travail, mais...
0: non, mais tu sais, je me fais un peu l'avocat du diable, tu comprends?
2: Non, mais il y a plusieurs bénéfices à invoquer son ange gardien.
0: Parce que, mettons, moi, si je l'invoque pas, là, je suis-tu dans le
2: tout? Non, pas du tout. il va faire son travail. Mais ça nous aide, nous, à percevoir qu'il y a un combat spirituel qui est en jeu. Ça, c'est parce qu'au final, le travail de l'ange gardien... C'est nous défendre, oui, mais c'est aussi en prenant en compte un peu cette doctrine-là, cet enseignement-là qui est donné, c'est de réaliser que Mais tous les jours, il y a un combat spirituel qui est en jeu.
0: C'est parce ce qu'on retrouve dans les Épîtres. Votre combat n'est pas contre les créatures de ce monde, mais dans le fond, la vraie game, le vrai match, il se joue dans l'invisible. C'est un peu ça, non?
2: Ben, il se joue dans l'invisible et dans le visible parce que nous sommes des êtres matériels.
0: Ouais.
2: Toute la création aspire à la révélation des fils de Dieu. Oh. Là. Donc, c'est pas un dualisme non plus.
0: Uh-huh.
2: Mais il y a une grosse partie du combat qui se fait de manière spirituel. Tu sais, le péché d'orgueil, le péché d'envie, ce sont des péchés spirituels. Puis c'est quand même les péchés les plus fondamentaux qu'on porte.
0: L'acédie aussi, dont on parlait dans un autre
2: épisode. Oui, il y a beaucoup de... Si on parle juste des péchés, mais si on parle... C'est ça, donc la doctrine de l'enseignement sous l'ange gardien, parce que pour moi, puis je pense que c'est un peu son avantage, c'est qu'il nous rappelle que, surtout face au matérialisme qu'on vit, face au confort qui nous est donné, on peut facilement s'asseoir puis tomber dans une espèce de vie d'assurance. Là, où est-ce que finalement, le but, c'est d'assurer notre bien-être matériel, puis tout ça, puis on se rend pas compte que finalement, il y a quelque chose de plus grand.
0: En sécurité.
2: Exact, donc, mais il y a quelque chose de plus grand qui se joue. Au moins de penser à son ange gardien, d'avoir cet enseignement-là, c'est un peu une pierre d'achoppement vers le spirituel.
0: Intéressant. Merci, Louis-Joseph. Jean-Philippe?
1: Oui, ben moi aussi, en fait, je prie mon ange gardien puis les anges gardiens des gens autour de temps en temps.
0: Ah, c'est next level.
1: Puis je pense aussi, des fois, je pense que c'est disons, écrit dans l'histoire qu'il faut que je prie pour que quelque chose se passe. Là. C'est pas comme si Dieu... savait pas que j'allais dire telle chose, puis ensuite il change ça. Mais plutôt parce que je pense que Dieu a écrit le monde de façon à ce qu'on participe aux réalités invisibles, puis qu'on soit en communion avec les anges gardiens, avec les autres personnes, etc. Donc, que certaines fois, il faut que je dise quelque chose à mon ange gardien ou à un ange gardien d'autres personnes pour que quelque chose se passe.
0: Comme un peu une partition d'une grande œuvre musicale, et là, c'est ton cue, c'est à ton tour de jouer ta ligne de clarinette. T'interviens librement avec ton ouais. style, mais c'est...
1: Exact. Moi, je trouve ça plus beau comme ça. On peut penser à l'histoire de l'incarnation quand Jésus répondait aux prières des gens, mais il savait très bien qu'est-ce qui allait se passer. Mais
0: ouais.
1: ça faisait quand même partie de l'histoire, puis c'était plus beau que les gens demandent, puis qu'ils puissent participer vraiment là, en jouant un rôle causal pour qu'ensuite Jésus les guérisse, même s'il était Dieu, puis il savait déjà ce qui allait se passer.
0: C'est presque une chorégraphie ou une poésie là-dedans.
1: Exact. Donc, moi, je vois ça aussi dans le cas des anges gardiens, des invisibles en général. On prie pour participer à l'histoire dans laquelle Dieu veut qu'on s'inscrit.
0: Ah, c'est une vision vraiment intéressante et originale. Merci, Jean-Philippe.
1: Merci, Antoine.
0: Jonathan?
3: Tout à fait, oui. mais j'ai commencé très récemment, moi, à m'adresser à mon ange gardien, surtout souvent à la fin du chapelet. Je vais lui adresser la parole, je vais lui demander d'intercéder pour moi, de me protéger. Puis j'ai aussi commencé à adresser la parole aux anges gardiens des gens que j'aime aussi. Et ça, c'est très récent, là. Ça fait quelques mois de tout ça seulement.
0: Ah, ouais.
3: Je sais pas trop qu'est-ce qui m'a inspiré à faire ça. Mais oui, j'ai commencé à faire ça récemment. Fait que ça, c'en est une expérience personnelle. Et c'est une consolation certaine d'avoir tellement de munitions de notre bord, finalement. Tu sais, c'est rien qui diminue l'importance et la priorité de notre relation envers Dieu. On a un accès direct à lui par son fils Jésus. Et puis, c'est tout à fait suffisant. Mais en plus, on a tellement de munitions. On a notre reine et notre mère, Marie. On a nos anges gardiens, on a Saint-Michel Archange qui nous protège, qui nous défend. C'est tout pour qu'on se sente entre de bonnes mains.
0: Mm-hmm.
3: Et puis, oui, ces temps-ci, mon expérience avec les anges, ben, c'est sûr que je serais pas capable de dire genre, j'ai vécu telle chose et c'était clairement mon ange gardien ou telle chose et c'était clairement un démon, tout ça. C'est pas tout à fait comme ça que ça se passe.
0: Mm-hmm.
3: Ça se passe dans des intuitions, dans des mouvements ineffables du cœur, comme Paul dirait. Tu sais. Mais c'est vrai que ça n'a pas toujours été ainsi.
0: Ouais, c'est ça. T'as un passé, un background quand même où t'as versé carrément dans l'occultisme,
3: oui.
0: dans le satanisme même.
3: Oui, oui. Oui.
0: Donc, forcément, tu devais adhérer ou croire d'une certaine manière à ces forces-là, à ces créatures-là spirituelles?
3: Ouais, c'est compliqué à répondre d'une manière complètement univoque parce que la branche de satanisme dans laquelle j'étais, c'est du satanisme athée, du satanisme lavéien. Donc, il n'y a pas de croyance là, formelle, explicite,
0: okay.
3: en une quelconque puissance spirituelle. Et ce qui se passait, c'était que les actes de prière, de rituels, les chandelles noires, les pentagrammes, ces affaires-là, c'était pas vraiment pour communiquer avec un démon. Du moins, c'était pas ça l'intention. L'intention, ouais, c'était ce que Anton LaVey appelle le psychodrame, que j'avais déjà parlé auparavant. Et le psychodrame, c'est

0: c'est d'indulger dans une partie de l'expérience humaine qui est naturelle, c'est-à-dire une forme de théâtre. Là,
1: ouais.
0: Une forme de théâtralité qui nous fait nous sentir comme si on était, comme si on faisait partie d'une histoire plus grande que nous. T'sais. Et ça, Anton LaVey, il trouvait ça très important. Et c'est de là que ça part, finalement, les prières qu'on pouvait faire aux démons et tout ça. Le problème, c'est que le matérialisme et l'athéisme, ce sont des doctrines démoniaques à la base. Alors même dans l'absence de croyances explicites et formelles en des démons, ben, cette absence de croyances-là ne nous protège pas contre leurs effets bien réels. Mm-hmm. Quand j'ai commencé à faire des rituels de messe noire, des affaires comme ça, eh bien, il est venu une sorte d'impression que ça contactait quelque chose, quelqu'un de bien réel. Et puis, ça allait beaucoup avec la perversion de la conscience. Là, commençais à ne plus me sentir mal et coupable par mes mauvaises actions, mes mauvais choix, le mal que je faisais aux autres, ça, parce que la philosophie du satanisme athée, c'est l'hédonisme. C'est on vit, on meurt, mangeons et buvons. C'est ayons le plus de plaisir pendant qu'on a du plaisir à vivre.
1: Donc, tu perdais la conscience du mal que tu faisais autour de toi.
0: Oui, parce que le démon, comment il m'a attiré à la base, c'était par la trahison de ma conscience. T'sais. Je sentais que je faisais des choses mauvaises. Je sentais que je n'étais pas qui je devais être. Mais, tu sais, il y avait des suggestions comme, t'es juste fils à papa, fils à maman, sois donc ta propre personne, crée ta propre moralité, sois le surhomme, c'est ça, le surhomme.
1: Engendre-toi toi-même.
0: Engendre-toi toi-même, exactement, tu sais. Mais au final, à force d'aller contre ma conscience, c'est comme si j'avais développé de la corne. Comme quand on joue de la guitare et on développe la corne sur les doigts, on sent plus trop les cordes, on sent plus trop la douleur. Ben, c'est un peu le même principe qui s'est passé. À force de me dire, OK, je suis ma propre personne, tout ça, ben, à un moment donné, je sentais même plus les douleurs de la conscience qui me criaient après. Et j'avais l'impression que je m'émancipais là-dedans. Les démons adorent nous faire croire qu'on embarque dans une liberté supérieure alors qu'on devient seulement esclave à nos désirs immédiats.
1: Ouais. Qu'est-ce qui t'a libéré de ça? Comment t'as pu sortir de là?
0: C'est Jésus, mais plus précisément, c'est la souffrance. C'est la souffrance qui m'a éveillé à mon propre besoin de la foi que mes parents avaient, que moi je regardais de haut. T'sais. Et la foi que tout le monde a finalement. Les personnes spirituelles de mon entourage, je les regardais beaucoup de haut. Je les voyais comme des gens qui n'osaient pas confronter la réalité crue et plate de la vie. Et moi, je me voyais comme étant donc ben plus émancipé, donc ben supérieur à eux, parce que moi, j'ose, tu sais, embarquer dans la vie à fret, donne-moi tout ce que t'as. Et finalement, la souffrance d'ailleurs assez extrême, m'a fait prendre conscience de mon besoin de salut, de ma soif de quelque chose de vrai, de quelque chose de d'une guérison, finalement. Mm. T'sais. Alors oui, c'est ça qui a orienté mon regard vers le Dieu de mes pères, finalement. Et oui, ça ressemble à ça.
1: On prend une petite pause, puis on revient sur certains éléments qui ont été évoqués jusqu'à présent. Et à tout de suite.
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1: De retour à On n'est pas du monde avec Louis-Joseph Gagnon, le célèbre Louis-Joseph Gagnon, Jonathan Picard et Jean-Philippe Marceau. Célèbre aussi les gars quand même, mais par rapport à Louis-Joseph, c'est quelque
3: chose de différent.
1: Hey, on disait que c'est quand même présent dans la culture populaire, c'est présent dans l'esprit des gens, ces questions-là. Il y a deux sondages là, qui ont été menés en 2023 qui disent que 39 % des Canadiens disent que des maisons ou lieux peuvent être hantés par des esprits, donc 4 sur 10. Et aussi 40 % encore 4 sur 10, là, des Canadiens croient aux fantômes, et 11 % donc 1 sur 10, déclarant avoir vu ou senti une présence. Donc, c'est pas... c'est invisible, c'est caché, mais pas tant que ça. Ils sont pas si bons que ça à cachette, les esprits invisibles. Ils se manifestent. C'est un peu bizarre, non? Sont-ils là, sont pas là? Comme là, maintenant, ils sont là, ils sont pas là. Joseph?
3: Il y a un dicton qui dit que le diable, sa grande victoire, c'est d'être comme rester caché, te faire croire.

0: lumière. T'sais, dans l'évangile, là, y a des possessions à côté. Prenez l'évangile de Marc, là, le premier acte public, c'est une guérison d'un possédé.
1: C'est un statement, ça, c'est une posture quand même, que ce premier acte public-là...
0: Certainement. Et puis une chose que j'ai trouvée intéressante quand je me préparais, c'est le nom Satan. Donc souvent, on dit que le prince des démons, il s'appelle Satan. Puis bibliquement, c'est même le Christ qui révèle son nom. Parce que quand on prend dans l'Ancien Testament, le nom est là, mais il n'est jamais nommé comme... C'est toujours le Satan qui veut dire l'adversaire. En gros, c'est comme un peu le procureur de la couronne en hébreu. Il est comme nommé une fois comme nom dans les chroniques, mais autrement, il n'est pas tant nommé. Puis c'est vraiment le Christ lui-même qui, dans l'Évangile, le nomme Satan. Et puis comme s'il exorcise même le démon, qu'il le met à la lumière là, en le nommant, puis en lui donnant son nom. Donc, que les gens... Moi, je pense que le démon, quelque part, il veut exercer une influence sur les gens, puis il y a une influence qui va être propre à lui, c'est-à-dire spirituelle. Puis à un certain moment, ben, s'il veut influencer les gens, il va se révéler d'une certaine manière aux gens, il va se faire connaître du fait qu'il veut influencer, qu'il veut avoir une influence sur les gens, les amener à la damnation, les amener à lui. Mm-hmm. Donc, c'est sûr que les gens vont, à quelque part, le percevoir. Mais ça va toujours être une perception un peu imperceptible. Parce que c'est non vu. Ouais. On est des êtres matériels, on a besoin de voir, on a besoin de
1: goûter. Et d'ailleurs, on va se le représenter, que ce soit pour les démons, mais pour les anges aussi. On le disait un peu plus tôt, puis j'aimerais t'entendre là-dessus, Jean-Philippe, il y a eu toutes sortes de représentations dans la culture, dans la littérature, dans la sculpture, dans toutes les œuvres depuis l'Antiquité jusqu'à maintenant, de ces trucs-là invisibles, de ces créatures-là invisibles. On veut essayer de les comprendre, on veut les voir, on veut les représenter. Qu'est-ce que ça dit de nous, ça, comme être humain?
2: Bien, je pense que c'est très naturel. Je pense qu'on avait de la misère jusqu'à récemment à penser à ce genre de choses-là à cause du matérialisme dont on parlait plus tôt, là, où ça devenait dur pour nous de concevoir qu'il existait des choses supérieures à l'humain, des systèmes plus hauts que l'humain. Puis, je donnerai un exemple très concret là, qui remonte à l'Antiquité pour commencer. On peut prendre un démon, disons, Arès, le dieu de la guerre, je ne me rappelle pas en français. Donc, le dieu de la guerre chez les Grecs et les Romains. Parce que la guerre, c'est une dynamique qui est une agentivité supérieure. Ça dépasse un seul humain. Disons que t'es en conflit avec un autre peuple. OK, est-ce que je les attaque en premier? Si je les attaque en premier, là, c'est sûr que la guerre va commencer. Mais en même temps, si je les attaque en premier, là, j'ai un avantage. Si jamais je les attaque pas, ben, peut-être qu'ils vont me prendre par surprise, puis là, je vais vraiment mourir.
1: Trop bon.
2: Fait que là, je devrais commencer à m'armer aussi, parce que si je commence pas à m'armer, je serai pas prêt. Mais là, eux autres aussi vont dire ça aussi. Fait que ce que je suis en train de dire, c'est qu'il y a une dynamique, tu sais, supérieure à l'homme, une dynamique qui englobe des groupes de personnes,
1: ouais,
2: qu'aucune personne seule peut stopper. C'est une structure qui est supérieure à l'humain. Donc, ça englobe un groupe. Même chose, c'est plein de structures du genre aujourd'hui. La course vers le progrès technologique, par exemple, le course en armement qu'on a eu après la Deuxième Guerre mondiale avec les armes nucléaires. Il y a plein de courses, disons, qu'on peut parler de dieu de la guerre qui vient contrôler des groupes d'humains. Puis quel genre d'influence est-ce que c'est? C'est pas une influence visible nécessairement. Disons, le dieu de la guerre, il est présent dans les armements, il est présent dans, je sais pas, les plans qu'on fait pour attaquer une autre. Donc, il va venir s'incarner physiquement, disons, de certaines façons, mais il n'est pas réductible à aucune de ces choses-là. De toute façon, le dieu de la guerre, il est invisible.
1: On ne peut pas dire que le dieu de la guerre, c'est telle mitraillette ou telle épée ou tel bouclier. C'est la dynamique elle-même qui est engendrée dans ces groupes humains.
2: C'est ça. C'est pas un truc spécial que je suis en train de dire non plus. Aujourd'hui, en sciences cognitives, d'intelligence de groupe, on étudie ça.
1: Ouais.
2: C'est pas le seul objet. Mettons, c'est une compagnie. Tu parles de, je sais pas, tu parles de Facebook, tu parles du gouvernement des États-Unis. C'est pas réductible à tels atomes là, que tu viens localiser. Là, c'est une histoire complexe qui relie un paquet de choses, qui perdure dans le temps, etc. Puis différentes histoires peuvent être en conflit. Là. Il peut y avoir des conflits chez les anges et les démons qui en... Fait que c'est pas localisé juste à l'exemple du jeu de la guerre dont je suis en train de parler.
1: Ouais, ouais, ouais.
2: Mais disons, je suis pas du tout surpris que les gens dans l'Antiquité puis dans plein de cultures remarquaient que, OK, il y a cette agentivité-là supérieure à nous, du dieu de la guerre qui vient nous contrôler, qui vient influencer un contrôle sur nous. On peut résister un peu, mais pas complètement. C'est comme plus grand que nous.
1: Excuse-moi, je t'interromps, mais force supérieure qui n'est pas la force supérieure suprême. C'est-à-dire qu'il y a quelque chose qui est au-dessus de nous, mais qu'on sent ou qu'on comprend ou qu'on déduit, disons, qu'on a l'intuition que c'est pas vraiment Dieu. C'est pas spécialement dans les cultures monothéistes. On est face à des forces qui nous dépassent, mais on voit bien que ça peut pas être le Dieu bon qui est derrière.

0: cette dynamique-là, par exemple.
1: Oui, oui, oui.
0: C'est juste?
1: Tout à fait. Okay. Chez les, dans l'Antiquité, avant...
0: Donc, c'est autre chose.
1: Oui, mais les gens, ils voyaient qu'il y a plein de, d'agentivités supérieures de ce genre-là qui ont des influences sur nous. Et chez les Grecs, tu regardes la mythologie grecque, les dieux sont pas bons ni mauvais. Là. Sont un peu, ils font leurs propres affaires. Là. Puis des fois, ils ont des bons impacts sur nous, des fois mauvais. Puis t'as pas l'idée qu'il y a une hiérarchie claire qui culmine vers le bien. Là, chez
0: uh-huh.
1: Donc, ça a été défait par le christianisme. Puis on peut dire la même chose de l'islam. Une des raisons pourquoi l'islam se propage vite en Afrique, par exemple, c'est parce qu'ils viennent chasser plein de dieux païens qui veulent pas le bien des gens qui sont là.
0: Wow.
1: Et si tu vois, il y a un dieu qui va bien puis qui est capable de dominer tous les autres dieux.
0: Faire le ménage, comme
1: c'est ça. C'est ça.
0: Oh, ouais, super.
1: Fait qu'il faut, disons, retourner à ta question initiale.
0: Ouais.
1: Comment est-ce que les gens dans l'Antiquité représentaient des dieux comme le dieu de la guerre? Bien, si tu es conscient qu'il y a des agentivités supérieures, puis tu peux essayer d'interagir avec de façon rituelle pour mieux comprendre puis mieux gérer ça. Puis ça va avoir un impact direct. Là. Si, par exemple, un empereur romain allait sacrifier 10 000 animaux avec ses soldats pour aller à la guerre contre un autre peuple, ben ça a un impact psychologique fort chez tout le monde qui est impliqué. Là. OK, on est dans l'histoire, on vient de faire tel gros sacrifice,
0: c'est
1: on va gagner.
0: Ouais.
1: C'est ça. Puis on peut parler de culture aussi qui sacrifiait des humains. Là, que c'est quelque chose qui était arrêté relativement tard dans l'histoire de l'humanité. Il y avait des Mayas qui sacrifiaient des dizaines de milliers de personnes pour obtenir telle chose, ça a un impact direct ensuite sur tes réalités. Puis tu vas représenter ces dieux-là de certaines façons, tu vas... faire des statues, par exemple, peu importe. Tu peux peut-être avoir aussi un prêtre ou un roi qui se déguise d'une certaine façon. Tu comprends qu'il vient comme incarner rituellement le dieu pendant un certain temps pour le rituel. Mm-hmm. Tu vas peut-être sacrifier des choses à ce dieu-là, etc. Donc, je suis pas du tout surpris que les gens aient fait des choses comme ça. Puis, tu sais, même aujourd'hui, on va encore essayer de faire ça d'une certaine façon. On va créer des séries télévisées ou des films où il y a différents héros, différents anti-héros qui viennent représenter certains anges, certains démons, encore une fois. On reconnaît, par exemple, dans les Avengers, il y avait Thanos là, qui voulait détruire la moitié de l'univers. Ça, c'est un pattern qui existe dans la civilisation. Il y a des gens qui voudraient dépopuler la planète parce qu'ils pensent que c'est trop dangereux. Donc, on vient représenter symboliquement une structure surhumaine avec laquelle on est en contact et qu'on reconnaît dans la vie de tous les jours.
0: Il y a un regain aussi d'intérêt pour les anges, pour dans tout mouvement ésotérique, New Age, c'est quand même fort cet attrait-là pour les anges.
2: La protection. Là.
0: Oui, c'est ça. Alors, on va chercher... Ben, c'est un peu comme ce que tu expliquais par rapport à l'islam en Afrique, où on va aller chercher... Oui, c'est ça. Dans...
3: Pas juste la protection, aussi le pouvoir... Tu sais, c'est Simon le magicien dans les Actes.
0: OK, vas-y.
3: Simon le magicien, c'est les apôtres, bon, je ne me souviens plus où, évangélisent, puis là, il y a un Simon le magicien, ouais, il faisait de la magie, puis il voit un peu le pouvoir des apôtres, parce que justement, ils ont pouvoir sur les démons, entre autres. Puis il dit, je vais vous acheter votre pouvoir, donnez-le-moi. Donc, il y a l'idée, oui, de se protéger contre les forces spirituelles qui sont autour, parce que nécessairement, ces personnes-là comprennent qu'elles vivent dans un monde spirituel qui les dépasse, puis que ces forces-là peuvent être malveillantes envers elles. Alors, donc, elles vont essayer de s'attirer des forces justement, pour se protéger, mais pour aussi obtenir leur pouvoir pour faire ce qu'elles veulent. Parce qu'elles voient bien que ce pouvoir-là dépasse les capacités matérielles. Elles leur permettent, par exemple, de voir le futur. Elles leur permettent d'avoir des influences sur les gens pour les tromper, puis aller chercher, je sais pas moi, de l'argent ou des choses comme ça.
0: Donc, c'est une instrumentalisation.
3: Il y a des zones d'instrumentalisation aussi du pouvoir spirituel qu'on se rend compte. Donc, c'est sûr que Simon le magicien essaye d'acheter ça aux apôtres. Bon, il arrive ce qui arrive, il se fait foudroyer.
0: Mais ce n'est pas ce bout-là.
3: Ah
0: ouais, pouf.
3: Ouais, donc c'est... Mais...
0: La foudre.
3: Ouais, donc, sur l'influence spirituelle, c'est sûr que... on a commencé en parlant justement du fait que le démon se cache ou se cache pas. Il y a aussi le... Je pense qu'une bonne image pour comprendre l'influence spirituelle de ces êtres-là, bon, c'est un de se rappeler que ce sont des êtres spirituels. Donc, leur action va être spirituelle. On va pas la sentir, si on veut, avec nos sens. Là. On la perçoit là, comme spirituellement. On peut la sentir si jamais tu te fais vexer par un démon qui t'attaque. Là. Ça, c'est une chose qui arrive. Mais ça va être un agir spirituel. Je pense qu'une bonne manière de comprendre un peu une action spirituelle, c'est peut-être de comprendre... Supposons que des parents laissent leurs enfants dans une maison, quittent pour la fin de semaine, pour je ne sais quoi. Et puis ils disent, laisse des directives aux enfants. Bon, on fait pas ça, on fait pas ça, on va faire ça. Respecter la

0: gardienne comme il faut, manger à telle heure, nanana. Les enfants vont quand même, d'une certaine manière, sentir l'influence de l'autorité des parents sans que les enfants soient sur place.
1: Ils vont être là,
0: mais les parents ne sont pas là. C'est exact. Donc,
2: y a, en tout cas, on l'espère.
0: Donc, là, on sent une influence qui, à mon avis, est spirituelle aussi, parce que c'est l'autorité des parents qui s'exerce dans la maisonnée, qui s'exerce à distance grâce à une directive, mais qui reste.
2: Qui est intangible, mais qui se manifeste quand même dans le monde tangible.
0: Exact. Donc, l'enfant qui va arriver pour frapper, le frère qui va arriver pour frapper sa sœur, peut-être qu'il va se retenir parce qu'il sait que ses parents, ils ont dit non, puis que quand ils vont revenir, ben, il va avoir une conséquence.
2: Ça ne sera pas matériellement la main du père
0: exact.
2: Qui va retenir la main de l'enfant, mais spirituellement, oui.
0: Oui.
1: Okay. On dit aussi la conscience, là, justement, qui est cette espèce d'intermédiaire-là. Tu sais, on peut voir la conscience comme une sorte de pont entre les agentivités supérieures bonnes et nos actions matérielles. Tu sais. Et c'est un privilège, je pense, qui est très, très moderne de pouvoir se dispenser, d'avoir la moindre pensée spirituelle sur les influences démoniaques et tout ça. J'écoutais des podcasts, là, par exemple, sur des missionnaires qui s'en vont en Amérique centrale, en Afrique, des fois de même, qui contactent des gens qui vivent dans un état auquel on n'est vraiment pas habitué avec notre conscience moderne, tu sais. Mais eux, t'as pas besoin de leur convaincre que les démons existent, que les esprits mauvais existent et que les bons esprits existent. Ils savent très, très bien, c'est leur quotidien. C'est ça, c'est un privilège moderne de se divorcer de tout ça. Et effectivement, j'aimais ça quand tu disais tantôt, là, tu sais, le nom de Jésus, il bannit les démons et on se trouve à oublier un problème qu'on a vaincu par le nom de Jésus. Et ce qui est triste, c'est que même le chrétien moderne peut avoir tendance à voir, mettons, la croyance envers les démons, des choses comme ça, comme un christianisme moins sophistiqué, un christianisme qui ne peut pas être pris au sérieux, qui est super...
2: Une foi du charbonnier ou un folklore presque.
1: Ouais, c'est pas, ça. Ma grand-mère
2: pas compatible avec la raison, finalement.
1: Non, c'est ça. C'est une croyance pour grand-mère superstitieuse, mais ça ne me concerne pas. Moi, je suis un vrai... Tu sais, je suis un intellectuel, tu sais, je suis un chrétien sophistiqué, je ne suis pas un superstitieux. Mais c'est très, très dommage, parce que c'est être aveugle au fait que c'est un privilège moderne de ne pas avoir à se soucier de ces affaires-là. Et c'est une grave erreur de ne pas s'en soucier, en fait.
2: C'est intéressant, parce que même, c'est ça, saint Thomas d'Aquin, qui n'était pas le
0: dernier de deux de pique.
2: Qui n'était pas un nono, là, ouais, c'est ça, un deux de pique. Il a écrit là-dessus. Là.
0: On le surnomme le docteur Angélique pour deux raisons. Un, à cause de son intelligence qui était comme un ange, quasiment, mais aussi parce qu'il a bien écrit sur les anges, notamment. Puis, chose intéressante, Thomas, quand il commence sur les anges dans la somme de théologie, commence à prouver les anges par un argument de raison, sans invoquer la révélation de la Bible. Donc, pour lui, c'est comme nécessaire que dans la création, il y ait des êtres spirituels. Lui, il les appelle soit les substances séparées, comme séparées de la matière, des...
2: Ouais.
0: qui existe du fait que Dieu est immatériel, puis qu'il y aurait comme... Ça serait comme bizarre que Dieu étant immatériel ait créé la matérialité sans des êtres immatériels. Donc, il va d'un argument de raison comme ça. Donc, pour montrer aussi que c'est pas non plus incompatible avec la raison humaine que d'invoquer justement l'idée qu'il y a des êtres matériels. C'est pas juste quelque chose que soit on perçoit par expérience ou qu'on croit comme étant révélé, on peut aussi donner des arguments de raison.
1: L'argument, c'est, mettons, puisque le monde matériel est organisé de telle façon, hiérarchique, etc., le monde spirituel aussi doit l'être?
0: Non, c'est plus que... Parce que Dieu est un être spirituel, il serait comme bizarre qu'il ait juste créé un monde matériel sans être intermédiaire.
1: Qu'il soit tout seul à être immatériel.
0: Exact.
1: Oui, c'est vrai.
0: De corporel. Ouais. C'est un peu ça. Je résume rapidement.
2: On prend une autre toute petite pause et on revient avec la question qui aurait pu être posée dès le départ et qui nous brûle les lèvres. C'est quoi un ange, finalement? À tout de suite.
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2: De retour à On n'est pas du monde avec Antoine Malenfant, l'animation, Jean-Philippe Marceau, Jonathan Picard, Louis-Joseph Gagnon. C'est vraiment passionnant, les gars. J'ai un petit pincement au cœur en sachant que c'est le dernier segment déjà, mais non le moindre, on va aborder en fait toutes les questions qu'on a retenues jusqu'à présent. Peut-être deux principales. En tout cas, moi qui me brûle les lèvres, c'est quoi un ange? C'est quoi, sous question, un petit A? C'est quoi un ange

0: déchu, un démon. Ou le démon aussi, le malin avec un grand M. Et à quoi ça sert? Ça a certainement des fonctions. On a parlé d'anges gardiens. Eux, leur job, c'est assez clair. Y a-tu des anges mécaniciens, des anges cuisiniers, des anges de la rénovation?
1: Il y a des anges qui brûlent les lèvres aussi. Tu sais, ça te brûlait les lèvres. Hein?
0: Ah oui!
1: C'est
0: oui,
1: qui se fait brûler les lèvres.
0: C'est chérubin, ça, qui font ça? C'est lesquels?
1: C'est un chérubin, je pense qu'il brûle les lèvres, mais ça devrait être un séraphin.
0: Le gars qui
1: a les grosses discussions.
0: Un roche à barbecue avec un tison là, à l'entrée Saint des Saints, il y a une job spéciale.
1: Mais de fait, ça ne serait pas un chérubin. Non. En tout cas, okay. Je pourrais rentrer là-dedans si on a le temps.
0: Revenons à la première question. Je ne sais pas si Jean-Philippe veut se lancer dans une tentative de définition d'un ange, que c'est.
2: Exact. Ben, je continuerai sur ce que j'avais parlé plus tôt, d'agentivité supérieure. Puis ensuite, pour distinguer ange et démon, c'est que un ange avec une agentivité supérieure qui, elle, est orientée vers d'autres agentivités supérieures jusqu'à Dieu. Donc, il y a une hiérarchie où l'agentivité ne veut pas garder, disons, ces choses pour elle, mais elle va les tourner vers quelque chose de plus haut. Donc, on peut prendre un exemple très, très simple. Là. Disons, qu'est-ce qui va distinguer une paroisse, même pas une paroisse, ça peut être quelque chose de plus simple. Juste comme un groupe de tricot, en quelque sorte, très simple. Donc, un groupe de tricot, qu'est-ce qui fait que le groupe de tricot, il est organisé sous... puis en plus, c'est avant, vraiment au Québec, là, des groupes de tricot où ça s'appelait peut-être le groupe de tricot de Sainte-Anne ou peu importe. Ouais. Ils se prenaient des patrons saints ou des anges, là, qui étaient comme la principauté, qui étaient l'agentivité supérieure du groupe, qui le guidait vers quelque chose de plus haut, puis peut-être que, je sais pas, ils allaient à la messe ensemble de temps en temps, peu importe. Le groupe était dédié à des choses plus élevées. C'était pour le bien de la communauté, etc. Puis ultimement, c'était pour aller jusqu'à Dieu. Mais un autre groupe, par exemple, les mêmes femmes, là, si au lieu de faire du tricot, ils se mettent à mémérer contre les autres personnes puis juste faire des choses négatives, bien, ils tombent sous une agentivité supérieure qui est négative. Puis à ce moment-là, ça peut être tel démon, je ne sais pas c'est quoi le nom, mais disons...
0: Qui contient sa propre fin, si je te souviens.
2: Oui, qui veut juste, disons... on peut penser à un groupe pathologique là, où les madames sont très contentes là, d'aller à leur groupe juste pour chialer sur tel truc qui s'est passé dans la semaine. Puis ça va mener à rien de bon. Il n'y a aucune chose là-dedans qui va être orientée vers quelque chose de meilleur, supérieur. Ça va juste essayer d'attirer toute l'attention à soi-même, comme une genre de vénération là, qu'on donnait aux anciens dieux païens. Puis ça va prendre l'attention des femmes, leurs moyens.
0: C'est un trou noir, c'est un siphon.
2: Exact. Donc je pense que c'est ça, agentivité supérieure. C'est un ange qui s'est orienté vers Dieu ultimement. Puis si ça garde pour soi-même, ben ça va être un démon.
0: Ah, c'est intéressant. Très. Jonathan, quelque chose à rajouter? Là-dessus?
3: C'est incroyable. Moi-même, je suis là pour que le monde me regarde moins. Non, mais je pense que c'est tout à fait juste parce que ce schéma-là, c'est ça, il est visible aussi ici, dans le monde matériel. Et je pense que c'est une bonne façon de discerner souvent le bien. C'est ça qu'elle est, une bonne disposition de cœur. C'est une disposition qui s'éclate vers l'extérieur, vers autrui et pas vers soi seulement.
0: Ça permet de aussi revisiter le terme de hiérarchie qui est comme inaudible ou indigeste aujourd'hui, là, comme si c'était quelque chose de forcément oppressant. Alors que là, en fait, il y a une hiérarchie dans le monde immatériel de ce que je comprends, vous écoutez là, avec ma petite intelligence. Et ça, cette hiérarchie-là n'est pas une structure d'oppression, mais plutôt une élévation continue de chacun des éléments vers...
1: Ça dépend. Si la hiérarchie est vécue de manière démoniaque, là, elle est très opprimante.
0: OK.
3: Ouais.
1: Mais si elle est vécue de manière angélique, là, elle mène vers la gloire de Dieu.
0: Ouais.
1: Quelque chose pour comprendre peut-être les anges. L'étymologie aide aussi à comprendre un peu les anges.
0: Vas-y donc.
1: Parce que ange, bon, vient du latin angelus, qui vient du grec agelos, qui veut dire envoyé. Donc les anges, c'est les premiers apôtres.
0: Mm-hmm. Mais. C'est-à-dire, c'est les premiers courriers les premiers facteurs.
1: Oui, c'est quasiment. Donc, Saint-Augustin explique ça. Donc le mot ange, en fait, renvoie pas à la nature de l'être, mais à sa fonction.
0: Mm.
1: Donc, c'est un messager,
0: ouais.
1: L'ange. C'est ce qui fait l'intermédiaire.
0: Et dans l'Ancien Testament, c'est clarissime.
1: Raphaël
0: avec Tobie, c'est des gars qui ont...
1: Gabriel avec...
0: Qui ont un mandat clair.
1: Exact. Donc, toutes les révélations, tous les grands mystères du salut sont pratiquement révélés par les anges.
0: Ah ouais.
1: On parle de la résurrection, les anges qui attendent au tombeau. On parle de l'incarnation, l'archange Gabriel qui visite Marie.
0: C'est vrai. Hein?
1: Mais les anges ne sont pas juste là non plus pour... révéler des choses, sont là pour réconforter. Ils réconfortent Jésus à Gethsémani ou après les tentations au désert. Hein, c'est dit que les anges ministered, les gens, les anges, comment on dirait ça?
2: Ouais. Enseigner?
1: Non, minister, to minister. Là, ils comme prennent soin des gens. Mais c'est pas qu'ils réconfortent, mais c'est qu'ils servent.
3: Voilà, servent
1: Jésus au désert après les tentations. Donc, les anges ont une fonction. C'est des êtres fonctionnels. Ils ont un but précis.
0: Ouais.
1: J'écoutais récemment d'Exorcist Files, là, qui lui...
0: un célèbre podcast qui raconte des cas d'exorcisme.
1: Puis là, ben, il raconte beaucoup les combats spirituels qui s'y vivent. Et puis, comme exorciste, lui, qu'est-ce qu'il aime demander aux démons qui exorcisent, c'est c'était quoi ta fonction avant la chute?
0: C'est baveux, ça, quand même.
1: Oui. Oh, oui. Et puis, il contraint le démon. Et puis, il y a un démon, par exemple, que la fonction, ce pourquoi il a été créé, c'était, il racontait, il était la dot à Joseph. C'est-à-dire, parce que Marie, c'est la reine du ciel. Et puis, Dieu a donné des anges à Joseph comme dot au mariage. Donc, sa fonction, c'était quoi? C'était un peu d'être un extra ange gardien à Joseph, puis ben, finalement, il est déchu. Okay, bon. Donc, ils ont vraiment des anges, ce sont des êtres qui ont des fonctions très précises qui les respectent. C'est pour ça que souvent, on va les comparer aussi à l'armée, à l'armée céleste.
3: Oui, oui.
1: Parce que dans une armée, c'est discipliné, c'est drillé.
3: Seigneur des armées.
2: Hiérarchie.
1: Exact. C'est très hiérarchique, mais quand même, ça veut pas dire que les anges sont plus non libres ou qu'ils sont... qui n'ont pas de liberté, en fait, sont éminents libres parce qu'ils ont choisi de vivre cette vie, de faire le bien. Ça veut pas dire... C'est très compliqué pour nous de savoir aussi exactement les actions des anges, comment se prennent-elles, qu'est-ce qu'ils font. C'est un peu un monde qui nous est fermé.
0: Pour l'instant. On va avoir accès à ça, normalement?
1: Ben, normalement, à notre mort, du moins, si on est trouvé digne de rentrer au royaume.
0: Il y a des illustrations de la vision béatifique où tu as des anges qui tournent, qui frappent la lampe, qui tournent en rond. Puis, dans le fond, c'est ça, on pourrait avoir accès à ça.
1: Ouais, oui, ça va être un grand mystique. Il y a des mystiques qui ont accès aujourd'hui même à cette vision-là béatifique, qui voient déjà qu'est-ce qui arrive. Bon,
2: c'est dans les évangiles, je pense aussi, il me semble. Jésus ne dit pas qu'on va juger les anges, oui. Ou que les saints vont juger les anges.
1: Non, les anges vont juger les saints. Les anges vont participer au jugement. Mais les anges sont déjà jugés.
3: Non, mais Paul, dans ses épîtres, il dit aussi, ne savez-vous pas que vous allez juger les anges?
1: Okay.
3: Aussi. Oui. Oui, parce qu'on participe de Christ.
1: Parce que dans l'évangile de Matthieu, qui est au chapitre 24 et 25, c'est les évangiles de jugement, les anges sont envoyés pour séparer le bon grain de l'ivraie,
3: puis
1: participent du jugement.
3: D'ailleurs, c'est intéressant ça, parce que si je ne me trompe pas, surtout dans l'Ancien Testament, parfois la distinction entre l'action divine et l'action angélique est floue, tu sais, quand même, mais ce n'est pas tout à fait délimité. Par exemple, le buisson ardent, l'ange du Seigneur apparaît dans une flamme qui ne consomme pas le buisson, tu sais. L'action du Seigneur se fait à travers ses anges. C'est lui qui agit, mais c'est aussi ses anges. C'est comme s'il y avait une distinction sans compétition, vraiment. Et c'est tout à fait approprié.
0: Une forme d'unité ou de communion.
3: Exactement. Un peu comme moi-même, je dis, mettons, si je fais le bien, ben, c'est le Seigneur qui prépare une bonne action pour que je l'accomplisse. C'est lui qui le fait, c'est moi qui le fais, il n'y a pas de compétition. C'est un peu dans ce même... Et c'est très à propos que les anges, que ce soit des messagers, des envoyés, parce qu'ils représentent tous, il semble, quelque chose de Dieu. T'sais. Le livre d'Ézéchiel est plein de bons exemples de ça. Il y a des trônes, il y a des anges que c'est leur espèce, c'est d'être des trônes. Ils ont c'est des roues dans des roues dans des roues avec des yeux tout le tour, et qui semblent représenter ben, l'omniscience de Dieu, qui voit tout, partout, et qui se promène partout où il veut. Ça décrit tout leur mouvement de manière complètement inimaginable.
0: Ouais,
3: ça.
0: Ouais, ouais.
3: Mais ça représente quelque chose de Dieu. C'est intéressant, ça aussi. Cette espèce de qu'il n'y a pas de discontinuité tant que ça, c'est entre Dieu et les anges.
0: Oui, oui, oui. Il y a pas de... C'est ça, justement.
3: Pas de rupture.
0: Non, de rupture, exact. Tu disais, je rebondis sur ce que tu dis, Jonathan, les anges, c'est des envoyés. Des fois, on utilise ce terme-là pour dire... Il y a eu un ange sur ma route.
3: Ouais.
0: C'est par analogie qu'on utilise ça? C'est comme par... pas par abus de langage, mais presque... Est-ce que quelqu'un... Ma question, est-ce que quelqu'un pourrait être, disons, possédé par un ange de lumière, tu sais, pour faire une bonne action? Je pose la question de manière très honnête et...
3: Posséder, je pense pas, parce que, tu sais, ça serait plus propre aux anges corrompus, aux démons, de nous enlever notre agentivité propre, mm-hmm. de,

0: enlever notre liberté, tu sais. Mais je pense certainement, oui, que les anges peuvent nous influencer, nous guider. Nos anges gardiens font très certainement ça. Ils ont, en tant que messagers envoyés, je pense qu'ils nous communiquent quelque chose qui nous unit à Dieu, très personnellement à nous.
1: Donc, nous pousse à poser des actes qui sont angéliques.
0: Oui, ou même à la conversion, tu sais. Par exemple, je suis pas mal sûr que mon ange gardien m'a amené à être convaincu du christianisme, à travers sa nature à lui en tant que messager de Dieu, tu sais. Et fait que je pense certainement que les anges peuvent avoir cette influence-là sur nous. À quel point est-ce qu'on peut pointer la chose?
2: Thomas d'Aquin a une question analogue dans la Somme. Là. Il demande si les anges peuvent assumer la matière. Puis il y a une autre question un peu analogue à ça qui est dans sa partie sur l'incarnation, c'est sur l'assomption de la nature humaine par le Verbe. Et puis, donc, posséder, non, parce que pour qu'un démon possède, il faut lui laisser d'une certaine manière notre liberté, surtout par nos actions, pour qu'il puisse posséder. Un ange ne va jamais compromettre l'intégrité de la nature humaine. Mais Thomas dit qu'un ange peut comme assumer la matière, comme faire en sorte que, c'est un peu bizarre, mais faire en sorte comme créer des éléments pour faire apparaître comme un homme, comme Raphaël dans le livre
3: d'Atonie,
2: comme l'ange qui apparaît à Abraham et à Sarah.
1: De manière matérielle?
2: Matérielle. Puis l'idée, c'est de dire, bon, ça pourrait peut-être être une imagination, mais non, parce que si c'était une imagination qui crée dans l'esprit, ça serait créé dans l'esprit d'une personne seulement, mais pas dans un groupe de personnes qui voient.
1: Oui, puis il y a des anges qui libèrent des apôtres de la prison aussi.
2: Exact. Ou les anges qui apparaissent comme hommes à la résurrection, qui est vu par les apôtres ou Marie de Magdala.
1: C'était pas juste le fait d'une personne. Si deux personnes hallucinent la même affaire, c'est un peu...
2: Exact. Ouais, c'est son argument, c'est ça. Mais les anges, c'est pas tant qu'ils vont posséder un corps humain, qu'ils vont comme assumer la matière, qu'ils vont comme être capables de contrôler les éléments pour comme recréer un corps visible. Ils ont quand même une... Ils peuvent contrôler la matière. Puis l'exorciste que j'écoute beaucoup dans The Exorcist Files dit même que les démons ou les anges peuvent même contrôler la lumière. Donc, ils peuvent contrôler les éléments de manière à faire apparaître ce qu'ils doivent faire apparaître. Donc, c'est sûr que à ce niveau-là, il y a une certaine... Ils peuvent apparaître comme hommes, mais possédés, pour les anges, non, parce que ça contredirait la liberté humaine. Puis,
1: c'est intéressant comme distinction. Jean-Philippe, tu allais ajouter quelque chose?
4: Oui, mais je trouve ça pas si dur à imaginer non plus si on prend des exemples plus simples. Comme j'ai donné plusieurs exemples simples dans l'épisode d'aujourd'hui. Une chose, imagine que tu es dans un état tyrannique, là, un état qui est sous une mauvaise principauté, comme romantique là, qui était sous des mauvaises principautés, ou imagine l'Union soviétique, c'est toute une hiérarchie qui est orientée sous un démon. Il n'y a rien de bon dans cette hiérarchie-là. Puis un jour, il y a une police soviétique qui arrive et qui va t'enlever et t'envoyer au goulag. Ben, ça, je pense que c'est une façon de voir, OK, c'est un genre d'émissaire du démon qui est en train de gérer l'Union soviétique. Il agit sous l'autorité de ce démon-là. Il a une face. Il vient te chercher. Il va aller te porter. Donc, tu interagis de façon personnelle à ce moment-là avec Puis c'est pas juste un truc réductible à, disons, cet officier-là. Il aurait pu... Tu comprends que c'est pas juste cet officier-là. Ça aurait pu être quelqu'un d'autre. Il aurait obéi au même pattern.
1: Système.
4: Il aurait au même système qui est sous le même démon plus haut. Puis, dans des systèmes tyranniques comme ça, ben, on avait mentionné Saint-Paul plus tôt, comment il explique que Jésus vient renverser les hiérarchies spirituelles qui sont dans l'Empire romain. Ben, quand tu as tout un système qui est bâti sous un démon comme ça, c'est un combat spirituel avant d'être un combat matériel. De juste se remplacer de tel officier, c'est pas ça qui va régler le problème. Puis essayer de changer les lois, c'est pas non plus ça qui va régler le problème. Le problème, c'est avant tout spirituel. Puis Saint-Paul explique comment toute hiérarchie de pouvoir et principauté mauvaise de l'Empire romain viennent être remplacées par des anges et des saints. Donc... Ça a été un combat spirituel dans l'Empire romain où les mauvaises principautés ont été remplacées. Aujourd'hui, les gens ne prient plus Vénus, ils ont prié, je ne sais pas, peut-être Marie ou des saintes. Au lieu de prier le dieu de la guerre, ils vont peut-être prier Saint-Michel. Donc, la mauvaise hiérarchie qui est installée sous des démons peuvent être remplacées par des bonnes hiérarchies sous des saints et des anges.
0: Une sanctification de toutes les habitudes humaines qui a eu lieu dans la culture chrétienne, c'est assez intéressant.
1: Dans le paganisme.
4: Et tu peux vraiment voir ça agir, je pense. C'est chez des personnes qui viennent comme incarner ces groupes-là.
1: Wow! Ouais. Il reste 20 secondes. Il y en a combien d'anges, Louis-Joseph?
2: On dit que pour un homme, il y a 99 anges.
1: Selon l'Évangile.
2: Selon l'Évangile. Alors, c'est l'Évangile qui dit le berger qui va abandonner ses 99 brebis pour aller chercher une. C'est un peu l'image du Verbe qui s'incarne pour aller sauver l'homme. Donc, il y aurait pour chaque personne humaine créée.
1: Wow.
2: Okay. Bon, c'est l'exégèse de ça, mais on ne le sait pas. On sait qu'il y a des multitudes de myriades dedans.
1: Louis-Joseph Gagnon, professeur de théologie, Jonathan Picard, ex-sataniste, et Jean-Philippe Marceau, éditeur à Symbolic World. Merci beaucoup à vous trois d'avoir été avec nous.
0: Merci à toi.
1: À bientôt.

0: Bonjour et bienvenue sur KTO et KTO Radio, dans notre rendez-vous hebdomadaire dédié à la doctrine sociale de l'Église. Nous avons découvert dans les précédentes émissions, commencé à travailler plutôt sur le thème de la promotion de la paix et de la communauté internationale. Et nous poursuivons aujourd'hui avec une question brûlante au cœur de l'actualité. Existe-t-il une guerre juste ou autrement dit, comment est-ce que l'Église envisage-t-elle ce sujet de la paix et de la guerre? Nous en parlons avec nos invités. Sylvie Bucary-Pontual, bonjour.
1: Bonjour.
0: Vous êtes présidente de Justice et Paix France. Vous avez été présidente auparavant du CCFD Terre Solidaire et vous êtes enseignante en droit public à l'Institut catholique de Paris. Père Yann Lelay, bonjour, prêtre du diocèse de Versailles, responsable de la formation des séminaristes pour ce diocèse et délégué national à la diaconie et à la solidarité pour la conférence des évêques de France. Père Yann, pendant des siècles, la pensée de l'Église a essayé de préciser ce que pouvait être une guerre juste, de développer l'idée d'une guerre juste. Mais dès Jean XXIII avec Pacem in Terris, puis Paul VI à l'ONU qui répète plus jamais la guerre, plus jamais la guerre. Et puis plus récemment, on pense au pape François dans Fratelli Tutti, je cite, qu'il est aujourd'hui très difficile de défendre, qui écrivait « Il est aujourd'hui très difficile de défendre les critères rationnels élaborés au cours des siècles passés pour parler d'une éventuelle guerre juste ». Et puis maintenant le pape Léon, est-ce qu'on peut dire que aujourd'hui, et dans l'histoire récente, tous les papes s'accordent pour dire qu'il n'y a plus de guerre juste, Père Yann?
2: Alors, oui, d'une certaine manière, en tout cas, on peut dire que, compte tenu de notre histoire et du développement des peuples et des technologies, de l'humanité, voir la guerre encore aujourd'hui est un échec, en fait, de notre progrès, et qu'il est difficile aujourd'hui, avec tous les moyens qu'on a, aussi diplomatiques, en tout genre, de connaissances mutuelles, culturelles et autres, il est quand même encore difficile de se dire qu'on puisse justifier des guerres et qu'on... la guerre n'est pas justifiable. Mmh. En même temps, on peut se dire que quand même, il y a des moments où, et des situations où il est essentiel d'entrer dans le conflit, comme dirait le pape François, de l'assumer et parfois de se défendre, et c'est fondamental d'ailleurs de se défendre, d'abord la population, les enfants, les femmes, les anciens, les pauvres, et toute la population, et aussi de restaurer la justice, et que ça peut passer par des moyens, un moyen armé, mais ça doit être, et là, il y a juste... Et c'est pour ça que le concept de guerre juste ne peut pas être complètement rejeté comme ça, parce que la guerre juste, c'était aussi une manière de donner, d'encadrer,
0: le cadre,
2: de limiter,
0: critères.
2: De lui donner un cadre pour l'exercice de la violence en vue de protéger, et de se protéger ou restaurer quelque chose qui a été injustement abîmé.
0: Donc ces critères, ces critères de discernement, ce cadre, il demeure, même si aujourd'hui, on voit, vu les moyens technologiques déployés pour faire la guerre d'un côté et les autres moyens diplomatiques qui peuvent être déployés à côté,
2: ça devient plus compliqué. Les critères d'intention droite dans ce que je mène, de justice, de la cause juste, de la proportionnalité des moyens, de l'espérance, de la réussite des moyens entrepris, je pense que c'est des critères qui demeurent toujours. Mais il devient insuffisant. Et quelque part, il doit être aussi dépassé dans le sens où, compte tenu de la taille de la guerre aujourd'hui, enfin des implications, on voit bien, dans des conflits qui prennent des dimensions mondiales, qui impliquent tout le monde, justifier la guerre, c'est se dire, en fait, on est en train de se justifier vraiment l'affrontement des peuples et même une crise très grave. Donc on doit lutter vraiment pour que la guerre ne soit pas la solution ni envisagée ni recherchée.
0: Sylvie Bucary-Pontual, je voulais vous faire réagir sur quelques mots, quelques expressions utilisées dans la doctrine sociale au paragraphe 497 du compendium. On en retrouve un certain nombre, que la guerre est un fléau, qu'elle ne constitue jamais un moyen approprié pour résoudre les problèmes entre les nations. Elle ne l'a jamais été et elle ne le sera jamais. C'est une aventure sans retour. Avec la paix, rien n'est perdu, mais tout peut l'être par la guerre. La guerre est toujours une défaite de l'humanité. Vous êtes présidente d'un mouvement en France qui s'appelle Justice et Paix, présidente pour la France, mais un mouvement international. Comment est-ce que vous réagissez, vous, à partir aussi de votre expérience sur ce thème de la guerre juste ?
1: Alors moi, je souscris évidemment à la doctrine sociale de l'Église en totalité et aux propos que vient de développer Yann. Pourquoi ? Parce que lorsque on assiste à ce qui se passe actuellement, à cette course démesurée à l'armement, on sait qu'on va vers encore plus de conflits, encore plus graves, encore plus étendus, et donc des atteintes aux populations massives, que ce soit dans leur corps même, ou que ce soit sur le plan économique, politique, social. Alors qu'il existe, et ça, pour le coup, c'est mon expérience de terrain, engagée dans des organisations de la société civile, unies à des organisations de la société civile, en particulier des pays du Sud, que si l'on développe un certain nombre de techniques de construction de la paix, et je peux en donner des exemples, eh bien, on construit préventivement, quelque part, on empêche les futurs conflits, et si on traverse un conflit, et même au cœur du pire des conflits, on peut trouver des moyens de créer des petits moments de paix qui permettent aux populations civiles de souffler. Et en sortie de conflit, on a aussi un certain nombre de processus pour aider les populations à construire la paix. Quelques exemples. Rassembler, par exemple, comme nous l'avons fait en son temps et toujours au CCFD Terre Solidaire, les responsables religieux, par exemple, de la région sahélienne, en leur permettant de se réunir en dehors de leur pays pour être libres, sans pression, pouvoir se parler, pouvoir se connaître et pouvoir essayer d'imaginer ensemble des chemins de construction de la paix, à la fois à l'intérieur de leur société et entre leurs pays. Autre exemple, entre Israéliens et Palestiniens, avant, évidemment, le 7 octobre, la possibilité de permettre à des jeunes de ces deux populations de construire, par exemple, des médias ensemble, des médias numériques, et de pouvoir confronter leur point de vue et leur analyse. Ou donc, encore des femmes qui vont travailler ensemble de différentes communautés dans des pays, notamment en Afrique centrale, qui sont en permanence en conflit, non pas sur le sujet de la paix en tant que telle, mais travailler ensemble la terre, les pratiques de la terre. Et à partir du moment où les personnes peuvent dialoguer ensemble, apprendre à se connaître, découvrir qu'elles peuvent mutuellement s'apporter et construire quelque chose de leur avenir qui va être meilleur que si elles étaient restées chacune de leur côté.
0: Et en vous écoutant, je pense à Jean-Paul II qui, dans un de ses discours, je n'ai pas la référence là, encourageait la croissance d'une authentique culture de la paix. Et on entend qu'à travers des initiatives comme celle-là, ça participe à créer cette culture de la paix. Et je voudrais citer une autre phrase dans le compendium au paragraphe 494. « La paix n'est pas simplement l'absence de guerre, ni même un équilibre stable entre des forces adverses, mais elle se fonde sur une conception correcte de la personne humaine et requiert l'édification d'un ordre selon la justice et la charité. » Il y a beaucoup à dire sur cette phrase, Périane, la paix qui n'est pas simplement l'absence de la guerre, d'abord, et puis après, Sylvie, je vous ferai réagir sur le lien entre la paix, la justice et la charité.
2: Ben oui, parce que en fait, le fait qu'on ne soit pas rentré dans un conflit armé ne veut pas dire que finalement on est en train de construire, je dirais, un milieu de vie universel profitable à tous. On peut aussi instaurer des situations vraiment d'injustice qui préparent la guerre d'une certaine manière. Aujourd'hui, la guerre est toujours liée à une question d'injustice ou à une question de ressources, de captation du bien de l'autre, de concurrence, de puissance. C'est toujours en jeu, en fait. C'est là où, je pense, le concept de guerre juste nous dit, mais en fait, vous ne faites pas la guerre pour restaurer la dignité de l'homme ou une justice, vous faites la guerre parce que vous voulez conquérir plus et asseoir un pouvoir plus grand. Donc il y a une injustice de la guerre qui est dénonçable aujourd'hui totalement.
0: Et il peut y avoir des situations d'injustice qui créent le terreau qui peut aboutir à une guerre, mais c'est ça que peut-être les textes de l'Église ont souligné. La paix, ce n'est pas juste l'absence de guerre, c'est aussi s'engager avec des initiatives.
2: C'est un travail de tous les jours, et on doit toujours remettre en question, je dirais, les relations qui font que cette paix, et on doit, comme le dit le pape François dans la joie de l'Évangile, dans ce petit chapitre, la dimension sociale de l'évangélisation, avec ses quatre critères de discernement, l'unité est supérieure au conflit, prévaut sur le conflit. Ça veut dire que la paix, elle doit toujours passer au crible de l'unité, à la recherche d'un bien commun, de ce qui va permettre à tout le monde de vivre. Elle a un travail permanent, la paix. Ça n'existe pas une paix où on serait juste béat devant une situation. Mmh. Et on doit toujours reconquérir, c'est vrai dans un couple, c'est vrai dans une équipe, c'est vrai dans nos sociétés, dans nos quartiers. Il faut toujours reposer nos relations ensemble.
0: Et c'est l'enjeu, c'est lui-même dans le nom du mouvement dont vous êtes présidente, Justice et Paix, ça lie, on pense au psaume 84 évidemment, mais ça lie ces deux sujets, c'est-à-dire que le travail pour la justice favorise la paix, à l'inverse, les situations d'injustice créent le terreau de la guerre.
1: Alors complètement, et je dirais que depuis quelques dizaines d'années, cette conviction-là, elle a émergé de manière concrète, dans la mesure où Le Verrian vient de mentionner ces situations d'inégalité, de discrimination, qui vont créer des situations d'injustice. Or, la justice, pour moi, c'est le nouveau nom de la paix. Mmh. On le voit bien dans les situations de conflit et de sortir de conflit. Il faut faire un travail de vérité, il faut faire un travail de mémoire pour pouvoir commencer à reconstruire un pays, une société, et peut-être arriver ensuite à une réconciliation, ce qui va supposer tout un travail et une démarche de pardon. Et pour reprendre Evangelii Gaudium, on sait que la paix, c'est très long à construire, le temps est plus important que l'espace. Et là, pour le coup, dans mon engagement de terrain, dans la société civile, je l'ai vu, ça prend parfois des dizaines d'années pour arriver à réconcilier des sociétés, pour construire, même si elles ne sont pas totalement déchirées, pour construire une paix qui soit une paix positive et non pas une paix négative. Et là encore, il y a maints exemples que je pourrais citer. Quelque part, Laudato aussi, le pape François, qui articule cette idée de justice comme étant une condition en fait, de la construction de la paix, pas seulement la paix articulée à la justice environnementale, mais aussi la paix articulée à la justice entre les générations, ce qui est une des clés aujourd'hui.
0: Et ce qui fait aussi le lien, pardon, avec l'autre nom de la paix qui est le développement, la justice, le développement pour inscrire ça dans le temps. Merci beaucoup Sylvie Bucarit-Pontual. On poursuit notre échange dans une prochaine émission. Père Yann Lelay aussi pour cet éclairage sur le thème de la guerre et de la paix qui n'est pas épuisé. Une dernière émission nous rassemblera sur ce sujet. Vous pouvez retrouver les précédentes sur ktotv.com et ktoradio.com. À bientôt.

On peut poser la question avec un sourire, mais que fait Dieu toute une sainte journée? Réponse, il crée. C'est un sacré travail de tenir dans l'existence le moindre atome de cet immense univers. Mais d'après Jésus, dans l'Évangile selon saint Jean au chapitre 6, il travaille à ce que nous fassions confiance en Jésus, à ce que nous donnions notre foi à Jésus. L'œuvre de Dieu, c'est que vous croyez en celui qui l'a envoyé. Alors, si nous lui facilitions la vie, la foi, c'est un composé de trois éléments qui se conjuguent. Il y a la foi connaissance, qui me permet de connaître des choses que ma seule intelligence ne me permettrait pas d'atteindre. Il y a la foi confiance, qui me permet de m'en remettre à plus grand que moi. Et il y a la foi comportement. Connaissance, confiance, comportement. Trois mots qui commencent par le même préfixe, pour mieux les retenir. Et dans la foi, ce travail de la foi, la place de l'Eucharistie est éminente. Jésus dit « Travaillez non pas pour la nourriture qui se perd, mais pour la nourriture qui se garde jusque dans la vie éternelle, celle que vous donnera le Fils de l'homme, lui que Dieu le Père a marqué de son sceau. » Qu'est-ce qu'il y a sur ce sceau? Il y a Dieu, consubstantiel à moi-même. Alors, prenons la foi connaissance. En quoi, pourquoi Dieu se donne-t-il en nourriture? Alors, il y a la théologie classique, la mienne sera plutôt la théologie impressionniste, par petites touches. Elle nous permet aussi d'entrer dans le mystère. Prenons cette comparaison. Nous savons qu'une ruche d'abeilles comporte à peu près 80 000 individus. Chacune est bien à son poste. Mais le centre de la ruche, c'est la reine. La reine, elle pond 2000 œufs par jour. Une petite abeille vit en moyenne 60 jours. Les butineuses qui travaillent en pleine saison ne durent que 45 jours parce qu'elles collectent le nectar des fleurs, elles l'ingurgitent, puis elles le régurgitent en miel dans les alvéoles. Et comme leur tube digestif est très sollicité, leur durée de vie est très limitée. Or, une reine, elle, vit 50 fois plus longtemps, c'est-à-dire qu'elle peut vivre jusqu'à 6-7 ans. Or, où ont-elles trouvé cette reine? D'où vient-elle, cette reine? C'est tout simplement que les abeilles puéricultrices qui s'occupent des petites larves en ont choisi une, au hasard, on ne sait trop, et au lieu de lui donner du miel à manger, lui donnent de la gelée royale. Vous voyez le rapprochement avec l'Eucharistie. Jésus, pour que nous devenions chacun reine ou roi, nous donne une nourriture spéciale. Il ne se donne à nous comme nourriture. Pour que nous devenions roi, c'est-à-dire quoi? Souverain, maître de notre personne, de notre vie grâce à lui, et aussi attentionné au sujet, comme un roi fait en sorte que son pays soit en paix et que ses sujets aient à manger et s'entendent.

et encore beaucoup de personnes à faire communier, il s'est mis à partager chacune des hosties qui lui restaient, de façon à ce que tous puissent communier. À la fin, il va s'excuser auprès du général, qui lui répond « Monsieur le curé, le dogme de la transsubstantiation aurait-il changé ?» Il voulait dire par là que Jésus est aussi présent dans une parcelle d'hostie que dans une grande hostie. Dire que Jésus est aussi présent, ce n'est pas tout à fait adéquat, puisque la transsubstantiation nous dit que Jésus change la réalité du pain en la réalité de son corps. Mais nous en parlerons une autre fois. Je pense aux jolis mots d'un enfant qui avait voulu citer les paroles de l'institution de l'Eucharistie et qui s'était trompé. Il avait dit « Et Jésus a pris son corps et il a dit « Ceci est mon pain ». La catéchiste a dit que ça l'avait fait beaucoup réfléchir parce que pour que nous recevions le corps du Christ aujourd'hui, il a fallu que Jésus, en effet, donne son corps réellement sur la croix. Témoignage d'un paroissien, il dit ce jour-là, ce dimanche-là, nous recevions beaucoup de monde à midi, alors je m'étais dit, je n'irai pas à la messe pour préparer le repas, et puis j'ai dû aller à la boulangerie. Et là, je me suis dit, tu sacrifies la messe, le pain de vie pour la boulangerie, il est quand même allé à la messe. Ça nous amène à la foi comportement, parce que vous pouvez avoir une immense confiance en Dieu et connaître beaucoup de choses sur lui. Si vous menez une vie de patachon, ça sera un faux témoignage. L'anecdote s'est passée dans un bateau de la Royale, la marine française. Un quartier maître, pratiquant, voyait assez souvent, assez régulièrement à la messe, le commandant de bord. Puis voilà qu'un jour, l'aumônier organise un petit verre de l'amitié à l'occasion d'une fête spéciale. Est-ce l'alcool qui a aidé un peu au quartier maître à parler? Il a osé aborder le commandant et lui a dit « Mon commandant, je vous vois souvent à la messe et ça me fait plaisir de savoir que vous êtes catholique, mais vous savez, quand vous avez quelque chose à nous dire, quand vous nous enguirlandez, eh bien nous ne sommes pas sourds, hein ?» Et le commandant a dit avec un petit sourire sans doute, « Mon ami, sachez que si je ne venais pas à la messe aussi souvent, il y a longtemps que vous seriez passé par-dessus bord. » Oui, la bonne théologie dit que la grâce ne supprime pas la nature. Nous restons avec nos caractères, nos tempéraments. La grâce ne supprime pas la nature, mais elle l'élève.

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1: Et merci de nous retrouver pour la foi prise au mot, votre rendez-vous de formation et de réflexion chrétienne. Nous fêtons cette semaine le 21 juin et la fête de la musique, et c'est pour nous l'occasion de répondre à une des questions de l'un d'entre vous, un téléspectateur, qui nous a adressé une série de questions sur l'orgue. Je cite ces questions. Est-ce qu'on utilise uniquement l'orgue dans les églises et pourquoi est-il devenu si important dans les célébrations? Première question. Et deuxième question, y a-t-il aujourd'hui une création profane à l'orgue ou n'est-il qu'un instrument religieux? Alors pour lui répondre et pour nous cultiver en musique, j'ai convié deux spécialistes de musique. Père Olivier de Cagny, bonjour.
2: Bonjour.
1: Vous êtes curé de Saint-Louis-en-Lille, c'est à Paris, et vous êtes également le président du jury des examens d'orgue. Vous allez nous dire dans un instant de quoi il s'agit. Et puis François Polgar, bonjour.
3: Bonjour.
1: Vous êtes organiste, vous êtes aussi chef de chœur, et puis on entend votre voix, on vous connaît en fait. On vous connaît surtout par Louis, puisque vous êtes le consultant de KTO pour la musique, et c'est vous qui préparez les concerts.
3: Exactement.
1: Les playlists, comme on dit en anglais.
3: Oui, c'est ça.
1: Voilà. Alors, je l'ai dit, Père Olivier de Cagny, vous êtes président du jury des examens d'orgue. De quoi s'agit-il ?
4: C'est un titre bien ronflant, mais en fait, ça vient d'une ordonnance du cardinal Lustiger en 1984 qui voulait que les organistes à Paris, et maintenant dans toute la région parisienne et dans d'autres diocèses de France, puissent obtenir une validation de leurs compétences pour la liturgie. Mmh. Et donc, on a organisé depuis quelques années des examens visant à délivrer une carte professionnelle d'organiste liturgique. Alors, je suis responsable de cet examen régulier. Ouais. Et puis, je suis amené aussi à participer à des jurys de recrutement d'organistes dans certaines églises ou certaines tribunes un peu plus importantes.
1: Voilà. Alors, c'est intéressant parce que vous validez quoi, la compétence musicale ou aussi la compétence liturgique? Parce qu'on va voir, ça va être important pour l'émission.
4: Oui, bien sûr.
1: Il y a un rôle très important
4: dans la liturgie. Oui, la compétence musicale est essentielle, évidemment. Ouais. Mais aussi la connaissance de la liturgie, la capacité de s'accorder, c'est le cas de le dire, à l'action liturgique. Parce que ce qu'on attend d'un organiste liturgique, c'est pas simplement qu'il exécute ou qu'il interprète des belles pièces, mais c'est aussi qu'il sache s'insérer dans l'action liturgique et servir la participation des fidèles à la prière liturgique.
1: Voilà. On va y revenir sur ces questions-là qui sont très importantes. Peut-être au début, une petite question d'origine, oui. François Polgar. L'orgue, ça date de quand? Qui est-ce qui l'invente et pourquoi est-ce qu'on l'invente?
5: Alors c'est un peu compliqué, on n'a pas véritablement de certitude sur le moment où l'orgue est apparu. Le père Olivier de Cagny nous dira que la Bible en parle, mais nous ne savons pas trop de quel orgue il s'agit. En réalité, en Occident, le premier orgue est apparu autour de l'an 800. Il y a un orgue qui a été offert à l'empereur Constantin Copronyme. Non, c'est lui, l'empereur Constantin Copronyme, qui a offert un exemplaire à Pépin le Bref. Voilà, en 757. Mmh. Et puis on dit aussi que Charlemagne en aurait aussi reçu un. Bon, maintenant, on sait que les orgues existaient avant, dans l'Antiquité, ça c'est absolument sûr, puisque ce serait un certain Ptésidios, un grec, qui aurait inventé, donc on parle de l'orgue hydraulique. Mais l'orgue hydraulique, évidemment, il ne s'agit pas de faire marcher les tuyaux avec de l'eau. Ouais. En fait, c'est une cloche qui fonctionne hydrauliquement pour réguler le flux d'air qui va dans les tuyaux.
1: Quoi.
5: Voilà, exactement, les soufflets. Donc, on connaît cet orgue depuis très très longtemps, et en particulier dans l'Antiquité, puisque il accompagnait. Il y avait des orgues pour les jeux du cirque. Il y avait des orgues par exemple, on parle du martyr de Sainte-Cécile. Voilà. Alors, Sainte-Cécile, vous
1: patronne
5: savez...
1: Patronne des musiciens.
5: Voilà.
1: C'est pour ça que vous connaissez l'histoire.
5: Voilà. Alors, donc, elle est donc patronne des musiciens. Et pourquoi est-elle patronne des musiciens? Parce que, bon, une fausse traduction, au Moyen-Âge, dit qu'en fait, elle aurait inventé l'orgue. Alors, c'est pas du tout... Le texte original dit, en fait, qu'elle était... Elle est allée au martyr, assourdie par les sons de l'orgue. Alors c'est complètement le contraire. Mmh. C'est-à-dire que l'orgue jouait dans le cirque où elle a été martyrisée, et donc elle ne pouvait pas en supporter les sons tellement ils étaient forts et importants. Mmh. Donc on peut parler de l'orgue dans l'Antiquité. Mmh. Alors après, pour ce qui est de l'orgue moderne, je vais dire moderne,
1: celui qu'on sait, voilà, dans exactement. Les églises, oui.
5: Alors, on a une bonne date, c'est 1386, où on sait qu'à Rouen, on installe un orgue à deux claviers. Donc, on peut dire, disons qu'au XIVe siècle, il y a installé dans une église à Rouen un orgue à deux claviers, et donc qui a été installé pour servir la liturgie.
1: Alors, voilà. Donc, d'où ma question, pourquoi est-ce qu'on le met dans une église ?
4: Au départ, il y a eu une méfiance. Hein. Il arrive au XIVe siècle, mais c'est vrai que comme il était, comme François l'a dit, un instrument profane et même païen, l'Église s'en est longtemps méfiée. On a longtemps pratiqué le chant a cappella. Et lorsque l'orgue entre, c'est parce qu'il correspond, je crois, à plusieurs choses. D'abord à des origines bibliques, parce que dans la Bible, il y a plusieurs fois, ou plusieurs passages, où plusieurs instruments sont conviés ensemble. Et plusieurs instruments avant, donc cordes, il y a des cordes aussi, mais les flûtes, les cors, le yobel. Le yobel, dans la langue hébraïque, c'est un instrument avant, assez long, qui sonne l'entrée dans le jubilé, dans l'année jubilaire. Jubilé, c'est de là que vient le mot jubilé, et y compris le verbe jubilé, exulter de joie, etc. Quand le peuple juif monte à Jérusalem, il est accompagné par les instruments, il y a les tambourins aussi, mais il y a plusieurs instruments avant. Et c'est vrai que ça correspond à une joie spirituelle et aussi à favoriser l'unité du chant et de la louange. Et donc l'orgue est entré comme favorisant l'unité du peuple. Et c'est très parlant parce que c'est vrai que l'orgue, on peut le voir comme la conjonction de plein d'instruments qui jouent ensemble, mais avec commandé par un seul homme. Quoi. Et c'est impressionnant, c'est une parabole en fait de l'unité de l'Église aussi. Un peu comme le pain eucharistique aussi, les grains de blé disséminés sur la montagne qui forment un seul pain. Et c'est une image de l'unité qu'on demande.
5: Et pour être beaucoup plus terre à terre, je vais passer sur un plan différent. Il y a des raisons économiques aussi. Parce que les cathédrales et les églises n'avaient pas les moyens d'avoir des chœurs.
1: Ça coûte moins cher.
5: Très important. Mais oui, c'est très important. Et donc, il y avait sur place un orgue qui en fait, remplaçait le chœur pour un certain nombre, par exemple, des morceaux entiers de la messe qui étaient, en fait, chantés, entre guillemets, par les orgues. Et donc, il y avait des alternances, n'est-ce pas ? C'est-à-dire que le chœur ou l'assemblée chantait, par exemple, le premier kyrie, et l'orgue reprenait le kyrie. Et ainsi de suite.
1: Et donc vous qui êtes chef de chœur, si on veut avoir une version économique de François Paul Gard, c'est la version organiste, et sinon c'est la version chef de chœur.
5: Exactement.
1: Mais justement, vous êtes organiste, de ce que disait le père Olivier de Cagny, est-ce que vous, dans votre expérience, vous avez eu cette impression que justement l'orgue, ça fait église, enfin ça donne une impression, et est-ce que ça donne une impression de puissance, enfin vous voyez, ou d'unité.
5: Alors ça c'est un peu un fantasme aussi, l'orgue qui donne une impression de puissance. Il faut on pense à Jules Verne
1: et le capitaine Nemo,
5: Un milieu sous les mers, où le capitaine Nemo joue de l'orgue, n'est-ce pas, et déchaîne les flots de, d'ailleurs on parle de déchaîner des flots d'harmonie, n'est-ce pas. C'est indéniable que sur certains orgues qui sont très importants, lorsque vous jouez sur le plénum, vous avez quand même une certaine impression de dominer quelque chose. Oui, ça c'est sûr.
1: Et vous, de l'autre côté, j'allais dire, de l'instrument, lorsque vous sentez que l'orgue intervient, est-ce que vous sentez qu'il se passe quelque chose ?
4: Ah, certainement. On le sent beaucoup avant le chant d'entrée dans la messe, par exemple, où on sent que l'assemblée qui est là, qui forme l'Église, d'ailleurs le mot Église c'est l'assemblée, convoquée par Dieu, Ecclésia, eh bien, on sent que lorsque l'orgue introduit le chant d'entrée, par exemple, ça y est, l'unité, elle est plus simplement dans les têtes ou dans les cœurs, enfin j'espère qu'elle y est aussi, mais elle est à l'audition, elle est ressentie, elle touche le sens qu'est l'audition, et du coup elle favorise cette unité.
5: Et forcément, même matériellement parlant, un grand orgue de cathédrale, par exemple, c'est 5000 tuyaux, 80 jeux. Donc, ce sont 5000 éléments différents, d'accord, mais qui, en fait, forment un tout et qui parlent d'une seule voix, sous les doigts de l'organiste.
1: Oui, donc ça fait effectivement cette unité.
5: C'est un symbole.
4: L'harmonie.
1: L'harmonie. Alors, justement, on a commencé à parler déjà du chant d'entrée. Quels sont les grands moments où l'orgue intervient ? Parce qu'en fait, c'est très... Vous l'avez dit au début, ça fait partie des questions que vous déposez à vos futurs impétrants, là. On ne met pas de l'orgue partout.
4: Non. Bon, il y a déjà une période de l'année, le carême, où l'orgue normalement doit se taire et ne faire que accompagner les chants. C'est la première fonction d'ailleurs. Enfin, c'est une des trois fonctions de l'organiste dans la liturgie. Les trois sont accompagnées, interprétées et improvisées. Et dans la messe, c'est vrai que au début de la messe, l'orgue introduit au chant d'entrée, puis l'accompagne. Dans la préparation pénitentielle, il accompagne aussi habituellement le Kyrie, il peut être chanté aussi a cappella, mais il accompagne le Gloire à Dieu s'il est là. Alors, dans la liturgie de la parole, c'est assez particulier parce qu'il y a bien sûr le psaume qui est normalement chanté, si possible chanté, donc accompagné aussi. Là, c'est l'accompagnement vraiment de la parole de Dieu, donc c'est très spécifique. Il faut que l'orgue serve vraiment l'audition de la parole, hein, de la parole de Dieu. Et puis, il y a des prolongements, souvent, des postludes
5: au psaume, par exemple. Oui, j'allais parler de ça, effectivement. À la fin du psaume, lorsque le psaume est terminé, moi, je trouve très intéressant qu'il y ait une prolongation, une méditation, en fait, sur le texte. Donc, ça veut dire que l'organiste... moi, personnellement, en tant qu'organiste, c'est toujours le texte. Déjà parce que techniquement il faut l'avoir pour le suivre, mais aussi pour pouvoir éventuellement faire un léger commentaire, comme après la deuxième lecture d'ailleurs, c'est un peu le même problème.
4: Donc là il y a une fonction très délicate, même si ça paraît simple, en fait c'est pas simple du tout, de prolonger effectivement le psaume et de favoriser aussi l'écoute de la seconde lecture qui va suivre. Donc c'est vraiment de l'art. Un art spirituel, là, je pense, vraiment. Ensuite, il y a l'Alléluia qui mérite un ample accompagnement.
1: On accompagne jamais l'Évangile. Quelquefois, il est chanté.
4: Non, l'Évangile et la prière eucharistique peuvent être chantés.
1: Oui.
4: Mais en général, l'orgue ne doit pas couvrir, ne doit jamais couvrir ces paroles-là.
1: Donner la note, peut-être
4: Peut-être. Mais oui, d'ailleurs, donner la note, c'est une fonction qu'on pourrait presque ajouter, en plus d'interpréter, accompagner et improviser. C'est aussi donner le ton, effectivement. Ça, c'est très utile, même si là aussi, c'est à peine perceptible, quelquefois. Moi, je demande parfois à l'organisme de me donner juste une note très discrète.
5: C'est important, parce que vous avez des célébrants qui chantent grave, des célébrants qui chantent aigus. Donc ça veut dire que l'organiste doit aussi être à l'écoute des possibilités vocales du célébrant. On ne donne pas le même ton si c'est Olivier qui va chanter l'évangile ou bien un autre.
1: Parce qu'après, ça devient catastrophique. Ça devient catastrophique.
4: Et pendant la liturgie de la parole, la présentation générale du missel romain, qui date de 2007, a ajouté quelque chose qui n'existait pas avant, donc c'est assez récent en fait, c'est qu'on veut favoriser pendant la liturgie de la parole des moments d'intériorisation de la parole. Ça peut être par le silence, c'est ce que la présentation du missel prévoit, c'est un silence, mais en France, et je pense dans pas mal de pays, on a pris l'habitude, non pas de meubler ce silence, mais de le soutenir, de le faire vivre.
5: Alors on parlera peut-être tout à l'heure des protestants, n'est-ce pas? Chez les protestants, l'orgue et commente le sermon ou les sermons.
4: On le fait beaucoup en France, dans les églises catholiques.
5: Ouais. Cela dit, il y a des églises aussi où le prêtre demande, le célébrant demande
1: Le silence. Mais du coup, ça suppose quoi? Ça suppose qu'il n'y ait pas de mélodie reconnaissable pour pas qu'on se fasse happer par la mélodie donc il faut des choses un peu contemporaines? Ou est-ce qu'au contraire, vous aimez qu'il y ait quelque chose d'un peu...
4: Techniquement, je ne sais pas. Malheureusement, je ne suis pas organiste. Je rêverais de l'être. Ah oui, je rêverais vraiment. Mais en tout cas, qu'il n'y ait pas de mélodie reconnaissable, je ne sais pas si c'est important. Il ne faut pas que ce soit une mélodie qui nous entraîne ailleurs. Mais si c'est une mélodie qui nous rappelle justement le chant d'entrée, qui lui-même avait peut-être un lien avec l'Évangile,
5: on joue rarement une mélodie reconnaissable, à moins qu'il y ait un thème...
1: Le thème de la messe.
5: La Pentecôte, on peut improviser sur le Veni Creator, où les gens pourraient éventuellement reconnaître...
4: Ou à Noël...
1: Je vous propose qu'on fasse une première pause. Alors, vous nous avez préparé quelques petits extraits. Le premier, très classique, François Couperin. Voilà. François Couperin, donc c'est le 17e siècle, la fin du
5: 18e. Fin 17e, début 18e.
1: Messe pour les paroisses.
5: Voilà, messe pour les paroisses. Donc Couperin a écrit deux messes pour orgue. Deux messes qui, à l'époque, étaient jouées en alternance, justement, avec le chœur, qui chantait en plein chant. Puisqu'on est à une époque où le grégorien a évolué vers le plein chant, c'est-à-dire une forme, disons, plus mesurée hein, de, de,

de fêter la fête de la musique et KTO Radio vous propose de faire durer ce plaisir en nous faisant entrer dans la signification des pièces d'orgue liturgiques mais aussi profanes, de l'Antiquité aux grands auditoriums modernes comme celui de la Maison de

0: de cette musique. Mmh. Et donc, on alternait les versets pour orgue et les versets pour chœur. Ça se faisait aussi beaucoup dans le Magnificat ou dans les grands hymnes. Voilà.
1: C'est ce qu'on va écouter.

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1: Alors on va continuer la suite des moments où l'orgue intervient. Donc on était au moment de la lecture, puis après donc au moment de l'Eucharistie. Vous avez dit il faut peut-être soutenir.
2: Commentaire de l'homélie.
1: Oui, déjà. Commentaire
2: et
1: de l'homélie.
2: Puis, bon, le credo s'il est chanté. La prière universelle, là où il y a aussi un rôle d'accompagnement du refrain qui est assez important.
1: Oui.
2: Souvent c'est un refrain qui est bref, je crois que c'est pas si facile que ça d'accompagner quelque chose de très bref. Quoi. C'est... Mmh. Et puis ensuite, on entre dans l'Eucharistie, dans la partie liturgie eucharistique. Et là, il y a la pièce de l'offertoire qui est quand même capitale.
1: Oui.
2: D'ailleurs, on a gardé ce mot d'offertoire uniquement pour les pièces musicales maintenant. Il y a un offertoire. C'est, dans le langage actuel liturgique, c'est une pièce qui accompagne, chantée ou instrumentale, qui accompagne la préparation des dons. Du pain et du vin, et le fait de les apporter à l'autel. Ça, c'est très important parce que ça fait passer d'une partie de la liturgie à l'autre. Ça introduit à une prière que le prêtre va dire seul, mais au nom de tous, la grande prière eucharistique, où l'assemblée va être apparemment plus passive, mais l'orgue va aider, je crois, à ce que tout le monde entre. C'est en quelque sorte l'orgue qui ouvre grand la porte de la liturgie eucharistique et qui permet d'être à l'unisson, là aussi, de la prière. Alors, selon les organistes, selon les lieux peut-être, selon l'instrument aussi, l'offertoire sera plus ou moins... Il y a des organistes qui aiment bien monter en intensité, hein, comme un peu le sursum corda qui va suivre juste après, haut les cœurs, élevons notre cœur. C'est un peu dans cet esprit-là. Parfois, il y en a qui aiment plutôt... faire des pièces d'offertoire plus calmes, plus paisibles, pour entrer dans une forme d'adoration, de contemplation.
3: Alors, vous aimez quoi, vous ?
4: Oui, non. Non, mais disons que, historiquement, dans la tradition, disons, par exemple, de l'orgue français, l'offertoire est une pièce très brillante. Donc, qui se joue sur le plénum, enfin, sur les grands jeux,
1: comme on dit.
4: C'est ça qu'on trouve chez Clérambeau, Couperin et autres, Titlouze. Donc, à cette époque-là, donc, l'offertoire était une pièce extrêmement brillante où, justement, enfin, voilà, où l'organisme pouvait un peu se déchaîner.
1: Donc, une sorte de pièce de concert.
4: Plutôt une pièce de conclusion, enfin une pièce vraiment très, enfin, disons très solennelle.
2: Voilà, et pouvait durer jusqu'à la consécration.
4: Oui, ça pouvait. Donc, oui, oui, parce
2: qu'il y
4: avait
2: plus de temps.
4: Il y a des époques aussi où
1: les prières étaient secrètes.
4: Oui, peut-être on en parlera. Et où finalement l'orgue jouait tout le temps.
2: Oui.
4: Il y a eu des époques où l'orgue jouait tout le temps. Et puis il jouait aussi après l'élévation, des élévations pour orgue. Il y en a. Aussi, alors au XIXe siècle, ça s'est beaucoup fait. Alors, c'est vrai qu'aujourd'hui, la sensibilité, on va dire, d'aujourd'hui, réclame peut-être un offertoire plus retenu, plus méditatif, on va dire. C'est vrai que, enfin, moi personnellement, j'aime bien jouer un grand choral de Bach, l'offertoire, qui est en lui-même une prière, puisque bon. Ces pièces sont écrites sur des textes.
1: Bien sûr.
2: Voilà. Alors, il y a une question de durée pour l'offertoire, parce qu'évidemment, il faut éviter que l'action liturgique soit immobilisée et comme en arrêt sur

0: image, quoi, et que le prêtre attende longtemps à l'hôtel en ayant déjà tout préparé. Alors ça, c'est délicat, parce que si on joue une pièce, il faut avoir mesuré un petit peu, en connaissant... S'il y a, par exemple, si on encense l'hôtel et les dons...
1: On a plus de temps.
0: On a plus de temps, voilà. Mais sinon, ça peut aller très vite de préparer l'hôtel. Donc, il faut... Je pense que les deux, le prêtre célébrant et l'organiste, doivent se connaître un peu. Et évaluer mutuellement, d'ailleurs.
2: Et c'est vrai que...
1: C'est vrai,
2: c'est vrai. Ah oui, oui, c'est vrai que... Enfin, moi je sais que je surveille de très près ce qui se passe sur l'hôtel.
1: Et surtout, vous savez...
2: Et j'arrête exactement, alors, mais pile poil au moment où le prêtre va...
1: Ah, c'est votre gloire.
2: Oui, c'est une de mes gloires.
1: D'être à l'heure. C'est comme moi, j'essaie de rendre mes émissions à l'heure.
2: Non, mais je sais aussi, comme ça peut être agaçant...
0: D'attendre. Oui, il faut que le prêtre soit souple
2: oui,
0: aussi.
2: Voilà,
0: oui,
2: voilà.
0: Si on attend quelques secondes,
2: je comprends l'agacement d'un prêtre qui attend pendant 3 minutes.
1: Moi, mais surtout qu'on a l'air un peu bête, c'est ça. Oui. On ne sait pas quoi faire.
0: Oui. Mais moi, je mets mon point d'honneur aussi quand je connais un peu une pièce qui est jouée, à ralentir mes gestes, de sorte que j'arrive à la fin de mes gestes au moment où la pièce va se conclure. On peut jouer dans les deux sens, mais c'est vrai que c'est plutôt à l'organiste de s'adapter et de veiller, de surveiller au moment du lavabo. Le prêtre se lave les mains pour signifier l'entrée dans cette offrande pure qui est l'Eucharistie. Et à ce moment-là, ben voilà, l'instant qui va suivre, c'est l'invitation à prier sur les offrandes et à entrer dans la préface et la prière eucharistique. Alors, l'orgue se tait ensuite pendant la prière eucharistique. Il ne doit pas couvrir les paroles. Ça, c'est dans la forme ordinaire de l'après Vatican II. Mais, et ensuite, ben, il se tient prêt à l'anamnèse et à la doxologie. Donc, c'est deux moments de la prière eucharistique où là, l'assemblée va devoir intervenir d'une manière assez solennelle et joyeuse pour donc rappeler le mystère de la foi juste après la consécration et pour conclure la prière eucharistique par le par lui avec lui en lui, le prêtre seul, mais ensuite par l'amen.
1: Qui doit être accompagné.
0: Oui, si possible.
1: C'est plus joli. Et on termine.
0: Donc avec l'accompagnement du Notre Père, l'agneau de Dieu évidemment qui là aussi peut se prolonger un petit peu.
2: Oui.
0: Qu'en tant que dure la fraction du pain. Donc là, peut-être l'orgue va être amené à prolonger un petit peu si, par exemple, la distribution du corps du Christ à plusieurs concélébrants prend un peu de temps, il accompagne. Et puis ensuite il y a la communion. Alors la communion c'est assez particulier. Normalement il peut y avoir un chant. Pendant la communion, c'est un processionnal, ou un chant d'action de grâce après la communion. Il peut y avoir l'un et l'autre, mais en général, il y a l'un ou l'autre. Et puis l'orgue peut avoir sa part, du coup, soit pendant, soit après la communion, pour accompagner soit la procession, soit l'action de grâce qui suit.
1: Et on fait le chant de sortie. Puis,
0: au chant de sortie, ce n'est pas demandé par la liturgie. On peut le faire.
2: Ouais.
0: Dans certaines paroisses, on aime bien chanter un chant à la Vierge Marie, surtout en mai, en octobre, etc., pendant l'Avent. Mais ce n'est pas prévu. Normalement, il y a une pièce de sortie. Oui, quand l'organiste est là, on lui confie une pièce pour accompagner la sortie après l'envoi et le Ite Missa Est. Et donc là, l'organiste peut déployer son art, bien sûr.
2: Il est déchaîné.
0: C'est toujours un peu triste parce que tout le monde s'en va et discute.
1: Mais je pense
0: que ça a du sens aussi parce qu'on ouvre les portes de l'église, la rue. Moi, je sais que à Saint-Louis-en-Lille, je sais que la rue entend l'orgue à ce moment-là.
2: Je ne sais plus qui disait... C'est quel organiste, musicien organiste disait la définition de la fugue, n'est-ce pas? C'est une pièce qu'on joue à la fin des messes, la fugue. À fur et à mesure que les voix rentrent, l'assemblée sort.
1: C'est joli.
2: C'est très joli.
1: Alors justement, la fugue, ça évoque Bach.
2: Oui.
1: Et c'est vrai que quand on pense à orgue, on pense aussi souvent à Bach, chorale de Bach, etc. On est dans un autre univers en réalité. C'est ça qu'il faut aussi comprendre. On est dans un univers protestant.
2: Oui.
1: L'orgue n'a pas tout à fait la même fonction et surtout n'intervient pas exactement au même moment.
2: Oui.
1: Alors vous allez nous faire entendre un chorale.
2: Un prélude de chorale, oui.
1: Voilà.
2: En fait, c'est un prélude de chorale.
1: Oui.
2: Car en effet, ces préludes de chorale écrits par Jean-Sébastien Bach, comme les chorales de l'orgueil Buchlein, par exemple, c'était l'introduction au chant, au chorale, donc c'est-à-dire le chant d'assemblée très carré que toute l'assemblée chantait, accompagné bien sûr par l'orgue. Et ce prélude de chorale est très important parce qu'il va donner à l'assemblée la couleur et l'explication de ce qu'ils vont chanter. Alors, j'ai choisi un choral très simple, qui est donc Herr Jesu Christ Dicht zu uns wendt, BWV 726, chorale très simple.
1: Donc il signifie qui est, Seigneur Jésus-Christ,
2: oui, voilà,
1: nous te
2: tourne-toi vers nous. Mm-hmm. Et donc la première phrase, justement, par le changement de sens de la basse, du pédalier, montre justement cette idée de Jésus qui se tourne vers... Ensuite, la deuxième phrase dit « Envoie-nous ton esprit ». Et donc, l'orgue exprime une espèce de joie de cette espérance. Ensuite, « Conduis-nous par ton aide et ta grâce ». Là, il y a un chromatisme ascendant qui soutient la marche, en fait, la marche ascendante vers cette aide et de cette grâce. Et puis la dernière phrase, guide-nous sur le chemin de la vérité. Et ici, Bach a choisi de montrer le difficile chemin vers cette vérité. Et donc, il y a un chromatisme, une harmonie extrêmement complexe et tourmentée qui évoque cette difficulté de cette marche.
1: On écoute.

0: futur.
1: Oui, alors vous terminiez pendant le... Vous avez couvert la musique. Justement, vous disiez, c'est intéressant ce que vous veniez de dire, c'est rhétorique.
0: Oui, parce que là vraiment, on est dans la vérité de la musique baroque. Hein, et la musique baroque, surtout chez les grands compositeurs, et en particulier chez Bach, c'est une musique qui est toujours rhétorique. C'est-à-dire que Jean-Sébastien Bach n'écrit jamais une note de musique qui ne soutienne pas un mot du texte ou un sens dans le texte. C'est-à-dire que s'il parle de la résurrection, la phrase musicale va être ascendante. S'il parle du tombeau, de la mort, etc., la phrase musicale va s'enfoncer dans les profondeurs des notes graves des instruments, etc. Jean-Sébastien Bach, qui est en fait un théologien, hein, parce qu'il connaissait parfaitement toute sa Bible, la théologie, comme un vrai protestant. Hein, il signe toutes ses œuvres pour la seule gloire de Dieu. Hein, Soli Deo Gloria. Voilà, c'est ça. Hein, c'est-à-dire qu'il montre que en fait, c'est pas lui, il s'amuse pas avec la musique. La musique, pour lui, a un vrai sens spirituel et il veut toujours démontrer quelque chose ou expliquer quelque chose.
1: L'improvisation. Vous dirigez donc un concours de musique, c'est très important, l'improvisation. Et puis c'est surtout une grande tradition française.
2: Oui, tout à fait.
1: On adore les organistes qui improvisent.
2: Oui. On y est très attentif dans les examens, parce qu'en général, les candidats qui se présentent, ils interprètent assez bien. Mm-hmm. Ils ont travaillé ça au conservatoire, ils ont eu les examens, et ça va, quoi, plus ou moins. Mais enfin, alors que l'improvisation, c'est quand même un art assez particulier, qui demande pas simplement un savoir technique, mais aussi une inspiration, quand même, une capacité de créer. Donc ça, c'est pas donné à tout le monde, je pense. Et alors, il y a la capacité de le faire selon ce qu'on ressent en soi, mais aussi selon, justement, comme Bach, selon le texte qui est donné, selon la couleur du jour liturgique où on se trouve, ou du temps liturgique. C'est quand même un art, moi j'admire énormément.
1: Hein, moi aussi, c'est pour moi, c'est... Et je ne sais même pas comment on fait.
2: Vraiment, je peux dire, comme prêtre et comme fidèle aussi, qu'on est aidé spirituellement par les improvisations. On est plus ou moins aidé, justement.
0: Oui, c'est ça.
1: Comment vous faites ? Vous avez des petits bouts de choses déjà toutes prêtes et que vous réchauffez.
0: Non, en fait, ça, je pense que ça aussi, c'est un peu un fantasme d'imaginer que l'improvisateur a des petits bouts tout faits comme ça qu'il a déjà préparé. Non, enfin, en réalité, il y a quand même des techniques, disons, il y a des manières de faire qui, effectivement, sont un peu aussi la signature de l'improvisateur, et puis qui permettent aussi de remettre ses idées en place, parce qu'on peut pas être toujours dans la réflexion là. Non, mais le en fait, on se laisse porter quand même par une idée mélodique, par une idée harmonique.

0: par une idée spirituelle, enfin une idée par rapport au moment où on va improviser. Hein. Et puis après, c'est une question de réflexe. Hein.
1: C'est le corps qui parle ou c'est l'esprit?
0: Ouais, c'est les deux. Ouais. Vraiment, il y a vraiment à la fois une espèce de réflexe automatique, hein, ouais. n'est-ce pas, et l'esprit, évidemment, qui conduit tout ça. Ça, je pense qu'il n'y a pas de dichotomie là-dessus. Ouais. Hein.
2: Je pense que c'est une anecdote lors de funérailles. Je prépare des funérailles, la famille me demande, on ne veut pas que ce soit triste. Et ils ajoutent, est-ce que vous pouvez le dire à l'organiste? Alors après, à l'organiste d'interpréter cette demande. Ouais, ouais, ouais. Parce que il ne faut pas non plus gommer la tristesse dans les funérailles, on est dans le deuil, et c'est légitime d'être triste et de pleurer. Mais il faut colorer cette tristesse par l'espérance, parce que c'est ça qu'a demandé la famille, en fait. Ouais, c'est que l'espérance soit présente, et qu'on ne soit pas uniquement dans la tristesse, mais que cette tristesse soit mêlée d'une joie qui appartient à l'espérance. Mm-hmm. Ça, je pense que dans l'improvisation, il y a moyen de faire sentir ça. Et après, ça dépend du génie propre de chaque organiste, qui le fera à sa manière.
0: Mais alors, on est aussi plus ou moins inspiré par l'instrument sur lequel on joue. Il faut le savoir, ça. C'est-à-dire que si on joue sur un instrument
1: un petit harmonium.
0: Mais ça dépend. Il y a des très beaux harmoniums. Non, mais je veux dire des instruments médiocres. On est sans doute beaucoup moins inspiré que si on est sur un instrument qui possède beaucoup de choix dans la registration. Voilà. Donc ça, c'est important aussi pour l'inspiration. Maintenant, c'est très important l'improvisation parce qu'on je pense que ce serait très compliqué pour nous de ne jouer que des pièces.
2: Ouais.
0: Justement, tout à l'heure, on parlait de temps.
1: Oui, c'est ça. Ne serait-ce que pour raccourcir.
0: Oui, s'il faut, entre guillemets, meubler une 30 secondes, ça arrive.
2: Hein. Par le chant, il y a le prélude. Voilà. Il peut y avoir interlude et postlude. C'est-à-dire qu'entre des strophes, notamment dans la structure du choral, il y a des strophes qui se succèdent, qui sont toutes identiques. Dans ces cas-là, c'est vraiment utile d'avoir un prélude, un interlude,
0: et puis
2: un postlude.
0: Sur des thèmes très précis, vous imaginez le travail que ce serait pour les organismes de chercher de la musique bonne, absolument adaptée.
1: On va entendre justement une pièce.
0: Alors, je voudrais juste citer très rapidement cette phrase donc, de Pie XII en 1958 au sujet de l'improvisation, puisque le père de Cagny nous disait qu'il était inspiré par l'improvisation, mais pas toujours, n'est-ce pas? Pie XII dit. Je vous supplie de ne pas céder trop facilement à l'envie d'improviser. Soyez humble, prenez un livre de morceaux de musique aussi facile que vous voudrez et jouez-les. Et il termine par « Certaines improvisations font se dresser les cheveux.
1: » Les cheveux pontificaux. Thierry Esquèche, vous nous faites entendre un morceau, une petite improvisation.
0: Donc, oui, exactement, c'est un extrait d'un disque d'improvisation qu'il a enregistré à Saint-Étienne-du-Mont. Voilà.

0: Voilà. Donc je disais, Thierry Escaich fait partie de la grande tradition française. Peut-être qu'il faudrait donner quelques noms. Alors, on parle souvent de César Franck.
1: Oui, bien sûr. Ben justement,
0: Vidor.
1: Vidor. Oui. Tournemire, dont on entendra un extrait tout à l'heure.
0: Oui.
1: Et puis, il y a eu Pierre Cochereau à Notre-Dame,
2: oui,
1: qui a une grande, une grande carrière d'improvisateur.
0: Et qu'est-ce qui caractérise ce style français? Un organiste français, qu'est-ce qu'on lui... D'abord, vous avez cité que des Parisiens.
1: Oui, là, j'ai cité que des Parisiens. Enfin, oui. Mais c'est...
0: Donc, non, mais est-ce que c'est... Justement, est-ce que
1: oui,
0: c'est
1: non,
0: pas...
1: mais c'est vrai qu'il y a une école française, quand même, d'improvisation, ça, c'est certain. Et puis, il y a un style français. Je pense que c'est Louis Vierne, en fait, qui a fixé un petit peu définitivement...
0: Donc, c'est un élève de César Franck, donc
1: voilà,
0: on est dans les années... début
1: 20e. Oui, au début du 20e, oui, c'est ça, qui a été... le grand organiste de Notre-Dame du XXe siècle qui a, comment dirais-je, inspiré toute une école d'improvisateurs.
0: Oui.
1: C'est à la fois une imagination, une grande imagination. Si on essaie de caractériser le style français, c'est vraiment une question difficile. Mais donc, imagination, poésie. Donc... une musique qui est pas forcément une musique très terre à terre, très c'est une musique qui est toujours pleine de poésie, qui est toujours très évocatrice, et donc qui convient effectivement sans doute à la liturgie, parce que moi je pourrais pas parler de ça, mais le père de Cagny pourrait en parler de la poésie dans la liturgie, c'est peut-être un sujet aussi.
0: Ça sera un joli sujet d'émission.
1: Ben voilà. Et alors donc on a effectivement évidemment le César Franck qui était considéré comme un grand, et puis alors après il y a eu Jean Langlais aussi, Jean Langlais, il y a eu André Marchal, il y a eu
2: Saint-Étienne-du-Mont,
1: Duruflet, les Duruflet, puisque Maurice et Marie-Madeleine Duruflet, qui font aussi partie de cette grande école. Et curieusement, Poulenc a très peu écrit pour l'orgue, et pourtant il fait vraiment partie de cette famille.
0: Alors, un des noms que vous avez cité, et donc on va entendre quelque chose, c'est Charles Tournemire.
1: Oui, alors Charles...
0: Donc il meurt juste avant la Seconde Guerre mondiale.
1: Voilà, c'est ça. Alors, lui a été considéré comme un grand organiste liturgique. Il a écrit un ouvrage qui s'appelle L'orgue mystique, où il y a les 51 messes de l'année liturgique.
0: C'est un manuel pour petit organiste.
1: Oui, absolument. Alors il y a l'entrée sur l'introïte, la pièce d'entrée de la messe sur le thème de l'introïte. Ensuite il y a l'offertoire, etc. Enfin il y a toutes les pièces de la messe. Et c'est une œuvre absolument considérable. Mm-hmm. Il a écrit aussi des pièces séparées, bien sûr. Il a écrit de la musique avec orchestre. Il a écrit un opéra. Enfin voilà. Un grand, grand compositeur.
0: Et donc, on va entendre la nativité de notre Seigneur Jésus-Christ.
1: Alors ça, c'est extrait, effectivement, de ce fameux livre extrêmement important de l'orgue mystique pour la fête de Noël. Voilà.

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1: Alors on va, dans la deuxième partie de cette émission, réfléchir, qui sera plus courte, réfléchir sur la question de l'orgue comme instrument non spirituel. Mais avant, j'aimerais quand même que vous rappeliez, Père Olivier de Cagny, que l'orgue fait partie des choses que l'on bénit dans une église.
2: Donc
1: c'est vraiment un instrument qui fait partie du mobilier de l'église, si je puis dire, enfin, ou de l'environnement de l'église.
2: Oui, absolument. Et on est invité à bénir l'orgue lors d'une célébration particulière qui est dans le livre des bénédictions. Mm-hmm. C'est vraiment très officiel et qui est magnifique. Bien sûr, une ouverture, un passage de la parole de Dieu qui dit notamment chantez à Dieu dans votre reconnaissance par des psaumes, des hymnes et de libres louanges. Mm-hmm. Presque l'improvisation là. Et puis on est invité à chanter un psaume qui dit harpe, cor et flûte, chantez-le, etc. Éveille-toi, harpe, cithare, que j'éveille l'aurore. Enfin, c'est le psaume 56. Et ensuite, il y a une prière de bénédiction qui est magnifique, qui contemple d'abord la louange incessante des anges dans le ciel et qui invite l'orgue à se joindre à cela. D'ailleurs, la position surélevée de l'orgue dans les églises,
1: c'est
2: très parlant.
1: Oui.
2: Et puis, qui fait allusion aussi à la multitude des tuyaux et à l'harmonie de ce qu'ils produisent ensemble. Et qui est une image, une parabole de l'église, ce qu'on disait au début.
1: Oui.
2: Et puis enfin, on invite l'orgue à chanter, parce que pendant tout le début de la célébration, on n'a pas entendu l'orgue.
1: Mmh.
2: Et là, on invite l'orgue par cette parole, « Éveille-toi, orgue, instrument sacré, entonne la louange de Dieu, notre Créateur et notre Père. » Et il y a 8 demandes comme ça, auxquelles l'organisme est invité à répondre par une improvisation pour chanter le Fils, l'Esprit Saint, pour chanter la supplication, chanter la tristesse et la compassion, etc. Donc c'est une série d'improvisations.

0: Et puis enfin, on chante un chant final. Nous chanterons pour toi, Seigneur, tu nous as fait revivre. Et c'est une très belle célébration.
1: Et assez rare.
0: Et assez rare, évidemment, parce que malheureusement. C'est mais c'est magnifique. Mm.
1: Alors, bah justement, on voit que c'est vraiment le. Enfin, j'allais dire, l'Église a préempté, si oui. on peut dire, l'instrument orgue comme un instrument sacré. Est-ce qu'il existe, c'était la deuxième question de notre téléspectateur, est-ce qu'il existe une tradition de musique non sacrée? Alors, c'est vrai qu'en voyant tout ce que vous proposez aux téléspectateurs, François Polgar, on a l'impression que oui. c'est que du sacré.
2: Ah oui, non, mais c'est-à-dire que, oui, moi je présente des concerts de musique sacrée, donc j'annonce la couleur très
1: clairement.
2: Précisément. Oui. Donc effectivement, j'ai pas de raison, si vous voulez, de présenter des œuvres qui ne seraient pas, qui ne feraient pas partie de la musique sacrée. Alors, la question de l'orgue instrument profane est un petit peu complexe, on en l'évoquait tout à l'heure, car le son même de l'orgue évoque automatiquement l'église.
1: Dans les films, dans les pubs,
2: quand on montre une église, quelqu'un rentre dans une église, il y a de l'orgue, ça c'est absolument...
0: Il y en a aussi dans les synagogues,
2: oui.
0: Mais le religieux.
2: Le sacré,
0: on va dire,
2: voilà, c'est ça. Donc c'est un peu compliqué, effectivement, ce rôle de l'orgue comme un instrument profane est compliqué, c'est-à-dire qu'il a du mal à s'imposer dans un contexte profane. Mm-hmm. Bon, cela dit, alors, au XXe siècle... On a construit un peu partout dans le monde des salles de concert.
1: Oui.
2: Et dans beaucoup de pays, quand on construit une salle de concert depuis les années 30, on va dire, on installe un orgue. C'est pas pour pouvoir jouer les œuvres orchestrales avec orgue, et pour pouvoir effectivement aussi donner des concerts d'orgue. Mmh. Parce que le concert d'orgue est pas. Je veux dire, l'orgue mérite d'être entendu. Mmh. Dans un autre endroit
1: qu'une église.
2: Que dans une église.
1: L'exemple enfin, voilà. type, c'est par exemple Radio France. Il y a un magnifique orgue.
2: Alors, nous touchons.
1: Quelque chose de douloureux.
2: Pas du tout. Au contraire. Nous touchons à l'actualité, n'est-ce pas? Puisque en l'espace de 2 mois, ont été inaugurés deux immenses orgues à Paris.
1: Oui. Hein,
2: donc d'une part dans la salle de la Philharmonie, n'est-ce pas? Un facteur autrichien, Rieger, qui a construit donc
1: le facteur, c'est le constructeur.
2: Oui,
1: de l'orgue.
2: Le fabricant de l'orgue.
1: Oui.
2: Donc 4 claviers, 91 joueurs, 7000 tuyaux. Et quelques semaines plus tard, inauguré dans le grand auditorium de la maison de la radio, salle Olivier Messiaen, donc un autre orgue, cette fois-ci de facture allemande, hein, de 87 jeux et plus de 5000 tuyaux. Donc là, c'est la volonté de rattraper du temps perdu, parce que en France, dans les salles de concert, aujourd'hui, il n'y a pas beaucoup d'orgues.
1: Ouais.
2: Alors que dans les autres pays, je pense à l'Europe, bon, mais... En revanche, j'ai eu l'occasion de voir ça très dernièrement, puisque avec ma chorale, on va faire une tournée en Chine au mois de juillet, et on va chanter, non pas évidemment dans des églises, mais on va chanter dans des salles de concert. Hein, et bien quasiment dans toutes les salles de concert où nous allons chanter en Chine, il y a des orgues.
1: Ah oui.
2: Alors donc ça, c'est quand même tout à fait... tout à fait surprenant.
1: Donc ça fait partie de la musique.
2: Ça fait partie de la musique. Ouais. Alors du coup, comme il y a des orgues, évidemment, et on joue de la musique profane. Alors, c'est quoi la musique profane d'orgue? Alors, il y a déjà tous les compositeurs qui ont écrit des concertos, par exemple. Des concertos pour orgue et orchestre.
1: Mm-hmm.
2: Alors, bon, on connaît le concerto de Poulenc, on connaît aussi beaucoup la symphonie avec orgue. De Saint-Saëns, qu'il avait prévu aussi, donc, qui est... moi, j'ai entendu, il y a très longtemps, l'Orchestre de Paris jouer la symphonie avec orgue de Saint-Saëns, l'orchestre étant dans la salle Pleyel, et Cochereau étant dans Notre-Dame.
1: Il mixait en direct.
2: Oui, il jouait ça en duplex, c'était techniquement, pour l'époque, c'était vraiment une performance. Hein, voilà. Et puis alors, il y a aussi l'occasion de justement pouvoir montrer la virtuosité des improvisateurs. Mmh. Et quand ces deux orgues ont été inaugurés, alors bien sûr, ils ont joué de la littérature, pour orgue. Mmh. Donc il y avait quand même beaucoup de pièces
1: religieuses.
2: Quand même des pièces religieuses.
1: Oui, bien sûr.
2: Mais, et en revanche, ils ont beaucoup fait improviser les organistes, voilà, qui, pour donner cette, montrer aux gens cette, cette fonction de l'organiste. Qui est quand même tout à fait...
0: Cette richesse de l'organisme.
2: Et qui est tout à fait exceptionnel.
1: Et s'adapter aussi à l'orgue.
2: Oui.
1: Parce que justement, l'organiste peut, voilà, peut faire jouer tous les
2: par exemple, pour le piano, on improvise dans le jazz.
1: Oui.
2: N'est-ce pas?
1: Oui.
2: Mais on n'improvise pas normalement, les pianistes, les interprètes pianistes ne sont pas forcément des improvisateurs.
1: Alors vous nous avez sélectionné deux petites pièces assez intéressantes pour justement nous décentrer un peu. Une première pièce d'un organiste assez connu, Claude Balbastre.
2: Oui.
1: Alors c'est une histoire connu, un peu triste. Enfin, alors, ou un peu...
2: Il est surtout connu pour des Noëls d'ailleurs. Hein, les Noëls, il a écrit beaucoup de pièces sur les Noëls. Mais alors il a eu un problème, c'est qu'il a vécu sous la Révolution. Et alors, il était organiste, évidemment, et donc il a fait croire qu'il se ralliait aux idées aux idées de la Révolution. Il était organiste à Saint-Roch, et un beau jour, il a failli se faire lyncher par les horribles sans-culottes, et il a eu l'idée, à ce moment-là, de monter rapidement à la tribune et d'improviser sur la Marseillaise. N'est-ce pas ? Et à partir de ce moment-là, il a pu passer toute cette période, puisque ensuite il a été à Notre-Dame jusqu'à sa mort en
1: 1799.
2: Voilà. Et alors c'est ça qu'on va entendre, c'était la pièce donc qu'il a écrite après cette improvisation, évidemment pour montrer aux sans-culottes comme il était révolutionnaire.

0: Ah, il y a même le pom-pom-pom.
1: Ah oui, oui, tout. Absolument tout.
0: Et puis, vous nous avez proposé un autre morceau, alors là aussi d'un organiste extrêmement sérieux, hein, oui. Louis Lefebvre-Velly.
1: Oui.
0: Donc lui, 1817-1869. Ouais.
1: C'est une histoire un peu curieuse, enfin, étrange, on va dire, Lefebvre-Velly. Parce qu'en fait, il est véritablement organiste, hein, c'est son métier, d'ailleurs il est fils d'organiste, hein, il succède à son père à Saint-Roch, mm-hmm. D'accord ? Donc il a une formation tout à fait, disons, classique d'organiste pour le 19e siècle, à une époque où justement l'orgue commence à prendre vraiment, vraiment de l'importance. Hein. Et il va rester d'ailleurs jusqu'en 1846 organiste à Saint-Roch. Et il a été considéré à l'époque comme véritablement un organiste liturgique. Hein. Grande partie de ses pièces étaient très, très appréciées par le public. On se pressait pour venir l'écouter. Et des grands compositeurs reconnaissaient son génie, comme je crois que c'est César Franck, pour son finale en si bémol, a écrit une dédicace pour dire comme
0: à quel point il aimait
1: ça. À quel point il aimait ça, voilà, c'est ça. Ou Alcan, pour ses études. Pour ses 12 études pour les pieds seulement. Donc des études pour apprendre à jouer du pédalier. Mais quand on écoute sa musique, on s'aperçoit que son inspiration est une inspiration très très populaire, n'est-ce pas ? Et les pièces, bien que dans un style, on va dire, romantico-symphonique, on a plutôt quand même l'impression que c'est plus écrit pour un limonaire.
0: C'est de l'orgue de barbarie.
1: Voilà, un peu de l'orgue de barbarie.
0: On
1: s'amuse vraiment beaucoup à écouter ces pièces-là. Et donc, vous allez entendre la sortie en mi bémol majeur.

0: Alors François Polgar, vous avez le don de dire des choses intéressantes pendant qu'on écoute de la musique. Vous avez dit, et c'est très important, pour la musique, pour, oui. pour l'oreille de l'époque, ah oui. ça faisait pas profane.
1: Pas du tout. Oui. Pas du tout. On considérait au contraire qu'il était tout à fait dans la bonne tonalité. Ce qui voulait peut-être aussi dire qu'on avait peut-être une spiritualité qui était peut-être un peu plus populaire qu'aujourd'hui.
0: Alors justement, la spiritualité, est-ce qu'il faut être croyant, est-ce qu'il faut être engagé pour être organiste? Et ce sera ma dernière question.
2: Pour embaucher un organiste, on ne peut pas lui demander
0: le certificat de baptême.
2: Certificat de baptême, oui. Et encore moins un niveau de foi que nous sommes tous incapables
0: de mesurer.
2: De mesurer. Mais comme il est inséré dans l'action liturgique comme un acteur assez important quand même, on peut exiger, je crois, ou en tout cas demander qu'il ait une connivence, une connaissance et une connivence avec le sens de l'action liturgique. Même s'il n'y adhère pas, même si par sa vie il fait autrement, mais qu'au moins il sache de quoi il s'agit et qu'il sache qu'il est au service de la prière. Et c'est pour ça que dans le rituel de bénédiction, d'ailleurs, on demande aussi à Dieu de bénir les musiciens, daigne bénir tous les musiciens qui feront sonner cet orgue, que ton esprit les inspire afin qu'ils rendent gloire à ton nom et soutiennent le chant de l'assemblée. Voilà, c'est quand même une prière qu'on demande pour les musiciens.
0: Voilà. Vous êtes d'accord,
1: François Polgar? Ah oui, tout à fait. Non, alors moi, je suis entièrement d'accord. Je pourrais même être un peu polémique là-dessus. Ouais. Je pense qu'on
0: pas
1: peut
0: trop.
1: Difficilement engager un cuisinier qui n'aimerait pas du tout la nourriture et qui ne serait pas capable de goûter à ses plats. Je pense que ce serait quand même extrêmement dangereux. Donc,
0: et c'est pareil pour l'organisme.
1: Oui, je pense que c'est pareil pour l'organisme. Je pense qu'on est vraiment... On suit vraiment une action. C'est une action, la liturgie. Hein, c'est une action liturgique. Et pour pouvoir suivre cette action, il faut être à l'intérieur. Quoi.
2: C'est une action. D'ailleurs, l'étymologie le dit parce que orgue vient de ergon, c'est une action en fait, une action, c'est un instrument qui favorise une action commune, et le mot liturgie a la même origine, hein, le urgie de liturgie, c'est ergon aussi, donc liturgie et orgue
0: ont
2: la même origine.
0: Et bien c'est là-dessus qu'on terminera cette émission pour la fête de la musique, merci à tous les deux. Père Olivier de Cany, vous êtes spécialiste d'orgue, mais vous êtes aussi spécialiste de liturgie, on l'a bien compris, et vous avez fait paraître aux éditions Paroles et Silences un livre qui s'appelle Les prières eucharistiques. Oui. Merci vraiment à tous les deux de nous avoir fait découvrir beaucoup mieux l'orgue, merci de nous avoir suivis, bonne fête de la musique, et à la semaine prochaine.

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les pillages, vols, meurtres, il a établi un cadi pour juger tout selon le droit musulman. Il va construire à Tamanrasset, dont il fait sa capitale, faut-il fuir en un lieu plus désert ou voir la main de Jésus rendant l'influence plus facile, une mosquée et une zaouïa. On va prélever la dîme religieuse dans tout le hogar pour l'entretien de cette zaouïa où probablement siégera le cadi, où des tolbas du tidikelt ou du twat enseigneront le Coran, la religion, l'arabe aux jeunes Touaregs. C'est l'islamisation du hogar et par là même des taïtoks. C'est un fait très grave. Jusqu'à présent, les Touaregs peu fervents musulmans faisaient facilement connaissance avec nous, devenaient très familiers et très ouverts. Une fois que ce très mauvais esprit, très étroit, très fermé, si plein d'antipathie pour nous, des gens du Touat ou du Tidikelt les aura pénétrés, les tolbas enseignant les enfants, ce sera bien différent. Et il est à craindre que dans quelques années, la population du Hogar ne nous soit bien plus hostile qu'aujourd'hui. Aujourd'hui, il y a chez elle défiance, crainte, sauvagerie. Dans quelques années, si l'influence musulmane touatienne prend le dessus, ce sera une hostilité profonde et durable. Comme je vous le disais, Tamanrasset tente à devenir la tête musulmane du Hogar, la capitale de Moussa. Moussa y fait de gros travaux de culture, y a désormais ses champs et ses jardins, il campe habituellement à proximité, il va y établir un marché perpétuel avec boutique. Frère Charles, témoin de ses essais d'organisation et d'enseignement islamique, et souffrant donc dans son amour de la vérité catholique et de la chère France colonisatrice, Frère Charles, qui passe des mois sans recevoir des nouvelles d'Europe, car les courriers sont encore bien irréguliers, Frère Charles, privé de la messe parce qu'il n'y a pas de servant, écrit à son beau-frère le 9 décembre 1907 « Je suis heureux, heureux d'être au pied du Saint-Sacrement à toute heure, heureux de la grande solitude de ce lieu, heureux d'être et de faire, sauf mes péchés et mes misères, ce que veut Jésus. » Heureux surtout du bonheur infini de Dieu. S'il n'y avait pas cette source intarissable de bonheur et de paix, le bonheur et la paix infinie, éternelle, immuable du bien-aimé, le mal qu'on voit autour de soi de toutes parts et aussi les misères qu'on voit en soi-même conduiraient vite à la tristesse. Si dans les pays chrétiens il y a tant de bien et tant de mal, pensez à ce que peuvent être ces pays où il n'y a pour ainsi dire que du mal, d'où le bien est à peu près totalement absent. Tout y est mensonge, duplicité, ruse, convoitise de toute espèce, violence, avec quelle ignorance et avec quelle barbarie. La grâce de Dieu peut tout, mais en face de tant de misère morale, on voit bien que les moyens humains sont impuissants et que Dieu seul peut opérer une si grande transformation. Prière et pénitence. Plus je vais, plus je vois là le moyen principal d'action sur ces pauvres âmes. Que fais-je au milieu d'elles? Le grand bien que je fais est que ma présence procure celle du Saint-Sacrement. Oui, il y a au moins une âme entre Tombouctou et El Goléa qui adore et prie Jésus. Enfin, ma présence au milieu des indigènes les familiarise avec les chrétiens et particulièrement avec les prêtres. Ceux qui me suivront trouveront des esprits moins défiants et mieux disposés. C'est bien peu, c'est tout ce qu'on peut présentement. Vouloir faire plus compromettrait tout pour l'avenir. Il ne varie point dans sa volonté de demeurer là. Malgré l'épreuve, il ne cherche pas à se rapprocher des points du Sahara où il y a des chrétiens, des servants de messe, des conversations à la mesure de son esprit. Obstiné dans le devoir, il refuse des propositions de voyage qui lui sont faites. Que la volonté du bien-aimé soit bénie en tout. Pour moi, je vois bien que c'est sa volonté que je reste ici jusqu'à ce que le lexique soit terminé, car c'est un travail de première nécessité pour les ouvriers qui suivront. De plus, il produit un bien inattendu. Enfermé avec un Touareg très intelligent et très bavard, le Khodja de Moussa, du lever au coucher du soleil, j'apprends bien des choses et ai l'occasion de lui en apprendre beaucoup et de rectifier en bien des points non seulement ses idées, mais celles des autres, car les paroles courent. Que de sa crèche, le bien-aimé vous bénisse.

il y a 2 ans, anarchie complète, ni commandement, ni obéissance, pillage partout, religion nulle. Aujourd'hui, on obéit à Moussa. Il répartit l'impôt, nomme les chefs subalternes, se fait obéir, lève des forces armées, interdit sous des peines très sévères

que sa volonté se fasse en Afrique comme elle se fait au ciel après une si longue nuit. Néanmoins, cet homme que la paix met au-dessus du découragement ne demeure point pour cela insensible. Il ne serait pas homme s'il était sans gémissement. J'ouvre le dière ou les lettres à ces dates de la fin de 1907 et j'y lis, comme un refrain, la plainte du prêtre qui ne jouit plus du privilège sublime de consacrer le corps du Christ. Au jour de fête surtout, frère Charles, qui s'en est remis à la grâce de Dieu, répète « Ne m'oubliez-vous pas ?» 15 août. Mère bien-aimée, ayez pitié de ce peuple pour lequel votre fils est mort. Donnez-lui votre secours. Votre pauvre prêtre vous invoque pour ce peuple. 8 septembre. Aujourd'hui, 2 ans que vous daignez habiter cette pauvre chapelle. Ô vous qu'on n'a jamais invoqué en vain, convertissez, visitez et sanctifiez ce peuple qui est vôtre. Pas de messe, car je suis seul. 21 novembre. Le séjour au hogar serait d'une douceur extrême, grâce à la solitude, surtout maintenant que j'ai des livres, sans le manque de messe. J'ai toujours le très saint sacrement, bien entendu, je renouvelle les saintes espèces lorsqu'il passe un chrétien et que je puis dire la messe. Je ne me suis jamais cru en droit de me communier moi-même en dehors de la messe. Si en cela je me trompe, hâtez-vous de me l'écrire, cela changerait infiniment ma situation, car c'est ici de l'infini qu'il s'agit. 25 décembre, Noël, pas de messe, car je suis seul. 1er janvier 1908, unissez-moi à tous les sacrifices offerts en ce jour. Pas de messe, car je suis seul. Pendant qu'il suppliait ainsi, quelqu'un à Rome demandait au pape la permission extraordinaire tant souhaitée. On avait préparé une supplique que j'ai lue, écrite sur un velin de choix. Le préfet apostolique du Sahara y disait au pape, après avoir résumé en quelques lignes la vie du père de Foucault, « Depuis 6 ans, ce très saint prêtre n'a cessé de mener la vie la plus héroïque et la plus admirable dans la préfecture apostolique de Gardaïa. Actuellement, il se trouve absolument seul au milieu des sauvages tribus des Touaregs qu'il est parvenu à apprivoiser et auxquels il a fait le plus grand bien par l'exemple de sa vie d'extrême pauvreté, non moins que d'inépuisable charité et de continuelles prières. Pour longtemps encore sans doute, il est le seul prêtre qui puisse pénétrer au milieu des Touaregs. Le préfet apostolique de Gardaïa supplie donc très humblement votre sainteté d'avoir égard tout ensemble aux vertus éminentes de ce serviteur de Dieu et aux très grands biens qu'il réalise, pour daigner lui accorder la très insigne faveur. » La supplique ne fut pas remise. Dans une audience privée qu'il avait obtenue pour d'autres causes, le père Burtin, procureur des Pères Blancs à Rome, demanda le privilège, qui fut aussitôt accordé, de célébrer la messe sans servant. Ce fut par une lettre du colonel Lapérine, son grand ami, que le père de Foucault apprit la nouvelle le 31 janvier 1908. « Deo gratias, Deo gratias, Deo gratias, mon Dieu que vous êtes bon !» chante l'ermite. « Demain, je pourrai célébrer la messe. » Noël, Noël, merci mon Dieu. D'hier, 31 janvier 1908. Cette joie lui venait au moment où la maladie obligeait ce travailleur acharné à cesser tout travail et cet homme qui ne se plaignait jamais à parler de lui-même. Écrivant au père Guérin, il lui confie comme un secret à garder rigoureusement qu'il s'agit d'un gros accroc de santé. Fatigue générale, perte complète de l'appétit, puis je ne sais quoi à la poitrine ou plutôt au cœur qui me rendait tellement haletant au plus petit mouvement que c'était à croire la fin proche. Il est obligé de garder l'immobilité absolue. Pour le nourrir, ses amis les Touaregs vont traire toutes les chèvres qui ont un peu de lait et apportent ce lait à la cabane du marabout chrétien. À un ami de France auquel il disait tout, il écrivait « À nos âges, on a toujours quelque

0: quelque chose qui cloche. C'est le paternel avertissement d'en haut. Je n'ai plus ni dents, ni cheveux. Mes yeux, bons de loin, sont de plus en plus faibles de près. Mais aussitôt, il écrivait à d'autres « Soyez sans inquiétude. Je ne crois pas qu'il y ait lieu d'en avoir. Mais un repos absolu, une cessation de travail complète d'un mois s'impose. Et après, il me faudra reprendre le travail beaucoup plus modérément que par le passé. Je fais venir d'Insala les victuailles les plus variées pour me remonter. Lait concentré, vin, légumes secs, quelques conserves, je fais tout le nécessaire. » Dans la même lettre, ce qui permet de douter un peu de ses belles résolutions de moins travailler à l'avenir, frère Charles demande au Père Blanc de lui envoyer la somme théologique de saint Thomas, la somme contre les gentils, c'est-à-dire une douzaine de volumes in octavo en latin, et encore trois autres volumes de philosophie. « Plus je vais, dit-il pour expliquer la demande, plus j'ai l'occasion de faire des conversations sérieuses avec quelques indigènes de choix. » Puis, revenant sur son mal et de peur qu'on ne s'inquiète à Gardaïa et à Alger, « C'est un mois de recueillement et de très douce retraite que me donne Jésus par ce repos forcé, j'en jouis à ses pieds. Quand il se remet de cette rude secousse, il se sent incapable d'efforts manuels un peu répétés. Il ne peut donc remplir son dessein de travailler à quelque ouvrage de corroyeur ou de cellier. Et se met à un regret. D'une part, cet humble et vil travail fait partie si intime de la vie de Jésus à Nazareth, modèle de la vie monastique. De l'autre, rien ne serait plus utile que cet exemple au milieu de ces peuples perdus d'orgueil et de paresse. La gravité de cette maladie, malgré les précautions prises par le père de Foucault, fut devinée promptement par les amis de l'ermite et tout d'abord par le colonel Lapérine, auquel il avait dû annoncer qu'il ne pourrait se rendre à Insala au début du printemps. Coup sur coup, 3 février, 11 février, Lapérine écrit au père Guérin des lettres qu'il aurait pu ne pas signer, tant les traits de la vie saharienne, le ton vif et plaisant font clairement connaître l'auteur. 3 février. Mon révérend père, j'allais répondre à votre lettre du 13 janvier lorsque je reçois une longue lettre de Foucault. Il ne pense pas être ici avant le 15 mars. Et encore, il ne donne pas cette date comme certaine. Il se sent fatigué. Cette lettre m'ennuie beaucoup parce que pour qu'il s'avoue fatigué et qu'il me demande du lait concentré, il faut qu'il soit réellement malade. Je ne sais encore ce que je ferai, j'attends des autorisations. Mais la situation actuelle me porterait de préférence vers l'Est pour rentrer par là à gare. Je vais relire la lettre de Foucault à tête reposée et le cas échéant, je ferai le crochet de là à gare où y enverrai le docteur si son état s'aggrave. Il aura voulu forcer la pénitence et le jeûne, mais les forces ont des limites. Je vais lui dire des sottises et m'autoriser de vous pour lui dire que la pénitence allant au suicide progressif n'est pas admise. Cette date du 15 mars succédant au 15 février, qui avait succédé au 15 novembre, ne m'inspire pas confiance. Peut-être vaut-il mieux, si j'envoie un détachement là-bas, qu'il y reste, mange un peu avec l'officier, pour se remettre en état de faire la route. Pardon, mon révérend père, de ce gribouillage, mes respects au père del Goléa, je vous prie d'agréer l'expression de mes respectueux hommages et de ma cordiale amitié, Henri Lapérine. 11 février. Mon révérend père, quelques lignes au galop pour vous donner des nouvelles de Foucault. Il remet son voyage en octobre. Il a été plus malade qu'il ne l'avoue, il a eu des évanouissements et les Touaregs qui l'ont fort bien soigné ont été fort inquiets. Il va mieux. Je lui ai envoyé une semonce car je suppose fort que ses pénitences exagérées sont pour beaucoup dans sa faiblesse et que le surmenage de son travail de dictionnaire a fait le reste. Comme la semonce ne pourrait tout faire, nous y avons joint 3 chameaux de victuailles, lait concentré, sucre, thé, conserves diverses. D'ailleurs, il sentait qu'il fallait qu'il enraye son régime d'orge bouillie puisqu'il demande du lait. Dans tous les cas, je crois indispensable qu'à son prochain retour dans le Nord, vous lui mettiez le grappin dessus et le gardiez un mois ou deux à Gardaïa ou Maison Carrée pour qu'il refasse sa bosse, excusez l'expression saharienne. Le séjour à Tamanrasset du colonel Lapérine et du capitaine Niéger fut une grande joie pour le père de Foucault, qui n'avait pas reçu de nouvelles d'Europe depuis 5 mois. La santé se rétablit peu à peu. Les lettres du malade deviennent plus fréquentes. L'une d'elles, écrite dans cette période de convalescence, en réponse à des questions que le père Guérin avait posées, met en lumière cette énergie de volonté et cette ardeur de courage qu'un personnage aussi attentif à ne se point vanter n'exprime que par surprise et s'il est provoqué. Elle renferme aussi l'aveu que l'auteur des travaux sur la langue touareg, c'est lui-même. La lettre est divisée en paragraphes comme l'était l'interrogatoire. Je n'hésite pas à prolonger les conversations et à les laisser durer très longtemps, quand je vois qu'elles sont utiles aux âmes. Je passe parfois des journées à expliquer et montrer des livres d'images pieuses ou à lire des passages du Saint-Évangile aux Touaregs. C'est dans cette pensée que j'ai l'intention, l'été prochain, de revoir entièrement, ou plutôt de refaire à nouveau, car elles ne valent rien, les traductions de l'Évangile et d'une partie de la Bible en Touareg. Cela servira maintenant à moi et après à d'autres. Pour la question de signer de mon nom les travaux de linguistique, malgré l'autorité du père Voilard, en qui j'ai tant de respectueuse confiance, et malgré la vôtre, je ne change pas de sentiment. Ce que vous dites avec lui serait probablement vrai d'un père blanc. Cela ne l'est pas pour moi. Voué à la vie cachée. Ce qui m'a décidé à faire ces travaux, à y mettre la dernière main, à les livrer à l'impression, c'est précisément que ce grand bien de leur publication peut se faire sans que je paraisse ni sois nommé en rien. Le bien-aimé a fait tourner au bien des âmes les efforts de Moussa pour organiser le Hogar en royaume musulman régulier et fervent. Ces efforts ont totalement et piteusement échoué, non seulement échoué, mais produit l'effet inverse. Il a nommé un cadi, lui a confié des sommes importantes pour édifier mosquées et zaouïas, a fait lever la dîme religieuse dans tout le Hogar. Son cadi s'est fait, en 3 mois, haïr de tous, a dissipé toutes les sommes à lui confier et n'a rien bâti. La levée de la dîme a mécontenté tout le monde, de sorte que maintenant, il ne reste plus que le souvenir d'une aventure désagréable et l'horreur des cadis et de la dîme. Prions et faisons pénitence. Si on m'avait appelé pour les expéditions du Maroc, je serais parti le jour même, et j'aurais fait 100 km par jour pour arriver à temps. Mais nul ne m'a donné signe de vie. Si l'on me veut, on sait que je suis prêt à venir. J'ai dit au général Lyautey qu'en quelque lieu qu'il y ait une expédition sérieuse, il n'avait qu'à me télégraphier de venir et que j'arriverais immédiatement. Lui aussi, et dès le début de son apostolat, il s'était fait cette objection qu'on n'a pas manqué de faire par la suite et quand on a connu l'œuvre du père de Foucault. Le Sahara vaut-il donc tant de sacrifices, de temps, de travaux, et n'est-ce pas dépenser trop que de se donner tant de peine pour quelques tribus errantes et qui ne demandent point qu'on les convertisse? Le père de Foucault répond à ce sujet. Sans doute le Sahara n'est pas des plus peuplés, mais enfin le territoire des oasis, Touareg compris, comprend bien 100 000 âmes qui naissent, vivent, meurent sans connaissance de Jésus mort pour elles il y a 1900 ans. Il a donné son sang pour chacun d'eux, et nous, que faisons-nous? Il me semble qu'il faudrait 2 choses. Premièrement, une manière de tiers ordre, ayant pour un de ses objectifs la conversion des peuples infidèles, conversion qui est à l'heure présente un devoir strict pour les peuples chrétiens, dont la situation depuis 70 ans a totalement changé vis-à-vis des infidèles. D'une part, les infidèles sont presque tous sujets des chrétiens. De l'autre, la rapidité des communications et l'exploration du monde entier donnent accès relativement facile chez tous. De ces 2 faits découle un devoir tout à fait strict, surtout pour les peuples ayant des colonies, celui de christianiser. Deuxièmement, il faudrait, non partout, mais pour les pays où on a des difficultés spéciales, comme celles que vous avez, des missionnaires à la Sainte Priscille des 2 sexes, soit qu'on les glane çà et là, soit qu'on les groupe pour leur donner une préparation commune avant de les envoyer. la pensée d'une espèce de tiers ordre ayant pour un de ses buts la conversion des infidèles m'est venue en septembre dernier lors de ma retraite. Elle m'est revenue souvent depuis, avec la considération que c'est un devoir et pas seulement une œuvre de zèle et de conseil, pour les peuples chrétiens de travailler fortement à la conversion des infidèles et surtout de ceux de leur colonie. Il y aurait lieu, semble-t-il, de montrer ce devoir aux âmes qui semblent ne pas s'en douter et de les pousser à l'accomplir. Pendant la Semaine Sainte et la Semaine de Pâques, j'ai écrit ce que pourrait être l'association. Je revois cet écrit et je le recopie. Je vous le montrerai en novembre si vous croyez qu'il contienne quelque chose de bon, vous vous en servirez. Mais certainement, il y a quelque chose à faire. Depuis 20 ans, la France a un empire colonial immense qui impose des devoirs d'évangélisation aux Français chrétiens. Ce n'est pas avec 10, 15, 20, 30 prêtres, même si on vous les donnait, que vous convertirez ce vaste Sahara. Il vous faut donc chercher d'autres auxiliaires. Pardonnez-moi, mon bien-aimé père, de me mêler de ce qui ne me regarde pas et d'oser, moi, vieux pécheur et tout petit prêtre, très jeune d'ordination et resté pécheur et misérable, moi qui n'ai jamais pu parvenir à rien, qui n'ai pu avoir même un compagnon, qui n'ai jamais eu que des désirs sans effet et dont les plans de vie, constitution, règlement ne sont jamais restés que des papiers inutiles, d'oser vous exposer mes pensées et continuer de faire des plans. Mon excuse, c'est ces âmes qui m'entourent, qui se perdent et qui resteront perpétuellement en cet état si on ne cherche pas et ne prend pas les moyens d'agir efficacement sur elles.
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Bonjour à toutes et à tous, bienvenue sur KTO pour la vie des diocèses où nous partons chaque semaine à la découverte d'un territoire, d'un diocèse et de son évêque. Et aujourd'hui, direction la région Grand Est pour découvrir le diocèse de Châlons-en-Champagne qui couvre le département de la Marne, à l'exception de l'arrondissement de Reims. Dans cette édition, on découvrira le pèlerinage diocésain à Notre-Dame de Lépine qui mettait à l'honneur les nouveaux bienheureux martyrs du nazisme originaires du diocèse de Châlons. Et on entendra le témoignage du père Marc Aymard et de Gaëlle Wu, engagés tous les deux dans les mercredis de la mission, une mission de proximité. Quelques mots

0: sur la Marne. Son économie est bien sûr portée par l'excellence de la filière du champagne, qui constitue l'un des moteurs du dynamisme régional, qu'il s'agisse de grandes ou de petites maisons. Au-delà de la vigne, la plaine de Champagne est un territoire agricole pleinement intégré au marché, une plaine ouverte, marquée par un large éventail de production, du blé d'abord, mais aussi d'autres céréales, des oléagineux ou bien encore de la betterave. Un territoire rural marqué par un habitat dispersé en dehors des villes principales et qui doit faire face aux défis démographiques du vieillissement de la population. Et pour parler du diocèse de Châlons-en-Champagne, je reçois pour la première fois son évêque, Mgr Franck Javary. Bonjour Monseigneur.
1: Oui, bonjour, bonjour à tous.
0: Bienvenue donc sur le plateau de la vie des diocèses. Comment est-ce que vous pourriez nous présenter les caractéristiques du diocèse de Châlons en quelques mots ?
1: Eh bien, c'est un diocèse qui correspond effectivement à ce que vous venez de décrire. Il y a beaucoup de surface, c'est le monde rural avec des villes mais pas très importantes, des villages, un habitat plutôt dispersé. Alors c'est vrai, une population vieillissante comme souvent en France, avec aussi des jeunes attachés à leur terre mais qui sont obligés d'aller étudier souvent à l'extérieur du diocèse. Et puis des communautés chrétiennes, catholiques vaillantes mais qui évidemment doivent aussi composer avec cette dispersion. Voilà, se réunir, se rencontrer, célébrer la messe, c'est un peu plus compliqué qu'en ville.
0: Au début de cette émission, quelques dates pour mieux connaître votre parcours. Mgr Franck Javary, vous êtes donc évêque du diocèse de Châlons depuis un peu plus d'un an, ordonné en mars 2025, né en 1967 à Boulogne-Billancourt dans les Hauts-de-Seine, avec des origines familiales dans l'Aube. Vous entrez au séminaire des Carmes après des études à l'école polytechnique et l'école des Ponts et Chaussées, marquée par un intérêt particulier pour l'automobile. Ordonné prêtre en 1999 pour le diocèse de Nanterre, vous avez notamment été curé à Issy-les-Moulineaux, à Nanterre et à Bagneux. Votre devise épiscopale, elle vient du livre de Jérémie « Je vous donnerai un avenir et une espérance ». Alors pour commencer, c'est une expression que vous avez beaucoup utilisée au moment de votre ordination et que vous redonnez encore il y a quelques semaines. À votre nomination comme évêque de Châlons, vous aviez annoncé que le rat des villes que vous étiez allait devenir rat des champs. Comment se passe ce changement alors, un peu radical, de la mission de curé de paroisse très urbaine à un diocèse marqué par les nombreuses zones rurales ?
1: Ben ça se passe bien, grâce d'abord aux Marnais, bien sûr aux diocésains, aux catholiques, mais pas que. On est quand même très bien accueillis. C'est des pays où la figure de l'évêque, je dirais, compte encore, on aime bien l'accueillir. Si je vais dans un village, souvent le maire prend le temps de venir m'accueillir. Les gens sont contents qu'on s'intéresse à eux. Donc un très bon accueil dans un pays qui a l'habitude aussi des mouvements. C'est des terres aussi à la fois d'enracinement, mais aussi de passage. Donc merci pour ce bon accueil. Et puis après, à moi de m'adapter, de découvrir. Et je dois dire, je le fais avec beaucoup de joie.
0: Qu'est-ce qui vous marque dans cette première année, justement, de découverte d'un territoire qui était nouveau pour vous,
1: hein ? Ah ben, tout à fait nouveau. Je confesse que j'avais vraiment pas beaucoup mis les pieds dans la Marne et jamais, par exemple, dans la ville de Châlons, qui est la ville de l'évêché, la ville-préfecture. Ben, ce qui me marque déjà, moi, quand j'étais en ville, j'avais même plus de voiture. Voilà, à pied, à vélo, en métro, ben, là-bas, j'ai retrouvé une voiture pour beaucoup me déplacer, faire des kilomètres pour rencontrer donc ces communautés locales. Il faut vraiment aller à la rencontre des personnes et puis prendre le plaisir d'aller dans telle église, dans telle maison, dans tel lieu, rencontrer aussi les agriculteurs, les viticulteurs, mais aussi tout un tas d'entreprises qui font vivre notre beau diocèse de la Marne et donc le diocèse.
0: Peut-être pour mieux vous connaître, quelles sont les figures spirituelles ou les figures de sainteté qui vous inspirent, qui vous nourrissent comme chrétien, comme disciple du Christ ?
1: Tellement de figures. Moi, j'ai été assez marqué. Je biberonne beaucoup dans la Bible Saint Paul. Voilà, j'ai vraiment jeune, déjà adolescent. Alors pourtant, on dit que Paul n'est pas très attrayant, mais moi, je me suis senti attiré par cette figure d'abord de la conversion et puis de l'annonce de Dieu. Et puis aussi, quelqu'un envoyé aux païens, c'est-à-dire qu'il y avait ce souci aussi d'annoncer Jésus à des gens qui n'y connaissaient rien. Voilà, saint Paul m'a beaucoup marqué. Puis tellement de saints, mais plus récemment, par exemple, tout à fait différemment, Madeleine Delbrel, voilà, qui est une figure plutôt de la région parisienne, cette femme qui a vécu en milieu ouvrier, dans un milieu très mélangé, puisque moi j'ai été, avant d'être évêque, mon dernier poste, c'était curé de la ville de Bagneux, qui est une ville très cosmopolite, une ville d'HLM.
0: On va maintenant mieux découvrir concrètement votre diocèse. Parmi les 50 martyrs du nazisme béatifiés en décembre dernier à Notre-Dame de Paris, trois hommes étaient liés au diocèse de Châlons. L'abbé Maurice Rondeau, né à Neuvy, Camille Millet, né à Vertus, il a été le compagnon de cellule de Marcel Callot et a réalisé la fameuse croix d'immortel miraculeusement conservée jusqu'à aujourd'hui. Et Henri Ezena, né à Blême. Fêté le 5 mai, ces nouveaux bienheureux ont particulièrement été mis à l'honneur pendant le pèlerinage diocésain à Notre-Dame de l'Épine, qui a lieu chaque année au mois de mai, comme nous le fait découvrir Ophélie Marien.
2: Je vous salue, Marie, pleine de grâce.
3: Comme chaque année en mai, les fidèles du diocèse de Châlons marchent jusqu'à la basilique Notre-Dame de l'Épine. Et ce n'est pas la pluie qui arrêtera les pèlerins du jour. Certains participent chaque année à cet événement diocésain.
4: Je suis venu aujourd'hui à ce pèlerinage par amour pour notre Seigneur et pour la très sainte Vierge Marie. J'essaie de le faire tous les ans, si mes conditions physiques le permettent.
5: Nous venons, je vais dire, déposer au pied de Marie toutes les personnes que nous rencontrons au fil des jours que nous vivons et de lui demander vraiment de remplir notre cœur de l'amour de Jésus pour en être témoin.
3: Quand d'autres le découvrent pour la première fois. C'est le cas de Sophie, venue avec ses enfants.
6: Alors, c'est notre première participation. Ce qu'on attend de cette journée, c'est un moment de partage en famille avec d'autres personnes du diocèse.
3: Arrivés sur place, les pèlerins se rassemblent autour de la statue de Notre-Dame de l'Épine, patronne du diocèse, pour son couronnement. Selon la tradition, la découverte de cette statue par des bergers dans un buisson d'épines au XVe siècle est à l'origine de l'afflux de pèlerins jusqu'à ce lieu devenu sanctuaire marial. Cette année, ce rassemblement diocésain est également l'occasion de rendre hommage aux trois nouveaux bienheureux liés au diocèse, béatifiés en décembre dernier avec 47 autres martyrs, victimes du nazisme pendant la Seconde Guerre mondiale.
7: On les rassemble tous les trois, on les honore ensemble. Voilà, c'est donc un grand moment aussi, tout spécialement à cause de cet événement. Bien, on se souvient que... On est tous appelés à être des témoins de l'Évangile à la suite de ces bienheureux.
3: Un historien vient donner une conférence sur la vie de ces trois jeunes.
8: L'abbé Maurice Rondeau, un peu plus âgé, quoique, 1911-1945.
9: Alors il y avait l'abbé Maurice Rondeau, il y avait Camille Millet de la JOC et il y avait Henri Ezena, lui aussi de la JOC. Alors, ce sont des personnes qui ont eu un rôle d'évangélisation, qui ont accompagné des jeunes au STO. Et ils sont allés jusqu'au sacrifice suprême.
3: Ces martyrs, morts par haine de leur foi sous le régime nazi, peuvent être des modèles de sainteté pour chacun, à tout âge.
6: Ce qui nous a particulièrement marqué, c'est le fait qu'ils aient vécu le message de l'Évangile jusqu'à donner leur vie.
10: Ils ont été fidèles à Dieu, parce qu'ils auraient pu se dire « Ah ouais, on est dans la galère, on va abandonner Dieu ». Mais non, ils ont continué à croire. Et c'est ça le plus important.
3: La grand-messe, présidée par l'évêque, clôture cette journée diocésaine.
11: C'est important pour moi qui vivote un peu de faire des journées comme ça qui encouragent, qui raffermit la foi.
3: L'occasion également de confier l'église diocésaine à l'intercession de ces trois nouveaux bienheureux qui invitent chacun à témoigner de sa foi, quelle que soit l'époque.
0: Alors on a vu que la pluie du matin n'arrête pas le pèlerin, mais il y a quand même eu un petit peu de ciel bleu. C'était une fête diocésaine et c'était donc l'occasion aussi pour le diocèse de s'approprier, d'accueillir ces nouveaux bienheureux qui sont donnés. Comment est-ce que vous voulez que leur exemple inspire les baptisés d'aujourd'hui? On a vu de tous les âges.
1: Oui, évidemment, c'est une chance quand l'Église nous donne de nouveaux bienheureux, et surtout, c'est des bienheureux du XXe siècle, voilà, puisqu'ils sont tous les trois avec les autres, d'ailleurs morts en 1945. Et puis, ils sont enracinés localement. Dans chacune des célébrations qu'on a faites, il y a de la famille qui les ont connus parfois. Des gens très âgés, il y a des descendants, il y a des villageois. Donc au fond, on se dit, être saint, ce n'est pas quelque chose du passé, c'est quelque chose d'aujourd'hui. On a des lettres, on a des témoignages, on a un enracinement local, donc c'est très porteur. Et puis j'ajoute que ce sont des gens jeunes qui ont vécu une vie rapide, en un sens, mais tout entière donnée à Jésus dans des circonstances extrêmement difficiles. Donc ça nous stimule, ça nous intrigue aussi, en un sens.
0: Et puis comme toute journée diocésaine, ce n'était pas la première pour vous, mais c'est l'occasion aussi de voir la variété des attentes, des espérances des participants. Et on l'a entendu dans les témoignages, il y a toutes les motivations pour participer à une journée comme ça.
1: Eh bien oui, c'est ça qui est bien avec un pèlerinage d'une journée, pèlerinage à notre sanctuaire diocésain de l'Épine, très beau, très ancien, et bien les gens viennent avec beaucoup d'attentes différentes. Et puis c'est un lieu d'accueil aussi pour des nouveaux venus, pour des néophytes, pour des catéchumènes, pour des familles, donc il y a à la fois la fidélité des anciens, et puis des nouveaux, des curieux qui viennent en se disant ben, « un pèlerinage, c'est ouvert, je peux venir ». Au fond, c'est plus attirant peut-être qu'une messe seulement.
0: On l'a vu, donc c'était, ça allait à, le point d'arrivée était donc Notre-Dame de l'Épine. Et on a appris, malheureusement, il y a quelques semaines, donc le départ, vous avez dit votre tristesse, votre regret, le départ en août prochain des bénédictines du Sacré-Cœur de Montmartre qui animait ce lieu, ce sanctuaire. Quelle va être la suite pour ce sanctuaire qui est un magnifique édifice au cœur de la campagne ?
1: Oui, donc les bénédictines auront servi pendant 5 ans le sanctuaire, on est reconnaissant. Bon, la congrégation avait besoin de resserrer un peu les rangs. Donc voilà, ben nous sommes à la recherche d'une autre présence de religieuses, c'est en cours. Nous verrons bien, ce qui est sûr, c'est que le sanctuaire qui depuis 1400, donc plus de 600 ans, eh bien, est au cœur de la vie spirituelle du diocèse, continue, il reste ouvert, bien sûr. Les pèlerins continuent d'y venir et on espère bien qu'il y aura bientôt aussi une forme de continuité dans l'accueil par des religieux. C'est important, c'est un beau témoignage, la vie consacrée.
0: C'est ce que vous espérez. Vous avez mentionné la possibilité de communautés apostoliques. Il y a peut-être des discussions en cours.
1: Mais oui, il y a des discussions en cours. On aurait aimé pouvoir déjà officialiser aujourd'hui une réponse. Encore un peu de patience. Voilà, ça fait partie des petits tracas aussi de la vie d'un évêque. Ben, quand une communauté change, ben, de prendre son bâton de pèlerin et avec l'aide de l'Esprit-Saint et les conseils de tous, et ben, de chercher des solutions, des possibilités pour qu'un sanctuaire, par exemple, continue, bien sûr, sa belle mission.
0: Je voudrais revenir sur ces visites pastorales de découverte que vous faites depuis votre arrivée dans le diocèse en mars 2025. Vous êtes donc présent 3 ou 4 jours, en fin de semaine généralement, et vous faites le tour comme ça du diocèse. On va voir quelques images. Comment ça se passe ?
1: Ben, ça se passe bien. Voilà, 34 paroisses, c'est des paroisses qui la plupart du temps regroupent tout un tas de villages, hein, jusqu'à parfois une trentaine. Voilà, donc 3 jours, c'est vraiment une première découverte, mais le programme, bien sûr, il est fait par l'équipe pastorale de conduite. Mais moi, ça me permet de découvrir énormément de réalités. Bien sûr, les paroissiens, la manière d'organiser la vie de la paroisse, et puis ils me font visiter une maison de retraite, une église, rencontrer les édiles locaux, rencontrer des entreprises locales, rencontrer des associations, faire aussi des petits pèlerinages locaux, se promener dans la forêt, dans les champs. À travers tout ça, ben je m'imprègne de la vie locale et puis ça m'aide aussi, je dirais, à bien voir les choses telles qu'elles sont. Faut pas que l'évêque rêve, il faut qu'il rencontre d'abord la réalité réelle du terrain.
0: Pendant ce pèlerinage diocésain dont on parlait il y a quelques instants, la prière pour l'année du diaconat a résonné plusieurs fois au cours de la marche et à la fin de la journée qui a clôturé cette journée. Et dans la lettre pastorale Acteur d'espérance que vous avez publiée en avril dernier, l'appel des prêtres et des diacres pour l'Église est la première des 3 priorités pour les années à venir.
1: Eh oui, bien sûr. C'est pas très original, on pourrait dire. Mais derrière ça, il y a une conviction que j'essaye de partager avec tous les diocésains, c'est que notre modeste église diocésaine, elle est capable de porter des vocations. Et d'ailleurs, la preuve, c'est que nous avons des séminaristes, nous avons des diacres, de futurs diacres en formation, parce qu'il y a parfois un discours un peu pessimiste ou un peu défaitiste qui dit « Ah, ben non, c'est que chez les autres ». Ben non. Voilà, en tout endroit, là où il y a des chrétiens, il y a des vocations. Et c'est important que nous ayons des vocations à nous, même si nous avons la chance aussi d'être fortement aidés par la communauté Saint-Martin, par exemple, par des prêtres Fidei Donum. Donc tout cela est précieux, mais notre terre n'est pas stérile. Dieu fait naître des vocations.
0: Depuis 3 ans, les mercredis de la mission sillonnent les villages du Pertois au sud du diocèse de Châlons. Prêtres et laïcs vont de porte en porte à la rencontre des habitants pour écouter, échanger, parfois prier et parfois redonner vie à des églises rurales souvent fermées le reste de l'année. Nous avons recueilli le témoignage du père Marc Aymar, curé doyen de cet espace missionnaire, et de Gaël Wu, engagés tous les deux dans cette mission de proximité.
12: Alors, ces mercredis de la mission permettent à ce que l'Église se rende proche des gens. Hein, c'est vrai que nous sommes 4 prêtres dans l'espace missionnaire du Pertois et nous vivons tous dans le même presbytère pour une vie fraternelle, une vie de prière. Et du coup, nous sommes plus à distance des gens des villages qui nous sont confiés. Et du coup, à travers le mercredi de mission, on va à la rencontre des gens. Et on se met à leur écoute parce que c'est pas... Il ne s'agit pas d'imposer notre foi, mais d'être surtout à l'écoute, et à partir de cette écoute, d'entrer dans la proposition de la foi, selon les attentes qu'on discerne chez les uns, chez les autres.
13: Alors moi, je participe au mercredi de la mission en tant que laïque. Et ce qui m'a attirée, c'est d'abord la curiosité. Je ne savais pas ce que c'était. Et depuis que je le fais, c'est vraiment le fait de, d'aller à la rencontre des gens,

0: Il m'est arrivé avec mon binôme d'entrer chez des gens qui étaient en fait très seuls et ravis de nous voir. En général, ces personnes sont chrétiennes, mais assez éloignées de l'église parce qu'ils sont isolés. Hein.
1: On va vers les gens et on ne reste pas dans les murs de notre maison. On sort des églises.
2: Alors c'est ce qu'il nous explique, c'est ces mercredis de la mission. Quand on est dans le rural, quand on est à la campagne, on vit la mission différemment qu'au cœur d'une grande ville.
3: Oui et non, au fond c'est la même mission, sauf qu'au lieu d'avoir une barre de HLM, on a un village de 300 habitants. Donc moi j'ai participé un mercredi de la mission toute une journée dans le village de Vanneau-les-Dames, il y a 300 habitants. Et c'est le même principe. Et je trouve qu'on est peut-être mieux accueillis, au sens, d'abord c'est quand même une terre de culture chrétienne, et puis de fait dans un village, on s'annonce, voilà. Et puis nous le faisons avec des paroissiens du village pour une part, donc on n'est pas des inconnus. Mais on y va aussi avec simplicité et humilité, j'ai beau être l'évêque, quand je frappe à la porte, personne n'est obligé de m'accueillir.
2: Et les gens ne savent pas forcément que vous êtes l'évêque d'ailleurs.
3: Non, ils ne le savent pas, voilà, mais je suis, voilà, ce jour-là, dans tous les cas, beaucoup de portes sont ouvertes, et de fait, comme l'a dit le père Marc, les gens sont quand même touchés qu'on a vers eux.
2: Ça correspond aussi donc à une attente, même parfois intérieure. Vous espérez aussi développer des fraternités missionnaires. C'est la deuxième des trois priorités de cette lettre pastorale Acteurs d'Espérance. Ça existe déjà dans certains des espaces missionnaires qui ont été mis en place ces dernières années, mais vous voulez le faire grandir, le développer.
3: D'abord, rien de nouveau. Ces équipes fraternelles, c'est aussi des équipes de mouvements d'action catholique, c'est aussi des équipes de partage d'évangile. Mais il y a eu vraiment un creux. Et c'était très très présent il y a 30 ans, et puis les gens ont vieilli, certains se sont peut-être aussi lassés, et puis il n'y a pas eu beaucoup de création. Donc on propose en fait comme diocèse d'avoir un produit, entre guillemets, annuel, avec un effet d'entraînement, un effet, Et mon rêve, que ce serait que dans chacune de nos 34 paroisses, il y ait plusieurs de ces équipes fraternelles. Il y en a déjà, mais on sent qu'il ne manque pas grand-chose pour qu'on puisse en créer vraiment davantage. Et puis créer une émulation. Créer une animation diocésaine, former aussi les animateurs, s'entraider mutuellement. Bref, qu'il y ait un élan plus fort, parce que cet échelon est vraiment essentiel. Il y a la messe le dimanche, il y a moi tout seul chez moi ou dans ma famille, et entre les deux, l'équipe fraternelle, c'est vraiment un lieu important.
2: Qu'est-ce que vous entendez quand vous comparez l'église diocésaine à une église chrysalide ?
3: Oui, c'est une image que j'ai prise dans ma lettre pastorale. La chenille, avant d'être papillon, devient chrysalide. Alors, c'est une comparaison. Je dis la chenille, c'était un peu notre catholicisme de tradition, qui avait beaucoup de vertus. L'évolution de la sécularisation fait que la chenille se rétracte. Elle devient chrysalide, on se dit, oh, c'est encore vivant ou c'est mort ? Non, c'est encore vivant, mais c'est en mutation. Et puis, qu'est-ce qu'il y a de la chrysalide ? Un papillon. Le papillon, c'est la même église, mais différemment. Plus mobile, plus fluide, sans doute pas présente de la même manière, moins nombreuse il est vrai, mais bien vivante. Je crois qu'on est dans ce moment de mutation, de chrysalide, et que Dieu nous aide à faire naître cette nouvelle forme d'église.
2: C'est un peu votre vision pastorale pour ce diocèse qui vous est confié, d'aider l'église à passer à cette nouvelle étape ?
3: Certainement, c'est pas parce que l'évêque le veut, c'est parce que le moment y est favorable. Alors la chrysalide, c'est pas confortable non plus. Parce qu'on change complètement, donc on est fragile. Et nous vivons parfois difficilement cette fragilité, mais avec l'aide de Dieu, on va la vivre avec espérance. Il y a d'ailleurs des signes très concrets d'espérance dans notre diocèse comme dans d'autres. Il y a des jeunes, il y a des catéchumènes, il y a des recommençants, il y a des gens qui cherchent Dieu, et il y a la fidélité des anciens qui permet que les uns avec les autres, on puisse vivre cette phase de mutation dans la confiance et l'espérance.
2: Monseigneur Franck Javary, on va passer dans la dernière séquence de cette émission, les questions de terrain. Et on a une première question de Flore Alizé, qui a 23 ans, qui est étudiante en kiné et qui aimerait participer au JMJ de Séoul.
4: Bonjour Monseigneur, j'aimerais juste savoir où en sont l'organisation des JMJ dans le diocèse de Chalon. Merci beaucoup.
3: Eh bien, je salue cordialement Floralisée et je lui réponds que l'organisation donc va être nationale, premier point, au niveau de la conférence des évêques, et que dès la rentrée au niveau de la province et au niveau du diocèse, eh ben, on va être très précis, très rapidement. Bien sûr, les dates sont déjà connues, mais je pense qu'on pourra déjà donner une échelle de coûts et surtout la manière dont on va s'organiser avec le petit groupe. Hein, forcément, ce seront des petits nombres, donc d'adultes. Bon, vraiment, il faudra avoir 18 ans, voire 19 ans, pour s'entraîner, chercher des moyens aussi financiers, parce que ça va coûter cher, pour, bien sûr, représenter notre belle église diocésaine de Châlons à ce grand rassemblement des JMJ.
2: Été 2027 en Corée du Sud. On a une autre question de Jean-Pierre, qui habite Baille et qui fait partie de la paroisse Saint-Alpin.
5: Bonjour Monseigneur, j'aurais une question à vous poser. Étant paroissien de la commune de Baille, je voudrais savoir ce qui va devenir de l'abbaye d'Annecy. Puis-je avoir une réponse, s'il vous plaît ? Merci.
3: Alors, il faut expliquer à nos téléspectateurs que l'abbaye d'Annecy est donc une ancienne abbaye qui a été confiée pendant longtemps à des communautés et tout récemment à l'œuvre d'Orient qui va se retirer. Le diocèse est propriétaire. Et bien donc la réponse est très simple, c'est que nous cherchons un partenaire catholique pour un projet. Nous avons eu une dizaine de visites de ce site magnifique. Page de publicité, n'hésitez pas si vous ne connaissez pas. Alors pour l'instant, pas encore de proposition ferme, mais nous espérons que quelque chose puisse se trouver avant la fin de l'année 2026. Mais je ne peux rien annoncer aujourd'hui.
2: C'est aussi en cours de discussion et de discernement.
3: Et ce n'est pas simple.
2: Une dernière question de Sylvain de la paroisse Saint-Étienne de Châlons-Centre qui accompagne des catéchumènes depuis un an.
6: Bonjour Monseigneur. Donc moi je suis accompagnant catéchumène dans une paroisse, dans la Châlons-Centre. Et du coup la question que je me posais, moi c'est qu'est-ce que le diocèse propose pour accompagner les néophytes qui ont eu du coup 2 années de formation et qui après sont un peu lâchés dans la nature. Donc qu'est-ce que le diocèse propose pour ne pas les lâcher dans la nature mais pouvoir bien les continuer à les accompagner après ?
3: Une bonne question qu'on se pose beaucoup en France. Nous, notre réponse locale, elle pourrait être justement ces fraternités missionnaires, qui est un excellent endroit pour continuer à vivre en petite équipe, cette foi qu'on ait la chance de découvrir. Deuxièmement, c'est pas tellement au diocèse de tout faire, c'est aussi aux paroisses de se bouger, de donner place. Alors ça va être un thème qu'on va travailler à l'échelon diocèse, paroisse, et puis après retour d'expérience pour se donner des idées, se donner une ligne directrice. Et fondamentalement, il faut qu'on passe de l'idée d'accueillir à une idée plus profonde qui est de donner place. Ce n'est pas tout à fait pareil. Quand j'accueille, c'est moi qui accueille à mes conditions, si j'ose dire. Quand je donne place, ça veut dire que vraiment je me mets à l'écoute de cette nouvelle génération pour qu'elle prenne et trouve sa place dans nos paroisses, nos mouvements. Alors ça ne va pas se faire comme ça d'un coup de baguette magique, mais c'est tout un mouvement passionnant, parce que c'est ça aussi la chrysalide. Le papillon, c'est aussi ces nouveaux venus à qui il faut laisser aussi un peu de la place pour qu'ils puissent voler de leurs propres ailes et puis qu'ils puissent aussi renouveler notre Église.
2: L'été approche, Monseigneur Franck Javary, et la période des congés, voire des grandes vacances pour une partie d'entre nous. Une question toute simple pour tous ceux qui nous regardent. Comment réussir ces vacances comme chrétien ? Un petit conseil peut-être ?
3: Alors, il y a ceux qui vont partir, ceux qui partiront peu ou pas. Il y en a pour qui c'est un moment formidable, d'autres pour qui il y a un peu la crainte aussi, une forme de solitude. Mmh. D'abord, le temps va être un peu différent. Moi, je suggère vraiment qu'on se pose, voilà, qu'on prenne un peu plus de temps pour Dieu, dans la prière, peut-être un temps de retraite, de pèlerinage, même de marche dans la forêt. Deuxième point, après tout, soyons plus attentifs les uns aux autres. L'été, après tout, on peut prendre un peu plus de nouvelles des voisins, on voit des gens, prendre le temps. Souvent, on n'a pas le temps, on ne veut pas le prendre. Moi, je trouve que les vacances, ça peut être aussi un temps de gratuité, un temps d'attention aux autres. Et avec tout cela, on peut peut-être aussi prendre le temps de respirer, de ralentir, pour aussi nous rendre attentifs à la beauté de la création. Voilà, peut-être faire moins, mais contempler, méditer, prier, partager. Dans tous les cas, à tous, bon été, en vous souhaitant aussi un été ressourçant.
2: Merci pour ce beau conseil pour l'été. Merci beaucoup, Mgr Franck Javary, d'être venu pour la première fois sur le plateau de la vie des diocèses. Pour en savoir plus sur le diocèse de Châlons en Champagne, rendez-vous sur le site internet chalon.catholique.fr. 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Merci pour votre fidélité. Je vous donne rendez-vous à la rentrée pour de nouvelles éditions de la vie des diocèses. Bel été à chacun.

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1: Vierge Marie, Sainte Bernadette et vous tous fidèles, merci pour vos prières pour Chloé qui souffre à l'hôpital. Prions pour sa guérison. Merci.
2: Je vous remercie de prier pour ma petite fille âgée de 9 ans qui présente des troubles du comportement, ce qui perturbe beaucoup sa maman ainsi que sa famille. Merci Sainte Vierge Marie, merci Sainte Bernadette, merci tous les pèlerins.
3: Merci pour toutes les grâces que vous nous avez apportées pour mes enfants, mes petits-enfants et moi-même. Merci Sainte Bernadette, Notre-Dame de Lourdes. Je serai en union de prière cet après-midi avec tous les pèlerins. Merci, chers pèlerins, de prier pour nous tous. Merci.
4: Au nom du Père et du Fils,

0: et du Saint-Esprit.
1: Amen.
0: Chers frères et sœurs, soyez les bienvenus à la grotte de Massaviel, où la Vierge Marie, l'Immaculée Conception, est apparue à Bernadette Soubirous. Avec elle, nous méditerons le mystère douloureux du rosaire. Nous prierons pour les intentions que chacun d'entre nous porte dans son cœur et pour tous ceux et celles qui s'associent à la prière du chapelet par l'écoute de leur radio chrétienne francophone, par l'écoute de la chaîne de télévision KTO, par leur connexion au site internet du sanctuaire de Lourdes. Professons notre foi. Je crois en Dieu, le Père Tout-Puissant, Créateur du ciel et de la terre, et en Jésus-Christ, son Fils unique, notre Seigneur, qui a été conçu du Saint-Esprit, est né de la Vierge Marie, a souffert sous Ponce Pilate, a été crucifié, est mort et a été enseveli, est descendu aux enfers, le troisième jour est ressuscité des morts, est monté aux cieux, est assis à la droite de Dieu le Père Tout-Puissant, d'où il viendra juger les vivants et les morts. Je crois en l'Esprit Saint, à la Sainte Église catholique, à la communion des saints, à la rémission des péchés, à la résurrection de la chair, à la vie éternelle. Amen. Prions pour les intentions de notre Saint-Père, le pape Léon XIV. Notre Père qui es aux cieux, que ton nom soit sanctifié, que ton règne vienne, que ta volonté soit faite sur la terre comme au ciel.
1: Donne-nous aujourd'hui notre pain de ce jour. Pardonne-nous nos offenses, comme nous pardonnons aussi à ceux qui nous ont offensés. Et ne nous laisse pas entrer en tentation, mais délivre-nous du mal.
0: Je vous salue, Marie, pleine de grâce. Le Seigneur est avec vous. Vous êtes bénie entre toutes les femmes, et Jésus, le fruit de vos entrailles, est béni.
1: Sainte Marie, Mère de Dieu, priez pour nos pauvres pécheurs, maintenant et à l'heure de notre mort. Amen.
0: Je vous salue, Marie, pleine de grâce, le Seigneur est avec vous. Vous êtes bénie entre toutes les femmes, et Jésus, le fruit de vos entrailles, est béni.
1: Sainte Marie, Mère de Dieu, priez pour nos pauvres pécheurs, maintenant et à l'heure de notre mort. Amen.
0: Je vous salue, Marie, pleine de grâce, le Seigneur est avec vous. Vous êtes bénie entre toutes les femmes, et Jésus, le fruit de vos entrailles, est béni.
1: Sainte Marie, Mère de Dieu, priez pour nos pauvres pécheurs, maintenant et à l'heure de notre mort. Amen.
2: Gloria Patri et Filio, Spiritui Santo, sicut erat in

0: Ô Marie conçue sans péché.
1: Priez pour nous.
0: Premier mystère douloureux, l'agonie de Jésus. De l'Évangile selon saint Luc. Dans l'angoisse, Jésus priait avec plus d'insistance et sa sueur devint comme des gouttes de sang qui tombaient jusqu'à terre. Avec Marie, refuge de pécheurs, prions pour la conversion des pécheurs, prions pour les intentions que nous venons d'entendre et pour toutes les intentions que nous portons dans notre cœur. Notre Père, qui es aux cieux, que ton nom soit sanctifié, que ton règne vienne, que ta volonté soit faite sur la terre comme au ciel.
1: Donne-nous aujourd'hui notre pain de ce jour. Pardonne-nous nos offenses, comme nous pardonnons aussi à ceux qui nous ont offensés. Et ne nous laisse pas entrer en tentation, mais délivre-nous du mal.
0: Je vous salue Marie, pleine de grâce, le Seigneur est avec vous. Vous êtes bénie entre toutes les femmes, et Jésus, le fruit de vos entrailles, est béni.
1: Sainte Marie, Mère de Dieu, priez pour nous pauvres pécheurs, maintenant et à l'heure de notre mort. Amen.
0: Je vous salue Marie, pleine de grâce, le Seigneur est avec vous. Vous êtes bénie entre toutes les femmes, et Jésus, le fruit de vos entrailles, est béni.
1: Sainte Marie, Mère de Dieu, priez pour nous pauvres pécheurs, maintenant et à l'heure de notre mort. Amen.

0: Je vous salue Marie, pleine de grâce, le Seigneur est avec vous. Vous êtes bénie entre toutes les femmes, et Jésus, le fruit de vos entrailles, est béni.
1: Sainte Marie, Mère de Dieu, priez pour nous pauvres pécheurs. Maintenant et à l'heure de notre mort. Amen.
0: Je vous salue Marie, pleine de grâce, le Seigneur est avec vous. Vous êtes bénie entre toutes les femmes, et Jésus, le fruit de vos entrailles, est béni.
1: Sainte Marie, Mère de Dieu, priez pour nous pauvres pécheurs, maintenant et à l'heure de notre mort. Amen.
0: Je vous salue Marie, pleine de grâce, le Seigneur est avec vous. Vous êtes bénie entre toutes les femmes, et Jésus, le fruit de vos entrailles, est béni.
1: Sainte Marie, Mère de Dieu, priez pour nous pauvres pécheurs, maintenant et à l'heure de notre mort. Amen.
0: Je vous salue Marie, pleine de grâce, le Seigneur est avec vous. Vous êtes bénie entre toutes les femmes, et Jésus, le fruit de vos entrailles, est béni.
1: Sainte Marie, Mère de Dieu, priez pour nous pauvres pécheurs, maintenant et à l'heure de notre mort. Amen.
0: Je vous salue, Marie, pleine de grâce, le Seigneur est avec vous. Vous êtes bénie entre toutes les femmes, et Jésus, le fruit de vos entrailles, est béni.
1: Sainte Marie, Mère de Dieu, priez pour nous pauvres pécheurs, maintenant et à l'heure de notre mort. Amen.
0: Je vous salue, Marie, pleine de grâce, le Seigneur est avec vous. Vous êtes bénie entre toutes les femmes, et Jésus, le fruit de vos entrailles, est béni.
1: Sainte Marie, Mère de Dieu, priez pour nous pauvres pécheurs, maintenant et à l'heure de notre mort. Amen.
0: Je vous salue, Marie, pleine de grâce, le Seigneur est avec vous. Vous êtes bénie entre toutes les femmes, et Jésus, le fruit de vos entrailles, est béni.
1: Sainte Marie, Mère de Dieu, priez pour nous pauvres pécheurs, maintenant et à l'heure de notre mort. Amen.
0: Je vous salue, Marie, pleine de grâce, le Seigneur est avec vous. Vous êtes bénie entre toutes les femmes, et Jésus, le fruit de vos entrailles, est béni.

0: Amen. Ô Marie conçue sans péché,
1: priez pour nous qui avons recours à vous.
0: Deuxième mystère douloureux, la flagellation. De l'Évangile selon saint Jean, Pilate ordonna de prendre Jésus et de le flageller. Ô Marie, nous te recommandons tous ceux, celles qui souffrent dans leur corps et dans leur âme. Que la présence du Christ à leur côté leur apporte joie et réconfort. Notre Père, qui es aux cieux, que ton nom soit sanctifié, que ton règne vienne, que ta volonté soit faite sur la terre comme au ciel.
2: Donne-nous aujourd'hui notre pain de ce jour. Pardonne-nous nos offenses, comme nous pardonnons aussi à ceux qui nous ont offensés. Et ne nous laisse pas entrer en tentation, mais délivre-nous du mal.
0: Je vous salue Marie, pleine de grâce, le Seigneur est avec vous. Vous êtes bénie entre toutes les femmes, et Jésus, le fruit de vos entrailles, est béni.
2: Sainte Marie, Mère de Dieu, priez pour nous pauvres pécheurs, maintenant et à l'heure de notre mort. Amen.
0: Je vous salue Marie, pleine de grâce, le Seigneur est avec vous. Vous êtes bénie entre toutes les femmes, et Jésus, le fruit de vos entrailles, est béni.
2: Sainte Marie, Mère de Dieu, priez pour nous pauvres pécheurs, maintenant et à l'heure de notre mort. Amen.
0: Je vous salue, Marie, pleine de grâce, le Seigneur est avec vous. Vous êtes bénie entre toutes les femmes, et Jésus, le fruit de vos entrailles, est béni.
2: Sainte Marie, Mère de Dieu, priez pour nous pauvres pécheurs, maintenant et à l'heure de notre mort. Amen.
0: Je vous salue, Marie, pleine de grâce, le Seigneur est avec vous. Vous êtes bénie entre toutes les femmes, et Jésus, le fruit de vos entrailles, est béni.
2: Sainte Marie, Mère de Dieu, priez pour nous pauvres pécheurs, maintenant et à l'heure de notre mort. Amen.
0: Je vous salue, Marie, pleine de grâce, le Seigneur est avec vous. Vous êtes bénie entre toutes les femmes, et Jésus, le fruit de vos entrailles, est béni.
2: Sainte

0: Priez pour nous pauvres pécheurs, maintenant et à l'heure de notre mort. Amen.
1: Je vous salue Marie, pleine de grâce, le Seigneur est avec vous. Vous êtes bénie entre toutes les femmes, et Jésus, le fruit de vos entrailles, est béni.
0: Sainte Marie, Mère de Dieu, priez pour nous pauvres pécheurs, maintenant et à l'heure de notre mort. Amen.
1: Je vous salue Marie, pleine de grâce, le Seigneur est avec vous. Vous êtes bénie entre toutes les femmes, et Jésus, le fruit de vos entrailles, est béni.
0: Sainte Marie, Mère de Dieu, priez pour nous pauvres pécheurs, maintenant et à l'heure de notre mort. Amen.
1: Je vous salue Marie, pleine de grâce, le Seigneur est avec vous. Vous êtes bénie entre toutes les femmes, et Jésus, le fruit de vos entrailles, est béni.
0: Sainte Marie, Mère de Dieu, priez pour nous pauvres pécheurs, maintenant et à l'heure de notre mort. Amen.
1: Je vous salue Marie, pleine de grâce, le Seigneur est avec vous. Vous êtes bénie entre toutes les femmes, et Jésus, le fruit de vos entrailles, est béni.
0: Sainte Marie, Mère de Dieu, priez pour nous pauvres pécheurs, maintenant et à l'heure de notre mort. Amen.
1: Je vous salue Marie, pleine de grâce, le Seigneur est avec vous. Vous êtes bénie entre toutes les femmes, et Jésus, le fruit de vos entrailles, est béni.
0: Sainte Marie, Mère de Dieu, priez pour nous pauvres pécheurs, maintenant et à l'heure de notre mort. Amen.
1: Gloria Patri et Filio, Spiritui Santo, sicut erat

0: Ô Marie conçue sans péché,
1: priez pour nous qui avons recours à vous.
0: Troisième mystère douloureux, le couronnement d'épines. De l'Évangile selon saint Jean. Ayant tressé une couronne d'épines, ils la placèrent sur la tête de Jésus. Prions ensemble pour la paix, pour tous les responsables des affaires publiques, que leurs décisions contribuent à la justice et à la paix. Notre Père, qui es aux cieux, que ton nom soit sanctifié, que ton règne vienne, que ta volonté soit faite sur la terre comme au ciel.
1: Donnez-nous aujourd'hui notre pain de ce jour. Pardonnez-nous nos offenses, comme nous pardonnons aussi à ceux qui nous ont offensés. Et ne nous laisse pas entrer en tentation, mais délivre-nous du mal.
0: Je vous salue Marie, pleine de grâce, le Seigneur est avec vous. Vous êtes bénie entre toutes les femmes, et Jésus, le fruit de vos entrailles, est béni.
1: Sainte Marie, Mère de Dieu, priez pour nous pauvres pécheurs, maintenant et à l'heure de notre mort. Amen.
0: Je vous salue Marie, pleine de grâce, le Seigneur est avec vous. Vous êtes bénie entre toutes les femmes, et Jésus, le fruit de vos entrailles, est béni.
1: Sainte Marie, Mère de Dieu, priez pour nous pauvres pécheurs, maintenant et à l'heure de notre mort. Amen.
0: Je vous salue Marie, pleine de grâce, le Seigneur est avec vous. Vous êtes bénie entre toutes les femmes, et Jésus, le fruit de vos entrailles, est béni.
1: Sainte Marie, Mère de Dieu, priez pour nous pauvres pécheurs.
0: De vos entrailles est béni.
1: Sainte Marie, Mère de Dieu, priez pour nous pauvres pécheurs, maintenant et à l'heure de notre mort. Amen.
0: Je vous salue Marie, pleine de grâce, le Seigneur est avec vous. Vous êtes bénie entre toutes les femmes, et Jésus, le fruit de vos entrailles, est béni.
1: Sainte Marie, Mère de Dieu, priez pour nous pauvres pécheurs, maintenant et à l'heure de notre mort.
0: Je vous salue Marie, pleine de grâce, le Seigneur est avec vous. Vous êtes bénie entre toutes les femmes, et Jésus, le fruit de vos entrailles, est béni.
1: Sainte Marie, Mère de Dieu, priez pour nous pauvres pécheurs, maintenant et à l'heure de notre mort. Amen.
0: Je vous salue Marie, pleine de grâce, le Seigneur est avec vous. Vous êtes bénie entre

0: entre toutes les femmes, et Jésus, le fruit de vos entrailles, est béni.
1: Sainte Marie, Mère de Dieu, priez pour nos pauvres pécheurs, maintenant et à l'heure de notre mort. Amen.
0: Je vous salue, Marie, pleine de grâce, le Seigneur est avec vous. Vous êtes bénie entre toutes les femmes, et Jésus, le fruit de vos entrailles, est béni.
1: Sainte Marie, Mère de Dieu, priez pour nos pauvres pécheurs, maintenant et à l'heure de notre mort. Amen.
0: Je vous salue, Marie, pleine de grâce, le Seigneur est avec vous. Vous êtes bénie entre toutes les femmes, et Jésus, le fruit de vos entrailles, est béni.
1: Sainte Marie, Mère de Dieu, priez pour nos pauvres pécheurs, maintenant et à l'heure de notre mort. Amen.
0: Je vous salue, Marie, pleine de grâce, le Seigneur est avec vous. Vous êtes bénie entre toutes les femmes, et Jésus, le fruit de vos entrailles, est béni.
1: Sainte Marie, Mère de Dieu, priez pour

0: Marie conçue sans péché.
1: Priez pour nous qui avons recours à
0: vous. Quatrième mystère douloureux, le portement de croix. De l'Évangile selon saint Jean, ils prirent donc Jésus qui, portant lui-même sa croix, sortit de la ville pour aller au lieu dit Golgotha. Avec Marie, secours des chrétiens, prions pour tous ceux, celles dont la vie spirituelle a été étouffée par les soucis du monde et les séductions de la richesse. Demandons au Seigneur la grâce du repentir de nos fautes. Notre Père, qui es aux cieux, que ton nom soit sanctifié, que ton règne vienne, que ta volonté soit faite sur la terre comme au ciel.
2: Donne-nous aujourd'hui notre pain de ce jour. Pardonne-nous nos offenses, comme nous pardonnons aussi à ceux qui nous ont offensés. Et ne nous laisse pas entrer en tentation, mais délivre-nous du mal.
0: Je vous salue Marie, pleine de grâce, le Seigneur est avec vous. Vous êtes bénie entre toutes les femmes, et Jésus, le fruit de vos entrailles, est béni.
2: Sainte Marie, Mère de Dieu, priez pour nous pauvres pécheurs, maintenant et à l'heure de notre mort. Amen.
0: Je vous salue Marie, pleine de grâce, le Seigneur est avec vous. Vous êtes bénie entre toutes les femmes, et Jésus, le fruit de vos entrailles, est béni.
2: Sainte Marie, Mère de Dieu, priez pour nous pauvres pécheurs, maintenant et à l'heure de notre mort. Amen.
0: Je vous salue Marie, pleine de grâce, le Seigneur est avec vous. Vous êtes bénie entre toutes les femmes, et Jésus, le fruit de vos entrailles, est béni.
2: Sainte Marie, Mère de Dieu, priez pour nous pauvres pécheurs, maintenant et à l'heure de notre mort. Amen.
0: Je vous salue Marie, pleine de grâce, le Seigneur est avec vous. Vous êtes bénie entre toutes les femmes, et Jésus, le fruit de vos entrailles, est béni.
2: Sainte Marie, Mère de Dieu, priez pour nous pauvres pécheurs, maintenant et à l'heure de notre mort. Amen.
0: Je vous salue Marie, pleine de grâce, le Seigneur est avec vous. Vous êtes bénie entre toutes les femmes, et Jésus, le fruit de vos entrailles, est béni.
2: Sainte Marie, Mère de Dieu, priez pour nous pauvres pécheurs, maintenant et à l'heure de notre mort. Amen.
0: Je vous salue Marie, pleine de grâce, le Seigneur est avec vous. Vous êtes bénie entre toutes les femmes, et Jésus, le fruit de vos entrailles, est béni.
2: Sainte Marie, Mère de Dieu, priez pour nous pauvres pécheurs, maintenant et à l'heure de notre mort. Amen.
0: Je vous salue Marie, pleine de grâce, le Seigneur est avec vous. Vous êtes bénie entre toutes les femmes, et Jésus, le fruit de vos entrailles, est béni.
2: Sainte Marie, Mère de Dieu, priez pour nous pauvres pécheurs, maintenant et à l'heure de notre mort. Amen.
0: Je vous salue Marie, pleine de grâce, le Seigneur est avec vous. Vous êtes bénie entre toutes les femmes, et Jésus, le fruit de vos entrailles, est béni.
2: Sainte Marie, Mère de Dieu, priez pour nous pauvres pécheurs, maintenant et à l'heure de notre mort. Amen.
0: Je vous salue Marie, pleine de grâce, le Seigneur est avec vous. Vous êtes bénie entre toutes les femmes, et Jésus, le fruit de vos entrailles, est béni.
2: Sainte Marie, Mère de Dieu, priez pour nous pauvres pécheurs, maintenant et à l'heure de notre mort. Amen.
0: Je vous salue, Marie, pleine de grâce, le Seigneur est avec vous. Vous êtes bénie entre toutes les femmes, et Jésus, le fruit de vos entrailles, est béni.
2: Sainte Marie, Mère de Dieu, priez pour nous pauvres pécheurs, maintenant et à l'heure de notre mort. Amen.
0: Gloria Patri et Filio Spiritui Santo. Sicut erat

0: Ô Marie conçue sans péché,
1: priez pour nous qui avons recours à vous.
0: Cinquième mystère douloureux, le crucifixion et la mort de Jésus. De l'Évangile selon saint Jean, Jésus disait à ses disciples, « Ma vie, nul ne la prend, mais c'est moi qui la donne. » Avec Marie, notre avocate, prions pour les agonisants, pour ceux, celles qui meurent en ce jour. Prions aussi pour tous ceux qui se tournent vers le crucifié. Notre Père, qui es aux cieux, que ton nom soit sanctifié, que ton règne vienne, que ta volonté soit faite sur la terre comme au ciel.
1: Donne-nous aujourd'hui notre pain de ce jour. Pardonne-nous nos offenses, comme nous pardonnons aussi à ceux qui nous ont offensés. Et ne nous laisse pas entrer en tentation, mais délivre-nous du mal.
0: Je vous salue, Marie, pleine de grâce. Le Seigneur est avec vous. Vous êtes bénie entre toutes les femmes, et Jésus, le fruit de vos entrailles, est béni.
1: Sainte Marie, Mère de Dieu, priez pour nos pauvres pécheurs, maintenant et à l'heure de notre mort. Amen.
0: Je vous salue, Marie, pleine de grâce, le Seigneur est avec vous. Vous êtes bénie entre toutes les femmes, et Jésus, le fruit de vos entrailles, est béni.
1: Sainte Marie, Mère de Dieu, priez pour nos pauvres pécheurs, maintenant et à l'heure de notre mort. Amen.
0: Je vous salue, Marie, pleine de grâce. Le Seigneur est avec vous. Vous êtes bénie entre toutes les femmes, et Jésus, le fruit de vos entrailles, est béni.
1: Sainte Marie, Mère de Dieu, priez pour nos pauvres pécheurs, maintenant et à l'heure de notre mort. Amen.
0: Je vous salue, Marie, pleine de grâce. Le Seigneur est avec vous. Vous êtes bénie entre toutes les femmes, et Jésus, le fruit de vos entrailles, est béni.
1: Sainte Marie, Mère de Dieu, priez pour nos pauvres pécheurs, maintenant et à l'heure de notre mort. Amen.
0: Je vous salue, Marie, pleine de grâce, le Seigneur est avec vous. Vous êtes bénie entre toutes les femmes, et Jésus, le fruit de vos entrailles, est béni.
1: Sainte Marie, Mère de Dieu, priez pour nos pauvres pécheurs, maintenant et à l'heure de notre mort. Amen.
0: Je vous salue, Marie, pleine de grâce. Le Seigneur est avec vous. Vous êtes bénie entre toutes les femmes, et Jésus, le fruit de vos entrailles, est béni.
1: Sainte Marie, Mère de Dieu, priez pour nous pauvres pécheurs, maintenant et à l'heure de notre mort. Amen.
0: Je vous salue, Marie, pleine de grâce. Le Seigneur est avec vous. Vous êtes bénie entre toutes les femmes, et Jésus, le fruit de vos entrailles, est béni.
1: Sainte Marie, Mère de Dieu, priez pour nous pauvres pécheurs, maintenant et à l'heure de notre mort. Amen.
0: Je vous salue, Marie, pleine de grâce, le Seigneur est avec vous. Vous êtes bénie entre toutes les femmes, et Jésus, le fruit de vos entrailles, est béni.
1: Sainte Marie, Mère de Dieu, priez pour nous pauvres pécheurs, maintenant et à l'heure de notre mort. Amen.
0: Je vous salue, Marie, pleine de grâce. Le Seigneur est avec vous. Vous êtes bénie entre toutes les femmes, et Jésus, le fruit de vos entrailles, est béni.
1: Sainte Marie, Mère de Dieu, priez pour nous pauvres pécheurs, maintenant et à l'heure de notre mort. Amen.
0: Je vous salue, Marie, pleine de grâce. Le Seigneur est avec vous. Vous êtes bénie entre toutes les femmes, et Jésus, le fruit de vos entrailles, est béni.
1: Sainte Marie, Mère de Dieu, priez pour nos pauvres pécheurs, maintenant et à l'heure de notre

0: Ô Marie conçue sans péché,
1: priez pour nous qui avons recours à vous.
0: Prions. Tu as voulu, Seigneur, qu'à l'annonce de l'ange, ton Verbe prit chair dans le sein de la Vierge Marie. Réponds à nos supplications, puisque nous la croyons vraiment Mère de Dieu. Fais que nous trouvions secours dans sa prière auprès de toi. Par Jésus-Christ, ton Fils, notre Seigneur, qui vit et règne avec toi dans l'unité du Saint-Esprit, Dieu, pour les siècles des siècles.
1: Amen.
0: Le Seigneur soit avec vous.
1: Et avec votre esprit.
0: Que Dieu Tout-Puissant vous bénisse, le Père, le Fils et le Saint-Esprit.
1: Amen.
0: Notre-Dame de Lourdes, Notre-Dame de Lourdes, Notre-Dame de Lourdes, ô Marie conçue sans péché, Sainte Bernadette, Saint Joseph,

0: Au nom du Père et du Fils et du Saint-Esprit.
1: Amen.
0: Merci beaucoup et bon pèlerinage à vous tous.
2: Merci. Merci beaucoup. Voilà.
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0: Bonsoir à tous et bienvenue sur le plateau d'Un cœur qui écoute, votre émission de spiritualité. Aujourd'hui, nous avons le plaisir de recevoir Pierre Collignon. Bonjour Pierre.
1: Bonjour Cyril.
0: Alors, ça fait un petit moment que vous travaillez à Angers, plus précisément au Pont-de-Cé, et vous êtes à la tête de l'IRCOM. Vous allez nous en parler dans un instant. Vous allez nous parler de cet engagement qui, d'après ce que j'ai compris, s'appuie sur les valeurs de l'Évangile. Vous allez nous dire préciser ce que ça veut dire. Juste avant, je vous invite à nous lire un extrait de texte de votre choix.
1: Alors, j'ai choisi un texte d'un auteur qui m'a toujours fasciné et qui s'appelle Georges Bernanos, excusez-moi du peu. Et c'est peut-être un texte que vos téléspectateurs connaissent, qu'il a écrit après la Deuxième Guerre mondiale sur la question de l'espérance. Alors je vous le lis. Qui n'a pas vu la route à l'aube entre deux rangées d'arbres, toutes fraîches, toutes vivantes, ne sait pas ce que c'est que l'espérance. L'espérance est une détermination héroïque de l'âme et sa plus haute forme est le désespoir surmonté. On croit qu'il est facile d'espérer, mais n'espère que ceux qui ont le courage de désespérer des illusions et des mensonges où ils trouvaient une sécurité qu'ils prennent faussement pour de l'espérance. L'espérance est un risque à courir, c'est même le risque des risques. L'espérance est la plus grande et la plus difficile victoire qu'un homme puisse remporter sur son âme. On ne va jusqu'à l'espérance qu'à travers la vérité, au prix de grands efforts. Pour rencontrer l'espérance, il faut être allé au-delà du désespoir. Quand on va jusqu'au bout de la nuit, on rencontre une autre aurore. Le démon de notre cœur s'appelle « À quoi bon ?» L'enfer, c'est de ne plus aimer. Les optimistes sont des imbéciles heureux. Quant aux pessimistes, ce sont des imbéciles malheureux. On ne saurait expliquer les êtres par leurs vices, mais au contraire, par ce qu'ils ont gardé d'intact, de pur, par ce qui reste en eux de l'enfance, si profond qu'il faille chercher. »

0: pourquoi ce texte ?
1: Parce que je trouve que notre monde manque cruellement d'espérance et que c'est vraiment une grande vertu qui m'habite au sens où je suis en permanence à la recherche d'espérance hein, dans ce monde difficile et que quand on est un éducateur ou en tout cas quand on est dans un monde dans lequel l'éducation est au cœur de l'activité quotidienne, la question de l'espérance est absolument centrale.
0: Est-ce qu'on peut avoir de l'espérance sans connaître Dieu ?
1: Ah oui, je crois, oui. On peut avoir de l'espérance sans connaître Dieu. Quand on a en plus Dieu, on a, j'allais dire, une espérance qui est magnifiée, enfin, qui est profondément démultipliée. Mais oui, je pense qu'on peut avoir de l'espérance. L'espérance dans la bonté d'une personne et dans sa capacité à donner quelque chose aux autres et le meilleur d'elle-même ne nécessite pas forcément qu'on ait une foi.
0: Vous fréquentez des jeunes étudiants et des jeunes professionnels depuis maintenant quelques années. Ça entretient, j'imagine ?
1: Oui, ça entretient. Si vous voulez dire par là qu'on est obligé de rester avec un esprit un peu jeune, la réponse est forcément oui, ou alors on ne fait pas ce métier-là, ce n'est pas possible.
0: Alors vous entendez aussi les craintes sur cet avenir difficile avec les guerres, ce monde laissé par la génération précédente qui est forcément à feu et à sang, il n'y a plus d'eau, il y a du plastique partout dans les océans et autres, il fait trop chaud. Comment vous arrivez à parler d'espérance dans ce cadre-là à cette jeunesse ?
1: Face à l'actualité, face au monde tel qu'il est aujourd'hui, il y a, j'allais dire, deux attitudes. La première des attitudes, c'est de baisser les bras et de se dire que de toute façon, tout est foutu et qu'il n'y a plus rien à faire. La deuxième attitude, c'est de se dire comment moi, je vais agir pour faire bouger les choses. Comment, au niveau qui va être le mien, à la responsabilité qui sera la mienne, dans l'environnement dans lequel je vais avoir à travailler au quotidien, comment est-ce que je peux, moi, être quelqu'un qui va changer quelque chose à ce monde qui, je vous l'accorde, ne nous donne pas beaucoup de vrais motifs d'espérance. Voilà. Et donc, il faut être... je crois, en tout cas, c'est ce qu'on essaye de faire. Enfin, j'essaye de faire aussi. Et je crois qu'il faut être vraiment convaincu au sens où il y a une espèce de victoire hein, sur le désespoir. Il faut être convaincu que par les actions qu'on va mener, toutes petites soient-elles, eh bien on va faire notre part du travail et que ajouter à la part que les autres vont prendre, eh bien on arrivera peut-être à changer les choses. Voilà.
0: Et ça, vous y croyez tous les jours ?
1: Tous les jours, absolument. Oui, je crois qu'il n'y a pas un seul jour où je ne sois à un moment donné de la journée dans un petit combat intérieur sur le sujet. Mais oui, tous les jours, j'essaye de j'aime beaucoup la phrase de Bernanos que j'ai lue tout à l'heure. Le démon de mon cœur s'appelle « À quoi bon ?» Voilà. À quoi bon faire ça puisque tout est foutu ? À quoi bon faire ceci puisque de toute façon la situation est complètement dramatique et on n'y arrivera pas ? Eh bien, je pense que ça, c'est la tentation du démon. À quoi bon ? Ça ne sert à rien de se bouger, de toute façon, rien ne va changer. Moi, je pense au contraire que le Seigneur, le Christ, nous demande d'agir, voilà, dans la difficulté quelquefois, dans les larmes, on sait à quel point dans le don, il peut y avoir de la souffrance, mais le Seigneur nous demande de participer à la construction du royaume et donc de nous relever les manches pour agir.
0: Alors aidez-nous un peu à vous connaître. Ce que vous êtes en train de dire aujourd'hui est le fruit de vos lectures, de vos réflexions, mais aussi d'un héritage familial.
1: J'ai grandi dans une famille qui avait la foi, enfin qui a toujours la foi d'ailleurs. J'ai la chance, j'ai cette chance d'avoir eu des grands-parents qui ont été à bien les égards des modèles, des parents qui l'ont été également. Des parents aimants qui nous ont donné beaucoup d'amour, qui ont donné beaucoup d'amour à leurs quatre enfants. Donc oui, j'ai cette chance d'avoir vécu dans un environnement chrétien. Maintenant, je pense que si on veut avoir la foi, il y a toujours un moment donné, il y a toujours une espèce de passage qui est inévitable où il faut que de l'héritage, en quelque sorte, que l'on a reçu et qui est très important, à travers ce qu'on nous a transmis, eh bien, on se fasse, en quelque sorte, nôtre la foi en question. Voilà. Donc, je suis comme tout le monde, je suis passé par des...

0: des phases un peu de doute, un peu difficiles, mais voilà, je pense que les épreuves ont fait que je suis passé au creuset et que petit à petit, ma foi s'est affirmée et qu'aujourd'hui, elle est pleine de doutes, évidemment, comme tout un chacun. Je crois que toute foi est habitée de doutes. Mais qu'en tout état de cause, oui, je crois vraiment que j'ai une foi assez chevillée au corps, oui.
1: Donc vous êtes tombé dedans quand vous étiez petit. Est-ce que vous avez le souvenir d'un moment de rencontre vraiment interpersonnelle avec le Christ ?
0: Oui, pour moi, ma première communion, j'étais donc tout petit, ma première communion a été un moment d'éblouissement. Enfin, j'aspirais beaucoup à cette rencontre avec le Christ. Donc j'ai des souvenirs très précis. J'étais petit, hein, j'avais 8 ou 9 ans à l'époque, donc j'étais pas j'étais pas encore très très intellectuel sur le sujet. Mais je pense qu'il y a une espèce de pureté dans l'enfance qui se rapproche un peu d'une mystique. Enfin, il y a quelque chose qui est, donc voilà, ça c'est quelque chose pour moi qui a été très très fort, ouais, en termes d'expérience de rencontre avec le Christ. Puis après j'en ai eu plein d'autres à travers pour le coup des pèlerinages, des messes, des rencontres avec des personnes, etc., etc. Mais mon premier vrai souvenir, il est là. Ouais.
1: Et est-ce que vous avez aussi senti la présence de Dieu, de Jésus, à des moments plus difficiles, des traversées du désert où le premier sentiment, c'est tout seul, souffrance, mais vous saviez qu'il était à côté ?
0: Heureusement, oui. Oui, les difficultés qu'on rencontre dans sa vie sont là aussi des épreuves qui vous marquent. Et moi, j'ai eu cette chance, dans les épreuves que j'ai traversées, et j'en ai eu quelques-unes quand même, j'ai eu la chance de sentir à travers ces épreuves une présence consolatrice, une présence apaisante, une présence qui m'a donné la force de continuer.
1: Et il y a déjà eu des vrais déserts avec rien ? Pas de fruits ?
0: C'est tous les jours, les vrais déserts.
1: Oui.
0: Ben, je trouve. Alors, c'est peut-être des petits déserts.
1: Les ravins de la mort, carrément, ou c'est peut-être un peu excessif ?
0: Oh non, ça, c'est excessif. Ça, c'est excessif. Non, je vous dis, j'ai quand même cette espèce d'espérance qui est chevillée au corps, qui fait que, même s'il y a des combats, même s'il y a des luttes, même si c'est pas facile, je voudrais surtout pas qu'on croie que c'est facile, j'ai jamais eu à traverser ce type de difficultés.
1: Peut dire qu'il y a une sorte d'habitus vertueux aussi ? C'est-à-dire d'être toujours dans ce mouvement quotidien, ce dialogue avec le ciel, ce souci de faire mieux, de se dépasser ou bien d'atteindre des objectifs, fait qu'en le faisant tous les jours, quand on se prend un coup, la vie vous envoie un coup sur le côté ou autre, on réagit pas de la même manière, qu'on est moins démunis peut-être ?
0: Je pense que la prière et la prière quotidienne est effectivement un viatique fort qui permet, quand on se retrouve dans des situations qui sont des situations difficiles, de nourrir en quelque sorte son espérance. Je suis vraiment convaincu que quand on a des problèmes, il faut prier deux fois plus, quoi. Quand on est dans la difficulté, il faut prier encore plus. Oui, prendre le temps tous les matins de prier, prendre le temps le soir de prier, ça c'est quelque chose qui m'a toujours tenu.
1: Alors aujourd'hui, c'est un peu une sorte de passage, une sorte de point d'arrêt avant de démarrer autre chose. Vous terminez une longue carrière à l'IRCOM, qui est née en 1984. Là, vous approchez des rives de la retraite, je crois qu'on appelle ça comme ça. Pour vous qui êtes plutôt inactif, ça va être assez intéressant à vivre comme étape, mais vous allez trouver quelque chose à faire, j'imagine. Quel bilan vous pouvez faire de toutes ces années d'engagement auprès de cette jeunesse à qui vous avez essayé d'apporter quelque chose, peut-être d'être comme un tuteur sur les côtés qui mènent vers la lumière, peut-être, je ne sais pas.
0: Une joie profonde, mais vraiment profonde. C'est pas une fierté, c'est une joie. Il se trouve que depuis quelque temps, je fréquente beaucoup d'anciens de l'école, puisque forcément, comme je pars, on organise quelques petits événements qui permettent de se croiser et de se dire des choses. Et je suis plein de reconnaissance et de joie quand je les entends me parler de ce qu'ils ont vécu et dont moi-même, je ne me suis même pas rendu compte quand ils étaient à l'école. Mmh. C'est-à-dire que vous avez des anciens qui ont quitté

0: et l'école il y a 25 ans, 30 ans, qui vous disent « mais vous m'avez dit telle chose » ou « à telle occasion il s'est passé telle chose » qui a changé quelque chose dans ma vie et quelque chose en bien. Enfin, je répète ce que j'ai entendu. Donc, oui, je pense que oui, j'ai une certaine joie. Oui, j'ai une certaine joie. Voilà, après, ma vie professionnelle a été faite aussi de grosses peines, hein, puisque je pense que tous ceux qui se sont intéressés à l'IRCOM savent que un des fondateurs de l'école, l'abbé Ouard, voilà, s'est livré en dehors de l'IRCOM, mais quand même, il est quand même le fondateur de l'école, enfin l'un des fondateurs de l'école, à des abominations auprès d'enfants. Donc ça, pour moi, ça a été une trahison épouvantable,
1: oui.
0: Parce que c'était un homme que j'estimais, même si j'en connaissais les limites, comme tout un chacun, comme vous, comme moi, il avait ses limites, et comme c'était un monsieur qui avait une certaine aura, il avait de grosses limites aussi, hein, et alors, quand évidemment on a su tout ça, ça a été pire que tout, quoi. Donc, oui, mais au bout du compte, quand je me retourne, c'est beaucoup de joie, parce que travailler auprès de jeunes, les voir petit à petit découvrir leur talent, révéler leurs aspirations les plus profondes, les accompagner dans cette prise de confiance en eux et jusqu'à ce que petit à petit ils prennent leur envol, c'est absolument et profondément bouleversant. Enfin, c'est magnifique.
1: Et en quoi la lumière de l'Évangile a permis peut-être de les faire pousser différemment ?
0: Si vous avez été interpellé par ce que je vous ai dit tout à l'heure sur le fait que, oui, que l'IRCOM était une école dans laquelle l'Évangile était au cœur, reprenez toutes les grandes valeurs de l'Évangile. Par exemple, la question de la liberté, hein, voilà, c'est la liberté des enfants de Dieu. Dieu ne nous oblige à rien, Dieu nous espère, Dieu nous attend. Donc, quand on est éducateur, on doit être dans cette logique. Mmh. Il faut attendre, il faut encourager, il faut aider. Voilà, ça, c'est un premier exemple. Deuxième exemple, évidemment, la charité. Aimer ceux qu'on doit aider à grandir. Là, je pense qu'il y a quelque chose aussi de très fort, parce que vous savez, hein, il y a des jeunes qu'on a moins envie d'aimer, hein, il y a des étudiants qu'on a moins envie d'aimer, et pourtant, il faut essayer de voir le beau en eux, d'essayer de les aimer. Donc ça c'est aussi une valeur de l'Évangile qu'on essaye de vivre à l'école. La question de la justice. Voilà, comme j'aime à le dire quelquefois aux étudiants, finalement, quand vous regardez un enfant, le premier cri qui pousse, c'est pas juste. Voilà. Ça veut bien dire que la justice, c'est au cœur, du cœur de chacun d'entre nous. Et donc, il faut essayer, dans une œuvre éducatrice comme la nôtre, il faut essayer d'être juste, voilà, et de montrer ce qu'est la justice. C'est pas toujours facile, parce que, voilà, on a, comme je le disais, des personnes avec lesquelles on s'entend plus ou moins bien. Donc, voilà, la question de la justice, elle est au cœur. Voilà, je pourrais multiplier les exemples, mais je vous en ai déjà donné quelques-unes. Je vous laisse.
1: On est à un point d'étape comme vous. Bon, 65 ans, soyons clairs, c'est quand même encore jeune aujourd'hui. Mais quand vous regardez ce que vous avez fait, est-ce qu'il y a quand même des choses, des événements, des blessures dont vous parliez tout à l'heure qui font que vous voyez que là, vous n'avez pas fait tout à fait ce qu'il aurait fallu faire, mais vous le revoyez aujourd'hui. Vous parliez de trahison tout à l'heure, en termes de pardon, c'est peut-être pas aller jusqu'où vous auriez aimé aller dans votre cœur pour pardonner. Comment on vit avec tout ça quand, justement, régulièrement, on essaye de passer sous la lumière du Christ et de sa vérité qui est entière, et où les zones d'ombre, elles se révèlent?
0: D'abord, par rapport à tout ce que je viens de dire sur les vertus de l'Évangile, je pense que si je reprends chacune d'entre elles, j'ai de quoi effectivement m'interroger. Ça m'est arrivé de ne pas aimer des étudiants, ça m'est arrivé de ne pas être juste avec eux, ça m'est arrivé, etc., etc. Donc, je pense aussi à ça, au moment où effectivement je fais le bilan et que je vois peut-être ceux qui ont le plus aimé leur séjour chez nous, venir me voir pour me remercier, je ne peux pas m'empêcher de me dire, mais celui-là, et tel autre, et encore tel autre, parce que je sais bien qu'il y a des choses que j'ai ratées. Et bon, j'espère que J'espère qu'ils sauront me pardonner. Je suis qu'un pauvre petit bonhomme, donc comme tous les pauvres petits bonhommes. Et hélas, j'ai fait quelquefois le petit bonhomme. Voilà. Donc ça.

0: Ça, c'est la première chose. Après, la question du pardon, oui, c'est sûr que par rapport à ce que j'ai énoncé tout à l'heure, le pardon a beaucoup de mal à venir. Donc là, c'est quelque chose sur lequel il faut que je prenne le temps de travailler. Vous voyez, vous me posiez la question de savoir ce que je vais faire au moment de ma retraite. Je pense que là, j'ai beaucoup, beaucoup de travail personnel à faire. Parce que le pardon, je n'arrive pas à le prononcer après tout ce qui s'est passé.
1: Ben, ça fait réfléchir sur sa nature.
0: Exactement, ça fait réfléchir sur
1: qui pardonne.
0: Nature. Voilà.
1: En fait, est-ce que c'est soi? Est-ce que c'est Dieu à travers soi? Est-ce que c'est Dieu et nous non? Parce qu'on ne peut pas.
0: Ben, en tout cas, moi, aujourd'hui, j'en suis au stade où je me dis que je ne peux pas. Et je parle de temps en temps avec quelques bons conseils qui me disent, écoute, il faut regarder les choses tranquillement, il faut y travailler, ça ne peut pas venir d'un coup d'un seul, la trahison est trop grosse, trop grande, et donc, tout seul, tu ne pourras pas y arriver. Donc, tout seul, ça veut dire avec quelqu'un, mais ce quelqu'un, il faut que... Enfin, voilà, vous voyez, ça, c'est un vrai travail.
1: Et côté transmission, on peut dire que vous avez travaillé un petit peu à ça les quantités d'années passées. Est-ce que c'est plus facile de le faire avec des élèves ou avec ses propres enfants?
0: Bonne question. Je pense que c'est pas du tout de même nature. Un rapport, une relation de maître à élève, si je peux encore utiliser une expression comme
1: disciple,
0: ça, je sais bien.
1: Je
0: sais bien, voilà, de disciple à élève, je sais bien que même l'expression disciple à élève, elle est un peu aujourd'hui, voilà, puisque tout le monde sait bien que voilà, on est dans une autre dimension, une autre logique sur ces questions-là. En tout cas, en termes de vocabulaire, je pense que il y a une distance naturelle, c'est-à-dire que on n'est pas tous les jours ensemble au sens où on est tous les jours ensemble dans une famille. Dans une famille. La proximité est telle qu'il n'y a aucune faute qui échappe à l'œil sagace et aiguisé de ses enfants et qui, longtemps après, moi, mes enfants sont grands maintenant, deviennent à un moment donné ou à un autre vous rappeler telle ou telle chose.
1: C'est bon donc pour l'humilité peut-être.
0: C'est très bon pour l'humilité. Donc je pense que c'est pas tout à fait de même nature. C'est pas tout à fait de même nature.
1: Désespéré, donc c'est vraiment pas votre affaire.
0: Ah non.
1: Par tempérament aussi.
0: Oui, peut-être par tempérament. Je vous dis, je suis absolument convaincu que nous avons, chacun d'entre nous, une participation au royaume, ici, maintenant, et que dans le contexte dans lequel nous nous trouvons, qui n'est pas le même que celui de mes parents, qui ont vécu la Deuxième Guerre mondiale, qui ont vécu la guerre d'Algérie, qui n'est pas non plus la même que mes grands-parents, qui ont connu la Première Guerre mondiale, etc. C'est un autre contexte, c'est un autre temps, mais pourtant, là où on est, ici et maintenant, on a quelque chose à faire.
1: Nous arrivons déjà à la fin de cette émission, c'est le temps des questions courtes, réponses courtes.
0: Celle que je redoute le plus.
1: Iriez-vous jusqu'à me dire par trois fois un chiffre entre 1 et 10, s'il vous plaît?
0: 3.
1: Vous êtes sûr?
0: Oui, tout à fait sûr.
1: Quelle est la pire idée fausse que l'on se fait sur Dieu, selon vous?
0: Je pense que la pire idée fausse qu'on se fait sur Dieu, c'est qu'il est, juge. Il est juge, oui, mais il est surtout miséricordieux. Enfin, moi, je crois beaucoup à la miséricorde du Seigneur. J'y crois beaucoup.
1: Que vous avez déjà éprouvé?
0: Oh là, oui, de nombreuses fois. De nombreuses fois, oui, oui. Donc, il y a une espèce d'idée fausse autour d'une espèce de grand juge, là, qui est là-haut, qui sépare les uns et les autres, etc. Qui est une façon de parler de Dieu qui, personnellement, me gêne, et même, j'allais dire, théologiquement, avec laquelle je ne me sens pas bien. Non, non, je pense que le Dieu est miséricordieux.
1: À nouveau, je vous écoute.
0: Alors, disons 5.
1: Si vous pouviez revenir en arrière et changer quelque chose dans votre vie, que feriez-vous?
0: Je ne vais pas me défausser, mais je vais vous dire que c'est une question que je ne me pose jamais. Voilà. J'ai pas envie de revenir en arrière et de refaire des choix. Mes choix, je les ai faits. Voilà. Donc, je ne vais pas commencer à me retourner en me disant « Ah là, j'aurais pu faire ça » ou « Là, j'aurais pu faire ça ». Au contraire, même, je me dis qu'à chaque fois que je me retourne et que j'essaye de regarder les choix que j'ai faits, je me dis finalement, j'ai de la chance parce que le Seigneur était avec moi. Voilà. Quand je me retourne en arrière, je me dis vraiment, c'est incroyable, quoi, incroyable. Pourtant, des bêtises, j'en ai faites. Hein. Mais

0: vraiment, j'ai pas envie de me poser cette question. Ce qui est fait est fait. C'est bien. C'était bien. Voilà, c'était bien. Je ne serais pas l'homme que je suis devenu, pauvre petite termite, sans ces choix que j'ai faits. Et je pense qu'il faut pas. Enfin, j'ai pas envie. Voilà, j'ai pas envie d'aller refaire des choix de ceci ou de cela.
1: Une dernière.
0: Eh bien, 8.
1: Quel conseil donneriez-vous à quelqu'un qui aimerait rencontrer Dieu ?
0: N'écoutez son cœur. N'écoutez son cœur. On est dans un monde qui est dans l'émotion, mais l'émotion, c'est pas le cœur. On est dans un monde qui est dans l'intellect, mais Dieu n'est pas dans l'intelligence, je crois pas.
1: Et comment on écoute son cœur ?
0: Je pense qu'il faut descendre un peu en soi, il faut faire abstraction du bruit qui nous essore littéralement comme dans une machine à laver. Enfin, il faut écouter son cœur. Pour moi, ça veut dire vraiment prendre du temps, donner audience à ses pensées, essayer de toucher du doigt ce qu'on est profondément. Là, je pense que on peut commencer à aimer vraiment, on peut commencer à se donner, on peut commencer, etc., etc.
1: Donc vous invitez chacun à aller par là-bas et mettre de côté sa peur, parce que oui. Ce silence, le téléphone trop loin.
0: C'est ça, c'est ça.
1: Je fais quoi ?
0: Exactement. S'abstraire. Voilà, s'abstraire, se mettre un peu en veille de tout ça, quoi, et d'essayer de se retrouver. Et en se retrouvant, de trouver celui qui est au fond de nous-mêmes, c'est-à-dire le Dieu lui-même. Mm-hmm. Puisqu'il y a une part de Dieu en chacun d'entre nous, on y croit profondément. L'homme a été créé à l'image de Dieu, donc il a bien une parcelle. Toute petite peut-être, mais il en a une de Dieu en lui, et ça il ne pourra pas la retrouver s'il se fait pas violence, au sens où il n'accepte pas de mettre de côté tout le bruit, toute la vanité, le divertissement dans lequel on est. Voilà, tout le malheur d'un homme vient du fait qu'il n'est pas capable de rester seul dans sa chambre. Mais je crois profondément ça.
1: Mm-hmm. Merci beaucoup. Voilà. Merci beaucoup Pierre d'être venu jusqu'à nous, de cette belle ville d'Angers, et puis des Ponts-de-Cé plus précisément. Merci à vous tous pour votre fidélité. N'hésitez pas à retrouver cette émission sur notre site www.ktotv.com, à la retrouver en podcast sur notre site, en radio, enfin, vous la retrouvez partout. Merci à vous tous et à la semaine prochaine.

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1: Madame, Monsieur, bonjour et bienvenue sur Point d'Orgue, votre rendez-vous de musique sacrée. Je suis très heureux de vous retrouver pour un nouveau numéro consacré aux merveilles du répertoire. Et aujourd'hui, Point d'Orgue vous propose un énorme match qui oppose beaucoup de choses, l'époque, les pays, les styles, et c'est une rencontre improbable que nous allons donc écouter, mais elle est extrêmement éclairante. D'une part, Les Vêpres de Claudio Monteverdi, publié en 1610, et d'autre part, Les Vêpres, ou plus exactement la Vigile nocturne de Serge Rachmaninoff, composée en 1915. Alors, je vous le disais, c'est une opposition presque totale qui a entre ces deux œuvres 3 siècles les séparer. Tout semble les opposer. L'Italie baroque au seuil de la modernité, la Russie orthodoxe à la veille de la Révolution, la naissance de la mélodie concertante d'un côté et l'aboutissement du chant choral a cappella de l'autre. Et pourtant, ces deux œuvres monumentales répondent à une même question. Comment faire sonner la prière collective dans un langage musical de son temps sans rompre avec la tradition liturgique? Alors, les musicologues pourraient s'arracher les cheveux là-dessus, mais ces deux-là, Monteverdi et Rachmaninoff, l'ont fait. Alors, Monteverdi, il écrit ses Vêpres à un moment charnière de sa vie. Il est encore à ce moment-là au service des Gonzagues à Mantoue. D'ailleurs, il va faire entendre leur hymne, vous allez très très vite vous en rendre compte. Mais en composant cette œuvre-là, il cherche manifestement à attirer l'attention de Rome. Et bingo, ça sera réussi. Rachmaninoff, de son côté, va composer son œuvre dans un climat d'urgence très intérieure, parce qu'il va écrire ça en pleine guerre, quelques années avant son exil définitif. Il y a donc une forme de torture dans cette écriture. Et il faut également savoir, quand on connaît un petit peu la vie de Rachmaninoff, que c'était quelqu'un de très torturé, qui s'interrogeait beaucoup sur sa musique. Alors nous allons écouter 4 extraits vocaux dans un ordre que j'ai choisi volontairement très contrasté, pour faire apparaître de manière radicalement différente, de mettre en musique l'invocation, la louange et le repos final. L'objectif de ce

que je voulais vous faire entendre, c'était cette dichotomie entre cette musique russe et cette musique italienne, avec les siècles qui les séparent, mais dans une même prière, celle des vêpres. Même si effectivement les vêpres de Rachmaninov sont un petit peu trafiquées, vous allez vous en rendre compte. Alors on va commencer avec le premier extrait et je vous propose de débuter avec les vêpres de Monteverdi qui s'ouvrent par un geste spectaculaire « Deus in adiutorium meum intende ». C'est tout simplement la formule traditionnelle d'ouverture de l'office, donc là rien de très révolutionnaire, mais ce qui est étonnant dans cette ouverture, c'est que Monteverdi y reprend littéralement une fanfare qui est issue de son opéra L'Orfeo. Alors n'oubliez pas également que Monteverdi fait partie des gens qui ont propulsé le genre de l'opéra dans la musique et dans le monde occidental. Ce choix de mettre une fanfare et de reprendre cela au sein de cette formule introductrice des vêpres n'est pas anodin du tout. Il affirme d'emblée que le langage du théâtre, de l'expressivité dramatique, peut désormais servir le sacré. D'ailleurs, toute proportion gardée, mais il y a quand même de ça chez d'autres compositeurs. On peut penser notamment à Handel un peu plus tard. Alors musicalement, tout est déjà là, vous allez l'entendre. L'opposition entre le soliste et le chœur, une écriture concertante, une tension rythmique presque martiale et cette manière très nouvelle de projeter le texte vers l'auditeur. Ça, retenez-le bien, la projection chez Monteverdi, c'est quelque chose d'extrêmement intéressant. Parce qu'on n'est plus dans une contemplation médiévale, mais dans une prière proclamée, presque conquérante. Dieu est invoqué, non dans le retrait, mais dans l'élan. Monteverdi ouvre donc ses vêpres comme on ouvre un opéra, par un appel irrésistible à l'écoute. Voici le Deus in adiutorium meum intende. Ici, c'est Raphaël Pichon qui dirige son orchestre.

Maintenant que le ton est donné avec Monteverdi, nous allons changer radicalement de monde sonore avec Rachmaninov. Vous allez voir, on ne peut pas faire plus différent. Alors, le premier mouvement de la vigile nocturne est intitulé « Venez, inclinons-nous », et ça a son importance. En effet, ce mouvement ne cherche pas l'éclat, mais une forme d'enracinement profonde. Ici, vous allez l'entendre, il n'y a pas d'instrument. Le chœur est seul, on appelle ça a cappella, et cela nous plonge dans une tradition pluriséculaire du chant orthodoxe russe. Alors, Rachmaninov utilise des mélodies qui sont issues de l'obicode, c'est le fond liturgique ancien, mais il va envelopper cela d'une harmonie et d'une richesse absolument extrême. Et c'est ça qui est extrêmement intéressant, parce que quand

on connaît les couleurs musicales de Rachmaninov, eh bien, on le ressent un petit peu, mais il y a cette croisée, cette rencontre avec le chant traditionnel orthodoxe. Alors, vous allez entendre notamment les basses profondes, elles sont extrêmement impressionnantes, parfois abyssales, et elles ancrent la musique dans la terre, presque dans la nuit. Il ne faut pas oublier que l'on parle d'un office du soir. Là où Monteverdi projette le texte vers l'extérieur, je vous en parlais tout à l'heure de cette projection, Rachmaninov, lui, choisit le chemin inverse, on absorbe tout vers une grande forme d'intériorité, et c'est là où l'inclinaison qui est évoquée par le texte, en fait, n'est pas seulement spirituelle, elle est également musicale. Tout redescend, tout s'alourdit, tout s'assombrit, mais en fait, tout invite au silence intérieur. Vous allez l'entendre, c'est une manière assez spectaculaire de rentrer dans l'œuvre. Là où Monteverdi choisissait l'éclat, ici c'est l'intériorité, les ténèbres qui font que ça nous saisit véritablement jusqu'au très fond de notre âme. Une très très belle page de la littérature musicale. Voici donc, venez inclinons-nous, des Vêpres de Rachmaninov.

Voilà pour ce premier extrait musical de Rachmaninov. Vous l'avez entendu, effectivement, c'est très différent de ce que nous avons entendu avec Monteverdi. Beaucoup d'opposition entre les deux musiciens, mais quelle musique, quelle splendeur. Alors maintenant que le décor est planté pour nos deux musiciens, nous allons effectuer un retour à Monteverdi. Et alors là, eh bien, bien sûr, on ne peut pas évoquer les Vêpres sans évoquer l'un des sommets des Vêpres. J'ai nommé le fameux duo Séraphime. Enfin, quand je dis duo, vous allez l'entendre, il y a une petite triche à un moment. Alors, vous avez deux voix, d'abord, qui symbolisent les deux Séraphins. Vous savez, les Séraphins, ce sont ces anges qui sont d'ailleurs les plus haut placés dans la hiérarchie des anges. Ce sont ceux qui portent la gloire de Dieu. Et ces deux Séraphins, ils dialoguent dans une écriture d'une souplesse extraordinaire. Il y a cet aspect totalement aérien, totalement divin, totalement céleste, qu'on entend avec cette façon de chanter qui est absolument merveilleuse. Et puis, au moment du « Tres sunt qui testimonium dant », une troisième voix surgit. Et à ce moment-là, qu'est-ce qui se passe? C'est la Trinité qui devient audible. C'est l'un des exemples les plus frappants de la théologie musicale. La forme même de la musique porte le dogme. C'est une façon extrêmement figurative de faire de la musique. Ça se faisait beaucoup hein, dans cette période-là. La musique est responsable d'une forme de catéchèse. Alors ici, Monteverdi joue

joue sur la sensibilité des timbres, sur l'entrelacement des lignes, sur une expressivité qui est presque charnelle. C'est cette façon de faire que la musique porte, je vous le disais tout à l'heure, la catéchèse, le dogme. Ça figure les choses, ça fait comme si la musique finalement avait une dimension presque physique. La foi passe par l'émotion, par une beauté vocale bien entendu, par le plaisir de l'écoute. Il ne faut pas oublier aussi que la musique est l'un des chemins de la beauté et donc de l'acception vers Dieu. Alors c'est une musique qui monte, qui incarne et qui fait voir par le son. C'est le mystère total de cette partition et en particulier de ce fameux duo Séraphim, un chef-d'œuvre donc qu'a composé Monteverdi. Vous allez l'entendre, là on est au sommet de son art.

Alors, maintenant que nous avons écouté cette extraordinaire musique-là, évidemment, je pense que vous êtes comme moi un petit peu bouche bée après avoir entendu cet extrait. Nous allons là aussi nous retourner vers Rachmaninov et là, dans cette grande atmosphère ténébreuse avec son Nunc Dimittis. Alors, le Nunc Dimittis, c'est un des moments les plus bouleversants de toute la littérature chorale. Alors, non seulement par le texte, « Maintenant, Seigneur, laisse son serviteur s'en aller dans la paix », vous savez, c'est ce fameux cantique de Siméon qui, effectivement, après avoir vu le Seigneur de ses propres yeux, eh bien, va pouvoir mourir. Donc, il y a toujours cette dichotomie entre la joie d'avoir vu le Seigneur et en même temps, cette acception de la mort. C'est l'un des chants traditionnels d'ailleurs des complis, le dernier office de la journée. Donc, il y a une dimension extrêmement nocturne et évidemment, cela est à mettre en lien avec la mort. Alors, tout ici dans cette musique, est retenu profondeur, apaisement. Vous avez une ligne mélodique qui est d'une grande simplicité. En fait, elle est presque immobile, mais l'harmonie, elle, fait tout le travail. Vous allez l'entendre, elle suspend le temps. Et Rachmaninov atteint ici une forme d'absolu. C'est une musique qui ne cherche plus à convaincre ni à démontrer, mais simplement à laisser être. Vous avez une nuit qui tombe, la prière qui s'éteint, non dans l'angoisse, mais dans la confiance. Une page extraordinaire là aussi. Voici le Nunc Dimittis de Rachmaninov.

0: Quelle musique, franchement, quelle musique magique, profonde. Et quand je dis profonde, c'est dans tous les sens du terme. Bien sûr, comment ne pas penser à ces basses extraordinaires qui descendent jusqu'au contre si bémol du pratiquement jamais entendu. D'ailleurs, un des critiques musicaux de l'époque s'était penché sur la partition et avait dit à Rachmaninoff « Mais comment vas-tu trouver des basses qui descendent aussi bas ?» Et Rachmaninoff, superbe de lui répondre « Je connais les voix de mon pays ». Voilà, c'est cet amour pour la tradition vocale russe qui a conduit Rachmaninoff à écrire cette musique d'une profonde religiosité et ce qui nous permet aujourd'hui de bénéficier de ce chef-d'œuvre extraordinaire. Alors, vous l'avez entendu, Monteverdi et Rachmaninoff nous montrent deux pôles de musique sacrée occidentale, l'un tourné vers la lumière, le mouvement, l'éloquence, et l'autre vers l'ombre, la profondeur et le silence, deux esthétiques, deux théologies, mais une seule et même ambition, faire entendre l'invisible. Voilà, mesdames et messieurs, pour cette émission consacrée aux Vêpres de Monteverdi et de Rachmaninoff, ce n'était que deux extraits très courts de ces œuvres monumentales. Bien sûr, je vous invite à les écouter en entier, de très belles œuvres. Moi, je vous dis à très bientôt sur Point d'Orgue. Portez-vous bien.
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0: Bonsoir, bienvenue dans ce nouvel épisode d'Église du Monde sur KTO. Ce soir, nous prenons la direction de l'Irak, précisément au nord du pays, dans la région autonome du Kurdistan irakien, là où la majorité des chrétiens de la plaine de Ninive vont trouver refuge après avoir été chassés par Daesh en 2014. L'Irak, c'est un territoire marqué par des décennies de guerre, de violence et d'exil, mais un territoire où les communautés chrétiennes notamment continuent de vivre, de reconstruire et parfois même timidement de revenir. Nous en parlons ce soir avec notre invité Dylan Adamat, un franco-irakien qui a fait ce choix du retour. Mais avant cela, je vous propose quelques repères. Alors l'Irak, c'est un pays du Moyen-Orient. Ses frontières actuelles ont été dessinées par les Britanniques en 1922. Le pays couvre une grande partie de la Mésopotamie. C'est le berceau de grandes civilisations parmi les plus anciennes. La capitale de l'Irak fédéral est Bagdad. Erbil est quant à elle la capitale de la région autonome du Kurdistan. Le territoire irakien compte plus de 45 millions d'habitants, une population très jeune, puisque selon le dernier recensement national, c'était il y a un an et demi, plus d'un tiers de la population a moins de 15 ans. Du côté des religions, c'est un pays majoritairement musulman avec une forte opposition entre les chiites majoritaires et les sunnites. Alors on parle souvent de l'Irak comme d'un pays mosaïque. Parmi les groupes religieux minoritaires, il faut noter la présence des yézidis, des sabéens mandéens et des chrétiens. Alors s'il n'existe pas de statistiques précises, on considère que les chrétiens, ils constituent bien moins d'1% de la population. Tout de suite, je retrouve mon invité. Alors Dylan Adamat, bonsoir.
1: Bonsoir Marion.
0: On va pas faire semblant.

0: De ne pas se connaître, hein, puisqu'on s'est connus en Irak, à Erbil précisément, où j'ai travaillé quelques années. Alors, on va se tutoyer. Pour te présenter à nos téléspectateurs, tu es né en Irak, dans une famille chaldéenne, catholique. Vous êtes arrivé en France quand toi, tu avais un an. Tu as grandi à Nantes, où tu as étudié le droit. Et puis donc, tu as fait le choix de retourner vivre en Irak, à Erbil, précisément à Ankawa. Ankawa, à l'origine, c'est un village chrétien. Et puis, donc en périphérie d'Erbil. Et puis, aujourd'hui, c'est collé à la ville. On va revenir sur ton choix du retour. Mais est-ce que tu peux nous expliquer à quel moment, pour toi, l'Irak, ça a cessé d'être seulement le pays de tes parents ?
1: Alors, je pense que j'ai eu la chance d'y aller régulièrement, même dans mon enfance. Donc, finalement, j'ai toujours plus ou moins eu des souvenirs vivants de l'Irak. Et c'est, donc, ça n'a jamais vraiment été le pays de mes parents. Mais je dirais, autour de l'adolescence, quand on commence à avoir une certaine conscience des choses et que ces voyages, en fait, sont plus que du simple tourisme, c'est vraiment un retour aux sources. On retrouve notre famille, nos amis, des gens avec qui on aurait pu grandir aussi. Et donc, très rapidement, je pense que ce pays, finalement, a toujours été le mien, comme la France, mais chacun à sa manière.
0: Je le disais, tu es chaldéen. Alors, on va pas refaire la longue et grande histoire. Il y a plus d'une dizaine de courants au sein du christianisme irakien. Quand même, pour situer pour les téléspectateurs, les deux tiers sont catholiques de rite oriental. Donc, il y a principalement les chaldéens, les syriaques, un tiers d'orthodoxes. Il y a aussi les assyriens. Dans ce contexte, l'unité, est-ce que ça représente un défi?
1: Oui, évidemment, c'est un défi. Alors, au sein de la communauté chrétienne d'Irak, qui est pas uniquement une communauté religieuse, c'est une communauté ethno-religieuse. On est donc les Assyro-Chaldéens, comme on dit souvent. On n'est donc ni kurde ni arabe. On parle l'araméen. Donc, on a vraiment une appartenance ethnique et religieuse différente. Ensuite, les divisions viennent des divisions successives de l'Église de l'Orient à l'époque. Mais aujourd'hui, quand on parle l'araméen, on s'appelle tous Suraï. Et en fait, ça englobe tous ces termes que tu viens de citer, oui.
0: Et est-ce que ces différentes communautés, elles se côtoient ou est-ce que chacun reste, pour le dire comme ça, dans sa paroisse ?
1: Non, elles se côtoient complètement. C'est dans le quotidien, en fait, on se connaît tous. Et comme tu l'as cité tout à l'heure, à Ankawa notamment, qui est devenue la grande ville assyro-chaldéenne, syriaque du pays, on se retrouve tous au quotidien. Ensuite, bon, chacun a ses affinités avec l'un ou l'autre, mais ce n'est pas du tout basé sur une appartenance religieuse ou une appartenance d'église, au contraire.
0: Il y a une grande actualité pour l'Église chaldéenne. Le mois dernier, l'élection du nouveau patriarche, Marpol III Nona. C'est le chef donc, de l'Église chaldéenne de Bagdad. Comment est-ce que vous avez accueilli cette nomination ?
1: Alors, plutôt positivement, là, je pense que Monseigneur Nona... On voit à l'image, effectivement, est quelqu'un de plutôt apprécié au sein de l'Église chaldéenne et au-delà également. C'est quelqu'un qui vient d'Al-Khosh, une partie de ses ancêtres est survivante du génocide de 1915. Donc, c'est des gens qui ont migré du sud-est de la Turquie vers l'Irak à l'époque. Et finalement, c'est quelqu'un qui rassemble jusqu'à présent. Et c'est un rôle très, très important et très particulier qu'il a dans le contexte irakien. Donc il y a beaucoup de défis, mais jusqu'à présent, ça a l'air plutôt positif. Oui.
0: Je précise, pour donner un peu plus de contexte, il a été archevêque de Mossoul dès 2010. Il a donc aussi vécu l'arrivée de Daesh dans la plaine de Ninive dans les années 2014. Et donc il a été contraint à l'exil et il était considéré comme le pasteur de la diaspora, puisqu'il était archevêque du diocèse chaldéen d'Australie et de la Nouvelle-Zélande. Donc c'est pour ça que vous le connaissez bien. Est-ce qu'il y a des attentes particulières suite à cette nomination ou de cette figure au sein de la communauté ?
1: Alors, les attentes, c'est effectivement rassembler au sein de la communauté, avoir cette sensibilité à l'égard de la diaspora, puisqu'aujourd'hui, malheureusement, la majorité de notre population, si on parle de l'Église chaldéenne notamment, mais pas seulement, se trouve en diaspora et non plus dans les pays d'origine, puisque c'est pas seulement l'Irak, c'est aussi la Syrie, la Turquie et l'Iran. Il y a cette attente, effectivement. Il y a aussi un côté géopolitique qui doit être assumé. Aujourd'hui, les figures religieuses choses en Irak sont également devenues de gré ou de force des figures politiques. Donc il y a ce rôle qui est très stratégique, et d'autant plus quand on connaît la situation des chrétiens aujourd'hui en Irak, qui sont quasiment en voie d'extinction, malheureusement. Donc son rôle sera crucial. C'est une époque charnière aujourd'hui entre cette présence chrétienne massive en Irak à peut-être demain une présence beaucoup plus symbolique.
0: Alors, on va reparler de cet exode des chrétiens, mais avant ça, les chrétiens d'Irak, ils ne se définissent pas uniquement par leur foi. Avant d'aller plus loin, c'est ce qu'expliquait il y a quelques semaines le frère Amir Jagé. C'est un dominicain irakien. Il est membre du Conseil pontifical pour le dialogue interreligieux. Il était interrogé par Philippine de Saint-Pierre à l'occasion des 170 ans de l'œuvre d'Orient.
2: Les chrétiens en Irak, ils ont joué dans l'histoire d'Irak, ils ont joué un rôle important, un rôle plus un rôle dans le domaine culturel, dans le domaine d'éducation, dans le domaine de santé. Et je pense qu'aujourd'hui, les chrétiens, ils peuvent jouer ce rôle-là pour pouvoir vraiment servir leur pays et pouvoir construire ce pays. Parce qu'aujourd'hui, le projet de Daesh, le projet de tous ces groupes extrémistes, c'était de vraiment de pas seulement déstabiliser l'Irak, mais surtout de couper tous ces liens, de couper tous ces bons relations. Et je pense qu'aujourd'hui, nous avons besoin de pouvoir vraiment jouer ce rôle de facteur de paix.
0: Dylan, aujourd'hui, quelle place occupent les chrétiens au sein de la société irakienne ?
1: Alors, le frère Amir le dit très bien. Aujourd'hui, on est, on l'a peut-être toujours été d'une certaine manière, on est cette strate qui permet de rassembler toute la population irakienne, puisqu'on n'est ni dans le conflit chiite-sunnite, ni dans le conflit arabe-kurde. C'est deux conflits qui ne nous concernent pas, mais que nous subissons. Donc on arrive à dialoguer avec tout le monde, et ce rôle, finalement, n'est pas récent. On a toujours eu cette mission, peut-être, en Mésopotamie et au-delà. Et j'ai eu la chance d'aller avec le frère Amir lui-même au sud de Bagdad, voir les vestiges de la première église construite dans le sud de l'Irak, à une demi-heure au sud de Bagdad, au 1er siècle, par les disciples de saint Thomas lui-même. Et finalement, c'est un marqueur de cette présence très ancienne de notre communauté dans le pays, pas uniquement là où on est aujourd'hui, plutôt vers le nord de la Mésopotamie, mais à Séleucie-Ctésiphon, au sud de Bagdad.
0: Et comment tu t'es senti à ce moment-là, quand tu as découvert cet endroit ?
1: C'est incroyable. Tu imagines ces apôtres, ces premiers chrétiens, ces premières personnes qui ont voulu croire dans le message du Christ, et qui ont trouvé une communauté à quelques kilomètres au sud de Bagdad, et qui se sont dit bon, on va construire cette église ici. Et puis on a récité un cantique très ancien de l'église de l'Orient qui parle de justement construire cette église, la construire sur une pierre. Donc c'était très émouvant, très fort. J'en garde un super souvenir, mais c'est aussi important de s'en inspirer pour pouvoir construire l'avenir de ce pays.
0: Alors, on le disait et on le répète souvent, cet exode des chrétiens d'Irak, avec notamment l'arrivée de Daesh en 2014, il ne reste qu'un pour cent, moins de 1% de chrétiens dans le pays. Ce ne sont que des estimations. Une communauté, elle peut survivre quand l'exil devient la norme, selon toi ?
1: Je pense pas, malheureusement, je suis assez cynique à cet égard. Je pense qu'une communauté complètement déracinée va nécessairement disparaître ou devenir uniquement une sorte de caricature d'elle-même. Et on le voit déjà dans les pays où notre communauté a massivement migré ces dernières décennies. On le voit notamment en Amérique du Nord, et puis plus récemment en Europe et en Australie. Au bout de deux ou trois générations, la langue langue se perd, le rite se perd, les mariages se diversifient également, ce qui est naturel, hein, c'est quelque chose qu'on voit dans toutes les communautés, toutes les diasporas, mais s'il ne reste plus de noyau dur aujourd'hui,

0: aujourd'hui en Irak et dans les pays du Moyen-Orient, alors effectivement, notre communauté va disparaître, la langue avec, on parle quand même l'araméen moderne, c'est notre langue maternelle, maintenant notre langue vernaculaire. Donc toutes ces choses-là ne peuvent pas survivre quand le gros de notre population est à Chicago et Sydney et Stockholm. Donc oui, je suis assez cynique là-dessus, mais on garde espoir.
1: Malgré tout, tu gardes l'espoir?
0: Oui, bien sûr, et puis ça fait partie du message chrétien. On doit avoir cette espérance, bien sûr, mais aussi agir en ce sens. Ce n'est pas quelque chose de passif. On doit vraiment prendre cette question, se l'approprier et travailler dessus, chacun à sa manière.
1: On va revenir à tes missions depuis ton retour en Irak, mais on parle quand même aussi des reconstructions depuis quelques années dans la plaine de Ninive. KTO suit d'ailleurs ces différents chantiers, suit la population aussi. Je pense notamment aussi au projet de l'œuvre d'Orient. Hein. Il y a eu en octobre dernier l'inauguration de deux églises de restaurer, Mar Thoma, les Syriaques orthodoxes, Altaïra, des Chaldéens. Parle de Mossoul, on pourrait parler plus globalement de la plaine de Ninive, mais la question que je me pose, c'est comment est-ce qu'on reconstruit la confiance entre les populations ?
0: Alors ça prend énormément de temps, finalement, et j'ai envie de dire, seul le temps peut faire son œuvre. Donc on peut reconstruire des églises, c'est absolument important, mais il faut aussi que les fidèles reviennent dans ces églises. Et pour ça, il faut une stabilité économique, il faut que des années passent sans guerre. Et ça, malheureusement, en Irak, c'est devenu un petit peu compliqué. Beaucoup de gens me disent là-bas, tous les 10 ans, on s'attend à une nouvelle guerre. Donc, et puis la preuve en est, on a vu récemment ces attaques, ce conflit régional. Et puis il y a 10 ans, c'était l'État islamique. 10 ans avant, c'était donc l'invasion de l'Irak et toutes les guerres confessionnelles qui s'en ont suivies. L'embargo avant, la guerre Iran-Irak. Donc les gens se sont habitués à ça. Ce qu'il faut, c'est vraiment une période de stabilité plutôt longue, avec un dynamisme économique et surtout s'éloigner du rigorisme religieux et de tout ce qui menace la présence chrétienne et les chrétiens eux-mêmes.
1: Toi, les chrétiens déplacés qui sont aujourd'hui à Erbil ou à Ankawa, qui étaient originaires de Mossoul, quand tu leur demandes, quand tu leur parles, est-ce qu'ils seraient prêts à retourner vivre à Mossoul ?
0: Je pense que beaucoup aimeraient, peut-être, d'une certaine manière, mais aujourd'hui encore, la plupart n'a pas cet espoir. Ils ont été traumatisés par le départ forcé par un groupe armé qui envahit la ville et qui les force à partir. Mais non seulement le groupe armé, mais aussi beaucoup de leurs propres voisins, parfois de gré, parfois de force ou par crainte de l'organisation de l'État islamique. Donc c'est leurs propres voisins qui se sont retournés contre eux après des décennies de coexistence. Effectivement, le traumatisme est encore très présent. Malheureusement, beaucoup des gens qui se sont retrouvés à Dohuk ou à Erbil n'ont pas vraiment envie de retourner à Mossoul. Et à l'inverse, certains envisagent encore d'émigrer.
1: Alors, on a évoqué les départs, parlons des retours, puisque tu es le cofondateur de l'ONG Le Retour. Avant d'aller plus loin, je vous propose d'écouter le témoignage de Rita. Elle est originaire de Mossoul, elle a quitté son pays dans les années 2000 à cause de la guerre. Avec sa famille, ils ont trouvé refuge en France. Elle est devenue architecte et c'est précisément la reconstruction de sa ville natale, Mossoul, donc, qu'elle a choisi comme sujet de thèse. Elle fait aussi partie de l'ONG Le Retour et elle raconte la première fois qu'elle est revenue en Irak.
2: J'ai beaucoup pleuré la première fois quand tu es arrivée à Mossoul. Parce que ce que je n'ai pas dit, c'est que je pensais que j'allais pleurer en descendant de l'avion et ce n'est pas venu. Et c'était fort pour moi parce que j'attendais ce moment, je l'ai imaginé des milliers et des milliers de fois dans ma tête quand j'étais en France pendant 10 ans du coup. Et j'ai pleuré d'abord quand j'ai vu ma famille, donc ma cousine que j'avais pas vue depuis 10 ans, ma tante, mes cousins. Voilà, j'ai pleuré en voyant les gens finalement, pas en voyant l'endroit. Et puis j'ai pleuré une deuxième fois quand je suis arrivée devant chez moi, à Mossoul. Et,

0: Et j'ai vu l'état dans lequel il était, donc il n'était pas complètement détruit, il y a des gens qui y habitent, etc. Mais ce n'était pas celui que j'avais en souvenir, finalement. Et j'ai pleuré une deuxième fois quand j'étais devant la porte de ma paroisse, donc Om El Ma'oun Ad Da'ima, qui était fermée pour la première fois. Enfin, moi, je l'ai toujours vue ouverte. Et là, c'était fermé. Et je pense que ces deux endroits étaient très difficiles. Enfin, à la fois chez moi, la paroisse, parce que c'est là aussi où j'ai fait mes études, en école primaire et en maternelle aussi. Donc voilà, c'était des moments très forts. Et à chaque fois que je m'en souviens, j'ai encore les larmes aux yeux. Donc oui, le retour, c'était pas un retour facile.
1: Elle en parle très bien, Rita, de ce retour qui n'est pas facile. Alors Rita, elle travaille sur Mossoul, ce qui lui permet d'aller et venir, mais elle ne s'est pas complètement installée en Irak. Qui revient? Quels sont les profils que tu reçois au sein de ton ONG?
2: Alors les profils des revenants sont très variés et c'est ce qui est intéressant, ça reflète aussi les vagues d'émigration. Donc on a aujourd'hui des jeunes de la deuxième ou troisième génération qui ont complètement été déconnectés de leur pays d'origine. Parfois leurs parents ne sont jamais revenus en 50 ans et eux choisissent de revenir redécouvrir leur pays sans les traumatismes du passé. Ils ont un regard complètement neuf et ils voient ce qu'est l'Irak aujourd'hui alors que leurs parents leur racontent ce qu'était l'Irak hier. Et donc ce profil, c'est le profil un peu militant ou pas forcément dans le sens politique, mais en tout cas des gens qui ont conscience de la question du retour. On a cela. Ensuite, on a beaucoup de retraités, des gens qui veulent retourner au village pour leurs dernières années. Et puis un profil un peu intermédiaire qui est pour moi celui qui a le plus gros potentiel, c'est les gens qui sont partis il y a 10, 15, 20 ans, qui se sont plus ou moins intégrés dans leur nouveau pays. J'en connais beaucoup ici en France, dans d'autres pays européens et ailleurs. Et donc ceux-là ont cette capacité à revenir parce qu'ils n'ont pas encore été complètement déconnectés du pays. Ils connaissent les langues locales, ils ont souvent encore un peu de famille là-bas, voire un logement, une maison. Et donc ceux-là peuvent revenir de manière, je dirais, plus efficace dans le sens où leur intégration sera peut-être plus réussie que ceux qui sont partis à 50 ans et qui doivent tout réapprendre de zéro.
1: Est-ce que tout le monde doit revenir selon toi? Est-ce que tout le monde peut revenir?
2: Alors, si ça tenait qu'à moi, effectivement, la majorité reviendrait, mais je suis aussi réaliste. Je sais bien que c'est très difficile. Et puis, on vit dans une époque où il y a une logique de carrière, des logiques économiques, et puis les gens se construisent une vie de famille. Donc revenir n'est pas du tout évident et n'est pas donné à tout le monde.
1: Quelles sont les limites?
2: Les limites, c'est tout simplement le quotidien qu'on vit dans le monde occidental. Pour beaucoup, pour moi, il y a deux grandes limites qui viennent un peu après les études, quand on commence dans la vie active. C'est souvent un crédit immobilier qui finalement nous attache à ce pays pendant 20 à 30 ans. Et puis, la vie de famille. Quand on commence donc à être marié, à avoir des enfants, les enfants sont scolarisés et on ne veut pas chambouler ça. Donc, il y a une espèce de moment, une espèce de flottement, pardon, entre l'âge de 25-30 ans et 50 ans, où finalement, on est un peu figé. Et migrer, que ce soit dans un sens ou dans l'autre, sera dans tous les cas difficile. Donc ceux qui envisagent de le faire, je leur conseille de le faire avant 30 ans, ou alors avant que les enfants grandissent trop, parce que ça devient compliqué de revenir.
1: Mais il y a aussi l'instabilité de la région, on en parlait un peu, on l'a vu ces derniers mois avec la guerre en Iran. Toi-même, tu étais encore à Erbil, enfin, tu étais à Erbil à ce moment-là. C'est pas forcément évident de tout quitter pour aller dans un pays qui reste instable. Une dernière question, on arrive doucement à la fin de l'entretien. Dans ce contexte, dans un pays comme l'Irak, ce pays mosaïque, comment est-ce qu'on passe, selon toi, de la coexistence au vivre ensemble?
2: Alors, finalement, dans cette région, on a toujours plus ou moins coexisté, plus ou moins vécu ensemble, entre toutes les communautés. C'est un patchwork incroyable de communautés et de religions, donc en Irak et puis dans le Moyen-Orient en général. Et finalement, il n'y a pas de bonne solution. Il y aura toujours des ajustements en continu, et puis parfois des religions ou des communautés qui vont dominer les autres. Et puis demain, ça sera peut-être une autre. Donc il ne faut pas être naïf à cet égard. Ça évoluera toujours. Et puis les

0: guerres que tu as citées tout à l'heure, il y en aura probablement encore dans le futur. Et voilà, il faut réussir à intégrer tout ça.
1: Dylan, juste avant de se quitter, je te propose de passer à la toute dernière partie de cet entretien, des questions courtes, des réponses très très courtes. Quelle figure catholique marquante en Irak t'inspire particulièrement ?
0: Alors je dirais Monseigneur Najib, qui a sauvé les manuscrits à Mossoul, mais aussi le Père Antoine, qui était directeur des jésuites, d'une ONG jésuite là-bas, très inspirant, c'est des gens très inspirants.
1: Quel sanctuaire ou lieu de pèlerinage dans lequel tu aimes te ressourcer en Irak ?
0: Le monastère Marmati, qui est un monastère syriaque orthodoxe dans la plaine de Ninive, dans les hauteurs, un endroit magnifique. Et puis il faut imaginer des milliers de moines qui ont vécu là-bas il y a quelques siècles. C'est très très beau.
1: Et une intention de prière pour les chrétiens d'Irak ?
0: Oui, évidemment, on prie pour les chrétiens, pour eux et puis pour nous finalement, puisqu'on est là-bas. Et pour tous ceux qui nous soutiennent, ce soutien qui est absolument précieux et indispensable.
1: Merci beaucoup, Dylan, d'être venu sur le plateau, d'avoir accepté l'invitation. J'étais ravie de cet échange.
0: Merci.
1: Tout de suite, on continue avec la chronique du monde. Cette semaine, nous prenons la direction du Liban, où l'on retrouve le père Michel Aboud.
2: Bonjour à tous. La culture de la rencontre dans un monde de l'indifférence. Je vous adresse ce message depuis le Moyen-Orient, une terre marquée par l'histoire, les blessures, mais aussi par une extraordinaire capacité de vivre ensemble. Aujourd'hui, notre monde est plus connecté que jamais. Et pourtant, beaucoup de personnes se sentent seules. Nous communiquons davantage, mais nous nous rencontrons moins. Nous savons ce qui se passe à l'autre bout du monde, mais parfois, nous ignorons la souffrance de notre voisin. L'un des grands défis de notre temps n'est pas seulement la guerre ou la pauvreté, mais c'est aussi l'indifférence. Lorsque nous cessons de voir l'autre comme un frère ou une sœur, nous construisons des murs invisibles qui divisent les familles, les peuples et les nations. La tradition spirituelle du Moyen-Orient nous enseigne une autre voie, la rencontre. Rencontrer l'autre, c'est reconnaître sa dignité, écouter son histoire, accueillir sa différence et découvrir que nous appartenons à une même famille humaine. Chaque geste de proximité, chaque parole de respect, chaque acte de solidarité devient alors une lumière qui éclaire notre société. Le monde n'est pas seulement besoin de nouvelles technologies ou de nouvelles stratégies. Il a besoin de femmes et d'hommes capables de regarder l'autre avec un cœur ouvert. Que nous devenions partout des artisans de la rencontre, afin que personne ne se sente oublié, exclu ou abandonné.
1: C'est la fin de cette édition. Merci d'avoir été avec nous. Cette émission est à revoir sur kto.tv.com et à réécouter sur les plateformes de podcast et sur l'application KTO Radio. Je vous souhaite une très belle semaine. Prenez soin de vous et à jeudi prochain.

0: l'occasion de fêter la fête de la musique et KTO Radio vous propose de faire durer ce plaisir en nous faisant entrer dans la signification des pièces d'orgue liturgiques mais aussi profanes. De l'Antiquité aux grands auditoriums modernes comme celui de la Maison de la Radio, l'orgue reste un instrument unique, chargé d'histoire. Pour tout comprendre de sa pratique, Régis Burnet nous propose une fois prise au mot sur les orgues spirituels. Il est accompagné du père Olivier de Cagny, aujourd'hui évêque d'Évreux, et du consultant KTO et chef de chœur François Polgar, une émission diffusée en 2016.
1: Et merci de nous retrouver pour la foi prise au mot, votre rendez-vous de formation et de réflexion chrétienne. Nous fêtons cette semaine le 21 juin et la fête de la musique, et c'est pour nous l'occasion de répondre à une des questions de l'un d'entre vous, un téléspectateur, qui nous a adressé une série de questions sur l'orgue. Je cite ces questions. Est-ce qu'on utilise uniquement l'orgue dans les églises et pourquoi est-il devenu si important dans les célébrations? Première question. Et deuxième question, y a-t-il aujourd'hui une création profane à l'orgue ou n'est-il qu'un instrument religieux? Alors pour lui répondre et pour nous cultiver en musique, j'ai convié deux spécialistes de musique. Père Olivier de Cagny, bonjour.
2: Bonjour.
1: Vous êtes curé de Saint-Louis-en-Lille, c'est à Paris, et vous êtes également le président du jury des examens d'orgue. Vous allez nous dire dans un instant de quoi il s'agit. Et puis François Polgar, bonjour.
3: Bonjour.
1: Vous êtes organiste, vous êtes aussi chef de chœur, et puis on entend votre voix, on vous connaît en fait. On vous connaît surtout par Louis, puisque vous êtes le consultant de KTO pour la musique, et c'est vous qui préparez les concerts.
3: Exactement.
1: Les playlists,
3: oui.
1: Comme on dit en anglais.
3: Oui, c'est ça.
1: Voilà. Alors, je l'ai dit, Père Olivier de Cagny, vous êtes président du jury des examens d'orgue. De quoi s'agit-il ?
4: C'est un titre bien ronflant, mais en fait, ça vient d'une ordonnance du cardinal Lustiger en 1984 qui voulait que les organistes à Paris, et maintenant dans toute la région parisienne et dans d'autres diocèses de France, puissent obtenir une validation de leurs compétences pour la liturgie. Mmh. Et donc, on a organisé depuis quelques années des examens visant à délivrer une carte professionnelle d'organiste liturgique. Alors, je suis responsable de cet examen régulier. Ouais. Et puis, je suis amené aussi à participer à des jurys de recrutement d'organistes dans certaines églises ou certaines tribunes un peu plus importantes.
1: Voilà. Alors, c'est intéressant parce que vous validez quoi, la compétence musicale ou aussi la compétence liturgique? Parce qu'on va voir, ça va être important pour l'émission.
4: Oui, bien sûr.
1: Il y a un rôle très important
4: dans la liturgie. Oui, la compétence musicale est essentielle, évidemment. Ouais. Mais aussi la connaissance de la liturgie, la capacité de s'accorder, c'est le cas de le dire, à l'action liturgique. Parce que ce qu'on attend d'un organisme liturgique, c'est pas simplement qu'il exécute ou qu'il interprète des belles pièces, mais c'est aussi qu'il sache s'insérer dans l'action liturgique et servir la participation des fidèles à la prière liturgique.
1: Voilà. On va y revenir sur ces questions-là qui sont très importantes. Peut-être au début, une petite question d'origine, oui. François Polgar. L'orgue, ça date de quand? Qui est-ce qui l'invente et pourquoi est-ce qu'on l'invente?
5: Alors c'est un peu compliqué, on n'a pas véritablement de certitude sur le moment où l'orgue est apparu.